0: En contrepartie, la sécurité est assurée et les délinquants sont punis. Tel est le pacte social. Seulement voilà, si les délinquants ne sont pas punis et incarcérés, eh bien le pacte est rompu et les citoyens redeviennent libres de se faire justice à eux-mêmes. Or, parfois, les juges ne remplissent plus leur office et pour diverses raisons idéologiques, sociologiques, conformistes ou psychologiques tenant au manque de place en prison ou tout simplement à la paresse, les juges ne condamnent plus les voyous, ou très peu. Et ceci a pour conséquence que les gens perçoivent la justice comme n'exerçant plus sa fonction, comme étant atteinte de dysfonctionnement, voire de partialité. Par exemple, ils préfèrent condamner les hommes politiques de droite plutôt que des délinquants ayant tout caché, ou même des pédocriminels, puisque comme on le voit avec les anciens classements sans suite des plaintes contre le présumé pédophile Barella, à l'époque où rien encore n'avait été révélé de cette affaire, il y a eu des classements sans suite. Nous avons là une bonne illustration du fait que la justice n'assurant plus sa fonction du pacte social, eh bien, on n'y a plus confiance en elle, et il y a là aussi une inversion des valeurs. Troisième illustration de cette inversion des valeurs, certains détestent ce qui ne leur plaît pas. C'est possible, ça. Et j'avoue que cela m'arrive souvent de détester ce qui ne me plaît pas. Mais il ne me viendrait pas à l'idée d'interdire. Or, cette culture de l'interdiction n'existe que à l'extrême gauche ou au Parti socialiste. Par exemple, le député Delaporte veut faire interdire les banquets du canon français. Le critère ici est simple. Personne n'est obligé de participer à ces festivités populaires. On peut d'ailleurs élargir le propos. Certains n'aiment pas ce qu'ils appellent la malbouffe. C'est un peu le contraire du canon français, c'est la malbouffe. Mais personne n'est obligé de venir manger un burger au McDonald's, par exemple. Donc, vouloir édicter de telles interdictions relève d'une culture liberticide qui est incompatible avec notre société de liberté, et cela aussi constitue une inversion des valeurs. Ces exemples d'inversion pourraient être multipliés, il y en a bien d'autres. Souvenez-vous de Quentin Derenque, tué par des fanatiques d'extrême gauche, la Jeune Garde, et traité de néo-nazi, alors qu'il était profondément chrétien. Je rappelle en effet, parce qu'on a tendance à oublier cela, que les prêtres chrétiens autrichiens ont été persécutés et emprisonnés par les nazis. D'ailleurs, nazis, ça veut dire, c'est une abréviation de nationaux socialistes. Ce sont les nationaux socialistes allemands qui ont persécuté et parfois mis en camp de concentration des prêtres chrétiens, et ceci est très bien montré par un film d'Otto Preminger. Voilà ce que je voulais vous dire ce soir.
1: Merci Patrick, on vous retrouve la semaine prochaine. Tout de suite, la suite du Libre Journal du lundi soir, dirigé par François Costantini. Bonsoir François.
2: Bonsoir, merci beaucoup pour votre collaboration. Merci à tous. Chers auditeurs, bonsoir. Nous avons le plaisir de nous retrouver aujourd'hui pour ce journal mensuel de l'International. À mes côtés, comme habitude, mon inséparable commensal Pascal Mas, conseiller diplomatique spécialiste des BRICS. Cher Pascal, bonsoir.
3: Bonsoir, bonsoir.
2: Et j'ai le très grand plaisir et même l'honneur d'avoir pour invité pour la première fois Monsieur Najib Fayad. Monsieur Najib Fayad, bonsoir.
4: Bonsoir.
2: Alors Monsieur Najib Fayad, vous êtes un entrepreneur, vous êtes un analyste politique, mais vous n'êtes pas qu'un analyste derrière un bureau, vous avez été également un acteur et un acteur dans le vif du sujet, puisque pendant la guerre du Liban, vous avez été engagé dans les rangs des forces libanaises, vous avez été un proche conseiller de Béchir Gemayel, et vous étiez la cheville ouvrière de ce qu'on a appelé les groupes gamma, qui étaient en véritable un embryon de gouvernement dans les régions chrétiennes, et en fait qui, au-delà même du gouvernement, portait une idéologie forte, celle également de la cohésion, notamment du camp chrétien, au plan social, au plan économique, et qui faisait preuve d'ailleurs d'une certaine innovation. On sera peut-être amené à en parler. Alors, ce soir, nous avons une activité assez rempli au plan international. Il y a bien sûr ce qui est tombé hier soir, l'accord entre l'Iran et les États-Unis, auquel nous allons consacrer une partie de notre émission. Bien sûr, de façon incidente, dans la continuité de cet accord Iran-États-Unis, il y a bien sûr le conflit entre Israël et le Hezbollah, dans lequel le Liban, Monsieur Fayad, vous en direz plusieurs mots d'ailleurs. Nous attendons bien sûr votre propos avec attention, notamment sur le devenir du Liban. Et puis nous reviendrons un petit peu en plus en Europe, avec notamment les affrontements qui ont lieu en Irlande du Nord, qui sont fondamentaux, puisque pour la première fois, catholiques et protestants se sont unis contre une agression particulièrement atroce, contre une personne handicapée menée par un migrant. En Europe également, puisque est entré en vigueur la semaine dernière le pacte asile-immigration dont on parle très peu, sachant que la France insoumise s'y oppose, mais également le Rassemblement national s'y oppose avec beaucoup de vigueur, et on verra pourquoi. Et puis, actualité également immédiate en Europe et dans le monde, c'est le G7 qui vient de s'ouvrir à Évian avec l'arrivée de Donald Trump. Alors, l'accord Iran-États-Unis a été conclu, du moins il n'est pas signé. Alors c'est quelque chose d'assez spectaculaire, parce qu'il faut oublier que les deux pays, depuis l'affaire notamment de la prise des otages des étudiants américains à l'ambassade de Téhéran en novembre 79, n'ont plus de relations diplomatiques. Elles sont rompues depuis près de 46 ans, pratiquement depuis le début de la révolution iranienne, et les deux pays vont signer un document. D'ailleurs, est-ce que ça suppose pas d'ailleurs une reprise des relations diplomatiques? On peut se poser la question. C'est quelque chose d'assez spectaculaire, puisque on parle notamment de réouverture du détroit d'Ormuz, que réouverture du détroit d'Ormuz, il faut le rappeler, ça suppose en tout cas deux déblocages, le déblocage général par les Iraniens, mais également le déblocage particulier, notamment puisque les Américains font un blocus, mais a priori qui est pas si efficace que ça, notamment des ports iraniens. Et puis également la question du nucléaire, elle serait réglée, ne serait pas réglée, mais on aurait des modalités en quelque sorte de discussion pendant 60 jours. Et l'Iran se verrait restituer une somme, on parle de 12 milliards de dollars, voire de 18 milliards de dollars. Et chose également qui paraît surprenante, voire même inquiétante, c'est que le président Jim Evans a évoqué notamment le fait de, en quelque sorte, d'indemniser les Iraniens à hauteur de 300 milliards de dollars. Donc, en tout cas, on semble rentrer dans une phase de négociation, mais dans laquelle, si vous me permettez de le dire, tout ressemble à une sorte de Munich proche-orientale. C'est-à-dire que, visiblement, les trois peuples les plus concernés, le peuple iranien, le peuple israélien et le peuple libanais, eh bien, finalement, c'est eux qui restent de payer une note très salée, très, très acide, très dure d'addition, puisque le peuple iranien, il est littéralement abandonné à son sort, puisque là, on voit pas comment le régime iranien, qui est revenu totalement dans les bras de la diplomatie américaine, tomberait. Le peuple israélien, lui, il est toujours à la merci du Hezbollah. Rappelons que, Trump a prétendu que l'accord comprenait également le Hezbollah, c'est-à-dire une cessation des combats au Liban, mais Netanyahou, lui, n'est pas tenu. On comprend bien que Netanyahou a été marginalisé par cet accord et que, visiblement, son avis n'a pas été pris en compte, et que ça pose question, notamment, de l'avenir des rapports entre Washington et Tel Aviv, et puis le peuple libanais qui, bien sûr, sacrifie, puisque il n'y a pas véritablement de solution solide, durable sur le Hezbollah. Le Hezbollah est toujours là, il n'est pas désarmé, et il n'y a pas seulement qu'une question d'armement, Monsieur Fayad nous en parlera, c'est également sa présence partout, ce véritable parasite qui occupe tous les niveaux de l'État libanais. Il y a une anecdote, moi, qui m'a quand même beaucoup étonné, c'est que le gouvernement s'est focalisé sur la construction de l'aéroport de Klayat au nord du Liban, avec notamment le premier ministre Nayef Sarraj qui est allé, et que le prétexte serait donné à cet aéroport, tenez-vous bien, ce serait que l'aéroport international de Beyrouth échappe tellement, notamment, à l'État libanais, et tellement tenu par le Hezbollah, par les services d'ensemble du Hezbollah, et puis également par Amal, c'est-à-dire que tous les emplois du directeur de la Sûreté Générale sur l'aéroport, du directeur de l'aéroport, jusqu'aux agents de piste et même jusqu'aux vendeuses des duty-free, sont tenus par le Hezbollah et Amal, donc, est un lieu de renseignement. On sait d'ailleurs que des personnes, d'ailleurs, qui ne plaisaient pas au Hezbollah, ont été identifiées à partir de l'aéroport, ont été assassinées. C'était le cas de Gebran Touani en 2005. Il a été identifié dès son retour par la, l'aéroport et pris en chasse par les services de renseignement syriens et le Hezbollah, ce qui a été à l'origine, hélas, de son tragique assassinat en décembre 2005. Et on en est quand même là, c'est un État quand même qui est très affaibli, et véritablement un Hezbollah qui est la partie forte, hein, c'est le parasite même qui a pris le dessus sur le corps sain. Alors je vais commencer par vous, Pascal Mas, que vous inspire notamment cet accord entre l'Iran et les États-Unis? Est-ce que c'est quelque chose de durable, déjà de temporaire à votre avis? Et à votre avis, est-ce qu'un tel accord pourrait aller à terme, c'est-à-dire aller véritablement jusqu'à résoudre toutes les questions, notamment la question du nucléaire iranien? Je rappelle quand même, sur le plan personnel, j'ai eu l'occasion de le dire, je ne crois pas une seconde que l'Iran veuille abandonner l'arme nucléaire, parce que c'est la clé de voûte de son système, c'est la clé de voûte notamment du régime des Mollahs, et c'est l'assurance vie même du régime des Mollahs.
3: Merci François. Je vais d'abord mettre le point sur des choses qui sont essentielles, bien qu'elles paraissent secondaires pour les Occidentaux. C'est que c'est le Pakistan qui a mené les négociations, et c'est le Pakistan qui a annoncé l'existence de cet accord.
2: Oui, il s'agit d'ailleurs de... C'est une déclaration, en fait.
3: C'est ça.
2: Plus qu'un accord, c'est ce qu'on appelle la déclaration d'Islamabad. Ça redore d'ailleurs le blason, il faut dire, au passage du Pakistan, qui a beaucoup de choses depuis 25 ans, depuis 11 septembre 2001, à faire oublier. Et là, on a véritablement donné en quelque sorte des lettres d'or au Pakistan, hein, pour qu'il valorise en quelque sorte sa place dans l'édifice diplomatique qui est apparemment en train de se construire.
3: Alors c'est déjà ça, et ensuite ce document qui va être signé vendredi, c'est une déclaration d'intention et sans plus. Parce qu'il faut bien voir que c'est le début d'un round de 60 jours de négociations où là, les sujets vont être abordés, sans garantie de résultat. Donc, il y a beaucoup de gesticulations autour de ce document qui a été révélé dans la nuit d'avant-hier à hier. Et c'est pas quelque chose de fondamental. C'est pas un traité. C'est pas quelque chose qui engage ni les uns ni les autres. D'ailleurs, on a bien vu que Israël avait dit que, en ce qui concernait la neutralisation du Hezbollah, ils y croyaient pas et que ça les concernait pas. Et donc, les bombardements sur le sud Liban pourront continuer sans coup férir. Le gouvernement israélien se moque éperdument de ce que peuvent proposer ou prétendre régler les Iraniens. Donc, c'est toujours mieux que de se taper dessus, ça c'est sûr. Mais bon, vous avez souligné en plus l'espèce, c'est que ce document qui a pour vocation de calmer un petit peu les esprits n'a une vocation exclusivement économique. On parle pas du tout du régime iranien. On parle, alors, le détroit d'Hormuz, oui, l'ouvrir sans les péages, parce que ça, c'est un truc nouveau qui est apparu cette année.
2: Mais rappelons que l'Iran a exigé 2 millions de dollars en cash pour laisser passer chaque navire. Hein.
3: Voilà. Alors ça, c'est pour payer son personnel. C'est certainement pas pour réparer tout ce qui a été détruit. Mais donc, cet accord, c'est déjà un accord. D'ailleurs, Donald Trump, avec son style habituel, a dit « Mettez les moteurs des pétroliers en route parce qu'il faut que le pétrole coule à flot ».
2: Oui.
3: Voilà.
2: Bon,
3: deux
2: côtés.
3: Oui. Voilà. Donc, on voit très bien quelles sont les motivations qui sont les résultantes de cet accord. Donc, c'est pas crédible une seule seconde. Si je me trompe, je serai le premier à m'en réjouir. Mais pour l'instant, j'ai pas beaucoup confiance.
2: Najib Fayad, que vous inspire cet accord?
4: Oui. Moi, j'aimerais ajouter avant de passer à l'accord, qui est la principale information du jour. Et qui n'est pas encore terminé de toute façon. Donc, c'est quand vous avez parlé du Pakistan, à ne pas oublier que le Pakistan est détenteur de la bombe atomique et nucléaire, ce qui est très important. Subventionner, aider, financer, on voit le pouvoir militaire au Pakistan, c'est surtout pour comment gérer cette situation, surtout qui tourne autour du nucléaire et de l'atomique. Et il ne faut pas oublier qu'à un certain moment, quand on a vu depuis le dernier mois, les frappes iraniennes sur les pays du Golfe, et il fallait un État puissant, musulman, excusez-moi du terme, mais c'est comme ça, donc en plus...
2: Sunnite à 75%.
4: Merci beaucoup, François. Donc voilà, sunnite en plus, qui se positionne non seulement en tant que médiateur fort, donc avec sa bombe atomique, bombe nucléaire, donc, et champion des, entre guillemets, des sunnites, parce que là, c'est un autre sujet, on passera peut-être à cet autre sujet, mais il y a aussi qui prend... C'est comme l'Iran chiite qui a l'hégémonie sur toutes les parties chiites, qui aujourd'hui, au niveau militaire, je parle militairement, et qui prend l'hégémonie principalement sur les sunnites. Donc, les Émirats du Golfe sont très puissants au niveau économique, mais c'est vrai qu'il leur manque cette puissance, on va dire, militaire, qui n'est pas là.
2: Ce sont des États qui n'ont jamais été créés, d'ailleurs, on crée toujours les États à partir d'une structuration politique et militaire. La France s'est créée par là, l'Espagne par la Reconquista, l'Italie par une guerre d'unité, l'Allemagne par une guerre d'unité. Eux, ces États, ont été découpés en fonction des nappes pétrolières et en fonction, en quelque sorte, des intérêts occidentaux américains sur l'Arabie Saoudite, les Émirats, le Koweït.
4: Le droit de Jordanie.
2: Il faut rappeler que ces États, ce sont des États par nature qui ne sont pas des États combattants. Il faut rappeler que l'Arabie Saoudite, jusqu'à une époque relativement récente, il n'y avait pas un Saoudien dans l'armée. C'est-à-dire qu'il y avait une soldatesse palestinienne, souvent, et même des officiers pakistanais, souvent. Hein, voilà.
4: Même les gendarmes dans les pays du Golfe, à Dubaï et tout, c'était beaucoup plus des Indiens que des locaux. De toute façon, ça, c'est un autre sujet, mais bon, on va dire qu'il y a un certain pouvoir d'hégémonie sur la partie sunnite. Ne pas oublier un conflit caché qui est la Turquie, le Pakistan et un peu derrière.
2: On va parler notamment d'Erdogan qui est véritablement l'embuscade. Alors,
4: pour revenir
2: sur l'accord, nous vous écoutons.
4: Pour revenir sur l'accord, là, je vais commencer peut-être par dire un dicton oriental que vous allez comprendre, mais qui est beaucoup utilisé sur la zone, et principalement là depuis hier. Je traduis. On s'est mis d'accord pour qu'on ne soit pas d'accord. Okay? Ou d'une autre manière, on s'est entendu pour ne pas s'entendre. Donc pourquoi je dis ça? Parce que on va revenir au principe de l'accord. Ce n'est même pas un accord de paix. Ce n'est même pas un traité de paix. Il faut faire très attention. C'est un deal. Le départ d'un deal, comme il les aime bien Donald Trump, c'est un, si on va à l'information d'hier soir qui est tombée, c'est un MOU, c'est Memorandum of Understanding. C'est quoi MOU? C'est un mémorandum d'entente ou une lettre d'intention.
2: Voilà, c'est comme dans les affaires. Hein. Vous connaissez les affaires, vous savez que c'est la lettre d'intention. Vous savez qu'il y a une tradition en France, quand on vendait des bestiaux, les maquignons, on tapait à la paumée. On était, visiblement, c'était fait l'affaire. Et après, on rédigeait le contrat. Et là, véritablement, vous savez très bien dit que la lettre d'intention, c'est en matière d'affaires. Ouais. En fait, ça fait de vous, ça vous lie pas dans des négociations exclusives, mais c'est pas pour autant que l'affaire est conclue.
4: C'est fait, ça permet, c'est comme un contrat d'affaires, donc ça vous permet d'ouvrir, de commencer à négocier, à discuter pour arriver à quelque chose. Et là, on a mis un timing qui sont les 60 jours, à savoir que déjà, moi, j'ai entendu une autre info, donc ce matin, vers les 10h30, 11h, qui, à mon avis, peut amener ces 60 jours à être multipliés par deux ou en ajouter encore quelques jours. Donc là, on est parti dans ce qu'aiment bien les Iraniens. Excusez-moi, vous pouvez négocier, discuter pendant, on va commencer, minutes, des heures, des journées, des mois, des années. Le temps est pour eux et dans leur culture même et dans leur compréhension de la politique et des affaires, le temps n'a pas de valeur. Donc, ils vont discuter de tout pour chercher à gagner une heure, une minute.
2: Les Iraniens disent vous avez les montres, mais nous avons le temps. C'est ce qu'ils disent. Et ne pas oublier, ce sont des diplomates nés quand même. Hein. Ce sont des gens qui ont même récupéré, recyclé des diplomates de l'époque du Shah, etc. Hein, c'est-à-dire que ce sont des diplomates, des grands négociateurs. Exactement. Je vous laisse poursuivre, cher. Je vous en prie, allez-y.
4: Je prends avec précaution tout ce que je dis, parce que c'est vrai que jusqu'à maintenant, personne n'a pu lire vraiment le texte de cette lettre d'intention. Attention, il faut bien peser les mots. C'est un MOU, encore une fois, c'est une lettre d'intention. Personne ne l'a lu. Donald Trump vient depuis 30 minutes devant Emmanuel Macron de dire, parce qu'on lui a posé la question, qu'il sera publié dans les heures ou les jours qui suivent. Mais personne, jusqu'alors où on se parle, n'a vu ou n'a lu ce qui est vraiment ce que contient cette lettre d'intention.
3: Alors, il semblerait qu'il y avait des problèmes de traduction. Parce que la version anglaise n'était pas exactement la même que la version en farsi.
2: Comme la résolution 242 à ce moment-là.
4: Écoutez, encore une fois, on gagne du temps.
3: C'est
4: bien, vous savez. Jusqu'à quand on veut gagner du temps? Et on continue à gagner du temps. Pour moi, si vous voulez, le sujet aujourd'hui, encore une fois, c'est à l'instantané où on se parle. Parce que ça peut changer dans 2 heures, dans 1 heure, demain matin. On va voir. On va voir qu'est-ce qui va se passer. Mais qu'est-ce qu'il y a pour certains? C'est du positif, parce qu'il ne faut pas nier aussi qu'il y a du positif. Il y a plus de négatif que de positif, encore une fois, jusqu'à l'instantané. Mais, il y a un arrêt des combats, ok, à voir. On parlera des détails plus tard. Il y a ce qu'on appelle un accord, mais cet accord, j'ai beaucoup aimé, moi, le matin, je ne sais pas si vous l'avez entendu, cher François, Michel-Édouard Leclerc, qui était à la télévision, donc, et qui a dit, ben, c'est un accord de fric.
2: Oui. Lui se réjouit, de toute façon, il va continuer à vendre son gazole et son super et son essence moins cher. Donc, non, pour lui, c'est un bon accord, déjà.
4: J'aime beaucoup sa franchise et la façon dont il a dit, allez, on va dire, c'est un accord de flous, c'est un accord d'argent, c'est un accord de fric, que, comme il l'a dit si bien, ce qui a un peu surpris le journaliste qui lui posait la question. Mais bon, c'est vrai, parce que qu'est-ce qu'on voit aujourd'hui? Tout ce que vous avez cité avant, François, c'est je paye les 300 milliards. Allez, maintenant, on a ouvert le détroit d'Ormuz, donc les 1700 et quelques bateaux qui étaient contenus dans le détroit. Allez, et Trump l'a dit depuis hier soir, allez, le pétrole va inonder tous les marchés, les prix vont baisser, l'économie va reprendre. Voilà, donc j'arrive demain en Europe, mais avant d'arriver en Europe, donc, parce qu'on revient aussi à ce qui s'est passé ce matin, donc à 10h30, je relis l'information. L'information qui dit qu'il y aura, attendez, parce que voilà j'ai retrouvé, je reprends les mots exacts, des frais maritimes ajoutés à l'accord avec Washington au dernier moment. Donc ça n'a pas été dit hier soir, donc ça a été dit ce matin autour des 10h30, 11h. Donc, moi je veux bien, donc c'est pas des impôts, c'est une taxe, on joue sur les mots, mais j'aimerais bien qu'on m'explique, moi, c'est quoi les frais maritimes ajoutés à l'accord d'Washington. Donc ça, ce que aujourd'hui Trump vient de déclarer qu'il n'y aura rien à payer, le détroit d'Ormuz est ouvert. Les Iraniens campent sur cette position-là, donc, qui a des frais maritimes. On dirait, excusez-moi, je vais être, parce qu'à un certain moment, il faut un peu caricaturiser la situation. Au départ du bateau, avant de sortir du détroit, avant de rentrer dans le détroit, donc voilà, on le visionne, on lui dit, ben, tu vas passer. Après, quand il passe le détroit d'Ormuz, il y a les Américains qui lui disent, ben, on t'a vu maintenant, tu sors. Et au milieu, il y a une cagnotte. Et c'est quoi cette cagnotte? On parle encore de sous et d'argent. Donc, mais on n'a à aucun moment parlé des vrais sujets, comme vous l'avez dit François avant. Quels sont les vrais sujets? On a commencé cette guerre par dire qu'il y a deux points importants. Pour Israël, c'est existentiel. Oui. Et pour les Américains, c'était la bombe, l'uranium, les 450 grammes de kilos. Où est-ce qu'ils sont, etc. Donc les 450 kilos. Changement de régime, et je l'ai dit à plusieurs reprises, le plus important, c'était le détroit d'Ormuz, parce que c'est là où commence pour les Américains ce qu'on appelle la situation beaucoup plus économique et géopolitique. Et on a vu Trump qui est parti donc, en Chine, etc. Donc c'était ce phénomène. Maintenant, je connais tous les bateaux, je connais la quantité. À ne pas oublier, pour que aussi les auditeurs comprennent, il y a 20% du pétrole mondial circule par le détroit d'Ormuz. Donc ce détroit permettait aux Américains de contrôler la sortie du pétrole et où est-ce qu'il va exactement, à qui et comment. Donc, important à savoir et à calculer. Et depuis, on reviendra après à la Russie, mais je vous laisserai la partie, on n'a rien.
3: Je voudrais ajouter quelque chose à notre discussion en ce qui concerne la géopolitique, parce que c'est quand même un petit peu le débat que nous avons aujourd'hui. La montée en puissance diplomatique du Pakistan a aussi favorisé grandement par les États-Unis, a aussi un autre objectif à plus long terme, c'est de mettre en difficulté l'Inde et, bien entendu, l'Iran, qui font partie des BRICS, l'un et l'autre.
2: L'Inde est on y reviendra hein, au terme de l'émission, on va évoquer le G7 et les BRICS. Hein.
3: Voilà.
2: On
3: en reviendra. Donc le Pakistan est... Bon, alors d'abord...
2: Tout ce qui favorise le Pakistan défavorise l'Inde et vice-versa. Ouais. On sait qu'il y a une...
4: Je vais vous devancer sur une information qui a été dite aussi... Au moment de là, quand ils se sont vus, Trump et Macron, Macron qui a déjà proposé d'aider au niveau, etc. Et directement, Trump lui dit, je ne pense pas qu'on aura besoin de vous. Voilà. Il y avait un choc.
3: Les puissances diplomatiques de ces derniers mois, c'était plutôt le Qatar, plutôt le Dubaï, etc. Mais comme les Iraniens ont agressé tous leurs voisins, sans exception, y compris Bahreïn et Oman, évidemment, aucun de ces pays ne pouvait être à la fois négociateur, pacificateur, etc., alors qu'ils avaient subi des dégâts de la part de l'Iran. Donc le Pakistan se trouve dans une situation très favorable, que les circonstances et les opérations iraniennes contre les voisins ont favorisé. Bon, il y aura aussi, François, vous avez dit qu'on allait en parler, des Turcs. une fois de plus, Erdogan s'illustre.
2: On va y venir justement, mais on continue sur l'accord. Et moi, je pense notamment à Trump. On oublie une phrase de Trump qu'il a dit il n'y a pas très longtemps, qui en dit long sur sa vision géopolitique. Trump a dit « Les seules guerres qu'il faut faire et à fortiori gagner, ce sont les guerres économiques et surtout les guerres commerciales. » Je pense que Trump, en effet, c'est un homme d'affaires. Et par rapport aux Chinois, il n'est pas opposé. En fait, avec les Chinois, il partage une même vision du monde. C'est-à-dire qu'il faut un monde sans conflit. Il faut un monde qui permette de faire du commerce, quitte ensuite à s'affronter, mais sur les questions commerciales. C'est-à-dire que Trump et Xi Jinping, je pense que la rencontre avec Xi Jinping a été fondamentale, parce que je pense que Trump, à mon avis, a intégré à partir de Xi Jinping le fait que, pour lui, selon ses propres vues, hein, j'approuve pas la position de Trump, mais en vertu de sa propre logique, il était beaucoup mieux pour lui d'être celui qui va ouvrir Hormuz, donc d'avoir la main sur Hormuz, sur en effet un espace ouvert, sur une relance économique et sur une cessation des hostilités, en effet, plutôt que d'être dans un conflit dans lequel il aurait eu du mal à sortir, parce que je pense que de toute façon, ce conflit a été mal engagé depuis l'origine. De toute façon, il y a un problème plus général, c'est que ça fait 47 ans qu'un conflit n'a pas été engagé, c'est que ni les Américains, ni même les Israéliens, faut le rappeler quand même, on va le dire, mais portent une responsabilité pour moi dans l'établissement du Hezbollah, puisque le Hezbollah, en effet, a été là parce que la Syrie a occupé le Liban, et si la Syrie a occupé le Liban, c'est parce que Israël l'a bien voulu, et que Israël a pensé que, pour avoir la paix à la Syrie, le Liban était en quelque sorte une compensation, dans le fait notamment où il n'aurait pas rétrocédé le Golan. Je pense que vous ne pouvez que confirmer ça, et je pense qu'il y a des responsabilités. Je pense qu'il faut quand même savoir que le fondement, c'est que depuis 47 ans, on peut reprocher beaucoup de choses à Trump, mais il a essayé à un moment de prendre le problème, il y a 3 mois.
4: On y arrive, si vous voulez. Je terminerai, moi. Si on veut résumer en 2 mots ce qui s'est passé aussi, encore une fois, depuis hier soir jusqu'à l'instantané où on se parle, parce qu'encore une fois, tout peut changer, c'est que l'Iran a tourné sa défaite militaire en une victoire politique, et les USA ont tourné leur victoire, les Américains ou les États-Unis ont tourné leur victoire militaire en une défaite politique. Ouais. Donc, si on veut résumer en 2 mots assez rapidement jusqu'à maintenant, qu'est-ce qui se passe? C'est un peu ça. Maintenant, c'est vrai aussi ce que vous dites, François, et je suis tout à fait d'accord avec vous. Il y a un point très important à comprendre aussi dans la façon de fonctionner des Américains ou la stratégie américaine. Quand ils ne sont pas sûrs, à un certain moment, ils créent ce qu'on appelle, ils tapent, ils créent le moi j'appelle ça, pour faire rigoler un peu tout le monde, le clafoutis, et ils attendent voir qui va être le plus fort et qui va se relever pour aller le soutenir. Ceci dit, ce n'est pas le cas, malheureusement, encore une fois, en Iran, on ne l'a pas vu, parce que, aussi, je pense que beaucoup plus les Israéliens se sont attendus un peu plus à un soulèvement qu'ils ont fait. Je ne dis pas, c'est criminel. Encore une fois, il faut bien peser les mots. Ça veut dire que les gardiens de la révolution ont tué tous les jeunes aujourd'hui. Ils continuent à le faire chaque heure, chaque minute, ce qui est incroyable, malheureux, désastreux. Mais je pense qu'ils s'attendaient beaucoup plus, surtout avec le fils du chat qui avait dit...
2: C'est une question qui se pose poser. Voilà. Moi, je la pose. Hein. Je sais que ça peut-être choquer. Oui. Mais est-ce que cette jeunesse iranienne ne souffre pas d'une occidentalisation de sa mentalité? C'est-à-dire que ce sont des jeunes qui vont pacifiquement manifester, qui font tirer à bout portant. Permettez-moi de le dire, quand il y a eu des groupes de résistants, les résistants n'allaient pas dans la rue, y compris entre 1940 et 1944, ils n'allaient pas dans la rue. Ils allaient tuer notamment les collaborateurs, ils allaient tuer les officiers allemands, ils allaient tuer des nazis. Ils n'opéraient pas comme ça, sinon ils auraient été tués. Et je pense qu'il y a un problème, en effet, de mentalité, malheureusement. Cette jeunesse iranienne, en effet, a été occidentalisée. Rappelons quand même également qu'il y a 1 million de toxicomanes durs à Téhéran, d'héroïnomanes. Le régime a volontairement laissé la jeunesse sombrer en quelque sorte dans la drogue, dans le désespoir. Et il y a un problème également, je pense, que malheureusement cette population iranienne a été désarmée également au plan mental, et elle va pratiquement littéralement s'offrir en sacrifice au pas d'Aran.
4: Excellent, j'y arrive. C'est pour vous dire que aujourd'hui, quand on voit bien, et on revient à l'accord, parce qu'il faut revenir un peu à l'accord à la fin, c'est ce qui s'est passé. On a créé ce clafoutis un peu à l'intérieur. Et aujourd'hui, vous n'avez pas un seul interlocuteur. On voit très bien aujourd'hui une entente entre le président et le ministre des Affaires étrangères iranien. On voit très bien le chef du Parlement qui a une autre position.
2: Ali, ouais.
4: Donc il y a plusieurs, on va dire plusieurs
2: poules. Galibaf et HKFI.
4: Voilà, pour que les gens comprennent, je ne cite pas les noms, mais pour que les gens comprennent. Après, vous avez le guide suprême, le chef. Donc, à partir du moment, pour revenir à la base, à partir du moment, et ça c'est très oriental, à partir du moment où le chef n'y est plus, que ce soit chez le Hezbollah, Nasrallah, ou Khamenei chez les Iraniens, dès que la tête tombe, il y a toujours des clans qui se forment.
2: Naïm Kassem, quoi qu'on dise de Hassan Nasrallah, il avait quand même une mainmise sur le mouvement, même il était reconnu comme leader charismatique. Voilà. Naïm Kassem est quelqu'un de très pâle, on dit qu'il a l'oreillette de Téhéran dans l'oreille, c'est tout ce qu'il a.
4: Exactement. Et là, qui on voit aujourd'hui, c'est l'accord qui a été fait. Par qui? On dit que c'est plus le chef du Parlement et le président, le ministre des Affaires étrangères et le chef et le président de la République. Mais est-ce qu'il a été approuvé par le nouveau guide suprême? Et on voit très bien aujourd'hui les gardiens de la révolution qui disent non, on ne veut pas, ils envoient des messages assez disconcordants avec tout ce qui se passe. Et tant que cet accord n'a pas été signé, excusez-moi, mais par le fils Khamenei ou celui qui a remplacé le guide suprême, ben, qui signe? Qui fait? Et quelle est la valeur de cette lettre d'intention? Ou même demain, durant les 60 jours, après les 60 jours, quelle est la vraie valeur de cet accord qui va être fait?
3: D'autant plus qu'il y a des discussions à propos de l'état réel du guide suprême. Parce que son cabinet envoie des documents, etc., mais on le voit pas. Donc, c'est à se demander qui. Est-ce que le guide suprême existe toujours? Ou est-ce que c'est pas un petit. Une junte qui est autour ou qui exerce les fonctions de guide suprême sans en avoir à répondre auprès de qui que ce soit? Donc, c'est vrai ce que vous dites, monsieur Fayad. Ce document est signé par des gens dont on ne sait pas quel est leur véritable poids et leur véritable pouvoir dans l'administration iranienne.
4: Pour moi, personnellement, l'analyse, encore une fois, tant que le guide suprême n'a pas mis lui-même personnellement sa signature, il n'a pas eu, excusez-moi, tout accord peut être à un certain moment remis en question.
3: Vous voyez, une chose que fait Trump depuis son premier mandat, qui a été repris d'ailleurs par Poutine, François, c'est qu'il signe les documents en public, avec ses ministres, etc., un peu comme autrefois au Moyen-Âge, où les rois faisaient valider leurs décrets publiquement, de façon à ce qu'on voit bien qu'il ne s'agissait pas d'un faux ou d'une mauvaise interprétation. Chez les Iraniens, c'est exactement le contraire. On ne sait pas du tout qui fait quoi, et qui a l'autorité sur quoi.
2: D'ailleurs, la question se pose, en effet, de la signature, puisqu'on parle de signature à distance. Maintenant, on signe des contrats à distance. On en signe beaucoup, d'ailleurs. Vous savez, en matière d'affaires, les notaires en France, maintenant, signent les contrats à distance. Il n'y a plus besoin de se déplacer d'un bout de France à l'autre. Et là, il y a des signatures électroniques. Alors, la question hypothétique, c'est J.D. Vance, Trump ne la signera pas parce qu'en face, il faudrait qu'il ait un chef d'État. Et la question se pose. Voilà.
4: Déjà, on commence à dire qui est de quel niveau. Trump ne veut pas signer parce que lui, il n'a pas en face de lui quelqu'un du même niveau de président de la République.
2: Et quant à J.D. Vance, est-ce que Galibaf, en tout cas, signer avec un représentant italien, que ce soit Galibaf, notamment le président du Parlement, Pechedjian est plutôt lui mis de côté aujourd'hui, ça veut dire quand même qu'il y a une reconnaissance diplomatique à haut niveau, quand même. Pas au plus haut niveau, mais à très haut niveau.
4: Je reviens donc à ce clafoutis un peu. On va voir qui va sortir la tête en premier, qui va se présenter en étant le plus fort pour pouvoir venir signer un tel papier. Ouais. Mais si on voit à la logique, ce n'est que le guide suprême qui peut imposer l'autorité de faire ceci. Et aujourd'hui, bon...
3: Nous sommes lundi, ceci devrait se réaliser vendredi. Entre-temps, il y aura certainement eu d'autres discussions.
4: Et
3: des interprétations, et des codicilles, et des aménagements. Je pense que le document qui a été annoncé hier soir n'est pas celui qui sera signé.
4: C'est pour ça
3: qu'il
4: faut prendre ses précautions, attendre un peu. Mais bon, globalement, donc, c'est un deal aujourd'hui financier, pour appeler ça comme ça, qui passe en priorité à voir le politique dans les 60 jours, et qu'est-ce qui va se décider concernant, un, l'uranium, deux...
3: Le
4: détroit d'Hormuz, exactement. Excusez-moi, la sécurité aussi d'Israël, qui continue quoi, comment. Donc là, bon, ça c'est...
2: Alors, un dernier point pour finir avec cet accord, la question du nucléaire. Une question que je pose à tous les deux, Pascal Mas. L'Iran, oui ou non, d'une façon ou d'une autre, va-t-il abandonner son projet d'enrichissement nucléaire et d'accès à l'arme atomique. Rappelez également qu'il y a le projet d'enrichissement, il y a le projet balistique, sur lequel d'ailleurs les États-Unis sont assez peu demandeurs. On l'a bien vu que sur le projet balistique, alors qu'il était assez exigeant avant, là, on voit que les États-Unis accepteraient même un certain niveau balistique. Ça veut dire que l'Iran, même sans parler du nucléaire, se doterait d'une certaine arme. Pascal Masse, l'Iran peut-il abandonner l'arme nucléaire ?
3: Ça serait la fin du régime réellement. Parce que c'est le régime des Mollahs depuis 79, c'est justement ça, c'est d'avoir la puissance nucléaire. Il faut revenir au fait que c'était le Shah qui voulait que l'Iran soit une nation nucléaire, non pas pour faire des bombes, mais il avait commandé 9 centrales nucléaires à la France, à Framatome. Donc c'est pas quelque chose qu'ils ont inventé les ayatollahs. Ils voulaient avoir une puissance. L'Iran était déjà une grande puissance, c'était la 9e puissance mondiale en 79. C'était dans la logique d'un développement et d'une modernisation qui était déjà engagée par le Shah d'Iran. D'autant plus que les Iraniens ont, on l'a dit tout à l'heure, comme voisin le Pakistan, qui est nucléaire aussi, et puis à travers la mer Caspienne, la Russie. Donc il y a des bonnes raisons pour les Iraniens de prétendre à posséder cette forme de puissance par rapport aux autres. Ce qui terrorise d'ailleurs tous les États arabes de la région.
2: Najim Fayyad, sur le nucléaire.
4: Je vais répondre très rapidement. Vous l'avez bien expliqué avant, la réponse est non. Et en plus, cette guerre leur a permis de savoir et de comprendre beaucoup plus qu'avec cette arme nucléaire, ils peuvent plus négocier, encore une fois, et plus gagner de temps. Donc, cette arme nucléaire, ou ces 450 kilos d'uranium, ce que vous voulez, on peut les appeler comme on veut, va leur permettre d'aller négocier dans le temps. Et le plus ils vont pousser, et ce qui est encore plus dangereux, c'est qu'on va leur donner de l'argent. Et surtout les 12 milliards, parce qu'ils réclamaient 24 milliards.
2: On part 18 maintenant.
4: Parce qu'on part 18, on était à 12 avant-hier, on est maintenant à 18, etc. Plus on va dégeler l'argent qui est un peu bloqué partout pour le redonner. Donc ça va leur permettre de refinancer, parce qu'ils ont un problème économique, et surtout payer leurs hommes, les salaires qu'ils doivent payer à tous les gardiens, tous les services publics. Ils doivent tout réinvestir là-dedans pour remotiver les gens et leur donner les moyens donc de sortir pour dépenser, comme on dit. Et puis, ça leur permettra aussi de dépenser, ce que vous dites, sur les programmes balistiques, le programme nucléaire, le programme, etc. Donc, et ils ont très bien compris, encore une fois, que c'est une arme, c'est pas assez importante, mais vitale pour eux, que ce soit maintenant ou pour après. Donc, je ne pense pas qu'ils vont... Excusez-moi, parce que j'entends depuis 2 jours, allez, on dissout, on l'envoie en Russie, au Kazakhstan.
2: Déjà, je suis pas un spécialiste de physique nucléaire, mais c'est extrêmement difficile à dissoudre. Déjà, on dissout pas, c'est enrichi à 60. Oui. On peut même pas le recycler d'ailleurs dans une centrale nucléaire, il faut le savoir. Quelque chose que je suis pas spécialiste, mais je crois que quand c'est enrichi à un niveau, vous pouvez même pas le...
4: Je ne le suis pas du tout aussi.
2: Je crois qu'on peut pas le recycler, oui. Sauf par du contraire, dans un nucléaire civil. Donc, qu'est-ce qu'il faut en faire? Il faut le détruire d'une façon ou d'une autre.
4: Je suis spécialiste en négociation. Tout ce que je peux vous dire, ça permet de négocier, de prendre le temps de négocier et de gagner encore plus. Des heures, des journées, des mois.
2: C'est un peu comme l'affaire, c'est un peu celui qui a le brevet et celui qui apporte. C'est quand même celui de brevet. Alors, celui qui a le brevet, a également tout, mais celui qui apporte l'argent également, c'est celui qui fait décider. C'est un peu la même chose. Alors voilà, cet accord, il ne plaît pas à tout le monde, il ne plaît pas bien sûr à qui, aux Israéliens et surtout à Benjamin Netanyahou. Netanyahou, on le sait, qui lui va suivre son propre agenda. Trump, alors, a dit tout et le contraire, a dit que l'accord lié notamment le Liban, le Hezbollah, mais que finalement Netanyahou...
3: Et Israël, le Hamas.
2: Il avait le droit de se défendre. Bon, le Hamas également est là, mais on sait que l'Iran, aujourd'hui, on sent quand même qu'il y a un lâchage de l'Iran. L'Iran a lâché, je pense, la carte du Hamas, parce que c'est pas nécessaire, que c'est compromettant pour eux, et que c'est une carte qui les intéresse plus. Ils l'ont activé le 7 octobre 2023. Maintenant, là, c'est une carte, comme au poker, qui a été brûlée. Ils ont abattu la carte, elle est brûlée, elle ne sert plus à rien, du moins pour le moment.
4: Même on voit le Hezbollah aujourd'hui qui se bat pour l'Iran, il ne se bat pas pour le Hamas.
2: Donc. Bien sûr, le Hezbollah se bat pour l'Iran. Alors Israël, par contre, on voit que Netanyahou, lui, va suivre son propre agenda. Il y a des tensions avec les États-Unis. Les Israéliens sont quand même aujourd'hui dans une situation de dépendance stratégique assez forte vis-à-vis des Américains. On sait qu'ils travaillent depuis 20, 25 ans, depuis 30 ans, à une autonomie stratégique. Ils travaillent beaucoup dessus, mais ils en sont quand même assez loin. Rappelons quand même au passage que les Israéliens ont fabriqué leur bombe atomique contre la volonté américaine. Il faut savoir que la bombe atomique a été fabriquée grâce à qui ? Grâce aux ingénieurs français du commissariat à la génie thermique, envoyés notamment par Guy Mollet. Et on sait que le général de Gaulle, notamment, et Maurice Couve de Murville voulaient faire fermer le complexe de Dimona dans le Negev, qui est un centre de recherche, mais on sait très bien qu'il y a également la recherche nucléaire militaire qui en est issue, et par l'Afrique du Sud, du temps de l'apartheid, qui avait d'excellentes relations avec Israël pour plusieurs raisons, une importante communauté juive qui n'a jamais été menacée, au contraire, qui avait une importance sur le plan politique et économique, qui a fourni le combustible. D'ailleurs, on sait qu'aujourd'hui, l'Afrique du Sud aujourd'hui se venge contre Israël, en portant d'ailleurs les plaintes devant la Cour de justice internationale, accueillie d'ailleurs par le président d'alors, M. Naef Salam, Premier ministre libanais, dont on pourrait parler, qui est un personnage assez curieux et ambivalent. Mais qu'aujourd'hui, Israël, il faut savoir que sur le plan stratégique, les Américains n'ont pas été le parapluie stratégique, puisqu'Israël a fait sa bombe, il faut savoir, contre l'avis américain et contre le général de Gaulle. Alors, je vais me tourner, Pascal Mas, d'abord je vais me tourner vers vous. Est-ce que Israël va suivre l'accord ? Est-ce que Israël va continuer notamment, d'un côté, sa politique vis-à-vis de tentant à neutraliser ou à réduire en quelque sorte le Hezbollah ? Et est-ce que Israël a la volonté et les moyens d'aller jusqu'au bout, c'est-à-dire d'éliminer le Hezbollah ? Et ensuite on parlera du Liban.
3: Alors bon, je ne fais pas partie du gouvernement israélien, j'ai pas d'informations de première main venant du cabinet de M. Netanyahou. Donc, Netanyahou n'en fait qu'à sa tête. En plus, il a présenté l'opération comme...
2: Est-ce qu'il n'en fait pas à la tête quand même des intérêts de la population israélienne ?
3: D'une certaine population, oui. Et surtout, il est l'otage dans son gouvernement de deux ministres qui sont des vrais excités et qui...
2: Les élections... Alors, je ne suis pas tout à fait d'accord avec vous, mais je vous laisse poursuivre.
3: Et donc, de toute façon, en présentant cette opération comme quelque chose de vital, ce qui est d'ailleurs très, très plausible et respectable, Monsieur Fayad l'a dit tout à l'heure, pour les Israéliens, la question de la neutralisation de l'Iran, c'est vital, c'est essentiel, c'est... Puisque l'Iran, les déclarations depuis 79, c'est la destruction d'Israël. Donc c'est pour les Israéliens, il n'y a pas de discussion. Donc là, c'est Netanyahou qui est au pouvoir. En Israël, quand le pays est en guerre, tout le monde est derrière le gouvernement. Et après, il se bagarre. Mais pour l'instant, Netanyahou, bien que très très très critiqué en interne, n'est pas critiqué sur la gestion du conflit.
2: Rappelons que les projections pour les élections d'automne le donnent quand même nettement gagnant, pas très largement, mais nettement gagnant avec ses alliés.
3: Voilà, parce que il a su intelligemment, c'est une bête politique, il ne faut pas l'oublier, ramener à sa cause.
2: Depuis 30 ans exactement, c'est-à-dire que bon, pas intermittence, etc., mais il y a 30 ans, pour la première fois, il accédait à la tête du gouvernement. Ce qui est rarissime en Israël.
3: Oui, de revenir comme ça. Bon, mais en tout cas, il a su mettre derrière lui. En Israël, c'est beaucoup plus facile à faire que dans n'importe quel pays au monde. Toute la population pour la défense, pour la survie du pays. C'est-à-dire que c'est chez eux, c'est dans l'esprit, l'esprit général des Israéliens, il y a. Quand l'existence du pays est menacée, il n'y a plus de discussion. C'est tout le monde derrière le chef et on élimine les perturbateurs. Donc, je crois que même si Donald Trump l'insulte et lui téléphone en lui disant « tu vas faire ci, tu vas faire ça », l'autre il fera ce qu'il veut. Bon, après il dira « oui, mais vous n'avez pas compris, mais pour nous c'est important, c'est pas comme vous. Vous, c'est qu'une affaire d'argent, nous c'est une question de survie. » Enfin voilà, le discours il est prêt.
2: Najib Fayad, alors la marge de manœuvre et la volonté et le but de Netanyahou.
4: Écoutez, soyons plus, non seulement factuels, mais analytiques. Pas de doute qu'aujourd'hui, il y a un conflit entre... Pas un conflit.
2: Une mésentente.
4: Une mésentente, voilà, je préfère ce mot-là, entre Américains et Israéliens. Principalement Trump et Netanyahou. C'est pas la première fois. Ce ne sera pas la dernière, mais on verra dans les jours qui suivent, encore une fois... Qu'est-ce qui va se passer ? Maintenant, je réponds à une question que vous avez dit qui était très importante, que vous avez posée. Est-ce que les Israéliens peuvent continuer à faire cette guerre et arriver à sa fin seuls ? La réponse est non. Il faut être factuel. C'est pour ça que j'ai dit, là, il faut être factuel. Non. Autant ils ont réussi au niveau des renseignements, de l'information sur l'Iran et sur le Liban, sur toute la partie Hezbollah, qui était extraordinaire, ce qui a été fait, c'est...
2: Oui, je rappelle l'élimination d'Assad Nasrallah, les Vipers, où la plupart des cadres ont été tués. Alors déjà, tous les commandants ont été tués, et puis même le petit cadre qui est très important, qui dirige sa cellule, lui, avec l'affaire
4: même
2: des Vipers, il a été mis en sujet.
4: Même l'histoire d'hier, donc en bombardant l'immeuble où il y avait un grand responsable de Hezbollah, mais bon, aussi en éliminant les 9 principales personnes en Iran, et dont 6 en même pas, excusez-moi, à 36 heures. Non, mais on ne peut pas parler de ça. Mais après, est-ce qu'ils peuvent continuer à faire la guerre pour répondre à votre question seuls et la mener jusqu'au bout? Non, malheureusement, non. Ils ont besoin des Américains.
2: Y compris sur le seul théâtre libanais?
4: Ah, ça c'est une autre question.
2: Maintenant, si on évoque le théâtre libanais, alors l'Iran, c'est certain, c'est sûr qu'ils vont pas aller bombarder l'Iran. De toute façon, Trump l'empêchera et leur dira qu'il ne les couvrira pas, peut-être, ne ripostera pas, notamment au cas des cas. Mais je parle notamment, maintenant, on va arriver au Liban. Est-ce que justement, sur le théâtre libanais, est-ce que, à votre avis, quelle va être la position d'Israël? Jusqu'où Israël veut et peut aller?
4: Écoutez, c'est un sujet délicat et large, mais j'aimerais bien l'expliquer aussi aux gens. Maintenant, oui, concernant...
2: Vous avez tout votre temps.
4: Est-ce qu'ils pouvaient faire le travail et continuer à faire le boulot au Liban tout en désarmant au maximum, encore une fois, le Hezbollah? La réponse est oui, ils pouvaient bien continuer. Et c'est là où on a donné la réponse, les Iraniens ont vite donné la réponse, ils ont vite inclus le Hezbollah dans la partie de l'accord.
2: Pour lui sauver la mise, oui.
4: C'est sûr, parce qu'ils savaient très bien que le Hezbollah seul ne pouvait pas survivre. N'oublions pas qu'aujourd'hui, encore une fois, à l'heure où on se parle, et ça date maintenant depuis 4-5 mois, il y a des négociations, que ça plaise ou non, donc au Hezbollah. L'armée libanaise est en train, on reviendra sur ce sujet-là, de se placer pour... De plus en plus ont essayé de désarmer. Ils n'ont plus la même légitimité au Liban, que ce soit politique ou administratif ou militaire. Et là, je vais vous donner peut-être une information aussi à la fin. Donc, c'est vrai qu'ils se sont affaiblis d'une façon ou d'une autre, même au Liban. Et c'est ce qu'on a dit concernant l'Iran. C'est exactement concernant donc, le Hezbollah au Liban. À partir du moment où la tête est tombée, donc, il y a des factions, des chefs autour, qui chacun essaye de jouer son jeu à l'intérieur du parti des Hezbollah, et celui qui attend le plus en je sais pas si on peut appeler ça un sniper, mais bon, celui qui attend le plus pour essayer de manger la donne de Clafouti à la fin, c'est le chef du parlement libanais, Nabih Berri, qui est
2: un chiite, mais qui est là parce que le Hezbollah le veut bien. Rappelons qu'il est président du parlement parce que le Hezbollah ne veut jamais être officiellement à la tête des institutions libanaises, et que même le Hezbollah est allé, pour dire leur cynisme, à faire en sorte qu'ils aient un groupe moins important.
4: Exact, il a son parti, qui s'appelle le parti d'Amal.
2: Sans la volonté du Hezbollah, il n'y aurait pas un seul député d'Amal au Parlement libanais. Alors, Nabih Berri, qui a quand même 88 ans.
4: Hein, exactement.
2: Il faut le noter.
4: Il a commencé un peu à faire pousser son fils. Mais bon, qui essaye aujourd'hui d'essayer de ramasser le maximum possible pour reprendre, lui, un peu la relève, et pour montrer que, certainement, le Hezbollah n'est plus... on veut dire, il n'a plus l'importance qu'il avait avant, mais on verra aussi dans les... Parce qu'une partie de l'argent qui va être versé demain aux Iraniens peut retourner aussi pour armer
2: Rappelez quand même que Nabih Berri colle quand même au Hezbollah, puisque l'affaire de l'expulsion de l'ambassadeur iranien, hein, c'est comme alors que l'ambassadeur iranien avait été déclaré persona non grata par le gouvernement libanais, c'est quand même lui qui est monté au créneau pour dire non, l'ambassadeur ne partira pas. C'est Nabih Berri qui est monté au créneau.
4: Quelque chose de très important aujourd'hui au Liban, pour qu'on comprenne bien la situation au Liban, et c'est désastreux. Aujourd'hui, depuis les accords de Taif, ce qu'on appelle les accords qui ont été conclus donc, en Arabie Saoudite, il n'y a aucun accord qui peut se faire au Liban. Je ne dirais pas un accord, qu'une décision exécuter une décision, et la décision ne peut se prendre que si les trois, le président de la République, le Premier ministre et le chef du Parlement signent. Ce qu'on voit aujourd'hui depuis maintenant 3-4 mois, c'est que le président a accepté la négociation directe ou indirecte avec les Israéliens aux États-Unis. Le Premier ministre l'a accepté, mais le chef du Parlement, Nabih Berri, n'a rien dit officiellement.
2: Le chef du Parlement, je crois que c'est un cas unique dans les régimes parlementaires. C'est qu'il est élu pour toute la durée de la mandature, alors qu'en général, on renouvelle au milieu. Là, il est élu pour 4 ans sans qu'on bouge. Et en effet, il a pleine main sur le législatif. C'est-à-dire qu'il peut réunir ou pas le Parlement comme ça lui plaît, il peut décider qu'il y a un quorum ou pas, il peut mettre une question ou pas à l'ordre du jour. En fait, il tient au plan législatif totalement le pays et il tient le gouvernement et le président, en l'espèce.
4: Pour bien expliquer, c'est pour ça que j'ai expliqué ça, c'est toute la problématique aujourd'hui au Liban, c'est qu'aucune décision ne peut être prise sans l'accord des trois. Et pour arriver à un accord des trois, regardez ce qui s'est passé durant les 20 dernières années. Donc, au Liban,
2: l'accord a été fait. Bah, ouais.
4: Les ministres ont passé plus leur temps à gérer des affaires que de légiférer ou de changer ou d'amener.
2: Taïf, c'est pas vous que je vais l'apprendre, mais Taïf a été fait, est un accord de circonstance. Il est fait en 89 pour qu'il y ait un arbitre. Et l'arbitre, c'était la Syrie à l'époque. Ouais. Voilà, c'était la Syrie qui décide de l'apprendre, mais Taïf a été fait. Est un accord de circonstance. Il est fait en 89 pour qu'il y ait un arbitre. Et l'arbitre, c'était la Syrie à l'époque. Voilà, c'était la Syrie qui décidait.

0: Ils réunissaient les trois présents et c'est lui qui tranchait. Et là, le système, il n'y a plus d'arbitre. Voilà.
1: Et c'est le problème aujourd'hui dans notre chair, ce qu'on appelle au Liban et qu'on appelle partout dans le monde, mais la muette, qui est l'armée, bah, qui va lui donner les ordres? De qui elle va prendre ses ordres? Parce que s'ils ne sont pas d'accord, les trois, pour revenir, parce que bon, vous avez raison, on se rit, mais le président a envie de faire, celui-là a envie de faire, mais si le troisième ou un des trois ou les deux contre un ou deux ou un contre trois, bah, il n'est pas d'accord, bah, ça ne malheureusement, ça ne peut pas se faire. Et tant qu'on n'a pas changé au Liban ce système, l'accord de Taif pour passer, pour que tout le monde, les auditeurs comprennent, à une troisième république qu'on appelle en France une troisième république. Il y a eu le pacte de 43,
0: la
1: deuxième, il faut passer à un accord qui permet au pays de gouverner, au pays d'aller de l'avant et bien disséquer et de bien formaliser.
0: Que véritablement, il y a une majorité parlementaire et que la majorité parlementaire, elle dégage un gouvernement et un président de la République. Voilà, c'est la logique.
1: On est d'accord, c'était le plan de façon du président Béchir Gemayel. Comment on fait pour organiser, pour gérer le pays et quels sont, pour être un pays démocratique, non seulement basé sur les religions, mais un pays démocratique en fin de compte. Il faut créer ce phénomène. Donc, pour revenir, Israël, on parlait d'Israël. Et c'est là où elle est le point emblématique aujourd'hui de cette, on ne va pas dire accord, parce que ce n'est pas encore un accord, hein, c'est une entente, l'aide d'entente. Je pense que Benjamin Netanyahu aujourd'hui est à l'affût de la première glissade.
0: Bêtise du Hezbollah. Ouais.
1: Si demain, pas seulement bêtise du Hezbollah, parce que si demain dans les négociations durant les 60 jours, il y a quelque chose qui gêne les Iraniens, on pousse un peu les Hezbollah. Le Hezbollah, on voit quelque chose en Israël, on est parti. Et l'information que je vais vous donner, je mets mes gants, comme on dit, mais en 1982-83, la majorité de Hezbollah était devenue libanaise, donc ils ont commencé
0: à partir de Amal islamique, d'ailleurs, à partir de mouvements qui venaient d'Amal, des scissions islamiques, qui avaient été... Où la Syrie, d'ailleurs, était plus ou moins derrière. Hein, toutes les scissions...
1: Il ne faut jamais vous challenger, cher François. Voilà. Exactement.
0: C'était la Syrie qui était derrière. Voilà. Et ensuite, les Iraniens se sont greffés dessus. Voilà.
1: Mais aujourd'hui, pour la première fois, d'après les informations qu'on a et qui proviennent du local, sans citer, c'est que 50% de Hezbollah n'est plus libanais. Armé, je parle.
0: Oui, l'Iran a repris totalement.
1: Il y a des Pakistanais, il y a des Afghans.
0: Des Pakistanais chiites.
1: Pardon, excusez-moi, des Afghans et des Irakiens qui sont déjà sur le sol libanais et qui sont prêts.
0: Il y a même un Hezbollah en Irak, hein, il faut le rappeler.
1: Ah oui, il y a un Hezbollah irakien.
0: Hezbollah, c'est un nom générique, un parti de Dieu, qui n'est pas propre au Liban, qui a été donné par l'Iran. Et il y a une organisation Hezbollah, d'ailleurs, le militaire français qui a été tué en Irak l'a été vraisemblablement par une organisation qui s'appelle un Hezbollah irakien. Hein, voilà.
1: Donc, je pense personnellement que Netanyahu est dans une position un peu critique aujourd'hui, instantané, encore une fois, on se parle, mais il attend dans les jours à voir comment ça va... Trump l'a engueulé, il faut appeler chat un chat, ou la façon, même sur son réseau, il l'a insulté, ou il lui a dit des gros mots, n'importe quoi, mais il lui dit, ok, vas-y, on verra dans les jours qui suivent, ou dans les semaines qui suivent, comment ça va se dérouler. Sachant que Netanyahu était très clair, et c'est là aussi où ce n'est pas clair, qu'il voulait disséquer ou détacher le Liban de tout accord qui se ferait avec les Iraniens. Donc là, les Iraniens ont gagné. Donc ils ont pu ajouter le Liban. Ils ont fait un dernier essai, les Israéliens, hier, qui n'a pas marché. Il s'est fait engueuler. Il s'est fait engueuler encore une fois. Maintenant, on revient à ce qui s'est passé au Liban depuis ce matin. Les gens
2: rentrent à la maison.
1: Ils veulent rentrer à la maison. À peine ils arrivent dans certains villages, ils retrouvent des chars israéliens et des soldats israéliens. Allez, je retourne, je reviens, donc je ne peux pas rentrer dans mon village. Et de toute façon, ce qui a été fait, cet accord, et je pense que Trump le sait, ne peut que laisser les Israéliens, encore une fois, au Liban. Le président de la République, le matin, a annoncé qu'il espère une fin de guerre. Attention, je pèse mes mots pour qu'il n'y ait peur des auditeurs. Après, tout le monde est pour la paix. Tout le monde est pour un accord, que tout le monde soit content, pour qu'il n'y ait pas demain des gens qui nous disent...
0: Tout le monde veut se débarrasser du Hezbollah, surtout.
1: Exactement, tout ce que vous voulez, mais mais pour qu'on ne dise pas que si, regardez, on meurt, regardez nos maisons. Non, on parle politique, sincèrement, on ne parle pas humain. Sur le côté humanitaire, c'est catastrophique ce qui se passe au Liban. C'est fou, c'est rageux. On ne peut pas décrire ce qui se passe par rapport aux gens, et surtout à ces déplacés. Et les villages chrétiens, principalement aussi, qui sont dans cette zone et qui subissent, qui sont le punching ball de tout ce qui se passe. Mais bon, pour revenir, si vous voulez, Voilà, c'est un peu lourd.

0: Et ça va encore une fois prolonger beaucoup plus la présence des Israéliens sur le territoire libanais que de le raccourcir. Donc, ils sont déjà rentrés, ils sont 10 kilomètres, ils sont rentrés, 10, ils ont pris 10 kilomètres de fond. À voir qui va déraper et comment ça va déraper dans les jours et dans les semaines qui suivent. Maintenant, est-ce que les Israéliens, pour répondre à votre question finale, à votre question globale, vont changer de politique? La réponse est non. Les Israéliens sont connus pour avoir une politique aussi comme les Iraniens, là, excusez-moi, mais à long terme. Ils voient toujours à long terme, ils ne voient pas à court terme. Leur but est à long terme et l'OTAN n'a pas trop de, excusez-moi, valeur ou de... Notre but, c'est d'arriver là.
1: Alors, une question enfin pour Tommy. Je vous la pose en vous après. Est-ce que on peut envisager un désarmement du Hezbollah? Par qui et comment? On imagine toutes les solutions.
2: Je n'ai aucune idée là-dessus. Désarmer une telle organisation qui a une puissance non seulement militaire, puisqu'on vient de le citer, mais également administrative, même sociale, puisque le Hezbollah aussi dirige des organismes dont la population profite, hein, faut pas se faire d'illusions. Donc un État dans l'État comme celui-ci, ça peut pas se faire. Alors, bien entendu que c'est l'objectif, c'est de le désarmer ou au moins les apprivoiser, mais je pense que ça va demander peut-être une ou deux générations.
1: Alors, je tourne vers le spécialiste stratégique, hein, Najib Fayad. Ouais. Comment, dans l'absolu, imaginer un désarmement du Hezbollah? Puisque on sait très bien qu'on ne va pas tourner autour du pot, l'armée libanaise, quand elle ne veut pas le faire, elle ne peut pas le faire, et vice-versa, hein, sachons-le. On sait que notamment le commandant en chef de l'armée, Rodolphe Aïkal, a dit qu'il ne pouvait pas le faire pour deux raisons, c'est qu'il craignait un bain de sang et ensuite une dislocation de l'armée. Moi, j'en ajoute une troisième, mais c'est sous ma responsabilité, c'est que Rodolphe Aïkal est commandant en chef de l'armée et qu'il pense que la situation se rééquilibrant et sauvant notamment la mise du Hezbollah fera du Hezbollah quelqu'un d'incontournable. D'ici là, quelques années, dans trois ans, au moment où le mandat de Joseph Aoun sera renouvelable, eh bien, Joseph Aïkal ne serait que le cinquième commandant-chef de l'armée de suite arrivé au pouvoir avec l'assentiment du Hezbollah. Ça, c'est une position personnelle. Voilà.
0: Okay, je vais répondre sur plusieurs étapes ou plusieurs niveaux, si vous voulez. Est-ce qu'on peut désarmer le Hezbollah? La réponse est oui. Attendez, je n'ai pas encore précisé ni le temps, ni le timing, ni rien, mais la réponse est oui. Le deuxième point qui est très important, est-ce qu'on peut désarmer l'organisation politique, les infrastructures du Hezbollah? Ça, c'est un peu plus compliqué. Et c'est là où il y a tout le désaccord entre la politique française et la politique israélienne et la politique américaine.
1: C'est-à-dire notamment les écoles, les hôpitaux, les centres d'aide sociaux.
0: Ils ont aujourd'hui des députés, ils ont des ministres à l'intérieur du gouvernement, même quand on a vu... depuis maintenant trois mois, quand ils ont décidé d'aller discuter avec donc les Israéliens aux États-Unis, les ministres du Hezbollah se sont levés, sont partis, etc. Donc il y a encore une fois, le Hezbollah n'est pas seulement une structure militaire. Les Français, c'est encore une fois, je répète, c'est là où il y a un désaccord total entre l'approche française et l'approche américaine ou l'approche israélienne. Pour Israël, le Hezbollah est une seule unité. Et je mets tout le monde dans le même panier. C'est tous des terroristes, c'est tous, etc. Il faut les éliminer, sachant qu'on ne peut pas éliminer. Bon, si on revient à la position française, on ne peut pas éliminer comme ça tout le monde. C'est une organisation unitaire, mais en même temps une organisation pour faire facile aux gens, politique et administrative. Et ça, on ne peut pas éliminer comme ça, parce que avant, depuis un an, cette partie Hezbollah représentait pratiquement 80% des chiites, ce qui n'est plus le cas aujourd'hui. D'où je vous dis, il y a une possibilité quelque part aujourd'hui, mais il faut la travailler, ce n'est pas comme ça qu'on va aller demander à l'armée ou demander à n'importe qui d'aller. Donc, il y avait peut-être une ouverture depuis quelques mois, au début de la guerre, avec une aide un peu plus que quand le Libanais a pensé à partir du moment où le Charles de Gaulle a bougé, il partait un peu au Moyen-Orient, qu'il allait un peu les aider avec les soldats de la FINUL qui sont là-bas. À partir du moment où on a dit, la FINUL est partie jusqu'à décembre, et puis, ok, on connaît les détails, donc il n'y a rien pour le moment qui puisse pousser n'importe qui à venir désarmer. Comme tout le monde le souhaite, la partie militaire de Hezbollah, surtout après ce que je vous ai dit, que 50% aujourd'hui des gens ne sont pas des gens de Hezbollah, qui sont les militaires.
1: Oui, d'ailleurs, les commandants éliminés en Israël, il y a eu beaucoup d'Iraniens, commandants des passes d'Aran qui ont été éliminés à Beyrouth.
0: Hein. À Beyrouth, mais c'est eux qui commandent aujourd'hui la partie militaire, c'est les passes d'Aran qui gouvernent ou qui managent ou qui gèrent la partie militaire du Hezbollah. Donc, il n'y a pas de doute sur cette partie-là. Donc, aujourd'hui, c'est compliqué. Avec le temps, maintenant, c'est vrai qu'il faut des armes, il faut de la logistique, il faut tout ce que vous voulez. Mais je pense qu'ils vont être fatigués. Encore une fois, il y a quelque chose qui peut aider. C'est pour ça que je vous dis, la tête principale est tombée. Il y a plusieurs groupes autour qui sont en train de s'organiser. Tous les groupes ne sont pas sur la même idée ou sur le même fonctionnement. Est-ce que ceci peut, avec le temps, aider à, que ce soit l'armée ou... La solution doit venir des Libanais. On peut s'appuyer. C'est vrai qu'on a besoin de l'armement. C'est vrai qu'on a besoin de logistique. Excusez-moi, le nerf de la guerre, c'est la logistique. Si on n'a pas ça, on ne va pas à la guerre. On revient à l'histoire des Israéliens et des Américains. Mais s'ils n'ont pas ça, et s'ils n'ont rien dans le contexte actuel, personne ne peut le faire. Mais si demain, petit à petit, le Hezbollah commence à changer en se disant « je veux être plutôt un parti politique », est-ce qu'on revient à ce que vous avez dit avant, Nabi Abayri, il chercherait quoi ? Comment réorganiser, on va dire, le département politique au sein des chiites ? Le Hezbollah peut arriver à un certain moment à mon existence militaire, elle sert à quoi, elle y est pourquoi. Et les Israéliens ne vont pas sortir cette fois du Liban, excusez-moi, pour faire plaisir à tel ou tel. Ça, c'est sûr. Moi, l'accord de ce matin, ou la lettre d'intention de ce matin ne justifie pas, au contraire, elle appuie encore plus la position des Israéliens au Liban que leur sortie du Liban.
1: Bien sûr, elle ne leur donne aucune garantie en tout cas. On sait que les Israéliens sont des gens qui sont rétifs à tous les traités.
0: Bah,
1: on sait très bien qu'ils les respectent quand ça les arrange. Si, ils ont respecté le traité avec l'Égypte, ils ont respecté le traité avec la Jordanie. Quand ils signent avec des États, ils respectent le traité.
0: On fait un traité, on fait un vrai traité, un vrai accord. Après, on rentre dans une guerre.
1: Voilà. Après, l'accord de Oslo avec les Palestiniens, on sait que d'un côté comme de l'autre, il n'a pas été respecté, de toute façon. C'est très... Mais quand il y a un accord avec un État, les Israéliens veulent signer avec. C'est avec un État. S'il y avait un accord avec le Liban, il est certain que les Israéliens le respecteraient à partir du moment où le Liban pourrait le faire respecter. Ça, c'est la principale, c'est la quadrature du cercle.
0: Est-ce que le Liban peut garantir aujourd'hui la sécurité d'Israël avec ce qui se passe ? La réponse est non.
1: Mais il y a quand même un changement dans les esprits. Moi, quand même, j'ai enseigné 10 ans à l'UEJ et je regardais notamment les cahiers des enfants du temps de Israël, y compris dans les écoles chrétiennes, y compris quand même des écoles style de Jam, etc. Au lieu d'enseignement maronite, les enfants, dans les cahiers d'instruction civique, décrit et dessine des enfants qui luttent contre l'enfant israélien, etc. C'était dans les programmes officiels. Bon, maintenant, il y a quand même un changement d'état d'esprit. L'ennemi israélien, on ne l'entend plus également, ni sur les ondes, ni dans les esprits.
0: C'est une longue histoire. On ne peut pas la juger basée sur, excusez-moi, quelques mois. C'est quelque chose qui existe maintenant depuis des siècles. Des générations et tout. Et en plus, à chaque fois, c'est pour ça que je vous dis, je sais que chacun exécute les ordres ce qui se passe, c'est de la légitime. Ils font ce qu'ils doivent faire, mais indirectement aussi, vous avez en face de vous des gens qui meurent, des maisons qui tombent, des gens qui n'ont rien à voir, des dommages collatéraux. Et ça, je le comprends très bien. Mais malheureusement, et ce n'est pas du tout, c'est avec une grande tristesse, ceci n'amène pas la solution finale. Et la solution finale, c'est d'arriver à faire un accord pour terminer de cette histoire et que chacun vive en paix. Le Libanais, aujourd'hui, est fatigué. Vous savez, depuis combien d'années ça dure ? Depuis 1975, 76, même avant ?
1: 51 ans. Sans compter l'accord du Caire de 69 a été pratiquement le début du déclenchement des sociétés. Il y a eu, bien sûr, 1973, les affrontements entre l'armée et les Palestiniens qui ont été stoppés par le gouvernement sunnite, etc.
0: On lui a détruit tout. On a reconstruit. On l'a volé maintenant. On a détruit tout le système financier et bancaire. On l'a volé. Et la guerre a recommencé en 88, en 92. Et elle a recommencé là maintenant. Et destruction de nouveau. Mettez-vous à la place d'une population qui est extrêmement fatiguée et qui n'en peut plus. Et c'est là où un peu aussi, vous demandez même à une partie des chiites, ils sont fatigués aujourd'hui.
2: Bien sûr.
0: C'est vrai qu'ils ont profité du système, on ne peut pas dire. Ils ont profité du système.
1: Mais le Hezbollah, la manne du Hezbollah a commencé à se tarir un peu quand même. Il y a quand même moins d'argent qui est dans les Hezbollah. Je pense que quand Israël détruit, et Israël détruit très bien, en sachant que le Hezbollah ne pourra pas reconstruire,
0: Je me suis permis avant de dire, vous n'avez plus la tête. Si la tête comme elle était, l'organisation n'est plus là, il y a des groupes. Et puis vous n'avez plus l'argent, ni les finances, le nerf de la guerre, c'est la logistique.
1: L'Iran
0: vous n'avez
1: plus veut de l'argent également pour que le Hezbollah puisse reconstruire les maisons et avoir des partisans. Si le Hezbollah ne construit plus les maisons des chiites, en effet, le soutien des chiites va commencer à se tarir.
0: Si vous n'avez plus de raison de faire la guerre, vous ne la faites plus. Ouais, exactement.
1: Pascal Mas, une dernière remarque peut-être sur la question du Liban.
2: Vous écoutez, moi je ne peux que garder le silence.
1: Non, vous êtes modeste. Alors, on va passer pour télé. Il nous reste une dizaine de minutes à peu près, hein, je pense. On va passer un petit peu en Europe. On va parler notamment de l'Irlande du Nord. Alors, l'Irlande du Nord, vous savez, c'était ce pays, cette partie de l'Irlande qui n'avait pas été indépendante en 1921 et qui a lieu d'affrontement. Mais la technique me fait signe et il est l'heure de passer un bobino. Merci.
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1: 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Alors, justement, on va parler de la question.
0: La dernière chose que j'aimerais vous dire pour répondre finalement
1: bien
0: à votre question. Dans toute cette partie du monde, et spécialement au Liban, un bon leader, un bon chef, avec un monsieur comme Bachir Gemayel qui croit aux 10 452 km², il pourra le faire, cher monsieur.
1: C'est un homme qui n'a jamais été remplacé, de toute façon, malheureusement. Il faut le dire, il y a une grande ombre qui pèse sur le Liban, en général, et sur les chrétiens en particulier.
0: N'ayant pas peur, parlant libanais, ni Iran, ni personne, en parlant libanais.
1: Alors j'ai fait ma thèse sur le Liban, dirigée par Charles Zorbib, et Charles Zorbib, dans son livre qui s'appelle « Terre trop promise », a qualifié Béchir Gemayel de Bonaparte du Proche-Orient. Malheureusement, c'est un Bonaparte qui n'a pas pu aller à terme, etc.
0: On passe alors.
1: Voilà. Alors, on passe sur l'Irlande du Nord. Pourquoi? Parce que vous savez qu'il y a eu un crime abominable, l'assassinat d'Henri Novak par un Sikh, qui a été poignardé. Mais ce qui a rendu encore plus abominable ce crime, c'est le fait que ce jeune, tout en baignant dans son sang, a été menotté tout simplement parce que par la police sur les dires du Sikh. Qui avait dit qu'il avait été une injure raciste, et ce jeune a été tué, en fait. Il aurait peut-être pu être sauvé s'il n'avait pas été menotté. Il s'est vidé de son sang, justement. Pourquoi? Parce que la police, aujourd'hui, en Grande-Bretagne, elle est plus soucieuse d'une prétendue injure raciste que d'un assassinat. C'est dire où l'antiracisme constitue pour moi une espèce de, quand même, disons-le, une espèce de sida mental, parce que il est aussi condamnable que le racisme, parce qu'il fonctionne, en quelque sorte, sur les mêmes préjugés, sur le même déséquilibre, sur une même injustice et sur une même partialité d'ailleurs. Et on a vu en quelque sorte comment la police était gangrenée en Grande-Bretagne. Et cet événement a eu des répercussions parce que bien sûr il y a des manifestations en Grande-Bretagne. Et puis il y a eu ensuite une agression particulièrement abjecte d'un jeune homme handicapé qui a perdu la vue, qui est resté plusieurs jours entre la vie et la mort. Cette fois-ci par un migrant, alors je crois soudanais. Hein, l'Irlande du Nord, je rappelle, accueille également des migrants, parce que on va parler du pacte asile et immigration qui viennent souvent d'Irlande, parce qu'il n'y a pas de frontière entre l'Irlande du Nord et la République d'Irlande. Et là, véritablement, il y a eu quand même des émeutes qui ont été lancées. Il faut le noter pour la première fois entre catholiques et protestants, qui ont quand même connu depuis plusieurs siècles une guerre civile particulièrement atroce, qui là sont main dans la main. Alors, est-ce que l'Irlande du Nord est en quelque sorte au début d'une prise de conscience des peuples européens, et paradoxalement, est-ce que la France, elle, mentalement, n'est pas à la traîne?
2: Je réponds.
1: Oui.
2: Bon, premièrement, l'Irlande du Nord, enfin l'Ulster, c'est un territoire complètement différent de tout le reste de l'Europe. Parce que avant le 1921, les Anglais considéraient l'Irlande comme une colonie, c'est-à-dire comme l'Inde, comme le Kenya ou quoi que ce soit. Donc, ça a été polarisé par la rupture religieuse entre les catholiques et les protestants, mais c'était déjà à l'époque une question sociale, c'est-à-dire que les protestants d'Irlande du Nord avaient tout l'accès à tous les postes rentables, tout ça, les catholiques, eux, n'avaient que les miettes. Bon, ça a duré jusque dans les années 80. Tout à l'heure, on a parlé des partis avec la branche militaire, la branche politique. Donc, en Irlande, c'est la même chose. L'IRA,
1: c'est le Sinn Féin qui est actuellement au pouvoir.
2: C'est ça, exactement.
1: Des deux côtés, hein, il faut le rappeler. Pas en République du... Ils ont une présidente proche en République d'Irlande, mais ils sont au pouvoir pour la première fois en Irlande du Nord.
2: La première ministre nord-irlandaise est Sinn Féin.
1: Et qui est une immigrationniste convaincue, hein, il faut quand même le rappeler. Hein.
2: Voilà.
1: Le Sinn Féin, qu'il faut rappeler quand même, siège au Parlement européen dans le groupe Left avec la France insoumise. Hein.
2: Oui.
1: Rappelons-le quand même.
2: Voilà, alors donc, effectivement, il y a des proximités qui sont assez regrettables et très surprenantes. Ce qui se passe en Irlande du Nord, parce que l'Irlande du Nord subit une crise économique aussi brutale que le nord de l'Angleterre ou le centre de l'Angleterre, où là, il y a une crise économique, mais fondamentale. Ils ne sont pas au niveau du Liban, mais s'ils continuent comme ça, dans 4 ans, ils y sont. Ah, donc, l'Irlande du Nord est maintenant devenue un pays très pauvre. Très, très pauvre. Enfin, l'Ulster. Hein. Donc, il y a beaucoup de gens de l'Ulster qui quittent l'Ulster pour aller en République d'Irlande. Comme vous l'avez dit, François, il n'y a pas de frontière.
1: Il n'y a jamais eu de frontière, d'ailleurs, entre les deux pays.
2: Hein. Oui, non, mais avec le Brexit,
1: La question s'est posée, justement, de la frontière. Et finalement, ils se sont accordés, en effet, sur les Landes qu'il n'y aurait pas de frontière.
0: C'était pas le cas sur les Landes.
2: Et le type qui a massacré ce pauvre garçon, l'espèce de Soudanais, là, je ne sais quoi, il est venu de France, n'est-ce pas ? République d'Irlande. Et ensuite, il est passé à pied tranquillement jusqu'à Belfast. Hein, donc, ce qui en dit long aussi.
1: En vertu du pacte sur l'asile et l'immigration dont nous allons parler par la suite.
2: Voilà. Donc, la population nord-irlandaise n'a pas pu supporter ça parce qu'en plus, comme je vous le dis, il y a une crise économique extrêmement brutale. Donc, les gens sont à cran. Et on leur dit, vous êtes que des profiteurs, etc. C'est-à-dire le wokisme qui fait autant de ravages qu'ici en France. C'est vous êtes des sales racistes, etc. C'est un pauvre type et tout ça. Bien sûr, il est à califourchon sur sur ce pauvre homme en train de le poignarder au visage. Il lui a crevé un œil. Mais c'était lui le raciste. Donc, vous l'avez dit avec le cas précédent. Mais bon, qu'est-ce qui s'est-il passé? Les Anglais ont choisi un système, c'était le communautarisme, tout le monde a le droit de faire ce qu'il veut, chacun dans son coin quand même. Hein. Donc, en nous moquant, nous, les Français, avec notre modèle assimilationniste. Le résultat, c'est qu'aucun des deux systèmes ne fonctionne. Du côté britannique, c'est la crispation absolue et brutale, et ici, c'est plus latent. Mais ça commence à bien faire. Ce qui s'est passé le mois dernier avec au stade de Paris des Princes, etc. La population française en a marre. Et chaque fois qu'il y a quelque chose, il suffit de voir. Ça n'a rien à voir directement, mais l'exaspération, elle est telle que n'importe quel fait, alors fût-il encore plus atroce, le meurtre de la petite.
1: Liana,
2: ça a ému tout le monde. Il n'y a pas de région, il n'y a pas de catégorie socio-professionnelle, il n'y a pas de classe sociale, rien du tout. C'est tout le monde qui a été écœuré par ce truc et surtout par le fonctionnement de la justice qui est absolument
1: le mépris d'Emmanuel Macron. Hein,
2: oui, et pas que. Là, il y a une autre maman qui a témoigné qu'elle téléphonait pour savoir où on était l'enquête et les gendarmes qui disaient si vous continuez à nous harceler, on va porter plainte contre vous. Non, mais on est où là? On est dans quel dans un pays de fous? On est dans un pays de fous.
0: Moi, je vais vous dire quelque chose. Qu'on le veuille ou pas, mais ce sera peut-être votre deuxième question. C'est toute la problématique aujourd'hui de l'Europe. Mais si on parle de l'Irlande du Nord,
2: oui.
0: C'est un problème très ancien,
2: oui.
0: Dont la solution est encore pas trop mûre. Ça veut dire, on a
1: ils ont signé un accord. 1997, hein, l'accord du Vendredi Saint. Hein.
0: Merci. Donc, il est encore jeune cet accord. Donc, et en plus, si je comprends bien, c'est la saison de ce qu'on appelle la saison des marches actuellement. Donc,
1: notamment les orangistes hein, qui alors, font leur marche annuelle en plein quartier catholique.
0: Il y en a, d'après ce que j'ai compris, il y en a.
1: Depuis l'accord du Vendredi Saint, on avait demandé de réduire, justement.
0: Donc, le problème n'est pas encore résolu à 100%. Dans l'esprit des gens, il y a toujours cette haine ou cette vouloir se battre, protestants, catholiques, etc. Et il ne faut pas oublier quelque chose de très important en Irlande, il y a aussi ce qu'on appelle ce problème social et facial.
2: Exactement.
0: Donc, malheureusement, personne n'est content quand ça se passe comme ça. Et ce qui s'est passé est voilà, désastreux pour le pays, pour tout le monde. Humanitairement, je suis tout à fait d'accord. Mais on parle d'un pays où une longue histoire, avec une solution qui est toute jeune, et on vient titiller des gens qui n'ont pas encore... Oublié. Vous savez, jusqu'à maintenant, en France, on parle de la Deuxième Guerre mondiale et des gens. Donc là, c'est encore plus jeune, plus
1: sauf
0: court.
1: Sauf que les ennemis héréditaires sont unis.
0: Ah, oui,
1: c'est-à-dire
0: oui.
1: Catholiques comme protestants. Est-ce qu'au Liban, justement, les chrétiens et les musulmans ne pourraient pas s'unir cette fois-ci contre l'envahisseur? Le problème qu'il y a au Liban, c'est qu'il y a eu des envahisseurs étrangers. Un envahisseur étranger, les Libanais ne sont pas forcément unis contre l'envahisseur étranger cette fois-ci.
0: Ben, je l'ai dit avant, si vous avez un homme fort qui peut réunir le peuple libanais. Sous le drapeau libanais, avec ses 10 452 km², avec une armée aujourd'hui forte puissance, parce que le Libanais est un guerrier. Quand on voit comment il a résisté pendant toutes ces années, c'est un guerrier. Il s'est battu depuis des millénaires, et il est toujours là. Donc s'ils s'unissent, attendez, quand Bachir Gemayel a uni les Libanais, ils ont fait peur.
1: C'est certain. Alors justement, pour revenir à ce migrant assassin... Ouais. En Irlande, il est venu parce qu'il y a le pacte sur la maîtrise de l'immigration, hein, notamment. C'est pas pour, d'ailleurs, c'est symptomatique. Hein, c'est le règlement de Dublin. Hein, le pacte sur l'asile immigration est une continuation, en quelque sorte, une cristallisation des règlements de Dublin. Je rappelle que le pacte sur l'asile immigration oblige notamment tous les pays à accueillir des migrants. C'est la répartition de migrants. Hein, Monsieur Magyar aujourd'hui en Hongrie, eh bien, qui a remplacé Monsieur Orbán. Il va falloir qu'il explique un jour, quand les Soudanais et les Afghans vont débarquer devant le beau palais de Budapest, il va falloir qu'il explique un petit peu que c'est pas tout à fait Orban qui l'a trahi. Et rappelons également que chaque pays qui refuse un migrant paye 20 000 euros par migrant, notamment, qui n'est pas admis. Alors le pacte sur l'admission et l'immigration, il recueille, alors c'est assez étonnant, une opposition de la France insoumise qui, encore une fois, a tout compris à l'envers, n'a pas compris que c'était un pacte immigrationniste, sous prétexte, en effet, il y a une partie, notamment une directive retour, qui ne découle pas du pacte asile et migration, qui est voté actuellement au Parlement européen, qui prévoit notamment de renvoyer dans des pays dits sûrs, également notamment dans des pays tiers. Oui, ça ne plaît pas à la France insoumise, qui veut qu'en effet, on garde, je rappelle, l'improbable député Antoine Léaumont, de façon incroyable, a déclaré que le problème qu'il y avait des assassins, c'était parce qu'on les gardait pas, on les assimilait pas, en nous, et que c'était pour ça qu'ils étaient assassins, qu'il fallait pas les renvoyer, donc je préfère passer là-dessus. Mais finalement, c'est le pacte sur l'asile et l'immigration, hein, qui est un pacte problématique. Je tenais la réponse rapidement. Alors, 30 secondes, Najib Fayad, sur le pacte sur l'asile, après je vais finir par le G7.
0: Moi, je dirais que c'est toute la problématique aujourd'hui de l'Union européenne, des frontières européennes. De toute façon, qu'est-ce qu'il parle, cet accord? De la gestion des flux migratoires, et la solidarité envers les États frontaliers. Déjà, à la base, on n'est pas d'accord sur le principe. Aujourd'hui, quand on voit l'Italie, excusez-moi, même la Hollande, l'Allemagne, ça veut dire qu'il y a une jurisprudence quelque part, et c'est pour ça que j'ai dit, avant même de commencer, je vous ai dit, c'est le sujet très pointu. Aujourd'hui, le Conseil d'État, c'est pas clair, je ne sais pas comment ça va. Encore une fois, on fait des règles, mais on ne sait pas comment les exécuter ou les mettre en route.
1: Voilà. Alors justement, le G7 se réunit aujourd'hui à Évian, hein, dans le beau cadre de l'Hôtel Royal. Alors le G7 se réunit à Évian, Donald Trump est venu, est présent, c'est un forum économique. Mais Pascal Mas, vous qui défendez les BRICS, hein, il faut quand même rappeler, est-ce que le G7 aujourd'hui c'est la réalité de la gouvernance économique mondiale? On peut en douter, puisque depuis 2023-2024, je rappelle que le PIB des BRICS, je ne parle pas des BRICS plus, hein, des 5 pays des BRICS, a dépassé le G7. Est-ce qu'aujourd'hui la réalité, le G7 est une réalité économique? Est-ce que le BRICS en est une? Et moi, ce que je pense, est-ce que la réalité économique, c'est pas G7 plus BRICS plus égale G20?
2: Alors, bon, il y a plusieurs questions dans votre remarque. Déjà, le G7, quand c'était créé par Giscard, c'était les pays les plus industrialisés. voyez où on en est en matière d'industrialisation en Angleterre, en France, en Allemagne, en Italie, un peu moins. Donc, ça fait déjà rigoler. Bon, ensuite, quels sont les points communs entre le Japon, qui a toutes les raisons de se rapprocher de toutes les puissances émergentes de l'Asie-Pacifique, et la France? C'est qui est ruiné, qui a pas de budget, qui est, je sais pas du tout à quoi ça sert.
1: Voilà, Najib Fayad, la réalité, c'est le G7. Les BRICS ou le G20, vous qui êtes un homme qui investissait dans les affaires.
0: Depuis deux jours, il y a eu un événement à New York, donc la mise sur le marché de la bourse américaine de la société de qui?
1: Vous allez me dire d'Elon Musk. Oui, oui.
0: Ok, c'est à combien ça a été évalué? C'était quoi le?
1: Je crois que c'est je crois qu'on est à plusieurs dizaines de milliards de dollars à peu près, ou sur 100.
0: Qui fait monter 100. Les fusées aujourd'hui?
1: Ouais, je crois qu'on les satellites. On est autour de 200, 300, okay. Si c'est pas 500 okay. milliards de dollars.
0: Qui contrôle aujourd'hui les satellites, ouais. Les fusées et tout? Vous avez votre réponse.
1: Voilà. Donc c'est ni le G7, ni les BRICS, ni le G20. Donc ce sont des
0: acteurs. Aujourd'hui, quand ils vont dans les avions, le G7 ou le G20, ils ont qui avec eux dans l'avion? Toutes les sociétés, les hommes d'affaires qui arrivent derrière pour signer les deals. Mmh. Okay, sans les citer, parce que vous les connaissez
1: bien
0: tous,
1: sûr.
0: Que ce soit...
1: Bah écoutez, cher Pascal Mas, et surtout cher Najib Fayad, merci beaucoup pour cette première venue. C'est avec grand plaisir. J'espère que ce ne sera pas la dernière. Hein, ce sera la prochaine. Chers amis auditeurs, merci à tous. Merci de votre fidélité. Et nous l'espérons, rendez-vous dans 4 semaines.

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1: 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Dans un instant, notre seconde pause musicale a dédié cette nuit à Dmitri Shostakovich.
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0: Tout à l'heure à 4h, rediffusion des Mardis de la Mémoire, dirigée hier matin par Anne Collin. Suivi à 5h de Restons Courtois, dirigé hier soir par Richard de Sèze. Mais tout de suite, notre seconde pause musicale, dédiée à Dmitri Shostakovich avec ses suites pour ballet, une étroite interprétée par l'Orchestre Symphonique de Francfort, sous la direction de Dmitri Ketienko. 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

0: Ainsi s'achève notre pause musicale dédiée à Dmitri Shostakovich avec ses suites pour ballet 1 et 3 interprétées par l'Orchestre Symphonique de Francfort sous la direction de Dmitri Ketchenko. Cette œuvre est parue sur un disque compact aux éditions BMG Classique. Dans un instant, rediffusion des Mardis de la Mémoire dirigée hier matin par Anne Collin.
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0: Tout à l'heure à 5h, rediffusion de Restons Courtois, dirigée hier soir par Richard de Sèze. Suivi à 7h et en direct de la matinale Ligne Droite. Mais tout de suite, voici la rediffusion des Mardis de la Mémoire. 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

0: Bonjour chers auditeurs, bienvenue au Mardi de la Mémoire, vous êtes sur Radio Courtoisie, Anne Collin au micro et j'ai le très grand plaisir de recevoir aujourd'hui Éric Branca. Éric Branca, bonjour.
1: Bonjour et merci.
0: Les auditeurs vous connaissent, je vous ai reçu plusieurs fois au Mardi de la Mémoire avec ou sans Dominique Paoli et puis vous venez assez régulièrement sur Ligne Droite.
1: Depuis un certain nombre d'années.
0: Voilà, pour apporter toujours votre éclairage à la fois de journaliste, d'historien, de grand connaisseur de la vie.

0: politique. Et si j'ai eu l'idée et l'envie et maintenant le plaisir de vous recevoir aujourd'hui, Éric Branca, c'est parce que les auditeurs auront entendu il y a peu une émission que j'ai faite avec Antoine Michelan autour de son ouvrage Opération Duc de Windsor, Le Prince, les nazis et les espions, trois petits points, les dossiers secrets enfin révélés aux éditions du Rocher. Et l'un des grands apports de son ouvrage, c'est de nous rappeler, ça va peut-être vous paraître étonnant, Éric Branca, ce que je vais vous dire, mais de nous rappeler que Winston Churchill a eu une vie, et quelle vie, avant la Seconde Guerre mondiale. Je trouve qu'il est... anormalement, injustement, ramené à, au héros de la Seconde Guerre mondiale, bien sûr, à celui dont on a l'impression qu'il a toujours fait les bons choix, qu'on aurait aimé faire, qu'on aurait aimé que certains de nos hommes politiques fassent. Et dans son livre, il nous montre un Churchill, dans une période que vous allez nous expliquer, qui aurait pas nécessairement fait le bon choix concernant Édouard VIII, puisque il a donné l'impression d'être plus ou moins à la tête d'un parti du roi qui était contre l'abdication d'Édouard VIII. Et donc je me suis dit, il faut qu'Éric Branca vienne nous éclairer sur cette période. Je rappelle que vous êtes l'auteur de nombreux ouvrages, mais vous avez publié un livre, L'Aigle et le Léopard, sur les relations entre la Grande-Bretagne et l'Allemagne, entre guillemets, nazie. Et... alors, on va essayer de procéder en deux temps. Il faut forcément revenir en arrière. Churchill semble abandonner la vie politique à l'aube des années 30.
1: Même avant, 1929.
0: Ah oui.
1: Quand il quitte le ministère des Finances, il a été chancelier de l'échiquier, qui était vraisemblablement le poste le plus inadéquat à sa personnalité qu'on puisse imaginer. Il a été un ministre de la guerre, il a été... un ministre des colonies, il a eu beaucoup de postes ministériels, il a été lord de l'amirauté avant 1914, jusqu'en 1915, où il a fait des étincelles, quelquefois d'ailleurs des étincelles un peu négatives en 1915, comme à l'époque de l'affaire de Gallipoli, sur laquelle on reviendra peut-être, mais il a été un ministre brillant. Il a quitté le ministère des Finances en 1929 sur un échec total. Et il est, à ce moment-là, à partir de ce moment-là, totalement dépressif. Et pardon d'employer un terme anglais dans la radio de la francophonie, mais il est totalement out. Totalement out. Il est travaillé par ce qu'il appelle son chien noir, c'est-à-dire sa dépression. Il boit plus que de raison. Il a toujours bu beaucoup, mais là, il boit énormément. Et il n'est plus au courant de tout. Il a néanmoins une obsession qui le suit et qui est la bonne. Il est conscient du danger allemand. Et ça, ça ne le quittera jamais. Et il a pris conscience de ce danger, d'ailleurs, après son départ du gouvernement en 1932, lors d'une rencontre manquée avec Hitler. Ils auraient pu se rencontrer et les choses auraient pu être différentes, d'ailleurs, car Churchill, qui était assez sensible à la flatterie, aurait pu être, comme beaucoup d'autres Britanniques, séduit par Hitler. Mais Hitler a refusé de le rencontrer. Le rendez-vous était pris. Ça se passe en août 1932. Il est à Munich. Un rendez-vous a été arrangé avec Hitler car il voulait connaître Hitler et Hitler voulait le connaître. Et Hitler se défile, littéralement, refuse de le rencontrer car il sait qu'il va lui parler de sujets qu'il n'a pas envie d'aborder, c'est-à-dire l'antisémitisme et les juifs. Et donc Hitler se défile. Et Churchill se rend compte que le fait qu'Hitler lui fasse défaut cache quelque chose d'énorme. Et que ce n'est pas un simple antisémite, c'est quelqu'un qui a résolu de détruire le peuple juif. Et il se dit, ce personnage est dangereux. Et donc, ça, à partir de 1932, il est obsédé par le danger allemand. Ça ne le quittera pas. Mais pour tout le reste, il est totalement out.
0: Alors justement, Éric Branca, pardon de vous interrompre, mais pourquoi une telle rencontre entre un homme politique dont on pourrait dire qu'il a pris sa retraite et comment qualifier Hitler en 1932, un chef de parti ou quasiment...
1: un chef de parti qui est au seuil du pouvoir.
0: C'est ça, qui va franchir vraiment la première marche. Quand on préenregistre, on est en plein festival de Cannes, donc on peut faire cette allusion. Mais pourquoi Hitler et Churchill auraient eu des raisons de se rencontrer?
1: Parce qu'il y a eu un intermédiaire très peu connu, qui s'appelle Putzi Anschwangel, qui était l'attaché de presse d'Hitler, qui était un germano-américain, qui était l'ami de Randolph Churchill, le fils de Churchill. Cet Anschwangel, qui conseillait Hitler depuis 1922, qui était donc, comme je le disais, américano-allemand ou germano-américain, comme vous voulez, était vraiment l'homme qui lui a ouvert tout le carnet d'adresses qui était le sien, qui était considérable, non seulement de l'aristocratie anglaise, mais des puissances d'argent américaines, et certaines d'ailleurs ont aidé Adolf Hitler, et il a rempli les caisses du parti nazi avec de l'argent américain et parfois anglais. Mmh. Et donc, Anschwangel a convaincu Hitler, parce qu'il suivait très bien la politique britannique, que ce personnage de Churchill pouvait lui être utile si d'aventure il revenait au pouvoir. Pour les Anglais, il était fini. Mais les Allemands étaient pas, et les Américains n'étaient pas au courant de tout, et ils pensaient qu'ils pouvaient revenir. Et c'était une bonne intuition de la part de Anschwangel. Et Adolf Hitler, qui avait suivi beaucoup de Britanniques, notamment des patrons de presse anglais, je raconte ça dans mon livre L'Aigle et le Léopard, est preneur de la rencontre. Et c'est par l'intermédiaire de Randolph Churchill que elle va se faire, ou qu'elle manque de se faire, de très peu. Churchill, à ce moment-là, est en Allemagne, pendant l'été de 1932. Il écrit un livre sur son ancêtre, le duc de Marlborough, qui a battu les Allemands, enfin les Prussiens, pendant la guerre de 30 ans, et il écrit sa biographie. Et il fait tous les champs de bataille sur lesquels son illustre ancêtre s'est illustré. Et donc, il dit, ben non. Il dit, oui, je veux bien le voir, je ne le connais pas, tout le monde en parle. Il est le premier parti d'Allemagne à ce moment-là, août 32. Hein. Et donc, rendez-vous est pris dans un hôtel de Munich. Et c'est absolument théâtral ce qui se passe, parce que Churchill attend avec sa femme Lady Clementine, Lord Camrose, qui est fait l'interprète un peu, parce que Churchill parle pas allemand, il baragouine beaucoup de langues étrangères, le français un peu moins mal, mais l'allemand très peu. Et Anschwangel parle très bien anglais et allemand, et Camrose est l'ami de la famille qui a suivi. Et ils attendent Hitler. Et Hitler ne vient pas. Pourquoi est-ce qu'Hitler ne vient pas? Parce que Churchill a abordé devant Anschwangel la principale question importante à ses yeux, pourquoi est-ce qu'il déteste tellement les Juifs? Et il dit, vous savez, si... D'ailleurs, Churchill va très loin, il dit, mais je comprends que Hitler soit opposé à des Juifs, s'ils sont des opposants de gauche, qui, bon, très bien, mais pourquoi cette espèce d'obsession du peuple juif? Et je voudrais bien avoir une explication. Et Anschwangel transmet la question à Hitler, dont il dit qu'il est à quelques encablures de là, qu'il a des rendez-vous dans Munich, mais qui est en fait dans l'hôtel. Et Churchill l'apprendra après. Il est enfermé dans sa chambre. Et à chaque fois qu'Anschwangel lui dit « voilà de quoi il voudrait parler », Hitler ne vient pas. Et Churchill, qui malgré les whisky qu'il ingurgite, a oublié d'être aveugle, se rend compte qu'il y a des dignitaires du parti nazi qui sont là et qui vraisemblablement, il n'en a jamais vu autant à la fois dans cet hôtel, vraisemblablement vont voir Hitler. Et il comprend qu'Hitler est là. Et il comprend qu'Hitler ne veut pas le voir. Et cette attente dure 3 heures. Anschwangel, qui est un bon pianiste...
0: Et combien de whisky?
1: Certainement plus d'une bouteille. Et Anschwangel, qui est un bon pianiste, lui joue des airs. Lui dit, mais il va venir, il a d'autres rendez-vous, je vais l'avoir au téléphone, etc. Et puis, ça dure 3 heures et demie. Ils ont épuisé beaucoup de whisky, beaucoup d'airs de jazz que Anschwangel connaissait. Et évidemment, la rencontre n'a pas lieu. Et à ce moment-là, Churchill comprend que ce que veut cacher Hitler est beaucoup plus important que ce qu'il soupçonne. Voilà. Mmh. Et donc, à partir de ce moment-là, Adolf Hitler est pour lui une obsession à juste titre. Contrairement à tout le reste de la classe politique britannique, qui, comme je l'ai raconté dans L'Aigle et le Léopard, est très séduite par Hitler. Et pas seulement l'aristocratie britannique, comme on le pense, pas seulement la droite conservatrice, vous avez des syndicalistes, vous avez des hommes de gauche, des pacifistes, qui vont voir Hitler, et puis alors, une fois qu'il sera au pouvoir, ça sera des allers-retours permanents, notamment avec les patrons de presse britanniques. Et Churchill est le seul à résister à cette attraction germanophile. Donc ça, il faut lui rendre hommage parce que il est vraiment un oiseau rare dans la classe politique britannique. Même Anthony Eden, qui va beaucoup l'aider après, qui luttera contre ceux qu'on appelait les appiseurs, mais jusqu'en 35, il est très séduit par Hitler. Churchill est vraiment seul. Mais en dehors de ça, il ne s'occupe plus de rien. Il est à Chartwell, il va de temps en temps aux communes quand il y a un débat sur l'Allemagne, pour dire attention, surtout après l'arrivée au pouvoir d'Hitler. Mais pour le reste, il est totalement cloîtré à Chartwell, où il fait de la maçonnerie, il taille ses rosiers. Il est vraiment sujet à une dépression très profonde. Il sera toujours comme ça. Mais ça sera des hauts et des bas. Il sera plus souvent, je dirais, en phase maniaque qu'en phase dépressive. Mais là, il est vraiment en phase dépressive et ça va durer jusqu'en 1938. Il va se réveiller vraiment avec les accords de Munich, où là, il va prendre le parti contre Chamberlain, contre les appiseurs. Et c'est ça qui va le sortir de cette espèce de dépression qui durait depuis 1929.
0: Alors, pour les auditeurs, les appiseurs, c'est un peu ce que nous on appelle les munichois.
1: Oui.
0: C'est-à-dire les partisans de l'apaisement, mais qui est un terme initialement anglo-saxon. Et là, on en parlera quand on va avancer justement dans la chronologie et dans cette affaire de l'abdication d'Édouard VIII. Mais là aussi, le livre d'Antoine Michelan met quand même en avant une famille royale dont il faut quand même là aussi nuancer son apparente opposition ferme au nazisme, parce que eux aussi ils sont très proches en Berlin, apaisement, oui, Halifax, et c'est étonnant de voir un Churchill qui va se montrer apparemment opposé à l'abdication d'Édouard VIII pour d'autres raisons que celles qui sont habituellement invoquées.
1: Je pense que Churchill, quand je dis qu'il était à out, il était vraiment en dehors de tout, c'est-à-dire qu'il n'était pas au courant de ce que savaient les services de renseignement britanniques, de ce que savaient même les autres acteurs de la politique britannique. Ils ne savaient pas l'ampleur des liens d'Édouard VIII, de Wallis Simpson, etc., enfin du futur Édouard VIII, puisque en fait, c'est avant d'accéder au trône en février 1936 que le prince de Galles, devenu Édouard VIII, commence à fréquenter Wallis Simpson et a des rapports très étroits avec les Allemands. Il les a depuis toujours. Il les a familialement, dès l'été 1913, il a passé un mois en Allemagne à la cour de Guillaume II, qui était son grand cousin. Il en est revenu absolument fasciné. Donc cette germanophilie était très ancienne. Puis quand il rencontre Wallis Simpson, là, ça devient également obsessionnel. Parce que il y a beaucoup d'indices montrent qu'elle était un agent allemand, en tout cas qu'elle allait dans le sens de ce que souhaitaient les Allemands. Mais Churchill ne voit pas tout ça. Il a très bon rapport personnel. Il est l'ami personnel du futur duc de Windsor, ex-Édouard VIII.
0: Oui, c'est un ami. C'est un ami du prince de Galles et voilà. Il a travaillé avec George V. Sa mère elle-même était quand même très liée à Édouard VII. Enfin, il y a une tradition familiale de liens.
1: Absolument. Et donc, la défense de la monarchie, pour lui, est un tout. Voilà, on défend le roi quoi qu'il arrive. Et c'est pour ça que quand il y a la crise finale qui va aboutir à l'abdication d'Édouard VIII, et que il n'est guère soutenu que par l'extrême droite, c'est-à-dire le parti de Mosley, qui est ouvertement pro-nazi, Churchill est le seul, je dirais, anti-allemand qui soutient Édouard VIII, parce qu'il soutient le roi. Ça va très loin. Il y a des manifestations sous les fenêtres de Buckingham. Il y a des manifestations sous les fenêtres de l'appartement personnel de Wallis Simpson, qui habite un hôtel particulier de Mayfair, dans le plus beau quartier de Londres. Alors, les gens ne savent pas qu'elle n'est pas là, parce qu'en fait, elle vit à Belvédère avec le roi. Ça, personne ne le sait. Ils pensent qu'elle est là, et les gens brisent ses fenêtres, ses carreaux. Il y a des policemen, il y a deux ou trois rangées de policemen qui empêchent la foule d'attaquer son appartement. Donc, il y a vraiment une réaction anti-Édouard VIII qui est considérable. Et les seuls qui manifestent pour lui, c'est le parti de Mosley, c'est-à-dire les pro-nazis. Et Churchill le soutient. Et parce que, voilà, il est fidèle à cette amitié. Alors autant vous dire que ça ne durera pas. Parce que quand Churchill va découvrir ce qui se passe après l'abdication, c'est-à-dire le voyage d'Édouard VIII, enfin devenu duc de Windsor avec Wallis en Allemagne, où il est reçu par Hitler comme un chef d'État. Il est reçu à Munich, à Berchtesgaden. On a même dit qu'ils avaient fait leur voyage de noces là-bas. C'est pas tout à fait vrai parce qu'ils sont mariés en mai et ils y sont allés en septembre. Mais enfin, c'est presque ça. Lorsque ils sont reçus par Hitler, Wallis, qui aurait rêvé d'être évidemment reine d'Angleterre, voit que dans les invitations, c'est Son Altesse Royale. Bon, ça lui fait très plaisir. Et Édouard VIII n'a jamais été aussi heureux d'être en Allemagne. Il fait le salut nazi, etc. Et ça, Churchill voit ça aux actualités. Il commence à se dire qu'il a misé sur le mauvais cheval et qu'il a eu bien tort de l'empêcher d'abdiquer. Mais il n'est pas encore au courant de tout. Il n'est pas au courant de la profondeur de ses liens, etc. Il va commencer à avoir accès aux documents qu'on appellerait aujourd'hui classifiés, que lorsqu'il va redevenir premier lord de l'amirauté, en 1939, quelques jours après le déclenchement de la guerre, quand Chamberlain va avoir quand même l'idée qui était la meilleure qu'il ait jamais eue, d'appeler Churchill au gouvernement, et là il va prendre connaissance de documents qui sont confondants.
0: Parce que quand il était encore en activité entre guillemets, donc jusqu'en 1929, il côtoie tout de même George V, il n'est pas du tout informé, c'est beaucoup évidemment quand on connaît le fonctionnement de la monarchie britannique, mais il n'a pas du tout conscience que George V est déjà inquiet du comportement de son fils. Il voit...
1: George V a été inquiet plus tard.
0: Plus tard, oui.
1: Plus tard. Parce que d'abord, comme dirait Monsieur de la Palice, avant 33, c'est pas après. Donc il n'y avait pas encore Hitler. Donc sa germanophilie était connue. On l'a connue surtout d'ailleurs après la guerre dans ses mémoires. Parce que ce qui est stupéfiant, c'est que l'ex-roi Édouard VIII a écrit des mémoires qui sont parues en 47 ou 48, 47 en Grande-Bretagne, je crois 48 en France, et là, il s'est pas du tout caché de la fascination qu'il avait pour l'Allemagne. Il a absolument pas mis ses idées dans sa poche, c'est absolument incroyable. Bon, donc ça, on le savait déjà avant, mais c'était pas aussi grave que lorsqu'il y avait les nazis au pouvoir. Et puis, surtout, George V s'aperçoit de cette affaire de germanophilie et de la gravité qu'elle peut comporter pour la politique étrangère britannique. Il s'en aperçoit pas du tout par un biais politique, mais par un biais financier. Qu'est-ce qui se passe? Fin 34, début 35, il se rend compte que le prince de Galles dépense en 6 mois ce que sa liste royale lui conférait pour une année. Et donc, il le fait suivre. Et il demande à la Special Branch de Scotland Yard de le faire suivre, de le mettre sur écoute, etc. Et donc, il se rend compte, il découvre avec qui il dépense cet argent. Et qui est cette Wallis Simpson divorcée, etc., d'un monsieur Simpson. Bon, ça fait déjà scandale, mais c'est pas le problème. Et il s'aperçoit que c'est un agent allemand. Il s'aperçoit qu'elle vit dans cet magnifique hôtel particulier de Mayfair. Elle est, comme nous dirions aujourd'hui, en colocation, parce qu'elle n'a pas les moyens de le louer complètement. Et elle loue l'autre moitié est occupée par la princesse Stéphanie de Hohenlohe. La Stéphanie de Hohenlohe est un authentique agent allemand fiché depuis longtemps. Elle est agent du SD, des services secrets de la SS. Bon. Alors ça les inquiète quand même beaucoup. Beaucoup. Mais ça, Churchill n'est pas du tout au courant de tout ça. Ça se passe fin 35, début 36. Donc le roi George V meurt début 1936, très affaibli, mais il a quand même lancé lancé la procédure qui permettrait de connaître tout ça. D'ailleurs, il l'a fait de façon assez amusante parce que le roi d'Angleterre n'a pas le pouvoir de demander au Premier ministre de mettre sur écoute sa propre famille. En revanche, il reçoit Baldwin et il lui dit, Baldwin qui est le Premier ministre à l'époque, prédécesseur de Chamberlain, et il lui dit « Je n'ai pas le droit de vous le demander, mais si vous me demandiez de le faire, je vous dirais sans doute oui. » Et c'est ce qu'il fait. Voilà. Et c'est là qu'on s'aperçoit que ce pauvre homme est totalement, pour employer un terme un peu exotique, emboucané. Emboucané. Alors, ils sont mis sur écoute, ils sont suivis, on les voit s'embrasser dans des lieux publics. Enfin, c'est déjà assez insensé aujourd'hui pour des gens de la famille royale, mais à l'époque, vous l'imaginez, ils vont chez des antiquaires, elles lui demandent d'acheter des choses à grand prix, qu'ils payent en liquide, etc. Voilà, et les rapports de la Special Branch arrivent chez Baldwin et donc sont transmis à George V, qui est effaré par tout ça. C'est comme ça qu'on s'en est aperçu. C'est parce qu'il dépensait trop d'argent.
0: Alors, Éric Branca, je rappelle aux auditeurs de Radio Courtoisie qu'avec vous, qui êtes journaliste, historien, vous avez publié un ouvrage « L'aigle et le léopard » sur les relations entre les Anglais et les Allemands et entre la haute élite, évidemment, au pouvoir à cette époque, et que nous essayons d'approfondir à un petit point plus particulier à l'occasion de la publication aux éditions du Rocher du livre d'Antoine Michelan sur le duc de Windsor, donc les raisons pour lesquelles, en apparence, Churchill était opposé à l'abdication d'Édouard VIII. J'avais listé, je les relis pour les auditeurs et puis pour vous faire réagir, Éric Branca, j'avais listé les parce que c'est vraiment dans ces archives révélées, c'est très très bien listé, renseigné, etc. Et on s'aperçoit que jusqu'au bout, il y a une espèce d'angoisse, c'est est-ce qu'on va réussir ou pas obtenir cette abdication. Il y a plein d'obstacles qui risqueraient de faire j'ai le mot foiré qui me vient en tête qui n'est pas très élégant, mais en tout cas que ça rate.
1: Oui.
0: Et parmi donc il en liste quatre principaux, Édouard VIII qui aurait pu s'enfuir à l'étranger sans signer son abdication.
1: Oui, c'était tout à fait possible.
0: Il y avait aussi Wallis qui était prête à saisir l'occasion de mettre fin à cette relation, et on s'aperçoit qu'il y a quand même un double jeu, parce qu'on serait bien embêté si tout d'un coup il n'y avait plus l'alibi Wallis là-dedans. Il y a ne pas signer ou faire annuler la demande de divorce, et là on voit qu'on s'active beaucoup pour que...
1: Mobilise toute la hiérarchie religieuse pour essayer d'obtenir ça, mais ça n'est pas le subterfuge que va choisir Baldwin, qui va être très malin. Baldwin va obtenir l'abdication faisant appel au Commonwealth. Il y avait eu une réforme constitutionnelle en 1930 ou 31, je ne sais plus exactement, je crois que c'est 31, qui donnait au chef d'État du Commonwealth un droit de regard constitutionnel. Et donc, Baldwin a eu l'idée... Certainement, certains de ses conseillers, mais en tout cas, il l'a reprise à son compte, de demander à chacun des chefs d'État du Commonwealth ce qu'ils pensaient de la situation. Et les chefs d'État du Commonwealth ont été unanimes, sans doute assez travaillés au corps par les services britanniques et par le gouvernement Baldwin, certainement, mais ont tous conclu, tous dans le même sens, à la nécessité que le roi quitte ses fonctions. Et donc, Baldwin a dit au roi, ben voilà. Le Commonwealth, c'est contre. Et donc, il faut que vous partiez. Et il s'est soumis à ce moment-là. Et là, s'il ne l'avait pas fait, c'était un coup d'État. C'était un coup d'État.
0: C'est habile, bien sûr, parce que là, on inverse finalement...
1: Mais pour la hiérarchie anglicane, c'était très compliqué, parce qu'il y avait quand même eu... je veux dire, l'Église d'Angleterre, elle s'est fondée pour permettre à Henri VIII de divorcer. Donc c'était quand même difficile de dénier un roi de se marier avec une divorcée, lui-même n'ayant jamais été marié. Donc c'était une tierce personne. Bon, donc c'était très difficile, très difficile. Quant au fait qu'il s'enfuit, j'ai jamais entendu parler de cette thèse, mais c'était tout à fait possible. Mais enfin, il aurait tué la monarchie britannique. Ça veut dire qu'il aurait plus. C'était une abdication sans le dire, quand même.
0: En tout cas, ça fait partie des quatre obstacles à l'abdication. Le quatrième étant que le futur George VI refuse le trône, ce qui, compte tenu de la personnalité du frère du prince de Galles, et donc après lui-même héritier, n'était pas totalement une idée saugrenue.
1: Bien sûr, mais bon, je crois qu'il a eu le sens de l'État et de la continuité.
0: Oui, c'est ça. Et alors, la cinquième raison, elle est propre à celle de Churchill, c'est ne pas rajouter de l'instabilité à une instabilité politique internationale. On est dans une période dramatique quand même pour la stabilité de l'Europe.
1: Alors, pour la stabilité de l'Europe, il n'y a que les Anglais qui ne trouvent pas ça dramatique du tout. Parce que succède à Baldwin Chamberlain, qui va lui essayer, donc avec sa politique d'apaisement, comme son nom l'indique, d'apaiser Hitler, de calmer Hitler. Et c'est d'ailleurs extrêmement intéressant, parce que vont se mêler des gens qui pensent honnêtement pouvoir obtenir la paix, mais qui ne sont pas des nazis. Chamberlain n'était pas un nazi. Des gens qui sont très proches des idées d'Hitler, comme Halifax, très proches, et puis d'authentiques nazis qui, eux, poussent à l'alliance, non plus seulement à une politique d'apaisement, mais à une alliance avec Adolf Hitler. Et Hitler sait ça très bien. Et d'ailleurs, il appuie sur la corde sensible, il fait passer le message. D'abord, il l'a écrit, puis ensuite il fait passer le message, mais il l'a écrit dans un livre peu connu qui est la suite de Mein Kampf. Mein Kampf paraît en 1927, et en 1931, il y avait un deuxième livre qui aurait dû paraître, qui n'a jamais été publié, parce que justement Hitler ne voulait pas se rapprocher du pouvoir, ne voulait pas trop donner de clés sur ce que serait sa politique, mais dans ce livre, il dit qu'il est prêt à garantir l'intégrité des colonies britanniques et même à aider l'Angleterre si les colonies britanniques étaient menacées. Ça va extrêmement loin. Alors, ça n'a jamais été publié. Le livre a été retrouvé et publié en Allemagne dans les années 60, traduit en France, très mal d'ailleurs, en 67. Donc, c'est très peu connu, ce deuxième livre. Mais toute sa politique anglaise y est résumée. Et tout ça, il le fait dire aux Britanniques dès 1936, à Baldwin, à Chamberlain, etc., il lui fait dire « Mais nous sommes prêts, laissez-nous les mains libres sur le continent et nous ne revendiquons pas une once de territoire britannique et même si l'Empire, s'il y a des révoltes en Inde, en Afrique, nous sommes prêts à vous aider. » Ça va très loin. Donc ça ne laisse pas indifférent la classe politique britannique qui n'a plus, qui se raccroche à l'Empire, qui revient, alors l'Angleterre est ruinée, enfin relativement ruinée, elle le sera encore plus en 45, mais en 18 elle sort quand même pantelante du conflit, et l'Empire c'est son assurance vie, et qu'un Allemand, après Guillaume II qui lui revendiquait des parties de l'Empire britannique, qu'un Allemand dise nous ça nous intéresse pas, et même on est prêt à vous aider à en avoir plus, et si vous voulez à prendre l'Empire français, parce qu'Hitler leur dit, si vous voulez vous agrandir, nous on va vous aider. Ça ne nous intéresse pas. Et Chamberlain ne comprend pas ça. Chamberlain ne comprend pas, il fait même l'inverse, il propose à Hitler de lui donner une partie, enfin une partie, une très petite partie de l'Empire britannique, si ça peut le calmer. Mais les colonies n'intéressent pas Hitler. Enfin si, les colonies en Europe. Ce qui intéresse Hitler, c'est de s'étendre à l'Est, c'est le Lebensraum, c'est l'espace vital. C'est pas les colonies en Afrique, comme la France ou comme l'Angleterre. Et donc, Chamberlain, toute proportion gardée, va essayer d'agir comme Trump a essayé d'agir dans sa politique étrangère, en faisant du donnant-donnant. C'est un négociateur. Ils n'ont rien de commun, parce que l'un est bien élevé et l'autre, on voit qu'il ne l'est pas. Mais ils sont des hommes d'affaires. Chamberlain était un homme d'affaires, ça. Quelqu'un qui avait très bien réussi en affaires, qui avait sauvé l'entreprise de son père, qui était un excellent maire de Birmingham, qui avait fait beaucoup de choses à Birmingham. Birmingham avait mieux traversé la crise de 29 que les autres villes britanniques. Il avait mis au point une politique sociale, il avait privatisé certains services publics, nationalisé d'autres, enfin communautarisé d'autres, et il était vraiment, c'était un homme d'affaires, c'était un homme politique qui avait réussi en pratiquant une politique d'homme d'affaires. Donc c'est très rare, et il pensait qu'avec Hitler des deals ça marcherait. Ben, ça n'a pas du tout marché. Alors ça, c'était le côté, comment dirais-je, relativement. C'était pas le côté vicieux de l'apaisement. Ils y croyaient sincèrement. Ils pensaient réellement empêcher la guerre comme ça. Ils se trompaient, c'est une erreur psychologique. Mais vous aviez des gens comme Halifax qui étaient extrêmement tentés par l'aventure nazie. Et d'ailleurs, il l'a montré, on en parlera peut-être, mais lorsque Churchill prend le pouvoir et le garde comme ministre des Affaires étrangères parce qu'on le lui impose, le roi lui impose parce qu'il est ami d'Halifax, et Halifax, au moment cruciaux du printemps 40, va jouer le parti d'Hitler. Et Churchill n'aura sa peau que en octobre 1940, après la bataille de Londres, parce qu'il mettra sous le nez du roi l'épreuve de la trahison de Halifax, qui négociait une paix séparée avec les Allemands dans le dos de Churchill. Et Churchill en aura la preuve et obtiendra son départ. Voilà, donc ce parti de l'apaisement, il est très divers. Vous avez Chamberlain qui a une politique d'homme d'affaires, qui se trompe complètement sur la psychologie d'Hitler, puis des gens qui sont très séduits par Adolf Hitler.
0: Alors, nous allons nous interrompre à la moitié à peu près de cette émission, et puis nous reprenons juste après le fameux Bobineau de Radio Courtoisie.
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0: Chers auditeurs de Radio Courtoisie, vous écoutez Les Mardis de la Mémoire, Anne Collin au micro, et j'ai le plaisir de recevoir Éric Branca, journaliste, historien, avec qui nous parlons de la position de Winston Churchill au moment de l'abdication d'Édouard VIII, roi d'Angleterre, au profit, on va dire, de son frère George VI. Je ne sais pas s'il a vécu ça comme un profit, lui, parce que ce n'était pas la meilleure des...
1: Non, le film, le discours d'un roi, de ce point de vue-là, est très fidèle.
0: Oui, c'est ça, le montre très tout fidèle. De même assez bien. Alors justement, puisque vous parlez du discours d'un roi, il y a un discours ou une citation de Churchill qui lui est souvent reprochée et qui me permet de rebondir sur ce que vous avez dit de façon très intéressante sur l'attitude d'Hitler vis-à-vis des colonies britanniques. On dit que Churchill aurait un peu vous savez, comme la peste et le choléra, se serait posé la question qu'y a-t-il de pire entre Hitler et Gandhi, et que finalement, il ne savait pas trop. Parce que voilà, lui, c'était un pur produit de l'Empire britannique.
1: Alors, ça, vous avez raison de parler de ça, c'est très intéressant. Parce que finalement, Churchill aurait été sans doute l'homme politique, ça fait partie de l'énigme Churchill, que je n'ai pas résolue. Il aurait sans doute été le plus propice, le plus apte à céder aux propositions qu'Hitler faisait.
0: Oui.
1: Puisque pour qu'un homme politique allemand, et le principal, le chef du Troisième Reich, propose à l'Angleterre de lui conserver ses colonies, même de l'aider à les conserver, c'était un langage très doux à l'oreille des Britanniques, et du plus impérialiste des impérialistes qui s'appelait Winston Churchill. Eh bien, malgré ça, il a cédé. Alors nous, Français, nous devons énormément à Churchill, puisque si l'Angleterre n'avait pas résisté en 1940, il n'y aurait pas eu de débarquement, il n'y aurait pas eu de libération, c'est clair. Hein, l'Angleterre, grâce à Churchill, qui était dos au mur, enfin, dos à l'Atlantique, face aux Allemands.
0: Le mur de l'Atlantique, ça existe.
1: Exactement. Jusqu'à l'entrée en guerre des États-Unis, c'est l'Angleterre seule qui a résisté. Bon, et ça, on le doit à Churchill, nous, Français. Mais finalement, beaucoup de gens comme Mosley, les pro-nazis britanniques, etc., disent « Mais enfin, vous sacrifiez l'avenir de la Grande-Bretagne, car si nous n'avons pas d'alliance avec l'Allemagne, l'Allemagne, on lui laisse faire ses colonies en Europe, et l'Allemagne nous laisse nos colonies en Afrique, en Inde, etc., si nous n'acceptons pas ce deal, nos colonies sont fichues. » Et c'est exactement ce qui se passera à partir de 1947, le lâchage de l'Inde, etc. Ils ne pouvaient pas faire autrement. Mais Churchill, qui était un impérialiste viscéral, Churchill, qui a mené une vie d'aventurier avant la guerre de 14, qui a mené la dernière charge de cavalerie au Soudan, qui s'est battu en Afrique du Sud. Enfin, Churchill adorait se battre, il adorait le combat, il adorait la guerre, c'était incroyable d'ailleurs. Hein. C'était un condottiere. Qui était viscéralement attaché à au mythe de l'Empire, qu'il assiste à sa direction, finalement, c'est incroyable. Et c'est parce qu'il a refusé la main tendue d'Hitler, c'est en quoi nous lui devons beaucoup.
0: Oui, bien sûr, d'autant que c'est quelque chose qui m'avait beaucoup frappé au musée de la guerre, de la Première Guerre mondiale à Londres. C'est ce point de vue britannique sur une Première Guerre mondiale donc nous voyons inévitablement sous le prisme de la France, c'est-à-dire le prisme de l'Alsace-Lorraine, qui est absolument pas le point de vue britannique. C'est vraiment les colonies, la Première Guerre mondiale. Et ça, j'incite vraiment les gens qui vont à Londres à aller voir ce musée, parce que ça nous replace quand même dans une perspective britannique qui n'est pas la nôtre.
1: Absolument.
0: Donc, comme vous le dites, le vrai
1: conflit.
0: Courage, quand on aborde le conflit suivant, de comprendre que ce qui était la fer de lance, le fer de lance du premier conflit, on est prêt à l'abandonner pour le second, il faut une stature politique.
1: Absolument,
0: fait,
1: hein. Ça fait partie des grands mystères de Churchill, pour notre grand bonheur, à nous Français.
0: Oui, bien sûr.
1: Il ne concevait pas de lâcher l'Empire britannique, et il avait en face de lui quelqu'un qui lui disait, mais nous, on va vous aider à le défendre. Et ben, malgré ça, il s'oppose à Hitler. Alors, est-ce qu'il faut ramener ça à des considérations plus terre à terre, plus psychologisantes? Est-ce qu'il faut ramener ça à ce rendez-vous manqué, au fait que Hitler ne s'est pas rendu à ce rendez-vous? Churchill était très orgueilleux, ça ne vous a pas échappé. Il avait beaucoup d'humour, y compris envers lui-même, enfin, il était très orgueilleux. Et quelqu'un lui pose un lapin, parce que c'est exactement ça. Le fasse attendre pendant 3 heures, peut-être est-ce que c'est simplement ça qui a changé la face du monde. C'est très possible. C'est très possible, parce que...
0: C'est digne d'un scénario comme le souper de Briseville, ou Diplomatie, enfin...
1: Mais bien sûr.
0: Là, ce serait pas un huis clos, puisque le deuxième personnage n'est pas là, mais en plus, sur fond d'un pianiste qui joue du jazz, c'est
1: même vous faire une confidence, en direct, enfin, on n'est pas en direct, mais enfin, ça sera tout comme, j'ai écrit une pièce là-dessus.
0: Ah oui, voilà. Bah, il faut la faire jouer, c'est formidable, ce rendez-vous manqué, de l'histoire.
1: Ça s'appelle le rendez-vous.
0: Ah oui.
1: Oui. Et parce que scénographiquement, c'est extraordinaire.
0: Oui.
1: Extraordinaire. Il n'y a pas beaucoup de personnages. Hein.
0: Oui, c'est ça, exactement.
1: Il
0: n'y
1: a pas beaucoup de personnages. Il y a Hitler d'un côté qui est dans sa chambre,
0: enfermé.
1: Il
0: ne
1: sait pas s'il va y aller, etc. Et il y a Anschwangel qui fait les allers-retours et qui essaie de convaincre Hitler de venir, et Hitler ne vient pas. Et Churchill, vous rappelez cette phrase, est-ce qu'il vaut mieux Hitler que Gandhi? Je pense qu'avant cette rencontre, si Hitler avait été psychologue, ce qu'il était d'ailleurs avec les trois quarts des gens qu'il rencontrait, Churchill aurait peut-être été séduit. C'est possible. Il adorait Mussolini. Churchill adorait Mussolini, il faut le savoir. Il s'est mis à détester Mussolini, enfin à combattre Mussolini, quand Mussolini est devenu l'allié d'Hitler. Et qu'il a menacé les colonies britanniques. Alors là, ça rigolait plus. Mais le système fasciste en lui-même, il n'avait pas grand-chose contre. Il n'y avait pas d'antisémitisme, il n'y avait pas de persécution raciale. C'était un régime autoritaire, très autoritaire, mais ça ne gênait pas Churchill. Quand il était chancelier de l'échiquier, d'ailleurs on lui a beaucoup reproché, il a prêté beaucoup d'argent à l'Italie de Mussolini. Et même lors d'un voyage en Italie, il a dit devant la presse, ça a été rapporté par toute la presse, si j'étais italien, je serais fasciste.
0: Oui, bien sûr, mais
1: il a dit ça.
0: Éric Branca, vous me servez un peu la question suivante que je voulais vous poser, parce que Frédéric Lemoal, qui est le grand spécialiste du fascisme italien, de Victor Emmanuel, qui a écrit beaucoup de livres sur cette période, essaye, contre des vents contraires, d'expliquer que le fascisme est vraiment une idéologie datée, circonstanciée, d'un point de vue territorial, comme d'un point de vue chronologique, mais c'est le parti, on va dire, des vétérans de la Première Guerre mondiale. Et Churchill, c'est l'homme des vétérans de la Première Guerre mondiale.
1: Bien sûr.
0: On comprend cette forme de séduction, ou en tout cas de compréhension de l'installation du fascisme italien.
1: Churchill adorait les régimes autoritaires. Mais il était sans doute un peu raciste, mais il n'était pas aussi raciste que les autres. Et l'antisémitisme et la folie raciste d'Hitler le révulsaient.
0: Il avait lu Mein Kampf ?
1: Bien sûr,
0: ah oui.
1: Bien sûr. Il avait lu Mein Kampf, mais vous ne trouvez rien de désagréable contre l'Angleterre. Vous ne trouvez que des choses contre la France. Les deux ennemis d'Hitler et de l'Allemagne dans Mein Kampf, c'est la France et les Juifs. La France, c'est l'ennemi. Il considère que la France, depuis Napoléon, n'existe plus, que c'est un pays pourri politiquement et qui ne, finalement n'apporte à l'Allemagne que des menaces, des ennuis géopolitiques. Et puis les Juifs, bon, ça, c'est pas la peine de... Voilà,
0: oui, on bien le
1: sait.
0: Sûr, oui.
1: Et il fait il y a des choses terribles contre la France, mais contre l'Angleterre, il n'y a rien. Et dans le deuxième livre, ce fameux deuxième livre qu'on appelle le deuxième livre, il n'a pas de titre, qui devait être la suite dont j'ai parlé tout à l'heure, il est mais apologétique sur la Grande-Bretagne. Apologétique. Bien plus que pour l'Italie. Il dit l'Italie, il faut qu'on fasse alliance avec elle, etc. C'est la continuité du Saint-Empire romain germanique. Bon, c'est plus la même nation, mais finalement, puis Hitler admirait beaucoup Rome et l'Empire romain, et donc Mussolini était... Mais son obsession, c'était l'alliance avec l'Angleterre. Et il y a d'ailleurs, dans ses propos de table, qui était recensé de façon religieuse par Bormann pendant toute la guerre, à partir de 1941 jusqu'en 1944, on trouve des choses incroyables, notamment en 1944, très tard, peut-être à la fin de 1944, alors que tout est perdu. Et il dit, finalement, les Anglais auraient fait de meilleurs nazis que les Allemands. Il regrette encore de ne pas avoir... Et vous avez des choses en 1941, quand il dit... si nous arrivons à Moscou, si nous mettons la Russie à terre, il est évident que les Anglais feront la paix avec nous, et puis là, on fera quelque chose de formidable ensemble. Il en est encore là.
0: Oui. Alors, la question que je voulais, ou en tout cas le sujet que je voulais qu'on aborde avec vous maintenant, Éric Branca, c'est cette période de l'entre-deux-guerres. Je parlais de façon exagérée, hein, de vétérans de la Première Guerre mondiale pour parler de Churchill, mais quand on voit Chamberlain, quand on voit l'apaisement, quand on voit Halifax à l'opposé, il faut quand même se rappeler que 20 ans seulement séparent les deux conflits.
1: Bien sûr.
0: Et donc Churchill s'inscrit comment, lui qui est à la retraite politique à cette époque? Est-ce que c'est plus jamais ça, plus de guerre? Est-ce que...
1: Ah non, lui, il est tout à fait prêt à faire la guerre.
0: Ah oui, donc il est pas comme ce que l'on voit dans le film Les Rayons et les Ombres, où on s'aperçoit qu'au nom d'une alliance franco-allemande, on est prêt à beaucoup de concessions.
1: C'est très différent.
0: C'est très différent.
1: Remarquable film, entre parenthèses.
0: Hein, oui, très intéressant, beaucoup de réflexions.
1: Mais ça concerne vraiment la France, et la situation de l'Angleterre n'est pas du tout la même, parce que en 1940, l'Angleterre, elle est bombardée, elle est salement bombardée, et ça, le patriotisme anglais l'a pas supporté. Il faut se dire aussi que Churchill a été extrêmement habile avec le Parti de la Paix, qui était très puissant. Lorsqu'il prend le pouvoir, il arrive le 10 mai 40, et le jour de l'offensive allemande en Europe. Il succède à Chamberlain, c'était pas gagné d'ailleurs, c'était pas gagné. Il a été d'une habileté extraordinaire, parce que George VI lui reprochait encore son ancienne amitié avec son grand frère. Amitié qui était déjà terminée à l'époque, comme nous l'avons dit. Et il hésitait à prendre Halifax. Et il a convoqué dans son bureau le 10 mai, prenant acte de la démission de Chamberlain, qui de toute façon ne pouvait plus rester Premier ministre. Il n'avait plus le soutien des communes. Et donc il a convoqué Churchill et Halifax, en demandant à chacun lequel serait le mieux pour succéder à Chamberlain. Et Churchill, qui disait qu'il ne pouvait pas assister à une commémoration en fermant sa bouche plus de 30 secondes, qu'il était obligé de prendre la parole, s'est fait une grande violence, n'a rien dit, s'est tu, et a attendu qu'Halifax, décontenancé, dise « c'est Winston ». Donc c'était pas gagné du tout.
0: Oui, bien sûr, d'autant que le candidat quand même, en apparence de George VI, c'était plutôt quand même Halifax.
1: C'était Halifax, qui était son ami.
0: Oui, c'est ça, on raconte, je sais pas, une descente d'avion d'Halifax venant, je ne sais plus d'où il arrivait, qui est convoqué de façon qui vient à Buckingham à sa descente d'avion pour recevoir les ordres de George VI.
1: Ah oui, ils étaient extrêmement liés. Mais en même temps, je pense qu'il s'est aperçu que Churchill était l'homme de la situation.
0: Oui.
1: parce que le 10 mai, la France est complètement surprise, le corps expéditionnaire. Enfin, c'est pas utile d'être un grand spécialiste militaire pour savoir que si rien ne change, une semaine plus tard, le corps expéditionnaire britannique est encerclé, ce qui s'est d'ailleurs passé. Et là, sans doute, a-t-il fait plus confiance à la, je dirais, à la folie de Churchill, parce que Churchill avait des idées folles, des idées stratégiques folles. C'est un grand improvisateur. Et il l'a montré plusieurs fois. Hein. Et Halifax n'était pas un homme de guerre. Churchill adorait la guerre. Et sans doute, Churchill s'est rendu compte qu'il serait mieux armé avec un premier ministre qui aimait la guerre et qui savait la faire qu'avec un personnage qui préférait chasser. Mm-hmm. Parce que Halifax est un grand chasseur.
0: Alors on peut peut-être justement, Éric Branca, faire une parenthèse dans notre affaire, non plus Duc de Windsor mais Winston Churchill, puisque je rappelle aux auditeurs que nous essayons avec Éric Branca de faire un focus sur cette position de Winston Churchill au moment de l'abdication d'Édouard VIII, au moment où il se relance dans la politique. Faire une petite parenthèse en parlant d'un livre que vous venez de préfacer et qui précisément se situe un peu dans cette période.
1: Ah, il se situe tout à fait dans cette période, mais côté français.
0: C'est ça.
1: Donc, puisque c'est un livre qui était épuisé, en tout cas pas réédité depuis 1945, qu'il a été pour la première fois aux États-Unis en 1943 et une deuxième fois en France en 1945, qui n'avait pas été depuis, qui sont les mémoires d'un très grand journaliste français, à mon sens le plus grand de l'entre-deux-guerres et peut-être même un des plus grands du XXe siècle, qui s'appelait André Géraud, connu sous son nom de plume de Pertinax, qui était éditorialiste régulier à l'Écho de Paris, grand journal de l'entre-deux-guerres, créé par le général de Castelnau, etc., et qui est un des journalistes les plus lucides de sa génération, les plus lucides, André Géraud, Pertinax. Il a écrit un livre, il est parti aux États-Unis après 1940, il a continué son métier de journaliste car il connaissait très bien la presse anglo-saxonne, il était le correspondant entre les deux guerres de beaucoup de journaux américains et britanniques, et il a profité de cet exil forcé, parce que les Allemands le recherchaient, c'était un des pires ennemis journalistiques des Allemands. Quand ils sont arrivés à Paris, une des premières choses qu'ils ont faites, c'est d'aller perquisitionner son appartement pour voir s'il n'y était pas, et de prendre ses papiers. Et c'est dire combien il était important à leurs yeux, parce qu'il avait percé les intentions d'Hitler depuis très longtemps. Et donc, André Géraud, Pertinax, a écrit aux États-Unis, avec tous ses carnets qu'il avait réussi à emmener, un livre absolument formidable qui s'appelle « Les Fossoyeurs ». Les Fossoyeurs, c'est-à-dire toute cette classe politique française qui a totalement laissé la bride sur le cou aux affairistes, aux pacifistes, aux défaitistes, etc. Et s'est centré sur les hommes politiques qui étaient dans à leur suite. C'est une série de portraits extraordinaires. Et voilà, on a donc, c'est l'éditeur Damien Siriex, qui est le patron des éditions de l'Artilleur, et Bernard Giovannangeli, qui est éditeur, qui ont décidé de ressusciter ce manuscrit. Ils m'ont demandé de le préfacer, et c'est, à mon avis, une des plus belles préhistoires de la collaboration.
0: Qui me fait penser à un ouvrage qui a été publié il y a quelque temps et qui est exactement dans la même veine. C'est le livre de Robert Darcourt, catholique d'Allemagne, qui n'avait pas été non plus, qui date à peu près des mêmes années.
1: Je ne l'ai pas lu, je le connais.
0: Présenté comme vous le faites pour les Fossoyeurs par Michel Grunewald. Et c'est pareil, c'est tout à fait le même genre de figure. Alors lui, Robert Darcourt, c'était un écrivain, diplomate, etc. Mais qui avait une connaissance de l'Allemagne extraordinaire et qui a bien compris les choses et qui est parti, je crois, lui aussi aux États-Unis où il a pu écrire de façon plus pacifiée. On parlait du film Les Rayons et les Ombres avec André Géraud. On retombe dans ce monde des grands journalistes
1: C'est un très bon film. Le personnage de Jean Luchaire est un personnage qui gagnait à être connu parce qu'alors lui, vraiment, n'avait rien pour devenir nazi, si ce n'est l'amitié qu'il avait avec Otto Abetz, avec lequel il avait créé le comité France-Allemagne au début des années 30, qui lui aussi d'ailleurs n'a fait rien au départ d'un nazi, puisqu'il était social-démocrate, il était proche de Stresemann, de même que Luchaire était proche de Briand. C'est-à-dire, c'était des gens qui étaient pour la réconciliation franco-allemande.
0: Voilà.
1: Abetz était socialiste, il est social-démocrate, il était au SPD, et Lucher était radical, socialiste. Et c'est des gens qui étaient tellement pacifistes qu'ils ne se sont pas rendus compte de ce qui se passait. Et qui ensuite ont été pris à leur propre piège. À mon avis, Abetz a été pris au piège de l'idéologie, parce que comme je le disais tout à l'heure, Hitler était un séducteur. Si Hitler avait été dans le privé comme il était en public, à injurier tout le monde, il n'aurait pas été un séducteur. Hein. Il fallait bien qu'il soit autrement. Et Lucher a été pris au piège. Lucher était un jouisseur qui adorait l'argent. C'est un personnage extrêmement cultivé, normalien à 18 ans, fils de normalien et de professeur de littérature classique, etc. Personnage hautement cultivé, mais qui adorait l'argent, qui était toujours à court d'argent, et qui... quand on lui a offert un pont d'or en 1940, et d'ailleurs c'est très bien montré dans le film, finalement ne cède à tout, jusqu'à l'inacceptable, et en entraînant sa malheureuse fille là-dedans, qui aurait été une actrice immense, si elle n'avait pas été à la remorque de son père. Et ce qui est d'ailleurs terrible, c'est que la malheureuse a été condamnée à la fin de la guerre pour être la fille de son père, alors qu'elle n'avait pas joué un film pendant l'occupation parce qu'elle était malade. Elle n'a pas joué un seul film. Alors, elle a participé à des mondanités. Voilà, sans doute du tort. Mais elle n'a pas eu de responsabilité, alors que Jean Lucher avait une responsabilité éminente, parce qu'il écrivait tous les jours des éditos qui appelaient au meurtre d'autres Français.
0: Oui, bien sûr. Mais là où je voudrais revenir à un petit point, Éric Branca, que vous avez soulevé tout à l'heure de façon un peu ferme, mais il n'y a pas eu en Angleterre, il me semblait quand même que dans la foulée de la SDN, etc., il y avait eu des tentatives de un peu l'équivalent d'un comité France-Allemagne.
1: Ah, bien sûr.
0: C'est ça.
1: Et Churchill... ça a été beaucoup plus loin. C'était la fraternité anglo-germanique.
0: Et Churchill était très opposé.
1: C'est ça.
0: Ce qui est encore plus paradoxal, quand on voit qu'il va prendre, entre guillemets, avec toutes les réserves qu'on a émises dans la première partie de cette émission, la défense d'Édouard VIII au point
1: Il prenait la défense de l'institution royale, point barre. Ouais. Un roi n'abdique pas pour une histoire de coucherie. C'est tout.
0: Ouais.
1: C'est uniquement ça.
0: Ouais.
1: Et comme je le disais au début, il n'était pas au courant de tout ce qu'il aurait dû connaître et qu'il a connu après. Parce qu'il faut quand même rappeler, on n'a plus beaucoup de temps, mais il faut quand même rappeler que lorsque Churchill s'aperçoit que le duc de Windsor, qui est sur la Côte d'Azur, au moment où la France est envahie, ne revient pas comme il en a l'ordre en Angleterre, mais part en Espagne et au Portugal, et là est absolument au contact des services secrets allemands, qui projette de l'enlever, de son plein gré. Vous savez que Walter Schellenberg, qui était le chef des services secrets de la SS, avait mis de côté en Suisse 50 millions de livres sterling. C'est considérable pour le roi, pour l'ex-roi, pour qu'il puisse vivre tranquillement, en attendant qu'Hitler envahisse l'Angleterre et en attendant qu'il revienne sur le trône. Et ça lui a été proposé. Et Churchill a su une partie de tout ça, mais enfin suffisamment pour le menacer s'il ne rentrait pas immédiatement en Angleterre ou s'il ne prenait pas le chemin des Bahamas, on l'avait nommé gouverneur, pour le menacer d'un tribunal militaire et donc de la prison. C'est vous dire que Churchill, même si c'était son ancien, un ancien intime, un ancien ami, avec lequel il jouait au golf, il montait à cheval, il allait à la chasse, etc., quand il s'est aperçu que ce personnage était prêt a accepté le deal que lui proposent les nazis, il a menacé de le mettre en prison. Donc il lui sera beaucoup pardonné.
0: Bien sûr. Alors je rappelle aux auditeurs, Éric Branca, que vous êtes le préfacier donc de cet ouvrage Les Fossoyeurs, écrit après-guerre par ce
1: Pendant la guerre.
0: Pendant
1: même,
0: la guerre.
1: Ah oui. En 43.
0: Ah oui, 43. Et... D'accord. Par ce grand journaliste méconnu de nos contemporains, André Giraud.
1: Giraud.
0: Aux Pertinax. Éditions de l'Artilleur. Et que vous avez publié chez Perrin, maintenant c'est en Tempus, j'imagine, L'Aigle et le Léopard.
1: Pas encore. J'imagine, mais c'était en 2023.
0: En 2023, L'Aigle et le Léopard sur les relations entre les Britanniques et les Allemands. Et je vous remercie beaucoup d'être venu nous éclairer sur cette période quand même méconnue de Churchill, puisque c'est un petit peu le moment où il disparaît.
1: Ah, c'est vraiment sa traversée du désert.
0: C'est ça,
1: il est sous l'eau à ce moment-là, ou sous le whisky.
0: Oui, c'est ça. Donc, oui, on l'imagine davantage avec un pinceau à la main, contemplant ses rosiers. Manon, tel le phénix, il renaît de ses cendres, et heureusement pour l'avenir de l'Europe. Un grand merci, Éric Branca. Et je rappelle aussi aux auditeurs que le point de départ de cette discussion est l'ouvrage d'Antoine Michelan, Opération Duc de Windsor, aux éditions du Rocher, sur les dossiers secrets révélés concernant ce prince, les nazis et les espions. Merci, Éric Branca, et chers auditeurs de Radio Courtoisie et des Mardis de la Mémoire, à mardi prochain.
1: Merci.

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0: Bonjour à tous et bienvenue si vous nous retrouvez. Voici le programme de votre matinée. Nous sommes le mercredi 17 juin 2026, semaine D du cycle des émissions. À 7h en direct, la matinale ligne droite au programme Debout les Français. L'Union européenne va-t-elle autoriser la remigration avec Charles de Meyer? Le grand entretien, BAC 2026, la grande mascarade avec Roger Chudeau et Jean-Paul Brighelli. Débattons-en, éducation, la grande refondation avec Thierry Tesson. L'analyse, interdire les réseaux sociaux aux mineurs, Starmer rejoint Macron avec Momochi. Et les chroniques de Philippe Vardon, Louis Rigaudière et Éric Doutrebente. À 10h, chronique de la vie parisienne, un document d'archives du 20 septembre 2017. Jean-Paul Chérigues de Olmeta recevait l'essayiste et auteur engagé Alban Darguin pour une conversation sur les éoliennes. Et à 11h, extrait de la matinale ligne droite d'hier matin avec le grand entretien. Peut-on être catholique et anti-immigration avec l'abbé Raffray? Et débattons-en, Peter Maillard, l'anti-Orban avec Thibaut Gibelin. Voici votre bulletin météo de ce mercredi 17 juin. Aujourd'hui, le soleil s'impose sur l'ensemble du pays avec une alerte orange canicule et une vague de chaleur historique. Nous noterons seulement quelques brumes de mer près des côtes de la Manche. Côté température, nous attendons pour les maximales de 21 à 37 degrés du nord au sud avec notamment 21 degrés à Cherbourg, 28 degrés à Rennes, 32 à Paris et jusqu'à 37 degrés à Toulouse. Le soleil se lèvera tout à l'heure à 5h46 pour se coucher à 21h56. Et nous célébrons en ce 17 juin Saint-Hervé, Saint-Régnier et Saint-Bessarion. Mais pour l'heure, voici Restons Courtois, dirigé hier soir par Richard de Seize. Bonne journée à l'écoute de Radio Courtoisie, il est 5h.
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13: Oui, vous êtes sur Radio Courtoisie. Bienvenue dans Restons Courtois, où vous pourrez nous appeler au 01 46 51 00 85 ou nous adresser des courriels à courtoisie@rc.fr. courtoisie@rc.fr. Et je répète d'ailleurs le numéro de téléphone. Allez, pas de jaloux. 01 46 51 00 85. Nous allons commencer par parler de la Suisse et surtout de cette initiative qui entendait faire en sorte qu'il n'y ait pas de plus de 10 millions d'habitants en Suisse. Ça a été un échec, c'est une initiative populaire. Nous y reviendrons donc avec Oscar Freisinger, qui a été dirigeant de l'UDC, qui a été membre

0: des instances parlementaires suisses, qui a été président de l'UDC Valais. Enfin, voilà, c'est un homme politique suisse et c'est un homme politique de droite, puisque l'Union démocratique du centre est en fait un parti de droite et même, on m'a dit, très à droite. Voilà, puisque c'est comme ça. En Suisse, quand on s'appelle Union démocratique du centre, on est en fait très à droite. C'est sans doute parce que la Suisse est très à gauche, mais justement, Oskar Freisinger nous en parlera. Et aussi Benjamin Diesbach, qui est avec nous et qui a le plaisir d'être suisse et donc d'avoir voté pour vous avez voté justement pour que la Suisse ne dépasse pas les 10 millions.
1: Tout à fait.
0: Oskar Freisinger, donc cette votation, donc c'est une initiative populaire, donc il suffit que 100 000 Suisses signent une pétition pour que on puisse avoir une loi, enfin une proposition de loi, enfin l'équivalent d'une proposition de loi, qui est votée par l'ensemble des Suisses. Donc l'UDC a réussi à faire en sorte qu'il y ait ces 100 000 personnes qui demandent à ce que la population de la Suisse soit limitée à 10 millions. Vous êtes pour le moment à 9,1 millions. Vous avez déjà pu constater depuis plusieurs années que l'afflux continuel d'immigrants en Suisse fait qu'il y a une tension sur le marché de l'emploi, il y a une tension sur le marché immobilier, le marché du logement, qu'il y a une dégradation des services publics et notamment des services de santé, qu'il y a évidemment des problèmes de sécurité. Et donc, c'est pour toutes ces raisons, pour préserver en fait une qualité de vie suisse, que votre parti avait appelé à voter « oui, nous voulons une Suisse qui soit limitée à 10 millions » ou « non, nous ne voulons pas d'une Suisse qui dépasse 10 millions ». Et à votre avis, pourquoi 54% des Suisses ont décidé que finalement, non, c'est pas grave, le territoire de la Suisse peut admettre une population sans cesse grandissante?
2: Parce qu'un certain nombre d'électeurs se sont fait simplement tromper par cette énorme machine médiatique. Il y a même un membre du gouvernement, alors que le gouvernement normalement doit être dans ces cas-là relativement discret, donc il y a une sorte de devoir de réserve du gouvernement. Il y a un de ses ministres, particulièrement le seul ministre socialiste, qui a fait campagne comme s'il était chef d'un parti. Il n'a plus du tout respecté cette réserve. Donc, et puis ensuite, vous aviez tous les milieux économiques. Vous avez tous les partis contre l'UDC, donc ça a été vraiment, on a fait peur aux gens, on a dit que ça allait être une catastrophe, ça allait être le chaos, alors que le chaos on l'a déjà, c'est eux qui l'ont organisé. Alors il y a des gens qui ont cru ça, puis qui se sont dit, bon, oui, on voit que la situation elle est mauvaise, et d'ailleurs, nos adversaires dans les débats avouaient qu'il y avait un gros problème, mais ils disaient c'est pas la bonne solution. Par contre, quand on leur posait la question, mais c'est quoi la bonne solution? On n'a pas vu venir grand-chose. Donc, les gens se sont dit, ouais, c'est peut-être vrai que de mettre un chiffre de 10 millions, c'est peut-être pas une bonne solution, etc. Pourquoi est-ce qu'on a mis un chiffre? C'est parce que on a déjà gagné deux fois un vote populaire. On avait gagné sur l'immigration de masse, où le peuple avait dit, oui, il faut limiter l'immigration de masse.
0: Ça, c'était en 2014.
2: Voilà. Ils n'ont rien fait. Il n'y a rien de concret, rien de valable. Ensuite, on a, contre les étrangers criminels, on a gagné de nouveau, parce qu'il fallait rapatrier ces gens le plus vite possible, on les expulse, on durcit, etc. Ils ont un peu durci, mais pas grand-chose. Alors on s'est dit, bon, bah, ce coup-ci, on va mettre un chiffre précis, comme ça, ils sont coincés. Et puis, de venir nous dire, oui, mais alors on n'aura plus de main-d'œuvre étrangère, c'était totalement mensonger, il vous suffit simplement d'éviter de faire rentrer une masse d'astrophysiciens congolais et puis d'ingénieurs érythréens, et puis vous avez réglé le problème. C'est-à-dire qu'on a énormément de gens, passé la moitié des gens qui entrent en Suisse, n'entrent pas pour travailler. Donc vous avez là une énorme marge de manœuvre, ils viennent simplement pour surcharger nos assurances sociales. C'est tout, vous avez le même problème en France. Donc voilà, maintenant le peuple a assez prononcé, c'est vrai, mais rappelez-vous bien que nous on a un électorat d'environ 28-29% pour l'instant. Et qu'il y a 45% des gens qui ont voté pour notre initiative. L'année prochaine, il y a des élections fédérales. Et les gens qui ont voté oui à cette initiative, maintenant, sont très frustrés. Moi, j'ai vu les réactions par mail, partout, j'ai vu les messages. Ils sont extrêmement frustrés. Et il y a une règle qui est malheureuse. Depuis que je fais de la politique en Suisse, ça fait depuis 20 ans, ça s'est toujours avéré juste. Plus c'est mauvais pour le pays, et plus l'UDC profite. C'est-à-dire que là, maintenant, pour le pays, c'est pas bon. Ce vote, à mon avis, c'est pas bon, parce qu'on n'a rien résolu avec ce vote. Par contre, nous, électoralement, moi, je vous fais tous les paris que la prochaine fois, on sera au-dessus de 30% de part d'électorale. L'année prochaine, on va gagner les élections fédérales. C'est presque sûr.
0: Les élections fédérales, c'est l'équivalent des élections législatives en France, si je ne m'abuse.
2: Oui, le renouvellement du Parlement, oui. Ouais. Et ça, c'est l'année prochaine. Donc, électoralement, pour nous, c'est intéressant, parce que ça fait, il y a beaucoup, surtout dans les milieux radicaux, il y a beaucoup de gens radicaux, c'est un parti de droite, un peu comme vous, les Républicains, dans ce genre, à peu près dans ces eaux-là, qui se sont alliés aux socialistes. On a eu une alliance, là, du grand capital et de la gauche. Le contrôle des masses par la gauche, le contrôle du capital par la droite, c'est exactement les mêmes gagnants et les mêmes perdants que pour le Covid. Quand on avait eu les votes sur le Covid, on retrouve toujours ces mêmes camps. Il y a un camp souverainiste et puis il y a un camp mondialiste. Et les souverainistes, il y a un parti et puis les mondialistes c'est tous les autres. Donc finalement, quand on est tout seul contre tout le monde, le résultat, moi je dirais qu'il est même assez bon. Moi je craignais qu'on soit à 40% ou en dessous. Alors là, ça aurait été pas très bon pour nous. Mais là, à 45,2 ou 45,4%, donc c'est parfait. Donc, pour nous, on perd une bataille, mais on a de loin pas perdu la guerre. C'est pas fini, parce que maintenant la balle, elle est dans le camp acquis. Elle est dans le camp des autres en face. Nous, on avait une solution. Ils ont dit que ça allait pas. Bon, d'accord. Alors maintenant, vous avez reconnu qu'il y avait un problème, qu'on a abordé le problème réel qui existe, les prix des terrains, la cherté de la ville, le pouvoir des familles qui se détruit. On est un petit pays de 42 000 km², c'est pas grand-chose, et dont passer la moitié sont couverts de montagnes. Donc alors la solution des Verts, c'est de densifier l'habitat. Ouais, on va finir comme les Japonais dans des tubes pour dormir si ça continue. Donc le problème est posé. Et il n'y a pas de solution autre que de limiter l'immigration. Ils peuvent faire ce qu'ils veulent. Et les milliards qu'il va falloir investir, si on veut mettre les infrastructures à un niveau, ça va nous coûter les yeux de la tête. Au niveau des assurances sociales, rien n'est réglé. Donc, au fond, ce vote, c'est juste de dire « Ouais, non, mais on veut pas limiter, mais on n'a pas de solution. » Voilà. Alors, le problème qu'ils vont avoir, c'est qu'ils ne vont pas pouvoir répondre à ces critiques grandissantes. Les gens vont de plus en plus se retrouver fragilisés financièrement, embêtés parce que les jeunes, ils peuvent plus construire parce qu'ils ne peuvent plus s'acheter le terrain, parce que c'est beaucoup trop cher. Ils vont se trouver dans les bouchons, ils vont se trouver constamment dans des situations de trop-plein, quoi. Et donc, la frustration va continuer à augmenter. Et puis nous, notre électorat continue à augmenter, même si c'est négatif pour le pays. Voilà un peu ce que je peux faire comme bilan, quoi.
0: Merci beaucoup, Oscar Freisinger. Benjamin Diesbach, avez voté dimanche.
1: Oui, moi j'ai voté pour la restriction à 10 millions. Pour une raison qui est très simple, c'est que connaissant ce qui est arrivé à la France, essayer d'éviter que ça arrive à la Suisse. Parce qu'en fait, ce que pose cette votation, et qui est très intéressante, c'est en fait un problème qu'on ne pose même pas en France. C'est-à-dire, est-ce que quelle va être la population française dans 30 ans ? On était 40 millions au début du XXe siècle. Aujourd'hui, on serait 70 millions. On ne sait même pas combien on est en France. Donc, ce que posaient les Suisses, c'était très intéressant parce qu'en fait, ils disaient... D'abord, il faut rappeler aussi à nos auditeurs la situation de la Suisse. Ils étaient 7 millions... en l'an 2000, ils se retrouvent à plus de 9 millions. C'est une des croissances les plus importantes de population en Europe, à l'heure actuelle. Donc c'est complètement délirant. Et c'est évidemment lié aux accords qu'ils ont signés de libre circulation des personnes avec l'Europe, parce que se pose la question évidemment du rôle mortifère de la communauté européenne sur la Suisse. Et en signant ces accords, en fait, ils ont permis cette explosion de la population, puisque le taux de natalité en Suisse est de 1,29 enfants par femme. Bon, donc c'est pas les Suisses qu'on produit des Suisses, c'est la population étrangère qui est soit de la population. Alors Monsieur Freisinger sera sans aucun doute plus au courant de la nature de cette population, mais elle est aussi européenne. Elle vient d'Italie, d'Allemagne, enfin un peu partout, et elle concurrence les Suisses aujourd'hui. Dans des métiers très différents, c'est pas simplement la construction, c'est aussi l'informatique, les ingénieurs, et donc ça pose un problème évidemment pour les jeunes Suisses de pouvoir trouver un boulot aujourd'hui en Suisse et donc on voit s'annoncer ce qui est arrivé en France, c'est-à-dire la précarité quand on contrôle plus ses frontières, quand il y a plus de souveraineté. Eh bien, la situation économique se dégrade. Et donc l'argument des gens qui étaient favorables au rejet de cette limitation, c'est de dire ah bah pour maintenir notre niveau de vie, hein, c'est l'obsession quoi, pour maintenir notre niveau de vie, il faut amener davantage d'immigration. Bon, moi je pense que c'est un argument complètement fallacieux. Moi, je crois à l'adage, enfin, à ce que disait le général de Gaulle, hein, c'est que les minables ne sont jamais prospères. À la fin, hein, quand on abandonne sa fierté, sa souveraineté, eh bien, on finit par s'écrouler économiquement. Et l'idée que c'est un argument qu'on entend aussi en France, qui est de dire, pour maintenir notre niveau de vie, pour assurer nos retraites, il faut faire venir davantage d'immigration, mais c'est un argument qui est délirant, quoi, qui est absolument délirant, et qui est à la limite d'ailleurs de l'esclavagisme, hein, qui est l'idée que bah, pour assurer le niveau de vie des boomers de cette génération-là, issue des années 60, il va falloir davantage d'immigration pour pouvoir les pousser dans les maisons de retraite et payer leur retraite, c'est un argument, franchement, qui est proche de l'esclavagisme moderne.
0: Lucien Rabouille, vous aviez une question.
3: Oscar Schlesinger, vous nous parliez de l'étiage électoral courant de l'UDC qui se situe autour de 27, 28, 29%. Bon, un petit tiers de l'électorat. Et là, badaboum, vous arrivez avec 45% des voix. Alors, on s'interroge. Puisque derrière ce chiffre, 10 millions, derrière cette idée de limitation démographique, derrière cette idée aussi de trop-plein, la Suisse serait pleine. Eh bien, il y a d'autres thèmes que l'immigration, justement. Il y a ceux, par exemple, du bétonnage de la Suisse, ou de la France, d'ailleurs. Il y a ceux de l'étalement urbain. Alors, on se dit, cet argument...
0: Ça faisait partie, d'ailleurs, de la votation, puisque c'était oui à la protection de l'environnement et du paysage. Oui,
3: c'est la raison pour laquelle je posais d'abord une question naïve pour permettre ensuite à Oscar Freisinger de...
0: Voilà. C'était pour défendre Oscar Freisinger.
3: Est-ce que, justement, qui sont ces électeurs qui vous ont permis de passer d'un petit tiers à 45%? Y a-t-il là, justement, des écologistes? On sait que c'est un parti qui pèse dans la vie politique helvétique. Y a-t-il des gens qui ont pris en considération ces éléments, outre effectivement cette donnée qu'impliquait monsieur, qui est une donnée assez basiquement identitaire, mais sur laquelle l'UDC est identifiée depuis un certain nombre d'années?
2: On avait appelé cette initiative l'initiative de la durabilité, c'est pas pour rien. Et donc, oui, moi je pense qu'un certain nombre d'électeurs écologistes ont voté pour notre initiative. Ils oseront jamais le dire ouvertement, parce qu'on a dû aller chercher ces voix quelque part. Il y a les radicaux, alors comme j'ai dit, ceux qui sont à droite aussi, mais évidemment, là, les milieux affairistes, c'est-à-dire les multinationales, les grandes entreprises globalisées, elles, ça les intéresse pas. Elles veulent de la main-d'œuvre bon marché. Au fond, la libre circulation, soyons clairs, c'est une spirale vers le bas des salaires. Vous créez la paupérisation, comme l'a dit M. Dysbarth, c'est exactement ça. Vous paupérisez les gens, vous allez chercher du bon marché à l'extérieur pour pas devoir payer cher ce que vous devriez former sur place. De former un jeune Suisse pour un poste, je sais pas moi, médecin, etc., ça coûte cher. Vous faites venir les eurodocs, là, voilà, pas de problème, ça coûte beaucoup moins cher. C'est comme quand on achète dans le football, on va acheter les joueurs bon marché, on va faire monter leur prix de vente, et puis après on les revend plus cher ailleurs. C'est de l'esclavagisme moderne. On est exactement dans cette spirale-là. Or, on nous avait dit, lorsque il y a eu la campagne sur la libre circulation, on nous avait dit, il y a 8000 par année qui vont venir. Ça a été 80000 par année net. Je parle entre ceux qui repartent et ceux qui viennent. Donc, c'est net, il y en a 80 000. 80 000. Donc, c'est une ville d'une certaine importance en Suisse de plus de gens chaque année. Et puis ensuite, on se plaint. Oui, on veut plus de centrales nucléaires. Ben, on va chercher où l'électricité. On veut pas une autoroute à 6 pistes. Alors comment éviter les bouchons? On veut pas bétonner le paysage. Non, mais ce que je trouve complètement débile dans cette histoire, c'est que les gens, ils veulent tout, mais leur contraire aussi. Donc, il y a un moment donné, il faut se poser la question, la qualité de vie, à quel moment elle commence à basculer? Et dans la qualité de vie, il y a l'environnement, il y a les salaires, il y a les assurances sociales, il y a la qualité de vie, ça englobe tout, le panier de la ménagère, le prix des terrains, il y a tout qui est impliqué là-dedans. Donc maintenant, qu'est-ce qu'on a voté dimanche? Ben, on a voté de rien faire. Alors, ils sont tous mécontents. Et je peux vous dire, même ceux qui ont encore voté non à notre initiative, il y en a beaucoup qui sont mécontents. Mais ils n'ont pas osé parce que on va être avec l'Union européenne et puis ça pose des problèmes et puis après il y en a qui craignaient, qui se disaient on n'aura plus d'infirmières dans les hôpitaux parce que le ministre en question il est allé mais il a menti mais comme un arracheur dedans, mais c'est incroyable. Trump à côté, c'est un petit gamin, hein. Il a été leur dire, demain matin, on va fermer l'hôpital de je ne sais plus quelle grande ville. Il sera fermé, voilà. Mais c'est absolument faux, ça n'a rien à voir. Et donc, la chose est disons, pour nous, en tant que parti, c'est une bataille, il faut gagner la guerre. Donc, on continue, le combat continue, il n'y a rien qui a été résolu hier. Et il y aura d'autres échéances qui vont venir et qui seront aussi tout aussi importantes. Mais je pense qu'il y aura une érosion très forte du Parti radical aux élections de l'année prochaine, donc de ceux qui sont les républicains un peu chez nous. Je pense qu'eux vont perdre beaucoup de voix. Parce que ils ont en plus des décisions qui vont contre, à l'encontre même de la démocratie directe, ils sont de plus en plus, on voit, achetés comme on le voit avec BlackRock Merz en Allemagne, comme on le voit avec Macron. On sait très bien quels sont les grands tireurs de ficelles, les grands capitaux qui sont là derrière. Et de plus en plus, on a ce mécontentement des gens par rapport à cette situation. Moi, je pense que ça va payer un jour pour nous. C'est-à-dire que la démocratie directe nous donne un instrument institutionnel. Vous, en France, vous n'avez pas cet instrument institutionnel. Vous pouvez toujours que voter comme les Américains. Vous votiez démocrate ou républicain sur la politique étrangère, ça change rien. Chez nous, il y a des alternatives. Et il y a la démocratie directe qui est un instrument, un levier où le peuple a toujours quand même encore le dernier mot, pour le moment en tout cas.
4: Oui, mais si on vous écoute, ce vote n'a pas un caractère forcément contraignant. Vous nous parliez de la votation concernant l'expulsion des délinquants étrangers. Vous nous parliez également d'une autre mesure qui avait réussi à faire passer l'UDC. Richard de Sèze l'évoquait en début d'émission. Et puis vous nous dites que voilà, arrivé au Parlement, au gouvernement, au Conseil fédéral, on ne sait pas, Auguste Orgade, dont vous fûtes d'ailleurs membre, eh bien, ces mesures qui, en principe, Vox Populi, Vox Dei devraient s'appliquer de façon automatique, ont été, je ne sais pas, freinés, dépouillés, que s'est-il passé? Est-ce que vraiment cette démocratie directe, ces votations, ont vraiment un caractère aussi impératif que théorique?
0: Alors, Oscar Fresinger, si je peux me permettre, juste avant que vous ne répondiez, il y a quelque chose qui était très intéressant, justement, dans l'initiative Pas de Suisse à 10 millions, c'est que si l'initiative avait été votée, ça impliquait des changements constitutionnels.
2: Oui, exactement. Donc ça, évidemment, ils en ont peur. Le problème des initiatives précédentes, c'est que elles laissaient une marge d'interprétation. Alors celle de 10 millions, c'est beaucoup plus, c'est un chiffre précis. Mais moi, je vous donne un exemple. J'étais le leader, si on veut, dans les débats et tout. J'avais un peu pris ça à ma charge. C'était sur l'interdiction des minarets. Je peux vous dire, oui, il n'y a pas de minarets en Suisse. C'est clair, le peuple a voté, il n'y aura pas de minarets, il n'y a pas de minarets, point. Donc là, avec cette initiative, ça aurait été suffisamment contraignant pour qu'ils étaient contraints par les chiffres. Alors après, il aurait fallu faire quoi? Pour avoir quand même la main d'œuvre, ils auraient dû commencer à sélectionner, à mieux sélectionner, à pas faire rentrer que des cas sociaux, hein, parce qu'ils font rentrer beaucoup de cas sociaux, beaucoup de criminalité, etc. Là, ils auraient pu, ils avaient une marge de manœuvre. Mais ce que je trouve fou dans ces partis centristes, c'est cette lâcheté, mais les socialistes qui fragilisent leur propre base électorale, qui depuis longtemps d'ailleurs vote pour nous, parce qu'ils ne travaillent plus pour le prolétaire. Eux, ce qui les intéresse, c'est le gender, le wokisme, c'est de savoir s'il faut pisser debout dans les toilettes. Voilà ce qui les intéresse. Mais c'est dramatique. Alors que, à la base, pour moi, j'ai beaucoup de respect pour les syndicalistes du début du XXe siècle qui nous ont amené nos assurances sociales comme l'AVS et ces choses-là. Ça, c'était encore des gens qui travaillaient pour le simple Pékin. Mais là, non, on veut une grande masse de déposséder. Au fond, plus on a un prolétariat qui ne sont pas propriétaires, parce qu'on s'attaque beaucoup aussi à la propriétaire privée, et donc avec ça, on a des gens dépendants, et l'État, il dirige en maître. Alors que les paysans, par exemple, on les laisse tomber. Pourquoi? Parce que c'est l'homme libre sur son lopin de terre, etc. Vous avez les mêmes mécanismes qu'il y avait, si on veut, dans la Russie communiste, où par exemple, les paysans, c'était les koulaks, et les koulaks, c'était devenu une insulte. Vous avez le même phénomène qui se reproduit maintenant. Et c'est toujours la même chose. Vous avez des élites, soi-disant élites, il y a le grand fric là derrière, on veut battre toutes les frontières, les différences, il ne faut pas d'identité. Mais ce qu'on ne remarque pas, c'est qu'il ne saurait y avoir de liberté sans frontières. La frontière, elle détermine une identité. Et s'il y a une identité, s'il y a diverses identités, il y a un choix. Et s'il y a un choix, il y a la liberté. Dès le moment où vous avez simplement abattu les frontières, créé un énorme melting pot, vous avez juste agrandi la surface de la prison. C'est tout, mais vous avez créé une prison planétaire. Et c'est pas ça, parce que le choix a disparu. Et c'est exactement le modèle des Davosiens. Hein. Ils sont en Suisse, hein, Klaus Schwab. Je vous rappelle Klaus Schwab, Covid-19, The Great Reset. Si vous regardez son plan, vous ne posséderez plus rien, mais vous serez heureux. Ah bah merci. c'est pour moi, c'est pas mon modèle.
4: Mais cher Oscar Freisinger, vu de France, on associe souvent la Suisse à une économie rentière, un pays un peu plan-plan pot-au-feu qui aime beaucoup son confort. Et vous nous dites que finalement, ces arguments, cette peur autour de est-ce qu'on va encore avoir des domestiques, est-ce que des gens vont encore nous pousser dans les EHPAD, est-ce que la Suisse ne paye pas finalement l'habitude qu'elle a prise à être assise sur une grande rente, qui est celle, enfin, on associe ça parfois à l'économie bancaire, à un mode de vie, à aussi les clichés autour de gens qui parlent lentement, etc. Est-ce que la Suisse n'est peut-être pas plus encore que la France, ou donc, en tout cas au même niveau que la France, gagnée par justement cette primauté du confort et de l'appétit pour les choses matérielles, au dépend de tous les raisonnements et de toutes les projections que vous invoquez ?
2: Je veux bien, mais l'image est faussée. En Suisse, nous avons de la pauvreté. Simplement, les Suisses sont discrets. C'est pas des gens qui vont manifester. C'est pas dans leur tendance générale. Donc, c'est un peu masqué. On a réussi par le double emploi des hommes et des femmes. On a réussi à masquer le perte de pouvoir des familles. Quand on nous dit, oui, mais on va manquer de travailleurs, on va manquer de main d'œuvre parce qu'il y a un vide. Mais c'est pas un vide. Oui, parce que regardez, on n'a plus qu'1,29 enfants par famille. Donc il y a une dénatalité, on doit la compenser par l'immigration. Non, excusez-moi, il faut exactement inverser l'argument. C'est parce qu'ils ont créé artificiellement un trop-plein que les perspectives sont complètement bouchées, que les jeunes, ils peuvent plus avoir 2, 3, 4 enfants, c'est fini. Parce qu'ils arrivent plus à se les financer, parce que les terrains sont trop chers, le pouvoir d'achat il a culbuté. C'est l'inversion même de la logique. Eux, ils créent le fait accompli, puis ensuite c'est ce qu'on appelle le jeu de l'avion, un Ponzi scheme, hein, comme on dit. Il faut continuer l'inflation, faut continuer la surenchère. Vous continuez à faire rentrer des gens qui vont s'occuper des gens qui sont rentrés avant. Au fond, vous ne faites que créer une surchauffe. À un moment donné, la bulle elle explose. Il y a toujours un moment où ça pète. Et c'est ça qu'on a voulu, nous, interrompre à un certain moment. On s'est dit stop. Et là, c'est très écologiste. Je veux dire, on a ici une réaction carrément écologique de l'UDC de dire, non, mais attendez, vous pouvez pas, il y a un organisme là, il a ses règles, vous pouvez pas surcharger la chose et vous allez tuer la bête que vous voulez traire. Et c'est malheureusement le peuple, pour le moment, il a pas suivi. Maintenant, on verra ce que l'avenir nous amène, mais le mécontentement va augmenter. Il n'y a aucune solution. Ah oui, alors les socialistes, tout de suite, le lendemain, ils viennent. Alors, il faut qu'on introduise le salaire minimal. Ah oui, bon, d'accord, puis ça règle quoi ? Ça règle quoi d'introduire le salaire minimal ? Vous allez attirer encore plus de crève-la-faim de l'extérieur. Ah oui, vous pouvez le faire ça, mais vous avez absolument. Ils disent que c'est la solution au problème qu'avait évoqué l'UDC. Donc, je ne vois pas en quoi. Alors, qu'on m'explique, ça n'a rien à voir. Donc, ils ont pas de solution. Et pendant tout le débat, ils avaient pas. À part de dire que notre solution n'était pas la bonne, il y avait rien en face de crédible pour nous expliquer comment régler ce problème d'une immigration complètement désordonnée. Je ne suis pas contre le principe d'immigration. Mon père est venu d'Autriche dans les années 50 avec un contrat de travail, sinon il passait pas la frontière. Les conditions étaient restrictives. Il est venu, il a créé une famille, s'est intégré, tout a fonctionné. Donc je suis fils d'immigré, si on veut. Ma maman était suissesse, mais mon papa est immigré. Mais on avait des règles. C'était une immigration choisie, une immigration sous contrôle, avec certains garde-fous. Maintenant, il n'y a plus. Chacun, il rentre comme il veut, comme dans un moulin. Et moi, alors, où je suis bien placé, j'ai été ministre dans mon canton, je peux vous dire les chiffres de la criminalité dans les prisons suisses. Ceux du passeport suisse, si c'est plus que ça, les criminels qu'on doit gérer, on n'a pas beaucoup de problèmes dans ce pays. Mais à Genève, c'est passé 90%, ça veut dire 90% de gens dans les prisons qui n'ont pas le passeport suisse. Faut pas venir m'expliquer. On importe de la criminalité. Je dis pas que tous les étrangers sont des criminels, je dis juste qu'on importe de la criminalité. Mais le pays n'est pas aussi riche qu'il paraît à l'extérieur. Je veux dire, les citoyens du pays ne sont pas aussi riches que ce qu'on veut faire paraître vers l'extérieur. Évidemment, on a Nestlé, évidemment, on a les grandes banques, etc. Mais le tissu essentiel du pays, c'est les PME. Et qui on a fait saigner pendant toute la campagne du Covid, c'était les PME. Et c'est encore elles qui souffrent. C'est jamais le grand capital mondialisé. Donc, on a que deux partis dans ce monde. Il y a les mondialistes et les souverainistes. On peut réduire les combats actuels à ça.
0: Benjamin Diesbach, dans les discussions que vous aviez au moment où vous argumentiez avec vos camarades suisses pour ou contre, quel était l'argument qui revenait le plus souvent et quel est celui que vous avez envie de mettre en avant ?
1: pour, vous voulez dire ?
0: Oui.
1: Pour voter pour la restriction. Et c'est ce que je disais, c'est que il me semble que la Suisse est en train de vivre ce que la France vit depuis 30 ans. Et que la seule solution, c'est effectivement d'imposer un chiffre, parce qu'au moins c'est ce que disait Oscar Freisinger, c'est que au moins c'est une limitation claire, et d'essayer de retrouver, si vous voulez, une fierté de l'indépendance qui a fait la force et la richesse de la Suisse. C'est que c'était un petit pays, mais un petit pays bien organisé. Où en effet on contrôlait les choses et qui faisait que à la fin il y avait une prospérité qui se dégageait. À partir du moment où vous ouvrez les frontières, hein, et que vous acceptez que n'importe quelle population puisse s'installer chez vous, c'est que déjà vous avez perdu cette fierté. Et donc c'est pour ça que c'était important, de à mon avis, de bon voilà, ils ont perdu malheureusement. Maintenant, il y a quand même effectivement 45%. Il y a même dans certains. Je voulais poser cette question justement à Oscar Freisinger, parce que il y a une sociologie quand même aussi du vote. Hein.
0: Oui, Genève a fortement voté contre l'initiative.
1: Il y a une opposition entre les campagnes et les villes. Il y a une opposition entre les cantons alémaniques et les cantons romands. Et je dois dire, ce qu'il y a de plus incroyable, c'est que deux des trois cantons qui sont à l'origine de la création de la Suisse, hein, en 1291, hein, qui est Uri-et-Schwitz-Unterwald, Uri-et-Schwitz ont voté à majorité pour la restriction de population. Alors que les grandes villes, Bâle, Zurich, Genève surtout, ont voté et Neuchâtel ont voté à très grande majorité pour le rejet. Donc il y a une véritable division, et je me demande si cette division ne va pas grandir dans l'avenir, comme elle a grandi dans toutes les grands pays occidentaux, hein, que ce soit les États-Unis, l'Angleterre, la France. Et donc c'était la question que je voulais poser à Oscar Freisinger sur cette division de la Suisse.
2: Oui, 10 cantons ont accepté le texte, quand même 10 cantons. Alors pas mal de petits cantons plutôt agricoles suisse-allemands, donc plutôt des campagnes. C'est vrai que les centres urbains, c'est toujours eux qui font la différence. Si vous prenez par exemple des votations dans des cantons comme Zurich et puis par exemple Vaud, le canton de Vaud, généralement les résultats donnent un candidat de droite gagnant, et puis après c'est la ville de Lausanne qui fait tout basculer à gauche. Mmh. Et c'est la même chose avec Zurich. Donc vous avez toujours ce phénomène, les socialistes, la gauche verte, rose verte, c'est généralement des rats des villes. Puis il y a les rats des champs et les rats des villes. Et eux, ils sont dans les villes. Et les cassos aussi sont dans les villes. Et les problèmes sont dans les villes. Donc on casse tout, par exemple, c'est dans les villes. C'est pas dans les campagnes qu'on va tout casser. Les gens qui viennent vivre dans les campagnes généralement s'intègrent relativement bien, parce qu'on évite la création de ghettos. Alors que dans les grandes villes, les ghettos se forment. La France, vous avez beaucoup d'avance là-dessus par rapport à la Suisse, parce qu'on a peu de vrais centres urbains. Il y a à Bâle, il y a un ghetto. À Lausanne, ça commence aussi. Mais enfin, on est encore, par rapport à la France, dans l'état embryonnaire. Mais il y a ce problème. Et je pense que cette densification dans les grandes villes, de vivre les uns sur les autres, c'est comme les lapins. Si vous en mettez 10 dans le même clapier, ils vont finir par se bouffer les oreilles. C'est exactement le même phénomène. Donc, c'est pour cette raison, pour préserver donner du vent de la chemise, donner un peu d'air pour respirer. C'était ça l'idée. Mais la différence est quand même assez grande entre les différentes régions et puis entre les grands centres urbains et puis les campagnes. Ça, c'est clair.
0: Oscar Freisinger, vous l'avez souligné dans vos développements, et c'est aussi partie d'ailleurs de la très bonne brochure qui a été éditée avant la votation avec les arguments pour et contre. Ceux qui voulaient limiter la Suisse à 10 millions, avec d'ailleurs un seuil à 9,5 millions qui déclenchait toute une série d'actions législatives, dont les modifications constitutionnelles, mettaient en avant le fait que l'Union européenne était un danger, parce que la manière dont la Suisse, avec ses accords bilatéraux, était rentrée peu ou prou dans le cadre de l'Union européenne, c'était aussi les accords de Schengen, les accords de Dublin, autrement dit, une libre circulation des personnes qui était gênante. Et au point que récemment, la Suisse même a commencé à expliquer qu'elle prenait position dans la guerre entre la Russie et l'Ukraine, qu'il fallait revoir la politique de défense suisse et se rapprocher de l'OTAN. Il y a une seconde votation qui est en ligne et qui est, enfin qui est en ligne, qui est en ligne de mire, qui va arriver, qui est justement sur la préservation de la neutralité suisse, parce que cette votation sur pas de Suisse à 10 millions. En fait, c'était déjà une action contre l'Union européenne qui était accusée d'avoir facilité cette immigration. Et donc là, vous voulez aller encore plus loin. En tout cas, ceux qui sont à l'origine de la votation sur la préservation de la neutralité suisse, la redéfinition exacte de la neutralité suisse, ont là aussi les mêmes griefs. C'est-à-dire l'Union européenne est en train de dissoudre la Suisse.
2: Oui, le problème, c'est que, voyez, on a un exemple typique d'un pays qui était neutre traditionnellement et qui maintenant fait partie de l'OTAN. C'est la Finlande. Et nous, on aimerait éviter que la Suisse tombe dans le piège de la Finlande. Parce que la Finlande, elle avait de très bonnes relations avec les Russes. Le tourisme en Carélie, c'était les Russes principalement. Ils avaient les hydrocarbures bon marché. Ils avaient d'énormes avantages de vivre en paix avec leurs grands voisins. Et à aucun moment, ces dernières 50 années, enfin depuis la Deuxième Guerre mondiale, moi j'ai vu la moindre velléité des Russes, même dans la phase communiste, j'ai vu aucune tentative de la Russie d'envahir la Finlande. Il n'y avait pas d'angoisse à ce niveau-là. Et tout à coup, puisqu'on devient membre de l'OTAN, donc tout à coup, on n'est plus neutre. Ensuite, il y a l'OTAN qui veut créer des bases, voire même des fusées sur le territoire des Finlandais. Ah ouais, alors s'il y a une déflagration majeure, eh ben c'est eux les premiers qui ramasseront les missiles russes sur la tête. Et puis, je peux vous dire que les Russes, ils en ont des missiles. Donc, maintenant, il y a la peur. Maintenant, il y a une précarité qui s'installe et tout ça, parce que c'est une politique totalement erronée. Moi, je pense que je reviens toujours à cette idée de Gaulle, un grand espace eurasien, économique eurasien entre l'Atlantique et l'Oural. Ça, c'était l'avenir de l'Europe. Ça aurait été l'objet. Et pour ce faire, donc nous, en tant que Suisses, là-dedans, et on l'a vécu à deux reprises avec le Kaiser en 14-18, mais surtout après, quand on était entouré par les forces de l'Axe, rester neutre, alors que c'est une neutralité qui est entérinée, donc elle existe, si on veut, dans ces embryons déjà en 1648 avec la paix de Westphalie après la guerre de 30 ans. C'est là que ça a commencé. Puis ensuite, ça a été entériné en 1815 au congrès de Vienne, et le tsar Alexandre a été une des forces motrices pour que la Suisse devienne un pays européen, pour éviter que les grandes nations se fassent la guerre pour occuper les cols alpins, donc pour se rendre maître des cols alpins. Et puis ensuite, ça finalement, en 1900 et quelques, ça a été encore entériné par l'ONU, etc. Donc, on a été considérés comme neutres. Qu'est-ce qui s'est passé ces derniers temps? Puisque cette définition de la neutralité, qui devrait être armée, durable, pérenne et armée, tout à coup, on a inventé une sorte de concept de, oui, la neutralité dynamique. Ah ouais, dynamique, ouais, ça veut dire au petit bonheur la chance, un coup par-ci, un coup par-là. Donc, ce qui fait que on a, par exemple, fait une conférence de la paix. Pour donner un exemple, après une année ou deux ans, une année et demie après le début du conflit en Ukraine, on a fait une conférence de la paix au Burgenstock. Il y avait qu'un camp qui était invité. Il y avait que l'OTAN qui était invité. Mais c'est pas possible, ça. Et on n'invite même pas l'autre partie. Ben, moi, je pense qu'une négociation réussie, c'est quand les deux parties négocient. Et puis qu'il y a un intermédiaire, et la Suisse pouvait offrir ses bons offices tant qu'elle était considérée comme neutre. Maintenant, on considère que le Pakistan et la Turquie sont plus neutres que nous. Donc, vous imaginez où on est arrivé. C'est dramatique. Et donc, ça, on a perdu. Ensuite, quand vous avez la Croix-Rouge qui intervient partout sur la planète, si elle est l'émanation d'un pays neutre, l'acceptation de cette Croix-Rouge sera beaucoup plus grande. Si vous êtes partie prenante d'un des camps dans le conflit, ça ne va pas être possible. Vous mettez en péril votre intervention humanitaire et la Croix-Rouge avec ce fait-là. Ensuite, sur les sanctions, on a réussi à prononcer, non mais champion du monde, je crois qu'il y a juste les Britanniques qui sont pires que nous, mais ou bien on est tout proche. On a prononcé un monstre paquet de sanctions contre la Russie, mais qu'est-ce que c'est que ce truc, les sanctions? Bah, c'est juste le prétendu plus fort qui essaye de pratiquer la coercition sur le prétendu plus faible. Mais ça n'a aucune base légale, rien. À moins que éventuellement ce soit entériné par l'ONU, mais dans ce cas-là, c'est pas du tout le cas. Donc, on comprend pas comment la Suisse, à un moment donné, elle devient partie prenante. On nous dit maintenant, il faut intégrer notre armée dans l'OTAN, etc., etc., etc. Donc, C'est parce que ça gêne ce petit pays-là au milieu qui donne le mauvais exemple où le peuple a encore le dernier mot. Ça, ça va pas aux élites. Ça, ça plaît pas à von der Leyen et consorts. On sait quel est leur concept, la démocratie. Vous n'avez pas de séparation des pouvoirs réels en Union européenne. Il y a des ingérences systématiques dans les élections. On a vu ça en Moldavie, en Roumanie, un peu partout. C'est devenu une sorte de d'URSS à la mode occidentale, une sorte de soft totalitarisme. C'est évidemment plus le stalinisme, mais c'est quelque chose qui en a quand même les ferments. C'est un peu du Ceausescu, si on veut. Moi, j'ai un ami roumain qui me dit, c'est marrant, il y a de plus en plus de traits de caractère de la Roumanie de Ceausescu que je rencontre maintenant ici dans l'Union européenne. Donc, et nous, la Suisse, nous avons encore la chance, justement, de pouvoir décider nous-mêmes. Et pour ça, la condition, une des conditions de notre souveraineté, c'était aussi cette neutralité. Parce que l'un soutient l'autre. Vous êtes souverain, mais vous êtes neutre parce qu'en étant neutre, vous êtes du côté des victimes. Et les victimes sont toujours dans les deux camps. C'est-à-dire, qui est le gentil et le méchant entre les Israéliens et le Hamas ou le Hezbollah, je veux dire, c'est pas à nous de juger de ça. Je veux dire, il y a un conflit, ils se tuent parmi. Nous, on vient aider, on va essayer peut-être de faciliter les négociations, mais c'est pas à nous à distribuer les bons et les mauvais points. Et surtout quand c'est les États-Unis et les Russes qui se tapent sur la gueule. Je vous donne un exemple concret. Depuis 1991, donc la fin de l'URSS, est-ce que l'ennemi c'est les Russes ou c'est les Américains pour la place financière suisse? Je peux dire, vous pouvez demander à qui vous voulez. C'est les Américains l'ennemi, c'est pas les Russes. Les Russes ne nous ont jamais enquiquinés depuis 1991. Jamais on a eu de problème avec les Russes. Par contre, les Américains ont tout fait pour détruire la place financière suisse. Et on était à 35% de fortune privée mondiale qu'on gérait en Suisse. On est descendu, maintenant je crois qu'on est en quelque chose comme 22%. Donc cet affaiblissement, on le doit à qui? Aux Américains? Non, mais je vous dis, c'est le pire dans le monde, c'est d'être l'ami des Américains. C'est pire que d'être leur ennemi. Et ça, il faut intégrer. Alors, si vous êtes neutre, eh ben, vous arrivez quand même à mieux vous en sortir. Il n'y a pas besoin de tout le temps mettre son grain de sel. Il y a des moments, une discrétion. C'est ce qu'on faisait très bien, certains moments. On n'est pas dans les grandes déclarations. On n'a pas de pouvoir personnalisé fort en Suisse. On n'a pas de Louis XIV réincarné ou quelque chose comme Macron qui se prend pour Jupiter. Ça n'existe pas en Suisse. Donc, on a une certaine modestie, mais un certain pragmatisme aussi, est construit sur des équilibres, des savants équilibres à l'intérieur du pays. Il y a le fédéralisme, il y a la subsidiarité. Vous avez tous ces savants équilibres qu'on met maintenant en péril pour participer à la grande esbrouffe, prendre le train de l'UE qui fonce vers l'abîme. Alors, non, mais c'est fantastique. Alors, ouais, non, mais c'est vraiment à quoi grimper les murs. Alors, donc, la neutralité, c'est très important parce qu'elle nous donne cette position privilégiée par rapport à ce qui a toujours fait notre force, ce qu'on pouvait offrir aux pays de la planète en étant réellement neutre. Et malheureusement, dans la Constitution, la neutralité, elle est évoquée deux fois, mais de manière pas assez précise. Alors nous, on veut essayer de préciser le terme pour que réellement ce soit une neutralité et pas juste on est neutre selon comment le vent y tourne. Ça, c'est pas de la neutralité, ça c'est de l'opportunisme.
0: Merci beaucoup, Oscar Freisinger. Dans cette votation sur la neutralité, je suppose, Benjamin Disbach, que vous allez revoter.
1: Oui, bien sûr, bien sûr.
0: Alors, vous choisissez quoi comme...
1: Bah, écoutez, après le plaidoyer de Oscar Freisinger, je vais voter pour la neutralité. Non, mais je pense en fait, c'est la conséquence inévitable de la perte de contrôle des frontières et donc de la souveraineté. Donc en fait, la Suisse est en train de se faire aspirer par le système de la communauté européenne et donc de son intégration à l'OTAN, parce que tout ça va ensemble. Et ce que disait Oscar Freisinger sur le fait que ce petit pays dérangeait beaucoup les élites mondialistes, je crois qu'effectivement c'est le grand problème et c'est ce que doivent défendre les Suisses, cette fierté, cette souveraineté d'être maître de son destin.
0: Lucien Rabouille, quand on voit que la Suisse est une épine dans le flanc de l'Europe, c'est absolument pas la perception que les Français en ont. On a l'impression d'un pays retiré, à côté, en dehors du jeu.
4: Il y a une condescendance coupable des Français à l'endroit des autres pays francophones, il me semble. À l'endroit de la Belgique, à l'endroit du Québec, peut-être à l'endroit de la Suisse. Et d'ailleurs, peut-être qu'elle le perçoit comme ça. Puisque je crois que l'UDC a mené des campagnes, par exemple, où on invoquait l'immigration française, spécifiquement française de Lausanne ou de Savoie, comme étant un risque pour l'identité suisse. Mais c'est vrai que c'est ce que nous dit Oscar Fessinger, une Suisse qui, dans sa neutralité, défie l'ordre du monde tel qu'il va, défie cet affrontement entre les deux Europes, Europe orientale et Europe occidentale, qui semble se définir. Cette Suisse qui, dans sa neutralité, émet une politique et une géopolitique, c'est décoiffant pour un Français. Est-ce que le syndrome Louis XIV, le syndrome Napoléon fait qu'on
0: imagine... Alors, le syndrome Napoléon et Macron, je suis d'accord sur le syndrome Louis XIV, mais ça nous entraînerait un peu trop loin.
4: Une partie des monarchistes peut être assez critique à l'endroit du roi soleil, et c'est pas où je vais apprendre. En tout cas, ce syndrome de grandeur hypertrophiée, justement, qui explique que la France ne peut avoir une voix qui n'est écoutée qu'au moyen d'une très grande politique, en fait, une nostalgie impérialiste. Eh ben, je réfléchissais en écoutant Oscar Fessinger qu'une France, en fait, isolationniste, considérée unanimement comme le plus beau pays du monde.
1: C'est De Gaulle,
4: dans lequel. Alors, ce n'est pas tout à fait le général De Gaulle, justement, mais ce vers quoi s'orientait parfois le général De Gaulle, qui a beaucoup hésité. Il faut quand même. Mais une France isolationniste, justement. Pays dans lequel le monde entier veut vivre. Première destination touristique du monde. Pays considéré aussi comme étant la plus beau paysage, plus bel art de vivre, pays de la douceur de vivre, pays qui est identifié comme tel, avec la plus grande capacité de séduction et de soft power, pourrait être en fait tout à fait une grande Suisse. Mais une grande Suisse telle que l'a connue Oscar Fressinger il y a une vingtaine d'années, avec un SMIC à 3000 euros, avec des femmes de ménage qui, même elles, sont très bien payées, avec une paysannerie libre qui prospère. Donc, ce que disait Oscar Fessinger m'intriguait vraiment, cette idée qu'on puisse avoir une grande politique dans la neutralité, en traçant son chemin, justement, et sans nostalgie impérialiste ou sans être lié par des milliers d'accords à droite à gauche.
0: C'est cette souveraineté-là que vous voulez défendre, c'est pas juste le fait d'être replié sur soi-même, comme dirait un mondialiste qui...
4: Être un modèle en étant exemplaire, et pas en donnant des leçons aux autres, justement. Déjà être exemplaire de son côté, finalement le général de Gaulle a eu des phrases assez similaires d'ailleurs sur la position de la France. Être souverain en étant exemplaire, et à partir de là, servir d'exemple à l'univers, comme dirait le dramaturge.
0: Vous l'embauchez à l'UDC, Oscar Fessinger, ou pas?
2: Oui, quand il veut, hein, c'est bon. On va le nommer membre d'honneur. Mais c'est vrai qu'on doit prêcher par l'exemple, pas par les paroles. Les paroles, ça coûte rien. C'est par l'exemple. On voit que, par exemple, chez nous, la quote-part d'État, on est dans les 35%, quelque chose comme ça. Mais en France, c'est le double. Mais comment ils font les Français? Moi, je suis étonné, mais comment font les entrepreneurs français pour survivre dans un système aussi vorace? C'est absolument terrible. Ensuite, le rapport... du français avec le fisc. C'est un rapport de police. C'est-à-dire, vous avez le fisc, qui est comme une sorte de super flic, qui flique les entreprises, c'est un instrument punisseur. Alors que chez nous, justement, on avait cette distinction entre la fraude fiscale et l'évasion fiscale. L'un est pénal, l'autre pas. Donc, vous n'avez pas trafiqué de chiffres, etc. Vous avez pu faire des erreurs, c'est tout, mais vous aviez cette distinction. Ce qui fait que le citoyen en Suisse, il est le souverain. Donc, il est aussi un partenaire de l'État. Et partout, Yvan Blot avait écrit un excellent livre sur la démocratie directe, et il avait prouvé que partout où il y a la démocratie directe, vous avez la quote-part de l'État qui est basse. Parce que c'est comme si les citoyens étaient amenés à gérer leur portefeuille, si on veut. C'est comme si on gère ses propres affaires. C'est toujours meilleur que quand on donne ça à gérer les incompétents de plus en plus qui sont nommés. Parce que de nos jours, si vous voulez avoir un succès aux élections, il faut avoir des casseroles. Il faut être incompétent. Là, c'est sûr que vous allez trouver un quelconque financier qui vous aligne l'argent. Pourquoi? Parce qu'il va pouvoir vous contrôler. Vous savez que vous êtes incompétent. En plus, vous avez des casseroles, donc il vous tient. Regardez tout ce qui se passe avec les Epstein Files. C'est exactement le problème de la politique américaine. Pourquoi Trump, il va s'enfiler en Iran, ce grand con? Pourquoi il a fait ça alors que c'était tellement prévisible? Non, mais enfin, moi, je suis sur GPTV assez souvent. Un an et demi avant... pas un an et demi, là, j'exagère un peu, mais quelques mois avant qu'il attaque... On se disait, mais non, mais Trump, il peut pas commettre cette erreur. C'est débile. Il y a la moindre analyse qui, ça tient pas la route. Mais il va croire le Mossad et Israël. Pourquoi? Parce que finalement, on voit que le pays le plus puissant du monde n'est qu'une extension d'Israël. Et puis que finalement, Israël a plus de pouvoir sur le Congrès américain que son propre président. Mais vous voyez ce genre de phénomène. Ça, avec un système comme la Suisse, proche de la terre, parce que il faut rappeler que la Suisse a été fondée par des paysans, par des agriculteurs. C'était sur une terre qui était pas très riche. On n'a pas de matières premières hors du commun ici. On a juste nos barrages, ça, pour l'électricité. Mais sinon, il n'y avait pas. Et donc, en copiant les mécanismes d'équilibrage, de rééquilibrage constant de la nature, en partant de la nature, et pas d'une aristocratie, de vraiment des gens qui partant de leur propre vécu, de leur quotidien, de leur proximité avec la nature, ont créé un modèle carrément métaphysique qui a mis des siècles à se bonifier. C'est quelque chose qui a cru organiquement à travers les siècles. Ça, c'est valable, parce que c'est au service vraiment encore des citoyens. Maintenant, évidemment, nous avons nous aussi une élite complètement dévoyée. De plus en plus, c'est des incompétents qui sont achetés, qui ont de multiples conseils d'administration, qui défendent des intérêts particuliers, plutôt que de défendre un élément principal pour n'importe quel magistrat. Et moi, je m'y suis toujours tenu, c'est le bien commun. Vous pouvez commettre des erreurs, c'est sûr, mais au moins que vous le fassiez en bonne foi, sans être acheté. C'est ça. Et on vit cette corruption, cette... Vous avez ces deux phénomènes, la financiarisation des rapports humains et la chosification qui en résulte. C'est ce qui est en train de détruire les démocraties. Il faut relire Alexis de Tocqueville de la démocratie en Amérique, je crois que ça a été publié en 1850 par là autour. Il faut relire parce qu'il annonce tout ça. Le type, il a passe 200 ans d'avance, il voit déjà ce qui va arriver. Et on y est maintenant dans ce piège. C'est un terrible piège.
0: Alors, Oscar Freisinger, merci, et notamment d'avoir rappelé le développement organique des lois de la Suisse. 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Benjamin Diesbach, cette initiative sur la neutralité, sur l'excellence du modèle suisse, pensez-vous que la France soit capable de mettre enfin en marche un certain type de référendum? Pensez-vous que le référendum d'initiative populaire verra le jour un jour?
1: Ça, c'est compliqué, hein, parce que franchement, je pense qu'on a beaucoup de leçons à prendre des Suisses. L'organisation de ces référendums, qui est absolument extraordinaire, hein, vous avez parlé de ce livret rouge qui explique de manière très pédagogique, en fait, les différentes lois, parce qu'en plus, on votait sur deux lois, hein. Il y avait la restriction à 10 millions, mais il y avait aussi la restriction du service civil. Et donc qui explique parfaitement une, je sais pas, 50 pages ce que sont ces deux lois et les différents angles, les différents avis de partis, du gouvernement. Donc c'est vraiment très très bien fait si on le compare à l'espèce de la Constitution européenne, espèce de pavasson qu'on avait sous Chirac envoyé à chaque Français et qui était censé se lire ça après le travail, après une journée de travail, on s'aperçoit qu'il y a quelque chose de beaucoup plus professionnel dans l'organisation de ces référendums en Suisse. Et moi, je pense que c'est inévitable, hein, le retour au bon sens du peuple. C'est absolument inévitable. C'est l'esprit de la Ve République aussi, parce que c'est ce que voulait le général de Gaulle. Hein, il avait absolument pas confiance dans les élites. C'est pour ça qu'il a mis fin au système parlementaire de la Ve République pour mettre en place un système de référendum et donner la voix au peuple, c'est-à-dire la voix au bon sens, tout simplement.
0: Alors, cette voix au bon sens...
2: Le phénomène, si vous me permettez, le phénomène de cette infantilisation du citoyen, c'est-à-dire qu'on lui fait des lois de plus en plus complexes, où il ne s'en sort plus du tout, parce qu'on les complexifie artificiellement, alors que les enjeux peuvent être toujours formulés d'une manière simple. Dès le moment où c'est compliqué, c'est qu'on est en train de vous tordre. Dès le moment que les politiques complexifient les textes, les rendent compliqués, c'est qu'ils veulent vous tordre. C'est qu'ils veulent que vous ne voyez pas. Puis alors après, ils vous infantilisent. Vous dites, non, écoutez, faites-nous confiance. Nous, on sait ce qui est bon pour vous. Non, mais arrête, c'est bon. Moi, j'ai pas envie que l'État me dise comment je dois être heureux. C'est n'importe quoi, ça. Moi, je défends ce que beaucoup de... Si je prends mon canton, la partie germanique a voté pour l'initiative. Et l'autre partie francophone... influencés par la France plutôt, elle a voté contre. D'accord ? Mais la partie germanique a voté pour. Pourquoi ces gens-là sont-ils encore plus à droite, etc. ? Parce qu'eux, ils estiment, et ça c'est un peu dans les gènes germaniques quand même, de la partie germanique de la Suisse, c'est l'État doit s'occuper de ses tâches régaliennes et ne pas se mêler de tout. Tout ce que le citoyen peut régler lui-même, qu'il peut mieux faire lui-même. Il faut laisser, il faut faire confiance aux citoyens. Nous sommes partenaires. Alors que si on va vers l'ouest de la Suisse, c'est plus de dire « Ah, c'est l'État qui doit régler le problème ». Moi, j'étais chef des écoles en Valais, quand j'étais ministre. J'avais les écoles. J'avais les écoles du Valais romand, qui parlait français, l'école du Valais germanique, qui parle allemand. Je suis parfaitement bilingue, donc des deux côtés, je pouvais gérer sans problème. Mais c'est comme si j'avais deux mondes différents à gérer. Chaque fois que je donnais une responsabilité accrue dans les centres scolaires, donc j'essayais de décentraliser le pouvoir, de le fédéraliser, donc de donner des prérogatives dans les directions d'école, etc., de leur donner de la responsabilité vers le bas. Le Haut-Valais triomphait, fantastique, des gros applaudissements. Le Valais romand, non, on prend pas cette responsabilité, ça c'est l'État qui doit faire. C'est cet étatisme, cette idée, l'État doit résoudre tous les problèmes. Non, il doit créer un cadre pour que les citoyens puissent raisonnablement résoudre eux-mêmes leurs problèmes. Voilà ce que doit faire un État idéal. Mais malheureusement, quand on met l'égalitarisme au-dessus de la liberté, c'est ce que Tocqueville il annonce. Donc, il faut couper toute la tête à la même hauteur. Alors évidemment, il faut l'État. Il faut qu'il coupe. Il faut quelqu'un qui coupe et qui a le pouvoir de le faire. Alors que quand on a confiance dans ces citoyens, c'est pour ça que les socialistes n'ont jamais eu confiance dans l'être humain. C'est pour ça qu'ils massifient tout. Eux, c'est les masses qui les intéressent. Mais quel manque de respect pour la dignité individuelle. Chaque individu est unique au monde. Chaque type qui crève là sur le front ukrainien, c'est un type de trop qui crève. C'est quelqu'un qu'il a fallu former pendant 20 ans pour qu'il devienne un adulte responsable, qui a connu des parents qui l'ont aimé, des frères et des sœurs. Vous imaginez ce qu'il faut pour qu'un être humain arrive à se gérer dans la vie? Et là, il y a des milliers qui meurent tous les jours pour le pouvoir de quelques-uns et le fric. Ça me désole. Et le système suisse, moi j'ai écrit un essai là-dessus qui s'appelle « Le remède suisse ». Le système suisse est un remède contre ça. Donc, notre modèle est exportable. Il devrait donner des idées. Tenez-vous bien, il y a dans mon propre pays, où il y a cet incroyable système unique au monde et unique dans l'histoire du monde, ils veulent s'en débarrasser pour aller se foutre sur le train avec Van der Leyen et qu'on sort et aller. Non. Mais des fois, c'est quand même désespérant. Oui.
0: Alors, Oskar Fasinger, donc, dans votre dernière phrase, vous faites allusion justement à ce qui va se passer après les élections d'octobre-novembre 2027, si je ne m'abuse, oui. Donc les élections fédérales, qui est la bilatérale 3, c'est-à-dire de nouveaux accords entre la Suisse et l'Union européenne qui vont impliquer des modifications institutionnelles et même constitutionnelles.
2: Ah oui, parce que s'ils posent la question aux Suisses, comme ça, de but en blanc, voulez-vous adhérer à l'Union européenne ? C'est les trois quarts de non, ils savent. Alors, ils essaient de les tordre. Qu'est-ce qu'ils font ? Ah ben, on va faire un accord qu'on dit c'est une continuation des accords bilatéraux. Mais non, ça ressemble pas du tout. C'est pas du tout bilatéral. C'est un accord de soumission très très clair parce que la dernière instance, c'est la Cour de justice européenne. Et tenez-vous bien, si vous n'obéissez pas, d'abord, quand il y a un acte juridique de l'Union européenne qui sera automatiquement repris, donc on va reprendre des lois dont on sait encore même pas maintenant quelles seront, hein. On reprend ces lois automatiquement. Elles seront automatiquement mises en vigueur en attendant qu'éventuellement le gouvernement suisse décide que c'est assez important pour être soumis au Parlement. Puis ensuite, le Parlement va en débattre, mais tout ça ne sert encore rien parce qu'il y a encore une commission bipartite qui aura lieu. Et puis ensuite, cela ne décide pas non plus parce que finalement, c'est la Cour de justice européenne qui décide. Donc, on est en train de nous balader. Et la Cour de justice européenne, elle va avertir les Suisses en disant « Attendez, si vous votez oui à cette initiative-là, par exemple de l'UDC, il y aura des sanctions. » Alors on ne dit pas c'est des mesures compensatoires. Donc, moi, j'appelle ça des sanctions. Et elles ne sont pas liées à l'objet, elles sont transversales. Ils peuvent vous sanctionner sur n'importe quel objet économique qui vous lie à l'Union européenne. Donc vous imaginez, c'est un peu ce que fait Trump avec ses amis. C'est à peu près la même chose. Donc on serait dans un état de soumission complet. Alors, tenez bien, le programme, c'est le suivant. On va nous dire, il nous faut cet accord pour qu'on accède au marché. Mais on y accède déjà. Il y a l'OMS et tout ça. On accède déjà à tout ça. D'accord? Et puis, pas l'OMS, c'est
4: l'OMC.
2: L'Organisation Mondiale du Commerce, OMC, voilà. Donc, on nous dit, c'est l'accord qu'il nous faut. Il n'y a pas d'autre alternative. Oui, quand les politiciens vous disent qu'il n'y a pas d'autre alternative, vous êtes sûr qu'il y en a pas, toute une série d'autres alternatives. Donc, c'est déjà suspect. Donc, on nous dira ça. On va voter, admettons qu'on vote oui à ce texte inique. Tout de suite après, ils vont venir dire « Ah non, mais c'est vraiment un mauvais accord. Non, mais finalement, on a moins de pouvoir que le moindre des membres officiels de l'Union européenne, ce qui est vrai qu'avec cet accord, on aurait moins de pouvoir que n'importe quel membre officiel de l'Union européenne. Donc, il faut adhérer. Donc, voyez comment ils essayent de tordre les gens pour qu'ils disent « Finalement, le pays adhérera sans qu'il y ait eu adhésion par le peuple suisse. » On contourne sa volonté en le roulant dans la farine. À nous de dénoncer cela. Moi, je me suis remis sur les starting blocks pour me battre contre cet accord. Dénoncer cela. Moi, je me suis remis sur les starting blocks pour me battre contre cet accord inique où finalement, il n'y a même plus la séparation des pouvoirs.

0: Et tous les processus du système suisse qui ont fait leurs preuves seront chamboulés si on dit à ce merdier, je ne peux pas l'appeler autrement.
1: Alors, Benjamin Diesbach, par rapport à cette apocalypse européenne qui vous est annoncée, voilà une raison de plus pour, à chaque votation, faire en sorte de reculer l'échéance.
2: Oui, bien sûr. Mais moi, je pense que, de manière, encore une fois, la Suisse doit montrer, d'une certaine manière, l'exemple, parce que c'est ce que disait Oskar Freisinger, c'est un des rares exemples de démocratie suisse, de démocratie directe, où le citoyen a encore son mot à dire. Bon, donc, si jamais cet espoir disparaissait parce que la Suisse se faisait totalement absorber par le système européen, ça serait catastrophique. Ce serait catastrophique aussi pour nous Français, parce que, encore une fois, il montre l'exemple que la démocratie directe, ça peut exister, et que c'est tout à fait, enfin que c'est l'un des systèmes les plus raisonnables, parce qu'il est axé sur le bon sens. Et en France, on marche sur la tête aujourd'hui. Enfin, je veux dire, c'est complètement délirant depuis la dissolution de Macron. La réalité, c'est qu'il n'y a même plus aucun contact entre la population et le législateur. Je veux dire, on comprend plus qui gouverne, qu'est-ce qu'on fait, qui décide quoi. Et ça, c'est évidemment extrêmement inquiétant, parce que on sait que d'autres vont prendre prennent ce pouvoir, et ce pouvoir, bah, il est exercé à Bruxelles, c'est évident, par des forces beaucoup plus puissantes. Donc, la souveraineté des peuples est absolument essentielle dans la défense de la démocratie, parce qu'elle est axée sur la fierté et la dignité du citoyen. Voilà. Quand il n'y a plus de fierté. Et sur l'histoire, ouais, tout à fait. Et donc, la Suisse a montré, mais ce qu'ont fait les Grecs bien avant et les Romains, c'est-à-dire que la République, elle est axée sur la fierté et sur la dignité, encore une fois, du citoyen qui a son mot à dire dans la gestion des affaires de la cité. Si tout d'un coup c'est complètement coupé, et puis que c'est décidé par des puissances supérieures aux citoyens, voilà, on rentre dans un système qui n'est plus un système démocratique. Et ça, c'est catastrophique.
1: Merci beaucoup, Benjamin Diesbach, et merci beaucoup, Oskar Freisinger, de nous avoir accompagnés et de nous avoir éclairé sur la Suisse, ses perspectives, et surtout ce miroir que vous nous tendez, aussi bien le fait que vous allez devenir français pour votre plus grand malheur, ou qu'avec un peu de chance, nous allons devenir un peu plus suisse. Merci beaucoup, et à très bientôt sur Radio Courtoisie pour commenter, voilà, l'initiative sur la neutralité.
2: Merci.

0: Bonjour chers amis, bienvenue dans la deuxième partie de Restons Courtois, où j'ai le plaisir d'accueillir Manon Bouquin. Vous êtes député RN de la 4e circonscription de l'Hérault, si je ne m'abuse, et Joseph Taïeffé, où vous êtes directeur général de Place d'Alliance,
1: secrétaire général, comme le Parti communiste.
0: Voilà, secrétaire général de Place d'Alliance, qui n'est pas un parti communiste, mais qui est un syndicat professionnel qui réunit les plasturgistes.
1: Exactement.
0: On va pas forcément parler plastique tout de suite, même si justement c'est un des plaisirs de recevoir Manon Bouquin. Ça fait partie des députés qui travaillent et des députés qui bossent et des députés qui connaissent des sujets qui sont autres que juste ceux que l'actualité fait bouillonner. Et donc avec elle, on n'a pas droit à l'écume, on a droit à ce qui est au fond de la marmite, on a droit à la viande, on a droit au sucre, c'est beaucoup mieux. Manon Bouquin, on va quand même parler un petit peu, pardonnez-moi, d'écume. En ce moment, l'Hérault est victime d'une espèce de vague

0: de rêve party ahurissante. Et donc c'est vous qui êtes
1: malheureusement on a député un superbe département. On est victime d'un succès. Non, sérieusement, la préfète effectivement avait fait un plan anti-rêve party pour empêcher cela, mais c'est pas suffisant. Donc on a eu une rêve party à Claret qui se trouve au nord de ma circonscription, 2500 personnes. À peu près 1000 véhicules, et en fait, ils s'organisent via des groupes privés, ils sont plusieurs milliers dessus, et face à cela, la gendarmerie est débordée. On a eu le coup de... En fait, ils n'ont pas été délogés, il a fallu attendre qu'ils partent d'eux-mêmes. Pour la gendarmerie, ça a coûté 105 000 euros, l'opération du week-end. Il y a eu deux organisateurs qui ont été arrêtés, mais à l'état actuel, le pire qu'ils puissent avoir, c'est une contravention. Il y a un mois, deux mois, on a voté à l'Assemblée nationale de manière... pour vous dire que c'était pas un sujet consensuel, on a voté la loi Riposte qui doit passer au Sénat, qui transformerait cette contravention en délit passible d'une amende de 30 000 euros et de 6 mois de prison. En fait, il y a un moment, il faut être dissuasif. Ils ne risquent rien actuellement, les types. Ils font ce qu'ils veulent. Les gendarmes ont arrêté. Ils viennent à pied, ils peuvent arrêter les véhicules, vérifier la drogue, etc. Mais de toute façon, ils viennent à pied, ils sont très bien organisés, ils s'arrangent par des systèmes de stop. Et puis, on parle d'un territoire qui, veut dire, c'est de la moyenne montagne, c'est des petites montagnes. Donc, en fait, c'est extrêmement compliqué à arrêter. Et les élus locaux sont démunis face à cela, parce qu'au final, il y a un sentiment de laisser-faire. Moi, j'avais rencontré le propriétaire. Je me suis déplacée quand j'ai vu qu'il y avait une rêve partie qui se faisait. Je suis allée au toupet un peu. Je suis passée devant la ferme. J'ai toqué à la porte et je suis tombée sur le propriétaire qui est un homme assez âgé, agriculteur, retraité.
0: Et qui, en vous voyant, a eu l'impression de ne pas parler à une teufeuse.
1: Non. Mais je lui ai bien dit, il était effondré. Il me racontait. Il fait maison d'hôte aussi. Il a une piscine. Et en fait, le matin, il avait trouvé des teufeurs dans sa piscine. Il leur avait dit de partir, enfin, c'est une propriété privée. Et les toffeurs l'ont bousculé, l'ont mis à terre, lui ont volé sa canne. Et il était effondré, en fait. Il me parlait des bêtes qui étaient éparpillées, on ne savait où, vaches, des chèvres, etc. Il ne savait pas dans quel état il allait retrouver le terrain. Et alors moi, j'avais pris la parole sur les réseaux sociaux pour dénoncer cela. Je me suis pris peut-être ma première, ce qu'on appelle, désolé d'expression, de shitstorm numérique.
0: Disons-le tranquillement.
1: Dire que j'ai été harcelée pendant plusieurs jours sur les réseaux sociaux, avec des qualificatifs très fleuris que je ne répéterai pas ici, mais il y avait ce sentiment, ouais, t'es qu'une rabat-joie, t'es qu'une une aspirateur à fun en quelque sorte. Mais en fait, derrière cela, derrière ce côté faisons la fête de manière libre, ils ne se rendent pas compte qu'il y a des drames pour les agriculteurs, pour les riverains. Le principe de propriété privée leur passe totalement au-dessus. Et d'ailleurs, les rêves parties pourraient être autorisées. Par contre, il faut qu'ils paient leur sécurité. Et en fait, c'est pour ça qu'il y a des rêves parties inopinées comme ça. C'est parce qu'ils ne veulent pas payer la sécurité privée. Mais il y a un moment, en fait, si on veut passer certains loisirs, il faut en payer le prix.
0: Alors, avec un peu de chance, il y a 8 enceintes pour la sono, les structures métalliques, le groupe électrogène, tout a été saisi. Donc, savoir si la justice va décider que ça vaut le coup de le rendre à l'organisateur ou au contraire de le garder. Enfin, voilà, ce projet de loi.
1: Et là, il faut que la loi Riposte soit adoptée au Sénat. Alors, je sais pas si on peut requalifier, enfin, veut dire, quand la loi sera adoptée, c'est possible de requalifier les faits, pas forcément,
0: mais au moins ça peut. Voilà. Lois rétroactives, ça sent un peu mauvais pour la démocratie.
1: Voilà,
0: quand même.
1: Mais bien sûr, évidemment, bon, c'est normal, mais pour l'avenir, on espère que ça sera pas suffisant, mais qu'au moins, en fait, c'est un délit, c'est pas une contravention. Et ça peut être. Voyez, on espère que la loi soit rapidement adoptée et mise en œuvre.
0: Alors, à propos de lois adoptées, donc il y a la loi sur tout ce qui est usage du plastique et notamment de la vaisselle en plastique dans la restauration collective. Je me suis rendu compte qu'en 2025, vous aviez posé, je crois, une question au ministre, à un ministre en charge de ce genre de questions, où vous lui demandiez pourquoi est-ce que on autorisait la vaisselle en plastique et dans la restauration collective. Et j'ai l'impression que vous avez changé d'avis sur la vaisselle en plastique.
1: C'était une question écrite souvent à base de... Genre, il y a un quidam qui sollicite et moi, je me fais courroie de transmission entre le quidam en question et le gouvernement. C'était une question. Et en fait, entre-temps, ce qui est intéressant, là, effectivement, il y a eu une PPL dite transpartisane, Quand ils disent transpartisane, ça veut dire tout le monde sauf le RN, mais ça, on a l'habitude. Hein, qui parlait d'élargir le spectre d'interdiction de la vaisselle en plastique dans les cantines, en parlant aussi des contenants. Notamment les gobelets. Et je posais la question en commission du développement durable, est-ce que ça concerne le plastique à usage unique ? Auquel cas, la majorité des cantines scolaires, de toute façon, se sont déjà mises en conformité sur ce plan-là. Il n'y a pas de plastique à usage unique dans les cantines scolaires. Et auquel cas, la PPL aurait été juste une simple déclaration d'affichage du greenwashing, on va dire, à peu de frais. Ou alors, est-ce que ça concerne aussi le plastique réemployable ? Auquel cas, bon, ça pose la question des industriels qui se mettent en conformité, si au final, pour qu'au final, à la fin, on leur dise, vous pouvez pas, on en finit totalement avec le plastique.
0: Même si votre vaisselle en plastique est lavable et réutilisable, c'est pas grave,
1: voilà,
0: on s'en
1: exactement.
0: Fiche, c'est du plastique.
1: Et donc, je pose la question en commission du développement durable dans laquelle je siège. On me répond, notamment une députée, bon, je peux citer son nom, elle s'appelle Véronique Rioton, qui est co-rapporteure de la loi AGEC, qui est une grande loi de gestion des déchets qui date d'il y a quelques années, qui me traite d'incompétente en disant, évidemment, vous créez des fake news, il s'agit seulement de la PPL, enfin, il s'agit seulement de plastique à usage unique. Le plastique réemployable n'est pas touché. Je suis un peu étonnée, je veux dire, après tout, si la co-rapporteur de la loi AGEC le dit, c'est que ça doit être vrai, même si le texte est un peu flou. Hein. Et en fait, je repose la question en séance. J'ai assisté plusieurs fois et le ministre finit par dire « ça touche le réemployable ». Et en fait, ils ont fait exprès d'être flous pour que notamment les LR tombent dans le panneau. Ce qui n'a pas manqué de faire, ces crétins sont tombés dans le panneau. On a été les seuls, au RN, à l'Assemblée nationale, à avoir voté contre cette proposition de loi parce qu'on ne peut pas exiger des industriels, et M. Taïfé va en parler, j'imagine, on ne peut pas exiger des industriels qui se mettent en conformité, où on va leur imposer une éco-conception, toute une série de règles, notamment, on a imposé le réemployable en plastique dans les fast-foods. On est entouré de plastique, de ce qu'on porte, de ce micro, cette table, nos vêtements. Donc, en fait...
0: Lucien Rabouille lui-même est entièrement plastiqué. Il a une bonne plastique.
1: Je veux dire, on ne peut pas exiger et à côté de ça, donc le plastique, on l'autoriserait partout, mais dans la cantine des enfants, on l'interdirait définitivement, même les réemployables. Donc ça n'avait pas de sens. Mais pourtant, l'Assemblée nationale, RN excepté, a voté de manière unanime cette proposition de loi. Donc il y a un côté extrêmement idéologue qui va évidemment contre le sens de nos intérêts industriels. Le plastique est une matière essentielle. Et bien sûr, il faut développer le réemployable. Ça me paraît être une bonne option. Mais de là à l'interdire totalement, alors que pendant des années, des efforts ont été faits, notamment sur le réemployable et aussi sur le recyclable. En fait, à quoi ça... On va en parler aussi des questions de recyclabilité. J'étais au ministère de l'Environnement ce matin pour en parler avec le ministre. En fait... Si on met en place une politique de recyclage ambitieuse, ce que moi j'appelle de mes voeux, parce que c'est de l'industrie, c'est des emplois locaux, c'est aussi une puissance, une occasion de réindustrialisation, on ne décide pas de sortir du plastique. Or, la loi AGEC, la fameuse loi AGEC dont je parlais, donc anti-gaspillage et économie circulaire, cette loi AGEC prévoit qu'une sortie progressive du plastique, notamment à usage unique, mais ça peut aller plus loin, déjà une division par deux d'ici 2030 et une sortie d'ici 2040. Donc à quoi ça sert en fait de mettre en place le recyclage avec ce que ça va coûter pour qu'au final on s'oriente vers une solution décroissante sans plastique du tout.
0: Alors Joseph Taïefé, justement à Place d'Alliance, vous étiez assez énervé quand cette loi a été votée pour plusieurs raisons, et notamment celle que Manon Bouquin a avancée, c'est-à-dire à partir du moment où on met une filière de recyclage et à partir du moment où les industriels sont capables de produire un plastique réemployable, donc autrement dit, il n'y a plus de problème de gâchis, ça c'était le premier point. Et le deuxième point, à partir du moment où on force les industriels à imaginer des solutions qui sont des solutions coûteuses, qui nécessitent de l'innovation, qui est l'un des mantras du gouvernement Macron, pourquoi diable ne pas les laisser aller au bout de cette innovation et faire la preuve que ces plastiques réemployables sont parfaitement sains et en fait inoffensifs pour la santé?
2: En fait, cette proposition de loi, ça révèle vraiment la véritable tartufferie de l'écologie. C'est-à-dire qu'en fait, au début, on a commencé à nous dire « ce sont les déchets ». C'est le plastique à usage unique, le jetable, il faut réduire. Ok, il y a des industriels qui sont passés à du plastique réutilisable, réemployables. Comme Madame la députée vient de le dire, le gouvernement lui-même, par la loi AGEC, a enlevé les cartons à usage unique, notamment les gobelets cartonnés quand vous mangez dans un fast-food américain, notamment sur place. C'est remplacé par du plastique. C'est un gobelet en plastique, en matière qu'on appelle du tritan. Et les cornets de frites qui sont chaudes, hein, je précise, au contact des frites en tant que telles, c'est du polypropylène, réutilisable, lavable. Donc ça passe. Dans les hôpitaux, vous avez du plastique réemployable. Les plateaux, des carafes d'eau, etc., des gobelets, etc. Dans les festivals, vous avez des gobelets, vous avez tous vu des éco-cups, etc.
1: Notamment dans les rêves parties.
2: Dans les rêves parties. Heureusement que ce sont des gobelets en plastique, parce que je me rappelle d'ailleurs que le maire de Paris, pendant les récentes émeutes, avait dit que c'était les bouteilles en verre qui étaient responsables de la casse. Donc, en l'occurrence, qui devrait promouvoir le plastique, il y aurait moins de problèmes. Et donc, en l'occurrence, vous avez des industriels qui sont rentrés sur le réemployable, le réutilisable. Et le gouvernement et des députés, et tous les députés, sauf effectivement le Rassemblement national. Alors moi, je suis d'aucun parti politique, on est un syndicat apolitique, mais je peux faire des constats. Et je constate une chose, c'est que tous parlent de réindustrialisation, de LFI jusqu'à RN, tout le monde parle de réindustrialiser, tout le monde parle de souveraineté, tout le monde parle de créer de l'emploi. Mais au moment où on arrive au vote, ou au moment où on arrive, où on appelle à l'aide, où l'industrie appelle à l'aide et dit... On a besoin que vous nous protégiez parce que là, il est en train de se passer quelque chose d'incroyable, c'est-à-dire une loi qui veut interdire tous les types de plastique, y compris une carafe d'eau. On nous dit le plastique chauffé, il y a des migrations, mais une carafe d'eau, c'est à froid. Un gobelet, c'est à froid. Il n'y a pas de migration à froid. Qu'est-ce que c'est que cette histoire? Et en l'occurrence, tous les partis de LFI jusqu'à LR, je ne sais pas s'ils ont été vraiment trompés ou s'il y a plutôt même d'ailleurs des convictions. Il y a un pôle écologiste à LR, malheureusement, vraiment extrême. Et en l'occurrence, il y a que le RN qui a osé interpeller le gouvernement. D'ailleurs, j'ai vu la vidéo que vous aviez faite excellente sur effectivement la réponse du gouvernement qui reconnaît que ce sont tous les plastiques. Et de l'autre côté, effectivement, j'étais aussi avec Madame la députée au Grand Raoult organisé par le ministre de l'écologie qui avait invité les ONG, l'industrie, les collectivités et qui dit voilà, on va parler de sobriété, mais on veut aussi recycler. Alors moi, j'explique une chose au ministre, s'il a toujours pas compris, c'est que pour recycler, il faut du gisement, il faut massifier. Ça veut dire il faut du volume. Comme vous l'avez dit, Madame la députée, dans votre question ce matin, d'ailleurs, au ministre, si on réduit, on va dire, la part d'emballage plastique sur le marché, le recyclage n'est pas rentable. Donc, à un moment donné, il faudrait savoir. On investit des millions, voire des milliards dans le recyclage. C'est très bien. D'ailleurs, il faut le faire. Parce qu'en l'occurrence, actuellement, on paye 1,5 milliard d'euros à l'Union européenne parce que nous sommes l'avant-dernier européen dans le recyclage des emballages plastiques. Donc, 25% de taux de recyclage quand les Belges, ils sont à 60. Et la Slovaquie à 60. Tous les pays baltes sont entre 45 et 50. Nous, on est à 25% quand même, la huitième économie mondiale. Et de l'autre côté, comme vous l'avez dit, en 2030, il faut diminuer de moitié les bouteilles en plastique. Loi AGEC. 2040, il n'y a plus d'emballage plastique à usage unique. Alors, le problème, c'est que ça n'arrivera jamais. C'est-à-dire que c'est pas possible pour une simple et bonne raison, c'est que l'Europe, en l'occurrence, et pour le coup, merci l'UE, quand ils font des bonnes choses, il faut aussi parfois aussi le dire. Il y a une réglementation qui
3: a. Au revoir, Joseph
2: Taillefer. Non, mais il y a des moments quand c'est bien, il faut quand même le dire. Ils ont fait une réglementation qui a interdit d'interdire ce que l'Europe n'a pas interdit. Et en l'occurrence, cette réglementation, les bouteilles en plastique sont autorisées. D'ailleurs, elles sont même protégées. La plupart des emballages plastiques sont protégés. Et donc, aujourd'hui, la réglementation française est ce qu'on appelle la fameuse surtransposition. On est sur quelque chose que aucun pays européen n'a prévu. Je précise qu'il n'y a aucun pays dans le monde, d'ailleurs, dans le monde, qui a interdit le plastique dans les cantines, quand même. Donc, il n'y a pas une réglementation comme ça qu'on ait vu ailleurs. Et en l'occurrence, guidé par des ONG, guidé par des associations qui ont lancé une pétition, d'ailleurs, qui a fait depuis un an et demi à peu près 35 000 signatures sur un site d'ailleurs non sécurisé. Quand je vois que, par exemple, les LR pour l'acétamipride, avec 2 millions de signatures identifiées, ils ont quand même dit on va quand même faire une loi pour réautoriser l'acétamipride. Et pour le plastique dans les cantines, il y a eu 35 000 signatures non identifiées. Et ils nous disent non, on va soutenir, on va voter avec LFI, on va voter avec les écolos et on va voter avec tous les autres. Et donc, à un moment donné, nous, ce qu'on constate, c'est que à chaque fois, et c'est pas la première fois d'ailleurs, on a déjà eu un autre épisode en 2025 où on avait invité l'ensemble des partis politiques au niveau européen à venir d'ailleurs discuter justement du sujet des cantines. Le seul parti qui est venu, c'est le RN, c'était la députée Mathilde Androuet. Ni Bellamy est venu, ni Manon Aubry, personne, ni Sarah Knafo d'ailleurs. Que le RN est venu. Donc à chaque fois qu'on appelle tout le monde, Les seuls qui viennent pour parler industrie, pour parler emploi, bah, c'est le RN. Donc après, vous dites que vous êtes pour le RN. Non, moi, je fais que constater. Donc si demain, vous aviez d'autres partis qui se réveillaient sur l'industrie, je le souhaite, parce qu'en l'occurrence, l'industrie n'est ni à droite ni à gauche. C'est une affaire vraiment de souveraineté nationale, c'est une affaire qui doit... Le Parti communiste devrait se battre. Les ouvriers, ce sont leur, aussi, d'une certaine manière, j'imagine, un peu leurs électeurs ou leurs anciens électeurs. S'il n'y a plus d'usines, il n'y a plus d'ouvriers. Donc à un moment donné, je ne comprends pas pourquoi, en fait, au final, toute l'Europe, en fait, aujourd'hui, investit dans le recyclage, investit dans les nouvelles technologies. Il n'y a pas de loi AGEC comme ça. Et nous, en France, on a encore des réglementations et on a encore ces associations qui ont une influence que je ne retrouve dans aucun pays européen.
0: Alors, Manon Bouquin, donc cette exception française malheureuse, évidemment, vous la questionnez, vous interpellez le gouvernement. On voit que on vous répond avec l'intelligence et l'aménité habituelle quand c'est quelqu'un du RN qui pose une question intelligente. C'est-à-dire, on commence par vous dire que vous avez tort, et après, on vous explique que vous avez raison, mais une fois que c'est trop tard. Fondamentalement, ce que le RN cherche avec cette histoire du plastique, c'est ce qu'il cherche avec les autres secteurs, c'est-à-dire à défendre une capacité française, une capacité d'industrialisation, sachant que la plasturgie regroupe en fait beaucoup de petites et moyennes entreprises.
1: Exactement. Et la capacité de production, elle est aussi environnementale. La moitié de nos émissions de gaz à effet de serre, c'est des importations. Et il n'y aura pas de développement durable sans développement économique. L'économie circulaire doit être rentable. Parce que sinon, nous importerons. Nous le faisons déjà trop. Et le jour où on ne produira plus rien, on n'aura pas la main mise sur la qualité de ce qu'on importera. On ne pourra pas contrôler les normes sociales, environnementales. Il n'y a qu'en produisant, en fait, qu'on peut avoir la main mise sur la qualité qui sont dont les normes sont les plus hautes au monde aujourd'hui. Et la capacité de la production, qu'elle soit agricole ou industrielle, elle est primordiale parce qu'un pays ne peut pas être souverain sans cela.
3: Cher Madame Bouquin, monsieur parlait des cantines scolaires, justement. Lorsque nous étions écoliers, le plastique, l'usage massif pour notre économie d'objets en plastique jetables, recyclables, réemployables ou autres, avait mauvaise presse. C'était vraiment plastique apocalypse. On nous parlait, par exemple, des 5 siècles qu'il fallait pour que se décompose un mégot de cigarette, le filtre d'un mégot de cigarette. On nous parlait de ces malheureux sacs en plastique qu'on jette négligemment après avoir fait ses courses au supermarché et qui atterrissent dans l'estomac des cormorans ou des poissons et qui, du coup, se retrouvent dans notre assiette dès lors qu'ils sont pêchés et qu'on ingurgite et qu'ils développent des cancers. On nous parlait aussi du fameux 7e continent. Vous savez que les courants marins rassemblent à coups de déchets, de choses que l'on jette négligemment. Enfin bref, on nous parlait vraiment de ce matériau comme étant un facteur d'apocalypse, au même titre que peut l'être le carbone, le béton avec l'artificialisation de la terre,
0: ou encore le Nutella
3: avec l'huile de palme. Voilà. J'aurais plutôt dit... Enfin bref, peu importe. Cher Manon Bouquin, alors... N'est-ce pas le travail d'un essayiste ou encore d'une députée que d'aller un peu chatouiller ou gratter justement cette légende noire qui entoure un matériel, après tout, d'usage courant ?
1: Eh bien, c'est une préoccupation légitime. Évidemment, je veux dire, ces préoccupations sont légitimes. Et justement, en fait, on vise un secteur, je pense à la bouteille plastique, qui a le plus investi dans l'éco-conception. C'est peut-être un des seuls secteurs qui l'ait vraiment fait. Ça va être le bouchon solidaire. Qui nous rentre pas dans le nez, hein. Il faut tourner la bouteille, on peut boire sans que ça...
2: C'est une invention française.
1: C'est une invention
2: qui a été reprise par la Commission européenne.
1: C'est l'allègement du poids des bouteilles. Il y a jamais un secteur n'a autant investi dans l'éco-conception. C'est perfectible. Aujourd'hui, le problème, c'est de récupérer les déchets pour pouvoir les recycler. Et j'en reviens à mon propos de tout à l'heure. Je pense que le recyclage est une bonne option entre impératif, un bon compromis, on va dire, entre impératif industriel de production et évidemment logique de préservation environnementale, logique de souveraineté économique aussi, avec le fait qu'on garde le gisement, la matière première en France et qu'on est capable de le recycler. J'ai visité plusieurs entreprises, je pense par exemple aux Sources Alma qui sont à Saint-Thior, qui me montrent à partir de paillettes de plastique PET, ils font ce qu'on appelle des préformes, ils soufflent dedans et ça refait une bouteille, la bouteille redevient bouteille. Et c'est quelque chose d'intéressant parce que c'est une façon de prendre en compte l'environnement sans être décroissant. Et c'est quelque chose que j'ai envie de défendre parce qu'en fait, dans le choix de la loi AGEC qui veut sortir du plastique, il y a un discours de sortir du plastique tout court et aussi sortir du plastique, notamment des bouteilles, de mettre fin en canette, de mettre fin en bouteille, avec, bon, c'est la fin des eaux de source. Ce serait la fin de la vente des eaux de source. Donc après, il y a aussi le choix du consommateur. Je veux dire, personnellement, je consomme de l'eau du robinet. Je n'ai pas la force de traîner les... Mais je veux dire, si les gens veulent boire de l'eau de source, qu'ils boivent de l'eau de source... Enfin, il y a un moment, on n'est pas dans un état communiste. Chacun fait ce qu'il veut. Et donc, effectivement, voilà, c'est la question de...
0: L'idée, c'est qu'on laisse les invités finir, en fait.
1: On va changer
0: les règles. Aujourd'hui, on laisse parler les invités. Tu voulais poser une question.
3: Cher monsieur, oui. Je suis un peu curieux parce qu'on m'a traumatisé avec cette histoire. Vous savez, des sacs plastiques que l'on retrouve dans les goélands, etc. On est un peu sensible. Et puis qu'on retrouve dans son assiette. Y a-t-il vraiment un 8e continent, un 7e continent? Y a-t-il vraiment des particules dans tous les estomacs des animaux marins?
0: Est-ce que vraiment 90% de la pollution océane vient des pays du tiers-monde?
2: Alors, 36% de la pollution plastique dans les océans, c'est les Philippines. 36. La France, c'est 0,02. Hein. Donc, l'Europe entière, c'est 0,6. L'Asie en entier, c'est 80.
0: Aucun des sacs que vous avez jetés, Lucien, n'a jamais torturé un seul cormoran.
3: Non, mais j'ai été négligent.
2: C'est cette histoire de sac qui étouffe la baleine, de déchets qu'on retrouve dans la rue, mais c'est de la déresponsabilisation. Le sac, il a pas pris ses petites jambes et ses petits bras pour arriver dans la nature. Quand vous avez quelqu'un qui utilise un couteau pour assassiner quelqu'un, vous interdisez pas le couteau à un moment donné.
3: On est en train de le
2: faire. Il faut responsabiliser aussi les personnes. Il faut responsabiliser l'usage. Et en l'occurrence, vous avez effectivement des gens qui n'ont aucun sens, on va dire, de la civilité. Vous avez d'ailleurs Vinci Autoroute avait fait tous les ans, il fait le même sondage et on a le même résultat. Un quart des personnes sur autoroute jettent leurs déchets par la fenêtre, donc quel que soit le déchet. Et en l'occurrence, vous trouvez plein de choses dans la Seine. Si vous faites une pêche à l'aimant dans la Seine, vous allez retrouver des batteries, vous allez trouver des vélos, vous allez trouver énormément de choses qui d'ailleurs avec le temps vont générer des métaux lourds également dans l'eau. Mais ça, c'est pas grave, c'est pas du plastique. Aujourd'hui, le ministre, il a quand même dit une chose incroyable. Il a dit le meilleur plastique, c'est celui qu'on produit pas. C'est le plastique, mais c'est une histoire française aussi.
1: Il va falloir payer pour recycler
2: Non, mais je vous dis, ça fait partie de notre identité. Je veux dire que celui qui a trouvé le PVC, Henri-Victor Regnault, c'était un Français. Dupont de Nemours, c'était un Français. Joseph Zeltner, le nylon, le premier nylon français, c'était lui qui était d'ailleurs gazé à Auschwitz. Ça fait partie de notre histoire, l'industrie plastique. On est la troisième européenne. On était deuxième il y a 20 ans. On est passé troisième. Si ça continue comme ça, on va passer quatrième. C'est 120 000 emplois directs. C'est 1 500 000 emplois dans toute l'Union européenne. Et dans mon prochain livre, d'ailleurs, je le dis clairement, celui qui maîtrise l'industrie des plastiques domine le monde. Je veux dire, l'Iran, avec le fameux blocus d'Hormuz, le pétrole qui a été bloqué, c'est aussi les polymères plastiques qui ont été bloqués. On avait eu des craintes, d'ailleurs, en Angleterre, en France, en Corée, sur des pénuries de seringues, des pénuries de poches de perfusion. Tout ça, c'est du plastique. Une voiture, c'est 50% de plastique, 10% de son poids. Donc les avions, c'est pareil. Enfin, à un moment donné, sans industrie plastique, vous n'avez aucune souveraineté. Et donc, à un moment, s'il y a effectivement un problème dans des pays dans lesquels il y a des déchets, réglons là où il y a les problèmes. Je veux dire, enlever 0,02% de la pollution mondiale, ça ne changera rien à la face du monde. Et pour revenir à votre question, le continent de plastique, il n'y a pas de 7e continent de plastique. Ça a été vérifié. Vous pouvez aller, il n'y a aucune image satellite qui vous montre un continent. Ça a été encore une fake news imagée qui a été donnée. Les fameuses images qui sont montrées en fait dans les différents sites internet, c'est des sorties en fait de fleuves dans lesquels vous avez, en Inde par exemple, dans lesquels vous avez énormément de déchets et on a l'impression que c'est la mer qui est remplie, mais ce sont quand même des montages. Il y a par contre ce qu'on appelle des vortex. C'est-à-dire des endroits où vous ne voyez rien si vous regardez, mais en regardant en détail, vous avez des petites particules de plastique ou des débris qui commencent à s'accumuler, qui tournent, on va dire, notamment la gyre, ce qu'on appelle du Pacifique. Et on sait que cette gyre, elle est causée par notamment la pêche et notamment par des pays comme les États-Unis, le Japon. Et en l'occurrence, ce sont ces pays-là. Et ces pays-là, je veux dire, ce qui est intéressant, c'est que les ONG que nous avons ici, ils ne sont pas là-bas. Je veux dire, ou même les ONG qu'on a ici, dans d'autres pays, ils ont une autre vision. WWF en Suisse, vous aviez un Suisse tout à l'heure, il explique que c'est pas l'emballage qui est un problème, c'est plutôt ce qui est à l'intérieur. L'emballage en termes d'impact carbone, c'est pas grand chose, c'est plutôt le contenu qui nécessite plus de carbone. En France, WWF vous explique qu'on avale une carte bleue par semaine. Donc, et ce qui est faux, ce qui a été démontré que c'était une fake news. Et en fait, la lutte contre le plastique aujourd'hui, c'est de la désinformation. C'est une guerre cognitive. L'école de guerre économique a fait deux rapports sur ce sujet, avec des démonstrations et de preuves d'ingérence étrangère, y compris à l'Assemblée nationale. Vous avez des élus qui ont organisé des réunions, notamment, je peux en citer un, Philippe Bolo, qui notamment a invité, on va dire, une autrice dont le livre a été financé par la fondation Heinrich Boll. Je l'avais indiqué dans mon premier livre, Plastic Bashing Glintox, suite à mon premier livre, l'École de guerre a fait une enquête sur le sujet et ça s'est révélé exact. La fondation Heinrich Boll, c'est les mêmes qui attaquaient le nucléaire français. C'est exactement les mêmes. Sauf qu'aujourd'hui, l'Allemagne, autant le nucléaire, j'ai envie de dire, ils n'avaient pas d'atome crochu avec le nucléaire. En revanche, sur le plastique, ils sont les numéros 1. Et donc, détruire un concurrent comme la France, qui est un pays frontalier, qui est le numéro 3, et qui quand même lui importe aussi des produits, ça peut être effectivement une stratégie de guerre économique. Et donc aujourd'hui, il ne faut pas être naïf. Il faut à un moment donné prendre du recul. Regardez qu'aujourd'hui, le plastique, sans plastique, aujourd'hui, on ferait rien. Et comme vous l'avez dit, Madame la députée, la question n'est pas de savoir si on aura du plastique en France. La question est de savoir qui va le fabriquer. Et on le voit déjà pour les voitures. Nous avons perdu quasiment, je le dis clairement, la souveraineté sur l'automobile. Même on le voit d'ailleurs au niveau de nos sous-traitants, ceux qui sont dans la plasturgie. Les seuls marchés qu'ils ont, c'est à l'export. En France, on livre quasiment plus rien. Et donc, au final, vous avez toujours autant de voitures et vous avez toujours autant de plastique dans ces voitures. Mais elles sont fabriquées ailleurs.
0: Et donc, il n'est plus français.
2: Et ils sont plus français. Et l'emballage est un produit stratégique, car où est l'emballage, là où sera votre produit.
0: Manon Bouquin, dans la manière dont vous défendez cette industrie du plastique, c'est vraiment à cause de ce tissu de petites entreprises qui sont réparties sur tout le territoire, où c'est aussi un problème de souveraineté. Comment un député en arrive-t-il à s'intéresser à la plasturgie plutôt
1: À la base, moi, c'est pas tellement le plastique, c'est la gestion des déchets. Comme vous le savez, je suis présidente du groupe d'études sur la gestion des déchets de l'Assemblée nationale, et donc je m'intéresse au système de responsabilité élargie des producteurs. On en avait déjà parlé, c'est le fait que les producteurs paient une contribution sur les produits qu'ils mettent en marché, qui a pour gérer la fin de vie de leurs déchets. Et donc, du coup, ça m'a amené à rencontrer les acteurs du plastique qui paient lourdement, c'est-à-dire qui paient une éco-contribution, c'est pas une taxe, c'est une éco-contribution donnée à des organismes qui s'occupent de payer, de financer le bac jaune à travers les collectivités locales qui s'occupent de faire toute la collecte et de valoriser ce plastique. Et on a eu un sujet, c'était l'an dernier, projet de loi de finances 2026. Puisque la France paie une amende à l'Union européenne parce qu'elle ne recycle pas suffisamment le plastique, le gouvernement a voulu répercuter cette taxe sur les industriels du plastique. Et c'est le fameux article 21 du projet de loi de finances qui augmentait, faisait une surtaxe sur les bouteilles en plastique. Ce qui est assez injuste, effectivement, parce que comme je l'ai rappelé, ce secteur paie déjà une contribution pour la fin de vie de ses déchets. Et c'est un secteur qui a beaucoup... plus investi que vraiment beaucoup d'autres secteurs industriels sur l'éco-conception, sur l'allègement du poids des bouteilles, sur le fameux bouchon solidaire, etc., etc. Et effectivement, le problème de la Macronie, le problème de ce gouvernement depuis des décennies, c'est que dès qu'il y a un problème, qu'est-ce qu'on fait ? Paf, une taxe. Et en fait, on a pour principe, nous, d'arrêter. Dire, parfois on est vivement décrié. Hein. On a été accusé d'être pour le cancer parce qu'en fait, on n'a pas voulu recréer une taxe.
0: Oui. Les filles vous accusent d'avoir systématiquement voté contre la santé des Français.
1: Dès qu'on vote contre une taxe, eh bien, on est accusé de tous les maux. Mais en fait, si les taxes a marché, on serait le pays le plus performant au monde. Si une société où on avait une très lourde imposition, un très haut niveau, on va dire, de prélèvement obligatoire, ça fonctionnait, on serait le pays le plus heureux du monde, avec l'hôpital le plus performant du monde, l'école, la police, l'armée, la mieux dotée, avec une économie absolument florissante et un taux de chômage inexistant. Est-ce que c'est le cas ? La réponse est non.
3: Et effectivement, comme vous l'avez expliqué, il y a un enjeu de souveraineté, il y a un enjeu de réindustrialisation dans le plastique, et on sait la contradiction du macronisme qui parle en même temps de réindustrialisation et qui en même temps fait des lois type zéro plastique, type artificialisation nette. On se demande comment on va réindustrialiser la France sans artificialiser quelques kilomètres carrés de terre ou sans avoir l'emploi de matériaux aussi élémentaires. Je rebondis sur la question de Richard de Sèze. Vous êtes très engagé sur ce sujet qui peut paraître effectivement un sujet de spécialité ou encore un sujet trivial. On se souvient que Trump, une de ses premières décisions lorsqu'il était revenu au pouvoir, avait été de remettre au goût du jour
2: la paille
3: en plastique. Il chatouillait peut-être un inconscient collectif américain, en particulier chez ses électeurs, puisque derrière la paille en plastique, on imagine par exemple la blonde qui sirote un milkshake dans une série ou dans un film ce qui est totalement l'imaginaire de l'électeur de Donald Trump. Les électeurs du Rassemblement National font parfois l'objet, on le sait, de caricatures. On parle d'électeurs périphériques, on parle d'électeurs avec un pouvoir d'achat modeste. Et puis, quand on parle du plastique, on parle aussi de tout ce qui est attrait au mauvais goût. Vous voyez, n'est-ce pas? Le mauvais goût dans les baraques, les choses que mettent les gens chez eux, pas forcément très bien inspirées. Est-ce qu'il n'y a pas effectivement, de votre côté, une volonté de satisfaire une demande électorale basique, de la façon, mais après tout, la plus politique et la plus clientéliste qui soit, chez vos électeurs qui aiment ce qui est jetable, ce qui n'est pas forcément très beau?
1: Pouvoir d'achat. Moi, je vais vous répondre, une volonté de baisser le pouvoir d'achat qui a été fortement endommagé par les politiques injuste, néfaste et bête, à dessein ou pas, j'en sais rien, d'Emmanuel Macron depuis qu'il est président de la République, depuis 2017, où jamais le pouvoir d'achat des Français s'est effondré. Et oui, le plastique, c'est un argument, hein, je veux dire, c'est un argument en plus sur, en tout cas, la préservation. Je dis pas que je suis pour le retour des pailles en plastique, hein. Ça, je dis pas. Par contre, le plastique réemployable, c'est quelque chose qui me paraît nécessaire, utile et facile à faire, facile à produire, avec un coût de production, dites-moi si je me trompe, pas énorme, qui peut durer sur la durée, qui est léger. Parce qu'on en revient, on revient à la vaisselle plastique, hein, veut dire c'est léger le plastique. Donc moi j'avais fait un amendement par exemple un peu taquin pour demander un rapport sur les conditions de travail, hein, des gens qui devront porter le tout inox dans les cantines quand le plastique aura été aboli. Enfin bref, ce que je veux dire par là. C'est que oui, on défend le pouvoir d'achat et que le plastique s'inscrit clairement dans
3: cette consommation populaire, justement.
1: Bien sûr.
3: Et on peut retourner aussi la question, et peut-être que je pourrais justement vous interroger là-dessus. On sait que l'électorat macroniste, l'électorat bobo, l'électorat des centres-villes prend parfois des mesures qui vont chatouiller ce que aime un peuple qu'il n'aime pas forcément beaucoup, parce qu'il est caricaturé comme beauf, parce qu'on n'aime pas forcément son mauvais goût, etc. On se souvient par exemple de la volonté d'interdire le cirque qui est un divertissement très populaire au prétexte de la souffrance animale. On se souvient par exemple du foie gras bashing, puisque c'est un produit qui s'est démocratisé sur toutes les tables, y compris populaires. Est-ce que derrière la volonté d'interdire le plastique, il n'y a pas une espèce de prolophobie ordinaire? On va s'en prendre à ce que les gens consomment, à leur mode de consommation ordinaire, à ce qui n'est pas cher, à ce qui n'est pas forcément très bon goût, pas très beau, etc.
2: Alors, c'est une théorie intéressante, et c'est vrai que quand on y pense, d'une certaine manière, quel est le premier produit acheté en France, toutes catégories confondues, mais vraiment tout? C'est la bouteille d'eau d'autres sources, et c'est la marque Cristaline. Le deuxième produit le plus acheté en France, c'est encore la marque Cristaline sous un autre format. Et le troisième, c'est le Coca-Cola. Donc ce sont des produits dans du plastique. Les gens n'achètent pas le plastique, ils achètent le produit qui est à l'intérieur. Mais contrairement à ce qu'on nous raconte, parce que c'est quand même un point important, et je pense quand même que le RN l'a compris, et j'espère que les autres partis politiques le comprennent aussi, c'est que contrairement à ce qu'on nous a dit, que la population veut le changement, il ne veut plus de plastique, ils veulent une transition vers autre chose. Quand on regarde ce que les gens achètent, ils achètent des produits emballés dans du plastique, ce qui veut dire que le plastique ne leur fait pas peur. Donc effectivement, le plastique, c'est le matériau du peuple. Mmh. C'est le matériau populaire parce que ça permet effectivement de pouvoir produire à bas coût. Hein, donc à bas coût ici, hein, pas encore en Azerbaïdjan. Et donc en l'occurrence, c'est ça qui a permis sa démocratisation, parce qu'en fait, ça demande très peu d'énergie. Vous prenez le verre, 1400 degrés. Ça, les émissions de CO2, c'est pas grave. Le métal, c'est pareil. Des fonderies, c'est beaucoup d'énergie. Le carton, le papier carton, 500 litres d'eau pour faire un kilo de papier. 2 litres d'eau pour faire un kilo de plastique. Vous voyez, ces paramètres écologiques, ça, les verts n'en parlent pas. Ça, c'est pour eux, c'est pas des critères. Et en l'occurrence, ça demande peu d'énergie. On peut produire en masse. On peut faire.
4: Excusez-moi. Allez, j'avais pensé m'être mis en.
0: Ah mais tout va bien.
3: Ah bah, ce sont les joies du direct.
4: Ouais, donc, écoutez, les joies du direct. Voilà. J'étais même en mode de pas déranger, donc je sais pas comment il a réussi à passer. D'ailleurs, c'était TF1, soit dit en passant. Et
0: il nous écoute. Alors,
4: tout à fait. Mais en l'occurrence, c'est effectivement le plastique a popularisé des choses. On se rappelle les collants en nylon. Hein, la liberté de la femme, ça a donné aussi d'une certaine manière cette forme de liberté. Les années 50-60, c'était vraiment une mode incroyable. Et même encore aujourd'hui, vous avez encore les Iraniens qui taquinent, en tous les cas leur propagande, à taquiner, on va dire, les Occidentaux avec leurs fameux vidéos avec les Lego. Hein. Vous savez, les Lego, c'est de l'ABS, c'est de l'acronitrile butadiène polystyrène et
0: okay, en l'occurrence, moi aussi je suis capable de dire polyéthyle tétraphtalate au lieu de dire PET.
4: Mais surtout voilà. le butadiène, c'est un point important, il est produit en masse, il passe par Hormuz et en l'occurrence, il est bloqué. Donc moi quand j'ai vu effectivement les vidéos, je dis mais ils sont en train de nous narguer effectivement par rapport à ça. Mais oui, c'est tout à fait possible qu'il y ait ce côté, on va dire, de mépris vis-à-vis de ceux qui sont effectivement qui consomment des produits en plastique, mais le plastique, vous avez également le carbone dans les voitures de sport. Les gens ne savent pas que quand ils payent 10 000 euros l'option carbone dans une Porsche, mais en fait c'est des bouts de plastique qui coûtent 10 000, enfin qu'on lui fait payer 10 000 euros. Donc vous avez tous les composites là, toute la pour les bateaux, vous avez pour les avions, tous les vêtements des cosmonautes également sont en plastique également. Vous avez pas les fusées d'ailleurs sont la plupart sont d'ailleurs faits en matériaux, on va dire plastiques et composites. C'est pas un matériau cheap, c'est le matériau d'aujourd'hui et de demain. C'est-à-dire que les ONG d'ailleurs le reconnaissent, ils disent il y aura 2 à 3 fois plus de plastique en production dans les 20 ou 30 prochaines années. C'est la phrase qui revient en permanence. Bah, très bien, moi je suis pragmatique. Combien d'industries vous connaissez avec des telles marges de progression? Je veux dire, ni l'aluminium, ni le verre, ni le papier carton ont ce genre de vision. Donc, autant...
0: Donc si on a envie de réindustrialiser la France, il faut plastifier.
4: Exactement, exactement.
1: En tout cas, c'est une possibilité qui doit être laissée. Il faut une diversité des matériaux. Et en tout cas, la plasturgie a toute sa place dans l'avenir de l'industrie française. Si on arrive au pouvoir, et s'il n'y a que nous qui, bien sûr, pourrons sauvegarder l'industrie en l'état, parce que actuellement, c'est extraordinairement compliqué.
0: Alors, ce qu'il y a de compliqué, c'est d'une part, effectivement, ces législations tatillonnes, ces marchés qu'on veut restreindre, c'est aussi l'image, effectivement, du matériau du peuple, comme vous disiez, l'un et l'autre, et donc forcément suspect, comme tout le peuple, puisque ce qui vient du peuple ne plaît pas aux élites. Dans le combat du Rassemblement National, il n'y a pas une culture du plastique, il y a vraiment, à chaque fois, l'idée d'éviter de s'aborder ce qui existe encore.
1: C'est ça, et de permettre la mise sur le marché d'un bien qui coûte peu cher et qui est facile à produire, avec néanmoins la question de la fin de vie qui se pose et que je ne minimise absolument pas. Et d'où le propos sur des politiques de recyclage ambitieuses. Et il y a beaucoup de chemins qui ont été faits. Ça doit être perfectible, mais il y a beaucoup de chemins qui ont été faits. Ça doit être poursuivi.
0: Voilà, parce qu'il y a de plus en plus de plastiques qui sont recyclables alors qu'ils ne l'étaient pas auparavant.
1: Exactement.
0: Et il y a de plus en plus de moyens de recycler ce plastique alors que là aussi, voilà, il y a 30 ans, on ne faisait pas un pull en plastique recyclé alors que maintenant, on peut acheter n'importe quoi chez Decathlon.
1: Parfois, il y a des incohérences. Législative. L'Union européenne impose depuis 2025 un 25% de plastique recyclé dans les bouteilles, notamment ce qu'on appelle du RPET. Or, comme malheureusement, une bonne partie de ce RPET vient de Chine sur des bases purement déclaratives. En fait, ça peut très bien être du plastique vierge, on ne sait pas trop parce que c'est déclaratif, parce que les capacités de recyclage en France, en Europe, ne sont pas assez poussées. Et donc c'est nécessaire. En fait, après, si on fait ce genre d'obligation réglementaire, il faut s'assurer bien sûr que l'offre sur place puisse répondre, parce que là, importer, enfin, veut dire de faire de l'économie circulaire. Pour importer au final de l'autre bout du monde, ça n'a évidemment qu'un sens.
0: Parce qu'effectivement, le transport lui-même ruine, si j'ose dire, le bénéfice écologique de l'utilisation du plastique recyclé. Ce genre de vue économique et qui débouche évidemment sur une vue politique, vous le rencontrez dans le plastique, vous l'avez rencontré dans d'autres filières, puisque voilà, c'est votre spécialité à la base, non pas la plasturgie, mais justement toutes ces économies circulaires.
1: Moi, je pense, au-delà de ça, je pense à l'agriculture, par exemple, avec le débat qu'il y a eu sur la loi du plomb, sur le fait que si on a, enfin, on va dire, toute nouvelle norme que l'on met en France, qui a pour vocation d'aggraver notre dépendance aux importations, finalement, ne fait que ruiner notre capacité de production sans vertu écologique. Et sur le reste de l'économie circulaire, là, j'ai pas de.
0: Vous n'avez pas d'exemple en tête immédiat.
1: Après, c'est assez varié. Hein. Il y a beaucoup de sujets. Il y a les voitures.
0: Oui, il y a les voitures, les meubles. Enfin, chaque produit a sa filière en théorie. Et est-ce que justement, les filières sont réellement mises en place pour permettre une économie circulaire vertueuse, ou est-ce qu'il y a, un affichage de façade avec parfois des filières qui sont mises en place et en fait qui n'arrivent pas à traiter
1: ça
0: véritablement.
1: Ça peut arriver, malheureusement. Il y a quand même beaucoup de...
0: Dans le BTP notamment, j'avais l'impression qu'on avait fait des efforts démesurés pour essayer de retraiter tous les déchets de chantier sans y arriver.
3: Mais si on associe justement la bouteille en verre à l'économie circulaire, c'est qu'on se souvient tous de cette époque où on avait consigné la bouteille chez l'épicier et on allait la rechercher. La dame qui travaillait chez nous demandait de faire ça toujours, ça m'ennuyait beaucoup d'ailleurs, d'aller porter les bouteilles en verre pour ensuite récupérer 2 ou 3 euros. De telle façon à parce que le plastique, le recyclage plastique n'est pas forcément rentable pour le consommateur ou le particulier.
4: Alors ça, c'est la consigne pour ce qu'on appelle pour réemploi. Ça veut dire qu'en fait, vous ramenez le produit, la bouteille en verre, elle est lavée, et ensuite elle revient sur la circulation. Oui, on avait du verre. Moi, j'entends effectivement beaucoup d'écologistes qui nous disent, mais avant, on faisait comme ça. Oui, mais bon, avant, on n'avait pas l'électricité, on n'avait pas le nucléaire, on n'avait pas tout ça. Enfin, ce côté, on va dire, revenir dans le passé, ça ne marche pas. Le plastique, comme vous l'avez dit, c'est le poids, c'est l'ennemi du bien. Donc, en l'occurrence, transporter des choses qui sont plus lourdes, automatiquement, c'est consommer plus de carburant lors du transport. Je prends encore l'exemple de Cristaline, que je cite d'ailleurs dans mon livre. Tout simplement, ils ont fait le calcul. S'ils remplaçaient toutes les bouteilles en plastique, d'autres sources qu'ils ont, par des bouteilles en verre, c'est 10 000 camions en plus sur les routes. Donc, c'est simple, c'est 10 000 camions en plus sur les routes. Donc, qu'est-ce qui est mieux au niveau de l'écologie? Et donc, à un moment donné, le consommateur aussi, il y a aussi cette facilité de pouvoir prendre, c'est léger, c'est facile. On est dans une société, entre guillemets, effectivement, de la consommation. Donc, à un moment donné, les gens n'ont pas forcément envie tout le temps de faire une démarche, de ramener quelque chose et de laver. Alors, pour le coup, il y a la consigne pour les bouteilles en plastique qui va arriver, parce que l'Union européenne va l'imposer en 2029, et le gouvernement est en train, effectivement, de se battre pour essayer de l'imposer. Moi, je soutiens personnellement cette mesure. Et là, c'est pas pour laver la bouteille en plastique et la remettre en circulation. Ce sont des machines qui existent déjà, mais à titre, on va dire, expérimental pour le moment, j'ai envie de dire, que vous mettez votre bouteille d'eau dans la machine et vous récupérez un bon d'achat ou vous récupérez une somme qui était, que vous aviez payé au moment de l'acheter.
0: Exactement. C'est ce que je fais au Super U de Sablé-sur-Sarthe.
3: En Allemagne, c'est automatique.
4: En Allemagne, ça fait depuis les années 90 que ça existe. Il y a des vidéos sur Internet où vous mettez une bouteille en plastique dans la rue. Vous avez au moins 10 SDF qui viennent l'attraper pour le mettre à la machine. Il n'y a pas une bouteille qui traîne dans la rue.
3: Et il n'y a pas un supermarché sans la machine où on...
4: Alors, là où il faut faire attention, justement, c'est d'éviter les erreurs des autres, c'est-à-dire de ne pas mettre ces machines que dans des supermarchés, parce que sinon, vous allez vider les centres-villes et automatiquement, tout le monde va retourner encore que dans les GMS. Il faut essayer de dispatcher ça, on va dire, même dans les villages, dans les villes, pour qu'il y ait, on va dire, un maillage territorial qui permette, comme on a des poubelles quasiment partout, qu'on ait des machines relativement bien réparties et qui permettent aux gens de pouvoir ramener leurs bouteilles, récupérer leurs bons et au final avoir en fait une bouteille en plastique qui là pour le coup va être extrêmement pure d'un point de vue recyclé parce qu'il n'aura pas été mélangé avec votre poubelle jaune justement. Parce que le problème de la poubelle jaune aujourd'hui c'est que vous mettez tout dedans, c'est un geste de tri facile, il faut continuer à le faire, c'est très bien. Sauf que malheureusement vous avez beaucoup de choses qui peuvent contaminer on va dire l'un et l'autre. Vous avez parfois des boîtes à pizza dans lesquelles vous avez parfois des additifs qui sont dessus ou des couleurs ou même des PFAS d'ailleurs qui peuvent se migrer également et qui peuvent contaminer l'autre bouteille. Donc avoir un flux séparé, c'est génial. D'ailleurs, vous allez en Corée, vous allez à l'aéroport de Bucarest, vous arrivez, vous avez une poubelle pour le métal, une poubelle pour le plastique, une poubelle pour le papier carton. Ici, on a décidé de tout mettre dans la même poubelle. Ça facilite, oui, mais par contre, tout malheureusement n'est pas recyclé. Et on est encore un des derniers pays européens à avoir un taux d'enfouissement. On met sous terre des emballages plastiques, 25% à peu près, entre 25 et 30, alors que l'Allemagne a arrêté, la Suisse a arrêté, la Belgique a arrêté, l'Autriche a arrêté, les Pays-Bas ont arrêté. Et nous, en France, on dit on est les plus écologistes, mais on a 25 à 30% de mise en décharge enfouissement et une grosse partie également, quasiment 50-55% d'incinération. Alors là-dessus, il y a des débats. Il y en a qui disent l'incinération, c'est pas mal pour faire de l'énergie. Moi, philosophiquement, je me dis, on est dans un pays nucléarisé, commencer à brûler des déchets pour faire de l'énergie, est-ce qu'on a vraiment besoin de ça aussi? Donc, à un moment donné. Donc,
0: en même temps, la CNIM était l'un des principaux fabricants d'incinérateurs et c'était une entreprise française.
1: Manon Bouquin. Sur cette histoire de consigne, ce qui est intéressant, c'est un sujet qui est pas évident hein, parce que les collectivités locales, il faut le savoir, sont debout parce que c'est elles en fait qui s'occupent. Elles reçoivent l'argent de l'éco-organisme Citeo. Citeo qui représente les industriels du plastique.
4: Et l'éco aussi.
1: Et voilà. Et en fait, elle, et avec ça, elle s'occupe du bac jaune et elle récupère la vente du PET.
3: Ah oui.
1: Qui est rentable. Alors, le débat est un peu compliqué parce que les communes disent bon bah en gros on nous demande de s'occuper de ce qui n'est pas rentable et ce qui est rentable on doit le laisser aux industriels. Donc c'est pour ça qu'aujourd'hui il y a un débat qui est en cours qui est vraiment pas facile à trancher. Je veux dire j'entends les inquiétudes, mais ce qui est intéressant à savoir c'est que les écolos sont contre la consigne plastique parce qu'ils sont contre le plastique tout court.
3: Ah oui.
1: Et c'est la question que j'ai posée ce matin au ministre de l'Environnement. En fait, si vous voulez en finir avec la bouteille en plastique d'ici 10 ans, pourquoi aujourd'hui on investirait des millions d'euros, millions d'euros, pour mettre en place ce système de consigne à usage unique, puisqu'il s'agit d'en sortir. Donc en fait, si on met la consigne, ça veut dire qu'on continue le plastique. Sinon, c'est une incohérence totale. Hein.
0: Alors, ce genre d'incertitude législative, c'est typiquement ce qui freine en fait l'innovation en France et ce qui freine l'investissement en France. Mmh. Si un industriel ne sait pas à quelle sauce il va être mangé dans 5 ans, il n'a aucune raison d'investir aujourd'hui.
1: C'est exactement ça. Et les exemples sont légion, oui, effectivement.
3: Mais le fait est que on oublie un peu ce qu'étaient les grandes périodes de redressement économique et de réindustrialisation de la France. La dernière est déjà vieille, c'est les années 60, c'est le général de Gaulle qui à toute force disait il faut équiper la France, il faut que les Français mangent normalement, il faut qu'ils aient des capacités d'épargne pour investir dans l'industrie, pour acheter des DS, pour acheter etc. Donc on fait une industrie agroalimentaire productiviste, donc on fait effectivement une grande distribution, tout ça étant lié, hein, il n'y a pas de grande distribution sans industrie agroalimentaire, et puis on oublie ce maillon essentiel qui est effectivement le plastique, puisque cette nourriture, désormais démultipliée, désormais vendue dans les grandes surfaces, va forcément être emballée, forcément être mise sur les gens dans les paquets, etc. Bon. Donc il y a un peu ce maillon oublié de la réindustrialisation de la France. Mais justement, comme le dit Richard de Sèze, on lance des cris d'alarme, on parle réindustrialisation, tous les Français sont pour, théoriquement. Est-ce qu'il y a forcément beaucoup de vocations pour travailler dans l'industrie plastique ? Dès lors qu'on voit les conséquences effectives de l'industrialisation, qu'il y ait du béton dans les campagnes, qu'il y ait éventuellement un sac plastique qui traîne, parfois ça peut arriver, et aussitôt, effectivement, on est vent debout. Cher Manon Bouquin, vous abordez une campagne présidentielle bientôt, et l'industrialisation sera un des thèmes très très forts de cette campagne. Et d'ailleurs, c'est un peu votre métier, puisque je ne sais pas trop comment vous qualifiez, si c'est organisation patronale, ou lobbyiste ou...
4: Est-ce que la CFDT, on l'appelle le lobby des travailleurs ? Bon, moi, on est un syndicat patronal, code du travail. On défend des intérêts matériels et moraux, effectivement, de nos membres.
3: L'équivalent de l'IUMM pour la plasturgie.
4: Exactement. Mais alors, au niveau même, d'ailleurs, français, européen, on a des entreprises françaises qui ont, par exemple, des filiales au niveau, par exemple, Allemagne ou ailleurs, qui sont aussi également membres. On a des minéraliers. On a le syndicat des eaux de source minérale qui est adhérente. Ils vendent pas du plastique, ils vendent de l'eau, mais ils ont besoin de plastique. Et on a surtout beaucoup d'agriculteurs. J'ai le plus grand producteur d'haricots verts, les pêches abricots nectarines, parce que eux, en l'occurrence, pareil pour AGEC, la France souhaitait interdire les emballages plastiques pour les fruits et les légumes. Ils ont dit, on va passer au papier carton. Producteur d'haricots verts, 1 million d'euros, ça lui a coûté cette histoire. Et à la fin, la décision, le décret a été annulé. Et au final, même le gouvernement, dans la DADOU, dans ce qu'on appelle la fameuse loi d'adaptation du droit français au droit de l'Union européenne, a dit, l'Union européenne ne nous demande pas ça, on va l'enlever, quoi. Oui, mais il a perdu 1 million d'euros à cause de vos histoires. Donc à un moment donné, on regroupe effectivement un écosystème, mais de manière transparente. Moi, vous savez qui je suis, si vous voulez. C'est-à-dire que je me cache pas. Vous avez d'autres, vous avez des intérêts, vous avez des associations qui aujourd'hui viennent en se montrant sous le côté angélique des choses, mais qui ont des intérêts financiers derrière. Vous savez, il y a eu le fameux rapport de l'Office parlementaire d'évaluation des risques sur un fait encore par Philippe Bollot qui s'appelle les impacts des plastiques sur la santé. Mais qui est allé vérifier que justement dans des personnes qui étaient auditionnées, vous en aviez un qui est conseiller scientifique dans une fondation qui est financée par le lobby du verre, et vous en avez un autre qui appartient à la fondation Minderoo, qui est une fondation fondée par un milliardaire australien qui est dans l'acier. Et ils ont été auditionnés par M. Philippe Bollot, qui n'a pas pris la peine d'auditionner un seul industriel pour arriver à une conclusion. Les plastiques, c'est dangereux, et donc il faut essayer de trouver une solution, et donc arrêter ou ralentir ou réduire la production. On est dans une situation, et vous vous dites pourquoi il n'y a pas de vocation, mais quand vous matraquez matin, midi et soir que l'industrie c'est sale, que t'es dans le pétrole, c'est pas bien. Loïc Le Floch-Prigent, par exemple, l'ancien vice-président d'Elf, était notre vice-président. Il me disait, mais moi j'ai les enfants qui rentraient de l'école en me disant, mais tu travailles pour le pétrolier, t'es vraiment un voyou, t'es le grand diable. C'est pareil pour le plastique. Par contre, vous allez de l'autre côté de la Méditerranée. Moi, j'ai vu en Tunisie, au Maghreb, ils adorent l'industrie plastique. Ils ont un niveau de compétences incroyable. Et ils sont fiers de bosser dans l'industrie plastique. Ils sont fiers, parce que pour eux, le plastique, c'est effectivement avoir accès à l'eau potable, à pouvoir manger convenablement. Quand vous avez des climats très chauds, vous pouvez pas mettre du papier carton, ça va pas tenir. Le verre dans des routes cabossées, vous allez pas mettre des choses qui sont en verre. Il faut mettre quelque chose qui puisse tenir les chocs, etc.
1: Heureusement qu'il y avait des bouteilles en plastique quand il fallait approvisionner Mayotte en eau, hein, après le...
4: Mayotte en eau, mais...
1: Oui.
3: Et vous citez un événement plus significatif.
1: Oui, mais après la tempête.
4: Tout à fait, mais j'ai envie de dire, l'événement le plus, qui m'a le plus amusé, si on peut dire, c'est la fameuse flottille pour Gaza. Si, quand vous voyez, à un moment donné, quand le navire a été arraisonné, que le ministre israélien est allé visiter le bateau, mais vous avez des déchets plastiques partout dans le dedans. Vous aviez des bouteilles, vous aviez des emballages plastiques, des gens qui sont... Et les filles qui, aujourd'hui, nous disent que le plastique, c'est le grand danger. J'ai vu des photos de Rima Hassan accepter de prendre un sandwich emballé dans du plastique. D'ailleurs, je pense que s'il n'avait pas été emballé, il ne l'aurait peut-être pas pris, parce qu'ils auraient dit peut-être qu'ils l'ont contaminé avec quelque chose. Donc au moins là, il est scellé, et au moins je peux le manger. Donc on voit quand même qu'il y a vraiment un deux poids, deux mesures. Je veux dire, quand vous faites de l'humanitaire, quand on envoie des vivres à des gens, on les envoie pas en vrac. On va pas envoyer du verre. Vous envoyez des produits qui sont emballés dans du plastique. Et même le vrac, pour, entre guillemets, ce qu'on appelle les bobos, même si, bon, voilà, il y a des gens qui aiment le vrac, mais il arrive pas tout seul dans le trémie, hein. Je veux dire, ils sont emballés. Le vrac, c'est de l'emballage plastique caché. Donc, c'est juste des emballages plus grands.
0: Et donc, non, Lucien, vous aviez esquissé une excellente question.
3: Mais justement, que j'aimerais sur laquelle...
4: Ah oui, d'accord. J'avais peur que vous ne posiez encore une question.
3: Parce que monsieur nous a expliqué que justement, pour réindustrialiser la France, bah, il faut peut-être avoir une bonne image de l'industrie. Et c'est la question qu'on pourrait poser à Manon Bouquin. Effectivement, comment rendre crédible la réindustrialisation de la France alors que tous les signaux ne sont pas au vert?
1: Déjà, il y a la question. Il y a la question de la surtransposition à aborder. Et effectivement, sur la crise de vocation, mais vous avez entièrement raison. Il y a un problème avec les filières professionnelles en France. Il faut absolument revaloriser le métier d'ouvrier, de contremaître, tous ces métiers qui sont magnifiques, qui demandent un savoir-faire technique qui est extrêmement valorisé et aujourd'hui qu'on néglige parce qu'on envoie les enfants en tout général avec la frustration que ça génère parce que bon... à bac plus 5 en sociologie. Enfin, j'ai rien contre, hein, mais on sait très bien que les débouchés sont pas très nombreux et ça va finir.
0: Bah, militant et fils, quoi.
1: Voilà. Non, mais voilà, où ça finit, bah, par exemple, ça finit dans des débouchés professionnels qui sont jugés pas à la hauteur des études qu'on a fait pour alors que travailler pour l'industrie, hein, c'est exigeant, ça peut être bien payé et puis on produit quelque chose et ça a du sens. Enfin, je pense vraiment que la production, le fait de travailler de ses mains a énormément de sens et c'est quelque chose. Enfin, nous, par exemple, on est pour la fin du collège unique et l'apprentissage des 14 ans.
0: Alors, cette réindustrialisation, c'est le grand échec de la Macronie. Les constructions d'usines sont en berne, on en construit de moins en moins chaque année, on a supprimé énormément d'emplois industriels, malgré les entourloupes de la DGE et ses mauvais calculs qui expliquent que ces emplois repartent à la hausse. Quel est le plan du RN pour faire une véritable réindustrialisation du territoire?
1: Voilà. C'est assez vaste. Alors déjà, il n'y a pas de Belgique, mais je pense que avant tout, là, je vous répondrai que la France doit redevenir un paradis énergétique. Donc, ça veut dire s'appuyer sur sa filière nucléaire. Ça veut dire se débarrasser du mécanisme de fixation des prix européens d'électricité. Vous savez qui fait que le prix d'électricité peut être fixé sur la dernière centrale appelée. Et si c'est du charbon, si c'est du charbon allemand, enfin, ça se fixe sur le prix du charbon allemand. Et donc, c'est quelque chose. Je veux dire, le nucléaire permet de produire de l'électricité à bas coût et c'est notre dernier avantage compétitif. Il faut absolument pouvoir le libérer et ce que n'a pas fait Macron. Macron a fermé Fessenheim. Macron a subi l'Union européenne quand elle refusait de considérer l'énergie nucléaire comme une énergie décarbonée. Et aussi une question que moi j'aime bien poser aux industriels que je rencontre, c'est faites-nous un catalogue des normes. Aujourd'hui, on parle, je crois, de 400 000 normes qui existent, autant d'impôts de papier qui grèvent la compétitivité des entreprises. Et on aime bien demander aux entrepreneurs, dites-nous, allez, mettez en vert les normes dont vous jugez qu'elles sont utiles, nécessaires. En orange, les normes qui sont utiles, mais qui sont dévoyées et qui devraient être améliorées. Et en rouge, celles qui ne servent à rien et qui sont un boulet de compétitivité. Après, je suis pas une spécialiste de l'industrie, je veux dire, je peux pas vous répondre extrêmement précisément, mais sur la question de l'inflation normative et de l'énergie nucléaire, ça me paraît. Et puis aussi la question des impôts de production, On a les impôts de production les plus élevés du monde, je crois. Du monde, ouais, voilà. Et c'est débile parce qu'en fait, des impôts trop lourds, hein, forcément, baissent la productivité, qui dit moins de productivité, dit moins d'emplois, moins de chômage, un contribuable qui est plus solvable. Et en fait, on a atteint un niveau aujourd'hui, l'impôt est si haut qu'au final, le contributeur n'est plus solvable et que bah, même pour l'État, c'est une perte de recettes.
0: Ben, voilà, on va faire ça. Hein, et d'abord, on va espérer que vous allez gagner. Voilà, c'est la neutralité selon Radio Courtoisie. Ensuite, on va espérer que vous serez ministre, et on va espérer surtout que vous aussi, chers auditeurs, vous penserez à soutenir Radio Courtoisie, puisque nous aussi, on essaye de faire quelque chose et on a besoin de votre argent. Voilà, soutenir.rc.fr. Merci beaucoup d'avoir été avec nous.
1: Merci beaucoup.
0: Manon Bouquin, merci beaucoup d'avoir été avec nous, Joseph Taïeffé. Merci Lucien pour vos excellentes questions, et je vous laisse dans les mains d'Aline, et qui ne sera pas là demain, ou peut-être si, qui sera encore là demain, pour vous accueillir dans le Restons Courtois d'Arthur de Vatrigan.
5: Ça suffit maintenant.
6: 17h30 avec Arthur de Vatrigan, effectivement, notamment Christophe Dickès comme invité et Damien Ziegler.
7: Au revoir.
6: 6h57, vous écoutez Radio Courtoisie, merci.
7: Au revoir.
6: 6h57, vous écoutez Radio Courtoisie, merci et bienvenue dans...

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2: 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Et puis tout de suite et en direct, votre matinale ligne droite avec Alexandre de Galzin et l'équipe du matin. Soyez les bienvenus et bienvenue. Pardon, et bonjour. 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
5: Bonjour à tous, bonjour chers auditeurs. Merci d'être avec nous ce matin ici sur Ligne Droite, la matinale de Radio Courtoisie. C'est un plaisir pour moi de vous accueillir ce matin. Je suis accompagné aujourd'hui d'Alice Meunier. Bonjour Alice.
6: Bonjour Alexandre.
5: Et puis également avec nous ce matin, Richard de Seize.
7: Bonjour Richard. Bonjour Alexandre et bonjour à tous les auditeurs.
5: Et puis à la technique ce matin, c'est Franck que vous venez d'entendre à l'instant. Bonjour Franck.
8: Bonjour Alexandre et bonjour à tous.
5: J'espère que vous allez bien, chers auditeurs. Aujourd'hui, plusieurs sujets qu'on va aborder. On va essayer de parler un petit peu plus des sujets, on va dire, régaliens, des sujets essentiels d'une certaine façon. Tout d'abord, on va commencer avec la remigration. Est-ce que l'Union européenne va permettre de renvoyer les migrants chez eux? C'est la question qu'on se posera avec Charles de Meyer, en effet, avec l'arrivée du règlement retour. On parlera aussi un petit peu du pacte des migrations avec lui. Et puis, à 7h25, pour le grand entretien, eh bien, nous serons rejoints par Roger Chudeau et Jean-Paul Brighelli, avec qui nous parlerons du baccalauréat 2026, la grande mascarade, c'est un peu ce qu'on verra avec eux. Et puis à 8h20, entre autres chroniques, nous reparlerons d'éducation. Cette fois-ci, ce sera avec Thierry Tesson pour voir justement quels sont les problèmes de fond de ce système. Et puis enfin, à 8h57, une fois n'est pas coutume, ce ne sera pas Xavier Van Lierde qui sera avec nous, mais Momochi, avec qui nous nous demanderons donc interdire les réseaux sociaux aux mineurs. Pourquoi est-ce que Starmer rejoint Macron et pourquoi c'est une catastrophe? Voilà, ça nous fait un très joli programme pour aujourd'hui. Programme qui va commencer avec le bulletin d'actualité avec Alice Meunier.
6: Donc on fait un pas de plus vers la dictature sournoise. En effet, le Premier ministre britannique a annoncé une nouvelle mesure en faveur de la protection des enfants, l'interdiction de l'accès aux réseaux sociaux pour les jeunes de moins de 16 ans. Sous le slogan « Rendre leur enfance aux enfants », il a justifié cette décision en affirmant que les réseaux sociaux rendent les enfants malheureux. Cette réforme a pour objectif de limiter les effets négatifs des plateformes sur les adolescents, notamment les comportements addictifs et l'exposition à des contenus inadaptés. L'entrée en vigueur de cette interdiction est prévue pour 2027. Pour faire respecter l'interdiction, les plateformes devront mettre en place un système robuste de vérification d'âge. Cependant, les méthodes envisagées seraient des scans faciaux avec une estimation biométrique de la

0: et une vérification par pièce d'identité. Cela implique donc que tous les utilisateurs doivent prouver leur identité pour utiliser les réseaux sociaux, créant donc une surveillance de masse et une atteinte à la vie privée.
1: Et donc, vous nous parlez également d'une nouvelle loi sur les OQTF au nom de Philippines.
0: Eh bien oui, le Parlement a définitivement adopté la loi dite Philippines par 345 voix contre 177. L'Assemblée nationale a entériné une dernière lecture la proposition de loi portée par le député Renaissance Charles Rodwell, soutenu par le gouvernement, la droite et le Rassemblement national. Les principales mesures de cette loi sont la création d'une rétention de sûreté terroriste pour les radicaliser pendant présentant un risque de récidive, l'allongement de la durée de rétention administrative des étrangers en situation irrégulière et jugés dangereux, passage de 90 jours à 210 jours, c'est-à-dire 7 mois maximum. La durée maximale de rétention passe également à 210 jours contre 180 jours auparavant pour les personnes condamnées pour des faits de terrorisme. Les préfets pourront imposer aussi un examen psychiatrique. Le texte présenté comme une réponse au meurtre de Philippine, l'étudiante de 19 ans assassinée en septembre 2024 par un Marocain sous OQTF sorti de rétention, a été défendu en mémoire de la jeune femme. Il intervient également dans un contexte de tension après le meurtre de Liana, qui avait que 11 ans. Le ministre de l'Intérieur, Laurent Nunez et Charles Rodwell ont salué une mesure concrète et opérationnelle pour renforcer la sécurité. La gauche, elle, a dénoncé un texte inefficace et un coup de communication. La loi est désormais définitivement adoptée.
1: Et puis un nouveau drone de combat au nom du dieu de la guerre gaulois.
0: Eh bien oui, c'est Thales et Renault qui s'allient pour produire en France le drone militaire Toutatis. Les deux groupes français ont annoncé hier un partenariat stratégique pour développer et industrialiser la production de ce drone explosif avec munitions téléopérées. La production devrait démarrer en 2027 avec une capacité ambitieuse de 1000 unités par mois dès la première année. Renault mettra à profit son expertise en production de masse pour réduire les coûts et accélérer les délais, tandis que Thales fournira les technologies militaires, liaison sécurisée, résistance au brouillage électronique et capacité à opérer en essaim. Pesant 4,5 kg et équipé d'une charge utile de 1 kg, le Toutatis peut être porté par un fantassin ou lancé depuis un véhicule, un avion ou un navire. Il est conçu pour les combats de haute intensité et garde un contrôle humain sur la décision finale de tir. Cette annonce est faite dans un contexte de réarmement européen et de recherche de souveraineté industrielle.
1: Et puis le premier jugement rendu dans le cadre du vaste scandale du périscolaire parisien est décevant.
0: Eh bien oui, hier le tribunal judiciaire de Paris a relaxé Nicolas G, ancien animateur périscolaire à l'école élémentaire Titon dans le 11e arrondissement. L'homme de 48 ans a été poursuivi pour harcèlement sexuel sur 9 fillettes de CM1 et CM2 âgées de 10 ans pour agression sexuelle sur 3 d'entre elles. Le tribunal a reconnu un comportement excessivement affectueux et inadapté, mais a estimé que les éléments ne constituaient pas d'infraction pénale en raison notamment de l'absence d'intention caractérisée de dégrader la dignité des enfants ou d'atteinte sexuelle avérée. Les parents des fillettes se sont montrés consternés et indignés à la sortie du tribunal. Écoutons la colère de Pénélope, une des plaignantes.
2: Je suis indignée et en colère. Ce verdict traduit la lâcheté systémique d'institutions et de tribunaux d'une indulgence coupable. En réduisant les enfants à de simples objets dont on pourrait disposer ou que l'on pourrait détruire, le signal envoyé est d'une gravité absolue. C'est garantir l'impunité aux criminels, leur offrir un terrain de jeu et les encourager à continuer. Une étape judiciaire s'achève aujourd'hui et elle met en lumière de trop nombreuses failles. Il est temps que le système prenne à son tour ses responsabilités et se réforme en profondeur, qu'il soit à la hauteur de ces petites filles qui ne se sont pas tues.
0: Et le parquet dispose donc de 10 jours pour faire appel de cette relaxe.
1: Et puis un mot du sport.
0: Eh bien oui, la France a battu hier le Sénégal 3-1 lors de son premier match dans cette Coupe du Monde 2026. On ne sait pas si Ousmane Sonko, le président de l'Assemblée nationale sénégalaise, continue de penser que quel que soit le vainqueur, c'est l'Afrique qui a battu l'Afrique.
1: Et puis pour ce qui est de la météo maintenant.
0: Eh bien côté température, nous attendons pour les maximales de 21 à 37 degrés du nord au sud. Et en ce 17 juin, nous fêtons Saint-Hervé, Sainte-Thérèse du Portugal et Sainte-Ananie de Novgorod, qui au XVIe siècle consacra toutes ses journées à la prière et à la peinture d'icônes, exprimant par les traits et la couleur les fruits de sa contemplation dans son monastère.
1: Comme c'est mignon. Merci beaucoup Alice.
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1: Et désormais, nous écoutons Richard de Cèze pour son décryptage.
3: Sébastien Lecornu a convoqué tout le MEDEF avant-hier pour les inciter à cuisiner les candidats à la présidentielle et il leur a dit « Nous n'avons ni majorité, ni argent, ni temps devant nous, donc nous choisissons la vérité et la franchise. C'est la seule manière de ne pas prendre les gens pour des imbéciles. » Fin de citation. Il voulait dire que les caisses de l'État sont vides malgré toutes les promesses d'investissement, de dons et de subventions faites et que Macron continue à faire, dépensant un argent qu'il n'a pas. Vérité et franchise, parlons gros sous. Nous sommes en crise, tout le monde en souffle, les entreprises, les consommateurs, les travailleurs et bien évidemment les finances publiques. C'est évidemment la faute au conflit iranien et avant c'était la faute à l'Ukraine et avant c'était la faute au Covid. La faute a pas de chance, mais ni à Macron ni à ses ministres. Bref, au mois d'avril, le gouvernement chiffrait entre 4 et 6 milliards l'impact du conflit iranien sur le budget en cours d'exécution. Le gouvernement avait d'ailleurs mis en place un plan d'économie de 6 milliards via des coupes et des gels de crédit sur le budget de l'État. La cible de déficit de 5% du PIB reste d'actualité, nous expliquait-on avec la tranquille assurance de ceux qui ont entendu Bruno Le Maire expliquer à quel point les finances françaises étaient saines. Hélas, la Banque de France anticipait déjà une dégradation du déficit à 5,2% du PIB si aucune mesure additionnelle n'était prise. Et les coupes et les gels alors, est-ce que ce sera suffisant? Probablement pas, déclarait déjà à l'époque David Amiel, ministre de l'Action et des Comptes Publics, avant même que la Banque de France ne présente sa nouvelle prévision de croissance. Eh bien ça y est, c'est tombé hier, la croissance du PIB en 2006 n'est désormais plus attendue qu'à 0,5% par la Banque de France, soit une baisse de 0,4 points par rapport aux dernières projections de mars. Cette dégradation est due à une très grosse et désagréable surprise du premier trimestre, explique le nouveau directeur général des statistiques et études internationales. C'est la faute à Hormuz et aussi à l'Ukraine et au Covid. La faute a pas de chance, mais ni à Macron ni à ses ministres. Mais tout n'est pas perdu. De 0,9% en 2027, la croissance reviendrait à 1,2% en 2028, sous l'effet, bien sûr, d'une reprise de la consommation des ménages et de l'investissement des entreprises. C'est sûr, demain, tout ira mieux. Tout guiré à l'idée d'avoir élu Gabriel Attal ou Édouard Philippe, on va arrêter d'épargner et joyeusement dépenser tout notre blé. Bon, l'inflation totale s'établirait à 2,5% cette année, 2026, et le pouvoir d'achat reculera temporairement, avant de rebondir, bien sûr, en 2027, je vous parle des scénarios de la Banque de France, mais modérément, parce qu'avec la remontée des taux de chômage, 8,1% en 2026 et en 2027, on ne va pas pouvoir négocier les salaires à hausse, mais enfin. D'ailleurs, les ministres eux-mêmes sont aussi tout guirés, parce que pour préparer leur budget 2027, aussi crédible que celui de 2026, ils ont déjà explosé tous les compteurs. Les ministères ont fait remonter 24 milliards de nouvelles dépenses qui aboutiront à la création de 23 000 postes dès l'an prochain et d'environ 40 000 sur la période 2027-2029. Tout va mieux. Sébastien Lecornu, moins guiré, a trouvé ça lunaire et a demandé à ses ministres d'être sérieux. Il les a grondés très fort dans une lettre très ferme. Comme le dit Jean-François Husson, sénateur LR et rapporteur général du budget au Sénat, grondé quand le lait a débordé depuis longtemps et que la casserole est cramée, je ne sais pas quel effet ça va avoir. En fait, Bercy a calculé que le trou entre les recettes et les dépenses annuelles grimperait jusqu'à 6,2% du PIB l'année prochaine en absence de mesures de fromage. Et il n'y en aura pas, car la dette nous plombe, la charge de la dette s'envole avec la remontée des taux d'intérêt. Et malgré ces indicateurs dans le rouge, le gouvernement continue à prétendre maintenir le cadre d'un déficit budgétaire à 5% cette année, ramené à moins de 3% en 2029. Vérité et franchise, c'est la seule manière de ne pas prendre les gens pour des imbéciles. Eh bien moi, je pense que Sébastien nous prend pour des crétins.
1: Merci beaucoup, Richard de Cèze.
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1: Et pour ce premier entretien, eh bien, chers auditeurs, nous allons parler un petit peu d'immigration, ou plutôt un petit peu plus précisément, nous allons parler, eh bien, de comment on peut renvoyer justement aujourd'hui cette immigration et cette question. On va se la poser avec Charles de Meyer. Charles de Meyer, bonjour, est-ce que vous êtes bien avec nous ?
5: Du Parlement européen où sera en effet voté le règlement retour vers midi.
1: Alors oui, ça on va en parler dans un instant. Effectivement, bon alors nos auditeurs vous connaissent, je rappelle simplement un instant à ceux qui découvrent peut-être ce matin Ligne droite que vous êtes président de SOS Chrétiens d'Orient, secrétaire général de l'intergroupe pour les chrétiens d'Orient au Parlement européen et collaborateur parlementaire à ce Parlement européen dont vous connaissez toutes les arcanes. Alors, effectivement, je crois que c'est vers midi, midi 30, aujourd'hui, le Parlement européen va voter, vous en parliez il y a un instant, le règlement retour. On a déjà entendu parler de la directive retour, on a déjà entendu parler de plein de choses à ce niveau-là. Qu'est-ce que c'est que le règlement retour qui va être voté donc aujourd'hui ?
5: Pour faire un peu de droit européen, le règlement retour, c'est simplement une actualisation de la directive, une actualisation qui a été retour, dont vous parliez, Alexandre, et une actualisation qui a été voulue plus ferme et plus symbolique d'un point de vue européen, puisqu'elle ne va pas, comme c'est le cas pour une directive, être un droit dérivé transcrit en droit national de l'Union européenne, mais un règlement qui s'exercera immédiatement après son vote, ou quasiment immédiatement après son vote, sur l'ensemble des États membres de l'Union européenne. Donc l'intégralité des dispositions deviendront partie du droit européen et seront applicables avant l'été, très certainement. C'est une victoire à la fois sur le fond et sur la forme, puisque il n'était pas acquis que cette directive devienne un règlement.
1: Oui, alors quels seront les effets très concrets justement de ce règlement retour? Comme son nom l'indique, si je ne me trompe pas, il va permettre notamment de faciliter les expulsions de l'Union européenne.
5: Alors, il va faciliter les expulsions, comme le nom l'indique, c'est un droit qui ne concerne que les demandeurs d'asile et notamment les déboutés du droit d'asile, qui était aujourd'hui très compliqué à expulser pour diverses raisons, d'abord pratiques et puis également d'enquête. Les personnes sujets à ce règlement retour pourront être retenues 24 mois et même plus s'ils enfreignent le droit de l'Union européenne et ne seront pas libérables s'ils représentent un danger pour le droit de l'Union. On pourra les renvoyer dans ce qu'on appelle des hotspots, ce qui n'est pas très radio-courtoisie, mais ce qui permet en clair de les envoyer dans des États tiers dans l'attente de l'analyse de leur dossier de demande du droit d'asile. On pourra leur confisquer une partie de leurs effets personnels afin de déterminer avec certitude leur origine et donc ne plus être dans une forme de recherche impossible de là où ils viennent. Cela renforce évidemment les prérogatives de Frontex donc dans ses droits d'enquête. Et puis pour ceux qui commettraient ce délit qui est de venir dans le territoire de l'Union européenne sans chercher à y respecter le droit, donc en clair les clandestins, il pourrait être à terme interdit de territoire de l'Union européenne. C'est donc une procédure qui permet d'interdire, d'essayer de démotiver le départ des pays d'origine de ceux qui font la gloire et l'argent, le profit des horribles passeurs de migrants dont la gauche ne parle jamais.
1: Oui, alors si on comprend bien ce que ça change, on va dire presque philosophiquement par-delà le concret, c'est que jusqu'ici, le droit européen protégeait très largement le migrant, le demandeur d'asile, voire le clandestin. Aujourd'hui, ce sera, si jamais ce texte passe bien effectivement, ce ne sera plus le cas. Pour être assez concret encore là-dessus, mais est-ce que vous diriez qu'aujourd'hui, le droit européen pourrait devenir plus contraignant sur l'immigration que le droit français?
5: Alors, on a un exemple assez simple. Hein. Vous l'avez vu avec le vote de la loi dite Philippine, dont vous parliez tout à l'heure par la voix d'Alice. Les dispositions de ce règlement retour pour ce qui concerne les clandestins en situation irrégulière ou les demandeurs d'asile en cas d'étude sont des dispositions très largement supérieures, beaucoup plus intéressantes dans la lutte contre l'immigration illégale au point de vue européen que celles de la loi française. C'est-à-dire qu'on a un macroniste qui nous dit « bravo, le sujet est réglé », le lendemain, le Parlement européen vote un règlement bien plus ferme, ce qui indique quand même beaucoup de choses. Je rappelle pour nos auditeurs que dans le territoire de l'Union européenne, moins d'une OQTF sur cinq, donc moins d'une obligation de quitter le territoire national des États membres de l'Union européenne sur cinq est appliquée. Évidemment, le but, c'est de largement faire augmenter ce chiffre. En France, ça ne peut que progresser, puisque je crois qu'on fait partie des derniers de la classe de l'Union européenne. On est à bien moins de 20%. Le ministre de l'époque, Bruno Retailleau, avait d'ailleurs promis qu'il améliorerait largement les choses, et ses résultats, il faut bien le dire, avaient été assez médiocres, notamment du fait de ses dispositions. Alors, attention sur deux points, Alexandre. Le droit de l'Union européenne continue à être très favorable aux personnes migrantes, notamment via la CEDH. C'est pour ça qu'il y a énormément d'actions, notamment des États du Conseil menés par Giorgia Meloni, pour qu'il y ait une réforme des textes directeurs de la CEDH sur la protection des migrants, notamment pour qu'il y ait une volonté de protéger les peuples autochtones et les autres. Et puis, deuxième point, nous ne parlons là que de l'immigration illégale. Or, le gros de l'immigration dans l'Union européenne, c'est la question de l'immigration légale. Et ça, la majorité centre du Parlement européen continue à ne pas vouloir se pencher sérieusement sur la question. J'en veux pour preuve qu'hier, dans un texte qui traitait sur le développement, la majorité centriste, hein, donc en gros une partie du PPE, soit le groupe dont est membre LR et des macronistes alliés à la gauche, vote un texte dans lequel il y a par 5 fois la volonté de créer des nouvelles voies d'immigration légale sûre vers l'Union européenne. Alors je m'empresse de dire par loyauté que les députés français, à une exception du PPE, n'ont pas voté ce texte, mais on voit bien que le passage à l'étape d'après, c'est-à-dire à la lutte contre l'immigration illégale, et on le voit bien pour la majorité des peuples européens, la volonté d'arriver à une forme d'inversion des flux migratoires n'est toujours pas à l'ordre du jour.
6: Oui, parce que rappelons quand même que d'une certaine façon, les peuples autochtones se moquent assez de savoir si les gens rentrent légalement ou illégalement. Ce qu'ils veulent surtout, c'est que il y en ait moins de ces rentrées, justement. Vous me faites un petit peu le pont avec deux questions que j'avais. La première, c'est que vous critiquez effectivement le bilan de Bruno Retailleau, effectivement, qui n'est pas positif sur l'immigration. En revanche, il y a une personne qui s'est un petit peu démarquée, il faut le dire, dans la mise en place de ce règlement en retour. C'est quand même François-Xavier Bellamy des Républicains. Est-ce que vous diriez que les LR du Parlement européen sont plus à droite et plus fiables que les LR au niveau national?
5: Je critique pas le bilan de Bruno Retailleau. Je note qu'il avait fait avant lui Emmanuel Macron, hein, si on veut être honnête, de l'exécution de ses OQTF une promesse de gouvernement, et que force est de constater qu'il n'avait pas les textes et ou pas l'administration à disposition pour appliquer cette politique. Pourquoi ne le peut-il pas ? Parce qu'il n'y a pas la coalition des droites que le PPE fait au Parlement européen, au niveau du gouvernement et de l'État français. Aujourd'hui, sans François-Xavier Bellamy, il n'y aurait pas eu ce règlement retour voté dans ses formes au Parlement européen, il faut être loyal. Mais si François-Xavier Bellamy a pu le faire de cette manière, c'est notamment parce qu'il avait autour de lui des partenaires forts et des partenaires qui lui ont permis de mener ce combat. Je pense à deux groupes essentiels au Parlement européen. D'abord les conservateurs et réformistes européens, le groupe de Giorgia Meloni et Marion Maréchal, et puis les patriotes pour l'Europe, dont le président est Jordan Bardella. Si bien que vous verrez dans une certaine presse la mise en avant quasiment exclusive du rôle des LR, qui est réel, hein, encore une fois, ça masquera une réalité politique qu'il faut que nos compatriotes comprennent, c'est que tout cela n'aurait pas été possible sans coalition des droites. Il y a eu une lutte à mort entre la gauche du Parlement européen et cette coalition des droites, tout le monde a bien tenu, tout le monde a joué son rôle, et c'est maintenant ça que nous devons reproduire dans notre pays. Si demain Bruno Retailleau veut redevenir un ministre de l'Intérieur qui arrive à atteindre ses objectifs pour les obligations de quitter le territoire national, il ne pourra pas le faire en restant au centre, il ne pourra pas le faire avec cette alliance des LR au centre, il lui faut une coalition des droites qui est évidente à la fois du fait de son parcours politique et de son exercice du pouvoir. Ouais. Un élément pour ça. Regardez avec attention, amis auditeurs de Radio Courtoisie, le résultat des votes sur le règlement retour au Parlement européen, notamment du bloc central. Vous verrez qu'il y a trois positions différentes qui s'exprimera entre les plus fédéralistes progressistes qui refuseront de voter le texte, ceux qui s'abstiendront, en gros on nous annonce que les soutiens de Gabriel Attal iraient plutôt vers une abstention, et les soutiens d'Édouard Philippe irait plutôt vers un soutien de cette disposition. Si bien que Bruno Retailleau et le reste du centre-droit est face à une question. Pourquoi s'interdisent-ils à Paris de faire ce qu'ils font tous les jours à Bruxelles avec des succès qui vont croissant?
6: Et alors, autre question, il nous reste que 3 minutes, donc on va essayer d'aller vite, Charles de Meillat. Mais...
5: Pardon, j'ai été...
6: Pas de problème, c'est moi qui vous ai posé la question après tout. Il y a aussi quelque chose qui s'est passé il y a 5 jours, c'est la mise en place du pacte des migrations. Qu'est-ce que ça veut dire concrètement? Est-ce qu'on va sentir les changements, les effets de ce pacte contre lequel tous les groupes de droite se sont embattus?
5: Oui, alors il y a une toute petite partie du pacte des migrations qui est positive sur des dispositions techniques de transfert de données. Pour le reste, évidemment, il est assez négatif. C'est une famille de textes, c'est pas un texte unifié qui cherche à organiser la répartition des migrants au sein de l'Union européenne. En clair, le pacte des migrations vient répondre à une question que l'UE a du mal à résoudre, c'est la question des pays d'accueil et des pays de transit. Les pays comme l'Italie, mais je pense aussi à la Grèce, sont particulièrement marquées, particulièrement peinées par le manque de solidarité européenne face aux migrations, et donc ils veulent être déchargés du poids de l'accueil de ces primo-arrivants. On ne peut que les comprendre, hein, cet objectif politique, il est compréhensible. Le problème, c'est qu'ils ne pourront pas y arriver sans changement de philosophie. Et c'est ce que je vous disais sur une politique complète sur l'immigration, qui ne s'arrête pas à la question de l'immigration illégale et clandestine et des déboutés du droit d'asile, mais qui va également traiter l'appel d'air de l'immigration légale.
6: Mmh. Et alors justement, à ce moment-là, ce sera ma dernière question pour vous, Charles de Meyer, mais c'est quoi la prochaine étape après ce règlement retour ?
5: Eh bien, la prochaine étape la plus importante, c'est de réussir à faire passer des textes sur l'immigration légale dans la Commission des libertés civiles. Aujourd'hui, rien n'est vraiment à l'ordre du jour qui permettrait d'accentuer cette pression. Je pense cependant que deux points politiques peuvent être mis en avant. On est en pleine négociation budgétaire. Le prochain budget pluriannuel de l'Union européenne est en cours de négociation. Beaucoup de mécanismes de conditionnalité devraient être ajoutés. En clair, on ne donne pas d'argent à des pays tiers s'ils ne reprennent pas illico presto leurs migrants déboutés des droits d'asile et s'ils ne font pas pression pour réduire l'immigration légale venant de leur pays, premier point. Et le deuxième point, c'est un changement de majorité plus général au sein de l'Union européenne. Et ça, c'est le sujet dont vous parlerez peut-être avec Roger Chudeau et le reste de vos invités, c'est la présidentielle 2027. Si demain, le camp national est au pouvoir en France et qu'au Conseil, on a Giorgia Meloni et Marine Le Pen ou Jordan Bardella capables de négocier fort en vue d'une réduction de l'immigration légale, nous sommes dans un autre monde, dans un autre Parlement européen, dans une autre Union européenne et dans une autre coalition des droites. J'espère que tout le monde le comprendra et que tous ceux qui ont agi pour que ce règlement retour puisse être adopté soient demain des acteurs en coalition pour sauver notre pays du désastre migratoire.
6: Merci beaucoup pour ces paroles d'espoir qui concluent notre entretien, Charles de Meyer. Et évidemment, on sait que nos auditeurs peuvent vous retrouver, je crois, plus tard aujourd'hui, si je ne m'abuse.
7: Absolument, ce soir à 23h, à 21h30, pardon.
6: Voilà, ce soir à 21h30, si jamais ils n'ont pas eu assez de Charles de Meyer ce matin, ils pourront en avoir plus ce soir. Merci beaucoup d'avoir été avec nous et de nous avoir un petit peu expliqué cela. Et on vous dit à très bientôt ici, également sur cette matinale.
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6: Chers auditeurs, merci d'être avec nous ce matin. Il est 7h25. Aujourd'hui, donc, je vous l'ai dit, on va parler de nombreux sujets. Mais là, tout de suite, on va passer au grand entretien où nous allons nous pencher un petit peu sur le bac, sur le sujet de l'éducation.
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6: Et pour ce grand entretien, nous commençons avec Roger Chudeau. Nous serons rejoints en cours de route par Jean-Paul Brighelli. Voilà, ce sera 7h50 pour nos auditeurs qui se le demanderaient. Roger Chudeau, vous êtes député Rassemblement National du Loir-et-Cher et vous êtes vous venez régulièrement à cette antenne. Vous êtes le monsieur éducation donc de votre parti. Alors, vous avez vu les sujets du bac de cette année. Déjà, qu'est-ce que vous en avez pensé ?
8: Comme toujours, les sujets de philosophie sont toujours de beaux sujets. On se prend à vouloir les traiter, hein, comme tout le monde, parce qu'évidemment, ils soulèvent des questions fondamentales, bien formulées. Je crois que ce sont de beaux sujets. C'est toujours des beaux sujets, d'ailleurs. Je voudrais commencer mon propos par... en souhaitant à tous les candidats bacheliers plein succès à cet examen, qu'ils soient lycéens professionnels, lycéens technologiques ou lycéens de l'enseignement général. Mais évidemment, le baccalauréat probablement sera couronné de succès à hauteur de 95-96% comme tous les ans, ce qui n'est pas sans poser un certain nombre de questions sur la valeur académique du diplôme. Et puis surtout, ces bacheliers, évidemment, lorsqu'ils entreront à l'université, entreront dans un monde qui leur est étranger, qui est nouveau. Ils auront choisi, ou aidés par Parcoursup, leur voie d'orientation. Et donc, dans ce monde nouveau, il faut, hélas, relever que statistiquement, 50% des néo-bacheliers échouent en première année.
6: Oui.
8: Alors, c'est pas pour les décourager, mais enfin, il faut qu'on parle de ça parce que ça pose quand même un problème général.
6: Alors vous avez abordé effectivement plusieurs points sur lesquels on va revenir dans cet entretien. C'est bien, vous me faites une meilleure introduction que j'aurais fait de moi-même. Mais effectivement, je vous pose presque la question pour la blague, mais ça m'intéresse quand même de savoir qu'est-ce que vous auriez répondu au sujet principal justement de ce bac de philosophie. Avons-nous la maîtrise de vos paroles? Déjà, qu'est-ce que vous auriez choisi? Avons-nous la maîtrise de nos paroles? Ou alors, peut-on être heureux quand les autres ne le sont pas? Est-ce que il y en a un vers lequel vous déjà vous pencheriez plus?
8: Un parlementaire forcément s'intéresse à la parole.
6: Voilà. Alors qu'est-ce que vous auriez répondu? Avons-nous la maîtrise de nos paroles, Roger Chulet?
8: Ah là là. Mais, comme bon, selon le balancement circonspect propre à l'exercice de la dissertation, j'aurais répondu certes, mais oui. mais pas complètement. Donc bon, on n'est pas très avancé avec ça évidemment. J'aurais essayé de développer ça. La maîtrise de la parole, c'est un. Nous le constatons tous les jours dans l'hémicycle, si vous voulez, avec les députés. Hein. Il y a des députés qui maîtrisent leurs propos, qui ont le sens de la nuance, qui ont de la considération pour l'avis de leurs contradicteurs, et d'autres qui, d'une certaine manière, assènent leurs opinions, leurs convictions, avec une forme de... Enfin, de manière péremptoire, parfois avec une forme de violence. Et donc, je pense qu'il y a là une petite dégradation de la qualité du débat public. Mmh. Aujourd'hui, le débat public est quand même très abîmé par le fait que on n'écoute pas les arguments, mais on considère la qualité a priori de la personne qui vous parle. C'est-à-dire que quand un député du Rassemblement National prend la parole dans l'hémicycle... très généralement, il y a un tumulte du brouhaha de la part, évidemment, de l'extrême gauche qui considère que, d'une certaine manière, nous n'avons pas droit à la parole. Or, évidemment, le débat démocratique et républicain repose sur la contradiction et sur la capacité à entendre aussi des arguments de l'adversaire ou du contradicteur. Ceci est très abîmé. Je pense qu'il y a du travail, y compris à l'école, pour qu'on retrouve le sens du débat démocratique.
6: Alors effectivement, écoutez, merci pour votre réponse. Je ne sais pas ce que vous aurez donné à un professeur de philosophie, mais si vous défendez le Rassemblement National en plein bac, je ne suis pas sûr.
8: Je pense que j'aurai à zéro pointé, oui.
6: Beaucoup de points supplémentaires. donc revenons à notre sujet. Effectivement, déjà, le premier point sur ce bac, c'est que évidemment, il se réalise sur certaines épreuves, mais surtout maintenant, il y a deux modalités, c'est-à-dire que il y a ce contrôle continue. Et puis, il y a ce baccalauréat qui est une épreuve classique qu'on peut retrouver et qui existe depuis finalement des décennies, voire plus encore, exactement. Mmh. Est-ce que aujourd'hui, à l'ère de l'intelligence artificielle, dans une salle de classe, il y a sans doute bien plus de possibilités de tricher qu'auparavant. Je ne sais pas si vous trichiez parfois à l'école quand vous étiez petit, mais cela étant, on prenait des risques. Aujourd'hui, effectivement, sans doute que c'est possible d'avoir beaucoup plus de réponses, beaucoup plus facilement, grâce justement à l'intelligence artificielle. Est-ce que le contrôle continu déjà, qui a été introduit il y a quelques années, c'est une mauvaise idée a posteriori?
8: Je pense. Ouais. Je pense sincèrement que le contrôle continu, qui représente 40% de la note finale du bac, n'est pas une bonne chose. Enfin, qu'il y ait un contrôle continu est une bonne chose en soi. Bon, au fond, on fait des devoirs, la dissertation sur table, des choses comme ça, et ça apparaît dans le bulletin trimestriel. Simplement que ça prenne une pareille importance dans l'obtention du diplôme me paraît tout à fait excessif. Et pourquoi ? Parce qu'au fond, c'est injuste et c'est inégalitaire. Le contrôle continu dépend, enfin, c'est la note qu'attribue un professeur à ses élèves dans l'établissement. Et les établissements sont très différents les uns des autres. Oui. Il y a des établissements dont on sait qu'ils notent sec, si je puis dire, parce que généralement, leurs élèves prétendent accéder aux classes préparatoires aux grandes écoles, donc on est très exigeant sur le niveau et on note durement. D'autres établissements où l'on pense, à juste titre, pouvoir encourager les élèves en ayant une notation, mettons, plus généreuse.
6: Oui.
8: Et donc... Après, ces élèves-là sont comparés, si je puis dire, par le logiciel de Parcoursup, et c'est tout à fait injuste, puisque en fait, c'est un peu la loterie, quoi. Si vous êtes dans... Or, On ne peut pas faire reposer une partie de l'orientation dans l'université sur des critères aussi vagues.
6: Parce que, alors, l'ambition du contrôle continu, c'était quand même dans un premier temps, finalement, de se dire, bon, parfois il y en a qui vont bachoter, c'est oui. La fameuse expression, et qui vont finalement ne réviser que 2 semaines avant l'examen, alors que finalement, ce qu'il faut valoriser, ce qui semble pas une mauvaise idée en soi, c'est de valoriser la discipline, c'est de valoriser ceux qui, justement, pendant toute l'année vont poursuivre des efforts. Et pardon, mais juste de manière générale dans le monde professionnel, en réalité, on valorise beaucoup plus, je pense, la personne qui travaille de manière constante et de bonne qualité plutôt que la personne qui est capable de travailler énormément sur certaines courtes périodes mais qui travaillerait pas du tout le reste de l'année.
8: Bien sûr, mais le travail des élèves, leurs efforts, leur engagement est valorisé dans les notes qu'ils reçoivent précisément lors du contrôle continu tout au long de l'année et dans toutes les disciplines et qui sont reportées sur le bulletin trimestriel, enfin sur le livret scolaire de l'élève. Ce livret scolaire, autrefois, et ça nous voulons le rétablir, était pris en compte par le jury du baccalauréat, présidé par un professeur d'université, précisément pour pouvoir corriger le cas échéant une sorte de petit coup de mou de l'élève.
6: Ouais, pour un oral
8: Un oral, parce que bon, c'est très stressant, incontestablement, on l'a tous connu ça. Il y a des élèves qui ont été de bons élèves pendant toute l'année, puis qui sont comme tétanisés, soit devant leur copie, soit évidemment devant le jury d'oral. Donc, ça se rééquilibrait comme ça, et le jury qui est souverain pouvait considérer que bon, l'élève, au moment des épreuves terminales, avait comme une sorte d'accident et qu'il fallait lui permettre, malgré tout, d'obtenir son baccalauréat. C'est ça que nous voulons rétablir. Et ça, c'est juste, et c'est condamnable, et c'est admis, et le jury en dispose. Parce qu'il faut laisser au baccalauréat, aux épreuves terminales du baccalauréat, ce côté un petit peu de passage initiatique à l'âge adulte. Il y a des pays où ça s'appelle la maturate. Enfin bref, le baccalauréat est au fond un marqueur de la maturité du candidat et de son passage dans le monde des adultes et dans le monde de l'université. Je pense que ce rituel est important et qu'il faut que ça ait son importance. Le problème, c'est que justement, dans Parcoursup, les épreuves terminales du baccalauréat ne sont pas prises en compte. Parce que Parcoursup, c'est terminé, là, pratiquement. Enfin, quelque chose près. Et les élèves sont en train de plancher. Donc, si vous voulez, ceci ne nous paraît pas intelligent. Nous pensons que les épreuves terminales doivent être prises intégralement en compte par Parcoursup, par l'algorithme, de manière à permettre une orientation intelligente.
6: Et alors là, vous m'emmenez sur un autre sujet. Enfin, en fait, parlons de Parcoursup un peu plus tard, si vous le voulez bien, parce que c'est un sujet effectivement à part en soi. Petite question quand même, sur laquelle il y a eu quelques débats, on le sait. Passer le bac en langue régionale, qu'est-ce que vous en pensez?
8: Alors, les langues régionales sont des langues de France. Écoutez, je pense que il n'y a pas de raison de ne pas le faire, puisque généralement, d'ailleurs, les élèves de langue régionale sont d'excellents élèves. Les élèves des langues, des écoles, comment dirais-je, bilingues, français basque, français breton, français alsacien, etc., sont généralement de très bons élèves. Donc, je ne fais pas de souci pour eux, il n'y a pas de raison qu'ils puissent pas le faire. Bon, je trouve que c'est plus symbolique qu'autre chose, mais bon, par respect pour les langues de France, je pense qu'il ne faut pas toucher à cette disposition.
6: Maintenant, revenons sur cette question de, évidemment, qui est la grande question à chaque année, le pourcentage de réussite et la facilité du bac. Alors, le pourcentage de réussite a augmenté de plus de 20% sur ce début de siècle. Comment vous raisonnez là-dessus? Est-ce que vous vous dites, notre objectif, c'est que le taux d'obtention du bac redescende à 50% en rehaussant la difficulté? Est-ce que vous vous dites que aujourd'hui, il faut que le bac soit radicalement différent pour certaines filières et donc qu'on raisonne pas du tout en termes de pourcentage? Est-ce que vous vous dites que, enfin, comment on rehausse l'exigence? Est-ce que c'est en introduisant de l'orthographe comme le ministre de l'Éducation nationale le propose? Quelle est votre philosophie là-dessus?
8: Oui, je trouve extravagant qu'il faille réintroduire le respect de l'orthographe aujourd'hui. Enfin bon, mon point de vue est le suivant. Un examen qui réussit à 98% n'est plus véritablement un examen, ça devient en fait une formalité administrative, enfin une formalité pédagogique si l'on veut, mais à caractère administratif. Alors, il n'y a pas d'objectif quantitatif à se fixer, on ne va pas décider du jour au lendemain que seuls 50% des candidats obtiendront le baccalauréat, ça n'a pas de sens. Il faut revenir, je pense, à l'esprit des choses. Le baccalauréat n'est pas un examen de fin de cycle, il est un examen de passage dans l'enseignement supérieur. Mmh. Le baccalauréat est le premier diplôme de l'enseignement supérieur. Un bachelier est un étudiant immédiatement et il devient titulaire d'un diplôme de l'enseignement supérieur. Il faut donc que le niveau du baccalauréat reflète ce principe. Or, ça n'est plus le cas. Alors, je n'accuse personne de laxisme ou de démagogie, etc. Mais il y a une pente, incontestablement, qui consiste, bon, sous le titre valise et bateau de bienveillance, hein, qui consiste en fait à laisser passer des élèves qui, au fond, ne sont pas tout à fait au niveau de ce qui les attend dans l'enseignement supérieur. Et donc, ça, au Rassemblement National, nous rectifierons ça en remontant le niveau du baccalauréat, de manière à ce que, précisément, il permette à l'étudiant qui l'aura obtenu de prétendre à des études supérieures solides. Parce que là, quand 50% des néo-bacheliers échouent, ça signifie en fait qu'ils n'ont pas le niveau. C'est aussi brutal que cela, et c'est bien dommage, n'est-ce pas ? Donc, je pense vraiment que là, il faut travailler là-dessus. Alors, sur l'orthographe,
9: ce qui s'est passé, c'est qu'on a fait beaucoup de reproches à Monsieur Geoffrey pour une raison, c'est qu'effectivement il réintroduit une notion sur, on va dire, de notation liée à l'orthographe. Cela étant, le réintroduire à un mois du bac, alors que les élèves, n'ont jamais été entre guillemets, on leur a jamais porté une telle exigence. Oui. Est-ce que c'est la bonne manière de faire? Et de manière générale, comment vous raisonnez là-dessus? Est-ce que vous diriez, vous, par exemple, on donne 5 points sur chaque épreuve liée à l'orthographe? Est-ce que vous diriez, au contraire, une faute, c'est un point en moins? Il faut réfléchir dessus?
8: Je pense que dans les grilles d'évaluation des épreuves écrites, il doit y avoir une entrée maîtrise de l'orthographe et la syntaxe. C'est absolument indispensable. Alors, 5 points... Au plus, ça dépend de la nature de l'épreuve, hein. Mais enfin, il y a des copies de baccalauréat que quand vous lisez les copies de bac, hein, je parle pas des perles, mais je parle aussi des copies ordinaires. Honnêtement, il y a des élèves qui sont de futurs bacheliers qui ne maîtrisent pas la syntaxe la production écrite est quasi incompréhensible. Et ça, on ne peut pas le laisser passer.
9: D'un autre côté, Roger Chudeau, on est dans une situation où, évidemment, on n'a plus besoin de reciter tous les chiffres qui nous montrent la dégringolade du niveau, un professeur qui va voir, on va dire, 100 élèves devant lui qui vont passer pour un oral ou 100 copies qui vont passer, il va forcément avoir des standards qui ne seront pas objectifs, mais qui seront relatifs. Face à la baisse du niveau général, il va être évidemment plus indulgent, parce que sinon, ça veut dire que sans doute que trois quarts des bacheliers qui passent aujourd'hui ne réussiraient pas le bac de 2000, peut-être.
8: Trois quarts, ça paraît une proportion importante. Mais en tout cas, ce qui est certain, c'est que si les bacheliers d'aujourd'hui passaient le bac que j'ai passé moi ou qu'on passait il y a 20 ans, ce serait pas 96% de lauréats, c'est certain. Hein, et donc ça, c'est un problème. C'est un problème de qualité, au fond, des étudiants que l'on reçoit en première année. C'est un problème de maîtrise de la culture générale, de maîtrise de la langue. Et donc d'ailleurs, le fait qu'il y ait un grand oral désormais tente à rattraper ça. L'idée philosophique de ça, c'est qu'au fond, un élève qui saurait s'exprimer d'une manière assez courante et convaincante sur la spécialité, les spécialités qu'il a préparées.
9: C'est déjà ça de prix.
8: Voilà. Bon, du coup, il n'y a pas d'échec au grand oral, n'est-ce pas? C'est une sorte de, pour moi, c'est une sorte de prime au bagout. Je ne crois pas aux vertus du grand oral. Hein, en plus, on l'a appelé grand oral en référence au grand oral de Sciences Po ou de l'ENA. C'est de la démagogie. Je veux dire, tout ceci n'a aucun sens, n'est-ce pas? Il y a des savoirs académiques qu'il faut maîtriser par des épreuves écrites ou des épreuves orales de spécialité face à un jury. Et à mon avis, nous aurions intérêt à revenir à cela. Mmh. C'est pas du tout être réactionnaire au sens passéiste. C'est simplement se souvenir que ça marchait bien. Et qu'il y avait moins de taux d'échec en faculté, en première année de faculté, autrefois qu'aujourd'hui.
9: Alors allons-y maintenant. Effectivement, juste avant de passer sur effectivement la question de la faculté, Parcoursup. Parcoursup, c'est une plateforme qui concentre énormément de critiques. D'ailleurs, critiques qui viennent de tous les bords politiques, il faut le dire. Tout le monde dit qu'il faut réformer Parcoursup d'une façon ou d'une autre. Vous, quelle est votre opinion? Qu'est-ce que vous en pensez? Est-ce qu'il faut supprimer Parcoursup? Est-ce qu'il faut le repenser? Si oui, comment? Qu'est-ce qui va pas? Qu'est-ce qui va bien dans Parcoursup?
8: Alors, la gauche et l'extrême gauche veulent supprimer Parcoursup.
9: Ouais.
8: Bon, très bien. Nous, nous pensons qu'il faut agir avec plus de nuances et d'intelligence que ça. Parcoursup, ça, qu'est-ce que c'est? C'est un algorithme. C'est-à-dire que c'est des maths, des stats et, de la, et des algorithmes. Mmh. Donc, et Parcoursup ne décide rien. Parcoursup propose une orientation. Mmh. Et donc, c'est un outil intéressant, utile quand on gère à peu près 800 000 demandes d'accès à l'enseignement supérieur. Parcoursup propose 23 000 formations. À mon avis, c'est beaucoup trop. Mais bon, peu importe, ça c'est un détail. Mais je pense que Parcoursup, en soi, est un outil comme un autre à l'époque de l'IA. C'est, d'ailleurs, l'IA pourrait probablement améliorer encore Parcoursup. Il serait idiot de s'en passer et de revenir aux fiches cartonnées qu'on avait autrefois. Hein. Bon, ce serait régressif. Non, non. Le problème de Parcoursup, c'est que Parcoursup n'est pas nourri convenablement. Je vous le disais tout à l'heure, les épreuves de spécialité du baccalauréat, les épreuves de philosophie, tout ce que les élèves passent en ce moment, ne peuvent pas être prises en Parcoursup pour des raisons de calendrier. Oui. Donc, nous rectifierons ça, nous changerons le calendrier si nous arrivons à faire, et nous ferons entrer.
10: La rentrée sera plus tard, ça veut dire que.
8: Ah non, pas la rentrée, pas la rentrée, mais les épreuves du baccalauréat peuvent être un peu avancées, Parcoursup d'accord. un peu reculées. Aujourd'hui, c'est possible, on sait faire ces choses-là, qu'on ne nous dise pas que ce n'est pas possible, ça n'a pas de sens. Et pourquoi le ferons-nous? Parce que les épreuves de spécialité dans le lycée actuel dessinent au fond le profil académique de l'élève, n'est-ce pas? Et donc aussi son avenir dans l'enseignement supérieur. Hein, un élève qui est doué en langue, etc., fera des études dans le champ des humanités, et un élève qui est doué en sciences dures, en mathématiques, etc., évidemment, choisira les sciences de l'ingénieur, etc. Donc, et aujourd'hui, ces choses ne sont pas prises en compte. C'est absurde. Ça n'a pas de sens. C'est les résultats des examens anticipés de première qui sont pris en compte et le contrôle continu. Donc, j'ai dit qu'il faussait, le regard. Mmh. Donc, il faut rétablir ça et c'est pas Parcoursup qu'il faut réformer, c'est les procédures qu'il faut rendre plus logiques, plus intelligentes au regard de l'objectif même de Parcoursup qui est d'orienter correctement les élèves en fonction de ses capacités, de ses résultats, des capacités d'accueil, etc., etc. Et puis ensuite, ce que nous voulons faire avec une réforme avec une amélioration de Parcoursup, c'est instaurer l'année propédeutique ou le semestre de propédeutique à l'université. Nous avons, je le disais, 50%, je rappelle, c'est une statistique, que 50% des néo-bacheliers échouent en première année, parce que tout y est différent du lycée, les amphis, l'ambiance, la pédagogie, bref. Et puis surtout parce que, au fond, parfois, ils se rendent compte qu'ils sont pas du tout au niveau des études qu'ils voulaient faire. Et donc là, il faut leur permettre, et c'était prévu dans la loi ORE, Orientation et Réussite des étudiants de 2018, mais ça n'a pas été mis en œuvre, ou très rarement. Un semestre de propédeutique, ou une année de propédeutique, le cas échéant, valorisé par ECTS, permettrait de remettre au niveau. Prenons un exemple, un élève veut faire du droit.
10: Oui.
8: Il serait normal que, à son entrée en septembre, l'université lui fasse passer un petit test d'évaluation du niveau.
10: Oui.
8: Et s'il n'est pas au niveau en culture générale, en histoire, géo, etc., bon, on lui dit...
10: ou en français.
8: Ça va être un peu court, vous risquez fort, vous allez à l'échec. Étant donné le niveau qu'on va vous imposer d'entrée de jeu, vous allez à l'échec. Donc, vous allez suivre une formation de remise à niveau pour vous permettre d'éviter l'échec. Et d'accord. On peut valoriser cette formation de remise à niveau par des ECTS sans problème. Mmh. Donc ça, c'est ce que nous préconisons.
10: D'accord, donc finalement, compenser les manques du baccalauréat et de la valeur du baccalauréat par donc à une sorte de remise à niveau post-bac à ce niveau-là, d'accord. Et alors sur Parcoursup, on voit encore des... Je reviens un petit peu là-dessus parce que énormément de parents se plaignent déjà de la complexité de la façon dont ça fonctionne. Moi-même, j'ai cette année, pour tout vous dire, j'ai de la famille qui a passé, qui passe le bac qui forcément passe par Parcoursup. Mm-hmm. C'est des semaines, des mois d'angoisse pour les parents, ça c'est un premier point. Et le deuxième point, c'est que on voit, et chaque année il y en a des exemples, des personnes qui sont acceptées dans des endroits tout à fait absurdes, ou alors qui sont redirigées vers leur deuxième, troisième, quatrième choix, et finalement qui se retrouvent à faire une filière parce qu'il faut avoir des études, qui se retrouvent, j'en sais rien, à faire du droit administratif, ou qui se retrouvent à faire certains domaines qui ne cherchaient pas du tout à faire en premier lieu. Est-ce qu'il n'y a pas même un problème de fond à ce niveau-là?
8: Si. Ceux dont vous parlez sont ceux-là même qui vont probablement échouer leur première année.
10: Oui.
8: C'est, c'est, c'est sans doute ça. Bon, effectivement, Parcoursup est complexe. Il y a même, je crois, une forme de marché qui s'est créé d'aide à Parcoursup. Hein, bon, donc c'est un peu trop complexe. Oui. Ça fait pas de doute. Et les élèves, en fait, passent leur temps à préparer Parcoursup, si je puis dire, plutôt que préparer le bac.
10: Oui.
8: Et c'est quand même assez frappant. Et ça joue énormément, par exemple, sur l'atmosphère dans les classes, puisque comme le contrôle continu pèse très lourd dans Parcoursup, la pression sur les professeurs est énorme.
10: Mmh.
8: Parce que si un professeur a envie de mettre, mettons, à une copie ou à un exercice 11,
10: bien sûr,
8: et qu'en fait, vu de Parcoursup, il faudrait mieux qu'il y ait 14, mmh, la pression de la famille et de l'élève est considérable sur le professeur, ouais, qui peut dire, bon, écoutez, bon.
10: Oui, mais si c'est une classe entière, enfin, à la limite, si c'est un professeur, enfin, si c'est un parent d'élève, oui, mais si c'est une classe entière qui dit, monsieur X note avec 10 de moyenne, alors que monsieur Y note, dans la classe à côté, note avec 14.
8: Mais bien sûr, il y a une pression sociale qui s'exerce par les réseaux sociaux. Souvenez-vous de l'affaire de je ne sais plus quel sujet de bac, l'année dernière ou il y a 2 ans. Où il y avait eu, sur les réseaux sociaux, une protestation massive des lycéens, parce qu'ils n'avaient pas compris, je ne sais plus quel terme, enfin,
10: c'était... Ludique.
8: Ah oui, c'était ludique, voilà. Ils ne comprenaient pas ludique. Vous vous rendez compte, en terminale, ne pas comprendre ludique. Déjà, c'est assez effarant. Mais bon, il y avait une sorte de mouvement de foule là-dessus. Et évidemment, l'institution là-dessus est plutôt tentée de composer.
10: Mmh.
8: Or, ça n'est pas rendre service aux élèves que de composer sur le niveau.
10: Mmh. Autre petite question avant de recevoir Jean-Paul Brighelli, simplement sur effectivement maintenant les places d'université, une mesure qui fait énormément parler du Rassemblement National, c'est de couper dans la socio, pour faire simple, de couper dans certaines filières. Justement là-dessus, comment on raisonne? C'est-à-dire que Jean-Luc Mélenchon, lui, de son côté, a la philosophie opposée, en disant que à partir du moment où une personne veut faire des études dans tel domaine, il devrait être automatiquement accepté, on crée une place. Vous, ce serait plutôt l'inverse, donc.
8: Écoutez, l'université, c'est pas le libre service, c'est pas un supermarché, hein. Il faut quand même remettre les choses en perspective politique et stratégique. La France a besoin aujourd'hui, de manière vitale, d'augmenter le nombre de ces ingénieurs et techniciens supérieurs, parce que nous devons nous réindustrialiser, tout le monde le dit, peut-être même Mélenchon, j'en sais rien, en tout cas tout le monde le dit, c'est une question de puissance, c'est une question de rang, c'est une question d'avenir. Bon, nous avons 950 000 étudiants dans les sciences humaines et sociales, SHS. Nous avons 450 000 étudiants dans les sciences dures. Il faut, d'une certaine manière, il faudrait, dans l'idéal, inverser ces chiffres.
10: Mmh.
8: Nous avons besoin d'ingénieurs, il nous manque 80 000 ingénieurs par an.
10: Mmh.
8: On va les importer, comment on va faire? Et en plus, alors pour obtenir 12 points de PIB, 12 points de l'industrie dans le PIB, le poids de l'industrie dans le PIB, actuellement c'est 10%.
10: Mmh.
8: L'industrie manufacturière. Le Haut Commissariat à Stratégie au Plan a calculé que pour arriver à 12 points, en 10 ans, il faut former ex nihilo 100 000 ingénieurs nouveaux et techniciens supérieurs par an, c'est-à-dire 1 million, sans compter le renouvellement de génération. Rien n'est prévu actuellement pour cela. Et nous disons, il ne s'agit pas de s'opposer au choix des élèves, il s'agit de montrer aux élèves que leur avenir, y compris professionnel, est du côté de l'industrie, beaucoup plus que du côté d'études de sociologie ou de psychologie.
10: On va revenir à ça dans un instant, justement, en parlant des filières. 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
10: Voilà, et tout de suite, effectivement, on va reprendre donc cet entretien et on le reprendra avec Jean-Paul Brighelli.
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10: Nous retrouvons donc, pour les auditeurs qui nous rejoindraient, Roger Chudeau, député Rassemblement National du Loir-et-Cher, spécialiste de l'éducation, et également à distance avec nous, Jean-Paul Brighelli. Vous êtes évidemment aussi un spécialiste de l'éducation, agrégé de lettres et auteur notamment de La Fabrique du Crétin, L'école à deux vitesses, L'école sous emprise, voilà de nombreux ouvrages sur l'éducation. Tout d'abord, je reviens vers vous, Roger Chudeau, parce qu'on était en train de traiter un point qui est important. En fait, ce qu'on comprend dans la philosophie du Rassemblement National sur l'éducation, c'est que pour l'université doit servir la nation, étant donné que c'est du domaine public, ça doit servir la nation, mais pour mener à l'université, on comprend qu'il faut aussi que le tri se fasse aussi en amont, oui. Et pas seulement au moment du baccalauréat, non. Et donc qui se fasse, enfin ça rejoint une proposition donc de professionnalisation plus jeune.
8: Oui, bien sûr. Oui, tout à fait. Il faut reprendre, il faut supprimer le collège unique hein, pour remonter, parce qu'il faut remonter aux sources, y compris aux sources de l'orientation qui est défectueuse aujourd'hui. Le collège unique est une pure catastrophe, tout le monde le dit, tout le monde le sait, donc nous en finirons avec cela, le cas échéant, et nous instaurons un collège modulaire. Nous réintroduirons l'enseignement technologique, qu'on pourra enseigner, qu'on pourra appeler enseignement des métiers, peu importe. Le vin pourvu qu'on ait l'ivresse, hein. L'essentiel c'est que les élèves, à partir de la cinquième, puissent, s'ils ont cette forme d'intelligence-là, et une appétence pour les métiers, pouvoir commencer à se diriger dans cette voie-là, qui est une voie d'avenir pour eux et pour le pays. Nous avons besoin de renouveler les générations de nos artisans, de nos techniciens supérieurs. Et donc, nous le ferons dès le collège et nous poursuivrons ensuite en instaurant l'examen de passage au lycée. Nous permettrons de passage et d'orientation. Nous orienterons les élèves sur la base de leur profil scolaire vers les formations dont le pays a besoin. Mais le pays a besoin de ça. Il faut que nous modifions profondément l'offre de formation d'enseignement supérieur en lien avec les universités qui sont autonomes, avec lesquelles il faudra négocier, c'est certain. Mais il y a des formations qui sont manifestement, superfétatoires. On n'a pas besoin de dizaines de milliers de sociologues. Je veux dire que la sociologie est une très belle chose, une très grande science, et la question n'est pas là. Mais simplement, avons-nous besoin de tout cela? Par contre, on se bat les flancs pour trouver des ingénieurs et techniciens supérieurs de bon niveau. N'oubliez pas que le patron de Safran et le patron de Thalès sont entrés dans le débat public en disant « attention au niveau de maths ». Donc tout ceci, ce sont des questions sensibles et qui se gèrent sur le temps long. Donc le rôle d'un parti politique, sa responsabilité, c'est de prévoir, de voir les choses à l'avance, la prospective, et de prendre les décisions, de proposer les décisions qui s'imposent dans ce domaine.
10: Jean-Paul Brighelli, je me tourne vers vous justement. On parle, il y a quand même quelque chose qui est intéressant là-dedans, c'est qu'on parle beaucoup de chute du niveau scolaire. C'est un thème que vous avez abondamment traité. Est-ce que, justement, l'idée que propose Roger Chudeau, que propose le Rassemblement National, de commencer la professionnalisation dès le milieu du collège, est-ce que c'est pas justement un risque que le niveau baisse parce qu'on aurait moins d'heures? Est-ce que c'est une question d'heures, finalement, la question du niveau scolaire aujourd'hui?
12: Alors, bonjour Roger Chudeau, on se connaît depuis un certain temps. Bonjour Alexandre, c'est pas une question d'heure, c'est une confusion du quantitatif et du qualitatif. Moi je suis pour l'instauration d'un vrai qualitatif. C'est pas une question d'heure, c'est une question du contenu de l'enseignement dans les heures en question. Tant que les profs feront de leur cours une discipline d'éveil, où on bradera les compétences, où on méprisera les savoirs, etc., on n'arrivera à rien. Voilà. Ensuite, tout à fait d'accord sur le fait qu'il faut plus d'ingénieurs, etc. Il faut aussi surtout, il faudrait plus d'artisans. Et à ce moment-là, c'est à partir de la fin cinquième. C'est l'exemple allemand. Les Allemands sélectionnent à 13 ans. Il faut plus d'artisans parce que ce sont des disciplines. Je vais reprendre ce que raconte Natacha Polony sur tous les tons. Ce sont des métiers dans lesquels on gagne fort bien sa vie quand on est bon et qui sont méprisés au profit des études effectivement de psychologues, de sociologues, 50 000 psychologues par an. Si ils étaient bons, nous n'aurions plus de problème. Mais faut voir une chose, on n'en a pas besoin. Il faut que les universités ouvrent des postes en fonction des besoins projetés. Quels sont les besoins projetés en sociologie ou en psychologie? Allez, quelques milliers par an au mieux. Le reste n'a pas vocation à encombrer les études universitaires. Voilà, il faut être bien clair là-dessus. Ce que Mélenchon dit est nul et non avenu. Je veux dire, il invente chaque matin une façon de pousser la démagogie encore plus loin. C'est bienvenu les cancres, en quelque sorte, parce que LFI recrute chez les cancres. Mais ça, c'est secondaire. dans un an, ils seront dans les poubelles de l'histoire. Voilà. Enfin, du moins, je l'espère fortement. Ce qu'il faut, effectivement, alors, supprimons le bac, parce qu'il ne sert à rien. Je rappelle, c'est 1 milliard d'euros par an. Ça fait 10 ans que j'explique qu'il faut supprimer le bac, le remplacer par un contrôle continu renforcé, ou mieux, par des certificats par matière, qui permettraient d'avoir une lisibilité immédiate. Ça se fait en fac, hein, certificat de langue, certificat de droit, etc., qui permettrait d'avoir une lisibilité immédiate. Un tel est bon en langue, un tel est bon en maths, etc. Alors, cette question des maths qui devient obsessionnelle en ce moment, hein, il faut être un petit peu sérieux. On n'est pas bon en maths comme ça. J'ai eu des élèves bons en maths, j'en ai eu très peu, très peu. Hein. Je veux dire, c'est de l'ordre du don, en quelque sorte. Il faut former, en revanche, des techniciens, effectivement, des gens qui comprennent les métiers du futur. Ça, c'est absolument essentiel. Et pour ça, il faut réformer vraiment des gens qui comprennent les métiers du futur. Ça, c'est absolument essentiel. Et pour ça, il faut réformer le système de fond.

0: mais on vous réinvitera pour le proposer, ou alors on lira votre livre en direct à la radio, ça fera aussi son effet. Mais ceci dit, un point sur lequel qui m'intrigue dans ce que vous proposez tous les deux, c'est évidemment remonter le niveau, peu importe peu importe la classe quelque part, c'est-à-dire que ce soit au primaire, au collège, au lycée, au baccalauréat, etc. Il y a quand même cette idée générale chez vous deux de vouloir remonter le niveau. Est-ce que ça voudrait pas dire déjà que il y aurait sans doute un problème avec des professeurs qui seraient pas forcément au niveau, parce qu'on sait que c'est devenu un sujet, la formation des professeurs, on en a plus assez, donc on recrute des professeurs avec de mauvaises notes à l'examen du CAPES. Et deuxième question, est-ce que ça veut pas dire que même au niveau des élèves, on aurait des dizaines, voire des centaines de milliers de redoublants si jamais on remontait le niveau?
1: Écoutez, si les élèves redoublent, ils refont une année, et puis la fois d'après, ils passent. Hein, je veux dire, ça n'est pas du tout un drame. Par contre, le niveau des professeurs, c'est une vraie question. L'OCDE, qui n'est pas une entreprise gauchiste, hein, dit clairement que le niveau des élèves est directement corrélé au niveau à la qualité des professeurs, à leur niveau académique même, et à leur niveau professionnel en matière de pédagogie et didactique. Donc ça, nous prévoyons de le réformer. Le système actuel de formation des professeurs initiale, est assuré par l'université. Nous allons retirer à l'université cette responsabilité qu'elle ne réussit pas à remplir. Hein. Nous considérons que les jeunes professeurs doivent être formés par leur père dans la philosophie du compagnonnage, si vous voulez, avec des renforcements éventuellement scientifiques s'il en faut, que c'est l'employeur, donc l'éducation nationale, qui doit former ses agents, ses professeurs. Donc ça, c'est une réforme que nous proposerons probablement.
0: Est-ce que ça permettra de justement pallier le manque de professeurs criants qui est présent aujourd'hui? C'est-à-dire que aujourd'hui, on va prendre énormément de vacataires parce que justement qui viennent d'études, typiquement de sociologie, on en parlait tout à l'heure, mais même de bien d'autres domaines, parce qu'on n'a pas les personnes qu'il faut.
1: Alors c'est autre chose. La question de l'attractivité du métier d'enseignant, elle repose sur c'est multifactoriel. Ouais. Si vous voulez, il y a la rémunération, il y a la considération sociale, il y a le climat des établissements, il y a toutes ces choses-là. Puis aussi la concurrence du privé. Hein. En mathématiques, on trouve pas de profs parce que on les paye pas, nous. Hein. Alors qu'un ingénieur, évidemment, dans le privé, quelqu'un qui vient du monde des mathématiques et des sciences, est immédiatement payé correctement. Donc tout c'est systémique comme on le dit aujourd'hui volontiers, et c'est donc pas réductible au fait que ce soit l'université ou le ministère de l'Éducation nationale qui assure la formation initiale. C'est pas la même chose.
0: Jean-Paul Brigelli, justement sur cette question de la formation des professeurs et sur cette question de comment on augmente le niveau de manière même concrète à l'école, ça veut dire que on met des examens plus difficiles, on met des programmes plus chargés. Comment ça fonctionne?
2: Bien, vous savez, la formation des maîtres actuellement a commencé avec la réforme Jospin en 1989 et l'année d'après, la création de ce qu'on appelait les UFM, qui sont devenus SP, INSPE. C'est la même tambouille avec des appellations différentes. Il faut supprimer ça, effectivement en revenir à un système de compagnonnage, mais surtout bien comprendre que ceux qui depuis 20 ans sont profs, ont été formés dans un système qui était pourri. Voilà. C'est-à-dire que quand vous regardez les forums de profs, néo-profs, etc., ils se flattent les uns les autres de n'avoir rien lu, de ne savoir rien faire, parce qu'effectivement, on les recrute en psycho, en socio, alors qu'autrefois, on les recrutait par définition dans des disciplines qui étaient enseignées dans le second cycle. Voilà, c'est-à-dire que si vous vouliez passer le CAPES de lettres, vous suiviez des études de lettres et des études sérieuses de lettres. À ce moment-là, on pouvait effectivement vous recruter à Bac plus 3. Actuellement, on a poussé ça à Bac plus 4, Bac plus 5, etc., parce qu'on donne du grain à moudre, en quelque sorte, à toute une série de pédagogues et de didacticiens qui n'ont absolument rien à dire, sinon à détruire le système. C'est le résultat de plus de 40 ans de gabegie absolue. Si effectivement le RN a vocation, a l'intention en tout cas, de détruire complètement ce système de formation pour rétablir ce qui se faisait autrefois, effectivement, qui était un système de formation à l'ancienne, comme le compagnonnage, en fait. Alors là, oui, effectivement,

0: je partagerai un certain nombre de ces analyses.
1: Mais comment on, d'une certaine façon, comment on fait pour là effectivement, on se dit que sur la primaire, sur le collège, on augmente le niveau en français, on augmente le niveau en mathématiques, en histoire, enfin, on va dire sur les matières régaliennes, si vous me passez l'expression. Mais les professeurs justement que vous décrivez, Jean-Paul Brighelli, qui ont été formés ou récupérés avec un niveau inférieur, ceux qui sont déjà là. Finalement, est-ce qu'ils seront eux-mêmes au niveau pour former des élèves sur avec plus d'exigences et est-ce que même d'une certaine façon, sur une question, je me tourne vers vous, Roger Chudeau, mais sur une question beaucoup plus pragmatique, votre philosophie de l'enseignement qui déplaira sans doute aux professeurs qui sont en bonne partie de gauche, est-ce que vous n'allez pas vous prendre un front terrible justement en plein visage?
2: Écoutez, je pense que les professeurs aiment tous leur métier et qu'ils aiment tous la transmission. En tout cas, moi, j'étais professeur, M. Brighelli aussi. Ce qui nous portait, c'était le désir, le plaisir, le bonheur de voir s'éveiller dans le regard de nos élèves l'intelligence de ce qu'on leur enseignait. Et donc, là-dessus, les professeurs, même formés par l'IUFM depuis 89, en effet, ont pu s'améliorer, se sont améliorés, se sont formés, se sont mis au niveau, ça j'ai pas de souci, puisqu'ils ont eux-mêmes le souci de faire réussir leurs élèves. Non, je ne pense pas que... d'une certaine manière, j'ai confiance en eux dans la mesure où ils sont tournés précisément vers leurs élèves et que les projets du Rassemblement National en matière éducative pourront peut-être politiquement les heurter, en tout cas certains d'entre eux, hein. au moment des rendez-vous électoraux, mais enfin ensuite nous passerons aux choses sérieuses et donc là-dessus je ne me fais pas beaucoup de soucis. Le niveau remontera, et comment est-ce qu'on fait pour vérifier le niveau? Ben écoutez, on le fait en instaurant des examens nationaux. Nous préconisons un examen national d'entrée en sixième, un examen national d'entrée en seconde, c'est le brevet, mais qui serait sérieusement remanié, et bien sûr, et puis le baccalauréat. Là, c'est une divergence avec M. Brighelli. Nous pensons non pas qu'il faille le supprimer, mais au contraire, le reconstruire, le restaurer, lui redonner son sens académique, social et symbolique.
1: Jean-Paul Brighelli, sur le baccalauréat, on connaît votre position, mais sur ces idées une sorte de certificat d'études, hein, de toute façon c'est comme ça que ça s'appelait à l'époque, mais justement pour l'entrée en sixième, d'un brevet qui retrouverait sa valeur, vous en pensez quoi?
0: Bien, je ne suis pas a priori opposé au redoublement. Hein, ça peut être une expérience extrêmement enrichissante pour certains. Il faut bien comprendre que vu l'état actuel, si on applique d'une façon un peu sévère des critères de passage, c'est 60% des classes qui vont redoubler. Et vous savez quoi? Il n'y a pas la place. Ouais. Voilà. Mais quand 60%, regardez les déclarations d'Edouard Geffray sur « il ne faut pas qu'une copie qui a beaucoup de fautes d'orthographe ait la moyenne ». Mais toutes les copies sont bourrés de fautes. Mmh. Les copies en fac sont bourrées de fautes. C'est-à-dire, qu'est-ce qu'on fait de ces gens-là? On les a détruits. C'est pas qu'ils sont plus bêtes que la génération précédente, encore que les écrans, etc., ont alimenté une dégénérescence cérébrale. Ça, c'est pas moi qui le dis, ce sont les sciences cognitives. Mais on ne peut pas les saquer pour des savoirs qu'on ne leur a pas transmis. Mmh. Il faut absolument transmettre les savoirs, reformer les maîtres qui, depuis très longtemps, ont abandonné l'apprentissage du français, de la grammaire, de l'orthographe, etc., qui est fondamental. Si vous ne comprenez pas la langue, vous ne comprenez pas l'énoncé d'un problème de maths. Mmh. Hein, on a vu ça sur l'épreuve de philo lundi. Il y en a un très grand nombre qui n'ont pas compris une expression très courante dans un texte de Nietzsche et qui l'ont pris à contresens parce qu'on n'a jamais enseigné plus de 500 mots. Hein, bah écoutez, mon chien en a davantage.
1: Oui, effectivement. Bah, écoutez, vous avez sans doute un chien quand même plutôt malin, Jean-Paul Brighelli. Ouais. Mais cela étant, on voit.
0: Il est le reflet de son maître.
1: Exactement. Voilà, je n'osais le dire, mais effectivement, on comprend l'esprit général que vous décrivez. D'un autre côté, effectivement, se pose cette question de la quantité de redoublement, et se pose aussi cette idée que pour le coup, évidemment, que l'éducation nationale n'est pas un n'est pas tout, et évidemment il y a aussi l'éducation des parents qui jouent à côté, et forcément la question qu'on va se poser, c'est, enfin ce qu'on va dire, c'est concrètement, vous venez d'une famille favorisée, vous pouvez tout à fait dès le primaire finalement favoriser le passage de votre enfant vers une filière générale si si jamais c'est ce que vous vous souhaitez. Familles défavorisées ne pourront pas dans tous les cas en rajouter. D'une certaine façon, est-ce que ça risque pas aussi de voilà de remettre un petit peu une école de classe sociale selon vous ?
2: Alors écoutez, d'abord sur le redoublement. Excusez-moi. Sur le redoublement, il faut pas comment dire être catastrophiste, il n'est pas question après l'élection que soudain on fasse redoubler 60% des élèves, tout ceci relève du fantasme. Non, non. Si nous décidons que de relever le niveau et de vérifier le niveau de maîtrise des savoirs attendus, par exemple, à la fin du CM2. Nous l'annonçons à l'avance.
1: Oui.
2: Les programmes seront révisés en conséquence, les horaires aussi, hein, en insistant sur les fondamentaux, et les enseignants en tiendront compte. Ils prépareront leurs élèves à cet examen, exactement comme les professeurs terminales préparent au bac. Donc, là-dessus, il n'est pas question de faire une sorte de shutdown hein, des élèves où on aurait des masses de redoublants. Enfin, ça ne sert à rien de dire cela, ça inquiète les gens, ils comprennent pas pourquoi on ferait ça, etc. Non, non, non. On relève le niveau, on vérifie le niveau, on évalue, ça se fera de manière progressive, et la pédagogie, l'enseignement, évidemment, s'adapteront aux objectifs fixés par le législateur, par la nation, au système éducatif. Là-dessus, je fais pas de souci. Oui, alors sur l'école à deux vitesses, c'est le cas aujourd'hui. Je veux dire, la fracture sociale est aggravée par la fracture.
1: Mais non, aujourd'hui, tout le monde a le bac.
2: Oui, d'accord, mais enfin, tout le monde a quel bac hein. Et pourquoi faire? C'est-à-dire que bon, qui est-ce qui réussit en première année sociologiquement, si on regarde, il nous faut un sociologue là hein, pour nous expliquer qui, en termes de PCS, réussit la première année de fac et qui échoue. Hein, que deviennent les bacheliers professionnels? Qui peuvent prétendre, après tout, s'inscrire dans une formation générale ou évidemment, à laquelle ils n'ont pas été préparés. C'est pas qu'ils soient plus bêtes, comme disait M. Brigali, que les autres, simplement, ils n'ont pas le bagage. Hein. Donc, ces choses-là, si vous voulez. La mission de l'école, dans notre pays, c'est une mission d'ascenseur social. Hein, et de, comment dirais-je, de correction de ce que la gauche appelle les assignations sociales, grosso modo. Il n'y a pas de raison pour qu'un enfant d'un milieu pauvre, pauvre économiquement, je veux dire, soit pauvre intellectuellement, pauvre culturellement, ça n'a aucun rapport. Et l'école est là pour précisément permettre à chacun d'aller au plus haut de ses possibilités. Hein, la Déclaration des droits de l'homme dispose que les accès aux postes et places reposent uniquement sur le mérite, et pas sur autre chose. C'est pourquoi nous resterons, nous en tout cas, la notion de mérite scolaire, et nous le valoriserons.
1: Mais enfin, c'est-à-dire, mais mérite scolaire selon des absolus, quand même, c'est-à-dire que pas selon les efforts de chacun, mais selon des critères absolus.
2: Oui, bien sûr, les deux, hein, à savoir l'engagement de l'élève, le travail, les progrès, et puis aussi le fait qu'il atteigne le niveau défini par la nation comme étant indispensable pour passer à l'échelon supérieur.
1: Jean-Paul Brigelli, justement, sur cette question, dans tous les, enfin, on en revient finalement à la destination de l'école, sujet dont on parlait un petit peu avant votre arrivée avec Roger Chudeau, mais sur cette question de l'enseignement supérieur, est-ce que aujourd'hui on observe déjà une dégradation du niveau de l'enseignement supérieur par rapport au secondaire, par rapport au système de l'éducation nationale, et à côté de ça, est-ce que aujourd'hui, effectivement, c'est vous qui proposez finalement que beaucoup d'élèves redoublent. Est-ce que c'est si grave aussi que des étudiants de leur côté redoublent? Est-ce que vous diriez que il y a trop d'étudiants en France? Comment vous voyez ça?
0: Alors, sur la question du niveau des étudiants, un très grand nombre d'universités ont monté en première année des remédiations au niveau orthographique, grammatical, etc. Ouais. Parce que les étudiants ne maîtrisent pas du tout la langue. Mmh. Ils ne maîtrisent pas la construction d'un paragraphe, la construction d'une dissertation, même le simple fait de mettre une majuscule en début de phrase. C'est terminé, ça. Alors, il y a un point quand même essentiel, pour revenir à ce que disait Roger Chudeau, il faut réinstaurer véritablement des classes de niveau en donnant plus d'heures à ceux qui en ont vraiment besoin. C'est-à-dire que lorsqu'un élève est correct, il peut très bien avoir 4 heures de français par semaine. Lorsqu'il ne l'est pas, il faut qu'il en ait 8. Voilà. Et il faut qu'il en ait 8 et il faut arriver à financer ces heures-là. Là, oui, le quantitatif a un sens. Il faut qu'il en ait 8 et que les parents se taisent sur la façon dont les enseignants gèrent ces 8 heures. Il va falloir redonner du pouvoir aux enseignants et expliquer aux parents que c'est pour le bien de leurs enfants qu'on leur met pendant un temps des mauvaises notes et que ces mauvaises notes ne sont en rien une façon de les stigmatiser, c'est une façon de les inciter. Pensez à ce qui se passe au niveau sportif. Est-ce que vous croyez que les entraîneurs, lorsque vous faites une sous-performance, vous disent « Ah oui, c'est très bien ». Non, ils vous engueulent comme des poissons pourris. Bon, et c'est comme ça qu'on finit par avoir leur main de doux, vous voyez.
1: Merci beaucoup. On va finir là-dessus, Jean-Paul Brighelli. Merci à vous également, Roger Chudeau, d'avoir été avec nous ici ce matin. Voilà, je pense qu'on a pu un petit peu faire le tour de la question du bac en remontant en amont, en allant un petit peu en aval aussi. Écoutez, évidemment, tous deux, on vous réinvitera à l'occasion ici à notre antenne. Je vous remercie et on va passer tout de suite à la chronique de Philippe Vardon.
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1: Chers auditeurs, il est 8h15 dans un instant. Eh bien, nous allons recevoir Thierry Tesson avec qui nous parlerons aussi d'éducation, mais peut-être de manière un petit peu différente. Ce sera Richard Dossès de toute façon qui mènera cet entretien. Avant cela, la chronique de Philippe Vardon. Et encore avant cela, un rappel des titres de l'actualité avec Alice Meunier.
4: Chers auditeurs, à la une de l'actualité aujourd'hui, au nom de la protection de l'enfance, le Premier ministre britannique souhaite interdire l'accès aux réseaux sociaux aux moins de 16 ans en imposant une vérification d'âge aux plateformes. Cette mesure suscite toutefois des inquiétudes quant au respect de la vie privée et au risque d'une surveillance accrue des utilisateurs. Le Parlement a définitivement adopté la loi dite Philippine, un texte allongeant la durée de rétention des étrangers sous OQTF jugés dangereux. Le texte a été défendu en mémoire de cette jeune fille, Philippine, qui avait été tuée par un OQTF en 2024. Thales et Renault ont annoncé aujourd'hui un partenariat stratégique pour développer et industrialiser en France la production d'un nouveau drone explosif avec munitions téléopérées, le Toutatis. Et en ce 17 juin, nous fêtons Saint-Hervé, Sainte-Thérèse du Portugal et Sainte-Ananie de Novgorod, qui, au XVIe siècle, consacra toutes ses journées à la prière et à la peinture d'icônes dans son monastère.
1: Eh bien, vous devriez faire pareil, Alice.
4: Je crois pas.
1: Merci beaucoup.
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1: Nous retrouvons désormais Philippe Vardon. Philippe Vardon, bonjour. De quoi allez-vous nous parler ce matin ?
5: On est là pour planter du blanc.
1: Ah
5: est-ce
1: oui.
5: que vous vous souvenez de cette phrase terrible, Alexandre ?
1: Oui, tout à fait. Ça vient de Crépol, ça.
5: Exactement. Elle a été prononcée lors du terrible drame de Crépol. Je pense qu'ici et parmi nos auditeurs, personne n'a oublié cette nuit du 19 novembre 2023, l'attaque par une bande de racailles lors d'un bal à Crépol, dans la Drôme, dans la nuit, et surtout la mort du jeune Thomas Perotto, tué à 16 ans, victime de plusieurs coups de couteau. Personne n'a oublié le visage de Thomas. On est là pour planter du blanc. Cette phrase a été rapportée par plusieurs témoins directs. Dans le livre « Une nuit en France » consacré au drame, des journalistes avaient aussi alors révélé un procès-verbal de gendarmerie rédigé 5 jours après les faits qui comportait des témoignages attestant que des insultes racistes avaient été proférées pendant l'attaque du bal de Crépol. Et pourtant, dans son réquisitoire définitif, rendu vendredi dernier, renvoyant devant la cour des mineurs, d'assises des mineurs, les assassins présumés, Yanis, Caïs, Chaïd et les autres, le parquet de la Drôme n'a pas retenu la motivation raciste. D'ailleurs, le parquet n'a pas davantage retenu les caractères aggravants de bande organisée et de préméditation, alors même que, selon la justice, citée par le Figaro, je cite, « En effet, s'il est établi que les mises en examen se sont concertées pour se rendre au bal en s'organisant pour utiliser des voitures communes, qu'un groupe en a rejoint un autre, que certains s'étaient déjà rendus à des bals populaires par le passé dans l'idée de se battre, que certains étaient porteurs de couteaux à leur arrivée, ces éléments ne suffisent pas à établir la préméditation d'un passage à l'acte entraînant la mort de victimes. » Alors moi, je commenterai pas davantage là, au risque de me retrouver moi-même devant les tribunaux, et je pense que cela sera plus rapide que pour le monstre qui a tué la petite Liana. Je veux saluer à votre antenne néanmoins l'action du député Thibault Monnier, député Identité Liberté de la circonscription de Crépol, qui se tient depuis son élection aux côtés des victimes et des familles. Il a d'ailleurs remis, geste symbolique, de une reconnaissance de la nation, la médaille de l'Assemblée nationale à l'association des victimes du bal de Crépol. On est là pour planter du blanc. C'est la phrase qu'il est donc interdit d'entendre, que la justice ne veut pas reconnaître. À l'époque du drame, Marion Maréchal, la première, s'était refusée à cette injonction au silence. Hein. Dans les heures qui ont suivi la mort de Thomas, les révélations sur ce motif raciste, elle était allée porter cette vérité interdite partout, sur tous les plateaux. Courageux, Thibault Meunier a porté cette vérité au sein même de l'hémicycle en interpellant le ministre de la Justice sur le racisme anti-blanc. Tous deux avaient d'ailleurs organisé, c'était il y a un an, un colloque intitulé « Racisme anti-blanc, la vérité interdite » auquel participait le président de Radio Courtoisie, Pierre-Alexandre Bouclet, mais aussi François Bousquet qui venait alors de publier son premier livre sur le sujet « Racisme anti-blanc, l'enquête interdite ». Le racisme anti-blanc, c'est un concept qui vient de l'extrême droite, qui fait appel à des notions de submersion migratoire où les Blancs ne pourraient plus vivre tranquillement dans leur pays, en jurisprudence, devant les tribunaux. Le racisme anti-blanc, ça n'existe pas. Bah, c'est ce qu'avait déclaré Marc Le Plongeon, co-auteur du livre « Une nuit en France » que j'évoquais plus tôt sur France 5. Et vous avez bien entendu, hein, dans le livre, les auteurs révélaient les PV d'audition des témoins mentionnant le racisme anti-blanc, puis venaient sur un plateau dire que ce racisme n'existait pas. Alors d'abord, s'agissant des tribunaux, c'est faux. En 2014, la Cour d'appel de Paris a retenu la circonstance aggravante de racisme dans le cas d'une agression où les insultes « sale blanc » et « sale français » avaient été proférées. Mmh. Surtout, un sondage choc réalisé par l'IFOP auprès de 14 000 personnes, hein, c'est un terrain, comme on dit chez les sondeurs, assez considérable numériquement, vient de révéler que 32% des Blancs français affirment avoir déjà été victimes d'une forme d'agression raciste au cours des 12 derniers mois. Ça fait quand même pas mal, hein, beaucoup même, hein, pour un racisme qui n'existe pas. Oui, le racisme anti-blanc, il existe, et en réalité dans des proportions massives. Exprimé ou pas, il est au cœur de brimades, d'agressions, de violences, de crimes même, qui sont subis depuis des années, des décennies sans doute, par la population majoritaire, le peuple historique de ce pays. Je veux saluer à nouveau, je l'évoquais à l'instant, le travail d'enquête mené par le journaliste et essayiste François Bousquet, qui publie un second volet, « Sale blanc ». C'est ici, aux éditions de la Nouvelle Librairie. Il livre ici, avec une plume particulièrement alerte, des témoignages poignant. Ce qu'il établit ici, c'est le caractère systémique de ce racisme. Le mot est à la mode. Oui, face à un phénomène aussi massif, on peut considérer qu'il y a un caractère systémique. J'insiste, lisez-le, faites-le lire, même si vous pensez déjà savoir, même si vous êtes déjà convaincu, vous trouverez dans ce livre des analyses supplémentaires, des arguments supplémentaires, mais surtout des motivations supplémentaires pour vous battre, tant les témoignages sont bouleversants. Alors, je donnerai dans les semaines qui viennent plusieurs conférences aux côtés de François Bousquet, à Reims samedi, à Aix-en-Provence lundi, il sera mardi à Nice, le samedi suivant à Saumur et bientôt à Lyon. Mais je veux le dire à votre antenne, le petit blanc de cité que j'ai été, celui qui a fait sa première année de maternelle, et oui déjà, dans une école où les Européens étaient déjà en minorité, remercie François Bousquet pour ses pages. En 2007, déjà, avec les jeunes identitaires, nous avions lancé une campagne militante sur le racisme anti-blanc. Ça remonte à quelques années. Quelques mois plus tard, une autre, intitulée « Ni voilée ni violée », NV au carré, disions-nous à l'époque, m'avait valu des poursuites devant la justice et plusieurs dizaines de milliers d'euros de condamnation. On me reprochait d'avoir écrit dans un tract que, je cite, « les femmes européennes, et en particulier les jeunes filles, sont aujourd'hui les premières cibles et les premières victimes de l'islamisation de notre société et d'une nouvelle forme de violence teintée à la fois de sexisme et de racisme anti-blanc, dont les fameuses tournantes sont la plus odieuse expression. » Je citais pourtant un article du Figaro de 2005, là aussi ça commence à remonter, intitulé « Le calvaire sexuel des filles des cités », comme les Gauloises, qui considérées comme des filles faciles subissent un véritable racisme. Corinne, blonde aux yeux clairs, a même pensé se convertir à l'islam pour avoir la paix. Petite, elle rêvait d'amour. Son prince charmant l'a finalement coincée dans le local à poubelle. Elle avait 12 ans. Le lendemain, la mère de l'agresseur ouvrait son dossier en lui fabriquant une réputation de traînée. Dès lors, Corinne est devenue une pestiférée. Elle a grandi seule, constamment menacée de viol, supportant les insultes et les propositions scabreuses. Avec ses normes morales importées du bled, la cité n'est pas tendre pour ces filles sentimentales qui ont envie de plaire comme toutes les adolescentes. C'était le Figaro, ça, Philippe Vardon. Je me souviens de ce juge qui m'avait alors demandé de prouver ce que j'affirmais, c'est-à-dire que les victimes des tournantes étaient majoritairement des Françaises de souche, des coupables majoritairement d'origine immigrée. Je lui avais, moi, demandé à la barre de me prouver le contraire. Peut-être devrais-je lui envoyer le rapport de la commission d'enquête. La commission d'enquête indépendante menée par le député et patron du parti Restore UK, Rupert Lowe, sur les viols de masse commis au Royaume-Uni par les fameux grooming gangs. Que lit-on dans ce rapport publié et diffusé
1: en français
5: En un mot, et je conclue, 250 000 jeunes filles majoritairement blanches ont été soumises à des viols, du trafic d'êtres humains, de la prostitution forcée, de la torture. 250 000, c'est 5 fois plus que le nombre de viols pendant la guerre en Yougoslavie. Entre 85 et 95% des auteurs de ces actes immondes étaient musulmans, majoritairement d'origine pakistanaise. Voilà, le juge qui m'avait posé la question a désormais sa réponse. Tant qu'il y aura des politiques courageux comme Rupert Lowe, comme Thibault Monnier, comme Marion Maréchal, tant qu'il y aura des journalistes courageux comme François Bousquet, tant qu'il y aura des jeunes militants pour aller porter la vérité, nous saurons qu'il est certes très tard, mais pas encore trop tard.
1: Merci beaucoup Philippe Vardon, et on vous dit à la semaine prochaine.
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1: Et je cède désormais l'antenne à Richard de Sèze qui va recevoir Thierry Tesson.
6: Merci beaucoup, Alexandre de Grandmaison. Alexandre de Galzin. Alexandre de Grandmaison, c'est un autre, c'est mon neveu. Bonjour Thierry Tesson.
7: Bonjour.
6: Voilà, vous êtes député RN, mais surtout vous avez été professeur d'histoire, professeur agrégé d'histoire. Vous avez dirigé un établissement, chef d'établissement. Vous avez été inspecteur d'académie. Vous êtes rentré au cabinet de Xavier Darcos. Voilà, l'éducation nationale, vous le connaissez. On parlait juste avant de prendre l'antenne du bac, puisque voilà, c'est le sujet. Et en fait, le bac, c'est pénible pour les élèves, mais pas que. Vous m'expliquez que quand vous organisiez le bac, c'était une épreuve physique incroyable.
7: C'est très juste. Quand on est proviseur adjoint, vous savez, on est la cheville ouvrière de l'organisation d'un baccalauréat. Quand on est ce qu'on appelle un jury, c'est-à-dire l'endroit où on reçoit des candidats, vous pouvez recevoir évidemment les candidats de votre propre établissement, mais aussi de l'extérieur, et c'est un travail énorme. Le souvenir que j'en ai, je vous l'ai dit, mais je perdais quelques kilos parce que il fallait le faire très sérieusement, parce qu'il s'agissait évidemment d'éviter la moindre anicroche. Et le fait est que, on recevait du monde et il ne fallait pas ménager sa peine.
6: Alors vous me pardonnerez, mais vous m'avez raconté une anecdote que j'ai trouvée absolument délicieuse. Donc Gabriel Attal vient d'expliquer qu'il fallait qu'on arrête de remonter automatiquement les notes, qui est effectivement une espèce de scandale, pour dire le mot tranquillement, avec l'élève, il y a 8 de moyenne, alors l'académie dit qu'il faut qu'on passe à 10, et donc craque, du coup tout le monde se prend 2 points sans les avoir mérités. Vous aviez une méthode beaucoup bien différente et bien meilleure pour faire en sorte que les notes soient justes mais supérieures.
7: Tout à fait. Alors, je m'occupais, c'est un peu compliqué le bac, mais il y a ce qu'on appelle ça existe d'ailleurs toujours, les épreuves anticipées de français. J'avais été de jury et comme j'étais dans un coin des Yvelines, un peu éloigné, quasiment aux confins des Yvelines, on recevait beaucoup d'enseignants qui venaient de Versailles, de la région versaillaise, mais parfois souvent des dames, parce que là, en français, il y a beaucoup d'agrégés de lettres qui venaient de grands établissements versaillais. Et donc, je faisais tout pour qu'elles soient bien reçues. C'est-à-dire, j'allais acheter, de ma poche, des croissants, des choses comme ça. J'avais un chariot avec des roulettes, le café, et j'amenais ça au fur et à mesure des oraux pour qu'elles aient toutes sortes de choses. J'avais constaté que ça avait amélioré le résultat, la moyenne des épreuves. Alors, peut-être c'est parce que cette année-là ou ces années-là, les élèves étaient meilleurs, mais j'avais trouvé ça assez inouï, c'est-à-dire d'améliorer l'accueil des enseignants qui étaient chargés, évidemment, de l'examen. Eh ben, ça jouait. C'est d'ailleurs un sujet intéressant, c'est-à-dire de s'occuper des enseignants.
6: S'occuper des enseignants, c'est typiquement la loi de protection des enseignants que vous avez portée en 2025.
7: Absolument, une loi qui était transpartisane, qui émanait du Sénat, du sénateur Lafont, qui avait été votée à l'unanimité au Sénat et qui comportait un certain nombre de dispositions pour augmenter, en quelque sorte, pour renforcer la protection des enseignants.
6: Alors, quand on parle de protection des enseignants, c'est bien la protection juridique, la protection physique. En fait, ce que vous adressiez avec cette loi, c'était les suites de l'affaire Paty.
7: Oui, alors, c'était bien évidemment, ça en faisait partie, parce que l'affaire Paty, c'est quand même un ancrage très fort dans le continuum de l'histoire de l'éduc. Il y a un avant et un après, c'est absolu. L'idée de cette loi était de renforcer, par exemple, les sanctions pour les gens qui commettaient des agressions, des choses comme ça envers les enseignants. C'était de renforcer la protection. Par exemple, la protection fonctionnelle, vous savez que c'est le on le voit d'ailleurs dans le film, peut-être que nous en parlerons tout à l'heure, mais ce film qui retrace ce drame et l'assassinat de Samuel Paty, et à un moment, on lui demande, il faut que vous demandiez la protection fonctionnelle. Ben, dans la loi, il y a la possibilité que l'administration se substitue à l'intéressé pour que ça aille plus vite, pour même éviter peut-être une inquiétude ou une peur qui pourrait faire que l'intéressé lui-même n'ose pas le faire. Et toutes sortes de choses que je trouvais de bon sens et que la gauche a systématiquement refusé.
6: La gauche a refusé, comme vous dites, c'est une loi transpartisane. Donc autrement dit, c'est une loi où tous les partis sont d'accord en gros pour que la loi soit proposée. Pourquoi la gauche a-t-elle refusé cette loi de protection des enseignants? Qui a fini par passer quand même, je crois.
7: Alors elle a été votée en commission, elle n'est pas encore passée dans l'hémicycle, j'espère qu'elle le passera à un moment. Parce que je la crois extrêmement importante pour rassurer les enseignants. Ils doivent être protégés. Pourquoi la gauche ne l'a pas votée? Bon, alors, sur Rassemblement National, on peut imaginer que le messager en lui-même...
6: Parce que vous étiez rapporteur de cette loi.
7: Tout à fait, j'étais rapporteur et j'en étais extrêmement fier. L'ancien enseignant était tout à fait heureux de porter une loi que je trouvais intelligente et tout à fait utile. Alors, il y avait peut-être ça. Et puis, au-delà, je pense qu'il y a une espèce de conscience, c'est les gens de gauche que ça faut pas être dans la répression, au fait dans la prévention, ça sert à rien de punir. Vous voyez, toute cette espèce de fatras absurde qui démontre qu'ils sont à l'ouest. Hein. Parce qu'on connaît un peu l'histoire, je suis un prof d'histoire, je pense que la gauche a toujours eu quand même à cœur de défendre les enseignants, de défendre la laïcité, d'avoir quand même... C'est encore un peu, mais peut-être de moins en moins. C'est quand même un électorat pour la gauche. Et moi, je suis stupéfait qui refuse, par exemple, une loi transpartisane, et qui ne veillait qu'à protéger les collègues.
6: Alors, effectivement, vous avez raison, il y a un avant et après Samuel Paty. On sent bien que, en quelque sorte, l'éducation nationale a failli, pas volontairement, mais par lenteur, par responsabilité diluée, par incapacité à regarder le réel en face.
7: Alors, il est vrai que ce drame épouvantable, hein, on pourrait aussi parler de Dominique Bernard, qui est d'une autre façon, parce que c'est moins relié au cours qu'avait fait Samuel Paty et de ce mensonge qui a conduit ce drame épouvantable à cet assassinat. Alors, le fait est que, on en avait parlé, hein, mais l'administration la plus proche, c'est-à-dire la principale du collège de Samuel Paty, a été assez exemplaire. Et ça, c'est documenté, puisqu'il y a eu un rapport de l'inspection générale que j'ai lu très attentivement quand il est sorti, qui démontre que ça a été bien fait. Après, au-delà, vous savez, l'éduc, c'est une énorme machine avec des plans, des machins très compliqués, très bureaucratiques, et c'est lent, c'est lourdingue. Et c'est très, très bien montré dans le film là qui est sorti
6: l'abandon.
7: Il y a quelques mois, l'abandon. Moi, je dis toujours, ça devrait pas être l'abandon, ça devrait être la solitude, parce qu'on a vraiment le sentiment qu'on voit ce film, c'est très poignant de voir cet enseignant abandonné. Il y a une scène, à un moment où il est avec son petit garçon dans le lit et on sent toute la détresse de ce collègue. Il fait son boulot, il a donné ses cours, il a respecté le programme et c'est ce sentiment épouvantable de solitude. Et au-delà, voilà, je pense que, vous savez, je suis persuadé aujourd'hui qu'il faut que les enseignants aient la conscience que quoi qu'il arrive, on sera toujours là pour les défendre. On les défend d'abord, et après on discute éventuellement. Mais d'abord, la protection.
6: Avec un enseignement qui est devenu beaucoup plus compliqué, vous me racontiez que lorsque vous étiez professeur d'histoire, vous n'hésitiez pas à aborder l'islam, à aborder la polygamie de Mahomet, et donc à expliquer qu'il avait des femmes chrétiennes, des femmes juives. Et c'était à l'époque normal d'en discuter avec des élèves de 5e arrondissement.
7: De cinquième.
6: Terriblement parisien ce matin, pardonnez-moi.
7: C'est vrai. Ouais. Oui, c'est le programme de cinquième qui peut-être aujourd'hui serait intéressant de regarder parce que vous avez un chiffre qui démontre que je crois plus de la moitié des enseignants censurent leurs cours, c'est-à-dire ils veulent pas d'histoire et donc ça c'est un drame puisqu'on a des programmes qui sont une obligation réglementaire de l'enseignant, ça fait partie de l'obligation de service. Et d'ailleurs, Samuel Paty a respecté son obligation de service, y compris peut-être en sachant que ça allait poser problème. Vous savez, il y a tout cet épisode d'élèves à qui il a proposé de sortir ou de cacher leurs yeux, etc. Mais il a quand même donné son cours. Je pense que beaucoup de ses collègues qui l'ont lâché, parce que c'est ce qui s'est produit, beaucoup de ses collègues qui l'ont lâché se gardaient bien de faire le cours que lui avait fait. Et le fait est que On a bien conscience aujourd'hui, et c'est vraiment, il y a eu des enquêtes qui ont été faites auprès des enseignants, que vraiment il y a une inquiétude, on n'aborde pas certains sujets parce que ça va être très difficile. Et moi je me mets à la place des enseignants, après l'affaire Paty, vous donnez votre cours, vous pouvez mourir. Vous vous rendez compte de ce que ça représente? Vous êtes soldat, la guerre c'est la guerre, d'accord? Vous êtes policier. Bon, votre métier comporte des risques. Mais vous êtes enseignant, c'est quand même fou de se dire ça. Moi, vous savez, ces deux affaires-là m'ont vraiment touché au plus profond de moi-même. Vous voyez, quand j'ai vu ce film, ça m'a rappelé tout ça. Dominique Bernard, ça s'est passé à Arras, un endroit que je connais très très bien. J'ai mis une journée à m'en remettre, moi, vous voyez. Je me suis dit, c'est épouvantable.
6: Alors, ces enseignants qui se sont sur eux-mêmes, qui ne distribuent pas l'intégralité du programme parce que le programme, entre guillemets, est devenu dangereux, ça explique d'une part, évidemment, la faiblesse du niveau des élèves dans certaines matières, mais ça explique aussi peut-être que ces enseignants soient de moins en moins attachés à leur métier et que l'éducation nationale ait de plus en plus de mal à recruter un personnel compétent.
7: Alors, c'est multifactoriel. Je pense que le risque doit jouer, forcément. Si vous faites votre cours d'histoire géo, ça dépend des matières. Je pense que si vous faites mathématiques ou sport, enfin EPS, je pense pas que vous pouviez retrouver dans des difficultés comme on peut l'être quand on fait un cours d'histoire. J'imagine. Mais c'est une réalité, celle que vous présentez. Il y a vraiment une difficulté de recrutement aujourd'hui. Et moins vous avez d'enseignants, le vivier, comme on dit dans l'éduc, si le vivier est de plus en plus réduit, évidemment, ça pèse sur le niveau. C'est une évidence.
6: Parce qu'on est obligé de prendre des enseignants qu'il y a 5, 10, 15 ans, on n'aurait absolument pas pris.
7: Bien sûr, il y a d'ailleurs un niveau qui est, à mon avis, à regarder très près, c'est le premier degré. Vous savez, lorsqu'on recrute les instituteurs, c'est un recrutement départementalisé. Alors que quand vous passez un CAPES ou une agrégation, c'est national. Donc là, le vivier, il est national, par définition, il est beaucoup plus grand. Lorsque vous êtes sur un recrutement départementalisé, là, il y a des endroits où, je sais pas, j'imagine qu'en Seine-Saint-Denis, c'est plus facile de passer un concours d'instituteur que si vous êtes en Bretagne ou dans les Pyrénées-Orientales. Vous voyez, je pense que ça doit jouer. Donc, vous avez raison, ça joue sur le niveau.
6: Alors, ça joue sur le niveau, donc, et on sent que l'éducation nationale se dégrade, que c'est moins intéressant. Il y a une autre raison au fait que l'éducation nationale se dégrade, et c'est la succession incroyable de ministres de l'éducation, ne serait-ce que sous Macron, où sept ministres se sont succédés sans qu'on se comprenne si eux-mêmes étaient véritablement compétents, au fait.
7: Oui, alors je suis pas sûr que la compétence joue, peut-être la relation politique, vous avez raison, là on a quand même, vous savez, on a souvent présenté la Ve République comme un régime de stabilité, c'est très très bien, mais là sur l'éduc, c'est presque dingue, on a eu 7, 8 ministres depuis 2022. Alors, il est vrai, après une période de 5 ans de Jean-Michel Blanquer, qui a battu les records, il a battu celui de Bérou, il a battu le record dans le passé, mais vous savez, quand vous regardez le temps long, depuis la création de l'instruction publique, en gros, il y a un ministre par an. Et donc, ça démontre une chose, c'est que, à la fois, vous êtes ministre de l'éduc, c'est pas mal, mais en même temps, c'est un ministère compliqué, très difficile, vous voyez, peut-être que ça joue. Et là, de mettre des personnes... Alors, vous savez, nul des prophètes en son pays pouvait avoir des ministres qui, peut-être, au départ, connaissaient pas trop le système. Vous voyez, moi, dans mon continuum, parce que j'ai fait presque un demi-siècle dans l'éduc, hein, et on voit que dans le passé... que moi j'ai pu connaître, hein, j'ai commencé à 20 ans, en 1977, vous voyez, ça ne rajeunit pas. Alors on voit qu'il y a eu des ministres qui avaient quand même... par exemple, quelqu'un qu'on a oublié aujourd'hui, c'est Monory, par exemple, qui a été un très bon ministre de l'éduc alors qu'il était garagiste à l'origine. Mais il était plein de bon sens. Et lorsque, quand moi-même j'ai été conseiller de cabinet dans le cabinet du ministre de l'Éducation nationale... Xavier Darcos, j'adorais parler avec mes secrétaires, dont une avait commencé à 18 ans, des années auparavant. On est toujours un peu prof d'histoire, toute sa vie, c'est mon cas. Et je l'interrogeais énormément sur cette période qu'elle avait connue. Et dans le continuum de tous les ministres qu'elle avait côtoyés, cette dame, c'était Monory qu'elle avait... elle le trouvait celui qui avait le mieux géré le système. C'était très intéressant. Après, ce qu'on a eu là récemment, c'est terrible. Ils ne connaissent rien au système.
6: Ah, donc, ce sont des ministres incompétents qui gèrent un personnel inquiet, inquiété par des problèmes de sécurité que l'éducation nationale n'arrive pas à traiter, et un personnel devenu incompétent à cause d'un recrutement déficient. Donc, c'est un tableau un peu noir. Dans les lois qui paraissent sur l'éducation nationale, bon, on a parlé de cette loi de protection des enseignants, mais il y a aussi la loi Vanier-Spielboe. On a l'impression que c'est surtout les problèmes sécuritaires plus que l'éducation elle-même qui constitue l'inquiétude en fait de la représentation nationale.
7: Vous avez raison, mais là c'est pris dans le sens inverse. C'était considéré comme ça. Vous savez, ça faisait suite à la commission d'enquête sur l'affaire de Bétaram. Et donc on a abouti à la définition d'une proposition de loi, donc à la fois de Madame Spielboe et de Monsieur Vanier et les filles. Et donc vous l'avez peut-être regardé, mais cette loi marchait en deux morceaux. Il y avait un premier morceau qui était de la protection, on va dire, des élèves, hein, à la fois dans le milieu scolaire et périscolaire. Et je pense qu'on pouvait tous, d'ailleurs, elle a été votée à l'unanimité. C'est-à-dire qu'il y a vraiment des sujets, là, il faut aussi quand même se dire que dans le milieu éducatif, les élèves, comme les enseignants, doivent être protégés. C'est quand même la base. Et puis il y avait un autre aspect qui était une machine de guerre anti-privée, que je trouvais en ce qui me concerne complètement invraisemblable, mais qui a été retiré parce qu'il y a eu des négociations et je m'en félicite parce que là on a obtenu quand même quelques victoires.
6: C'est le Rassemblement National qui a fait en sorte que les propositions les plus stupéfiantes comme lever le secret de la confession soient enlevées.
7: Voilà, avec une alliance qui s'est faite avec ce qu'on appelle le bloc central. Sous la Révolution on aurait dit le marais, mais là nous on dit le bloc central, et qui bon, on a réussi à obtenir. On va dire cette négociation et à l'arrivée quand même éviter les aspects les plus fous de cette loi.
6: Dans cette loi, il reste quelque chose que j'ai trouvé moi stupéfiant, on en a parlé avec Anne Coffinier, c'est que il est maintenant inscrit dans la loi que les inspecteurs peuvent, lors des inspections, interroger seuls les enfants en dehors de la présence d'un adulte référent.
7: Oui, moi je trouve ça étonnant, parce que vous savez, quand vous êtes inspecteur d'académie, je l'ai été, vous faites, ça fait partie du boulot, ce qu'on appelle des enquêtes administratives. C'est-à-dire quand il y a une crise, un sujet complexe dans un établissement, qu'il soit d'ailleurs privé ou public, évidemment, parce que le public n'échappe pas à certaines difficultés.
6: Vu de là où on est, on a même l'impression qu'il y a plus de difficultés dans le public que dans le privé, mais...
7: Alors, mon expérience personnelle, qui ne vaut que cela, il y a les mêmes... Les deux, à mon avis, en équilibre. À proportion, évidemment, il y a moins d'établissements privés qu'il y a d'établissements publics. Néanmoins, quand vous recevez, quand vous faites une enquête administrative, vous recevez tout le monde. Et on le fait pas tout seul, évidemment. Quand vous faites une enquête, il m'est arrivé d'entendre, je sais pas moi, une cinquantaine d'élèves à la file. C'est vrai que c'est très étrange. Il y a une approche telle qu'on le voyait pendant les débats, comme si l'enseignement privé générait de lui-même des problèmes avec les élèves, ce qui est complètement incroyable, parce qu'on pourrait dire la même chose du public.
6: Oui, parce qu'une fois plus, même il y a en nombre, en valeur absolue et non pas en valeur relative, il y a bien plus de problèmes dans le public que dans le privé. Thierry Tesson, à votre avis, pour prendre les choses dans le bon bout, qu'est-ce qu'un ministère de l'Éducation nationale devrait poser d'abord comme première grande réforme du système? Alors, peut-être d'ailleurs pas du tout une grande réforme, peut-être que c'est des petites mesures.
7: Oui, alors, vous savez, un ministre arrive, on a connu ça historiquement, le ministre arrive, il fait des plans, etc. Il y a aujourd'hui, il y a eu beaucoup de littérature que je trouve très intéressante sur le découplage entre le discours et le débat politique et l'action et la décision technocratique. Vous voyez, l'éducation nationale est vraiment dans ce fonctionnement-là. Et c'est très documenté, il y a énormément de bouquins qui... Là, j'ai lu récemment un livre d'un chercheur, un sociologue qui s'appelle Xavier Ponce, ses auditeurs entendent ce nom, et c'était très intéressant parce qu'il y a vraiment un travail de fond sociologue qui a été fait. Lorsque vous êtes ministre, bon, alors certains ministres arrivent et disent « je ferai aucune réforme », etc. Et puis ils en sortent toujours une, qui parfois ne sert à rien. Faut faire un bilan, vous voyez, on a parlé de la valse des ministres de l'éducation. Historiquement, il faut se demander quels sont ceux qui ont vraiment marqué le continuum. C'est une énorme machine qui avance. Alors, on fait des... Vous savez, on travaille sur l'écume, on travaille pas sur le fond, souvent, c'est le problème. Mais, vous voyez, Jordan Bardella, lors du meeting qui a eu lieu à Mâcon le 1er mai, a posé la... D'abord, il a abordé l'éducation nationale comme premier thème à travailler. Pour l'instant, tout le parti travaille, hein, à faire des propositions en perspective de la campagne présidentielle, mais le retour de l'autorité me paraît extrêmement important.
6: Et ce retour de l'autorité, c'est quelque chose qui va être possible, c'est-à-dire est-ce que le corps enseignant est capable d'accepter que brusquement on leur dise d'être autoritaire et qu'ils doivent respecter eux-mêmes une autorité, ou culturellement ça, c'est un choc, puisque donc Gabriel Attal ne nous a parlé de choc pendant un an.
7: Oui, il s'est servi de l'éduc, il a fait sa com, et puis aujourd'hui on peut regarder ce qui reste des décisions qui ont été prises, les groupes de niveau tels que M. Attal les avait vendus. Je peux vous assurer que ça a disparu. Vous savez, j'avais une inspectrice qui avait une formule géniale et on peut l'appliquer aux enseignants. Elle disait, les élèves ont horreur de la faiblesse même s'ils en profitent. Et je pense que les enseignants, c'est la même chose. Le retour de l'autorité ne peut être qu'au bénéfice des enseignants, évidemment. Parce que, vous savez, nous avons parlé au début de notre entretien de la protection des enseignants. Il est évident que l'autorité, à tous les niveaux, l'autorité par rapport aux familles, l'autorité par rapport aux élèves, ne peut que profiter aux enseignants. C'est-à-dire, vous pouvez là faire vos cours dans une configuration beaucoup plus aisée. Et ça, je pense que c'est ce qu'il faut rechercher. Et ça passe évidemment par des décisions, qui peuvent être d'ailleurs des décisions réglementaires, très simples. Parfois, les lois existent déjà. Vous voyez, la loi dont nous avons parlé de Mme Spielboe et de M. Vannier, une partie des dispositions existait déjà. C'était d'ailleurs l'aspect le plus étrange de cette loi.
6: Eh bien, merci beaucoup, Monsieur le député, et à bientôt sur Radio Courtoisie.
7: Merci. Merci, Monsieur de Sèze.
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1: Chers auditeurs, il est 8h44. Merci d'être avec nous ce matin, ici sur Ligne droite, la matinale de Radio Courtoisie. Dans une dizaine de minutes, nous allons recevoir Momochi qui nous parlera de l'interdiction des réseaux sociaux aux mineurs. Keir Starmer qui rejoint Emmanuel Macron sur ce sujet. Mais tout de suite, je vais vous laisser avec peut-être la meilleure chronique, évidemment, cette semaine, c'est celle de Louis Rigaudière.
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1: Nous recevons donc Louis Rigaudière qui va laisser parler son art à nous.
8: Exactement, merci Alexandre pour tous ces compliments avant chaque chronique, ça me touche. Aujourd'hui, on va parler de la France et c'est Raphaël Glucksmann qui en parle le mieux.
9: Vive la République et surtout vive, allez tous ensemble, vive la France.
8: Malaise, mais tellement représentatif de ce pays qui se prépare doucement à l'élection présidentielle au rythme des scandales médiatico-politico-judiciaires, comme on a pu le voir lors de l'affaire Liana, et qui ne cesse de subir le mépris de son président. On se souvient de sa provocation lors de l'affaire Benalla. « Qu'il vienne me chercher », criait-il. Eh bien justement, la semaine dernière, nous avons eu droit au silence demandé par ce même président qui ne veut pas entendre trop de cris après la mort de la fillette. Des propos qui ont ulcéré la classe politique, à commencer par David Lisnard.
10: David Lisnard, vous avez évoqué le meurtre de Liana. Emmanuel Macron a reconnu hier que la question de la confiance dans nos institutions était posée tout en mettant en garde contre
11: qu'il
10: toute
11: arrête de poser des questions.
10: Et attention à la démagogie, dit-il.
11: Oui, bien sûr. Mais c'est une grande forme de démagogie que de dire dans ce genre d'événement attention à la démagogie. J'ai entendu cette nuit, en regardant l'actualité pour être prêt à vous répondre, qu'il avait sorti une phrase ceux qui crient, mais enfin, il n'a pas de gosse. C'est pour ça. Bien sûr que Emmanuel Macron, parce que quand vous avez des enfants, que vous voyez que quelqu'un qui a été mis en cause une semaine avant pour un viol, 9 mois avant pour un viol avec des éléments, il faut pas le condamner à priorisme, monsieur. Il faut respecter le droit de la défense, évidemment. Mais qu'il n'y a pas eu une seule audition, une seule vérification, et que vous perdez votre enfant qui se fait violer et tuer. Enfin, vous avez le droit de crier,
10: vous
11: non
10: pensez
11: que
10: c'est
11: vous avez le droit d'être un peu en colère.
10: Vous pensez que le président de la République, parce qu'il n'a pas d'enfant, serait éloigné de cette forme de sensibilisation aux enfants.
11: Je dis simplement
10: c'est un élément pour vous.
11: Que quand vous avez des enfants, que vous voyez qu'un enfant vient d'être violé et tué, vous ne pouvez pas dire condamner ceux qui crient et qui expriment une colère. Voilà, ce n'est pas possible.
8: Oui, la France. Et ce pays gouverné par un enfant sans enfant, dont l'immaturité n'est plus approuvée, au point de faire sortir de leur gond des personnalités plutôt mesurées, comme Alain Bauer.
12: Il ferait mieux de se taire. Taire. De la fermer, en fait, en français courant, pour être brutal. La série invraisemblable de petites phrases inutiles. Parce que la petite phrase qui répond à une agression, la petite phrase qui sort parce qu'on sort de ses gonds. Mais là, il en a eu un doublé. Ce n'est pas un problème de moyens, ne me parlez pas de moyens, bah de quoi parle-t-on donc? Et il n'y a pas de cri, mais la rage sourde, la colère froide qui existe dans ce pays. Moi, je rencontre des gens tous les jours, je ne suis pas enfermé dans une voiture blindée, je ne sors pas de mon hélicoptère pour rencontrer d'autres gens qui sortent de leur hélicoptère. Je suis dans la rue, je vois des gens dans le train sortant d'ici, en y arrivant. Leur colère est inédite, inédite à ce point. Ce n'est pas une affaire. C'est une vraie crise.
8: Oui, la France est ce pays gouverné par un obsédé de la redistribution sociale, quitte à nous ruiner et détruire tout ce qui reste, y compris la justice, comme le dénonce la journaliste Eugénie Bastier.
13: Moi, ce qui me frappe quand même, c'est qu'il y a un problème de laxisme judiciaire, mais aussi un problème de moyens. On dépense 11 milliards pour la justice. La sécurité sociale en France, c'est 600 milliards. Les retraites, c'est 400 milliards. Vous imaginez les montants? Nous avons choisi, en fait, l'État-providence au détriment de l'État régalien. Et à un moment, il va falloir faire une bascule. Parce que l'État régalien, la justice, pour moi, c'est une des compétences primordiales de l'État. La justice, la défense, l'intérieur, la protection, la sécurité, ça devrait être au-dessus de l'État social. L'État social, il arrive après, dans un second temps. Mais d'abord, il y a l'État régalien. Et aujourd'hui, ces dernières années, on a fait un choix d'être que dans l'État social et de détricoter l'État régalien. 11 milliards pour la justice, 1000 milliards l'État social. Voilà la France.
8: Un président méprisant, dépensier et aux tendances totalitaires. Il n'y a qu'à voir ce projet de loi sidérant d'Aurore Berger qui veut rendre inéligible, rien que ça, tout élu qui serait condamné pour racisme. L'alerte est lancée et Mathieu Bock-Côté est l'un des premiers à monter au front.
14: Il s'agit d'un des projets de loi les plus liberticides qui a été présenté depuis plusieurs années par les forces politiques que l'on dit du Bloc central. Un projet de loi particulièrement inquiétant. Quel signal veut-elle envoyer? Elle nous dit « Le racisme est le pire des péchés idéologiques de notre temps. Il ne faut d'aucune manière tolérer ceux qui s'en rendraient coupables. Il faut faciliter l'expulsion de la vie politique en les rendant inéligibles ceux qui seront condamnés pour propos haineux, pour propos racistes. » Mais tout cela nous ramène à une question fondamentale, la plus importante de toutes les questions en ces matières. Qui définit le sens du mot « racisme » ? Sachant que le racisme aujourd'hui est vu comme le péché idéologique premier, celui qui dépasse tous les autres, celui qui maîtrise la définition du mot racisme, a une emprise immense sur la vie publique. Et nous le savons, depuis longtemps, depuis 40 ans, toute critique sérieuse de l'immigration massive a été assimilée au racisme.
8: Et ce président censeur et méprisant a besoin tous les ans de gonfler son petit égo parmi les plus grands has-been et losers de la planète, comme au G7. Alors je vous rassure, ce ne sont pas mes mots, mais ceux du journaliste Vincent Hervouet.
15: C'est le sommet des has-been, hein. Vous avez remarqué, les Européens qui sont réunis aujourd'hui à Évian sont tous des losers, pour reprendre un mot américain. Vous avez le Britannique qui a crevé tous les sommets de la popularité, l'Allemand qui est honni dans son pays après un an seulement de règne, le Français qui est en fin de mandat, comme chacun sait, n'épiloguons pas, même... L'Italienne a perdu quelques plumes et le Canadien vient de perdre 8 points dans les sondages.
8: Des bras cassés dont on se demande encore comment ils parviennent à se faire élire. Et c'est là que certaines questions se posent. Pourquoi n'avons-nous pas encore les dates de la prochaine présidentielle? Sur CNews, Pascal Praud et son équipe s'interrogent et avertissent que quelque chose est en train de se préparer.
16: Le choix des dates de l'élection présidentielle a un impact très direct sur les élections législatives qui pourront être convoquées ensuite par le président ou la présidente élue, parce qu'il y aura forcément une dissolution, on l'imagine. Et de là, la majorité qu'obtiendrait ce président ou cette présidente, ça peut changer.
17: Il dit à ses interlocuteurs qu'il prépare quelque chose.
16: Avant la fin de son deuxième ?
17: Il dit qu'il prépare quelque chose de spectaculaire.
16: Ah oui.
17: Donc, je ne sais pas ce que c'est que... Si vous avez des informations...
16: Pas spectaculaire, en tout cas.
17: Je dois dire que de l'Élysée, j'en ai de moins en moins. Pour tout vous dire.
18: Non, mais quand vous parlez...
17: Je ne suis plus dans la...
16: L'écriture sur la ligne.
17: Je ne suis pas dans la confidence.
18: Quand vous parlez aux macronistes, de la première heure, ce qui me stupéfait, c'est qu'ils disent que...
17: Joseph Massescaron.
18: Il peut tout faire.
17: Ouais. Oui, mais ça veut dire quoi, il peut tout faire.
18: Y compris l'utilisation de l'article 16, y compris... Il peut tout faire. C'est eux-mêmes qui le disent.
17: C'est pas gênant.
18: C'est quand même troublant. Attendez-moi. C'est quand même troublant que le macroniste de la première heure vous dise qu'il peut tout faire.
17: Non, mais l'article 16, il est dans la Constitution, mais là, il ne peut pas prolonger son mandat.
19: Non, il faut des conditions.
18: Il y a des conditions. Mais les conditions, c'est les conditions.
17: Les conditions, t'en fais ce que tu veux.
19: C'est la menace de l'intégrité du territoire. Voilà. Ça veut dire une guerre, quoi.
18: Non, mais vous en faites ce que vous voulez.
8: La guerre, voilà la bonne excuse pour piétiner la démocratie. Et depuis plusieurs années, Philippe de Villiers est l'un des premiers à avoir alerté sur ce scénario presque irréel aujourd'hui. mais qui, au fil des jours, se concrétise dangereusement.
20: La menace existentielle, c'est la Russie. Et donc, il faut faire la guerre. Et donc, pendant que les Français galèrent sous l'inflation, sous la misère, qui n'ont pas de quoi remplir leur réservoir d'essence, Macron nous dit on va aller faire la guerre avec un 14 juillet préparatoire qui sera la transformation des Champs-Élysées en champ de bataille. Macron veut la guerre. Il faut que les Français le sachent. Il veut nous emmener à la guerre. Mais c'est pas la bonne guerre. La Russie n'est pas une menace existentielle. Quoi qu'on pense par ailleurs. La vraie menace existentielle, je le dis ici, à chaque fois, dans chaque émission, la menace existentielle, c'est le changement de peuplement et l'islamisation de la France.
8: Et sur ce changement de population et cette islamisation de la France, on a encore eu droit à une scène d'anthologie la semaine dernière. Un élu RN que nous connaissons bien, Kevin Nader, a démontré par l'absurde les contradictions de la laïcité à la sauce communiste. Face à une élue voilée, Kevin Nader propose donc d'interdire tout signe religieux dans le conseil municipal. Et face au refus du maire, il récite le « Je vous salue Marie » en sortant la croix du Christ. Et là, c'est le drame.
21: Je suis fier d'être ici, d'être élu avec mon voile. Voilà.
22: Donc je ne vois pas pourquoi les lois de la laïcité s'appliquent dans cette ville, dans cette assemblée communale et dans les politiques municipales. Et moi, je suis fier de l'assemblée communale, de la diversité qui la compose et de la présence parmi nous de Fenda.
23: Eh bien, puisque vous refusez d'être placé sous le signe de la laïcité dans ce conseil municipal, vous refusez la laïcité, c'est bien ça. Bah si, vous refusez la laïcité dans ce conseil municipal.
22: Mais...
23: Donc, on sera placé sous le signe de la croix à chaque conseil municipal dorénavant.
22: Vous êtes...
23: Et que la croix vous bénisse tous, que Dieu vous bénisse.
22: Au nom du règlement intérieur que nous venons de voter, vous venez d'enfreindre toutes les règles. Je vous demande, je vous somme de quitter cette assemblée communale immédiatement.
8: Ce maire communiste, Philippe Bouissou, a donc choisi son camp. Non au christianisme, oui à l'islam. Non à la croix, oui au voile. Non aux églises, oui aux mosquées et aux centres culturels musulmans massifs.
24: Chers frères, chères sœurs, chers amis, salam alaikum, que la paix soit avec vous. J'ai le plaisir de vous accueillir sur le chantier du futur centre culturel et culturel musulman d'Ivry-sur-Seine. Vous voyez, la grue derrière moi a été installée il y a quelques jours et va démarrer le gros œuvre à proprement parler, monter les murs, construire le bâtiment. Et je profite de l'occasion aussi de ce début de mois de Ramadan pour vous souhaiter un très bon Ramadan. J'ai aussi le plaisir d'avoir à mes côtés monsieur le maire qui est toujours là présent pendant le Ramadan, avant le Ramadan, pour souhaiter aussi un bon Ramadan musulman. Je lui laisse la parole.
22: Cher Mohamed Akrit, d'abord je te remercie de m'accueillir et je voudrais adresser à toutes les musulmanes et à tous les musulmans d'Ivry et d'ailleurs, parce que je sais que la mosquée d'Ivry est aussi fréquentée par beaucoup de musulmans de Paris, du Val-de-Marne, donc je voudrais vous souhaiter à toutes et tous un très bon Ramadan, je crois qu'on dit Ramadan Moubarak, Ramadan, c'est bien Moubarak, ça. Voilà, j'aurai, je crois, un immense plaisir à vous retrouver plus tard, je pense qu'on aura un iftar ensemble pendant le Ramadan et aussi de vous saluer au moment de l'Aïd. J'espère que tout va bien se passer, je vous souhaite un très beau Ramadan.
8: Et le vidéaste Victor Ferry est allé scruter les anciens postes de ce maire communiste qui proclame lui-même son profond respect pour toutes les religions. Et à en croire certains postes, on a clairement de quoi en douter.
22: Et moi qui ai un respect profond pour toutes les religions, même si je n'en pratique aucune.
25: Alors, on va voir l'immense respect qu'il a pour toutes les religions. Donc, regardez, là, vous avez des dignitaires catholiques qui se protègent de la pluie. Et donc, Philippe Bouissou, là, le maire communiste de Ivry, ils ont enfin dit oui aux capotes, mais c'est pas par là que ça s'enfile. Ha, ha, ha, ha. Donc là, il est en train de dire, vous avez une capote sur la tête. Mais jamais, jamais il n'oserait faire ça. Sur les tenue des musulmans. Donc, j'ai un respect profond pour l'ensemble des religions. Donc, le respect qu'il a du christianisme. Là, voilà, vous avez un mec qui, pour la photo, déconne sur le mur des lamentations. Et donc, lui, il repartage ça en disant MDR. Profond respect qu'il a pour les religions. Une personne qui fait des blagues sur les juifs, qui fait des blagues sur les chrétiens et qui lèche les babouches des musulmans.
22: Père, Inch'Allah, qu'on pourra signer le permis de construire
0: avant la fin de ce ramadan.
25: J'espère, Inch'Allah, qu'on pourra signer le permis de construire de la mosquée avant la fin de ce ramadan. Donc, catholique, c'est ouais, capote sur la tête. Les juifs, c'est oh, MDR, il y a Spider-Man. Et les musulmans, c'est ouais, Inch'Allah, Aïd Moubarak. C'est vraiment insupportable.
8: Philippe Bouissou et Macron ont en commun d'avoir choisi leur camp, celui de l'anti-France, celui du mépris de ce peuple qui lui est étranger et ou qui n'est tout simplement rien, en fait, de la censure des opposants et de la propagande d'État. Qu'à cela ne tienne, nous nous battrons jusqu'au bout et nous vaincrons ce système pourri jusqu'à la moelle. Allez, vive la République et surtout, surtout...
2: Vive la France!
4: Et vous savez, en préparant vos sonores, Louis, hier, j'ai eu une espèce d'hallucination auditive en fait en l'écoutant, mais je pense que vous y avez tous pensé sur cette façon.
8: Oui. Je pense à une femme.
4: Vos sonores, Louis, hier, j'ai eu une espèce d'hallucination auditive en fait en l'écoutant, mais je pense que vous y avez tous pensé sur cette façon.
8: Je pense à une femme, moi.
4: Ah bah moi, je pense

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1: Et pour cette analyse, eh bien, nous allons parler de l'interdiction des réseaux sociaux aux mineurs. Pourquoi ? Eh bien, parce que le Premier ministre britannique Keir Starmer vient de proposer justement cette interdiction, suivant ainsi Emmanuel Macron, suivant ainsi d'autres dirigeants. Et de tout cela, on va parler avec Momochi. Bonjour.
2: Bonjour, Radio Courtoisie.
1: Alors, vous êtes, pour ceux qui ne vous connaîtraient pas, ingénieur en électronique, vous êtes également vidéaste, spécialisé dans l'analyse de l'IA, de la tech, des médias, donc c'est forcément un sujet que vous connaissez bien. Tout d'abord, effectivement, première question, donc ce que Keir Starmer propose, c'est l'interdiction des réseaux sociaux aux mineurs de moins de 16 ans. Est-ce que c'est une proposition qui a déjà porté ses fruits ailleurs dans le monde ?
2: Alors, je vais vous dire, techniquement, il n'y a pas vraiment d'interdiction des réseaux sociaux aux moins de 15 ou 16 ans, puisque c'est ce qu'il veut faire, en fait, c'est forcer tout le monde à montrer sa carte d'identité ou passer un scan biométrique. L'Australie a commencé, ils ont passé une loi en novembre 2024 qui était rentrée en application en décembre 2025, donc on a eu l'occasion de voir un petit peu comment c'est en train de se passer. Et concrètement, énormément de jeunes se sont retrouvés bloqués, leur compte a été supprimé, leur compte Snapchat, une liste particulière de réseaux sociaux a été faite. Et concrètement, ce qui s'est passé, c'est que, vous pouvez contourner assez facilement cette interdiction-là.
1: Parce que théoriquement, déjà, pour être inscrit sur un réseau social, il faut avoir un certain âge. C'est-à-dire qu'il faut avoir 12 ou 13 ans, il me semble, pour Facebook, pour Snapchat, etc.
2: Voilà. Oui. Maintenant, avant, ce qu'ils faisaient, c'était simplement, j'avais plus de 12 ans et créer leur compte. Aujourd'hui, ce que l'intention de l'interdiction des réseaux sociaux est noble en soi, parce que les réseaux sociaux sont un vrai problème, et j'en ai souvent parlé dans mes vidéos YouTube. Je suis plus, on va dire, journaliste, citoyen, youtubeuse que vidéaste, mais c'est un vrai problème parce que les écrans capturent notre attention et ils sont designés par des ingénieurs spécialisés pour capter en fait les sujets qui vous intéressent le plus et vous rendre accro en fait.
1: Il y a toute une, pour le coup, avant d'aborder peut-être l'ingénierie sociale peut-être qui est mise en place par des Keir Starmer, d'Emmanuel Macron, il y en a une autre qui est mise en place évidemment par ces algorithmes. Ça a commencé avec Facebook en 2004, si je ne m'abuse, et puis après avec tous les autres réseaux sociaux. L'objectif, c'est ces plateformes, pour gagner de l'argent, elles ont besoin du plus grand nombre, parce qu'elles se rémunèrent surtout grâce à la publicité, il me semble. Donc, elles ont besoin d'avoir le plus d'utilisateurs possible, qui restent le plus longtemps possible sur le réseau social. Donc, tout est fait pour capter l'attention de ces jeunes, c'est ça ?
2: Voilà, c'est ça. C'est ce qu'on appelle le capitalisme de surveillance. C'est que comme ces plateformes sont gratuites, vous créez un compte à votre nom, vous parlez avec vos amis, vous likez, vous commentez. Tout ça, on appelle ça du surplus de comportement. Le fait d'appuyer sur le bouton like, le fait de commenter, ça montre votre intérêt. Mmh. Et chaque plateforme récolte des petites informations sur vous et peut savoir, alors, est-ce que vous aimez le football ? Est-ce que vous aimez les voyages ? Est-ce que vous aimez tel acteur, et vous êtes plus facilement ciblable pour des publicités, et ensuite vos profils sont vendus de manière extrêmement détaillée à des publicitaires. Mais pour que ça fonctionne, vous devez rester le plus longtemps possible sur le site, et pour ça il faut vous montrer de plus en plus de posts pour pouvoir récolter de plus en plus d'infos sur vous. Et bon, c'est le système de fonctionnement des réseaux sociaux. Beaucoup de gens le savent, c'est pas forcément quelque chose de nouveau. Mais ce qui est dérangeant, c'est que, en fait, ils ont engagé beaucoup parfois des ingénieurs, qui ont, en fait, travaillé même sur les machines à sous dans les casinos pour pouvoir comprendre les mécanismes d'addiction. Et par exemple, les posts, la manière dont ils vous ont montré, le timing, le fait de vous montrer des posts parfois pas intéressants et parfois très intéressants, créent, en fait, une sorte de hack de votre cerveau qui vous rend accro aux réseaux sociaux. Et ça, c'est un véritable problème.
1: Alors, parce que, évidemment, ce que propose Keir Starmer a déclaré, c'est que les réseaux sociaux rendent les enfants malheureux. C'est une déclaration qu'il a réalisée quand il a fait sa proposition. Et puis, effectivement, facilite les harcèlements, les abus, sont conçus pour être addictifs. Et donc, lui, son objectif, selon ce qu'il prétend en tout cas, c'est de redonner leur enfance aux jeunes et de mieux protéger leur santé mentale. Quelque chose qui est absolument évident et qui est partagé par l'immense majorité de la population et les parents, c'est l'idée que, effectivement, les jeunes passent

0: beaucoup trop de temps sur les réseaux sociaux. Alors, selon vous, c'est peut-être la question centrale de cet entretien, mais est-ce que interdire les réseaux sociaux aux moins de 16 ans, c'est la bonne solution pour faire en sorte que, justement, les enfants passent moins de temps dessus?
1: Alors, c'est un vrai problème, mais c'est une mauvaise solution. Vous avez effectivement, les jeunes passent énormément de temps sur leur téléphone. Ils passent, la dernière fois que j'ai vu passer un sondage, on était parfois à 5 heures par jour.
0: Oui, c'est ça.
1: Et c'est clair que c'est inquiétant.
0: En moyenne.
1: Ouais, en moyenne. Et c'était pour un sondage américain.
0: Oui.
1: Donc, probablement d'il y a quelques années aussi. Et beaucoup de parents sont inquiets. Vous avez Jonathan Haidt qui a écrit un livre qui s'appelle La génération anxieuse et l'utilisation intensive des réseaux sociaux qui vous met face à beaucoup d'hypersexualisation, de la polarisation, des images parfois choquantes parce que le contenu négatif attire plus l'attention, crée en fait énormément d'inquiétude et beaucoup d'anxiété chez les jeunes. Ça, c'est un vrai problème. Maintenant, si aujourd'hui un parent s'est totalement déresponsabilisé et a offert un téléphone à son enfant parce qu'il savait pas les problèmes que ça allait causer,
0: oui,
1: c'est tout à fait compréhensible. Je pense que il y a d'autres solutions que l'interdiction pure et simple. Vous pouvez leur donner des outils. Et les premiers outils qui existent, c'est par exemple le contrôle parental.
0: Oui.
1: Donc quand vous offrez un téléphone à votre enfant, il y a des moyens pour ça.
0: Oui, mais alors, pardon, mais pour tout vous dire, moi-même quand j'étais jeune, on m'a mis un contrôle parental et j'ai réussi à le détourner. Et on peut imaginer aujourd'hui que, étant donné qu'on peut avoir à peu près toutes les informations disponibles grâce à l'intelligence artificielle en demandant à ChatGPT ou qui sais-je comment on fait, on peut contourner ces contrôles parentaux.
1: Absolument. C'est pour ça que mon message, c'est que vous échapperez pas à l'éducation.
0: Ouais.
1: Si vous voulez en fait vraiment protéger vos enfants. Si vous leur donnez l'accès à Internet, Internet c'est pas un jouet. Si vous leur donnez un accès à Internet, il faut leur expliquer qu'il y a des mauvaises personnes ou qu'il y a en fait des personnes qui peuvent vouloir du mal. Et enfin, c'est la première chose, c'est l'éducation. La deuxième chose ensuite, c'est que si vous voulez en fait leur donner cet accès, il faut qu'ils comprennent la responsabilité qui est derrière. Et effectivement, si vous leur donnez un contrôle parental sans leur expliquer pourquoi, ça peut moins bien fonctionner. Mais la solution proposée aujourd'hui par l'État, c'est quoi? C'est de simplement interdire les réseaux sociaux, de couper l'accès à tous leurs amis, leurs familles avec lesquels ils échangeaient avant. Et vous savez ce qui se passe? Si un parent n'est pas intéressé, eh ben il peut très bien activer la reconnaissance faciale sur son propre visage et donner accès à ses enfants. Donc si vous avez des parents non responsables, c'est extrêmement facile à contourner en fait.
0: Ouais, d'accord. Et d'une certaine manière, il y a aussi la question des VPN. Qui, pour le coup, est un petit peu un des écueils à la loi d'Emmanuel Macron déjà en France, mais qui pourrait aussi en être un au Royaume-Uni, dans le sens où ça voudrait dire, le VPN, donc pour nos auditeurs qui ne connaîtraient pas, c'est un moyen de se connecter grâce à, si je dis pas, vous me corrigez si je dis une bêtise, mais grâce à une adresse IP donc qui vient d'un autre pays. Donc, finalement, c'est comme si vous expliquiez à votre téléphone expliquait à une application que finalement vous n'êtes pas localisé en France, mais par exemple, j'en sais rien, en Hongrie ou alors au Brésil, peu importe. Et à partir de ce moment-là, votre téléphone se configure, enfin échappe un petit peu aux lois du pays dans lequel vous êtes actuellement. Ce qui signifie, pour faire simple, que aujourd'hui, avec un VPN, qui sont pas toujours payants d'ailleurs, vous pouvez tout à fait échapper aussi à cette interdiction.
1: Oui, exactement. Et vous savez, en fait, le fond finalement du problème, c'est que cette mesure-là est impopulaire, mais elle répond à un vrai besoin des parents. Et pour si vous voulez défendre les enfants, encore une fois, c'est poser une solution technique, vous donne l'illusion que vous allez régler tous les problèmes.
0: À la place des parents.
1: C'est
0: déjà
1: ça. Alors que c'est un problème social, c'est un problème humain.
0: Ouais.
1: Si vous voulez, par exemple, empêcher que les enfants se fassent écraser dans la rue, vous pouvez soit leur mettre une application de géolocalisation qui regarde où ils sont à chaque minute et leur mettre une alerte pour dire attention, vous êtes près d'une route, vous pouvez pas traverser. Ou alors vous pouvez éduquer les parents, leur expliquer le problème pour qu'ils disent à leurs enfants attention, ne traverse pas la rue. C'est voilà comment est-ce qu'on veut régler des problèmes sociaux en fait. C'est pas en mettant une couche d'interdiction technologique qui va régler un problème de fond. Et les VPN, le souci, c'est que c'est pas juste un gadget pour des gens anonymes pour pouvoir contourner Internet. Un VPN, c'est un véritable outil de protection. Ça vous protège des malwares, ça vous protège de sites qui sont malveillant. Ça permet à des entreprises de pouvoir communiquer de manière cryptée pour protéger leur confidentialité. Donc, si vous voulez en fait interdire les VPN, vous allez avoir un gros problème avec toute entreprise en France qui veut pouvoir travailler de manière confidentielle, ou alors des journalistes comme vous qui veulent pouvoir communiquer de manière confidentielle aussi. Oui.
0: Et donc finalement, la solution à ce problème d'éducation qui est posé, c'est comme vous le décrivez, quelque chose qui impliquerait en fait toute la société. Mais je vais vous donner un contre-exemple là-dessus, Moji, c'est l'interdiction des sites pornographiques. Mmh. Où cette fois-ci, pour le coup, ce qui s'est passé, c'est que je crois qu'une interdiction est tombée sur les moins de 18 ans. Il y a un an maintenant, au niveau des sites pornographiques en France, le résultat, c'est que aujourd'hui, à moins justement d'utiliser un VPN ou alors de faire vérifier son identité, je pense sur le site en question, il est impossible d'y accéder, et sans doute que ça a dû réduire le trafic en France, parce que ça met une barrière quand même.
1: Ça, alors l'interdiction, votre question c'est est-ce que c'est une bonne chose
0: d'avoir... Non mais ce que je veux dire c'est que sur les sites pornographiques on voit quand même du positif, dans le sens où c'est quand même beaucoup plus difficile d'y accéder aujourd'hui, alors que c'est quelque chose qui est évidemment nocif. En l'occurrence, ça a fonctionné au moins partiellement.
1: Alors l'interdiction a peut-être fonctionné donc en France, et plusieurs pays aux États-Unis l'ont fait. Mais précisément, vous savez ce qui se passe, alors au lieu d'aller sur des sites officiels de contenu adulte, les enfants en fait, ou les jeunes, s'ils se retrouvent bloqués, ils vont alors essayer de trouver d'autres moyens. Ouais. Et vous allez pousser progressivement les jeunes vers des sites de plus en plus obscurs, voire vers le dark web, où là ils ont beaucoup plus de risques d'être confrontés à des vrais prédateurs ou des contenus de plus en plus extrêmes. Maintenant, il y a une demande, c'est quelque chose, un contenu adulte. Derrière, je suis d'accord que c'est quelque chose de nocif et les jeunes ne devraient pas être exposés à ça. Mais encore une fois, c'est quelle est l'utilisation responsable d'Internet que vous voulez faire. Ouais. Et vous avez des applications de contrôle parental qui permettent de bloquer dès qu'il y a du contenu qui est détecté comme du contenu X ou porno aussi.
0: Et même, comme vous le disiez, dans tous les cas, le problème à la source, c'est un problème d'éducation là-dessus. Une autre question qui se pose, plutôt pour les réseaux sociaux, c'est la question de la fin de l'anonymat. Mmh. Ou alors là, c'est quelque chose qui est, pour le coup, particulièrement déterminant, parce que, évidemment, aujourd'hui, pour pouvoir échapper un petit peu à l'intégralité des... Pour garder déjà une vraie... un vrai anonymat, et pour garder, quelque part, pour échapper un petit peu aux lois parfois très contraignantes sur la liberté d'expression de certains pays, l'Angleterre étant évidemment en tête d'entre eux, l'anonymat, c'est le seul moyen de s'en sortir. Concrètement, déjà, est-ce que l'anonymat existe aujourd'hui, réellement, sur les réseaux sociaux? Est-ce que le gouvernement, s'il veut avoir accès à un compte, peut justement y accéder? Et deuxième question, est-ce que cette obligation de vérification sur les réseaux sociaux mettrait vraiment fin à l'anonymat?
1: Alors, l'anonymat, c'est quelque chose de relatif, on va dire. Si vous voulez être véritablement anonyme, il faut utiliser des outils un peu plus... détaillé, un peu plus précis que juste des VPN. Mmh. Mais vous avez une sorte de, on peut rappeler un pseudonymat. D'ailleurs, c'est, voilà, mon pseudo, c'est Momochi, que j'utilise en ligne. Et, en fait, l'anonymat, c'est pas simplement une sorte de gadget ou de choses amusantes qu'on utilise. C'est parfois une nécessité pour des lanceurs d'alerte, oui, ou pour des journalistes dans beaucoup de pays, et simplement pour une liberté d'expression de base. Je rappelle les fondements d'Internet qui avaient été créés initialement. Quand on nous a offert Internet, on pouvait se connecter sans devoir créer de login. On pouvait, du moment qu'on avait une ligne téléphonique, pouvoir aller sur n'importe quel forum. Et d'ailleurs, on nous disait à l'époque, ne donnez jamais votre nom sur Internet. Mmh. Ne donnez jamais vos informations personnelles. Parce que là, vous êtes en risque d'une usurpation d'identité ou d'avoir des problèmes ou du harcèlement. Mmh. Et là, on est en train de passer dans un paradigme complètement à l'opposé qui dit maintenant, vous devez donner votre identité, vous devez livrer vos cartes d'identité. Je vous parle même pas du risque de sécurité quand on voit que l'application officielle de communication CHAP du gouvernement s'est fait hacker et qu'on peut exposer des données personnelles. Là, on est en train de demander à vos enfants de mettre leur carte d'identité en ligne. Vous êtes en train de constituer une base de données dont des hackers ou dont des pédophiles pourraient rêver d'avoir. Si vous avez une liste de comptes ou de gens dont ils ont la certitude que ce sont des enfants qu'ils ont moins de 15 ans, c'est, je suis désolée, mais ça
0: s'ils ont moins de 15 ans, non, parce qu'ils pourront pas se présenter sur les réseaux sociaux. Mais en revanche, ça veut dire...
1: Ils essaieront de passer le test.
0: Oui.
1: Et s'ils essaient de passer le test ou avec leur visage ou qu'ils sont innocents et qu'ils passent leur carte d'identité, dans ce cas, voilà, vous allez collecter énormément d'informations sur eux. Et puis, à partir du moment où ils ont 15 ou 16 ans, ils sont toujours mineurs aussi techniquement. Donc, c'est un risque énorme parce que les plateformes vous disent que les données vont pas être sauvées. Mais si vous regardez les conditions générales, par exemple, de Persona, qui est une des entreprises qui fait ce vérification d'âge, ils sont tenus de garder les informations pendant 2 ou 3 ans.
0: Mais alors, ça signifie que déjà qu'aujourd'hui, on sait qu'il y a un problème avec les données qui sont présentes sur les réseaux sociaux, détenues par les plateformes des réseaux sociaux, ça rajouterait quelque part un problème de vulnérabilité qui se jouerait au niveau étatique.
1: Je dirais au niveau étatique, mais au niveau privé aussi, parce que aujourd'hui, les gouvernements n'ont pas choisi d'avoir une solution unique. Ils sont en train de demander aux plateformes, mettez la vérification d'âge. Du coup, X utilise Persona. Persona s'est fait hacker l'année passée. Vous avez Yoti qui a aussi fait la vérification d'âge. Vous avez plusieurs comptes qui existent et plusieurs, ce sont les plus grands qui existent. Ils sont pas à l'abri, ce sont des sociétés privées. Ils sont pas à l'abri de vendre vos données personnelles. Ils sont pas à l'abri de se faire hacker aussi. Vous avez en fait un problème. Les réseaux sociaux étaient créés par des sociétés privées. Les gouvernements n'avaient pas la main dessus. Ça a créé un énorme problème. Voilà, de polarisation, d'attention chez les jeunes. Et les gouvernements disent, vous savez quoi? Nous allons vous obliger à mettre votre identité, mais on va faire confiance à une autre société qui va s'occuper de vos données. Mais là, ça va mieux se passer. Il n'y a aucun problème. Est-ce que vous voyez la contradiction?
0: Oui, bien sûr. Mais alors, il nous reste une dizaine de minutes, Momochi. On va faire un petit peu... On a sans doute beaucoup de parents qui nous écoutent en allant au travail ce matin ou de manière générale. Comment on fait justement pour empêcher ces enfants, et même au niveau de la société tout entière, comment est-ce qu'on fait pour réduire le temps d'écran des jeunes en général et ensuite le temps passé sur les réseaux sociaux? Vous l'avez dit, on est à 5 heures, effectivement c'est un chiffre que j'avais également trouvé, donc sur les moins de 16 ans, de manière, donc 5 heures en moyenne. D'un autre côté, on observe aussi que bien sûr il y a certains réseaux sociaux qui sont beaucoup plus addictifs que d'autres et qui entraînent des comportements plus compliqués, notamment évidemment TikTok ou Instagram avec les réels et les vidéos très courtes qui captent l'attention pendant très peu de temps. Comment on fait pour résoudre ce problème?
1: Encore une fois, c'est, je pense, l'éducation. Je sais que c'est difficile et je sais que c'est pas facile à entendre, mais vous donnez, en fait, quand vous donnez votre téléphone à votre enfant, c'est pas anodin, c'est pas comme si vous lui donnez un jouet, c'est pas comme si vous lui donnez une balle. Vous lui donnez, en fait, accès à un monde entier, possible. Ça peut être un groupe social, ça peut être un jeu, il peut, en fait, s'amuser, passer du temps sur les jeux vidéo. Vous lui donnez accès à quelque chose d'assez énorme et eux-mêmes peuvent être aspirés là-dedans. Je rappelle qu'au Sénat, aux États-Unis, il y a eu plusieurs parents qui ont fait des attaques contre Facebook parce qu'il y a des véritables cas de suicide et d'addiction sur les enfants. Donc c'est vraiment pas anodin. Maintenant, encore une fois, je pense que les parents ont besoin d'être accompagnés. Et comme il y a beaucoup d'attention justement sur ça, les plateformes et les réseaux sociaux commencent à comprendre et commencent à développer un petit peu plus d'outils de protection. Par exemple, WhatsApp permet d'avoir une version pour enfants qui fait que vous pouvez communiquer uniquement avec vos parents ou avec des numéros qui ont été pré-approuvés par les parents. Vous pouvez avoir YouTube Kids, par exemple, qui suit les régulations COPPA. Donc, vous pouvez, en fait, créer des comptes pour vos enfants. Vous pouvez, en fait, créer avec votre iPhone et avoir un contrôle pour qu'il ne puisse pas installer d'application par lui-même. Mais encore une fois, il faut lui expliquer pourquoi est-ce que vous le faites. Et vous devez lui faire comprendre ça. C'est un petit peu comme vous donner une voiture à un enfant. Ça veut dire que vous devez lui expliquer. Il doit comprendre. Il doit comprendre, en fait, les implications. Maintenant, il y a aussi En fait, il y a aussi des outils parfois qui visent des enfants très très jeunes. Et la question, c'est est-ce que vous devriez leur offrir ça? J'ai vu des iPads pour bébés aux États-Unis.
0: Oui, bien sûr.
1: Et vous avez par exemple, des chaînes qui sont dirigées pour les enfants. Par exemple, quelque chose qui s'appelle Coco Melon, qui rend les enfants un petit peu fous et extrêmement agressifs, parce que ce sont des images avec beaucoup de lumière, beaucoup de sons, qui stimulent en fait leur attention, et ils deviennent très agressifs dès qu'on leur enlève. Donc, je pense que si vous voulez aider les enfants, on va pas échapper à leur expliquer, ok, on peut donner un peu d'écran, mais on va limiter le nombre d'heures. On peut donner un certain temps d'écran. Et après, on va passer plus du temps à revenir sur la lecture, parce que vous avez besoin de développer des facultés cognitives différentes, les faire aller jouer dehors.
0: En fait, il y a aussi une sorte de... Parce que la mesure de Keir Starmer, mine de rien, elle est quand même approuvée selon un sondage par plus de 80% des Britanniques. Il y a quand même peut-être une incompréhension de la part, on en parlait un petit peu avant cet entretien, mais d'une génération qui connaît pas forcément tous les aspects nocifs des réseaux sociaux. On pense à la génération qui a 40-50 ans aujourd'hui. Et puis, en parallèle, le deuxième souci, c'est effectivement une sorte de démission presque de ses parents, parce que la raison pour laquelle on met un écran entre les mains d'un enfant, c'est parce qu'on sait que ça va l'occuper.
1: Bien sûr, parce que nous pensions tous que les réseaux sociaux étaient inoffensifs. Nous pensions tous qu'Internet était inoffensif. Quand on a eu Internet, en fait, on s'est pas rendu compte des conséquences que ça allait voir sur notre esprit, sur les conséquences sur notre attention. Nous-mêmes adultes, maintenant, quand vous sortez, allez dans un restaurant ou dans le métro, tout le monde est vissé sur son téléphone, et on s'est pas rendu compte de l'effet de la technologie sur nous. Ce n'est que maintenant qu'on commence à se rendre compte de ces problèmes de polarisation, d'angoisse, d'hypersexualisation et d'addiction. Et je pense qu'on essaie de mettre des réponses trop rapides qui ne fonctionne pas. Parce que là, aujourd'hui, ce qu'il propose Keir Starmer en Royaume-Uni, c'est d'interdire, il y a une liste d'une dizaine de réseaux sociaux.
0: Ouais, alors Facebook, Instagram, TikTok, Snapchat, X, YouTube classique, effectivement.
1: Qu'est-ce qui va se passer? Il va se passer ce qui s'est passé en Australie. L'Australie a fait une liste de réseaux sociaux interdits. Et ben, TikTok a créé Lemonade. Ils ont créé de nouveaux réseaux sociaux qui sont pas sur la liste.
0: D'accord.
1: Donc les enfants vont juste sur le réseau social suivant.
0: En fait, le marché s'adapte et puis...
1: Voilà. Donc les enfants vont aller sur le suivant, puis sur le suivant. Et de toute manière, vous allez avoir une sorte de course sans fin, un jeu de tape-taupe. Vous allez avoir nouveau réseau social, et ça va vous prendre un an d'avoir une législation pour l'interdire. Et les enfants, de toute façon, pourront communiquer autrement. D'ailleurs, je tiens à préciser que ils n'ont pas interdit WhatsApp. Et si vous voulez, par exemple, du harcèlement de classe des enfants, parfois, ils discutent sur les groupes WhatsApp. Et il y a plein d'autres plateformes sur lesquelles vous pouvez avoir du harcèlement,
0: et puis,
1: malheureusement.
0: Aujourd'hui, on a un point aussi, petit détail, mais où tous les réseaux sociaux tendent presque à l'uniformisation d'une certaine façon, dans le sens où, par exemple, WhatsApp, par exemple, maintenant, il y a des stories, donc des images éphémères. À côté de ça, même, on peut publier des photos sur n'importe quel... réseau social maintenant. Et donc finalement, effectivement, je dis pas que tous se valent, mais enfin, il y a un point, effectivement, et peut-être qu'il nous reste 3 minutes, peut-être qu'on conclura là-dessus, Momochi, mais j'ai retrouvé une statistique que je trouve assez inquiétante, c'est que les jeunes passant plus de 3 heures par jour sur les réseaux sociaux ont un risque doublé de symptômes de dépression et d'anxiété. Or, les adolescents passent en moyenne 3 heures et demie par jour sur les réseaux sociaux. Donc ça veut dire que la moyenne est supérieure à justement ce risque doublé de dépression et d'anxiété. Est-ce que une des solutions, ça peut pas être de faire de la gestion des écrans en général, disons, un enjeu de santé publique?
1: Je pense, oui, que ce serait peut-être un meilleur angle de responsabiliser, de faire comprendre le problème, de faire de l'éducation, de la prévention, pour pouvoir aider, en fait, ces jeunes, parce qu'ils ont besoin de ça. En parallèle de ça, moi, ce qui me rend très inquiète, c'est que la définition du réseau social est en train de dévier, justement. WhatsApp devient un réseau social. Vous avez déjà Roblox et Discord qui sont en train de faire la vérification d'âge de manière globale, sans qu'aucun pays leur les y oblige. Et on pourrait demain avoir YouTube déclarer que les discussions et les commentaires de YouTube peuvent aussi avoir des prédateurs ou des conversations dangereuses. Donc vous pourriez interdire et mettre la vérification d'âge sur YouTube aussi. Ou par exemple sur Amazon, pour empêcher les enfants d'acheter des objets destinés à des adultes, on pourrait avoir en fait un contrôle d'identité généralisé sur toutes les grandes plateformes sur Internet. Et ça, c'est ce qui me rend le plus inquiète.
0: Mais alors pourquoi ?
1: pourquoi, encore une fois...
0: Pourquoi ça vous inquiéterait de donner votre identité? Quel est le problème, en fait, dans le fond?
1: Parce que si votre vie est simple, si vous avez aucun problème, peut-être que vous vous dites que tout se passe bien, mais parfois, vous pouvez avoir des gens qui ont été confrontés à du harcèlement, ou des personnes qui ont, en fait, qui sont publiques, ou des personnes qui, par exemple, critiquent les mesures du gouvernement.
0: Ouais.
1: Et si vous êtes, en fait, anonyme, vous pouvez avoir plus de confort pour avoir cette critique-là, ou simplement, vous avez plus de courage pour pouvoir vous exprimer en ligne, mais vous pouvez aussi avoir des gens qui ont un besoin réel de devoir rester anonyme, par exemple, pour pas perdre leur travail.
0: Ouais.
1: C'est très simplement à dire. Vous devez pouvoir défendre aussi l'anonymat des sources, des journalistes.
0: Mmh.
1: Et simplement, pour moi, c'est le principe même d'Internet qui était la liberté d'expression qui est au centre d'Internet. Si vous transformez Internet en un système où vous demandez la permission pour parler, vous n'êtes plus, en fait, dans l'Internet que vous et moi, nous avons connu. Vous êtes en train de transformer le net en LinkedIn, où tout le monde ne dit plus vraiment ce qu'il pense. Ils disent que son travail est génial, que tout se passe bien et qu'il adore ses collègues, alors qu'on sait très bien que ça fonctionne pas comme ça.
0: Oui.
1: Voilà, donc cet espace énorme de liberté et la
0: même
1: portée,
0: si j'aime
1: la
0: bien mes collègues. Hein, mais je...
1: oui. Et là, nous sommes en France, aujourd'hui, en démocratie, mais imaginez si un parti au pouvoir qui serait extrême utilise en fait ces informations où les gens ne seraient plus anonymes, ils pourraient aller inquiéter les gens chez eux, leur mettre des enquêtes, les arrêter.
0: Et imaginez une France où on se ferait arrêter pour avoir exprimé des opinions sur les réseaux sociaux, ce serait terrible quand même.
2: C'est déjà le cas en Angleterre,
0: c'est le cas en France, effectivement.
1: C'est ça.
0: On voit bien les dérives, effectivement. Merci beaucoup, Momochi, pour justement nous avoir apporté un petit peu de ces réflexions et aussi ces solutions, parce que c'est important toujours, même quand on critique une décision gouvernementale, d'expliquer aussi qu'on n'est pas simplement dans la critique pure, mais aussi qu'on peut apporter une autre solution au problème, qu'il y a de meilleures solutions qui existent. Merci beaucoup d'avoir été avec nous, même physiquement, ici ce matin.
1: Merci pour l'invitation, et j'en parle aussi sur ma chaîne YouTube. J'ai une émission sur la capture, comment Internet fracture votre attention. Je pense que ça peut parler à beaucoup de parents aussi.
0: Très bien. Et alors la chaîne Momochi, donc, on vous invite tous à la suivre, chers auditeurs. Merci beaucoup d'avoir été avec nous ici ce matin, et on vous dit à bientôt, on l'espère, ici sur la ligne droite.
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0: Et pour suivre la ligne droite, nous recevons comme chaque semaine Eric Doutrebente. Eric Doutrebente, bonjour. Vous êtes fondateur de Tiepolo, société de gestion de portefeuille indépendante gérant des clients privés. Alors aujourd'hui, vous allez nous parler d'un sujet brûlant d'actualité. Il y a quelques jours, SpaceX s'est introduit en fanfare à la bourse de New York. Est-ce que vous pouvez nous décrire cette aventure?
5: Alors, l'introduction en bourse de SpaceX constitue probablement l'événement financier le plus important depuis le début de l'année 2026. L'opération valorise l'entreprise à plus de 1800 milliards de dollars, soit davantage que la plupart des groupes industriels mondiaux, et un niveau comparable aux plus grandes entreprises technologiques américaines. Pour comprendre cette valorisation, il faut analyser les trois activités du groupe. La première activité, spatiale historique, avec des noms comme Falcon 9, Falcon Heavy, Dragon ou Starship, SpaceX réalise aujourd'hui plus de 80% des lancements orbitaux commerciaux dans le monde et bénéficie d'une position quasi monopolistique sur certains segments gouvernementaux américains. La deuxième activité, c'est Starlink. C'est aujourd'hui le véritable moteur économique du groupe. La constellation compte près de 10 000 satellites en orbite et plusieurs millions d'abonnés. En 2025, Starlink représente près de 60% du chiffre d'affaires consolidé du groupe et génère plus de 7 milliards de dollars de résultats d'exploitation. La croissance annuelle a dépassé encore 45%. La troisième activité, c'est l'intelligence artificielle. Elle reste marginale pour l'instant dans les chiffres d'affaires, mais absorbe une part importante des investissements du groupe. L'un des éléments les plus importants pour comprendre SpaceX est que les investisseurs n'achètent pas une entreprise spatiale traditionnelle, ils achètent un opérateur mondial d'infrastructure. Le marché mondial du lancement spatial représente quelques dizaines de milliards de dollars par an. Le marché mondial des télécommunications, de l'accès Internet et de la connectivité satellitaire représente plusieurs centaines de milliards de dollars. La logique économique de SpaceX repose sur l'utilisation des fusées pour déployer Starlink, puis l'utilisation des flux de trésorerie de Starlink pour financer des nouveaux projets futurs spatiaux. Les performances financières illustrent cette transformation. Il ne faut pas oublier que la société a été créée en 2003. Il y a eu beaucoup d'appels de fonds, mais entre 2023 et 2025, le chiffre d'affaires est passé d'environ 11 milliards à plus de 20 milliards de dollars. Et le résultat d'exploitation a progressé en passant de 3,8 milliards de dollars à près de 6,6 milliards aujourd'hui. Dans le même temps, l'activité spatiale historique représente moins d'un quart des revenus du groupe. La valorisation reste évidemment exigeante à près de 1,8 milliards de dollars. SpaceX se négocie avec plus de 80 fois le chiffre d'affaires attendu et plusieurs centaines de fois son résultat net. Mais le marché valorise donc essentiellement des profits futurs et donc pas encore réalisé.
0: Alors justement, comment a évolué le cours en bourse de SpaceX depuis son introduction ?
5: Alors l'introduction en bourse a été vraiment, comme vous l'indiquez, en fanfare, parce que depuis l'élection de Trump, l'accélération de la valorisation de groupe a été très forte. On est passé de 27 millions d'euros de valorisation au début en 2003 à 350 milliards au début 2025-26. Et donc là, l'introduction en bourse est faite avec une valorisation la plus forte, puisqu'on a une valorisation totale de plus de 1,8 milliards. Et l'introduction en bourse a été vraiment très importante, puisque toutes les banques d'affaires se sont mises dans la danse. Et on a vu que le premier jour de bourse, le cours de SpaceX a augmenté de 19%, alors qu'historiquement, on avait eu des valorisations. Par exemple, sur Alibaba, en 2014, le cours de bourse a augmenté 38% après le premier jour de bourse. Visa, en mars 2008, de 57%. Mais c'est vraiment un succès en termes d'introduction. Et depuis l'introduction, donc premier jour, à quasiment 20% de hausse. Et aujourd'hui, depuis le début de l'introduction, on est à 50% de hausse. Alors, il y a évidemment des effets liés aux indices, et aux effets que tout le monde veut avoir du SpaceX dans son portefeuille, puisque aujourd'hui, la gestion indicielle, la gestion passive est malheureusement assez présente dans les actifs internationaux. Et donc, c'est une aventure qui est un peu incroyable. Elon Musk, qui est au salon Vivatech de l'IA en France, est encore présent. Et je crois que c'est encore un grand succès d'Elon Musk, cette introduction en bourse. Après, il ne faudra pas s'étonner qu'il y ait quelques variations, mais c'est vraiment très bien parti pour avoir un leader. C'est la cinquième capitalisation maintenant aux États-Unis devant Amazon, et ça leur permettra de faire un rachat dans quelques semaines sur une autre société d'IA qui pèse déjà 60 milliards. Donc vous voyez, c'est une aventure. Elon Musk est quand même un type extraordinaire.
0: Merci beaucoup Eric Doutrebente, et puis on vous dit à la semaine prochaine bien sûr pour votre chronique.
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6: Et bonjour Alexandre.
0: Bonjour Gilles.
6: Bonjour Franck. Bonjour chers auditeurs.
0: Alors, on va commencer. Le Figaro donne la parole au député européen et vice-président des Républicains, François-Xavier Bellamy, qui soutient l'initiative de créer des centres de rétention pour migrants hors d'Europe.
6: Oui, vous en avez beaucoup parlé ce matin dans la première partie. Alors, dans cet entretien mené par Emmanuel Galliero, François-Xavier Bellamy déclare « Après des décennies d'échecs et 8 ans de blocage dans la révision de la direction précédente, nous mettons fin à l'impuissance de l'Europe face à l'immigration illégale. Dès son adoption, nos États pourront, par exemple, créer des centres de retour hors d'Europe. C'est la fin du chantage exercé par les pays qui refusent de reprendre leurs propres ressortissants, l'un des obstacles majeurs pour les retours. Alors, comme le souligne en effet Bellamy, demain, les ressortissants pourraient être conduits vers un centre et cela incitera beaucoup de personnes concernées à repartir sans délai vers leur pays d'origine. Ainsi, une dizaine d'États européens préparent déjà l'ouverture de ces centres de retour. Ce texte a été soutenu par 26 pays européens sur 27. La plupart vont donc se saisir de cette possibilité. Et comme le dit encore le député européen, l'idée est d'avoir rapidement plusieurs centres par contre. Quand Bruno Retailleau était ministre de l'Intérieur, il avait commencé à chercher un partenaire en Afrique pour expulser les immigrés illégaux arrivés à Mayotte depuis la région des Grands Lacs. Et nous pouvons donc compter sur beaucoup de pays prêts à coopérer en retour de facilités commerciales ou d'aide au développement que l'Europe peut accorder. Alors la grande nouvelle, hein, comme le souligne Bellamy, la durée maximale de rétention passe de 70 jours en France aujourd'hui à 2 ans et devient illimitée pour les personnes qui présentent un risque pour la sécurité. Les retours ne seront plus suspensifs, ce qui désengorgera nos tribunaux d'une masse de procédures purement dilatoires et le délit de séjour irrégulier est rétabli pour rendre aux forces de l'ordre les moyens d'enquête, notamment pour remonter les filières de passeurs. Des étrangers qui ont commis un crime ou un délit se verront interdire d'entrer, même légalement, en Europe. Voilà, c'est à lire dans le Figaro.
0: Et Jordan Bardella fait parler de lui, très actif en Europe.
6: Oui, alors interview à la presse allemande, entretien avec l'ambassadeur d'Allemagne à Paris, déplacement en Belgique, en Italie, au Portugal. Le président du RN multiplie les initiatives. Jeudi et vendredi, il poursuivra cette séquence en Pologne. Comme vous, un pays que vous connaissez, mon cher Alexandre.
0: Non.
6: Non? Bon. Comme le note l'opinion du siège de l'agence Frontex à la frontière biélorusse, le potentiel candidat échangera aussi avec des figures du droit et justice. Vous savez, ce mouvement qui pourrait revenir au pouvoir en 2027. Le message, le RN pourrait fédérer autour de lui. Alors, comme l'écrit Nina Jakovsky, le modèle de Jordan Bardella s'appelle Giorgia Meloni. L'élu rêve de faire de la dirigeante italienne comme le chancelier allemand des alliés au Conseil européen. Mais les deux gouvernements, on le sait, se méfient du RN. Eux, les atlantistes, pro-Ukraine, pro-Mercosur. Alors, d'où l'opération séduction de ce début d'année. Alors, autre sujet épineux que relève l'opinion, la Russie. Jordan Bardella rêve de décoller l'étiquette pro-Kremlin attachée à son parti. Mmh. Il réaffirme sans cesse son soutien à l'Ukraine, dépeint la Russie en, je cite, « menace multidimensionnelle ». Et rappelle les engagements français auprès de ses alliés. Mais sans faire oublier que le RN s'est opposé à une aide européenne de 90 milliards d'euros à Kiev ou au principe de son adhésion à l'UE. Alors Jordan Bardella a rappelé sa priorité au site Politico, réduire de moitié la contribution nette de la France au budget communautaire. Jordan Bardella a rendu visite le 11 juin au Vlaams belge qui prône la remigration. Nous n'utilisons pas ce terme parce qu'on ne sait pas très bien ce qu'il revêt en réalité, évacuait-il alors. Un concept injuste et anti-républicain dénoncé de son côté Marine Le Pen, mais c'était en 2022. Voilà, c'est à lire dans le quotidien L'Opinion.
0: Et puis ce soir, Donald Trump est attendu à Versailles lors d'un dîner qui commémore les 250 ans de l'indépendance américaine.
6: Oui, alors, je ne sais pas si vous êtes invité ce soir. Il paraît que ça ne sera pas un dîner aussi fastueux que les précédents, mais l'on sait combien le président américain aime le décorum de la Galerie des Glaces. Vous pourriez passer les plats. Mais comme l'indique le site Boulevard Voltaire par l'entremise d'Éric de Mascureau, que je vous invite à lire, l'année 2026 célèbre en effet la déclaration d'indépendance des États-Unis adoptée le 4 juillet 1776. Ou à Philadelphie, bien sûr. Mais cette dernière ne fut pleinement reconnue sur la scène internationale qu'à l'issue d'un long conflit et d'un complexe processus diplomatique qui aboutit 7 ans plus tard au traité de 1783. Alors l'ironie de l'histoire veut alors que le président américain se rende à Versailles, où furent signés donc les accords mettant fin au conflit entre puissances européennes liées à la guerre d'indépendance américaine, contrairement à ce qu'affirme le président de la République, qui présente la cité du Roi Soleil comme un haut lieu de l'amitié franco-américaine, consacrant l'indépendance des États-Unis, alors que celle-ci fut en réalité reconnue par l'un des anciens maîtres du Nouveau Monde, l'Angleterre, à Paris, cette fois, où le traité fut signé en 1783 à l'hôtel d'York, situé dans le 6e arrondissement. Car cet accord étant en effet ratifié par la Grande-Bretagne, la France, l'Espagne, dans des clauses qui ne concernent pas les jeunes États-Unis. Donald Trump se rend à Versailles donc pour célébrer cette indépendance, alors même que justement il y a cette superposition historique, presque une inversion des lieux de mémoire. Mmh. Cette ambiguïté semble d'autant plus marquée par l'erreur manifeste de la présidente de la République présentant Versailles comme un haut lieu de l'amitié franco-américaine, mais c'est une affirmation. Le traité consacrant l'indépendance, donc en 83, je répète, une affirmation qui ne correspond aucunement à la vérité, dit le journaliste de Boulevard Voltaire, et qui donne une image d'amateurisme de la part de l'Élysée. L'épreuve du baccalauréat d'histoire-géographie avait lieu ce 16 juin. Certains, manifestement, auraient gagné à réviser pour le repasser.
0: Et puis Chine, c'est fini.
6: Oui, alors vous dites Chine, moi je dis Shane. Oui, les dirigeants du BHV Marais jettent l'éponge. Vous pourrez plus acheter vos chemises en lin, mon cher Alexandre, dans ce haut lieu de la haute...
0: Ou vos polos voilà. De contrefaçon Lacoste. Ah
7: vous portez du prêt-à-porter, c'est
6: du
7: ça
6: tout. Oh là là là là, mais c'est petit. On se croirait, je ne sais plus dans quelle radio libre des années 80. Donc, comme le relate Le Figaro, Le Parisien et même Libération qui en fait sa une, 7 mois après son arrivée, le partenariat entre la marque chinoise et le grand magasin parisien, Xang, se termine et Shen au BHV était une erreur à affirmer, ou plutôt s'est révélé dire Karl-Stéphane Cotendin, le directeur général qui espère, comme l'écrit Le Parisien, que la marque partira dans les mois à venir, parce qu'elle n'est pas partie encore. Idéalement avant la fin de l'année. Vous savez, s'il y a des contrats, et ça coûte cher la rupture de contrat. Alors ainsi, Frédéric Merlin, vous savez, le président de la société des grands magasins SGM, a fini par céder à perte le fonds de commerce qu'il avait acquis en 2023 à l'équipe qui en avait pris la direction. Donc reste aujourd'hui 7 magasins, c'est les ex-galeries Lafayette dans le giron de la SGM, tous en province, comme à Limoges, Angers ou Dijon. Voilà, nos auditeurs dans ces villes comprendront ce que je viens de dire. Et je vous dis, à demain peut-être, mon cher Alexandre.
0: Oui, à demain.
6: Alors,
0: il reste une minute.
6: Ouais.
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7: Je voudrais rebondir, moi, si vous permettez, sur Trump. Parce
0: allez-y,
7: que
0: rebondissez.
7: Quand il a été invité, vous savez ce qui l'a convaincu de venir à Versailles. Il a déclaré, Versailles, c'est pas du plaqué or, c'est du lourd.
6: Ah ben ça, voilà. C'est une phrase de nouveau riche, mais c'est exact, bien, ça correspond tout à fait à ça. Oui. Mais vous savez, il est un peu comme Ludo de Bavière, ils sont émerveillés par les ors de Trump est un peu
0: comme Ludo de Bavière. Disons que c'est... Il fallait le faire, le rapprochement.
6: Ah bah, c'est net, hein. Vous savez, c'était le côté kitsch de... Bah, vous savez, certains châteaux Lindorf ont été inspirés par le château de Versailles.
0: D'ailleurs, vous en pensez quoi de l'Arc de Triomphe là, que Donald Trump veut faire bâtir là, plus grand?
6: Oh bah écoute, c'est toujours plus grand, plus fort, plus vaillamment. Moi, je m'intéresse plutôt à la salle de bal, qui sera plus grande, et qui sera formidable, paraît-il.
0: Vous irez danser là-bas?
6: J'irai manger j'irai boire du champagne et des petits fours. Voilà. Mais vous savez qui a ouvert le château de Versailles au public en France? Bah, c'est le roi Louis-Philippe.
0: Ah oui?
6: Et quand vous avez ce fameux tableau...
0: C'est devenu un musée, donc, sous Louis-Philippe.
6: Oui, c'est Louis-Philippe qui a ouvert, notamment la Galerie des Glaces, et qui a, on le voit, le fameux tableau avec ses trois fils, qui est triomphant devant le château, à cheval. Et c'est le triomphe de Louis-Philippe à cette époque pour, justement, convertir les ors monarchiques ouverts à un public et faire des expositions, etc., etc. Enfin, donc, c'est assez intéressant.
0: Bien, d'un monarque bourgeois, l'autre. Merci, Gilles, d'avoir été avec nous ce matin. Et merci à vous, chers auditeurs, parce que c'est la fin du direct sur YouTube et sur X. Voilà, merci quand même.
6: Il y a un moment,
0: effectivement, toutes les bonnes choses ont une fin. Il va falloir, nous arrêter là sur YouTube et sur X. Cependant, nous avons besoin de vous demander quelque chose. Et ce quelque chose, c'est vos dons.
7: Allez, je remercie Franck d'avoir réalisé cette émission au passage.
0: Oh, non.
7: Non, je remercie pas.
6: Vivement Arnaud.
7: Alors c'est ça. Bah, c'est demain Arnaud, à partir de 7h, et je le salue, j'en profite. 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
0: Voilà, merci. Et puis tout de suite on retrouve Charles Demeyer qui nous explique. Est-ce que l'Union européenne va autoriser la remigration? C'est la question qu'on lui a posée.
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0: Et pour ce premier entretien, chers auditeurs, nous allons parler un petit peu d'immigration, plutôt un petit peu plus précisément, nous allons parler de comment on peut renvoyer justement aujourd'hui cette immigration et cette question. On va se la poser avec Charles Demeyer. Charles Demeyer, bonjour, est-ce que vous êtes bien avec nous?
9: Du Parlement européen où sera en effet voté le Règlement retour vers midi.
0: Alors oui, ça on va en parler dans un instant. Effectivement, bon alors nos auditeurs vous connaissent, je rappelle simplement un instant à ceux qui découvrent peut-être ce matin Ligne Droite que vous êtes président de SOS Chrétiens d'Orient, secrétaire général de l'intergroupe pour les Chrétiens d'Orient au Parlement européen et collaborateur parlementaire à ce Parlement européen dont vous connaissez toutes les arcanes. Alors, effectivement, je crois que c'est vers midi 30 aujourd'hui, le Parlement européen va voter, vous en parliez il y a un instant, le règlement retour. On a déjà entendu parler de la directive retour, on a déjà entendu parler de plein de choses à ce niveau-là. Qu'est-ce que c'est que le règlement retour qui va être voté donc aujourd'hui ?
9: Pour faire un peu de droit européen, le règlement retour, c'est simplement une actualisation de la directive, une actualisation qui a été retour dont vous parliez Alexandre. Et une actualisation qui a été voulue plus ferme et plus symbolique d'un point de vue européen, puisqu'elle ne va pas, comme c'est le cas pour une directive, être un droit dérivé transcrit en droit national de l'Union européenne, mais un règlement qui s'exercera immédiatement après son vote, ou quasiment immédiatement après son vote, sur l'ensemble des États membres de l'Union européenne. Donc l'intégralité des dispositions deviendront partie du droit européen et seront applicables avant l'été, très certainement. C'est une victoire à la fois sur le fond et sur la forme, puisque il n'était pas acquis que cette directive devienne un règlement.
0: Oui, alors quels seront les effets très concrets justement de ce règlement retour ? Comme son nom l'indique, si je ne me trompe pas, il va permettre notamment de faciliter les expulsions de l'Union européenne.
9: Alors, il va faciliter les expulsions, comme le nom l'indique, c'est un droit qui ne concerne que les demandeurs d'asile et notamment les déboutés du droit d'asile, qui était aujourd'hui très compliqué à expulser pour diverses raisons, d'abord pratiques et puis également d'enquête. Les personnes sujettes à ce règlement retour pourront être retenues 24 mois et même plus s'ils enfreignent le droit de l'Union européenne. Ils ne seront pas libérables s'ils représentent un danger pour le droit de l'Union. On pourra les renvoyer dans ce qu'on appelle des hotspots, qui n'est pas très radio-courtoisie, mais ce qui permet en clair de les envoyer dans des États tiers dans l'attente de l'analyse de leur dossier de demande du droit d'asile. On pourra leur confisquer une partie de leurs effets personnels afin de déterminer avec certitude leur origine et donc ne plus être dans une forme de recherche impossible de là où ils viennent. Cela renforce évidemment les prérogatives de Frontex donc dans ses droits d'enquête. Et puis pour ceux qui commettraient ce délit qui est de venir dans le territoire de l'Union européenne sans chercher à y respecter le droit, donc en clair les clandestins, ils pourraient être à terme interdits de territoire de l'Union européenne. C'est donc une procédure qui permet d'interdire, d'essayer de démotiver le départ des pays d'origine de ceux qui font la gloire et l'argent, le profit des horribles passeurs de migrants dont la gauche ne parle jamais.
0: Oui, alors si on comprend bien ce que ça change, on va dire presque philosophiquement par-delà le concret, c'est que jusqu'ici, le droit européen protégeait très largement le migrant, le demandeur d'asile, voire le clandestin. Aujourd'hui, si jamais ce texte passe bien, effectivement, ce ne sera plus le cas. Pour être assez concret encore là-dessus, mais est-ce que vous diriez qu'aujourd'hui, le droit européen pourrait devenir plus contraignant sur l'immigration que le droit français ?
9: Alors, on a un exemple assez simple. Hein. Vous l'avez vu avec le vote de la loi dite Philippine, dont vous parliez tout à l'heure par la voix d'Alice. Les dispositions de ce règlement retour pour ce qui concerne les clandestins en situation irrégulière ou les demandeurs d'asile en cas d'étude sont des dispositions très largement supérieures, beaucoup plus intéressantes dans la lutte contre l'immigration illégale au point de vue européen que celles de la loi française. C'est-à-dire qu'on a un macroniste qui nous dit « bravo, le sujet est réglé », le lendemain, le Parlement européen vote un règlement bien plus ferme, ce qui indique quand même beaucoup de choses. Je rappelle pour nos auditeurs que dans le territoire de l'Union européenne, moins d'une OQTF sur cinq, donc moins d'une obligation de quitter le territoire national des États membres de l'Union européenne sur cinq est appliquée. Évidemment, le but, c'est de largement faire augmenter ce chiffre. En France, ça ne peut que progresser, puisque je crois qu'on fait partie des derniers de la classe de l'Union européenne. On est à bien moins de 20%. Le ministre de l'époque, Bruno Retailleau, avait d'ailleurs promis qu'il améliorerait largement les choses, et ses résultats, il faut bien le dire, avaient été assez médiocres, notamment du fait de ses dispositions.
0: Alors,
9: attention sur deux points, Alexandre. Le droit de l'Union européenne continue à être très favorable aux personnes migrantes, notamment via la CEDH. C'est pour ça qu'il y a énormément d'actions, notamment des États du Conseil menés par Giorgia Meloni, pour qu'il y ait une réforme des textes directeurs de la CEDH sur la protection des migrants, notamment pour qu'il y ait une volonté de protéger les peuples autochtones et les autres. Et puis, deuxième point, nous ne parlons là que de l'immigration illégale. Or, le gros de l'immigration dans l'Union européenne, c'est la question de l'immigration légale. Et ça, la majorité au centre du Parlement européen continue à ne pas vouloir se pencher sérieusement sur la question. J'en veux pour preuve qu'hier, dans un texte qui traitait sur le développement, la majorité centriste, donc en gros une partie du PPE, soit le groupe dont est membre LR, et les macronistes alliés à la gauche, vote un texte dans lequel il y a par 5 fois la volonté de créer des nouvelles voies d'immigration légale sûre vers l'Union européenne. Alors je m'empresse de dire par loyauté que les députés français, à une exception du PPE, n'ont pas voté ce texte, mais on voit bien que le passage à l'étape d'après, c'est-à-dire à la lutte contre l'immigration illégale, et on le voit bien pour la majorité des peuples européens, la volonté d'arriver à une forme d'inversion des flux migratoires n'est toujours pas à l'ordre du jour.
0: Oui, parce que rappelons quand même que d'une certaine façon, les peuples autochtones se moque assez de savoir si les gens rentrent légalement ou illégalement. Ce qu'ils veulent surtout, c'est que il y en ait moins de ces rentrées, justement. Vous me faites un petit peu le pont avec deux questions que j'avais. La première, c'est que vous critiquez effectivement le bilan de Bruno Retailleau, effectivement, qui n'est pas positif sur l'immigration. En revanche, il y a une personne qui s'est un petit peu démarquée, il faut le dire, dans la mise en place de ce règlement en retour. C'est quand même François-Xavier Bellamy des Républicains. Est-ce que vous diriez que les LR du Parlement européen sont plus à droite et plus fiables que les LR au niveau national?
9: Je critique pas le bilan de Bruno Retailleau. Je note qu'il avait fait avant lui Emmanuel Macron, si on veut être honnête, de l'exécution de ses OQTF une promesse de gouvernement, et que force est de constater qu'il n'avait pas les textes et ou pas l'administration à disposition pour appliquer cette politique. Pourquoi ne le peut-il pas? Parce qu'il n'y a pas la coalition des droites que le PPE fait au Parlement européen au niveau du gouvernement et de l'État français. Aujourd'hui, sans François-Xavier Bellamy, il n'y aurait pas eu ce règlement retour voté dans ses formes au Parlement européen, il faut être loyal. Mais si François-Xavier Bellamy a pu le faire de cette manière, c'est notamment parce qu'il avait autour de lui des partenaires forts et des partenaires qui lui ont permis de mener ce combat. Je pense à deux groupes essentiels au Parlement européen. D'abord les conservateurs et réformistes européens, le groupe de Giorgia Meloni et Marion Maréchal, et puis les patriotes pour l'Europe, dont le président est Jordan Bardella. Si bien que vous verrez dans une certaine presse la mise en avant quasiment exclusive du rôle des LR, qui est réel, encore une fois, ça masquera une réalité politique qu'il faut que nos compatriotes comprennent, c'est que tout cela n'aurait pas été possible sans coalition des droites. Il y a une lutte à mort entre la gauche du Parlement européen et cette coalition des droites, tout le monde a bien tenu, tout le monde a joué son rôle, et c'est maintenant ça que nous devons reproduire dans notre pays. Si demain Bruno Retailleau veut redevenir un ministre de l'Intérieur qui arrive à atteindre ses objectifs pour les obligations de quitter le territoire national, il ne pourra pas le faire en restant au centre, il ne pourra pas le faire avec cette alliance DLR au centre, il lui faut une coalition des droites qui est évidente à la fois du fait de son parcours politique et de son exercice du pouvoir. Ouais. Un élément pour ça. Regardez avec attention, amis auditeurs de Radio Courtoisie, le résultat des votes sur le règlement retour au Parlement européen, notamment du bloc central. Vous verrez qu'il y a trois positions différentes qui s'exprimera entre les plus fédéralistes progressistes qui refuseront de voter le texte, ceux qui s'abstiendront, en gros on nous annonce que les soutiens de Gabriel Attal iraient plutôt vers une abstention, et les soutiens d'Édouard Philippe irait plutôt vers un soutien de cette disposition. Si bien que Bruno Retailleau et le reste du centre-droit est face à une question. Pourquoi s'interdisent-ils à Paris de faire ce qu'ils font tous les jours à Bruxelles, avec des succès qui vont croissant?
0: Et alors, autre question, il nous reste que 3 minutes, donc on va essayer d'aller vite, Charles de Meillard.
9: Mais... Pardon, j'ai été
0: non, non, pas de problème, c'est moi qui vous ai posé la question après tout. Il y a aussi quelque chose qui s'est passé il y a 5 jours, c'est la mise en place du pacte des migrations. Qu'est-ce que ça veut dire concrètement? Est-ce qu'on va sentir les changements, les effets de ce pacte contre lequel eh bien, tous les groupes de droite se sont embattus?
9: Oui, alors il y a une toute petite partie du pacte des migrations qui est positive hein, sur des dispositions techniques de transfert de données. Pour le reste, évidemment, il est assez négatif. C'est une famille de textes, hein, c'est pas un texte unifié qui cherche à organiser la répartition des migrants au sein de l'Union européenne. En clair, le pacte des migrations vient répondre à une question que l'UE a du mal à résoudre. C'est la question des pays d'accueil et des pays de transit. Les pays comme l'Italie, mais je pense aussi à la Grèce, sont particulièrement marqués, particulièrement peinés par le manque de solidarité européenne face aux migrations. Et donc, ils veulent être déchargés du poids de l'accueil de ces primo-arrivants. On ne peut que les comprendre, hein, cet objectif politique, il est compréhensible. Le problème, c'est qu'ils ne pourront pas y arriver sans changement de philosophie. Et c'est ce que je vous disais. Sur une politique complète sur l'immigration, qui ne s'arrête pas à la question de l'immigration illégale et clandestine et des déboutés du droit d'asile, mais qui va également traiter l'appel d'air de l'immigration légale.
0: Et alors justement, à ce moment-là, ce sera ma dernière question pour vous, Charles de Meillard, mais c'est quoi la prochaine étape après ce règlement retour?
9: Eh bien, la prochaine étape la plus importante, c'est de réussir à faire passer des textes sur l'immigration légale dans la Commission des libertés civiles. Aujourd'hui, rien n'est vraiment à l'ordre du jour qui permettrait d'accentuer cette pression. Je pense cependant que 2 points politiques peuvent être mis en avant. On est en pleine négociation budgétaire. Le prochain budget pluriannuel de l'Union européenne est en cours de négociation. Beaucoup de mécanismes de conditionnalité devraient être ajoutés. En clair, on ne donne pas d'argent à des pays tiers s'ils ne reprennent pas illico presto leurs migrants déboutés des droits d'asile et s'ils ne font pas pression pour réduire l'immigration légale venant de leur pays, premier point. Et le deuxième point, c'est un changement de majorité plus général au sein de l'Union européenne. Et ça, c'est le sujet dont vous parlerez peut-être avec Roger Chudeau et le reste de vos invités, c'est la présidentielle 2027. Si demain, le camp national est au pouvoir en France et qu'au Conseil, on a Giorgia Meloni et Marine Le Pen ou Jordan Bardella capables de négocier fort en vue d'une réduction de l'immigration légale. Nous sommes dans un autre monde, dans un autre Parlement européen, dans une autre Union européenne et dans une autre coalition des droites. J'espère que tout le monde le comprendra et que tous ceux qui ont agi pour que ce règlement retour puisse être adopté soient demain des acteurs en coalition pour sauver notre pays du désastre migratoire.
0: Merci beaucoup pour ces paroles d'espoir qui concluent notre entretien, Charles de Meillard. Et évidemment, on sait que nos auditeurs peuvent vous retrouver, je crois, plus tard aujourd'hui, si je ne m'abuse.
7: Absolument, ce soir à 23h, à 21h30, pardon.
0: Voilà, ce soir à 21h30, si jamais ils n'ont pas eu assez de Charles de Meillard ce matin, ils pourront en avoir plus ce soir. Merci beaucoup d'avoir été avec nous et de nous avoir un petit peu expliqué cela. Et on vous dit à très bientôt ici, également sur cette matinale.
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0: Chers auditeurs, c'est la fin de Ligne Droite pour aujourd'hui. Merci de l'avoir suivi, merci d'avoir été avec nous, d'avoir suivi tous ces entretiens avec ces personnalités, d'avoir interagi sur le chat sur YouTube et sur X. Simplement, évidemment, pour que toutes ces matinales se poursuivent, pour qu'il y en ait demain, pour qu'il y en ait à partir de septembre à la rentrée, eh bien, il va falloir que vous nous fassiez des dons.
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0: Voilà, merci beaucoup. Et puis quel est le programme du jour, Franck?
7: 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Ouais, je vais pas hériter, moi, ça continue de Marc Bloch, et puis en seconde partie.
0: Marc Bloch? Non, mais
7: oh, Bloch. Oui, non, mais oui. Bon, écoutez, il est presque 10h, laissez-moi, il me reste 3 grammes d'énergie.
0: Allez. Les 3 grammes de oui, mon bon.
7: Le café. 19h30, le libre journal de la résistance française de Nicolas Stocker sur le procès Brigitte Macron, une farce, point d'interrogation. 21h30, le libre journal des débats de Charles de Meyer, vous savez tout.
0: Voilà, merci beaucoup. Et puis moi, de mon côté, je vous dis à demain 7h pour une nouvelle émission. Nous parlerons du 18 juin notamment. Merci beaucoup et à demain.
7: À demain, 7h. Et un dernier point sur l'actualité avec vous, Alice Meunier.
10: Chers auditeurs, à la une de l'actualité aujourd'hui, au nom de la protection de l'enfance, le Premier ministre britannique souhaite interdire l'accès aux réseaux sociaux aux moins de 16 ans en imposant une vérification d'âge aux plateformes. Cette mesure suscite toutefois des inquiétudes quant au respect de la vie privée et au risque d'une surveillance accrue des utilisateurs. Le Parlement a définitivement adopté la loi dite Philippine, un texte allongeant la durée de rétention des étrangers sous OQTF jugé dangereux. Le texte a été défendu en mémoire de Philippines. Thales et Renault ont annoncé aujourd'hui un partenariat stratégique pour développer et industrialiser en France la production d'un nouveau drone explosif avec munitions téléopérées.

chers amis auditeurs, bonjour. Évidemment, comme d'habitude, très heureux de vous retrouver. Je vais faire assez vite parce que c'est une émission qui, je pense, va vous intéresser grandement parce que j'ai un invité qui a des choses intéressantes à dire. Je voulais simplement vous dire qu'en arrivant, j'ai pris connaissance du courrier qui a été déposé depuis un mois. Alors, je vais répondre à tout parce que c'est des lettres tout à fait aimables. Mais je veux rassurer tout de suite la personne qui m'a écrit pour me parler d'un cheval un petit peu âgé et qui se sent seul. Je vais faire tout ce que je peux pour m'en occuper à travers l'association de sauvegarde des équidés. Voilà, je vous promets de m'en occuper dans les jours à venir. Voilà. Vous savez que Radio Courtoisie essaye de parler français, en tout cas d'éliminer les anglicismes et autres barbarismes. Mais moi, j'ai souvent fait remarquer qu'on disait trop souvent, en fait, que on a commencé à dire un peu moins au niveau d'eux. Et maintenant, si vous écoutez bien tous les hommes politiques, tous les gens qui ont quelque chose à dire, il n'y a plus de problème, il n'y a que de la problématique. Alors, vous regarderez dans un dictionnaire et vous verrez la différence entre un problème et une problématique. Maintenant, on a une fuite d'eau. Pour moi, c'est un problème. Maintenant, c'est une problématique. Alors qu'une problématique, c'est un ensemble de problèmes et c'est une question mal posée dans le sujet d'un exposé. Donc, faisons attention à ce que nous disons. Quelques mots qui vont fâcher, avant quelques mots qui vont plaire. Pierre Berger est mort, personne ne se réjouira à jamais, en tout cas en tant que chrétien, de la mort de quelqu'un. Surtout que Pierre Berger, vu sa pensée, n'est sûrement pas à la droite du Seigneur. De toute façon, je pense qu'il n'aurait pas voulu y aller. Mais je voulais quand même dire deux, trois mots. On sait les combats que j'ai menés avec vous tous contre les idées de Pierre Berger, qui lui-même nous combattait sur des sujets de société extrêmement importants. Mais Pierre Berger, c'est pas que cela aussi. C'était déjà un personnage amusant, en ce sens que lorsqu'il vous parlait gentiment, on avait l'impression qu'il vous engueulait. Donc c'était pas tout à fait en sa faveur. Mais c'était un homme qui a été toujours très généreux dans la plus grande discrétion. Et il n'est pas né milliardaire, et donc c'était pas facile. Mais une fois qu'il a eu de l'argent, il a sauvé la maison de Zola à Médan, la maison de Cocteau. Il s'est occupé du fils de Cocteau, des petits-enfants de Cocteau. Il était d'ailleurs le parrain du deuxième petit-fils. Et puis je vais pas revenir sur tout ce qu'il a fait d'une façon anonyme. Je voudrais préciser, comme j'étais quand même syndicaliste et que je sais comment ça fonctionne, que lorsqu'il a été à la tête de l'Empire Saint-Laurent, des usines avec des milliers d'employés, des boutiques avec des centaines de gens à travers pratiquement tous les pays, il n'y a jamais eu de mouvement de grève ni quoi que ce soit, et c'est la loi qui a obligé à ce qu'il y ait dans tous ces établissements des comités d'entreprise et des délégués syndicaux, parce que Pierre Berger, avec son personnel, était un homme de dialogue, et ils ont tous aimé ce patron. Voilà, ça n'en fait pas un saint, ça ne cache en rien tout ce qu'il a pu faire de pas bien, mais je voulais tout simplement dire ça. Et pour l'avoir connu, il disait lui-même, et il avait raison, qu'il n'avait pas de foi, qu'il n'avait pas de loi, mais qu'il n'avait qu'une parole. Et ça, c'était vrai. Bien, encore un petit mot sur une actualité plus proche. Vous vous souvenez, comme moi, qu'à la demande de l'impératrice Eugénie, l'empereur Napoléon III avait nommé Prosper Mérimée inspecteur des monuments historiques, ce qui nous valut d'avoir Notre-Dame violée par le duc, le château de Pierrefonds également violé par le duc. Eh bien, le copinage perdure, puisque Stéphane Bern, qui est très ami avec Madame Macron, quand on parle d'histoire, ça tombe très bien, et donc Sa Majesté Macron Ier vient de nommer, à titre gracieux bien entendu, le luxembourgeois Stéphane Bern dans les mêmes fonctions que Prosper Mérimée. Et ben moi, je suis très content que le copinage continue. Tout ça est très joyeux, tout va très bien dans le pays, donc c'est parfait qu'on s'amuse comme ça, d'une façon épatante. Je trouve ça follement gai. Avec un i, bien entendu, je veux pas avoir d'histoire. Et enfin, dernière chose, je suis un peu à cran, parce que le cran que vous connaissez tous,

0: est en train de mener campagne pour qu'on débaptise tout ce qui les lycées qui s'appellent Colbert, qui se nomment Colbert, et également qu'on enlève les plaques de rue Colbert, parce que Colbert, au moment de l'esclavage, a signé le traité noir. Bien. Alors, je trouve tout ça ridicule. Je pense que quand on analyse l'histoire du Moyen-Âge, l'histoire du XVIIIe siècle, l'histoire même du XIXe, il faut peut-être quand même ne pas juger avec les arguments et les éléments d'aujourd'hui. Tout ça, c'est une histoire pour enquiquiner le monde, pour se rendre intéressant. Je pense qu'il y a autre chose à faire. Mais moi, je fais une proposition. Nous, les Blancs, on est Blancs, c'est un hasard, hein, on aurait pu naître noir. Eh ben, je pense qu'on devrait s'organiser en une espèce de cran à notre tour pour demander des comptes quant à l'anthropophagie. Je pense au nombre de missionnaires qui ont été bouffés aux petits oignons. Hein. Alors, si on veut partir dans ce domaine, je vous dis, parlons un peu, après l'esclavage qui est une honte, on pourrait peut-être parler d'anthropophagie. Certains bons esprits vont me dire que c'est de la gastronomie. Donc, très bien. Voilà. Alors maintenant, on va passer aux choses beaucoup plus sérieuses. J'ai la joie de recevoir Monsieur Alban Darguin, qui a écrit un bouquin formidable qui s'intitule « Éolienne, virgule, un scandale d'État » et qui est édité aux éditions de Synthèse Nationale. Alors, cher ami, on peut dire cher ami quand même,
1: bonjour.
0: Oui. Alors, bonjour. Oui. Eh bien, pourquoi ce livre ?
1: Je pense comme tout le monde, ou comme tous les êtres normalement constitués, en sillonnant la France, j'ai vu naître ces monstres de presque 150 mètres de haut pour les pylônes, plus les pales, vous voyez qu'on est proche des 200 mètres, et je trouvais que c'était abominable sur le plan de la beauté de la France, de ses paysages, etc. Et puis, il se trouve que j'ai eu à creuser cette question dans un cadre beaucoup plus personnel, c'est que cette folie éolienne était en train de gagner l'ouest de la France et notamment le village où j'étais installé. Et à ce moment-là, j'ai commencé à regarder très très près, avec une association que nous avons fondée, à regarder de très très près le sujet. Et là, j'ai découvert des choses épouvantables et qui touchent bien au-delà de la simple atteinte au beau.
0: Je voulais vous dire à ce propos, je crois que quand nous sommes convenus de cette émission, oui, je vous l'avais dit au téléphone, moi j'ai une approche très très ancienne, j'ai deux approches, des éoliennes, la fameuse éolienne avec des ailes qui tournent à côté du ranch pour faire monter l'eau, ou dans le train sifflera trois fois pour alimenter la locomotive. Bon, ça c'est une chose. On va rester dans le cinéma, oui. Ça doit faire à peu près une trentaine d'années, au crépuscule, j'arrivais en voiture, on était dans la banlieue de Los Angeles, et il y a une colline, donc vous voyez, on est un chien et loup, quoi. Bon, c'est un éclairage un peu extraordinaire, et j'ai découvert, sur une colline comme ça, alors je sais pas si c'est des centaines, mais j'avais l'impression qu'il y en avait des milliers, de ce qu'on m'a dit, ce sont des éoliennes, effectivement, ce que vous venez de décrire, mm-hmm, ces grands machins extrêmement hauts, avec des bras qui tournaient, et j'ai été partagé d'un seul coup par une espèce de truc, je suis dans un film de science-fiction, mais après je me suis rendu compte que c'était la réalité, et j'ai été effrayé. Et j'ai pensé, je ne sais pas pourquoi, à Don Quichotte contre les moulins. Mmh. Voilà, mon impression des éoliennes. Et alors après, j'ai lu votre livre avec intérêt, mais j'ai toujours cette vision. J'ai eu 20 secondes de démerveillement en disant, c'est un film, de science-fiction. Et après, tout de suite, j'ai effrayé. J'ai dit, mais attends, parce que le lendemain, après, quand le soleil s'est levé, j'ai vu le paysage beaucoup mieux. Ça n'avait pas du tout ce côté extraordinaire avec quand le ciel est orange. Et j'ai trouvé ça épouvantable. Il y en aurait eu une. Bon, mais des régiments d'éoliennes, c'est absolument épouvantable.
1: Alors j'aime bien votre parallèle avec Don Quichotte et les moulins, parce que il se trouve que j'étais en Espagne l'été dernier, et puisque nous approchons de l'automne maintenant, et à grands pas, et en fait, l'Espagne est hérissée, oui, les magnifiques paysages espagnols sont hérissés d'éoliennes, ils en ont construit 18 000. Et en plus, sur des crêtes, exactement ce que vous dites. C'est une horreur absolue.
0: On les voit de très loin.
1: Oui.
0: C'est probablement une espèce de syndrome espagnol. Dès qu'on a commencé à construire, pour faire venir les touristes, on a construit n'importe quoi. Des barrières de béton, on aurait pu faire ça plus joli. Bon, ils ont découvert les éoliennes, ils se sont lancés là-dedans à fond.
1: Voilà. Ils se sont lancés là-dedans à fond et ils ont stoppé à fond. À l'espagnol aussi. Oui. Puisque là, depuis 2012 ou 2013, le gouvernement a stoppé net et a dit c'est terminé, il n'y aura plus une éolienne, mais il y en a 18 000 aujourd'hui, qui hérissent le sol.
0: C'est beaucoup.
1: Voilà. Ouais, c'est catastrophique.
0: Alors, le but de la manœuvre, moi je sais pas très bien comment ça fonctionne, en effet. Le but de la manœuvre, c'est de fabriquer de l'électricité.
1: Absolument.
0: Est-ce que ça marche à tous les coups ?
1: Alors, le but de la manœuvre, il est un peu plus compliqué que ça. C'est bien sûr de fabriquer de l'électricité. Une éolienne, c'est fait pour ça, normalement. Mais c'est surtout parce que derrière tout ça, il y a grand mouvement planétaire sur la lutte contre le réchauffement climatique. Évidemment, d'accord, évidemment, c'est important. On le sent d'ailleurs très bien. Je prenais le journal du jour de, ça doit être aujourd'hui ou je sais pas quoi, dans un kiosque ce matin, et il y a un article, tous enrhumés, etc. Les températures basses de ces derniers jours ont entraîné une multiplication des éternuements, etc. Mais alors, enfin, je ne comprends pas ce journal. C'est aujourd'hui. Il n'est pas en phase avec la thèse mondiale du réchauffement climatique et nous serions dans un refroidissement temporaire. Alors, je plaisante, mais je dis ça simplement pour montrer à quel point on est dans une communication de l'instant qui fait que finalement, il fait chaud, c'est le réchauffement climatique, il fait froid, on se tait, ou alors on parle de dérèglement climatique, on parle plus de la même façon.
0: Oui, parce que oui. Ouais.
1: Mais il faut amuser la galerie et surtout formater les esprits tout ce qu'il y a derrière ce réchauffement climatique, dont la bascule vers les énergies dites renouvelables, qui n'ont de renouvelables que le nom pour la majorité d'entre elles, et dont l'éolien est un pan très important. Voilà.
0: Mais je me suis trouvé il y a quelques semaines maintenant en Belgique, sur un bateau, avec des gens qui faisaient cette petite croisière avec moi. Il y avait un monsieur qui était un ingénieur, gentil comme tout, qui ne la ramenait pas spécialement, mais qui m'a expliqué que, par exemple, tous les panneaux solaires, c'est une ânerie totale, en me disant qu'il y a des maisons qui s'écroulent parce que c'est trop lourd. Après les éoliennes, il m'en a dit un mal épouvantable. Alors, je lui ai dit, tiens, justement, ça tombe bien. Mais justement, qu'est-ce qu'il y a derrière? Il y a des gens qui gagnent de l'argent avec ça.
1: Ah, ça, c'est certain.
0: Oui, voilà,
1: si on va sur le fond du sujet, il y a des gens qui gagnent énormément d'argent et qui sont d'ailleurs, parenthèse, tous des consortiums étrangers. Puisque la France ne sait pas ou n'est pas rentrée dans l'industrie de l'éolien, je serais tenté de dire Dieu merci parce que on pourra stopper les consortiums étrangers et on les enverra pas.
0: Alors toutes les éoliennes qu'il y a par exemple dans votre village ou ailleurs en France, alors elles appartiennent à qui?
1: Les éoliennes appartiennent à des sociétés privées. En fait, c'est un prodigieux fromage. Voilà. C'est même une bulle financière, et c'est un scandale d'État, c'est l'objet du livre, c'est vraiment un scandale d'État, parce que sur le plan financier, ces gens-là ne prennent aucun risque. Ils ne prennent aucun risque.
0: Ah non, puisqu'ils plantent un truc, ça tourne ou pas, puis c'est...
1: Ils ont des sociétés écrans ou des petites sociétés commerciales qui prospectent les élus locaux, partout, dans toute la France, pour obtenir des endroits propices à l'éolien, à l'implantation d'éoliennes, alors moyennant un certain nombre de choses dont on parlera peut-être tout à l'heure sur la corruption.
0: Ça se fait par décret, par exemple, un maire peut dire voilà cet emplacement.
1: Non. Non, c'est un petit peu plus compliqué que ça. D'abord, il faut déjà que des personnes privées veuillent bien louer leurs terres. Et c'est le premier travail de ces sociétés commerciales. Elles commencent par prospecter les cadastres, regarder les endroits qui pourraient être propices, regarder quels sont les noms des propriétaires, aller les démarcher avec des contrats ou des promesses de baux à long terme qui sont totalement confidentiels. Il y a une clause de confidentialité qui dit bien si jamais, je connais bien le sujet à titre personnel, si jamais vous parlez de ce contrat et de cette possibilité d'éolienne chez vous, à ce moment-là, nous romprons le contrat unilatéralement. Or, comme il y a de l'argent derrière tout ça, puisque une éolienne, un pied d'éolienne implanté, c'est entre 7 et 8 000 euros par an de loyer pendant 30 ans. Quand vous êtes exploitant agricole, avec la situation qu'on connaît de l'agriculture française, on n'hésite pas trop parce que ça améliore nettement la rentabilité de la terre. Voilà. Mais il n'y a pas, ceci dit, il n'y a pas que des exploitants agricoles. Il y a aussi des propriétaires fonciers qui s'en moquent parce qu'ils vivent en ville et qu'ils n'ont aucun souci et qui poussent aussi, eux, pour avoir des revenus supplémentaires.
0: C'est un peu le système. Je me souviens quand j'étais enfant dans la propriété, il y avait un poteau EDF, donc il y avait une petite indemnité. Alors bon, là c'est plus important, mais c'est le même système. Ah ben ça vaut le coup, vu ce que vous dites.
1: Ça peut valoir le coup, mais il y a ces sociétés commerciales qui prospectent. Une fois qu'elles ont fait ça et que les contrats sont signés, ils discutent avec la mairie, parce qu'il faut quand même un avis du conseil municipal. Ce qu'on constate, là encore, c'est que dans les conseils municipaux des petits villages français, il y a souvent des propriétaires fonciers. Il y a quelquefois des confusions dans les genres. Des prises illégales d'intérêt, pour parler très clairement. Il y a un nombre de dossiers phénoménaux qui encombrent la justice en ce moment, là-dessus. J'ai en tête un maire dans une commune du Nord qui avait simplement, bien sûr, participé à un projet éolien et avait fait voter le conseil municipal à l'unanimité. Et on s'est aperçu après coup qu'il avait 15 éoliennes sur ses terrains à lui.
0: Ah oui, bien sûr. question annexe, ces sociétés qui exploitent tout ça payent des impôts en France ou...
1: Non, il y a des... Alors, les petites sociétés, oui. Par contre, les consortiums, dans le détail, ça dépend qu'est-ce qu'il y a dans le capital, mais comme il est majoritairement étranger, vous l'imaginez. Ah, et tout ça se faisant, bien sûr, sous l'égide de l'Europe et de la Commission européenne, puisque si nous sommes dans cette véritable invasion et infestation de l'éolien en ce moment, et c'est loin d'être fini, hein. On pourra parler de Nicolas Hulot si vous le voulez, c'est loin d'être terminé, et Macron premier, comme vous disiez, si nous en sommes là, c'est parce que la Commission européenne impose aux États membres d'avoir, c'est ce qu'on appelle la règle des 3-20, à horizon 2020, au moins 20% de la production d'électricité qui soit une production d'origine énergie renouvelable.
0: Ça entraîne les éoliennes.
1: Ça entraîne les éoliennes. Le solaire restera toujours un pouillème parce que il y a quand même derrière tout ça des choses amusantes. Ce sont pourtant des gens qui réfléchissent, mais le solaire, on sait tout de même que la nuit, en général, ça produit pas beaucoup d'électricité.
0: Non, je crois pas, oui.
1: Mais pire que ça, le jour, il y a aussi des nuages, donc ça marche pas tout le temps, loin de là. Hein. Et ben l'éolien, c'est pareil. Alors c'est pas le soleil qui joue. Mais l'éolien, ça ne marche que s'il y a du vent.
0: Ah oui.
1: Et encore, il faut que ce vent soit d'une bonne puissance, mais pas trop non plus. Sinon, on est obligé de les débrayer, parce que si on les débraye pas, on va retrouver les pales à 500 mètres de là, sur les maisons voisines, puisque malheureusement, en France, la règle veut que nous ayons le droit d'implanter des éoliennes à 501 mètres d'une habitation.
0: Voilà. S'il y a une tempête, 500 mètres, c'est pas beaucoup.
1: Oui, mais s'il y avait que le sujet de la tempête, il les débraye, puisque tout ça est géré par satellite, à l'étranger en plus. Hein. Tout ça se fait, il y a un petit peu d'entretien comme ça.
0: Ça coûte pas grand-chose.
1: Mais hein. Mais par contre, tout l'actionnage des éoliennes se fait par satellite et sur des tableaux de commande qui sont quasiment tous à l'étranger.
0: Voilà. Alors, on sait qui tient les manettes, quand même.
1: Oui, bien sûr. Ben, ce sont ces fameux consortiums, que ce soit ceux qui construisent et ceux qui exploitent. Voilà.
0: Donc ils font ce qu'ils veulent.
1: Qui sont principalement, pour parler clair, ce sont des Danois, avec une société qui s'appelle Vestas. Ce sont les Allemands, qui ont bien sûr une grosse expertise en éolien, pour une raison simple, hein, c'est qu'ils ont quitté le nucléaire sous la pression des Grunen, vous savez, les pastèques.
0: Oui.
1: Ils sont verts à l'extérieur et rouges à l'intérieur, dont Cohn-Bendit, hein, qui était quand même un des verts allemands de l'époque du gouvernement Schröder. Et donc les Allemands se sont jetés à corps perdu dans l'éolien, ils ont abandonné le nucléaire, et eux, ils ont une grosse expertise, et maintenant, ils essayent de vendre, bien évidemment, puisqu'ils ont atteint pratiquement le seuil maximale d'éoliennes sur leur terrain et ils cherchent maintenant bien sûr à se développer, donc la France est un très bon marché pour eux.
0: Dans ma campagne, là, j'avais dit une imbécilité, parce qu'il y a des éoliennes aussi, pas à côté de chez moi, heureusement. Mais il y a quelqu'un qui m'expliquait moins bien ce que vous venez de me dire. J'ai dit, mais alors quand ça tourne pas, il y a qu'à les faire marcher à l'électricité. Il m'a regardé, puis en même temps, il s'est dit, il doit pas être le seul à penser ça.
1: Pas tout à fait faux, en plus, ce que vous dites.
0: Bon, après,
1: parce que figurez-vous que il faut aussi qu'elle tourne régulièrement.
0: Oui, il faut pas que
1: Que sinon, elle risque des dysfonctionnements, comme on dit. Et donc, pour ce faire, à certains moments, on est obligé de les faire tourner à l'électricité.
0: C'est
1: prodigieux. Hein. Ça produit très peu, puisque le taux de charge, comme on dit sur les aérogénérateurs, une éolienne c'est un aérogénérateur qui produit de l'électricité, le taux de charge il est de l'ordre de 20 à 25% maximum. Voilà, on va dire 23% en moyenne. Ça veut dire qu'une éolienne, elle a un taux de charge par rapport à ce que l'aérogénérateur pourrait produire si c'était constant, il ne produit en réalité qu'à 23% en moyenne. Voilà.
0: Bon, alors, et l'électricité produite appartient à qui ?
1: L'électricité produite, elle appartient au consortium et ils la revendent dans des accords conventionnels avec EDF. Ils la revendent à EDF et ils l'injectent dans les réseaux, puisque comme on ne la stocke pas, il faut qu'elle soit injectée à tout moment. Ce qui pose des problématiques énormes à EDF. Le premier problème, excusez-moi, là, du coup, vous allez... Mais là, je pense qu'on peut parler de problématique, parce que c'est tellement global pour EDF.
0: J'ai entendu y penser.
1: Mais si, pour nos auditeurs qui ont entendu le début de l'émission... Donc, pour EDF, la question de fond, c'est qu'il rachète dans ses conventions et à la demande de l'État l'électricité entre 3 et 4 fois le prix auquel eux-mêmes la produiraient. C'est donc bien une bulle financière, oui, avec des accords conventionnels de 15 ans. 15 ans.
0: Mais ça veut dire signer tout ça.
1: C'est une folie. C'est une folie, mais c'est ce qu'on appelle, vous savez, c'est un peu les idées hors sol.
0: Oui,
1: l'éolien, c'est bien parce que le vent, c'est propre. Ça ne, en plus, c'est inépuisable, donc c'est sûrement bien.
0: Oui.
1: Mais que ça souffle en gros 20% du temps, ça, les crânes d'œufs qui sont derrière tout ça n'y ont pas pensé. À tel point que, quand même, parce que ça, c'est important à savoir, les Allemands qui se sont jetés grâce au Grünen dans l'éolien, eh bien, sans rien dire à personne, qu'est-ce qu'ils ont fait ? En parallèle de ce développement éolien, parce qu'ils n'étaient pas complètement fous, ils ont rouvert des centrales à charbon,
0: oui,
1: et ils en ont créé de nouvelles, ils en ont construit de nouvelles sans rien dire à personne. Et aujourd'hui, l'Allemagne est le deuxième pays au monde à polluer, et quant à l'Europe, c'est le pays qui nous pollue le plus. Et alors, sur ce sujet-là, il y a du vent, parce que quand il y a des tempêtes ou qu'il y a du vent d'est, ben ça, ces particules fines qui sortent des centrales à charbon et cet oxyde de carbone, il va directement dans les pays voisins, dont la France. Et ça va jusqu'à Paris. Il faudra en parler à Anne Hidalgo, d'ailleurs.
0: Oui, ouais. Oui, oui, mais c'est intéressant. J'en profite pendant qu'on respire pour dire que nous sommes sur Radio Courtoisie, dans mon émission Jean-Paul Chirgazol Méta, où je reçois M. Alban Darguin, qui est l'auteur de Éolienne, un scandale d'État, et qui est en train de nous expliquer pourquoi tout ça est un scandale d'État. Voilà. Et ça remue des idées. Il vient de me traverser une pensée. Mais dites donc, est-ce qu'il y avait des éoliennes à Saint-Barth, à Saint-Martin, à Porto Rico ?
1: Je ne pense pas.
0: Parce que dites donc, là, ce serait catastrophique.
1: Elles auraient été débrayées, de toute façon, mais mieux que débrayées, de toute façon, elles seraient à 100 mètres ou 300 mètres.
0: Elles auraient assommé pas mal de gens.
1: Oui, oui. Ouais.
0: Mais alors, justement... C'est bon, très bien. Il y a des gens qui prospectent pour savoir si tel propriétaire accepte une éolienne sur son terrain. Mais les études pour savoir si le terrain est fiable, parce que bon, est-ce qu'on peut en installer à la Guadeloupe, à la Martinique ou pas, sachant qu'il y a des cyclones qu'il n'y a pas en Normandie. Enfin, pour l'instant.
1: Oui, il y a des cyclones. Je pense que ce sont des régions qui ne doivent pas être très propices à l'implantation d'éoliennes.
0: Parce que là, ça tournerait vite quand même.
1: Mais y a-t-il des régions propices à l'implantation d'éoliennes?

0: Oui, mais alors là, après, il faut que ça s'exprime et que les dirigeants prennent des dispositions. Seulement, apparemment, il y a tellement d'intérêts en jeu qu'on n'a pas envie de.
1: C'est ça la grande question. Bah, c'est ça la grande question.
0: En dehors de brasser du vent, ou du vent qui peut, ça brasse du fric.
1: Parenthèse, cette fameuse contribution au service public de l'électricité.
0: C'est très faux cul, comme
1: appellation. C'est très faux cul, oui, parce que c'est pas dit en clair ce que c'est. Ouais. Et en fait, ce qu'il faut savoir, c'est que, cette contribution pour 2016, elle était provisionnée dans les comptes d'EDF pour 11 milliards d'euros. 11 milliards d'euros. On peut en faire des éoliennes avec ça. Hein.
0: Bah je veux, ouais. Oui.
1: Donc ça va pas s'arrêter. Et ça va d'autant moins s'arrêter, malheureusement, et ça il faut que vraiment tout le monde en ait conscience, que dans les premières déclarations de Nicolas Hulot, à peine nommé ministre d'État quand même. Hein.
0: Oui,
1: excusez-moi du peu.
0: Oui.
1: Il en rêvait, il l'a eu. Hein. Il a quand même annoncé la fermeture de 17 centrales nucléaires dans les. Alors maintenant, il est un petit peu plus flou là-dessus parce que c'est plus compliqué qu'il n'y paraît. Si ça se fait, on peut parier sur 50 000 éoliennes en France, ce qu'on n'aura jamais vu. Autant dire que le pays sera totalement défiguré, indépendant. Des riverains qui souffrent dans leur chair. Aussi.
0: Mais alors, bon, 50 000 éoliennes, et puis il n'y a pratiquement plus que ça pour faire de l'électricité. Je ne suis pas sûr que ça fonctionne très très bien et qu'il y ait de l'électricité constamment.
1: Il n'y aura pas d'électricité constamment. Là, regardez, en ce moment, ce matin, il n'y avait pas énormément de vent. Pense que dans notre studio, si on n'était qu'à l'éolien, je pense qu'on serait dans le noir avec des bougies.
0: Bravo. Oui, moi, je veux bien qu'on revienne moins de pollution, moins de ceci, moins de cela. Enfin, c'est le Moyen-Âge, après, il va y avoir d'autres pollutions.
1: Et bien sûr. Bien sûr.
0: Ça, c'est curieux.
1: Mais regardez le cas de l'Allemagne, quand même. C'est vraiment la folie d'une idée pure. Voilà des gens qui polluent toute l'Europe, et eux-mêmes compris.
0: Mais d'ailleurs, ils n'en parlent pas trop.
1: Ils s'en vendent pas.
0: Du tout.
1: Mais vous savez qu'il y a un phénomène, une anecdote amusante. L'ancien président, directeur général, il est maintenant président du conseil d'administration, mais il est en train de se retirer, à l'époque c'était GDF, Gaz de France, avait fait une déclaration à Montréal, je la cite dans le livre, je ne sais pas si vous l'avez vu, il avait fait une déclaration à Montréal au Forum économique des Amériques, dans lequel il disait, écoutez, c'est très simple le problème éolien, ou la question de l'éolien, c'est extrêmement simple. Imaginez une île verte, c'est son image, une île verte qui a besoin d'électricité pour sa population, et ils ont besoin de 1000 mégawatts. Et 1000 mégawatts d'électricité, ils construisent des éoliennes, un champ d'éolien, pour produire 1000 mégawatts d'électricité. Ça va. Sauf que il y a pas de vent tout le temps.
0: Non.
1: Ils s'en rendent compte aussitôt. Et donc, qu'est-ce qu'ils font? Ils sont obligés de trouver une énergie supplétive.
0: Ah oui.
1: Et il est patron quand même de GDF, Gaz de France, GDF Suez. Et donc, il dit, écoutez, c'est très simple. Il faut trouver une énergie qui peut s'activer à tout moment extrêmement vite. Il y en a qu'une. Il y a le fioul, mais ça m'intéresse pas. Il y a le gaz. Et donc, l'île verte, elle construit pour 1000 mégawatts, l'équivalent de sa production nécessaire, centrale, à charbon. Ce qui fait qu'au final, l'électricité produite, elle coûte le capital immobilisé pour construire les éoliennes, pour construire les centrales à gaz. Comme les centrales à gaz ne vont fonctionner que 70% du temps et non pas 100% du temps, le capital va s'amortir sur plus longtemps, etc., etc. Je poursuis pas plus loin le calcul économique, mais on voit très bien que c'est une aberration totale. Mais lui, il était président de GDF, donc on lui a reproché d'avoir un peu trop parlé, c'est certain, mais il travaillait pour sa société en disant c'est superbe, si la France va dans l'éolien, sous-entendu, on va remettre énormément de centrales à gaz et centrales à gaz, dont parenthèse, l'énergie du gaz, nous en sommes totalement dépendants. Elle est extérieure. Il n'y a plus de gaz à lac.
0: Alors, je rappelle que sur Radio Courtoisie que nous parlons de votre livre Éolienne, un scandale d'État. On fait une respiration et je jette un coup d'œil sur les messages. Alors, à part le fait que ce peut être effectivement une agression visuelle, mais pas toujours, car c'est parfois beau, il y a quelque chose de pire, c'est la façon dont ces éoliennes mangent la terre arable par un énorme bloc de béton. Il faudrait des millions d'heures pour arracher les blocs. Il y a l'aspect visuel et ce qui se passe sous terre avec le béton. De plus, cela ne sert pas à grand-chose. Alors, c'est une dame qui dit ça.
1: C'est vrai.
0: Une autre dame dit « Votre comparaison avec Don Quichotte me fait penser à un film que je vous recommande ». Le film Enchanteur espagnol dans lequel un vieux monsieur un peu fou considère les éoliennes comme des géants à combattre. sensationnel de poésie. Ben, voilà, ouais. C'est poétique, mais c'est ça.

0: Aujourd'hui, on dit « waouh » et non plus « oh là là ». La chanson française « oh là là, mademoiselle », très bonne chanson, tout à fait charmante, exprimée à vous entendre dire sans cesse « oh là là ». Ni vous ni moi, on a dit « oh là là ».
1: Je ne sais pas, ou alors je ne me suis pas écouté.
0: Non, non, mais c'est peut-être moi qui ai dit « oh là là ». C'est très gentil. Vous êtes sûr que vous êtes bien sur Radio Courtoisie ? Bien. Alors, un autre message avant de repartir. On va parler justement de l'histoire du béton. Là, c'est une bonne idée.
1: Oui.
0: Attendez, là, c'est écrit un peu plus petit. Il y a un lien entre la floraison des éoliennes et l'apparente disparition des ingénieurs type Il y a un lien entre la floraison des éoliennes et l'apparente disparition des migreurs hirondelles, martinets, notamment cette année.
1: Oui.
0: Absolument. Que peut-on faire pour réagir?
1: Je répondrai à cette question
0: voilà.
1: aussi.
0: Ouais. Bon, ça, on la garde. Alors, les nuisances à cause du, ça commençait bien, là, en disant oui, c'est, effectivement une agression visuelle, mais pas toujours, car c'est parfois beau. D'accord?
1: Oui.
0: Mais alors après, ça se déglingue.
1: Oui.
0: C'est vrai que s'il y en a qu'une, comme ça, peut-être que oui, bon, voilà, c'est un peu comme l'atonium à Bruxelles, mais.
1: Oui.
0: Mais une, hein, voilà.
1: Une grande où on pourrait mettre des pales sur la Tour Eiffel, pratiquement.
0: Oui, absolument. Oui, absolument.
1: Alors, sur le béton, cette personne, cet auditeur ou cette auditrice, si j'ai bien entendu, oui, a tout à fait raison. Parce qu'il y a la partie visible, mais en fait, pour couler une éolienne... Alors, il faut savoir une chose, c'est que les éoliennes sont de plus en plus grandes. Et aujourd'hui, on va arriver très vite, si on continue cette folie, hein, bien évidemment, j'espère que ça s'arrêtera, mais on va arriver très vite vers des pylônes qui vont dépasser les 150-180 mètres, voire 200 mètres, on parle de 200 mètres. Ce qui veut dire que les pales vont être encore plus plus importantes, et on va avoir des hauteurs en haute pale maintenant à 250-260 mètres, ça va venir très vite, si on continue.
0: Oui. Tout ça dans le vent, donc il faut une assise terrible.
1: Donc il faut une assise terrible. Et aujourd'hui, en moyenne, on peut considérer que pour les éoliennes, parce qu'il y en a des plus petites et des plus grandes, elles sont, il y a pratiquement 1100 tonnes minimum de béton et d'acier enfouis sous la terre. Voilà. Ce qui a des effets pervers de toute nature. Ça veut dire que les propriétaires terriens, ils vont avoir leur loyer pendant 30 ans ou 20 ans selon les contrats. Mais après, il faut savoir une chose, c'est que les terrains ne seront plus exploitables.
0: Voilà.
1: En sachant autre chose, c'est que dans les contrats passés, il est dit très clairement, mais après nous le déluge, dirait-on, que c'est à la charge du propriétaire à la fin du contrat d'exploitation de démonter.
0: Ah oui, ben bonjour.
1: Ils ne le feront jamais.
0: Entendu.
1: Alors, aux États-Unis, je cite l'exemple de l'Arizona, où il y a un champ, un parc éolien, qui ne fonctionne plus, puisque les Américains ne sont pas complètement idiots, ils ont arrêté l'éolien. Un parc de 15 000 éoliennes qui rouillent depuis plus de 15 ans.
0: Alors,
1: c'est effarant.
0: Ça représente du béton.
1: Mais bien sûr. Oui. Ce sont des terres qui seront absolument inutilisables.
0: Ils sont foutus.
1: Oui. Ça, c'est très révélateur de la fausse écologie. C'est-à-dire, l'écologie, c'est quelque chose qui doit s'apprécier dans le temps. Et donc, d'imaginer que pour des profits immédiats, on va condamner des terres qui ne seront plus exploitables après. Alors, certes, on voit rien, c'est sous la terre, mais c'est condamné. Il y aura pas, il poussera pas une carotte ou
0: une
1: betterave dans ces. Mais exactement. Mais bien sûr. Moi, j'ai un souvenir, c'est anecdotique. Je sais pas si vous avez entendu parler de cette affaire de l'écoboage. Je sais pas si vous savez ce que c'est que l'écoboage.
0: Non.
1: L'écoboage, c'est une pratique qui se faisait beaucoup jusqu'au 19e siècle, qui consistait à la fin des récoltes et à la fin des cultures, à l'automne, à sarcler un peu la terre et à brûler tous les résidus. Ce qui avait un effet immédiat d'engrais, mais avec une surpondération de ces engrais, ne me demandez pas le détail des nitrates et tout ça, ce qui fait que des scientifiques du 19e siècle s'étaient aperçus que ce qui améliorait la culture ne le ferait que 20 ou 30 ans et qu'après, on aurait une baisse des productions. Eh bien, pratiquement dans toute la France, à part peut-être des coins montagneux, il y a eu une affaire terrible dans le Pays Basque, quelqu'un qui avait fait de l'écoboage et il y a eu deux ou trois morts qui ont été pris dans un incendie, mais c'était contraire à la loi. Mais spontanément, au 19e siècle, quand ça s'est su, cette affaire-là, les gens ont arrêté de pratiquer l'écoboage. Ils ont arrêté de pratiquer l'écoboage en pensant aux générations futures.
0: Ah voilà, oui.
1: Et vous voyez que là, on n'est pas dans les générations futures.
0: Non, justement, alors que l'écologie, c'est pour l'avenir.
1: Ben oui, normalement, c'est l'avenir, exactement.
0: Parce que le jour où s'il faut sortir toutes ces masses de béton... En plus, la terre, elle est foutue, quoi.
1: Mais c'est fini. On les aura dans 200 ans, on les aura toujours. Faut pas rêver. Qui va enlever ça?
0: Mais c'est aussi catastrophique que les déchets nucléaires.
1: Mais bien sûr. Oui, bien sûr. Ouais. C'est même.
0: Bon, vous m'accordez deux secondes.
1: Allez, bien sûr.
0: Il y a un avantage, c'est que comme j'ai pas d'assistante, je découvre. Si ce sont des compliments, c'est bon. Si c'est une vacherie, bon. Bonjour. J'ai eu l'occasion d'écrire à Monsieur Chérias de Meta pour lui signifier par avance de l'excellente initiative d'inviter Monsieur Alain Darguin pour son livre Éolienne, un scandale d'État. Je renouvelle mes félicitations à l'occasion de la diffusion de ce livre au journal. Toutes mes salutations. Eh ben, cher, auditeur et adhérent de Radio Courtoisie, nous vous remercions, Monsieur Darguin, oui, et moi.
1: Merci à vous.
0: Alors, qu'en est-il du bruit ça allait venir. Qu'en est-il du bruit que les éoliennes génèrent? Cela fait beaucoup de bruit. C'est le prochain chapitre. Hein. Enfin, pour l'instant, ça ne fait pas en guirlandais. Hein. Bon, on a des auditeurs qui sont écolos, mais raisonnables. Votre injuste charge contre Viollet-le-Duc pour le plaisir de faire un bon mot en associant le château de Pierrefonds et la restauration de Notre-Dame montre que votre jugement est fondé sur la méconnaissance du sujet. Alors, je sais tout ce que l'architecture et tout ce que les monuments qui sont encore debout aujourd'hui doivent à Viollet-le-Duc, parce que c'était un très très grand architecte et qui était dans le respect de l'origine du monument. Merci beaucoup de donner une leçon, mais effectivement, j'ai fait un humour facile, comme le ferait n'importe quel chansonnier. Je pensais que de temps en temps, sur Radio Courtoisie, dans le cadre du souvenir de Serge Beketch, on pouvait se permettre ce genre de fantaisie. Je vous prie de m'excuser si je vous ai heurté et vive Viollet-le-Duc. Bien, alors le bruit des éoliennes, vous avez noté.
1: On avait avant une question sur les migrateurs.
0: Ah oui, les
1: oiseaux.
0: Les oiseaux.
1: Alors c'est aussi un sujet, et c'est un sujet où il y a aussi un scandale dont on peut parler pour répondre à la question de l'auditeur. Les éoliennes sont sur les circuits de passage des migrateurs.
0: Les migrateurs.
1: Voilà. Et il y a deux grands couloirs. Alors, c'est un des sujets que je traite dans le livre. Il y a deux grands couloirs en France. On va la faire très vite. Il y en a un qui passe par le nord et qui descend sur tout l'ouest, le littoral, jusqu'à l'Espagne et qui après file sur l'Afrique. Et l'autre est dans l'autre sens. Il passe par le nord-est, l'Alsace. Il descend la vallée du Rhône. Il rattrape la Méditerranée et il repart vers l'Afrique. Et en effet, les éoliennes tuent un nombre considérable de migrateurs. Pourquoi ? Parce que les migrateurs, les oiseaux migrateurs, voyagent en général beaucoup de nuit. Mmh. Et la nuit, qu'est-ce que vous voyez ? Vous voyez une éolienne qui clignote, il y a le feu rouge qui clignote.
0: Oui, oui, hein. Oui.
1: Eh bien, les oiseaux, eux, s'écartent du feu rouge, mais ils ne voient pas les pales qui tournent. Et donc, ils tombent. Ce qui entraîne un scandale véritable. Alors, les écologistes, théoriquement, devraient être pour la protection des oiseaux.
0: Hein.
1: Oui, il y a même une ligue pour ça, on va en parler. Eh bien, en fait, donc, sur toute l'Europe, il y a des associations ornithologiques qui ont constaté ce tribut considérable qui est payé par les migrateurs de toutes sortes. Hein. Ça va des cigognes aux oies cendrées, à tout ce que vous pouvez imaginer.
0: Matin, on peut trouver des cadavres.
1: Alors justement, et ça entraîne une chaîne de destruction totale parce que le lendemain. En effet, il y a tous ces oiseaux morts ou blessés qui sont dans des, il y en a qui sont des charognes blessées, etc., qui sont pas tout à fait mortes. Et ça attire du coup les rapaces.
0: Évidemment.
1: Diurnes. Et à ce moment-là, les rapaces, eux, ils survolent et ils voient pas les pales en hauteur et ils se jettent en tombant sur ces oiseaux, ces malheureux oiseaux blessés ou morts, et eux-mêmes tombent. Et donc on trouve maintenant énormément de rapaces qui disparaissent. Il y a un faucon extrêmement rare qui s'appelle le faucon cresserellette. Les ornithologues me pardonneront si j'ai fait une petite erreur là-dessus, mais qui est très rare, qui est dans le sud, dans le Languedoc. C'est une espèce très protégée, il y en a de moins en moins. Et ils sont en train de disparaître, absolument.
0: C'est aberrant, c'est des choses à laquelle on pensait pas au départ.
1: Non, mais c'est pire que ça. C'est aberrant, mais il faut savoir une chose, c'est que la Ligue de protection des oiseaux,
0: oui,
1: qui est dirigée par Bougrain-Dubourg, qui est un personnage emblématique de la lutte pour la protection des oiseaux. Figurez-vous que la LPO, la Ligue de protection des oiseaux qu'il dirige, qu'il préside, elle est associée désormais dans la plupart des dossiers d'études environnementales pour l'implantation de parcs éoliens. Et c'est comme une société commerciale. Ils font les études environnementales et c'est eux qui concluent sur l'aspect faisabilité environnementale, la Ligue de protection des oiseaux.
0: Ah, c'est inouï, ça.
1: Et ils touchent des centaines de milliers d'euros pour ce faire. J'ai découvert, Et je le cite dans le livre, un dossier sur la Vendée, un parc, le parc du Fenouillet de mémoire, un projet de parc éolien sur lequel la LPO locale annonçait déjà, et ils ont laissé traîner ça sur internet, ils ont eu tort, et annonçait déjà une facture de 25 000 euros pour une étude de faisabilité, et après un véritable document commercial, alors que c'est une association, hein, loi 1901, un document commercial disant, nous pouvons conduire pour vos autres projets toutes vos études environnementales, et nous pourrions le faire pour, je sais plus, c'était 45 000 ou 50 000 euros, etc., de factures à payer.
0: Ce sont de drôles d'oiseaux, dites-moi.
1: Ce sont de très drôles d'oiseaux, oui.
0: Et des rapaces.
1: Le Canard Enchaîné avait, il y a quelques années, soulevé ce point-là.
0: Ah, ça, c'est inouï.
1: Mais plus personne n'en parle. Plus personne n'en parle.
0: Apparemment, ouais. Non, c'est ouais.
1: Donc, lisez mon livre, il y a tout un chapitre là-dessus aussi.
0: Je l'ai lu il y a un moment.
1: Non, mais je le dis aux auditeurs.
0: Et je fermais les yeux deux secondes et je voyais les moineaux sur les fils électriques. Oui. Rappelant les notes sur des portées de musicales, on en est bien loin.
1: On en est très loin.
0: Ça, alors là, cette espèce de boucherie d'oiseaux à cause des éoliennes, c'est absolument effrayant.
1: Effrayant. En Espagne, il y a la Sociedad de Ornitología, ou quelque chose comme ça, l'équivalent de la LPO en France, qui a éjecté, si j'ose dire, son président, parce que manifestement il était de connivence avec les programmes éoliens, et le nouveau président a fait faire des études cette fois très sérieuses. Ils estiment qu'il y a 1 300 000 à 1 400 000 oiseaux qui meurent, migrateurs, qui meurent chaque année sur le territoire espagnol.
0: Mais c'est... Oui, alors uniquement.
1: Alors l'Allemagne, c'est effarant. L'Allemagne, c'est encore pire.
0: Alors, c'est bien. Peut-être que les écolos ont décidé de supprimer les oiseaux.
1: Ben peut-être.
0: Vous savez, il y a une pièce de Jean Anouilh qui disait les oiseaux font caca partout. C'est peut-être une façon d'arrêter le phénomène. C'est une très jolie pièce d'Anouilh. Non, mais c'est. Oui, moi, je suis consterné.
1: On en rit, mais c'est consternant.
0: Ah, non, mais attendez, c'est effrayant. On devrait tous être debout. Là.
1: Mais il y a derrière ce projet, il y a de l'argent. Donc il y a des vautours. Voilà. Et ceux-là, par contre. Il ne tombe pas dans les éoliennes.
0: J'allais vous dire le nom. Fric.
1: Oui, exactement.
0: C'est terrifiant, ça. Mon Dieu.
1: Il y avait une autre question sur le bruit.
0: Le bruit, oui, c'est ça. Oui.
1: Alors, je vais répondre à l'auditeur, mais d'une certaine façon avec un paradoxe, en disant d'une certaine façon, c'est pas le bruit qu'on entend qui est le pire, c'est celui qu'on n'entend pas.
0: Ah, alors, va expliquer-moi ça.
1: Alors, c'est très simple, c'est que les éoliennes, bien sûr, elles émettent un petit peu de bruit. Mmh. D'ailleurs, il y a des visites en car maintenant, des visites guidées pour aller voir comme c'est beau les éoliennes, et on emmène les retraités d'un coin où on veut mettre des éoliennes, on leur paye un bon voyage, un bon repas, et on leur dit, tenez, regardez, mettez-vous au pied du pylône, vous voyez, c'est tout à fait supportable.
0: Voilà. Et ça coûte tant d'ailleurs.
1: C'est vrai que c'est très supportable quand on est au pied du pylône, parce qu'en fait, on n'entend pratiquement rien.
0: Et puis on n'y est pas longtemps,
1: on remonte dans le car et les jolies colonies de vacances et on recommence. Voilà. La réalité est tout autre. Ça fait du bruit quand ça tourne beaucoup, mais le pire, ce sont les infrasons, c'est-à-dire les sons de basse fréquence que les éoliennes émettent et que nous n'entendons pas, nous les humains.
0: Mais qui existent.
1: Et pourquoi ils existent ? Parce que les éoliennes, en tournant, il y a un phénomène, lorsque la pale passe devant le mât, de compression de l'air, qui entraîne l'émission de sons de basse fréquence, donc des infrasons. Les infrasons, les animaux les entendent.
0: Oui, bien sûr. Oui. Hein,
1: les oiseaux, d'ailleurs, s'écartent ou essayent de s'écarter quand c'est trop fort. Après, ça dépend du temps. On va pas rentrer dans les détails techniques. C'est vrai que s'il y a un temps humide et lourd, c'est plus propice à la diffusion des infrasons, etc., que dans d'autres cas. Vous savez, c'est comme les tremblements de terre. Lorsqu'il y a un tremblement de terre, les oiseaux se taisent et les animaux fuient. Les animaux sauvages fuient. Ben, c'est un petit peu la même chose, mais sauf que nous ne les entendons pas. Et quand la France a un périmètre de sauvegarde des riverains qui est de 500 mètres, nous sommes quand même un des seuls pays du monde éolien à avoir ça, pour une raison très simple, hein, c'est qu'ils veulent leurs objectifs, qu'il y a de l'argent derrière, et qu'en plus, ils veulent développer les éoliennes parce que c'est une masse considérable de dollars, si j'ose dire, ou d'euros, à gagner. Et donc, ils savent très bien que si... Et la France a une particularité, c'est une digression un peu que je fais, mais la France a une particularité, c'est qu'elle a un habitat très dispersé. Nous avions 36 000 communes il y a encore un an ou deux, les regroupements sont en train de se faire de plus en plus, ça changera pas l'habitat dispersé qui reste, ce qui fait que si on passait de 500 à 1500 mètres, qui était la recommandation de l'Académie de médecine en 2006,
0: ça complique les choses.
1: Et bien ça compliquerait les choses et ils n'arriveraient pas à leur plan. de développement. Voilà.
0: Alors 500 mètres, c'est insuffisant.
1: 500 mètres, c'est très insuffisant. Et moralité, entre 500 et 1500 mètres, et il y a des gens qui souffrent dans leur chair des infrasons. Alors, les infrasons, ils se manifestent comment? En fait, les effets de ces sons à basse fréquence sont des effets lancinants qui touchent à la fois à des problèmes d'oreilles, notamment les gens qui peuvent être sensibles des oreilles, vous savez, c'est un peu comme les acouphènes, mais bien pire, mais bien pire. Les gens qui ont des pathologies antérieures, que ce soit cardiaque, de cardiologie, que ce soit des problèmes d'yeux, que ce soit des problèmes de vertige, etc., ou des problèmes au cerveau, ces gens-là sont ont leurs affections qui sont exacerbées. Tout ça a été démontré par des chercheurs dans le monde entier. Je pense notamment à un livre que je cite, qui est de Nina Pierpont, qui est une anglo-saxonne qui a écrit un livre qui s'appelle, et là je le dirai en anglais puisqu'il est écrit comme ça. On le mettra pas parce que c'est le nom du livre. Il s'appelle Wind Turbine Syndrome, le syndrome des éoliennes, et qui veut dire quoi? Qui veut dire simplement, elle a fait une étude expérimentale sur plusieurs sites éoliens très éloignés les uns des autres, et elle en a tiré la conclusion que partout où elle allait, les pathologies étaient les mêmes.
0: Ah bah donc, voilà. Oui.
1: Donc il y a quelque chose. Il y a quelque chose. Et malheureusement, personne ne veut en tenir compte en France, on se tait, et mieux que ça, l'Académie de médecine, qui était la première à avoir dit en 2006, il faut 1500 mètres de distance entre une maison. Maintenant elle baisse les bras, au contraire, elle dit, très probablement, tout ça est un effet psychologique des gens qui souffrent. Sûr. Alors, je pense qu'il faudrait envoyer les membres de l'Académie de médecine, qui sont certainement d'honorables médecins et très experts dans leur domaine, mais il faudrait, c'est comme la LPO, il faudrait leur montrer, peut-être, pour la LPO, il faudrait leur montrer ce que c'est qu'un oiseau migrateur qui tombe sur une éolienne. Mais là, je pense qu'il faudrait qu'ils se déplacent sur le terrain, qu'ils aillent voir un petit peu ce que j'ai fait. Et je cite dans le livre un certain nombre d'endroits où il y a des parcs éoliens avec des gens qui ont des souffrances, mais considérables, des cas d'épilepsie, et des choses comme ça. Et c'est en ce sens, je dis, c'est un scandale d'État et qui vaudra, de mon point de vue, la Cour de justice de la République, un jour ou l'autre, pour les dirigeants qui ont laissé faire ça.
0: Mais cela dit, c'est vrai que quand même, entre 1500 mètres et 500 mètres,
1: il y a une énorme différence. J'ai fait une estimation dans le livre qui est, de mon point de vue, une estimation extrêmement basse. Je dis, si on continue cette folie, et qu'on va vers les objectifs que la Commission européenne nous demande d'atteindre en matière avec la règle des 3-20 dont je parlais, en matière d'éolienne, eh bien, il y aura au moins, rien que dans la distance de 500 à 1500 mètres non respectés, ça va exposer plus de 1 200 000 riverains en France à horizon 2020. Et ça, c'est passible, c'est vraiment passible de la Cour de justice, car c'est un entêtement. Quand on est politique, on est là aussi pour que le bien public soit respecté. Et là, on est dans le mal public. Tout ça parce qu'il y a de l'argent, exactement.
0: Oui, mais c'est un crime, quoi.
1: C'est un crime.
0: Alors, il nous reste 10 minutes, je crois, m'a dit Philippe, à peu près. Ah, 7 maintenant. Ah, vous savez ce qu'on va faire?
1: Je suis trop bavard.
0: Non, pas du tout. Mais non, attendez, vous pourrez revenir éventuellement. Alors, on va reciter le livre.
1: Oui.
0: Dites-le vous-même.
1: Alors écoutez, il est dans la collection Pourquoi, à Synthèse Édition, et il s'appelle Éolienne, un scandale d'État. 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
0: Et l'auteur que j'ai devant moi se nomme Albin Darguin.
1: Albin
0: Darguin, qu'est-ce que j'ai dit? Albin, pardon. Et pendant qu'on y est dans Synthèse, eh bien on va faire l'annonce de...
1: Oui.
0: Je vous laisse faire.
1: Absolument. Eh bien, en fait, Synthèse Édition, ça fait partie de Synthèse Nationale. Et Synthèse Nationale, comme tous les ans, organise sa journée nationale et identitaire le dimanche 1er octobre. Ça aura lieu à l'espace Jean Monnet, 47 rue des Solets, S-O-L-E-T-S, et c'est à Rungis, de 11h, ouverture des portes à 11h, jusqu'à 18h, avec la présence de Jean-Marie Le Pen à 15h, et votre serviteur, en tant que président aussi,
0: des
1: amis de Synthèse, votre serviteur, en l'occurrence moi, je serai également présent pour dédicacer le livre à cette occasion-là, toute la journée.
0: Une grande affaire de famille, bien sûr. J'en profite pour rester encore dans Synthèse, que Charles-Henri Deslois, qui a écrit « Les enfants de Maastricht », dédicacera son livre le samedi 14 octobre entre 15h et 18h à la librairie française 5 rue Auguste Bartholdi, Paris 15e.
1: Voilà, très bon livre.
0: Ça, si on arrête l'émission, on n'a rien oublié, on a tout dit. Je vais vous donner une citation, vous allez me dire ce que vous en pensez. J'ai trouvé ça, alors c'est Alexandre Gady qui a écrit deux points, ouvrez guillemets. Les marchands d'éoliennes en mettraient dans la galerie des glaces s'il y avait du vent. Il n'y a pas de limite. Je pense que vous êtes d'accord.
1: Ah, totalement d'accord. Oui, mais non, il n'y a pas de limite. Aussi bien sur le beau, les atteintes au beau des éoliennes, il y a des endroits. Enfin, il faut savoir une chose, c'est tout de même, il devait y avoir un périmètre de sécurité, enfin de protection des monuments historiques qui devait être de 10 000 mètres, 10 kilomètres. Voilà. Cette règle, il y a eu avec un acharnement incroyable de nos gouvernants, cette règle a été n'est pas passée et elle a été refusée, surtout dans la période Hollande avec nos écologistes de la loi de transition énergétique, etc., etc. Voilà. Donc, bien sûr, ils en mettraient dans la galerie des glaces, ils en mettraient dans le grand bassin de Versailles, ils en mettraient partout.
0: Ah oui, parce qu'il y a du fric à la clé.
1: Oui, exactement.
0: Je vois que des messages arrivent et il nous reste 4 minutes. Alors on va regarder les messages. Merci. Bonjour madame, merci beaucoup. Je fais très vite. Émission, ah bravo, un monsieur qui nous dit émission formidable. Que pensez-vous du nucléaire au lieu des éoliennes? On l'a un petit peu dit déjà. Merci pour l'information sur la LPO, je ne cotiserai plus pour eux. Bravo. Que proposez-vous comme fournisseur d'électricité? Car je ne veux pas du Linky. Merci pour l'émission. Alors ça c'est une dame. Un autre monsieur, les politiques sont comme les chevaux de course, il y a aussi des bourricots. Un bourricot ne fera jamais un cheval de course, mais un cheval de course fera le bourricot. Que pensez-vous des JO à Châteauroux? Ah ben c'est pas tout le monde sait que je... Ben écoutez, Dieu merci, ils n'auront pas lieu à Châteauroux, je pourrais continuer à me promener tranquillement si Dieu me prête vie jusqu'à l'arrivée des Jeux Olympiques. Message, cette contribution ne coûte pas beaucoup plus cher que le pacte de Nixel avec la Chine, que nous avons tous payé, il vous faudrait peut-être un peu étendre votre réflexion. Ah bon.
1: Quoi ?
0: Vous jetez le bébé avec l'eau du bain, et la manière dont il a été récupéré par nos petits maîtres, sous sa forme néo-mystique. Bon, enfin, pardonnez-moi, c'est écrit tout petit, je comprends pas très bien.
1: J'ai pas tout compris non plus.
0: Mais je crois que c'est un auditeur, l'auditeur, qui n'est pas content, enfin, ou qui n'est pas tout à fait satisfait. Pour le reste, tout le monde a l'air bien heureux, bien content. Alors, oui, qu'est-ce qu'on pourrait mettre à la place des éoliennes?
1: Alors, pour répondre sur l'énergie nucléaire, on n'en a pas beaucoup parlé, mais aujourd'hui, la France a un avantage stratégique en matière de production d'énergie. C'est que nous avons ce qu'on appelle un bouquet énergétique, qui est composé, peu ou prou, de l'ordre de 80% de production d'énergie électrique d'origine nucléaire, à laquelle se rajoute l'hydraulique, qui est une énergie renouvelable parfaite, pour 13 ou 14%. Et puis le reste, la variable d'ajustement, si on peut dire, ça sera assez avec le thermique, qui lui est polluant, qui émet du CO2. Parce qu'il faut savoir que derrière tout ça, l'objectif de la Commission européenne, c'est de nous faire émettre moins de CO2. Or, nous n'en émettons pas, puisque 80% environ d'énergie nucléaire plus 14% d'hydraulique, ça fait 94%, comme tout le monde le dit. Donc, nous avons un modèle exemplaire. Et donc, plus on ira vers l'éolienne, plus on sera obligé de mettre du thermique, et plus nous deviendrons aussi pollueurs que les Américains et que les Allemands, qui sont au niveau 2 mondial. Voilà. C'est ça, l'ambiguïté et l'un des mensonges encore de l'éolien.
0: Ah bah d'accord. Bien, alors il nous reste 2 minutes. On va rappeler votre livre. Allez, oui. Je vous laisse faire, autant que ça soit la voix de son maître.
1: Donc, Éolienne, un scandale d'État. Je suis Alban Darguin, et merci de m'avoir invité. Et c'est à Synthèse Édition, dont je rappelle l'adresse internet où vous pouvez commander le livre, et vous l'aurez par retour, c'est www.synthèse-édition.com.
0: Merci. Quant à moi, je vous donne rendez-vous le 18 octobre. Si je me souviens bien, ce sera l'anniversaire de ma première émission. Et comme j'ai reçu pas mal de messages qui me demandaient d'aller un peu plus loin dans mon histoire des courses, eh bien, comme j'ai quelques invités qui m'ont fait faux bond, comme ça a l'air d'être à la mode ces derniers temps, eh bien, je ferai cette émission, je vais la préparer sur la suite de l'émission sur les courses, mais là, ça sera peut-être beaucoup moins technique, parce que je vous avais promis que si j'en faisais une seconde, ça serait pour vous raconter des histoires drôles, amusantes, parfois tristes, du monde du cheval et son fonctionnement, des anecdotes, etc. Il nous reste Une minute. Eh bien alors, j'en profite pour vous remercier. Je demande aux auditeurs...
1: C'est moi qui vous remercie.
0: Non, écoutez, ça m'a fait un vrai plaisir et on a appris plein de choses. On se doutait bien que c'était pas extraordinaire hein, quand même, les éoliennes. Et puis, bah, écoutez, n'oubliez pas de venir à Rungis, c'est le 1er octobre. Hein. Voilà, pour nous retrouver. Et puis vous aurez la joie de rencontrer le président Le Pen qui nous fait le bonheur de venir. Et c'est toujours un moment familial, quelque part, ces retrouvailles.
1: Ouais.
0: Voilà. Et bien alors, je vous dis aussi au premier.
1: Au premier, absolument.
0: C'est bon, cher Philippe.
1: Merci beaucoup.

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1: Et c'était Mathilde, interprétée bien sûr par Jacques Brel. Bienvenue à vous si vous venez de nous rejoindre tout à l'heure à midi en direct. Les massacres d'Oran de 1962 avec Jean Monneret dans le Libre Journal des Historiens. Dirigé par Philippe Conrad et puis ensuite à 14h en direct également. Le Libre Journal des Cultures et de l'Exploration dirigé par Pascal Maurer. L'appel de la Terre Sainte à travers les siècles, marché vers Jérusalem.

s'est exprimé sur le match de Coupe du Monde à venir justement entre la France et le Sénégal et sur la représentation des joueurs d'origine africaine chez les Bleus. Et je le cite, « Pour avoir une lecture politique de ce match entre le Sénégal et la France, quel que soit le vainqueur, c'est l'Afrique qui aura battu l'Afrique », a indiqué Ousmane Sonko. Voilà. Et pour bien enfoncer le clou, il explique « Rien que de voir la configuration de l'équipe nationale française, cela nous ramène à comprendre où se trouve le besoin en réalité. Et le message que je lance toujours aux Africains, c'est que si on sait connaître notre valeur et l'assumer, nous avons des ressources naturelles, nous avons des ressources humaines, avec une démographie assez galopante et une population essentiellement jeune, et nous avons le positionnement, eh bien je pense que l'échelle des besoins ne se situe pas là où on pense. Et ça ramènera le débat sur l'immigration, ça ramènera le débat sur tout un tas de problématiques qui peuvent exister entre l'Occident de manière générale et l'Afrique. » Voilà. Donc Ousmane Sonko est en train de nous dire, en gros, nous avons la jeunesse, nous avons la population, et en fait, la vieille Europe a besoin de nous. Et ça tombe bien d'ailleurs parce que la vieille Europe, et en tout cas la France, est déjà largement nantie en immigration subsaharienne, puisqu'elle tient un rôle central dans l'accélération des flux migratoires vers la France. La population immigrée originaire de l'Afrique subsaharienne a augmenté de 150% depuis 2006, une croissance trois fois plus forte que la moyenne de toutes les origines géographiques. 2,7 millions de personnes vivant en France sont d'origine subsaharienne sur deux générations. Cette diaspora est en expansion rapide, notamment au sein de sa deuxième génération. Justement, le nombre de descendants d'immigrés subsahariens a augmenté de 150 000 personnes, plus 14%, durant la seule année 2024. Là, je suis en train de citer les chiffres de Nicolas Pouvremonti et de son institut. Le premier moteur de cette croissance se trouve dans la hausse de l'immigration nouvelle en provenance de cette région. Le nombre annuel des entrées d'immigrés subsahariens a doublé en moins de 10 ans. Il représente aujourd'hui 25% des entrées d'immigrés sur le territoire contre 13% en 2006. Le second moteur est en fait la fécondité des femmes africaines. Enfin, en l'occurrence, des femmes subsahariennes. Reflet des habitudes familiales dans les pays d'origine, comme le signale l'Institut, l'indice de fécondité, donc au nombre moyen d'enfants des femmes nées en Afrique, hors Maghreb et vivant en France, est le double de celui des femmes françaises natives. À rebours des tendances générales de la natalité, il a augmenté entre 2006 et 2021, passant de 2,8 à 3,3, et donc la France accueille aujourd'hui l'immigration la plus africaine de l'Union européenne. La part d'immigrés africains parmi l'ensemble de la population immigrée y est trois fois supérieure à la moyenne de l'Union européenne. Alors évidemment, cette immigration subsaharienne, il faut la distinguer. Il faut aussi rappeler au passage que, étant donné que les gens viennent de pays à faible niveau de développement humain, là aussi c'est une citation, portée par des motifs familiaux et humanitaires, cette immigration, et donc il y a quelques difficultés d'intégration économique. Seuls 25% des nouveaux arrivants enregistrés en 2023 occupaient un emploi au début de l'année suivante. Voilà. Donc, bien sûr, c'est une chance pour la France, mais pour le moment, c'est surtout un coût. Les personnes originaires d'Afrique guinéenne et centrale, donc Cameroun, Bénin, Gabon, ont un niveau de qualification plus élevé que celle venue du Sahel, Mali, Sénégal, justement, Niger. 77% des immigrés de la première zone se déclarent chrétiens, tandis que 84% de ceux nés dans ce second espace, autrement dit Mali, Sénégal, Niger, donc le Sahel, se déclarent musulmans. Les femmes musulmanes d'origine d'Afrique subsaharienne sont celles parmi lesquelles le port du voile islamique a le plus augmenté en 10 ans. Alors, pour reprendre la formule de Ousmane Sonko, actuel président de l'Assemblée nationale sénégalaise, qui nous parle de nos besoins, avons-nous vraiment besoin d'une immigration subsaharienne avec une forte fécondité, un faible taux d'emploi et beaucoup de musulmans, et même une très forte majorité de musulmans? Je n'en suis pas certain. Voilà. Et en fait, ce qui est intéressant, c'est qu'on voit bien qu'il y a un rôle quantitatif majeur de cette immigration subsaharienne, mais aussi un rôle qualitatif, puisqu'on se retrouve avec un changement de civilisation qui vient de la religion de ceux qui arrivent. Et il y a surtout une espèce d'autorégulation, parce que aujourd'hui, puisque cette immigration se fait principalement pour des motifs familiaux et humanitaires, en fait, c'est la meilleure des manières de venir sans que l'État français puisse faire quoi que ce soit, puisque les capacités de régulation étatique en matière familiale et humanitaire sont rigoureusement impossibles en France. Et donc, on se retrouve avec cette immigration d'origine africaine qui a augmenté de 71%.

0: en deux générations. Et c'est un peu gênant, même si, bien sûr, Eric Orsenna est absolument ravi d'expliquer qu'il ne s'agit pas, bien sûr, d'un grand remplacement, mais d'une grande irrigation. Et voilà, et que, bien sûr, on doit tout à cette Afrique. Moi, ce qui me ravirait, dit-il, c'est qu'il n'y ait pas de colonisation, mais qu'on soit ensemble dans un espace plus large, parce que tout ce côté de vitalité, d'humour, de la musique, de l'art, ce qu'on doit à l'Afrique, et donc il en roulait des yeux absolument ravi. Je voudrais en arriver à un point qui me paraît intéressant. En France, 30% des prêtres catholiques en activité sont étrangers et viennent principalement justement des pays d'Afrique. Si de nombreux points de friction existent, voilà, malgré tout, l'accueil va mieux. Et donc, quand je vous parle de 30%, c'est les chiffres de 2023 de l'Église catholique qui considéraient que 30% des quelques 6700 prêtres en activité en France étaient des étrangers, avec pour l'essentiel des Africains, et aussi quelques religieux qui viennent de Pologne, d'Inde, de Vietnam, d'Haïti ou de Corée du Sud. Alors, 6700 prêtres en activité en France en 2023, voilà, ils étaient 65 000 en 1960, voilà, donc autrement dit, ça a été divisé par 10, et sur cette population réduite à son dixième, donc 30% des prêtres sont étrangers. Alors, que faut-il penser, en fait, justement, de la manière dont on se retrouve aujourd'hui en France avec une population de prêtres catholiques étrangères qui sont en train de venir enseigner les campagnes françaises, qui sont en train de venir évangéliser les campagnes françaises, avec d'ailleurs des chocs culturels assez amusants. Les prêtres africains disent « c'est bizarre, en Afrique, personne n'oserait m'arrêter quand je circule en voiture. Ici, non seulement on m'arrête, mais en plus on m'appelle monsieur, ça leur paraît stupéfiant. » Ils sont aussi un peu surpris par le fait que, contrairement aux évêques africains, les évêques français soient accessibles. Par exemple, ce sont les évêques français qui conduisent eux-mêmes leur voiture. Là aussi, ça ne se faisait pas en Afrique. Et il y a donc des espèces de chocs culturels assez amusants. Et néanmoins, voilà, on se retrouve avec... donc une immigration d'un type spécial et qu'il est intéressant d'examiner avec l'abbé Raffray, ce sera les questions que je lui poserai tout à l'heure. Et sinon, je voulais vous rassurer, donc si dans le groupe 1, le Sénégal sera opposé à la France, donc ce soir à 19h, l'autre match du groupe va mettre aux prises la Norvège et l'Irak. Et là, je crois que personne n'a l'impression que c'est le Moyen-Orient qui gagnera quoi qu'il arrive ou que c'est l'Europe qui gagnera quoi qu'il arrive. 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
1: Voilà, et ce sont des chiffres Médiamétrie, donc des chiffres fiables. 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
0: Bonjour monsieur l'abbé.
4: Bonjour.
0: Alors, donc je parlais dans ma chronique de ces prêtres étrangers qui vivent en France, donc d'une immigration un peu spéciale. Que pensez-vous de cette immigration-là ?
4: Il y a différents aspects. D'une part, je pense que il y a une tendance à penser que des prêtres africains pouvaient remplacer les prêtres d'origine française. Je pense que cette idée très très très naïve a un peu disparu aujourd'hui dans les diocèses. Je dirais que cette proportion de 30%, c'est rare qu'elle soit dépassée parce que ça pose un tas de problèmes effectivement d'adaptation de pour les prêtres, pour les fidèles. Et je me souviens d'avoir vu chez moi en Bretagne le brave curé qui voulait parler des vocations, avait fait une semaine des vocations pendant l'été. Alors c'était des prêtres, des séminaristes originaires d'Afrique ou haïtiens qui étaient venus animer la messe avec leur djembé. Il n'y a pas eu plus de vocations. Évidemment, c'est pas en faisant des messes avec du djembé que la France va se recristianiser. Ça, je pense que c'est une évidence pour tout le monde, y compris pour les prêtres africains eux-mêmes, qui voient bien qu'il y a des limites culturelles qui font que il faut qu'il y ait une adaptabilité qui n'existe pas nécessairement. Donc Ouais, je pense qu'on est beaucoup revenu, même dans les sphères, dans les l'administration de l'Église, on est beaucoup revenu de cette idéologie multiculturelle, et qu'aujourd'hui, tous sont conscients que ça a ses limites. Donc je pense que voilà, cette proportion de 30%, c'est déjà beaucoup, et que ça va pas aller plus loin. Parce qu'en plus, il y a des difficultés administratives, c'est-à-dire qu'il y a beaucoup de ces Africains qui sont venus comme prêtres et qui, quand on leur a dit que c'était la fin de leur activité, sont restés en France comme migrants illégaux. Et d'ailleurs, vous savez, c'est très étonnant parce que, en fait, c'est très difficile, si vous êtes un prêtre étranger, de venir travailler en France. C'est-à-dire que, c'est pas que pour les prêtres, d'ailleurs, je sais pas si... en fait, si vous venez d'un pays, de l'étranger, c'est pas facile d'obtenir un visa. Donc, moi, j'ai toujours été étonné de ces migrations qui sont permises, alors que dans la théorie, c'est beaucoup plus difficile que ça.
0: Voilà. Alors, les prêtres gyrovagues, effectivement, le Monde leur consacrait un article en 2018, si je ne m'abuse, où on parlait de ces prêtres qui normalement viennent pour des contrats entre guillemets de 3 ans et qui après, oui, trouvant que la France est quand même beaucoup plus agréable que le Sénégal ou d'autres pays, donc décident de rester, mais donc en dehors du cadre ecclésial.
4: Donc ce sont des drames humains parce qu'ils abandonnent le sacerdoce. Souvent ils vont se marier, etc. Ils disparaissent complètement des radars. Donc ce sont des échecs. Et qui sont causés par le fait qu'on les a fait venir. Donc c'est pour ça que beaucoup maintenant disent il faut arrêter cette hémorragie.
0: Et dans cet échec des prêtres africains qui viennent en France et qui du coup non seulement ils perdent leur vocation mais donc finissent par se comporter comme un immigré entre guillemets normal, on voit bien que il y a l'incapacité de l'Église à véritablement les intégrer, et on est un peu surpris du discours de la Conférence épiscopale de France qui au contraire passe son temps à mettre en avant la nécessité de l'intégration, la nécessité de l'accueil, et donc se pose en fait en autorité morale vis-à-vis d'une partie de la société qui a l'air de considérer que ces intégrations se font difficilement, mais qu'elle est elle-même rigoureusement incapable de pratiquer la charité qu'elle prône.
4: Bon, je dirais que vous exagérez un petit peu quand même, parce que dans la réalité d'un presbytérium dans un diocèse, en général, les prêtres sont quand même bien acceptés, bien accueillis, et puis dans une population, comme vous l'avez souligné, il y a de moins en moins de prêtres, donc dans une population de 50 prêtres ou 60 prêtres dans un diocèse, s'il y a 20 personnes qui sont de cultures différentes, voilà, il faut faire un effort, faut faire des efforts. Moi, ce que j'ai remarqué dans les 15-20 dernières années, c'est l'apparition chez ces prêtres qui viennent d'Afrique en particulier, la naissance d'un discours revendicateur. Dans le sens qu'on entend aujourd'hui de l'anticolonialisme, etc. Donc ça c'est assez nouveau. En revanche, mais vous l'avez souligné dans votre chronique et je pense que je suis tout à fait d'accord. C'est-à-dire que en général, les prêtres africains qui viennent en France sont parfois mieux formés que les prêtres français et plus exigeants même au niveau de la doctrine. Donc on arrive à des situations. Je me souviens d'un prêtre africain qui expliquait à un vieux curé gauchiste français que, en fait, dans son pays, n'importe qui ne pouvait pas communier, qu'il y avait un responsable du village qui disait au prêtre qui avait le droit de communier ou pas en fonction de sa vie, de sa moralité publique. Et donc, le prêtre français était choqué en disant « Mais quelle atteinte à la dignité, etc. » Mais c'était le prêtre africain qui avait tout à fait raison. Voilà, donc il y a des contradictions, des tensions qui peuvent apparaître, et effectivement l'assimilation n'est pas du tout évidente, et les évêques en sont tout à fait témoins.
0: Alors, les évêques sont témoins de ces difficultés d'assimilation, et néanmoins la position dont la Conférence épiscopale française a l'air d'être année après année, décennie après décennie, quel que soit le pape, quel que soit le président, d'aller systématiquement dans le même sens, c'est-à-dire de considérer que toute critique de l'immigration est en soi une espèce de péché au sens le plus catholique du terme, et en tout cas voilà, une atteinte à la dignité et autre formule qui fait que on a l'impression donc qu'un catholique français ne peut pas critiquer l'immigration sans immédiatement se sentir en désaccord avec la Conférence épiscopale française.
4: Je crois que c'est de moins en moins vrai, que les choses sont en train de changer. Et vous savez, l'Église catholique a été en France championne. Elle a été infiltrée par des idées de gauche et des idéologies post-marxistes autant que les médias ou même peut-être plus et que la politique. Donc, je me souviens de mon grand-père qui disait toujours que le dernier communiste en France serait un curé breton. Parce que ce qui s'est passé dans les depuis la fin du 19e siècle au début du 20e siècle, c'est que ces idéologies modernes qui visaient à détruire l'Église, à la transformer, ont été infiltrées dans les séminaires, et qu'il y a toute une génération ou même deux générations de prêtres et donc aujourd'hui d'évêques qui ont été biberonnés à ces idéologies marxistes et antichrétiennes. Donc je pense qu'on revient de loin. Et qu'il y a pas mal d'évolutions, et qu'aujourd'hui, les évêques, alors effectivement, c'est pas forcément facile de le dire, mais de la même façon que, vous savez, la conférence des évêques de France, il faut pas croire que c'est un bloc unique où tout le monde pense la même chose. Il y a différentes tendances, différentes opinions, et c'est tout à fait légitime. Et je pense que dans les dernières années, et cette année en particulier, à l'approche des élections présidentielles, je pense que les évêques vont être peut-être plus prudents que d'habitude, en se rendant compte qu'effectivement, il y a un problème. Le problème lié à l'immigration est un vrai problème qui préoccupe les Français, qui doit inquiéter tout catholique qui veut défendre son pays et défendre l'identité chrétienne de la France.
0: Alors, défendre l'identité chrétienne de la France, c'est presque, il y a presque un mot qui normalement fait sursauter n'importe quel catholique progressiste, c'est ce mot identité. Monseigneur de Sinetti vient de publier un livre complet pour expliquer qu'on était à la limite là aussi du péché contre l'esprit. Est-ce qu'on peut véritablement considérer que l'Église française est en train de faire sa petite révolution culturelle et de se rendre compte qu'en fait accepter de plus en plus d'immigrés d'origine musulmane qui réclame d'ailleurs l'application de la charia est en fait quelque chose de raisonnablement incompatible avec l'exercice de la charité?
4: Oui, je pense que Monseigneur de Sinetti est très très minoritaire, son opinion est très très minoritaire et qu'elle n'est pas crédible, si vous voulez, tout simplement. Pour moi, c'est vraiment l'attitude du vous savez, du bourgeois qui donne des conseils à ceux qui sont aux classes populaires, en leur disant vous devez vous réjouir de votre situation et fermer les yeux parce que ce que vous voyez est faux et n'existe pas. Donc je pense que d'ailleurs c'est pour ça que les médias de gauche donnent beaucoup de résonance à ce genre de position. Mais je pense que cette position est aujourd'hui très minoritaire chez les prêtres et dans l'Église et même parmi les évêques, parce que les prêtres voient la réalité des choses, ils voient les souffrances des hommes, parce que on parle des souffrances des migrants, mais il faut peut-être aussi penser aux souffrances de ceux qui doivent supporter des flux migratoires qui deviennent des sources de danger, de tension, et même de disparition culturelle. Donc voilà, je pense que les choses sont en train de changer. Il faudrait sans doute qu'elles changent un peu plus rapidement et qu'on sorte des postures idéologiques. C'est ça qui est désespérant, c'est que je reprends votre exemple de Monseigneur de Sinetti. Si vous voulez, son livre, son discours n'est rien d'autre qu'une suite de postures idéologiques qui n'ont aucun rapport avec le réel, ni aucun rapport finalement avec la réalité de la foi chrétienne. J'ai entendu des extraits de conférences qu'il a données qui sont stupéfiants. On dit mais comment voilà, c'est difficilement compatible. En tout cas, je vois pas comment rendre ce discours multiculturel, immigrationniste et donc qui nie la réalité des difficultés. Je vois pas comment c'est compatible avec le souci de vérité et d'incarnation du christianisme. Le christianisme, c'est une religion de l'identité. Des identités. Chacun a son identité et le Christ vient nous révéler et nous sauver dans notre identité. Voilà, le christianisme, c'est pas un grand magma interculturel où les gens disparaîtraient. Et ça, c'est un problème théologique parce que évidemment, on pourrait me citer Saint Paul qui dit il n'y a plus grec ni juif, il n'y a plus ni homme ni femme. Donc, alors soit on prend cette expression au pied de la lettre et ça veut dire que non seulement l'Église devrait être multiculturalisme, elle devrait être aussi pour la théorie du genre, et donc l'Église ne serait rien d'autre qu'un grand wokisme universel. Soit on la prend dans le sens catholique, qui a été toujours l'interprétation de l'Église, à savoir qu'il n'y aura plus ni homme, ni femme, ni juif, ni grec, au ciel après la mort, dans l'éternité, parce que tout le monde sera plongé dans l'infinité et la perfection de Dieu. Et ça, c'est la vision surnaturelle de l'Église. Effectivement, aux yeux de Dieu, il n'y a pas de hiérarchie entre les hommes et les femmes, entre les juifs et les grecs. Il n'y a pas de distinction de nature, mais parce que tout le monde, dans l'éternité, plongé dans la perfection divine, sera évidemment, d'une certaine façon, divinisé. Mais c'est évidemment pas un wokisme. Et vouloir réaliser cette cité du ciel ici-bas, politiquement, eh ben, il me semble que c'est une grave erreur théologique et c'est une grave déformation de la foi chrétienne.
0: Alors, monsieur l'abbé, il nous reste à peine une minute. Si vous deviez, en une phrase, résumer votre vœu pour la position de l'Église catholique sur l'immigration, en tout cas en France, avec les spécificités qui sont les siennes, quel serait le vœu que vous formeriez ?
4: Le vœu que je forme, c'est qu'on cherche... Que ceux qui prêchent, en particulier les prêtres, cherchent le bien de tous les hommes. Le bien des migrants en exigeant qu'on les traite de façon humaine, mais qu'on leur donne aussi le droit de ne pas migrer, la possibilité de ne pas migrer et de vivre leur identité de façon paisible, de façon apaisée et sereine. Et puis le droit aussi de ceux qui accueillent, de nos vieilles civilisations chrétiennes, de subsister, d'exister, de se développer. Et donc à ceux qui vivent dans ces pays d'Occident, de réguler ces flux migratoires lorsque les hommes politiques, les responsables voient les dangers et les difficultés que cela entraîne, sans être taxés immédiatement d'anti-chrétiens et sans mélanger le souci et la charité pour l'individu et ensuite le rôle politique et social qui parfois nécessite de prendre des décisions en faveur ou de limitation de l'immigration ou même en faveur d'immigration inversée.
0: L'immigration inversée, et voilà, donc comme quoi la position de l'Église sur l'immigration est évidemment plus complexe que celle qui est présentée par certains prélats. Merci beaucoup, monsieur l'abbé, de nous avoir accompagnés sur cette question qui, évidemment, est importante, étant donné le vote des catholiques en France.
4: Merci à vous, bonne journée.
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0: Et ligne droite, maintenant, c'est avec Gabrielle Fouquet, historienne d'art, qui va nous parler de belles choses.
3: Bonjour Richard, j'espère que vous allez bien. Bonjour à nos auditeurs. Aujourd'hui, je vous emmène à Rome. Ça vous convient ?
0: Ça me paraît très bien, oui.
3: Le touriste contemporain aime à chercher la pépite authentique, puisque c'est un mot à la mode, à Rome, fait comme les Romains. Dans la ville éternelle, ils sont légion à s'enfoncer dans le quartier de Trastevere. La basilique Santa Maria, le jardin botanique, la piazza Trilussa au bout du Ponte Sisto... Le bingo de la Dolce Vita Fellinienne, finalement. Mais cette quête leur fait pourtant manquer un bijou signalé dans tous les guides touristiques, la Villa Farnesina. Sa façade crème, d'une élégante sobriété, scandée de hauts reliefs à l'antique, se dresse sur le Tibre au milieu des pins, des cyprès et des palmiers multipliants. Une oasis renaissance signée Baldassare Peruzzi. En 1508, cet architecte siennois conçoit la première villa suburbaine romaine. Celle qui s'ouvre sur le jardin, plutôt que de se refermer sur sa cour intérieure comme le traditionnel palazzo hérité de la domus antique. La villa est donc en forme de U, et ses deux ailes encadrent une loggia percée par des arcades ouvertes sur les arbres. Un geste révolutionnaire à l'époque, largement à la hauteur de son commanditaire, Agostino Chigi. Agostino Chigi, aussi surnommé le Magnifique, comme Laurent le Médicis, est un banquier siennois, trésorier des papes Jules II de la Rovere et Léon X de Médicis. Jules II est d'ailleurs plus qu'un client, c'est un ami. Les papes savaient déjà qu'il valait mieux s'entendre avec son banquier. Et Jules II, qui est donc un immense mécène devant son patron l'Éternel, offrira à Agostino Chigi son propre blason. Un honneur pour ce fils de marchand, devenu le premier imprimeur de Rome et l'homme le plus riche de la ville. Agostino Chigi est aussi l'un des plus grands mécènes de son temps. Et parmi ses protégés, Raphaël, qui ornera sa villa de fresques sur le thème de l'amour. Au rez-de-chaussée de cette villa, la loggia de Psyché détaille le mythe d'amour et Psyché, d'après les Métamorphoses d'Apulée, dans un décor végétal naturaliste. Pas moins de 200 espèces de plantes. L'œuvre de Giovanni da Udine, l'élève du maître, est le premier grand botaniste de la peinture murale. Avant les herbiers, il y avait déjà Udine. Et un peu plus loin, Raphaël lui a peint, seul cette fois, le triomphe de Galatée. La nymphe, debout sur son char tiré par des dauphins, fend des flots turquoises où s'ébattent et se débattent des centaures, des néréides et des tritons. Au premier étage, Peruzzi, lui, peint Rome entière en trompe-l'œil dans la salle des perspectives. La ville entre dans la villa. Et dans la chambre à coucher, le Sodoma illustre les noces d'Alexandre et de Roxane. Bref, partout, l'amour profane, un hommage d'Agostino Chigi à sa bien-aimée Francesca Ordeaschi, qui prête ses traits à Psyché. Les deux amants seront unis dans la villa par le pape Léon X lui-même, le fils de l'autre magnifique. Leur banquet de noces est d'ailleurs légendaire puisque les assiettes d'or et d'argent seront jetées dans le Tibre une fois vidées. Avec des filets tendus sous la surface du fleuve pour les récupérer en secret, c'est là la pêche miraculeuse. Mais toutes ces fresques alternent aussi avec un décor de grotesque qui est un terme né au XVIe siècle quand les peintres romains descendent à la corde dans les ruines enfouies de la Domus Aurea de Néron, qu'ils explorent comme des grottes, grotesques. Et ils en remontent des planches entières de motifs antiques fantaisistes, avidement étudiés par Raphaël et ses contemporains. Sur les murs et les volets de la Farnesina, des danseuses courent parmi des figures humaines, animales et végétales entrelacées. Ce vocabulaire décoratif va irriguer toute l'Europe, et ces grotesques font étrangement écho aux fresques augustéennes découvertes sous les jardins même de la Farnesina. Une villa du 1er siècle avant Jésus-Christ, peut-être en fait celle de Julie, la fille d'Auguste, et d'Agrippa, le commanditaire du premier Panthéon. Découverte en 1880 lors des travaux des berges du Tibre, ces fresques sont aujourd'hui au Palazzo Massimo alle Terme, la prochaine étape trop souvent ignorée des pèlerins de l'authenticité. À la mort d'Agostino Chigi en 1520, la villa connaît bien des vicissitudes, dont le sac de Rome et son rachat par la famille Farnèse, qui lui donne donc son nom de Farnesina, petite Farnèse, avant d'être finalement complètement rachetée par l'État italien en 1929. Depuis 1946, elle accueille l'Académie des Lyncéens, la plus ancienne académie scientifique d'Europe, fondée en 1603. Parmi ses premiers membres, l'illustre Galilée, qui n'aurait certainement pas boudé la voûte céleste de la salle de Galatée, ornée du zodiaque et du thème astral d'Agostino Chigi. Chigi est également le premier commanditaire d'une chapelle peinte par Raphaël à Santa Maria della Pace, une très belle église où se sont mariés des amis très chers le week-end dernier. C'est donc à eux que je dédie cette chronique. La boucle est bouclée. Viva gli Spozzi. Bonne semaine, Richard.
0: Merci beaucoup, Gabrielle, et bonne semaine à vous.
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0: Et pour débattre, et débattre de quoi? Mais de la Hongrie et de la manière dont M. Magyar est en train de révolutionner, bien sûr, la Hongrie, nous allons débattre avec Thibaut Giblin, doctorant entre Paris et Budapest et professeur invité au Matthias Corvinus Collegium. Bonjour Thibaut Giblin.
6: Bonjour, bonjour à tous les auditeurs de Radio Courtoisie.
0: Alors voilà, il y a deux mois, la Hongrie passait de l'ombre à la lumière et Peter Magyar mettait fin à 16 ans de dictature de Viktor... Non, pardon, excusez-moi. Et donc Peter Magyar, en fait, remplaçait Viktor Orban qui a accepté très tranquillement sa défaite et qui d'ailleurs vient d'être réélu à la tête du parti Fidesz. Est-ce qu'en deux mois, la vie hongroise a été profondément bouleversée?
6: D'abord, il s'agit de prendre un peu la mesure de l'événement d'un point de vue européen. Et ce qu'on peut dire, c'est que la Hongrie retrouve l'importance que lui assignent ses dimensions, c'est-à-dire une importance secondaire au niveau européen, puisque c'est avec une persistance et une organisation partisane très endurante et très originale que Viktor Orban jouait au-dessus de sa catégorie. Peter Magyar, en fait, organise la mise en conformité du pays selon les standards de l'époque. Et ça passe par, en effet, de profondes réformes internes pour mettre à bas ce qui était un état profond dans son, je dirais, dans ses balbutiements, hein, puisque ce sont des choses qui mettent du temps à se mettre en place. Et cet état profond avait pour objectif déclaré de faire de la Hongrie un pays le plus souverain possible compte tenu de ses dimensions. Et il a été attaqué par les lobbies internationaux environnants, c'est-à-dire évidemment les tendances fédéralistes au sein de l'Union européenne, pour construire un État dans l'État qui accaparait finalement la démocratie hongroise. Alors, on pourra peut-être détailler les différents éléments de la politique que Péter Magyar a entrepris. Ce qu'il faut souligner, c'est que ce démantèlement des structures de pouvoir associées au Fidesz, en fait, c'est la seule chose que Péter Magyar peut réellement faire pendant son mandat pour donner le change sur ce qui, par ailleurs, n'est que la mise en conformité de son pays selon les standards et les attentes de l'Union européenne.
0: Alors, il y a effectivement des mesures dont on mesure qu'elles sont surtout symboliques. Par exemple, hier, les parlementaires hongrois ont voté l'inscription dans la Constitution d'une limite de 8 ans pour le mandat des premiers ministres. Donc voilà, alors que Viktor Orban avait été premier ministre 16 ans durant. Donc là, ce sont des gages qui sont donnés à la société civile. Rassurez-vous, Péter Magyar ne se transformera pas en dictateur. Vous ne pourrez le réélire qu'une seconde fois.
6: Alors, c'est surtout que il s'agit en fait d'empêcher un éventuel retour au pouvoir de Viktor Orban, puisque la seule personne en Hongrie qui est concernée par cette loi, c'est bien Viktor Orban, puisqu'il a été ministre pendant 20 ans, premier ministre pendant 20 ans, et il faut souligner que le premier ministre en fait est désigné par la majorité parlementaire. C'est-à-dire que ce que vient de faire la majorité actuelle, c'est de s'ériger en pouvoir constituant et non pas en simple majorité, et de déterminer les règles de la politique dans les années qui viennent, même au-delà de sa propre majorité. Et en fait, c'est exactement ce que l'Union européenne et l'opposition libérale reprochaient au Fidesz et à Viktor Orban.
0: Autrement dit, de changer les règles au profit d'une, comment dire, d'un parti, donc d'un parti évidemment honni par l'Union européenne. Et là, exactement comme en Pologne d'ailleurs, où Donald Tusk a expliqué que la seule manière de mettre à bas le caractère illibéral de la Pologne sous le règne de son prédécesseur, c'était d'être lui-même totalement illibéral dans sa pratique.
6: C'est ça, on est en fait sur la rhétorique que nous, Français, avons générée initialement, c'est-à-dire pas de liberté pour les ennemis de la liberté. Mais il y a un profond mimétisme en fait entre le Fidesz et son parti rival et successeur, le TISA. Le TISA étant une forme de dissidence du Fidesz par le parcours de son chef de file, Péter Magyar. C'est-à-dire qu'en 2010, Viktor Orban a obtenu la majorité des deux tiers et a pris ce mandat pour un mandat constituant parce qu'il s'agissait pour lui de d'ériger enfin une Hongrie souveraine, après 20 ans d'errance entre la fin du communisme et finalement l'affirmation d'un régime national proprement d'intérêt hongrois. Là, ce qui est en jeu, c'est de rejouer la même scène, non pas pour mettre un terme au dysfonctionnement de ce que l'oligarchie socialiste restante avait fait, mais pour construire une alternative au Fidesz qui est en fait véritablement son double. Hein. Il y a une forme de gémellité évidente, au moins dans la méthode et la rhétorique, entre ce que le Fidesz a fait en 2010 et ce que le TISA opère désormais.
0: Alors, dans ce démantèlement dont vous nous parlez, et on pourra revenir sans doute sur les deux ou trois exemples qui vous paraissent les plus saillants, on a quand même deux ou trois choses qui sont amusantes parce que elles témoignent d'une espèce de, là aussi, de volonté symbolique, mais qui résonne particulièrement en France. Par exemple, les députés ont baissé leur salaire de 40%. Alors, en France, donc les parlementaires passent leur vie à augmenter les enveloppes. En Hongrie, donc les députés baissent leur salaire de 40%. Donc le salaire des bases des députés hongrois ne sera que de 3 700 € brut à peu près. Et le remboursement des factures de téléphone est supprimé. Il y a des coupes dans les indemnités parlementaires. Et donc Peter Magyar veut montrer à quel point il est à l'opposé de la corruption reprochée à Viktor Orban. Et donc il met en place des choses qu'aucun parlementaire français n'imaginerait, comme de baisser les revenus des parlementaires.
6: Alors là encore, on est sur des... il y a un parallèle évident avec ce qu'a fait le Fidesz, c'est-à-dire que la réforme constitutionnelle que le Fidesz a fait après son arrivée au pouvoir, c'était de réduire le nombre de députés de 386 à 199, quasiment divisé par deux, et notamment aussi pour des questions d'équilibre budgétaire. Donc c'est vraiment un truc qui marche à chaque fois, hein, de baisser le coût, hein, de cette vie politique parlementaire, que ce soit par la réduction du nombre de députés ou la baisse de leur salaire. Ensuite, faut bien se souvenir pourquoi est-ce qu'on a créé des indemnités parlementaires. C'est pour permettre à tous les citoyens de devenir politiciens et de représenter les intérêts du peuple, et non pas à une simple minorité de rentiers qui pouvaient faire de la politique de manière gratuite. Et l'aspect complémentaire, c'est que s'il n'y a pas d'indemnité suffisante, les députés seront exposés à la corruption. L'approche, sous-payer des représentants du peuple, c'est évidemment une mesure populiste dans le cadre actuel où la démocratie parlementaire, il y a une crise de la représentativité qui est énorme, et donc ça fait bien. Ensuite, est-ce que c'est comme ça que le pays va construire un cadre législatif qui sera plus pertinent et dans le meilleur intérêt de la majorité et du bien commun? Bon, ben ça, c'est une autre question. Ce qui est évident, c'est que Viktor Orban a posé les cadres d'une politique d'intérêt national on a imposé, la logique. Et en fait, le parti Tissa évolue à l'intérieur de ce périmètre qu'a décrit le Fidesz depuis des années. Et en ce sens, il est un successeur logique du Fidesz et une forme d'enfant illégitime peut-être, mais enfant quand même.
0: Alors, à propos de succession du Fidesz, par exemple, le pacte européen sur l'immigration a été refusé par la Hongrie. C'est-à-dire que Peter Magyar, qu'on nous présentait comme étant le héros de l'intégration dans l'Union européenne, paye encore sa dette au Fidesz et donc poursuit la politique du Fidesz. Donc, il n'y aura pas de plan national d'application de ce pacte européen d'immigration en Hongrie.
6: Là-dessus, c'est très intéressant. Vous avez tout à fait raison de le souligner. Peter Magyar a fait campagne sur des thèmes de droite. C'est-à-dire que s'il a gagné les élections, c'est précisément parce qu'il a dit « je ferai exactement comme le Fidesz, mais sans les défauts du Fidesz ». La sanctuarisation du territoire vis-à-vis des migrants illégaux était gravée dans le marbre. Ensuite, il n'est pas sûr qu'il puisse tenir face à la pression de Bruxelles. D'abord parce qu'il a promis l'allocation des fonds structurels, et que la Hongrie paye 1 million d'euros par jour pour la non-application du pacte migratoire. Deuxièmement, il a assuré qu'il n'y aurait pas d'immigrés illégaux en Hongrie, mais toute la question, c'est de savoir si ces migrants sont régularisés à l'échelle européenne comme étant des demandeurs d'asile légitimes, alors ils ne sont plus illégaux. Et dans ce cadre-là, Peter Magyar pourrait être contraint de les accepter. Donc, si vous voulez, au-delà de la posture de résistance qui est encore maintenue 5 ou 6 semaines après sa prise de fonction, il faut envisager ce marathon dans la durée de 4 années, et ces 4 années pendant lesquelles les attentes que Péter Magyar a quand même fait miroiter aux électeurs hongrois, c'est-à-dire les 20 milliards de fonds européens qui sont gelés, notamment au titre du plan de relance européen Next Generation EU, qui est le plan de relance post-Covid, il ne s'agit pas de fonds structurels. La Hongrie paye les intérêts de ce prêt, mais n'en touche pas le principal. Si il n'y a pas de mise en conformité suffisante avec les exigences de l'UE, peut-être que en fait, cet argent n'arrivera pas.
0: Alors effectivement, d'ailleurs, la Commission européenne a expliqué qu'elle n'avait pas encore envisagé les suites procédurales qu'elle entend donner au refus hongrois, mais on peut supposer que malgré la promesse faite de débloquer immédiatement les fonds, ce déblocage est toujours suspensif, c'est-à-dire il est lié à l'adoption en fait de ce pacte européen sur l'immigration. On voit bien que Magyar donc a été élu, vous l'avez souligné, avec la promesse de faire une politique de droite et une politique malgré tout de souveraineté hongroise. Vous disiez qu'il était en train de démanteler l'État profond et donc qu'il était en train, en fait, au contraire, d'enlever à la Hongrie les éléments de souveraineté qu'elle avait réussi à bâtir. Quelles sont, selon vous, les deux ou trois décisions les plus regrettables de Péter Magyar en la matière?
6: Alors, il y avait en Hongrie, enfin, il y a un office de protection de la souveraineté qui était donc la vigie nationale contre tous les empiétements supranationaux contre la souveraineté hongroise. Ceci, Péter Magyar va le supprimer. Et en ce sens, il se conforme aux exigences européennes. Deuxième chose, Péter Magyar a promis que la Hongrie rejoindrait le parquet européen, c'est-à-dire que la Hongrie deviendrait un justiciable devant ce parquet pour les questions de financement, c'est-à-dire que la justice hongroise deviendrait comptable devant la justice européenne. Et c'était une forme d'intégration donc à la norme juridique supranationale que Viktor Orban avait absolument refusée, étant entendu que ce parquet européen a été mis en branle dans les années 2016-2017. Hein, c'est-à-dire que Viktor Orban étant contemporain de la mise en place de ce nouvel instrument supranational, il avait décidé de ne pas y participer. Ça, évidemment, va le faire. Et puis, il y a aussi la question des fondations d'intérêt public, qui répond à l'acronyme KEGVA en hongrois, qui sont des fondations permises par une disposition constitutionnelle depuis 2020, qui consiste à diriger des pans de la richesse nationale, donc des propriétés d'actions détenues par l'État, au profit de fondations, parce qu'elles exercent à travers leurs activités une forme de délégation de services publics. C'est le cas notamment de la fondation Lajos Batthyány, finance notamment le Danube Institute, qui est un think tank très important pour les relations entre la Hongrie et le monde anglo-saxon, et aussi le Matthias Corvinus Collegium, où je travaille, qui est une fondation colossale avec une mission d'enseignement et aussi une mission de production intellectuelle. Ce qui va se passer avec l'annulation de ce statut, c'est du coup l'appauvrissement de ces structures. Et donc, forcément, la réduction de la voilure, voire la disparition totale. Et c'est, si vous voulez, un élément qui est important parce que dans le discours du Fidesz, le fait de devenir, de faire de la Hongrie la capitale internationale des forces conservatrices, c'était un élément assez fort du discours. Bon, ceci aussi va disparaître. Voilà quels sont les éléments, si vous voulez, par lesquels on peut voir un démantèlement méthodique. Et d'ailleurs, c'est aussi une exigence importante de la part de Bruxelles, parce que sur le plan de la légitimité intellectuelle et de la crédibilité des projets alternatifs au fédéralisme européen, la Hongrie jouait un rôle pivot. Le MCC, par exemple, a une antenne à Bruxelles, le Matthias Corvinus Collegium, et c'est l'un des think tanks les plus riches qui exercent à Bruxelles et qui produit une contre-analyse au discours dominant. On voit que les fédéralistes européens sont assez chatouilleux en termes de diversité quand ça concerne cet aspect-là. Et donc, ils souhaitent réduire au silence ces voies alternatives, ces voies dissonantes, parce que, on le voit, le projet européen est en crise de telle manière que les voies dissonantes peuvent faire dérailler la machine.
0: Alors, dans cette nouvelle Hongrie, et on constate évidemment des choses qui changent, mais des choses qui demeurent. À l'époque de Viktor Orban, il y avait ce qu'on appelle le groupe de Visegrad, donc la Hongrie, la Pologne, la Tchéquie, la Slovaquie. Donc, la Tchéquie et la Slovaquie, qui sont d'ailleurs deux pays qui ont eux aussi adopté la même position de refus du pacte migratoire européen. Et donc, est-ce que le groupe de Visegrad subsiste à minima, ou est-ce qu'à votre avis, cette coalition de l'Europe de l'Est conservatrice appartient déjà au passé?
6: Alors, thématique très intéressante, pas du tout. Hein. Le groupe de Visegrad, si on le prononce à la hongroise, ou Visegrad, selon le pays, ce groupe de Visegrad, c'est en effet un groupe assez formalisé et assez intégré, donc de ces quatre pays, Pologne, Hongrie, Slovaquie, Tchéquie, qui ont des intérêts communs parce qu'ils ont des structures communes. C'est-à-dire qu'ils font partie de cette Europe centrale qui est culturellement quand même distincte de l'Occident carolingien et qui partage la même maturité économique, qui partage aussi la même intégrité culturelle de leur nation et qui, en fait, simplement reformulent les termes de leur convergence. C'est-à-dire qu'en 2015-2017, c'était vraiment à l'occasion de la crise migratoire que ce groupe a trouvé une forme de voie commune. Mais sur le plan des coopérations régionales, vont bon train. Et ensuite, je dirais que les éléments de convergence sont structurels, et c'est les éléments de dissonance qui peuvent apparaître ça et là. Par exemple, l'ordre de priorité vis-à-vis de la guerre en Ukraine. Viktor Orban, qui a rallié à son opinion la Tchéquie de Andrei Babiš et la Slovaquie de Robert Fico, a imposé pour trois des quatre membres que le fait de ne pas participer au conflit et de se faire les avocats de la paix à tout prix était dans leur intérêt. Là où la Pologne voit dans l'Ukraine une forme de continuum culturel et une zone tampon qu'il faut absolument maximiser face à la Russie, perçue comme le grand danger. Voilà, donc, mais ce sont des différences d'interprétation qui finalement se résolvent en dehors du groupe de Visegrad, puisque ces pays qui ensemble ont à peu près la dimension de la France en termes de superficie et de nombre d'habitants, ces pays ne pèsent pas de manière suffisamment forte dans l'orientation de la politique européenne, et donc c'est la paix vis-à-vis entre l'Ukraine, entre Kiev et Moscou, sera décidée par l'intermédiaire de Washington ou de Paris et Berlin éventuellement, mais certainement pas de Varsovie ou de Budapest.
0: Donc, il nous reste quelques minutes. Peter Majar, donc vous l'avez dit, ça fait 2 mois qu'il est élu, et donc il donne tous les signes à la fois d'une certaine résistance à l'Union européenne, mais malgré tout d'une mise en conformité. Il s'attaque à ce qui avait été posé par Viktor Orban pour pérenniser en fait cette action conservatrice, et donc le Matthias Corvinus College est directement visé. Avez-vous l'impression que pendant 4 ans, il va réussir à tenir cette ligne de soumission à l'Union européenne, ou est-ce que malgré tout, venu du Fidesz, il va être rattrapé par le sentiment de la nécessité de la souveraineté? Est-ce qu'il y a une mauvaise surprise à anticiper pour l'Union européenne?
6: Je dirais que les circonstances internationales qui vont déterminer le comportement de la Hongrie. Parce que la situation interne est je dirais, sous contrôle avec 2/3 largement acquis au parti Tisza. Donc la vie interne sera relativement atone sur fond de règlements de compte marginaux entre frères fâchés que sont les proches, voilà, les éléments dirigeants du Fidesz qui étaient aux affaires jusqu'en avril, et Peter Maguire. Ce qui est important, c'est que l'Europe est au-devant de très graves difficultés économiques. Et la Hongrie étant une économie périphérique de l'Allemagne, elle va évidemment pâtir lourdement dans les mois qui viennent. Voilà. Et donc c'est le mécontentement de la population qui va forcer les comportements politiques internes, et ces mécontentements seront dus à la situation européenne. Ce qui est décisif, par exemple, c'est que vous savez que la Hongrie n'est pas dans la zone euro. Leur monnaie s'appelle le forint. Le forint s'est beaucoup apprécié depuis le début de l'année face à l'euro, dans un contexte en fait où les marchés ont vu de manière optimiste que la victoire de Tisa était probable, puis qu'elle a eu lieu. Mais en fait, le forint s'est apprécié et donc il était vraiment faible auparavant, notamment du fait même des sanctions financières imposées à la Hongrie. Mais depuis que le Tisa est arrivé au pouvoir au début du mois de mai, le taux de change est parfaitement stable. Ce que je veux dire par là, c'est que les évolutions que le Tisa va imposer à la Hongrie sont encore complètement indécises. Tout a été modifié simplement avec l'idée d'un ravalement de façade, avec un discours qui était optimiste et même triomphal. Mais ce qui attend concrètement les Hongrois, c'est absolument flou. Hein, Peter Maguire lui-même, n'ayant pas de programme autre que de faire la politique du Fidesz sans les excès supposés ou dénoncés du Fidesz.
0: Eh bien, merci beaucoup Thibaut Gibelin pour cette analyse de la situation hongroise et évidemment l'évolution de ce pays presque encore conservateur sera fondamentale pour l'équilibre évidemment de notre camp national en Europe. Merci et à très bientôt sur Radio Courtoisie.
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7: Nous retrouvons Alice Meunier qui va décrypter.
8: La transition vers une alimentation plus durable est présentée comme un enjeu majeur pour répondre aux défis liés à la santé, à l'environnement et au bien-être animal. Dans ce contexte, de nombreuses entreprises ont rapidement développé des produits à base de végétaux destinés à reproduire l'apparence, la texture et le goût de la viande ou du poisson. Cependant, ce développement rapide pose des questions concrètes sur la véritable viabilité économique de ces produits et de ces entreprises. Un exemple emblématique en France est celui de Swapfood, cette société qui avait mis au point une technologie innovante permettant d'imiter la texture fibreuse caractéristique de la viande et du poisson en utilisant uniquement des ingrédients végétaux. Malgré des investissements importants, un soutien financier public conséquent et l'ouverture d'une usine moderne, l'entreprise a finalement été placée en liquidation judiciaire la semaine dernière. Ce cas montre de manière claire que l'innovation technologique, aussi avancée soit-elle, ne garantit pas automatiquement le succès commercial. On se souvient de la catastrophe d'insectes qui produisait des protéines d'insectes liquidées judiciairement en 2025 après avoir reçu 148 millions d'euros de financement public. Plusieurs facteurs expliquent ces difficultés persistantes. D'une part, les coûts de production restent élevés et les contraintes logistiques sont importantes. D'autre part, l'adoption par les consommateurs n'a pas été aussi massive que ce que les acteurs du secteur avaient anticipé. Bien que le marché de l'alimentation végétale continue de progresser, sa croissance s'avère nettement plus lente que les prévisions optimistes des entreprises et des apôtres du véganisme, y compris dans les cabinets ministériels. Les industriels espéraient aussi toucher les consommateurs de halal, mais ceux-ci sont restés sur la viande avec abattage rituel. Le prix relativement élevé de nombreux produits constitue par ailleurs un frein majeur à la diffusion auprès du grand public, suffisamment appauvri pour ne pas vouloir se ruiner en véganerie luxueuse. Ces problèmes ne sont pas limités à la France. Aux États-Unis, plusieurs entreprises phares du secteur ont connu de revers importants. Beyond Meat, l'une des plus emblématiques dans les substituts de viande, a vu sa valeur boursière chuter fortement après une période d'engouement spectaculaire. De la même façon, Oatly, spécialisée dans les boissons végétales, a enregistré une baisse considérable de sa valorisation. Ces exemples internationaux confirment que les alternatives végétales peinent, pour l'instant, à construire un modèle économique solide et durable. Cette situation met en évidence une réalité essentielle. Même lorsque les produits répondent à des objectifs environnementaux ou éthiques, les consommateurs continuent majoritairement de privilégier les critères classiques dans les choix alimentaires. Le prix et le goût demeurent les deux facteurs de décision les plus déterminants. Et l'éthique végane n'est pas encore si communément partagée, au contraire. Pour réussir à s'imposer durablement sur le marché, les alternatives végétales doivent donc non seulement être respectueuses de l'environnement, mais aussi devenir accessibles financièrement et proposer une expérience gustative réellement convaincante. Tant que ces conditions ne seront pas pleinement remplies, de nombreuses entreprises du secteur risquent de continuer à affronter des défis économiques concrets et persistants, et l'État français continuera de financer à perte des projets progressistes, certes, mais utopiques et ruineux.
7: Merci beaucoup Alice.
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9: 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Il est 11h56, restez bien avec nous. Dans un instant, les massacres d'Oran de 1962 racontés par Jean Monneret dans le Libre Journal des historiens dirigé par Philippe Conrad en direct.
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12: 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Il y a des épaves dans la mer, dans le creux, parmi les gens aux grands doigts. Il y a des hommes dans la mer, des femmes qui dorment. Il y a des enfants dans la mer pour couvrir tout cela. Il y a des vagues sur la mer, buveuses de lune. Il y a des écumes aussi, des écorces, des lettres déchirées, des fleurs à la dérive. Il y a des oiseaux au-dessus de la mer, de grands oiseaux blancs avec des yeux comme des gouttes d'eau. Des oiseaux sans voix qui tournent en rond le bec ouvert, qui piquent soudain dans les flots immenses, les ailes collées le long du corps comme deux bras qui bruissent en s'égouttant. Il y a des grèves autour de la mer, des coquillages et du sel, et de vieux marins qui ne voguent plus, qu'on a débarqués mais qui sont repartis dans des voyages sans escale. Il y a le soleil sur la mer et toi au bord qui le regarde descendre dans l'eau.
9: La Gaspésie de Félix Leclerc, une chanson de 1967. Bienvenue sur Radio Courtoisie, la suite du programme de ce mercredi 17 juin. 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Bonne journée. 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
13: Chers auditeurs, bonjour et bienvenue au libre journal des historiens. Je reçois aujourd'hui Jean Monneret, une fois n'est pas coutume, c'est un habitué de notre émission, avec qui nous allons évoquer dans

hommage à Marc Bloch qui va entrer au Panthéon la semaine prochaine, hein. Grand historien, bien sûr, mais aussi un patriote convaincu. Marc Bloch, pur produit de la méritocratie républicaine, brillant élève au lycée Louis le Grand, reçu à Normale supérieure, à l'agrégation d'histoire, qui ensuite a fait une très belle guerre de 14. Il est sergent au moment de la bataille de la Marne. Il va monter régulièrement en grade à la faveur des combats qu'il est amené à livrer jusqu'en 1918, date à laquelle il est promu capitaine. Et Marc Bloch va ensuite être un pionnier en matière de sciences historiques, puisqu'en 1929, avec Lucien Febvre, il va créer la revue des Annales, sous-titrée Économie, Société, Civilisation, qui impulsait un esprit nouveau dans la recherche historique, puisque on s'intéressait désormais non plus seulement à l'histoire nationale et à l'histoire de l'État, comme on l'avait fait au XIXe siècle, à l'époque où se constituait, entre guillemets, le roman national tant décrié aujourd'hui, mais il va s'intéresser aux différentes histoires des différents pays européens, aux relations qu'ils ont pu entretenir entre eux. Il s'est intéressé à l'histoire au-delà des frontières, et puis en se penchant sur l'histoire économique, sur l'histoire sociale, sur l'histoire des mentalités. Et dans ce domaine, il a fait œuvre de pionnier et nous a laissé quelques très grands livres. Je pense notamment aux caractères originaux de l'histoire rurale française, à la société féodale, ou alors au roi thaumaturge. Mais nous reviendrons ultérieurement plus largement sur ces questions dans une émission prochaine de Radio Courtoisie. Sinon, Marc Bloch, en 1940, eh bien, il est affecté à un état-major, il est capitaine à l'époque, hein, et il va subir, comme tout le monde, la défaite écrasante que l'on sait, après quoi il va rédiger son essai intitulé Une étrange défaite, qui sous forme d'un diagnostic impitoyable sur les faiblesses de la France, aussi bien politique que militaire, que morale, pour expliquer le désastre. Il va continuer sa carrière de professeur d'histoire. Et ensuite en zone sud, hein, notamment à Montpellier. Et puis, quand la zone sud est envahie en 42, il va entrer dans la résistance et va se retrouver dans la résistance lyonnaise. C'est là qu'il sera arrêté en 1944 et il sera fusillé par les Allemands quelques semaines avant la libération. Alors, c'est un grand personnage qui entre ainsi au Panthéon, qui a fait honneur à la France et puis surtout honneur à la science historique dont il a été un serviteur toujours fidèle. Mais nous reviendrons sur cette question ultérieurement lors d'une prochaine émission pour approfondir certains des thèmes qu'il a développés. Aujourd'hui, nous allons revenir, car nous l'avions déjà évoqué, cette question avec Jean Monneret, qui est notre spécialiste de l'histoire de la guerre d'Algérie, qui est l'autorité en ce domaine. Et nous allons revenir sur les événements d'Oran de 1962, qui ont été savamment occultés pendant des décennies. Donc, c'est seulement depuis une dizaine d'années seulement maintenant. Une vingtaine d'années, me dit Jean, une vingtaine d'années qu'on a commencé à lever le voile sur cette tragédie qui était connue par les familles de ceux qui l'avaient connue, qui l'avaient subie, mais qui n'entrait pas du tout dans la lecture officielle de la guerre d'Algérie telle qu'elle a été transmise au cours des deux dernières générations.
Alors Jean Monneret, d'abord,

0: qu'en est-il de l'événement lui-même? Est-ce que vous pouvez nous rappeler, comme vous l'aviez fait brillamment à propos du massacre de la rue d'Ichely il y a quelques mois, est-ce que vous pouvez nous rappeler ce qu'ont été ces massacres d'Oran, quelle est leur origine, qui ont été les victimes, quelles ont été les réactions face à l'événement, j'entends au niveau du pouvoir politique français, pour remettre un petit peu en mémoire à nos auditeurs ce drame tout à fait affreux de la fin de l'Algérie française.
1: Alors il faut d'abord préciser qu'il s'agit, la date très exactement, est celle du 5 juillet 1962. Il est important d'en parler un petit peu, car le 5 juillet, c'est une date importante en Algérie. Je vais expliquer pourquoi. Mais une erreur est souvent commise qui consiste à dire que c'était le jour de l'indépendance de l'Algérie. Alors je dois préciser que non, ce n'est pas le 5 juillet, c'est le 3 juillet que l'Algérie est devenue indépendante, puisque il y avait eu le 2 un référendum et sur l'indépendance précisément. Et donc, tout s'étant déroulé sous la houlette du FLN, et naturellement, le vote pour l'indépendance avait été majoritaire. Je dirais même largement majoritaire. Mais ça, c'était tout début juillet. Le 3, le gouvernement français prend acte du résultat du référendum et reconnaît donc que l'Algérie sera indépendante. Alors, qu'est-ce que c'est le 5 juillet, deux jours après? Eh bien, le 5 juillet est la date anniversaire de l'entrée de l'armée française dans Alger, dans la capitale de l'Algérie, le 5 juillet 1830. Bon. Alors donc, pour les gens du FLN, qui arrivent au pouvoir avec l'indépendance, il s'agissait, en quelque sorte, d'effacer cet épisode français, et la célébration de l'indépendance, la date qui avait été arrêtée pour la célébration de l'indépendance dans la rue, par des festivités, par des manifestations populaires, c'était donc le 5 juillet. Et je crois que je suis le seul à le dire, mais sans doute peut-être continuerai-je solitaire, mais enfin c'est très important de le dire. Dans l'univers musulman, le 5 juillet, c'est aussi la date de la victoire de Saladin sur les croisés.
0: À Hattin, 1190.
1: Voilà.
0: La bataille de Hattin, près du lac de Tibériade.
1: Alors on prononce comment
0: Hattin.
1: Hattin, c'est ça. Alors, ça doit être un peu différent. J'ai pas en tête la graphie arabe, donc je m'en tiendrai à ce que vous dites. Mais ceci est très connu. Sauf que Saladin, c'est une francisation du nom de l'individu, qui est appelé.
0: C'est un kurde.
1: Salah Eddin.
0: Qui est un kurde à l'origine. Nous sommes là dans le Proche-Orient,
1: voilà.
0: Lointain par rapport à l'Algérie.
1: Voilà. Mais c'est quelque chose qui est connu dans tout l'univers musulman. Et les Algériens savaient très bien que le 5 juillet, ça
0: comme était connue notre bataille de Poitiers de Charles Martel.
1: Voilà, quelque chose comme ça. Alors donc, ceci dit, donc c'est cette date du 5 qui avait été arrêtée par il faut dire que pendant la guerre d'Algérie, après 1958, le FLN avait créé un GPR, c'est-à-dire gouvernement provisoire de la République algérienne, lequel gouvernement provisoire de la République algérienne avait choisi cette date du 5 juillet avec tout ce qui va avec, car c'était le jour où il venait s'installer dans la capitale de l'Algérie pour prendre en main les affaires du pays. Il se trouve que, À Oran, la situation était un petit peu différente. Pourquoi ? Parce que Oran avait présenté une différence par rapport à Alger concernant l'influence du FLN. Il y avait, dans le FLN, il y avait deux tendances très opposées et dont le conflit avait venait d'éclater dans les semaines précédentes, puisque je crois même que Ben Bella, alors je ne sais plus si c'était Ben Bella ou Boumediene, avait refusé de siéger jusqu'au bout dans une réunion du FLN, qui devait être une réunion du CNRA, quelque chose comme ça. Enfin bon, le monde entier savait qu'il y avait un conflit entre le gouvernement provisoire de la République algérienne et Boumediene et son allié Ben Bella, qui allait former ensuite le groupe de Tlemcen, puisque Ben Bella, franchissant la frontière du Maroc, s'était installé en Algérie à Tlemcen, pas dans la capitale, mais à Tlemcen, car précisément, il y avait de très forts conflits, un très fort conflit avec le gouvernement provisoire. Ceci a d'ailleurs duré pendant tout l'été, avec des allers-retours, des petites négociations, des conflits. Enfin, c'est une histoire qui pourrait rappeler peut-être des événements actuels au Moyen-Orient. On allait, il y avait tous les deux jours quelque chose de différent. Mais finalement, ça s'est quand même terminé en septembre, octobre, c'est-à-dire à l'automne, par un conflit très important entre les troupes qui étaient restées fidèles au FLN, plutôt au GPRA, et les troupes de Boumediene, qui étaient des troupes très fortement organisées, militairement parlant, et qui avaient guère combattu l'armée française, puisqu'elles étaient à l'extérieur, stationnées les unes en Tunisie, les autres au Maroc, ouais, à la frontière marocaine. Et Boumediene avait préparé très tranquillement pendant les dernières années, les derniers mois particulièrement de la guerre d'Algérie, il avait tranquillement préparé la prise du pouvoir par les troupes qu'il commandait et qui étaient nombreuses, bien organisées, bien armées. Bon. C'est ce qui s'est passé en septembre. Donc j'ai évoqué la fin de ce conflit, mais nous étions le 5 juillet, en plein conflit intra-FLN, entre le gouvernement provisoire, d'un côté, qui était dirigé par un nommé Ben Hedda, qui avait l'appui des Kabyles. Mm-hmm. C'est une vilaya très importante, la Kabylie.
0: La vilaya 3, oui.
1: Vilaya 3. Mm-hmm. Et puis, alors, de l'autre côté, il y avait Boumediene, Ben Bella, qui eux aussi étaient très bien implantés, surtout surtout d'ailleurs en Oranie. Qu'est-ce qui se passe alors le 5 juillet ? C'est qu'il semblerait que l'organisation FLN d'Oranie n'a pas lancé des appels particulièrement puissants pour mobiliser les masses. Ce qui peut s'expliquer très bien par le fait que le gouvernement local était tenu en main par des gens favorables à Boumediene, donc favorables à l'armée des frontières, favorables à Ben Bella, qui avait toujours été assez populaire dans ce secteur. Les armées répugnent généralement à appeler les foules à sortir de leur quartier, pour toutes sortes de raisons, parce que quand les larges masses se mobilisent, ça peut créer du désordre, et généralement, les armées, pour toutes sortes de raisons, et ça n'a pas fait exception en la matière, l'armée de Boumediene n'était pas très très favorable, et l'organisation FLN locale, qui lui était inféodée, n'était pas non plus très favorable à ce qu'on fasse appel aux masses. Mais, à cette époque-là, il n'y avait pas. L'Oranie avait très peu de. Avait une très faible organisation politico-administrative. Et l'armée des frontières n'était pas encore arrivée à Oran. voyez, c'était une, c'était de ce qu'on appelait l'armée, c'était des milices locales qui s'étaient baptisées ensuite armées en se donnant des grades et tout ça, mais qui n'étaient pas véritablement. Et l'Oranie, tout le monde le sait, avait été très faiblarde au point de vue de la révolution algérienne.
0: Oui, par rapport à la Kabylie, aux Aurès, à la Warsonis. Et l'Est algérien en général avait été plus mobilisé dans la lutte pour l'indépendance.
1: Voilà. Alors, il y a eu quelques événements importants dans l'Oranie, mais la région d'Oran, la ville d'Oran, avait été extrêmement...
0: Et vous me le confirmez, Oran, c'était une ville à majorité européenne.
1: Oui.
0: Aussi, c'était une différence.
1: Alors, disons que le côté... En revanche... Il y avait une périphérie, comme on dit aujourd'hui. Il y avait tout un tas de quartiers périphériques, des quartiers musulmans, et un quartier aussi musulman à l'intérieur de la ville même d'Oran, que l'on appelait d'ailleurs la ville nouvelle. Mm-hmm. Voilà. Donc, quand les manifestations de célébration du 5 juillet ont commencé, il faut reconnaître que, dans une certaine mesure, ça a échappé complètement à l'organisation du FLN, qui était très faible localement, et ça a échappé complètement aux troupes de Boumédienne, qui n'étaient pas encore entrées dans Oran, qui avaient des émissaires sur place, mais qui n'avaient pas encore pris... Ceci a eu comme conséquence qu'on a pu, après, parfois, dire qu'il y avait eu... des provocations organisées ou inspirées par Boumédienne. Je n'ai jamais été un adepte de cette analyse. Personnellement, ce que l'on a pu constater, c'est que le mot d'ordre du GPRA de célébrer le 5 juillet l'indépendance de l'Algérie avait eu son écho aussi à Oran. Parce que les gens, à cette époque-là, les gens déjà étaient informés par la radio. Et il y a une chose qu'il ne faut jamais oublier, c'est que la masse musulmane, comme d'ailleurs les Français d'Algérie, étaient beaucoup informés par les radios françaises périphériques. Mm-hmm. Vous savez, alors, il y avait Radio Monte Carlo, qui était très écoutée, il y avait
0: Radio Luxembourg.
1: Et ces radios périphériques, qui étaient très écoutées, retransmettaient les mots d'ordre du GPRA, comme ce qui, pour ces radios, c'était de simples informations. Toujours est-il que dans les quartiers musulmans d'Oran, on avait... enregistrer l'idée que le 5, on allait descendre dans la rue et manifester. Il y a un auditeur qui se manifeste.
0: Dans sa biographie, un artiste français, mais notre auditeur ne... nous signale pas de qui il s'agit, souligne qu'il a été marqué dans sa petite enfance à Oran par la vision de la sortie d'école des cadavres atrocement mutilés. Alors bon, c'est un témoignage indirect à propos des massacres évoquer maintenant.
1: Il y a eu plusieurs témoignages, très nombreux témoignages de gens... une grande partie de ces témoignages avait été recueillie par Madame de Ternan, qui en a fait même 3 tomes, qui ont été publiés dans les années, si je ne me trompe pas, ça devait être dans les années 80, peut-être, me semble bien.
0: Donc l'affaire est très bien documentée.
1: Elle était assez bien documentée sur le plan témoignage. au point qu'il y en avait, je vous dis, 3 volumes, le tout sous le titre de L'agonie d'Oran. Oui. Ces ouvrages sont... Mais ils ont circulé. Ils ont circulé à l'époque. Mais ils ont surtout circulé dans le milieu français d'Algérie, dans le milieu pied-noir, et guère en dehors. Je ne me souviens pas que Madame de Ternan ait été invitée.
0: Accueillie, apostrophe.
1: Elle est venue à Radio Courtoisie, ça je m'en souviens, oui. Puisque j'étais avec elle, c'était l'époque héroïque de. Mm-hmm. De Jean Ferré. De Jean Ferré, mmh. Je ne me rappelle plus qui était celui qui nous avait invités. Peut-être quelqu'un de... Peut-être Roger Sabourot. Ah. Je ne me souviens plus très bien. En tout cas, pour en revenir à Oran, le Saint-Julier, les masses musulmanes, dans la périphérie, celles qui sont à l'intérieur d'Oran, ce qu'on appelle la ville nouvelle, eh bien, sortent dans la rue.
0: Sont mobilisés, oui.
1: Sont mobilisés pour aller. Alors, l'objectif, semble-t-il, c'était de se rendre à la place d'armes. Sauf erreur de ma part, la mairie est là. Il y a aussi le théâtre. Alors, des fois, dans ma tête, ça se confond un peu parfois. Ça fait plus de 60 ans, je ne suis pas moi-même oranais. Mais il me semble bien que la mairie est là, donc il était question que des groupes du FLN descendent le drapeau français et hissent le drapeau qu'on appelle aujourd'hui le drapeau algérien, en fait, et celui du FLN. Il y aurait à dire d'ailleurs là-dessus, parce que ce n'était pas le FLN qui l'avait créé ce drapeau, mais enfin, peu importe. Les gens arrivent, donc, selon les témoignages, il y a de nombreux témoignages, il y avait des foules très importantes, considérables. Et alors, la tragédie qui va se dérouler comporte une part de mystère. Mmh. Parce que une fusillade a éclaté aux alentours, justement, de la place d'armes, pour les uns, près de la maison du colon pour les autres. Alors, c'est assez proche, hein, pour ceux qui connaissent Oran, mais enfin, il y a... Les endroits que l'on cite pour le déclenchement de cette fusillade ne sont pas toujours les mêmes. Et alors, mm-hmm. C'est très difficile, évidemment, 60 ans après, de... ce que je peux dire personnellement, ayant consulté les archives militaires, j'ai beaucoup potassé les archives militaires pendant des décennies, en fait, au service historique de la Défense, les archives militaires font ressortir deux choses. C'est que, un, les manifestants étaient très souvent venus armés. Le service d'ordre algérien, c'est-à-dire la police algérienne, qui avait été organisée, nommée quelque temps auparavant, puisque nous étions dans la période qui suivait le cessez-le-feu, qui est du 19
0: depuis
1: mars.
0: Depuis les accords d'Évian.
1: L'accord d'Évian, et entre les accords d'Évian et l'indépendance de l'Algérie par référendum, il s'était écoulé 3 mois. Donc, dans cette période de 3 mois, il y avait une police algérienne qui avait été organisée. C'était loin d'être une réussite parce que on avait beaucoup recouru à ce qu'on appelait les ATO. ATO, ça voulait dire auxiliaire temporaire occasionnel. Mmh. Et ces personnes, si vous voulez, c'était une pratique ancienne de la police française qui s'était transmise à cette police algérienne qui devait lui succéder. On embauchait des gens pour faire face aux tâches de police. Mais il n'était pas question d'en faire des fonctionnaires ou des choses comme ça, mais c'était des auxiliaires temporaires et occasionnels. On soulignait bien le fait que c'était temporaire, occasionnel. Petit détail qui n'en est pas un, ces gens étaient recrutés pour former la police algérienne, ils étaient recrutés avec l'accord du FLN. Autrement dit, c'était des gens qui avaient été désignés, bon, le FLN lui-même en fait, par l'organisation d'Oran du FLN. Et ils se sont révélés des gens extrêmement négatifs, justement, le Saint-Juillet, parce que loin de chercher à ramener l'ordre, ils étaient souvent eux-mêmes à l'origine des désordres et même des atrocités qui ont suivi. Voilà. Et car, que s'est-il passé à un moment, vers 11h30, une fusillade éclate. Et elle oppose qui? Eh bien, elle oppose... Alors, certains ont dit que du toit de la maison du colon, on aurait vu des gens... alors, dont certains portaient un uniforme... on aurait vu des gens qui étaient armés et qui auraient tiré sur la foule. Bon, alors, vous savez, quand vous êtes à une certaine distance, que vous regardez le sommet d'un immeuble, voir si des gens qui portent un uniforme sont des pieds noirs, des gens de l'OS, ou si ce sont des musulmans qui sont du FLN, c'est pour le moins difficile à discerner. D'autant plus que, si vous regardez les photos de l'époque, vous verrez que les gens du FLN de l'époque portaient des tenues bariolées exactement comme les parachutistes français, comme les paras de Bijard. Et les mêmes casquettes également. Donc, il n'y a rien qui ressemblait davantage un parachutiste français ou autre qu'un type du FLN de cette époque-là. J'insiste pas là-dessus, c'est une confusion. On ne sait pas qui a tiré le premier, qui a riposté, etc. Certains ont dit que c'était de ces fusillades, vous savez, qui éclatent parfois dans certaines troupes lorsqu'il y a de la nervosité. Tout ça reste mystérieux, indémontrable. Ce que l'on sait, c'est que on connaît bien les dates, les moments, la façon,
0: la chronologie, le déroulement des événements.
1: Et surtout l'évacuation des commandos FLN. Des commandos OAS, on sait très bien que ça a été organisé d'une certaine façon, qui sont partis vers l'Espagne à un certain moment.
0: Qui étaient déjà partis à ce moment-là.
1: Étaient partis à ce moment-là. Alors, bon, certains, le général Katz, qui était le commandant suprême militaire à Oran, qui a écrit un livre après, un adversaire évidemment de l'OAS, qui n'aimait pas beaucoup les pieds noirs, a cherché à raccrocher ces fusillades à l'OS. Bon. Mais il y a tellement de choses...
0: Et le 5 juillet, déjà, ces éléments OS, ils avaient évacué Oran.
1: Voilà. Alors lui, il ne parle, et d'ailleurs, ce qui est curieux, c'est qu'il ne parle même pas... Il ne cite pas l'OS. Il dit, mais des éléments... Pas encore évacué ou quelque chose comme ça. C'est assez curieux. Son livre, à mon avis, historiquement parlant, n'a aucune valeur. Il y a beaucoup de choses...
0: C'est un plaidoyer pro-domo où il justifie sa politique à Oran.
1: Pro-domo, oui, oui. On peut le dire. Et pour terminer sur ce point, les archives militaires, elles, parlent d'une chose assez différente, à savoir de manifestants armés, des manifestants donc pro-FLN armés, qui auraient ouvert le feu sur des sentinelles françaises qui, sur la place d'armes, parce que je faisais allusion à un théâtre, il y a un théâtre là, or ce théâtre, dans les événements de l'époque, ne fonctionnait plus, c'était une base de l'armée française. Donc il y avait des sacs de sable et également des sentinelles françaises qui était là, qui montait la garde, puisque c'était un bâtiment de l'armée française, occupé, réquisitionné par l'armée française, et donc il l'occupait. Mais il y avait des sentinelles françaises. Est-ce que quelqu'un dans la foule musulmane aura eu l'idée de tirer sur les sentinelles françaises pour marquer qu'on était vraiment indépendant, que sais-je, moi. tout est, on peut imaginer de ce genre de choses. Mais enfin, l'historien n'est pas là pour imaginer. Les archives militaires disent un manifestant vêtu avec une robe verte. Robe, c'est la tenue que portent les musulmans les jours de fête, etc. Ça ressemble à une robe. C'est pas une robe, on appelle ça un camis, ou il y a différents noms. En plus, verte. Donc, il y a une certaine logique à dire que c'était quelqu'un qui portait une robe verte et qui était armé. Car ce qu'il faut souligner, on ne le soulignera jamais assez, qu'il s'agisse des témoignages que nous avons, qu'il s'agisse des archives militaires, qu'il s'agisse de toutes les informations dont on dispose sur cette journée du 5 juillet, les manifestants, en grand nombre, un grand nombre d'entre eux, étaient venus armés. Donc, et pas uniquement avec des couteaux ou des armes blanches, et certains étaient venus porteurs d'armes à feu.
0: Alors qu'il s'agissait simplement, théoriquement, d'une manifestation de satisfaction de l'indépendance, voilà. Liesse pour l'indépendance.
1: Alors, il est vrai que dans le milieu musulman, il est vrai qu'il est habituel, quand on célèbre quelque chose, oui. Et particulièrement ce qui, en l'espèce, pouvait passer pour une victoire, il est vrai qu'il y a l'habitude de tirer des coups de feu.
0: En l'air.
1: Alors, est-ce que des gens qui portaient des armes auraient tiré des coups de feu en l'air, que d'autres auraient cru imaginer qu'on leur tirait dessus? Comme ils étaient armés eux-mêmes, ils auraient riposté sur qui, sur quoi? Bon, c'est un mystère qui subsiste et qui subsistera certainement longtemps.
0: Il n'y aura jamais de réponse satisfaisante.
1: Alors, à partir de là, que se passe-t-il? Eh bien, les foules musulmanes sont effrayées, parce qu'on voit des gens qui tombent, d'autres qui arment leur mitraillette et qui se mettent à tirer n'importe comment, sur n'importe quoi. Et il y a un mouvement de panique, évidemment, et qui se déclenche. Et alors, c'est alors que, à ce moment-là, ces foules énervé, en plus il fait relativement chaud à l'époque, et donc ça ne porte pas toujours au calme. des groupes armés de gens, alors les uns du FLN, les autres de simples énergumènes, s'en prennent à tous les pieds noirs qu'ils croisent, qu'ils rencontrent, parce que ces manifestants qui viennent des quartiers musulmans sont rentrés dans le centre d'Oran. Parce que Alors, est-ce qu'il y a eu des gens qui ont eu l'idée, eu l'arrière-pensée d'occuper le centre d'Oran pour montrer que désormais, eh bien, c'était un pays indépendant et plus du tout, que c'était plus du tout la France? Voilà. En tout cas, des morts sont tombés et un véritable, alors je ne sais pas si le mot pogrom s'applique, après, en tout cas des massacres de Français se déroulent et à une certaine échelle. Alors il est vrai aussi que le responsable suprême du FLN qui s'appelle Sibarti, qui n'est pas un militaire, mais enfin c'est le chef FLN d'Oran à l'époque, civil, se rapproche immédiatement du général Katz, et pour dire, tout ça nous échappe, il faut essayer de... Bon, ce que raconte le général aujourd'hui. Toujours est-il que ce que les archives militaires révèlent aussi, c'est que le général Katz ne veut pas entendre parler d'une intervention de l'armée française, et il confirme son ordre de maintenir les troupes consignées. Ce qui évidemment a une conséquence, c'est que l'armée française n'intervenant pas, les massacres vont se dérouler.
0: Peuvent continuer. Oui.
1: Et bon, j'ai déroulé jusqu'en début d'après-midi. Alors, selon les endroits, il y a des endroits où ça continuait, même après. Et, bien entendu, je simplifie un peu le déroulement des événements, parce qu'il faudrait entrer dans des explications qui sont pas un peu techniques. Par exemple, quand le général Katz dit que les troupes doivent rester consignées, il parle des troupes de troisième catégorie, c'est-à-dire la troupe, quoi, le contingent.
2: Oui.
1: Voilà. Ça ne concerne pas les forces de deuxième catégorie, c'est-à-dire la gendarmerie, et c'est la raison pour laquelle certaines personnes dans Oran ont vu, dans le centre, hein, à l'endroit dont je parlais, ont vu apparaître des barrages de gendarmes. Et il y a même une photo qui a beaucoup circulé où on voit des véhicules bien blindés de la gendarmerie. Alors, cette photo est très certainement exacte. Il n'y a pas lieu de la mettre en doute d'une façon ou d'une autre. Mais il faut savoir aussi ce que les archives militaires nous enseignent également, c'est que ces véhicules blindés ne sont restés qu'une demi-heure. Après quoi, ils sont rentrés dans leur caserne. Mais les barrages de gendarmes se sont maintenus jusque dans l'après-midi, vers peut-être 17-18 heures. Ils se sont maintenus, mais c'était des barrages statiques.
2: Statiques.
1: Donc, il n'était pas question de courir après les émeutiers, de chercher à les... Mm-hmm. à retrouver les coupables de... Bref. Et donc... C'est une affaire assez compliquée. Si on entre dans tous les détails, je ne voudrais pas non plus surcharger le récit par trop de... Mais il est vrai qu'il y a eu des gendarmes qui... Le général Katz s'est servi de ça après pour dire que ce n'était pas vrai qu'il avait fait intervenir les troupes. Il s'agissait des troupes de deuxième catégorie et dont l'activité est demeurée statique. D'autant plus que à ce moment-là, dans l'après-midi, 14h, 14h30, les manifestants avaient reflué vers leur quartier d'origine. Tout au moins, ils avaient bien commencé à refluer, tout en se livrant à des exactions durant ce mouvement. Voilà. Voilà à peu près comment les choses se sont passées.
2: Donc on est sur la journée du 5 juillet, donc voilà. Sur une période relativement courte.
1: Assez courte, ouais. parce que ça a commencé vers 11h30,
2: oui.
1: Et le gros de la fusillade était quand même terminé à 14h30.
2: Oui.
1: Sauf, et ça, ça a été relevé justement par certains témoins de Madame de Ternan dans l'agonie d'Oran, sauf à la gare où il y avait l'armée française avait maintenu un groupe de comment dirais-je, vous savez, une gare, il faut que ça soit surveillé, organisé, oui. Ça peut pas être laissé à l'abandon, donc il y avait des militaires qui surveillaient les entrées, les sorties. Et qui veillait à ce que les trains soient bien, fonctionnent, etc. Donc, il s'agissait des Marsouins, 8e RIMA. Mm-hmm. Et alors, il s'est passé la chose suivante, c'est que un certain nombre de gens, d'Européens, de pieds noirs, fuyaient l'intérieur de l'Oranie, parce que ça allait être l'indépendance, etc. Donc, ils ne tenaient pas à être là. Donc, ils prenaient le train et ils venaient à Oran. Dans le but ensuite, c'était l'exode, dans le but ensuite de gagner la métropole. Ce qui était d'ailleurs un autre problème, il faudrait en parler. Mais ces personnes, des boulants à Oran, depuis l'intérieur de l'Oranie, par des trains qui avaient continué à fonctionner à peu près normalement, descendaient à la gare d'Oran pour se trouver en plein milieu de la manifestation musulmane. Donc, nombre d'entre eux ont été enlevés, alors, à à ce moment-là précisément, mais il y en avait déjà qui avaient été enlevés avant. Hein. C'est les enlèvements, on reviendra sur les chiffres après, les enlèvements se chiffrent par centaines hein, d'Européens. Mm-hmm. Mais les gens du 8e RIMA, alors, c'est pas vous que je l'apprendrai, vous savez que le RIMA c'est une troupe d'élite, quoi. Mm-hmm. Et c'est particulièrement ceux-là. Et donc cette troupe d'élite n'est pas restée les deux pieds dans le même sabot et ils sont carrément intervenus contre les gens armés du FLN qui s'en prenaient à des Européens. Mmh. Alors, ils ont certes sans doute pas tous été libérés, mais en tout cas, le RIMA a affronté le FLN devant la gare jusqu'à 16h ou 17h.
2: Il y a donc eu des combats dans lesquels l'armée française a été impliquée.
1: Mais alors pas parce que le général Katz leur avait intimé de le faire, pas du tout. Ils l'ont fait de leur propre initiative, car les directives laissées intactes pour l'armée française, il y avait ordre qui avait été donné, vous savez. Quelque temps avant, le général de Gaulle avait dit, après l'indépendance, nous ne devons avoir aucune responsabilité dans le maintien de l'ordre. Donc, il n'était pas question que l'armée française, s'il y a des incidents entre les communautés, ce sera l'affaire des nouvelles autorités, avait dit le général. On trouve ça dans le livre de Perfit, notamment. Mmh. Bon, alors, mais les militaires en question ont fait jouer la légitime défense, car les troupes françaises pouvaient réagir si elles étaient elles-mêmes attaquées. Et alors, en tout cas, c'est ce que le journal de marche et d'opération du 8e RIMA à la gare fait ressortir, c'est qu'ils ont considéré qu'ils étaient menacés. Mmh. Alors, il est vrai que les gens du FLN avaient lancé des grenades hein, sur les militaires de la gare. Alors, ils ont riposté. Voilà, mais ça n'avait rien à voir avec les ordres du général Katz.
2: Et puis, ils se sont portés au secours, peut-être aussi, des pieds noirs qui étaient visés par les manifestants.
1: Évidemment, non, ça faisait partie des... Mais comme j'ai dit, il n'est pas certain qu'ils aient pu libérer tous ceux qui avaient
2: été... Bien sûr.
1: Certains, peut-être, oui, sûrement même.
2: Bien sûr. Mmh. Et alors, ensuite, là, vous avez évoqué les enlèvements. Mais c'est dans la foulée de cette manifestation que des Européens sont enlevés en quantité.
1: Voilà. Alors, il y a ceux qui ont été assassinés dans la rue, dont on a retrouvé les corps. Mmh. Alors là, vous savez, au bout de 60 ans, on a réussi quand même à faire... des listes de gens.
2: Ouais.
1: Alors, je n'affirmerai pas qu'on a pu retrouver...
2: Une comptabilité parfaitement exacte.
1: Parfaitement exacte. Mais en ce qui concerne les disparus, c'est-à-dire les victimes d'enlèvement, bon, parce que il est évident que si on a retrouvé le cadavre d'une personne, on ne peut plus la considérer comme disparue. Mmh. mais elle peut être comptabilisée comme personne enlevée. Mmh. Alors, au risque d'attirer encore l'attention sur des choses un peu compliquées, il y a encore aujourd'hui au ministère des Affaires étrangères une liste de personnes enlevées dans cette période, alors pas au rang, mais en Algérie, dans toute l'Algérie, il y a une liste de ces personnes, la plupart des Européens, l'immense majorité des Européens. Il y a une liste au ministère des Affaires étrangères qui est de 3 800, je crois, personnes.
2: 3 800 disparus, donc, durant cette séquence-là.
1: Non, permettez-moi de vous corriger, justement. C'est ça, 3 800 personnes enlevées.
2: Enlevées.
1: Ou qui ont été considérées, à un moment, comme des personnes enlevées. Bon. Mais ne peuvent être considérées comme portées disparues que ceux dont ont été enlevés, mais dont on n'a pas justement retrouvé la trace, ou tout au moins dont on sait pertinemment qu'ils font partie, que les familles ont déclaré avoir été victimes d'un enlèvement.
2: nous avons un message de la radio.
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2: Alors, vous nous parlez de 3800 personnes disparues.
1: Enlevées.
2: Mais enlevées sur l'ensemble de l'Algérie.
1: Sur l'ensemble de l'Algérie.
2: Pendant cette période-là.
1: Après le 19 mars.
2: Après le 19 mars, après les accords d'Évian.
1: Voilà.
2: D'accord.
1: Voilà. Et donc, parce que ça a continué jusqu'à l'indépendance. Et après l'indépendance, il y a eu encore des enlèvements. Justement, le 5 juillet, il y a eu beaucoup d'enlèvements de pieds noirs qui ont été enlevés à Oran même.
2: Mais alors, c'est un phénomène qui a été surtout oranais quand même.
1: Non, il y a eu beaucoup d'enlèvements aussi à Alger, mais si vous voulez, plus étendu dans le temps. Là, c'est la journée du 5 juillet qui a vu des enlèvements massifs parce que. Que faisaient les gens du FLN et les athéos dont j'ai parlé, etc. Ils arrêtaient certains Européens qui pensaient... C'était une forme de... Comment on appelle ça? Un ratissage. Quoi. Ils étaient en plein quartier européen. Il y avait encore des Européens assez nombreux à Oran. La population avait diminué, européenne avait diminué de moitié. Mais enfin, il y a quand même encore 100 000 Européens.
2: Ah, c'est beaucoup, oui.
1: Ce n'est pas rien. Et donc, tous les Européens qui pouvaient attraper ou croiser, ils les arrêtaient et ils les enlevaient. Certains étaient emmenés dans le quartier musulman de la ville nouvelle. Certains ont été emmenés au Petit Lac. Alors, il semble bien, selon les témoignages, selon les informations, selon les archives militaires, il semble bien que tous ceux qui ont été emmenés au Petit Lac n'en sont jamais revenus.
2: Ont été tués.
1: Mais on n'a pas retrouvé forcément les cadavres. C'est les familles nous ont dit. Ils sont pas revenus. Et alors, il y a aussi donc des gens qui ont été enlevés. Alors, ceux qui ont été enlevés et emmenés en ville nouvelle, un certain nombre ont été libérés.
2: Ah, un certain nombre ont été libérés, quand même.
1: On a quelques témoignages comme ça, de gens qui nous racontent qu'ils ont été enlevés, malmenés, etc. Mais ensuite, relâchés. Il y en a eu. Il y a aussi le cas de gens qui ont été attrapés par le FLN, mais qui se sont enfuis quand même. Il y a eu des évasions. Et il y a eu aussi des gens que l'armée française, sans faire tout le travail qu'on aurait pu attendre d'elle, a quand même libéré certaines
2: personnes.
1: Et puis alors, il y a aussi... la période qui a suivi le 5 juillet, en particulier la période vers la fin du mois de juillet, j'ai plus en tête la date, mais vers le 20, me semble-t-il, par là, Ben Bella quitte Tlemcen, il s'installe à Oran. Et quand il s'installe à Oran, il condamne les massacres du 5, il condamne les enlèvements. Et alors, il promet aux gens qui sont là, alors l'ambassade de France, le consulat, etc., quelques représentants, quelques personnalités pieds noirs, il promet qu'il fera relâcher. Bon. Alors, il y a eu effectivement, dans les jours qui ont suivi, des personnes qui avaient été enlevées le 5 juillet et qui ont été relâchées.
2: Oui.
1: Bon, alors, si on fait le compte, si vous voulez, est-ce que vous voulez que je vous parle du nombre, de la liste des victimes?
2: Oui, bien sûr. Ouais.
1: cette liste que nous avions de gens enlevés sur Oran, comme la liste générale des Français enlevés pendant la guerre d'Algérie, et particulièrement après le 19 mars, cette liste devait être étudiée et éventuellement améliorée, travaillée, puisque malgré tout, ça ne pouvait pas faire foi comme ça. C'était des gens qui étaient venus, qui avaient déclaré ceci, qui avaient déclaré cela, et ce n'était pas forcément exact. Pourquoi ? Eh bien parce que vous aviez par exemple, quand il s'agissait d'une femme, on la retrouvait avec deux noms. Son nom de jeune fille parfois, oui. Et puis avec la même personne citée une deuxième fois sous son nom d'épouse. Mmh. Et bon, alors, donc il y avait un travail, si vous voulez, à faire de peignage de la liste. Alors ce qui n'a pas du tout été fait à l'époque, hein. Ce sont des choses que nous avons faites, nous, à la fin des années 80, surtout quand j'ai travaillé avec le général Fèvre, à partir de 92, on s'est mis à travailler sur ces listes, parce qu'il y avait énormément de choses qu'il fallait clarifier. Il y avait, parmi les enlevés, il y avait des gens qui étaient des militaires. Alors il fallait éviter de mélanger civils et militaires, parce que il est évident, il y a eu ensuite un général qui s'est occupé de ça récemment, le général Fournier, qui avait créé une association et qui a fait une liste des militaires portés disparus. Figurez-vous qu'à l'issue de la guerre d'Algérie, eh bien, l'armée, il n'y avait pas, pour l'administration française, il n'y avait pas de liste des militaires portés disparus, ce qui est absolument aberrant. Ça oscillait entre 500 et 1000.
2: C'est pas plus précis que ça.
1: Alors, ça manquait pour le moins de rigueur. Donc il a fallu commencer à distinguer toutes ces personnes qui avaient été signalées une fois, deux fois, sous le nom de jeune fille, sous le nom de mari, du mari. Enfin bon, il y avait un peignage, comme j'ai dit, à faire. Et puis les militaires, les civils, tout ça, ce n'était pas rien. Je me rappelle, tenez, le cas de... Il y avait un garçon qu'on connaissait très bien. Moi, je suis de Maison Carrée. Et ce garçon était un athlète, il avait remporté des prix, même un prix européen, je crois, en matière de culturisme. Vous voyez ce qu'on appelle aujourd'hui, je ne sais plus comment, par un nom anglais.
2: Bodybuilding.
1: Bodybuilding. Oui. Alors, à l'époque, nous appelions ça de culturisme. Mm-hmm. Il était très connu. Il était passé aux actualités, partout, etc. Et il figurait sur une liste où il était écrit trois fois son nom, mais avec des orthographes différentes. Mmh. Oui, une fois avec deux L, une fois avec des choses comme ça. Ah, et en réalité, le cas que je cite est exceptionnel, mais en réalité, il avait bien été enlevé, mais il s'en était sorti. Comment, j'en sais rien, peut-être de par sa notoriété. En tout cas, ce qui s'est produit, c'est que nous, après, par la suite, on le connaissait, on l'avait... Moi, personnellement, non, mais des amis qui le connaissaient avaient communiqué avec lui. Il était retiré dans la région de Lyon. Vous voyez ? Donc, il y avait comme ça des erreurs, il y avait des choses qu'il fallait rectifier. Voilà. Bon, c'est tout le travail que nous avons fait, nous avons initié avec le général Fèvre. Mmh. Plus tard, s'est créé le groupe de recherche des Français disparus en Algérie, qui existe toujours, qui est présidé par une dame qui s'appelle Madame Colette Ducos-Adair, qui est venue quelquefois ici aussi à Radio Courtoisie, au moins une fois ou deux, et donc qui est présidente de cette organisation, et qui dispose aujourd'hui, grâce aux travaux que nous avons faits pendant toutes ces années, qui dispose aujourd'hui d'une liste de personnes enlevées, portées, toujours portées, disparues, oui, en Algérie. Mmh. Et qui est de l'ordre de 1700 et quelques, donc
0: 1700.
1: Civil.
0: Oui.
1: Il y a quelque chose comme 500 ou 600 militaires, mm-hmm. vous voyez, donc ça nous donne une idée du chiffre global.
0: D'accord. Bon.
1: Et puis, alors ce qui est curieux, c'est que...
0: Et ça, c'est sur toute l'étendue de la guerre.
1: Toute l'étendue, mm-hmm. oui, mais... Toute l'étendue de la guerre, mais jusqu'au 19 mars, c'est pratiquement...
0: C'est très peu.
1: Je ne dirais pas négligeable, mais enfin, c'est très peu.
0: Mm-hmm. D'accord.
1: Et c'est à partir de... Alors justement, le GRFDA dont je parle, cette association dont je parle, a fait des courbes avec des colonnes comparatives, etc.,
0: oui.
1: qui permet de voir l'ampleur du phénomène après le 19 mars. De sorte que on peut se demander si ce n'était pas aussi une tactique du FLN pour... effrayer les Européens,
0: c'est
1: les faire partir...
0: Pour pratiquer un nettoyage ethnique.
1: C'est l'expression qui est née, je crois, au moment des événements dans les Balkans.
0: Dans les Balkans, oui, bien sûr.
1: Oui, et je crois que c'est à peu près ça que ça désigne. Et je termine sur ce point, les chiffres. Il est évident que... Alors, ce qui a été malheureux concernant, notamment concernant le 5 juillet, la tragédie du 5 juillet, mais pas seulement, pas seulement le 5 juillet. Ce qui a été malheureux, c'est que très souvent, les gens ont confondu le chiffre des enlevés, qui n'était pas tout à fait le même que celui des enlevés portés disparus. Parce qu'il y en a qui s'en sont sortis. Il y en a d'autres dont on a retrouvé le corps. Que, objectivement, ce ne sont plus des disparus. Vous voyez ? Alors, tout ça nous a pris beaucoup de temps. Et c'est en grande partie grâce aux efforts que nous avons pu mener, notamment grâce aux archives, aux différentes archives, pas seulement les archives militaires, parce que Je reviens encore une fois sur les chiffres. Il y avait aussi 500 cas au ministère des Affaires étrangères. Il y avait aussi 500 ou 600 cas incertains. Bon. Alors, nous avions demandé, parce que du côté de l'université, du côté de l'intelligentsia, ces choses-là n'intéressaient pas. Et quand elles intéressaient tel ou tel historien s'occupant de l'Algérie, c'était généralement un anticolonialiste.
0: Mm-hmm.
1: Ça n'a pas beaucoup changé, hein.
0: Mm-hmm.
1: Et l'anticolonialiste, soit négligeait complètement cet événement, négligeait complètement la tragédie dissimulée, j'avais appelé la tragédie dissimulée à une époque, soit donc on négligeait... le genre, ce que disait le général Katz, quoi. Au fond, il s'est rien passé. Et soit alors, si vous voulez, je dirais, chercher la petite bête. J'ai dit une expression arabe comme ça qui a fait florès après. Chercher le poil sur l'œuf, vous voyez, quelque chose comme ça. Et alors, bon, le chiffre était faux, le chiffre ne correspondait à rien. Et le fait est que certains de nos compatriotes, n'ayant pas aucune idée de ce que c'est que la recherche historique, la science historique, se permettaient parfois de citer des chiffres un peu extravagants, voire des chiffres qui augmentaient régulièrement.
0: Oui, une inflation. Des chiffres.
1: Ce qui revenait à imiter le FLN, qui, lui, n'a pas cessé de dire qu'il y a eu 1 million de morts à la guerre d'Algérie. Après, il a dit 1 500 000. Enfin, je ne sais plus où ils en sont.
0: Oui, il y a des inflations victimaires comme ça qui...
1: Énormes.
0: Ils sont bien connus.
1: Et puis en Algérie, si vous contestez ça, ça peut même vous valoir quelques ennuis.
0: Ah bah oui, oui. Alors, pendant tout ce temps-là, l'armée française, elle est encore présente en Algérie. Elle part d'Algérie à quel moment
1: plusieurs années après. Parce que
0: plusieurs années après, on a maintenu des bases
2: pendant
1: alors surtout pendant un certain temps. Surtout à Merzel-Kébir et au Sahara. Oui.
2: Mais à l'époque, Bousfère.
1: Oui, voilà. Bousfère, c'était la ville natale du général Jouot.
2: Ah oui.
1: Je n'ose croire qu'on avait maintenu une garnison là-bas pour lui rendre hommage.
2: Non.
1: Mais alors, ce qu'il y a, c'est que à l'époque dont nous parlons, le Saint-Julien, il y a encore beaucoup de soldats français dans beaucoup d'endroits. Et, par exemple, Et, par exemple, je me rappelle que moi,

0: Donc, il y a des archives militaires aussi pour ça.
1: Ouais.
0: Et seulement, bon, il y avait un plan d'ensemble qui a été prévu, qui a été négocié. Et bon, là, les bases de l'armée française peu à peu disparaissaient. Y compris d'ailleurs à Mers-el-Kébir, mais ça a pris du temps parce que...
1: Plusieurs années à Mers-el-Kébir, oui.
0: Mers-el-Kébir en 1965, je crois.
1: C'est ça, oui.
0: Ça a été remis à... Enfin, j'ai pas les dates.
1: Ça a été au moment du coup d'État de Boumediene, je crois, quand Boumediene a pris pour de bon le pouvoir.
0: C'est possible.
1: En 65, oui. Mais alors finalement, cette armée française qui était encore en nombre bien présente, elle est restée complètement passive, obéissant ainsi aux ordres qu'elle avait reçus.
0: À Oran, indiscutablement. Ouais. Avec l'exception que j'ai signalée
1: de la gare.
0: Du 8e RIMA des Marsouins, parce que on évalue à 18 000 soldats français ceux qui étaient présents à Oran.
1: À Oran même, 18 000, oui, c'est considérable.
0: C'est énorme. Alors, le général Katz, qui se croit très finaud, dans son livre, il expliquait que contrairement à ce qu'on avait dit, il avait pas interdit à l'armée française d'intervenir, pas du tout, et que, tout au contraire, il citait plusieurs régiments qui étaient intervenus tout de suite.
1: Mmh.
0: Or, quand on vérifie après, les régiments en question étaient effectivement intervenus, mais à proximité de la caserne, ce qui correspondait exactement aux directives qui leur avaient été données, c'est-à-dire intervenir pour des raisons, disons, humanitaires, si vous voyez qu'il y a des gens qui sont en difficulté ou blessés ou que sais-je. Donc on va envoyer une équipe de militaires avec, mettons des brancards. Alors, il jouait là-dessus pour dire que l'armée française était tout de suite intervenue. Et puis il citait quelques régiments qui, effectivement, avaient envoyé des équipes. Mais ce n'était pas du tout une intervention militaire, c'était une intervention humanitaire.
1: C'est ça.
0: Vous comprenez ? C'est le strict minimum qu'on puisse attendre.
1: Pas d'intervention contre les manifestants qui étaient devenus les tueurs du FLN.
0: Absolument pas, d'autant que ben, on en avait parlé plusieurs fois, je crois, avec le général Fèvre. Ce que De Gaulle craignait, c'était que si l'armée française bougeait, la guerre d'Algérie reprenne. Ce qui peut se discuter, évidemment.
1: Alors, nous avons un message d'auditeur.
0: Alors.
1: Émission pointue et passionnante, merci. L'interlocuteur peut-il nous donner son sentiment sur l'impact de la nationalité française d'Algérie ? Si la nationalité française entière avait été donnée à tous, la guerre aurait-elle été aussi puissante ? Cette appellation aurait-elle suffi pour enrayer le mouvement FLN ?
0: Oui, je vois à quoi fait allusion l'auditeur. C'est un auditeur,
1: oui.
0: Bon, oui, parce que oui,
1: c'est une auditrice.
0: Ah, pas. Voilà. Oui, bon. Voilà. Alors, avec nos excuses. Je vois que une certaine propagande anticoloniale a fait du dégât, y compris chez des gens qui ne sont pas forcément eux-mêmes anticoloniaux.
1: Mm-hmm.
0: Je vais prendre un exemple très simple. Il y a une radio que je ne citerai pas, mais qui est très écoutée, et un de ses animateurs qui est très, très populaire, très connu aussi, qui s'est mis un jour à parler, je ne sais trop pourquoi, de l'Algérie. Et il s'est mis à en parler en disant, mais vous comprenez, ça ne pouvait pas aller. Il reprenait quelques-uns de ses... Les participants à son émission disaient, vous comprenez, ils n'avaient pas les mêmes droits. Alors,

0: Là encore, j'hésite à m'aventurer sur ce terrain parce que c'est une complexité extraordinaire. Mm-hmm. Mais pour simplifier, car il le faut, tous les habitants de l'Algérie, jusqu'au référendum du 3 juillet, tous les habitants de l'Algérie, musulmans ou pas musulmans, il y avait aussi les juifs qui étaient concernés, tous avaient la nationalité française. Voilà. Alors, ce qui était différent, c'est que la citoyenneté française ne s'exerçait pas de la même façon dans le cas des musulmans et dans le cas des non-musulmans. Alors, pourquoi ? Eh bien, parce que les musulmans avaient un statut qu'on appelait statut de droit local, c'est-à-dire un statut coranique. Il faut appeler les choses comme elles sont. Par exemple, ils avaient... on cite souvent la polygamie, mais en réalité, la polygamie, c'était un peu un luxe dans les classes les plus aisées. Mais enfin, voilà, je ne suis pas affirmatif, hein, je ne veux pas être dogmatique. Mais il y a ça, il y a aussi les héritages. Entre musulmans, les héritages ne se font pas de la même façon qu'en droit civil français, le tout étant basé sur le code Napoléon, enfin, on ne va pas entrer dans les détails. Donc, une grande masse de musulmans avait un statut juridique, familial et autres, il y avait le certain droit aussi en matière de toutes choses qui sont, ce serait exagéré de dire que c'était la charia, mais en fait c'était un statut de droit coranique.
1: Statut indigène.
0: Mais ce n'étaient pas tous les musulmans, parce que d'abord il y avait ceux qui auraient souhaité acquérir la pleine citoyenneté française pouvait le faire, c'était relativement facile, il fallait s'adresser. J'entre vraiment dans les détails là. Il fallait s'adresser à une juridiction qui, ayant constaté la motivation.
1: Peut-être est-ce que je me trompe, mais un leader du FLN comme Ferhat Abbas, je crois qu'il était dans ce cas-là.
0: Exactement. C'était les gens qui étaient, alors plus tard. Il y avait même eu deux collèges électoraux.
1: Voilà.
0: Il y avait celui des musulmans qui étaient au deuxième collège, c'est-à-dire qui avaient le statut de droit local. Et puis, il y avait le premier collège où, contrairement à ce qu'on dit, il n'y avait pas que des Européens, il y avait aussi des Européens et des musulmans qui avaient soit choisi de bénéficier de la pleine citoyenneté française, soit... qu'il avait reçu, comme les Juifs d'ailleurs, par décret. C'est-à-dire qu'à l'issue de la Première Guerre mondiale, de nombreux musulmans qui étaient anciens combattants, par décret, avaient accédé à la pleine citoyenneté
1: française. La pleine nationalité française.
0: Et plus tard, c'est eux qui se sont retrouvés dans le premier collège, avec les Européens. C'était le cas de Ferhat Abbas.
1: Voilà, ouais.
0: Et je suis persuadé, d'ailleurs, je ne veux pas être affirmatif, parce qu'il faudrait vérifier, peut-être, je pourrais peut-être me tromper, mais je suis presque sûr que c'était le cas aussi de Messali Hadj.
1: Messali Hadj, oui.
0: Donc, les gens qui avaient une entreprise, les gens qui étaient anciens combattants, les gens qui avaient des diplômes, etc., pouvaient, c'était de droit, puisqu'il y avait un décret. Mais on savait bien qu'une masse considérable de musulmans n'aurait pas voulu... qui avait le statut de droit local, n'aurait pas voulu l'abandonner pour un statut de... comment dirais-je, de citoyen français, oui, d'un statut occidental. Donc il y avait une opposition. Et les musulmans, les milieux nationalistes, le MTLD, le PPA, etc., disaient à ceux qui qui auraient été tentés de faire une telle démarche, vous serez des apostats. Vous serez... Bon, donc beaucoup de musulmans.
1: Oui, donc il y avait une opposition religieuse à une normalisation dans le sens du droit français.
0: Voilà. Alors donc, mais pour ce qui est de la nationalité, c'était la nationalité française. Les musulmans algériens n'étaient pas des apatrides ou quelque chose comme comme certains.
1: Bien sûr, aujourd'hui.
0: Ouais. Mais en revanche, ça crée évidemment des frustrations, des surenchères, comme vous pouvez l'imaginer facilement. Mmh. Et il y a eu aussi tout ça après la Deuxième Guerre mondiale, ça a eu encore, puisqu'il y avait encore des musulmans qui avaient participé à la guerre, et donc ça s'est accru encore le nombre de ceux qui étaient dans le premier collège, si bien que d'ailleurs quelqu'un comme Ferhat Abbas n'était même pas contre la suppression des deux collèges, il disait vu la démographie il y aura finalement plus de musulmans dans le premier collège que dans le second. Ça vous donne une idée.
1: Oui, bien sûr. Alors, bonjour monsieur, félicitations pour cette émission où les problèmes concernant la citoyenneté des musulmans en Algérie n'étaient-ils pas la polygamie ? Le principal problème concernant la citoyenneté, est-ce que c'était pas la polygamie ?
0: Non, je crois pas, parce que il est sûr que lorsqu'on parlait avec des Européens, par exemple, pour dire qu'est-ce que c'est ce statut de droit local, ils peuvent avoir plusieurs femmes musulmans. Oui. C'est un fait que ce n'était pas condamné, parce qu'il y avait aussi des tribunaux de droit musulman.
1: Oui, oui.
0: Mon beau-père était avocat, je peux vous dire qu'il était européen, il plaidait parfois dans les tribunaux civils ou tribunal civil, donc de droit civil, de droit français. Et j'ai peut-être tort de dire de droit français, puisque c'était ça va de soi, puisque c'était des départements français. Mais il plaidait aussi parfois, lorsque ses clients étaient des musulmans et qu'ils avaient le statut coranique, il plaidait aussi devant les tribunaux musulmans. C'était les choses se passaient comme ça. Mmh. Et il y avait une possibilité parfois de passer dans le premier collège. Comme je le disais, Ferhat Abbas était persuadé que le premier collège deviendrait un premier collège musulman. Mmh. Que bon. Mmh. Mais tout ceci...
1: Oui, Ferhat Abbas qui disait lui-même que dans l'histoire, il n'avait pas retrouvé l'Algérie en tant que... État ou peuple constitué.
0: C'est intéressant de le rappeler. Il avait cherché la nation algérienne.
1: Voilà, c'est ça, c'est intéressant de le rappeler.
0: Bien sûr. Je voudrais, aborde la dernière partie, je voudrais dire que nous avons marqué des points ces dernières années parce qu'il est vrai, comme vous l'avez rappelé, que pendant très longtemps, tout ceci était occulté.
1: Ah, complètement, oui.
0: Et on a vu des livres, de bons livres parfois, ayant un bon succès sur la guerre d'Algérie, qui
1: faisaient l'impasse sur cette question.
0: Qui n'avaient pas entendu parler de... Il y a même eu des films documentaires sur la guerre d'Algérie qui s'arrêtaient... Ils arrêtaient le 1er ou le 2 juillet, vous voyez. On ne savait pas ce qui s'était passé après. Parce que pour beaucoup de gens, c'est assez frappant que vous m'avez dit vous-même à plusieurs reprises, étiez lié au milieu français d'Algérie, directement ou indirectement, vous n'aviez déjà...
1: On a découvert très tard, justement, cet épisode-là.
0: Voilà. Alors, il y a une chose qui j'attire l'attention des gens. Je ne voudrais pas faire de la. Je vais faire de la un peu de publicité pour deux choses. Notre État, par l'intermédiaire du ministère de la Défense. Si on va sur le site, il y a une rubrique qui s'appelle Mémoire des hommes, et c'est une rubrique qui l'ambition de retracer les derniers conflits, les conflits modernes. Il est question de la guerre d'Algérie, il est question également du 5 juillet. Mmh. Alors, je dois dire que...
1: Ce qui est relativement nouveau, ça.
0: C'est relativement nouveau. Et il se trouve que les choses sont présentées... Alors, on ne cite pas de chiffres. Malgré tout le travail que nous avons fait, et pour présenter des chiffres sérieux, il n'est pas question de chiffres des civils européens. Mais néanmoins, le massacre avec ses atrocités est bien signalé. Il s'agit d'une simple page. Hein, ce n'est pas un article consistant. Il n'est pas indiqué que les manifestants étaient armés. Mais il est indiqué quand même que beaucoup d'Européens ont été lynchés, capturés, mutilés, exécutés sommairement, etc., etc. Il est question aussi des victimes qui ont été tuées dans le petit lac. Oui. J'ai fait allusion tout à l'heure. Évidemment, tout ça a contribué à amplifier le départ des Européens. Le Mémoire des Hommes dit que le bilan de cette journée particulièrement lourd n'a jamais pu être établi avec certitude. Alors là, ils sont un peu en retard parce que nous l'avons établi. Et avec pas une certitude à 200%, évidemment, mais enfin quand même avec une liste des disparus, même des morts en partie, qui n'est pas que partielle, comme ils le disent, mais qui est quand même très, très... très très solide, et en tout cas on craint pas la concurrence. Alors, leurs proches des disparus ont œuvré depuis 60 ans pour que ne soient pas oubliées les victimes civiles de la tragédie du 5 juillet. Ben, c'est pas trop mal par rapport au silence.
1: Oui, c'est un progrès par rapport effectivement au silence qui a prévalu pendant pratiquement six décennies.
0: Oui. Comme vous dites, très bien. Alors donc, je voulais dire aussi que M. Macron, dont je ne suis pas un fanatique partisan, a réuni aussi en 2022, remonte à quelques années déjà, il avait réuni l'ensemble, je crois, des organisations pieds noirs, en tout cas presque toutes avaient répondu à son appel. Et je me souviens qu'il avait dit, il avait parlé du 26 mars, mais il avait aussi parlé du massacre.
1: Alors le 26 mars, je le rappelle, c'est le massacre de la rue d'Islay, le 26 mars 62, dont nous avons parlé il y a quelques mois.
0: Où malheureusement, l'armée française était intervenue, là, cette fois-ci, faisant de... c'est tout à fait différent, mais enfin, on en a parlé. Alors, Emmanuel Macron avait déclaré « Le massacre du 5 juillet 1962 au rang qui toucha des centaines d'Européens. » Alors, il dit essentiellement des Français, mais il veut dire par là essentiellement des Européens. Parce que, évidemment, les musulmans de droit coranique, théoriquement, n'étaient plus Français, puisque l'Algérie était indépendante. Mais je veux dire que si M. Macron a prononcé cette parole, justement, qui marque un progrès par rapport à tout ce qu'on a dû subir
1: au silence officiel pendant longtemps.
0: Voilà. C'est parce que, justement, nous nous sommes... Bah, c'est pas parce que c'est un effet de sa bonté, mais c'est parce que nous nous sommes battus pendant des années, c'est parce que nous n'avons pas baissé la tête. Alors, je parle pas de moi spécialement, mais il y a l'association dont j'ai parlé, le groupe de recherche des Français disparus en Algérie. Puis-je donner aussi un site internet où on peut avoir la liste complète avec des cartes, etc. C'est un site internet qui s'appelle grainesdemémoire.org. Grainesdemémoire.org. Oui. Et si on va là-dessus, il y a tout un montage informatique avec des cartes.
1: Il y a effectivement tout un travail qui a été réalisé pendant très longtemps pour aboutir justement à faire émerger cette vérité concernant ces événements d'Oran de 1962. Alors, dans le contexte actuel de la fameuse guerre mémorielle qui sépare ou qui oppose la France et l'Algérie, c'est évidemment important de revenir sur le sujet. Hein. Il y a eu durant cette période, de fait, est-ce que c'était le résultat d'une volonté politique? C'est bien difficile de le dire, mais il y a eu de fait une volonté de nettoyage ethnique pour pousser les pieds noirs qui étaient toujours en Algérie à partir. Certains avaient déjà commencé à le faire, d'ailleurs, en quantité, hein, mais dans une ville, Oran, où il y avait une majorité de population européenne encore à l'époque. Hein.
0: Donc, ça amplifiait l'exode.
1: Voilà. Donc ce travail d'histoire, évidemment, il était absolument nécessaire. Et mon cher Jean, vous l'avez accompli avec beaucoup de persévérance et avec au bout finalement des résultats.
0: J'étais pas seul. Hein,
1: bien sûr.
0: Vous avez... Il y a eu quelques universitaires.
1: Oui.
0: L'université française est loin d'être acquise à ce point de vue que je viens
1: d'exposer.
0: Mais nous avons quand même des universitaires qui nous ont appuyés.
1: Oui, il y a eu une évolution sensible sur ce...
0: Qui sont bien rendus compte qu'on était des gens qui travaillons sérieusement.
1: Ouais. Vous avez évoqué tout à l'heure la figure du général Fèvre. C'est l'occasion pour moi de lui rendre hommage.
0: Et oui.
1: J'ai eu d'ailleurs l'honneur de servir sous ses ordres et c'est un grand monsieur qui a apporté énormément à l'histoire de la guerre d'Algérie, hein, et notamment il était le spécialiste de la question des harkis.
0: Oui.
1: et il a fait de l'histoire et il s'est engagé au profit et pour l'intérêt des populations concernées qui avaient subi le sort que l'on sait à l'issue de la guerre d'Algérie.
0: Donc grande injustice.
1: Je tiens, nous l'avons invité d'ailleurs dans le passé, nous l'avons invité à plusieurs reprises à cette émission. Il est malheureusement disparu aujourd'hui, mais je tiens particulièrement à lui rendre un hommage appuyé.
0: Ce qui est un peu moins connu, c'est qu'il a été, il a beaucoup écrit aussi sur la guerre d'Algérie, la guerre des frontières, la bataille des frontières. Il a beaucoup écrit là-dessus aussi.
1: Oui, il a une œuvre considérable et également il a travaillé sur le général Elly également.
0: Oui,
1: il a réalisé un travail tout à fait considérable. Alors, nous avons un message. La pleine citoyenneté française était accessible depuis les décrets Crémieux de 1870 qui l'accordaient aux Juifs et aux musulmans sur simple preuve de leur présence sur le sol algérien depuis plusieurs années. Mais il fallait présenter la demande non seulement à l'administration française, mais aussi à un cadi, juge islamique, ce qui fait que très peu ont fait cette démarche. Cet obstacle était donc lié à l'islam et à l'opposition entre l'islam et la loi française.
0: Oui, je dois dire que je crois que cet auditeur a raison, mais je crois que ça ne concernait pas les Juifs. Les Juifs n'avaient pas à aller voir le cadi ou quoi que ce soit.
1: Non, c'était il y a la confusion avec le décret Crémieux de 70.
0: Le décret Crémieux avait citoyennisé, si j'ose dire, les Juifs globalement, sans qu'ils aient à faire un choix.
1: Ah ouais. Alors, je crois que nous arrivons à la fin de cette émission. Merci infiniment Jean Monneret. Je rappelle vos ouvrages, hein, notamment une grande synthèse sur la fin de les dernières années de la guerre d'Algérie.
0: Oui, la phase finale de la
1: phase finale de la guerre d'Algérie, c'est votre gros travail de synthèse sur cette période. Puis vous avez commis également divers autres ouvrages plus spécialisés sur des points particuliers.
0: Dont un sur le 5 juillet.
1: Dont un sur le 5 juillet à Oran. Un épisode, en tout cas une séquence que vous avez ramenée avec d'autres à la lumière, et en cela vous avez bien mérité de la recherche historique. Merci Jean Monnet et Jean Monneret, pardon.
0: Ah oui, parce que je ne suis pas d'accord avec Jean Monnet.
1: et à très bientôt.
0: Voilà, merci.

0: Vous venez d'entendre le Libre Journal des historiens dirigé par Philippe Conrad, diffusé en direct sur Radio Courtoisie mercredi 17 juin 2026 de midi à 13h30 et réalisé par Benoît. 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À 14h tout à l'heure, le Libre Journal des Cultures et de l'Exploration, dirigé par Pascal Maurer, une émission en direct avec l'appel de la Terre Sainte à travers les siècles, marché vers Jérusalem avec Paul Amblard et Aliénor Vidal de La Blache. Et dans un instant, notre pause musicale chanson française.
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0: C'est Benoît, voici notre pause musicale chanson française des origines à nos jours. Aujourd'hui, j'ai sélectionné pour vous Charles Aznavour avec Le chemin de l'éternité. C'était Mon copain de Gilbert Bécaud. Pascal Danel ensuite avec La plage aux romantiques, Parole de Dalida, Anne Sylvestre dans La petite rivière, La rose, La bouteille et La poignée de main de Georges Brassens. Nous terminons avec Les prénoms de Paris de Jacques Brel. Et pour commencer, Régine avec son grand succès de 1966. Voici La grande zoa, vous êtes bien à l'écoute de Radio Courtoisie, il est 13h30.

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1: Et c'était Les Prénoms de Paris, interprété par Jacques Brel, une chanson de 1961.
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1: Aujourd'hui, nous avons entendu La Grande Zoa de Régine. Nous avons poursuivi avec Charles Aznavour dans Le Chemin de l'Éternité. C'était Mon Copain de Gilbert Bécaud. Pascal Danel dans La Plage aux Romantiques. Parole de Dalida. Anne Sylvestre avec La Petite Rivière. La Rose, la Bouteille et la Poignée de Main de Georges Brassens. Et puis Jacques Brel avec Les Prénoms de Paris. Rendez-vous demain à 13h30 pour la prochaine pause musicale Chanson française des origines à nos jours. Dans un instant, l'appel de la Terre Sainte à travers les siècles, marcher vers Jérusalem avec Pauline Amblard et Aliénor Vidal de La Blage dans le Libre Journal des Cultures et de l'Exploration, dirigé par Pascal Maurer en direct.
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1: 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Bon après-midi sur Radio Courtoisie. Il est 14h.
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6: Bonjour chers auditeurs, soyez les bienvenus dans le Libre Journal des Cultures et de l'Exploration. Je suis très heureuse de vous retrouver pour une émission en direct et je vous propose de conclure aujourd'hui notre volet Pèlerinage en Terre Sainte à Jérusalem, en mettant nos pas dans ceux de pèlerins de la fin du XIVe siècle, avec le beau roman de Paul Amblard intitulé Aube de Jérusalem, qui est publié chez Salvator. Et puis nous suivrons aussi l'aventure pèlerinage extraordinairement humaine qu'a réalisée Aliénor Vidal de La Blache en 2017 et qu'elle relate avec ferveur et vérité dans son récit Seul à pied vers Jérusalem, édité donc également chez nos amis de Salvator dans la collection Chemin d'étoiles, cette très jolie collection. Alors bonjour à toutes, bonjour Paul, bonjour Aliénor, merci beaucoup.
7: Bonjour. Bonjour Pascal, très heureuse de vous retrouver.
6: Écoutez également, et très heureuse Aliénor de vous avoir à notre micro toutes les deux. Alors deux femmes aujourd'hui pour évoquer Jérusalem et pour évoquer le chemin. Et je précise que Paul donc est dans le studio, mais que malheureusement vous, Aliénor, vous habitez loin, donc vous n'avez pas pu vous déplacer, on le comprend bien, mais grâce à la magie des ondes, eh bien, nous allons converser toutes les trois pendant cette heure et demie. Alors, Paul Amblard, vous êtes déjà une fidèle invitée déjà de cette émission, et je m'en réjouis, mais vous êtes surtout historienne de l'art, spécialisée dans le Moyen-Âge, et une fidèle invitée déjà de cette émission, et je m'en réjouis, mais vous êtes surtout historienne de l'art, spécialisée dans le Moyen-Âge, et vous êtes auteur

0: 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Vous êtes également auteur, puisque vous avez coécrit le livre « L'espoir au féminin » à la suite de votre premier voyage en Amérique latine. Et puis surtout, avec ce premier ouvrage que vous nous proposez aujourd'hui, entièrement écrit de votre main. Alors nous allons voir avec vous, mesdames, ce qui motive cet appel finalement très fort hein, vers Jérusalem. Quelles en sont là ou les quêtes que va-t-on y chercher réellement et trouve-t-on réellement aussi quelque chose? Donc nous verrons, ça c'est intéressant aussi hein, durant la préparation de l'émission, je me suis rendu compte qu'il y avait beaucoup de liens entre vos deux ouvrages, que l'un était l'écho de l'autre, parce que peut-être aussi vous parlez bien sûr des joies, de la beauté, des épreuves, du tout ce qui est dépouillement, rencontre et abandon à la providence hein, que propose le chemin. Alors, commençons sans plus tarder, mettons nos pas, chers auditeurs, dans ceux des hommes et des femmes du Moyen-Âge, donc de cette fin du XIVe siècle, qui allait en Terre Sainte, donc avec vous, Paul Amblard, et votre roman intitulé donc « Aube de Jérusalem » édité chez Salvator. Alors, je voulais vous demander, parce qu'après le succès de votre premier roman, les Enfants de Notre-Dame, publié donc en 2021, après le Covid, et puis bien sûr après aussi l'incendie de Notre-Dame, donc c'était un livre aussi qui nous concernait particulièrement, vous nous proposez la suite des aventures de vos personnages. Je voulais vous demander, qu'est-ce qui vous a motivé 5 ans après d'écrire la suite?
1: Écrire la suite, on m'y a poussé en fait.
0: Ah voilà.
1: On m'y a poussé. En fait, les personnages avaient suffisamment de force. Je pense les gens s'y étaient attachés. Et moi, j'ai eu des amis parce que dans le premier roman, c'est une grande fresque qui se passe à Paris.
0: On peut peut-être rappeler
1: oui,
0: en quelques mots l'intrigue.
1: Alors l'intrigue, ça se passe donc uniquement à Paris, c'est le milieu des artisans, tout est autour de Notre-Dame qui était le cœur de la ville. Et là, on suit trois jeunes héros, qui vont avoir leur destin tout à fait contrarié par les événements. L'un veut devenir herboriste, il pensera être devenu un homme définitivement damné parce que peut-être meurtrier. Voyez, je mets plein de points d'interrogation. Et du coup, son destin est tout à fait contrarié pendant un certain temps, mais le rattrape parce que sa nature n'est pas d'être un larron faisant partie de la cour des miracles. Un autre est un teinturier de bleu.
0: Et on retrouve l'importance des couleurs chez vous, hein, historien de l'art.
1: Mais au Moyen-Âge, on ne peut pas marcher dans la rue sans se soucier de la couleur, parce qu'elle est omniprésente. Bon, il faut rappeler quand même que toute la façade de Notre-Dame était peinte de couleurs extrêmement colorées. Aujourd'hui, ça nous semblerait peut-être un peu criard, tellement c'était vif. Mais au Moyen-Âge, la saturation de la couleur est très importante. C'est un signe de vie, c'est un signe de richesse, d'opulence. Et on mettait beaucoup de couleurs dans la vie. Et je pense que c'était peut-être un héritage biblique, puisque on revient à Jérusalem, mais la Jérusalem céleste, elle brille de 1000 feux colorés. Et il fallait toujours reproduire ces couleurs-là de la Jérusalem et les exposer. Et voilà, donc il y avait le teinturier de bleu, qui était un deuxième personnage, et il y avait le personnage féminin, qui était une petite jeune femme qui se cherchait, qui était Agathe, et qui va devenir, elle va enluminer des manuscrits. Et donc, ces trois héros avaient des destins communs. Il y avait vraiment beaucoup d'aventures et moi j'ai eu certains lecteurs qui m'ont même et des amis avec qui j'ai cru me fâcher parce que il y avait un de leurs héros qui était en mauvaise posture ou même qui mourait et moi j'ai un ami qui s'appelle Rémi que je salue et qui m'a dit mais comment as-tu pu faire mourir cet homme, ce n'est pas possible. Alors il y avait un attachement fort. Et l'éditeur, de son côté, m'a fait la même demande, et la suite. Donc, on était resté sur une histoire d'amour entre un des jeunes qui s'appelle Eliezer et Agathe, qui sortait de la peste, qui avait été guérie par cet Eliezer qui était devenu médecin. Et voilà, donc, on attendait la suite. Et la suite, j'ai voulu un grand voyage, j'ai voulu faire voyager le lecteur

0: à travers à la fois des espaces naturels et puis des villes emblématiques de cette époque. Alors on va voyager dans la Bourgogne, mais aussi on va aller jusqu'à Venise et on va à Jérusalem. Et pour moi, cet aboutissement de Jérusalem, c'était, vous savez, sur les cartes géographiques de l'époque, c'est au cœur des cartes, Jérusalem. Ah oui. Donc,
1: c'est très très symbolique, là encore. Alors je montre votre ouvrage, donc Aube de Jérusalem, et j'en profite pour que l'on évoque un peu la page de couverture qui représente une enluminure.
0: Oui, de la ville de Jérusalem, du 15e siècle.
1: Très belle hein, d'ailleurs.
0: Et, oui, très belle, mais très, j'allais dire, ça n'a rien à voir avec Jérusalem. Par contre, il y a beaucoup de symboles dans cette image. D'abord, la ville est bleue et elle scintille d'or. Et voilà, donc tous les toits sont dorés et la ville bleue ben, rappelle le ciel. Et donc, ça me semblait une bonne idée de mettre cette enluminure à peu près de la même époque.
1: Vous qui aimez aussi, bien entendu, l'image et les enluminures, puisqu'on retrouve aussi dans pas mal de vos ouvrages oui. Ce thème-là, l'importance de l'enluminure. Alors, revenons donc à cette aube de Jérusalem. Donc, vous nous faites voyager, effectivement, ça c'est vraiment la grande nouveauté par rapport au premier roman. Je dois dire qu'il est très abouti, on sent votre maîtrise, vraiment, maintenant, des romans. Et d'ailleurs, j'ajoute ma petite note, mais on attendrait bien un troisième, peut-être pas la suite de celui-là, ou peut-être que si, je ne sais pas.
0: Alors, ça dépendra des demandes.
1: Ça dépendra des demandes.
0: Moi, je veux bien.
1: Mais vous avez aussi un talent certain, pas que pour les essais. Et donc, pour revenir à cet ouvrage, c'est l'histoire d'un grand voyage au Moyen-Âge, mais c'est aussi l'histoire d'une quête.
0: Oui, c'est l'histoire d'une quête parce qu'Agathe, on retrouve Agathe, et elle a eu une petite fille qu'elle a envoyée en Bourgogne, à la campagne, très loin de Paris, pour la protéger de la peste. Et quelques années après, à la fin de l'épidémie, quelques mois après, elle essaye de retrouver sa fille et elle a disparu. Elle a disparu avec sa nourrice et un vieil homme qui s'appelle Samuel, qui est un herboriste. Et donc, elle se dit, ma fille est perdue, je ne sais pas où elle est, on n'avait pas les moyens de communication de l'époque. Et du coup, elle essaye en vain de la trouver. Elle ne la trouve pas, mais par une circonstance du destin, il va y avoir une femme qui est un personnage très important déjà dans Les Enfants de Notre-Dame.
1: On peut en parler.
0: Oui, on peut en parler. Qui se nomme Aurore, qui elle était une femme un peu perdue, une sorte de Marie-Madeleine, qui faisait partie de la cour des miracles et qui devient une femme rachetée, une femme ermite, que les ermites étaient des gens qui étaient extrêmement sollicités. Ils avaient beau vivre dans des tours ou dans des lieux retirés, les gens venaient les consulter pour leur sagesse. Et au cimetière des Innocents, il y avait des tourelles, où il y avait des ermites. Alors, on connaît très bien l'histoire d'ermites, comme Alix la Burgotte, qui va vivre 46 ans dans sa tour. On lui portait à manger, on lui portait quelques vêtements, on lui portait du feu pour qu'elle puisse se chauffer l'hiver. Mais elle était consultée pour ses conseils. Et donc, moi, j'ai créé le personnage d'Aurore, qui est ermite, et qui voit, elle va sortir de sa situation d'ermite par un coup du sort. Et elle va pousser Agathe, donc cette mère, en quête de sa fille, à entreprendre le voyage. Mais le voyage vers où ?
1: Oui.
0: Et puis, quelle apparence a sa fille, puisque 10 ans sont passés ? Donc, c'est devenu comme une petite jeune femme.
1: Alors, il y a un indice quand même. Elle lui avait mis autour du cou un pendentif.
0: C'est ça. Elle lui avait mis son pendentif. Et,
1: rouge. Un rubis. Hein.
0: Alors, un rubis. Mais c'est le seul indice, il est très maigre.
1: Il est très maigre, effectivement.
0: Et pourtant, l'ermite dit, il faut se lancer dans ce voyage. Et ils vont être 5 personnages à se lancer dans cette aventure folle,
1: oui.
0: Cette quête folle, à la fois de cette petite fille qui s'appelle Aube, et ça va les mener de pas en pas, de rencontre en rencontre, jusqu'à Jérusalem.
1: Alors, c'est vrai que donc c'est très beau parce que cette mère part chercher, essayer de, à la recherche de sa fille, et on voit là l'importance aussi de l'intuition et de l'amour maternel. Ça, je trouve que ça ressort très très bien dans votre roman. Et puis, on voit aussi comment Aube, donc sa fille de 13 ans maintenant, l'attend finalement. Elle ne pense pas que c'est terminé, qu'elle ne la reverra jamais. Et ça, c'est assez frappant dès le début. On sent qu'elle sait aussi, elle a son intuition peut-être aussi de fille. Alors Aube, je voudrais qu'on en parle un tout petit peu, oui. Puisque donc sa seule attache avec ce passé, vous l'avez signifié, hein, cette Herméline, sa gouvernante, et Samuel, donc ce savant qui l'accompagne à Jérusalem. Et il y a, elle va découvrir donc à 3 ans, elle va découvrir l'Orient. Et là, je vous cite la petite fille que j'étais avec sa peau de lait découvrait l'Orient. Ce fut la seule conquête dont je me souviens, la mienne. La chaleur, les parfums des grappes de jasmin, les voix fortes, les couleurs des agrumes, les visages foncés, les mains râpées par le soleil qui s'ouvrait ou se fermait sur mon passage, m'entraînaient dans cet autre monde qui devint le mien. Mes yeux n'étaient pas assez grands pour m'étonner des remparts avec leurs nombreuses tours ceignant la ville, de la vie sur les toits, en haut des maisons, des habitants, mamelouks, turcs, éthiopiens, abyssins, nubiens, arméniens, grecs, syriens, géorgiens, italiens, francs. Mes yeux étaient avides de tout ce nouveau monde composite, tourmenté ou alangui sur cette terre trop cuite qui brûlait les têtes et les corps.
0: Oui, alors Aube, effectivement, attend sa mère, mais elle est profondément devenue une fille d'Orient. Et éduquée par ce vieux savant, c'est-à-dire qu'elle va devenir lettrée, femme lettrée, mais profondément attachée à Jérusalem, qu'elle connaît depuis l'enfance, et elle fait connaissance de Jérusalem avec une rencontre qui est le Saint-Sépulcre. Et là, elle est fascinée, petite fille, elle est fascinée par toute cette ambiance, ces hommes priants, et puis elle découvre tout un monde qu'elle ne connaissait pas avant et qu'il adopte.
1: Alors, il faut préciser qu'à cette époque, donc à la fin du XIVe siècle, oui. Jérusalem était sous le joug, j'allais dire, des Mamelouks.
0: Oui, c'est le sultanat Mamelouk, et ça va durer 7 siècles, hein, les Mamelouks. Donc, ils sont là depuis le XIIIe siècle, le milieu du XIIIe siècle. Et donc, c'est une période difficile. Il y a eu des périodes plus faciles à Jérusalem, où les pèlerins étaient tout à fait acceptés. Bon, il y a eu tout le temps des croisades, et, où les Francs étaient dominaient Jérusalem. Après, évidemment, il y a eu des dynasties. Alors, il y a eu des Ayoubides, il y a eu des Séloukides, oui. Des musulmans. Il y a eu Saladin. Et du coup, là, les pèlerins étaient acceptés. Mais ça s'est durci. Vous savez qu'en fait, les chemins de croix de nos églises,
1: oui.
0: Dans tout l'Occident, ça date, en fait, l'origine,
1: oui.
0: c'est le chemin de croix qu'on faisait à Jérusalem. À partir du moment où les franciscains n'ont plus pu organiser de processions et de pèlerinage, alors on a mis ces rappels d'images peintes dans les églises. Peintes ou sculptées.
1: Donc, ça date du Moyen-Âge ?
0: Ça date du Moyen-Âge.
1: Mais vous êtes formidable. Avec vous, Paul Amblard, on apprend toujours énormément de choses. Je ne sais pas si vous le saviez, Aliénor.
2: Pardon, j'avais coupé le son pour pas qu'on entende mon ventilateur, et non, je ne savais pas.
1: On ne l'entend pas, Aliénor, c'est bon. Oui, vous ne le saviez pas, ça, non plus. Ouais.
2: Et je ne savais pas. Je savais qu'il y avait un chemin de croix à Jérusalem, mais je ne savais pas que l'origine de nos chemins de croix dans les églises venait de là-bas.
0: Oui, et du coup, c'est très, c'est vraiment intéressant parce que le chemin de croix, c'est comme un voyage. Et parce qu'il y a quand même cette idée de marche, de voyage, de perte de repères. Mais ça, je pense qu'Aliénor va en parler merveilleusement.
1: Ah, ça, oui. Ça, je le pense aussi. Mais peut-être tout à l'heure, on vous donnera la parole un petit pour ce sujet-là, en tout cas, un petit peu plus amplement. Je voudrais revenir toutes les deux peut-être aussi sur alors la situation au fin XIVe siècle. Donc les Mamelouks sont là, dominent. Donc les chrétiens, les juifs sont tolérés. Ils payent ce qu'on appelle la dhimmitude, entre autres. Hein. Oui. Il y a des signes distinctifs aussi qui doivent être portés.
0: Oui.
1: Ça, c'est important.
0: Dans les turbans.
1: Dans les turbans.
0: Notamment.
1: Ouais.
0: Le turban jaune pour les juifs, le turban bleu pour les chrétiens et le blanc pour les musulmans. Enfin, eux n'étaient pas obligés, évidemment, et ils n'avaient pas besoin de signes distinctifs, c'était l'habit. Oui, alors la dhimmitude, c'est très important, et ce qui est important, c'est de connaître le prix. Parce que quand on débarque à Jaffa pour aller à Jérusalem après, quand on est pèlerin, eh ben, on paye de gros.
1: Et deux gros. Et ça fait, ouais.
0: Alors, deux gros, c'est entre 700 et 13 000 euros.
1: Ah, tout de même.
0: Donc, c'est intéressant de savoir que ce péage, pour rester à Jérusalem, il était quand même une somme très importante. Et ce qui permettait après aux pèlerins, en se tenant quand même à carreau, fallait pas trop faire de vagues, de circuler à Jérusalem. Et tout ça sous le contrôle des franciscains aussi, qui organisaient tous les pèlerinages.
1: Voilà, avec un rôle très très important, qu'ils avaient. Et donc, Jérusalem à cette époque, c'est une ville aussi, donc vous l'avez dit, d'érudits, mais à contrario, c'est une ville pauvre.
0: Oui, au XIVe siècle, Jérusalem est une ville complètement atone économiquement. Par contre, c'est une ville extrêmement cultivée d'érudits. D'érudits à tout niveau, il y a beaucoup d'écoles religieuses, il y a des madrassas pour les musulmans, mais il y a aussi les juifs qui sont là et qui ont leurs écoles. Et puis, il y a les chrétiens qui apprennent aussi. En fait, vous savez, moi, il y a quelques années, j'étais souvent à Jérusalem parce que je travaillais pour un petit musée sur Marie, et on m'avait demandé d'écrire un parcours de musée. Et donc, j'étais tous les deux mois à Jérusalem. Mais je trouve que, alors c'est peut-être plus prospère économiquement aujourd'hui, et je ne parle pas de la situation politique désastreuse en ce moment, mais ce que j'avais noté, c'est que les gens là-bas, les religieux, ou non religieux d'ailleurs, les pèlerins qui étaient là pour apprendre. Et donc il y avait toute l'école biblique de Jérusalem, mais il y avait cette espèce de recherche, de traces religieuses pour les uns et pour les autres d'ailleurs, et c'était très flagrant. Ça m'avait beaucoup frappé parce que il y avait une sorte d'émulation, et je pense qu'au XIVe siècle il y avait cet aspect-là des choses, avec quand même un joug mamelouk qui était imposant, et encore une fois fallait pas trop faire de vagues quand on était chrétien.
1: On est bien d'accord, d'accord. Et quant à ce climat particulier de Jérusalem, vous, Aliénor, donc vous êtes allée, on va en parler, hein, mais donc en 2017, donc avant bien sûr les derniers événements que l'on connaît, c'était un peu plus tranquille, on va dire, mais quand même, vous aviez été, si je vous ai bien lu, vous avez quand même été mal à l'aise par rapport à cette ambiance que vous sentiez d'hostilité sous-jacente.
2: Oui, alors je ferai la différence entre la façon dont m'ont accueilli les Israéliens. C'était très chaleureux, très facile. J'ai senti qu'il y avait à ma petite échelle, une culture de l'accueil et de l'hospitalité assez forte. Souvent, je marchais dans les rues, on me parlait, on m'accueillait. Donc voilà, je ferai cette distinction-là d'une chaleur relationnelle étonnante. Et en revanche, une situation politique, moi j'ai trouvé ça très dur. Je voulais pas marcher qu'en Israël, donc j'ai marché aussi en Cisjordanie. J'ai dû changer mon itinéraire à la dernière minute parce que donc c'était en fin 2017, c'est à l'époque où Trump annonçait le déménagement de l'ambassade des États-Unis à Jérusalem. Et c'est voilà, donc c'était le bazar la veille de mon départ. Parce qu'en fait, je suis allée jusqu'au lac de Tibériade à pied, et la veille de mon départ, il y a eu des tirs de roquettes toute la nuit. Donc c'est une ambiance compliquée, et la vallée du Jourdain, j'avais pas pris conscience à quel point en fait c'est colonisé là-bas. Moi je me disais je serais en Palestine, mais non. Enfin voilà, j'ai trouvé ça moralement très difficile. Je pense que je connaissais l'histoire, je connaissais tout ça bien sûr, mais de loin, et d'y être confrontée, d'être, c'est ultra militarisé là-bas. Je pouvais pas parler. Enfin, déjà, je voyais que des hommes dans des voitures, dans des rues. La plupart étaient armés. Voilà, le franchissement du checkpoint au nord de la Palestine, enfin de la Cisjordanie, c'était compliqué.
1: On l'a vu avec Alexandre Jansson la fois dernière,
2: voilà,
1: lors de la dernière
2: exactement.
1: Émission. Et c'est vrai que aujourd'hui, j'ai eu l'occasion récemment d'écouter Monseigneur Pizzaballa, donc le patriarche de Jérusalem, qui disait que la violence, pour lui aujourd'hui, eh bien, semble être devenue le premier langage en Terre Sainte. Donc ça fait un petit peu
0: oui,
1: réfléchir.
0: Ça se durcit.
1: Ça se durcit beaucoup.
0: Ça se durcit dès qu'il y a des conflits politiques très marqués comme on le vit aujourd'hui. Ça se durcit très rapidement. Et moi, quand j'y étais, il y avait eu des attentats. Et c'est vrai que ça crée tout de suite dans la ville une atmosphère extrêmement tendue où chacun se regarde. Et où il faut pas trop traîner dans les rues. Et c'est vrai que les soldats patrouillent. Et c'est vrai que ça surprend au début de voir ces militaires patrouiller partout à Jérusalem. Nous, on n'est pas du tout habitués en vivant en France.
1: Puis là, c'est vraiment c'est un état de guerre aussi mis. Alors revenons à notre Moyen Âge. Ça sera quand même plus enrichissant, on va dire. Voilà. Je voulais vous demander en fait, Paul, pourquoi cet intérêt pour la fin du XIVe siècle. Et puis, j'en profiterai pour vous demander quand même quel est le contexte en France lors de ce second roman.
0: Oui. Alors, mon intérêt pour le XIVe siècle, je pense qu'il est... vous savez, il faut se laisser des fois guider dans la vie, se conduire, parce qu'on a tous un chemin de vie. Alors, on peut partir sur les routes, mais je pense que la vie, c'est une route. Et donc, des fois, on est guidé. Et moi, j'ai découvert... il y a bien des années, oh là, ça remonte très très loin.
1: N'exagérez pas, Paul.
0: Mon premier travail, je dirais, d'importance, ça a été de travailler sur un manuscrit du XIVe siècle, qui a été donc écrit à une période catastrophique de l'histoire de France, où il y avait la guerre de Cent Ans, il y avait la peste, il y avait les mauvaises récoltes, qui fait que les gens à la fois avaient faim, mouraient d'épidémies, ou sous les coups des soldats anglais. Et donc, dans cette situation catastrophique, il y a parce que les gens étaient terrifiés, ils voyaient l'antéchrist à longueur de temps, et ils se disaient, c'est la fin du monde. Ça nous est arrivé aussi à nous, hein. Je me souviens, en l'an 2000, il y avait beaucoup de rumeurs. Ça y est,
1: Mais là, c'était pas fondé. C'était juste une peur, en fait.
0: Non, c'est vrai. Ce n'est... Ben non, puisque nous sommes encore là. Et donc, au XIVe siècle, c'était la même chose. On pensait que le monde allait s'arrêter, allait mourir. Et un moine, dans son abbaye, a créé une histoire pour les survivants de cette fin du monde. Et moi, j'ai travaillé sur ce manuscrit tout à fait exceptionnel du XIVe siècle, qui était le best-seller absolu de l'époque, qui était connu dans toute l'Europe, on le jouait sur les places publiques, ça s'appelait Le pèlerinage de vie humaine. J'ai créé un livre qui s'appelle Un pèlerinage intérieur, c'est tout mon travail par rapport à ce manuscrit. Mmh. Et donc, je dirais, moi j'ai pas été chercher le XIVe siècle, on m'a mis dedans. Et à partir de ce moment-là, j'ai une éditrice qui me propose de travailler sur la tapisserie d'Angers, XIVe siècle. Et voilà, donc, moi, quand j'ai conçu Les Enfants de Notre-Dame, mon premier roman, il était tout à fait naturel, parce que j'avais tous les éléments du décor, j'avais les couleurs, j'avais comment les gens mangeaient, comment ils vivaient, comment ils parlaient. Donc, je me suis dit, je vais chercher ce décor-là, du XIVe siècle. Et j'aime cette époque, finalement. Ils ont bien fait de venir me chercher, je ne sais qui.
1: Je suis d'accord.
0: Mais en tout cas, ils ont bien fait, parce que dans cette situation catastrophique, il y a des gens qui trouvent des moyens d'apporter du bon, justement d'être en hypervigilance parce que le moment est grave. Et je trouve que c'est un très bon enseignement pour nous qui vivons tous des épreuves, des difficultés. Et moi, je pense
1: à une époque, excusez-moi, je vous interromps, mais à une époque aussi où les événements ne sont pas rassurants du tout au niveau
0: pas du tout,
1: au plan mondial, c'est aussi
0: extrêmement anxiogène,
1: ouais.
0: Où les jeunes sont très mal, mais beaucoup de dépression parmi les jeunes. Et du coup, je trouve que c'est un très bon enseignement de voir comment quelqu'un qui était confronté à vraiment des horreurs arrivait à vivre et à vivre bien. Donc à faire quelque chose avec ce destin qui n'était pas facile. Et moi, j'ai beaucoup appris, appris de ce 14e siècle.
1: Et c'est vrai que dans ce 14e siècle, c'est aussi un des grands intérêts de votre livre, c'est que tout est message. Vous êtes finalement, vous aimez développer cette histoire, ce spirituel dans l'histoire, si l'on peut dire, ou cette spiritualité de l'histoire, je ne sais pas.
0: Ah oui.
1: Mais oui. C'est quelque chose de très fort parce que on voit effectivement que, comme vous le dites, hein, c'est un peu peut-être le sens des épreuves, ou en tout cas le fait qu'il peut arriver des drames, on peut en faire quelque chose. En fait, on peut choisir la vie ou la mort, comme il est dit d'ailleurs dans la Bible. Et avant de revenir vers vous, je vais juste donner la parole à Aliénor, pour laquelle c'est très juste aussi, je crois que ça vous parle beaucoup, le fait que les difficultés, l'épreuve, eh bien derrière, ça permet souvent d'accéder à des belles choses.
2: C'est après et c'est pendant. C'était une vraie question pendant mon voyage à pied. Une amie qui me demandait, mais pourquoi tu fais pas du stop quand c'est très dur, que ce soit à cause du terrain, des conditions météo. Et en fait, j'ai pris conscience que oui, il y a eu des moments où vraiment c'était compliqué. Mais ce que j'ai vécu de plus fort et peut-être qui m'a fait le plus grandir, c'était aussi à travers ces moments-là après où c'est comme une espèce de décapage. Le décapage et ça me rendait plus sensible à tout ce qui pouvait arriver. Et je me suis dit, mais si je contourne les moments difficiles, je me prive aussi de tout ce que je vais apprendre. Alors, je ne recherche pas les moments difficiles, je ne cherche pas à créer de la difficulté.
1: Personne.
2: En revanche, simplement, parfois, je peux donner cette impression-là, mais ce n'est pas vrai. Et en revanche, voilà, c'est comment, dans la vie, me dire, plutôt que de lutter contre le courant, essayer de me dire, OK, bon, là, c'est un peu... c'est valable pour toutes les dimensions de la vie, hein, pas que en marchant. Comment, d'une certaine manière, je peux accepter ce qui m'arrive et voir où ça mène. Enfin, je pense qu'il y a c'est un équilibre entre l'abandon et l'acceptation d'avancer avec. Abandon, ça ne veut pas dire tout abandonner. C'est pas pareil, je trouve.
1: Et je pense que ça implique aussi peut-être une façon d'être, c'est-à-dire être conscient aux choses, finalement, attentif.
0: Oui, se réveiller. J'aime beaucoup ce terme décapage parce que on pourrait dire aussi on marche plus aisément quand on est plus léger. Et le fait de s'abandonner, de dire bon, là c'est très difficile, mais j'y vais. Je commence un pas. Je connais des religieuses qui sont les sœurs de Bethléem. L'une était confrontée à une très grave maladie. Et je lui avais posé la question, mais comment tu fais? Et elle m'avait répondu, on avance à la lumière de la bougie. C'est-à-dire qu'une bougie, ça éclaire un pas après l'autre. Ça éclaire pas très loin. Mais on essaye de mettre de la clarté dans ce qui nous arrive. Et rien que ça, alors je ne dis pas que c'est facile, mais de toute façon, c'est pas facile ici. Et donc, cette espèce d'acceptation, d'abandon, de dépouillement, je pense que ça fait partie de notre chemin à accomplir.
1: Et vous faites dire à Aurore, d'ailleurs au début du livre, lorsqu'elle va être... Donc Aurore, on rappelle, c'est l'ermite qui est dans sa tour. À un moment, elle dit, c'est notre jugement sur les choses qui brouille notre entendement. La vie dans son entièreté est une aide à grandir pour peu que nous prenions conscience de sa sagesse.
0: Oui, Aurore, elle va être confrontée à quelque chose de très difficile puisqu'elle perd son ermitage, on le détruit. Et donc, elle se retrouve sans ces pierres qui l'entouraient. Et elle est un personnage qui est un jeune paysan qui s'appelle Tristan, va lui venir en aide. Et lui, il lui pose la question. Il lui dit, mais qu'est-ce que tu vas devenir maintenant? Et elle répond, ce que je vais devenir, je ne sais. Mais je suis certaine que l'arrivée de ces hommes, donc les hommes qui ont détruit sa tour, a été providentielle. Pourtant, lui dit Tristan, mais ils ont détruit ton ermitage. Quelle violence est plus grande ? Pendant qu'ils abattaient ma tour, j'ai bien cru que mon existence prenait fin. Je sais pourtant que le destin veille sur moi. Par la main de ses hommes, il a mis fin à ce que je pensais impérissable jusqu'à ma mort. Désormais, je suis libre de mener mes pas par un autre chemin. Mais tu ne seras plus sainte. Je ne le suis pas, je suis en chemin. L'important, c'est de se mettre en route sur le chemin de la sainteté et de continuer d'avancer. Si au bout de l'aventure, j'ai pu faire fructifier ma nature, j'aurai accompli ce que je dois faire sur cette terre. C'est-à-dire que ce que nous dit Aurore, c'est qu'il n'est pas, on n'a pas à être des super-héros, hein, moi j'aime bien les films de super-héros, mais on n'a pas à être des super-héros. Ce qui est important, c'est d'accomplir sa nature, c'est-à-dire de se bonifier, de se développer son charisme.
1: Son âme peut-être ?
0: Son âme, bien sûr, de la faire grandir, de la découvrir aussi, d'aller à la recherche. Ça, c'est le plus beau des voyages, ça.
1: Oui, je suis d'accord. Alors, Paul, on parlait quand même très rapidement, avant maintenant de passer vraiment au livre, du contexte donc de l'époque en France. Et il est quand même assez terrible. Bon, l'épidémie de peste qui a ravagé la France est terminée, mais elle a laissé le pays quand même dans une grande désolation. Oui. Et puis, qu'est-ce qu'il y a d'autre ? Il y a la guerre avec l'Angleterre aussi.
0: Il y a la guerre avec l'Angleterre et donc les personnages, donc tous ces personnages qui vont aller à la recherche de cette petite jeune femme, Aube, ils vont traverser la Bourgogne qui est envahie par les Anglais.
1: Alors allons-y, traversons la Bourgogne.
0: Alors la Bourgogne, elle est non seulement sous le joug des soldats anglais, qui tue les habitants, mais aussi sous le coup de ce qu'on appelle des mercenaires, qui sont les tarvenus. Et les tarvenus, ils arrivent après les soldats, comme leur nom indique. Et alors eux, ils pillent absolument tout. L'herbe ne repousse pas derrière les tarvenus, et ils sont extrêmement dangereux. Et mes personnages, ils sont 6. Et ils vont, c'est les personnages qui vont aller jusqu'à Jérusalem. Ils vont passer par la forêt.
1: Alors, je vous interromps deux petites secondes, parce qu'il est l'heure de nous identifier, pour ceux des auditeurs qui n'auraient pas pris l'émission depuis le début. Donc, chers auditeurs, vous êtes à l'écoute de Radio Courtoisie, le libre journal des cultures et de l'exploration donc de ce mercredi 17 juin, diffusé en direct. Donc, vous pouvez nous laisser des messages, participer ou des questions, soit par téléphone au 01 46 51 00 85 ou par courriel à courtoisie@rc.fr. Le thème de l'émission est celui de l'appel de la Terre Sainte à travers les siècles, et plus exactement au Moyen-Âge, à la fin du XIVe siècle et en ce début de XXIe siècle. Alors, j'ai le très grand plaisir de m'entretenir avec Paule Amblard, qui est historienne de l'art médiéval et auteur, au sujet de son dernier ouvrage, Aube de Jérusalem, un roman historique suite donc de son précédent, qui était Les Enfants de Notre-Dame, publié donc les deux chez Salvator. Et puis également avec Aliénor Vidal de Lablache, qui est auteur passionné par la marche, pour son récit Seul à pied vers Jérusalem, également publié chez Salvator. Et nous avons un message d'auditeur, alors je ne sais pas si c'est un monsieur. Merci pour ce magnifique voyage à rebours, nous ne sommes plus que le lien d'une présence sur les chemins de l'âme.
0: Oh, oh magnifique.
1: Merci,
0: on aimerait auditeur. Qu'il soit avec nous dans le studio.
1: Absolument, mais il l'a déjà été. Merci beaucoup, cher auditeur. Merci. Donc, nous étions à l'entrée d'une forêt en Bourgogne. Alors, la forêt au Moyen-Âge, c'est pas comme aujourd'hui. Hein. Ouais.
0: C'est un lieu très important. La forêt, d'abord, c'est un lieu habité. Nos forêts, bon, il y a les gardes forestiers, il y a les promeneurs, mais à part ça, il n'y a personne.
1: Les animaux, mais bon.
0: Les animaux, bien sûr, les animaux. Ce sont les habitants de la forêt. Mais au Moyen-Âge, c'est un lieu qui est habité. Alors, par les ermites, tiens, on les retrouve, qui cherchent des coins très isolés avec des cours d'eau. Et puis, il y a... Alors, les seigneurs permettent aux gardes forestiers d'utiliser le bois. Et le bois, on l'utilise énormément au Moyen-Âge. Hein. Les charpentes de cathédrales sont faites en bois, les roues des chariots, etc. On utilise énormément de bois. Donc, ils permettent qu'on exploite la forêt. Et puis, il y a aussi les... Alors, justement, on retrouve nos animaux, puisque les porchers peuvent mettre leur porc à la glandée. Et on exclut les chèvres, parce que ce sont des animaux catastrophiques pour les forêts, parce qu'elles détruisent les jeunes pousses. Donc, on exclut les chèvres. Interdiction des chèvres. Mais voilà, il y a les animaux, et puis il y a les voleurs. Et puis...
1: Se cache, ouais.
0: Et il y a tout un monde, parce que il y a beaucoup de monde sur les routes au Moyen-Âge. Mmh. Aujourd'hui, il y a les voitures, etc., certes. Mais il n'y a pas beaucoup de monde sur les routes, à part les pèlerins.
1: Les pèlerins, oui.
0: Mais imaginez qu'il y a tout un monde pas si sédentaire que ça. Mmh. Il y a des moines girovagues, il y a des étudiants, il y a des chevaliers, il y a des, voilà, il y a des paysans qui vont d'un lieu à l'autre. Il y a énormément de monde. Et moi, j'ai créé donc un épisode dans la forêt, parce que je ne pouvais pas m'empêcher, parce qu'au Moyen-Âge, la forêt, c'est un lieu très important au niveau des symboles. On ne rentre pas dans une forêt en se disant ben, « Tiens, je vais aller voir, je vais traverser la forêt, je vais regarder les arbres, je vais être dans la nature ». Non, c'est plus que la nature. C'est un reflet divin, la forêt. Et donc, les arbres sont une voûte de cathédrale. On traverse la forêt comme si on était dans une nef. Donc, on va de l'obscurité. D'ailleurs, c'est un très bon truc à avoir parce que chaque église, en fait, que l'on connaît, chaque chapelle, il y a toute cette traversée, cette idée de passer la porte et de se retrouver dans un lieu où on va marcher vers l'autel, donc on va être de l'ombre vers la lumière. Et voilà tout le sens de la nef, voilà tout le sens d'une forêt. On va vers la clairière. Et donc, il faut traverser la forêt et ça peut être dangereux.
1: Et oui.
0: Voilà.
1: Mais il existe aussi d'autres personnes qui vivent dans cette forêt.
0: Alors oui, dans le roman, il y a aussi des sorcières. Et moi, j'ai créé ces personnages de sorcières, alors en ayant beaucoup lu sur le sujet, parce que je voulais réhabiliter les bonnes sorcières. C'est-à-dire que au début, au XVe siècle, la sorcière va devenir maléfique. Le nez crochu, le balai, les mauvais sorts, c'est un personnage terrible. Mais au début du Moyen-Âge, les sorcières, alors, elles étaient un peu quand même sulfureuses, ces femmes, parce qu'elles avaient beaucoup d'indépendance. Mmh. C'était quand même des énergumènes, les sorcières, mais elles guérissaient.
1: Ah, voilà.
0: Et donc, elles savaient la science des herbes, des plantes, et enfin, c'était des herboristes, en gros. Mmh. Et elles savaient soigner avec les herbes. Et on venait consulter les sorciers et les sorcières, qui n'étaient pas, c'était des gens en marge, mais ce n'étaient pas des gens maléfiques. Au contraire, c'était des gens plutôt bénéfiques. Et donc, moi, j'ai des bonnes sorcières dans ma forêt, qui sont quand même un peu effrayantes. Mais,
1: tout de même.
0: Mais
1: tout de même.
0: Bon, oui,
1: on
0: surtout
1: voit bien
0: qu'elles
1: que
0: sont...
1: vos personnages ne sont pas très rassurés. Hein.
0: Elles sont en groupe.
1: Mais bon, on laissera découvrir peut-être.
0: Mais les personnages vont bénéficier des, oui, sortes,
1: voilà,
0: des sorcières.
1: Exactement. Oui. Et d'ailleurs, en ce qui concerne la forêt et les sorcières entre autres, chers auditeurs, vous pouvez vous référer à la fin de l'ouvrage de Paul Amblard. Il y a ces petites, petites notes à l'intention du lecteur, à des annexes, en fait, qui sont très très bien agencées et qui traitent de différents thèmes, dont effectivement la forêt, entre autres, et puis la montagne.
0: Et la montagne, alors autre lieu éminemment symbolique, la montagne, c'est un symbole très ambivalent au Moyen-Âge, c'est à la fois le lieu des épiphanies, c'est-à-dire c'est là où Dieu apparaît, on l'a vu dans la Bible avec Moïse, mais aussi c'est le lieu de la transfiguration, pour le Christ, et puis c'est le lieu d'enseignement, puisque le Christ, dès qu'il est en haut d'une montagne, il faut se dire, tiens, ça va être important.
1: Des béatitudes.
0: Voilà, exactement. Mmh. Le sermon des béatitudes est fait sur une montagne, donc c'est un lieu très épiphanique, mais c'est aussi un lieu, c'est un purgatoire de glace. On va traverser les monts, et les monts sont... alors, on considère que les monts sont animés. C'est-à-dire, ce sont des... Il faut traverser la montagne, et la montagne peut décider de ne pas vous laisser passer. Ce sont comme des...
1: Est-ce qu'il y a des créatures qui vivent, comme le Yeti, par exemple?
0: Alors, plus que des créatures, les montagnes mêmes sont...
1: Elles-mêmes.
0: Ah, voilà. Oui. Les montagnes elles-mêmes ont des intentions, peuvent vous laisser passer ou non. Et donc, c'est tout à... Et puis, remettez-vous dans le contexte du XIVe siècle, on n'a pas les équipements d'aujourd'hui.
1: Alors, donc... Absolument. Donc, c'est beaucoup plus compliqué. Aliénor, en revanche, vous aimez la montagne. Et vous la cherchez, vous la recherchez dans votre chemin, justement, jusqu'à Jérusalem.
2: Oui, quand on traverse l'Italie, les pèlerins qui font ça, en fait, ont le choix entre passer au sud des Grands Lacs par la plaine du Pô ou au nord des Grands Lacs. Et là, c'est par l'arc alpin. Et moi, j'ai fait ce choix. Je savais que ce serait un peu plus long et plus physique, mais aussi peut-être tout ce que vous dites, comme le lieu d'enseignement, de dépassement de soi. Et puis c'est beau. Moi, ce qui me donne énormément d'énergie quand je marche, c'est la beauté. Même la montagne, même quand il ne fait pas beau, il y a quelque chose de fascinant, de mystérieux. Et je savais que finalement, ce serait peut-être plus dur physiquement, mais beaucoup plus porteur que la plaine où j'ai tendance à m'ennuyer un peu quand je marche.
1: on le comprend bien. Alors, nos pèlerins, parce qu'en fait, ils sont pèlerins un peu malgré eux, notre petit groupe d'amis.
0: Oui.
1: Ils ne sont pas des vrais pèlerins.
0: Ils se laissent guider par le destin. Voilà. Donc, en fait, ils sont un peu...
1: Et ils vont vers Jérusalem.
0: Alors, ils vont vers Jérusalem, mais en traversant la montagne, ils sont un petit peu... ils se disent qu'ils vont traverser la montagne. Rien ne les arrête.
1: Et alors, là, ils vont affronter quelque chose de terrible, la tempête. Alors, vous écrivez, celui qui affronte la tempête des monts traverse un monde où l'humain n'a pas sa place. Ici, les éléments sont plus brusques et plus forts qu'ailleurs. Une peur saisit celui qui s'y confronte. Il se sent minuscule, perdu dans l'immensité blanche qui est alors aussi obscure que la nuit. Plus le vent de flocons se heurte au visage, plus les yeux se ferment et l'on se sent dans un néant. On est gelé jusqu'à l'os. Seigneur, pensais-je à chaque pas. Là, c'est l'ermite qui parle. Aurore. Si nous sortions sains et saufs de ce tourment, nous pourrions tout affronter.
0: Oui. Celui qui traverse la montagne et la neige peut tout affronter. Mais il y a des vraies prières, vous savez, des véritables prières de gens qui traversent, de voyageurs qui traversent la montagne. Je vous en lis juste une petite. Seigneur, je voudrais revenir à mes frères pour que je puisse les faire renoncer à venir dans ce lieu de tourment. Donc, c'est très fort la montagne.
1: C'est très très fort.
0: Au Moyen-Âge, on pense que les montagnes ont une voix, on pense que les montagnes peuvent vous donner la mort.
1: Et je voudrais signifier aussi aux auditeurs, en fait, que vous avez réalisé un immense travail d'historienne et que tout ce que vous dites là, bien sûr, provient de sources sûres. Cette montagne, c'est vrai que je ne sais plus ce que je voulais dire. C'est pas grave.
0: En tout cas, c'est vrai que moi, c'est mon bonheur, c'est de faire une histoire fictive.
1: Oui.
0: D'écrire une histoire fictive avec des personnages fictifs, mais tout ce que je décris de la vie quotidienne, c'est-à-dire comment ils traversaient une montagne concrètement. Alors ils traversaient avec des guides qui s'appelaient des marrons,
1: oui,
0: et qui les faisaient traverser. J'ai vraiment beaucoup beaucoup documenté toute cette histoire parce que on se laisse emporter dans une histoire, oui, mais aussi on apprend.
1: Et
0: j'aime ça, sans le savoir.
1: Et vous nous le faites également aimer. Alors j'ai retrouvé ce que je voulais dire, c'est que vous avez aussi cet effort de romancière historienne de vous replonger justement dans la mentalité des gens de l'époque.
0: Oui.
1: Effort à faire, dans ce travail d'écriture aussi.
0: Alors oui, je dirais même pas effort, parce que en fait c'est un exercice extrêmement intéressant pour un auteur. On se laisse en fait... c'est comme si on était une page blanche, c'est-à-dire qu'on n'est plus de cette époque. D'ailleurs, c'est compliqué quand on écrit un roman, vous savez, hein, je vous livre les coulisses, mais
1: dites-nous.
0: En fait, notre époque, moi je suis quelqu'un du 21e siècle, et j'ai du mal à aller faire mes courses quand j'écris une histoire comme ça, parce que je suis complètement envahie par mon ambiance, mes personnages, et puis je ne sors pas beaucoup de ce Moyen-Âge.
1: Bien sûr.
0: Donc j'ai des fois un petit peu de mal devant les boutiques,
1: les rayons,
0: je ne sais plus comment faire. Mais enfin, je me débrouille, hein, vous inquiétez pas. Mais c'est vrai que c'est extrêmement prenant, et on a beaucoup de joie à ce que ce soit prenant, en fait. On se laisse faire. Mais il faut oublier un maximum de réflexes de notre époque. C'est un exercice extrêmement intéressant. Hein. C'est comme un voyage dans un pays étranger,
1: oui,
0: où nos repères ne sont plus habituels. Et c'est très agréable, en fait, de laisser tomber le connu.
1: Et c'est aussi très enrichissant, j'imagine.
0: Mais c'est très enrichissant, parce que les, encore une fois, on se dit, ce problème-là, de notre époque ne se posait pas avant. Pourquoi ? Voilà, on apprend aussi en allant chercher les racines.
1: Très important. Donc les racines du passé et de notre histoire. Il y a, alors dans votre livre, vous évoquez également la cité de Lyon. Donc c'est une cité à l'époque épargnée donc par les pillages et les sièges. C'est une cité très religieuse. Alors on peut peut-être en profiter pour parler de l'importance justement de l'hospitalité, du rôle des religieux en fait. Alors à Lyon à l'époque, parce qu'à Lyon on voit qu'il y avait des frères prêcheurs, des Clarisses, des Augustins, oui, des Cordeliers, des frères hospitaliers de Saint-Jean de Jérusalem, donc oui, toute cette culture de l'hospitalité et qui va continuer, même en Terre Sainte ensuite.
0: Oui.
1: Je voulais savoir, Aliénor, vous-même, vous avez bénéficié de l'hospitalité des religieux ?
2: Oui. Alors, pas que de tout le monde, mais...
1: Oui, ça, on en parlera, oui.
2: De tous ceux à qui j'ai demandé l'hospitalité, forcément, ça dépendait un peu des pays dans lesquels j'étais, mais... et ce qui était intéressant aussi, ce que je recherchais, c'est que c'était une hospitalité religieuse, mais interchrétienne. J'ai été beaucoup accueillie, par exemple, en Grèce, au Monténégro, dans des monastères orthodoxes, plutôt de femmes, hein, sinon ça aurait été compliqué d'entrer dans un monastère d'hommes. Et j'ai trouvé ça super intéressant d'être confrontée à une autre manière d'être dans la foi. C'était très enrichissant. J'ai aussi été accueillie, alors c'était pas de communauté religieuse, mais par exemple en Israël, par des familles juives le jour de Shabbat, et donc de participer aux prières et aux repas le soir avec eux. C'était quelque chose que je recherchais, ça, de m'ouvrir plutôt à la réalité quotidienne d'autres religions.
1: Très bien.
2: Et des familles musulmanes. Alors là, j'ai pas été accueillie dans des centres, après des communautés musulmanes, mais par des familles.
1: Très bien. Alors, il y a aussi Venise, mais là, on ne va pas s'y arrêter. Je conseille à nos auditeurs de se plonger dans ces pages magnifiques, ce passage de cette cité centenaire, de cette cité enchanteresse. Le reste du voyage, ils vont le faire en bateau. Et oui, un bateau qui s'appelle la Galée. Et là, oui, je voudrais vous entendre, parce qu'on connaît la galère. Mais la galée,
0: oui,
1: ça m'était complètement inconnu.
0: Oui, c'est le terme même des navires qui emportaient les voyageurs. Et donc, les personnages vont prendre une galée. Et donc là, c'était tout un protocole. Ils sont à Venise et ils font appel à ce qu'on appelle les Tolomari, qui organisent, parce qu'en fait, il y avait un tel trafic autour des pèlerins, En fait, on profitait de leur volonté de partir pour prendre tout leur argent. Et donc, les Tolomari étaient des hommes qui étaient liés à l'État et organisaient les voyages. Mais vous savez, quand on allait, quand on prenait une galée, il n'y avait pas simplement le prix du voyage, il y avait aussi toute une organisation pour passer des nuits et des jours sur le navire. Donc il fallait sa nourriture, il fallait un hamac, parce que sinon on était dans l'eau immédiatement, hein. Et donc c'était grave parce qu'on pouvait développer des maladies. Fallait de la viande séchée pour qu'ils puissent tenir longuement, parce que on savait quand on partait, il fallait à peu près 5 semaines, hein, pour aller de Venise à Jaffa. Mais il pouvait y avoir des aléas du voyage, donc il y avait tout ça à organiser. Il y avait un coffre pour les vêtements, pour les tenir au sec. Encore une fois, l'humidité était et l'eau était un fléau sur les bateaux. Et puis ils étaient malades, c'était des conditions effroyables sur les bateaux. Et donc mes personnages vont connaître ces conditions aussi. Et puis ils vont connaître surtout les étapes du voyage, puisque Venise avait des comptoirs à peu près sur les côtes dalmates, dans toute l'Asie, jusqu'à Jaffa. Et donc, il y a des comptoirs vénitiens dans lesquels le bateau s'arrête pour reprendre, pour faire le plein de nourriture, pour voilà, et se reposer.
1: Alors, je crois que c'est à Ragusa où il découvre le marché aux esclaves.
0: Oui, à Ragusa, il y a un marché aux esclaves. Bon, ça, c'est assez terrible. Mmh. Et ils ne restent pas très longuement. Mmh. Mais ils étaient confrontés à beaucoup de maladies, surtout au cours de ces voyages. Il y avait de la dysenterie, il y avait des maux d'estomac, il y avait du scorbut.
1: Puis il y avait les pirates.
0: Et il y avait les pirates. Alors, les pirates, à la fois, ils pouvaient juste piller le navire. Ils voulaient tout ce qu'il y a, les biens, la nourriture, ils prenaient tout. Et puis des fois, ils attaquaient. Donc c'était vraiment... D'ailleurs, quand on partait en pèlerinage, pour un pèlerin qui allait jusqu'à Jérusalem en prenant le bateau, ou la terre, hein, le chemin de terre, ils savaient quand est-ce qu'ils partaient, mais ils donnaient leur vie. C'est-à-dire qu'un pèlerin était considéré comme sacré, sanctifié au départ, parce qu'il pouvait perdre la vie au cours de son voyage et il l'acceptait.
1: Et alors, là j'anticipe un tout petit peu, mais une fois que le pèlerin arrivait à Jérusalem, qu'est-ce qu'il faisait ? Bien sûr, il allait au Saint-Sépulcre.
0: Alors d'abord, il y avait Jaffa.
1: Il y avait Jaffa d'abord.
0: Jaffa, c'est là où... c'est un port.
1: Oui.
0: Et dans le port de Jaffa, il y a des longues, il y a des longues heures d'attente parce qu'il faut passer devant le douanier, Mamelouk, qui inscrit votre nom dans un registre et qui vous fait payer
1: le péage. Voilà.
0: C'est-à-dire...
1: Alors, Jaffa, en fait, c'est une partie de l'actuel Tel Aviv, hein, si je...
0: Oui, tout à fait.
1: Oui.
0: Et donc, après, effectivement, ils arrivent à Jérusalem, et là, soit ils vont au Saint-Sépulcre directement, c'était en fait le but du pèlerinage à Jérusalem, c'était ça. C'était d'aller au Saint-Sépulcre. Maintenant... les pèlerins, ils pouvaient rester longuement. Et j'aime beaucoup ce temps-là, c'est-à-dire qu'ils s'écoutaient. Alors peut-être qu'Aliénor a quelque chose aussi à nous dire là-dessus, sur ce temps que l'on s'accorde. On ne prévoit pas de partir pour un mois. On prévoit de partir. Et après, on ne sait pas ce qui nous attend. Il n'y a pas de date limite. Il y a juste l'arrivée à Jérusalem et les pèlerins qui arrivent à Jérusalem, non seulement le petit groupe qui est à la recherche de Aube, mais aussi ils sont accompagnés d'autres pèlerins. Et ces pèlerins, ils vont rester des mois et des mois parce que ils sentent que leur pèlerinage n'est pas totalement accompli. Et donc, ils vont aller au Saint-Sépulcre, certes, mais ils vont vivre à Jérusalem. Alors ça, c'est intéressant parce que nous, on est toujours limités,
1: oui.
0: On est toujours pris par le temps. Le temps est finalement nous contraint. Et à l'époque, c'était beaucoup moins ça.
1: Et alors, écoutez, je ne pensais pas en parler tout de suite, mais on peut peut-être l'évoquer avec vous, Aliénor, sur justement ce temps long. Parce que finalement, bon, on le verra pour vous, le pèlerinage est une partie, en tout cas, de votre façon de marcher. Et vous écrivez, un pèlerin ne cherche pas à aller vite, justement. Il n'est pas là pour tout voir, tout visiter. Sa quête est intérieure, son but spirituel. Il est en route vers une trace, une empreinte du divin sur la terre. Un rappel, un signe que quelque chose de plus grand que lui existe. Le pèlerinage à pied permet la lenteur, le dépouillement, le silence, la simplicité du face-à-face avec la nature et les êtres humains. Chaque minute de beauté ou de douleur est vécue avec intensité. Je suis perdue si j'avance autrement qu'avec mes pieds. Sans la marche, ma démarche perd son sens. Donc c'est la définition aussi du pèlerin pour vous. La marche lente, la marche longue.
2: Oui, alors je pense qu'il y aurait sans doute autant de définitions que de pèlerins, et certains peuvent vivre une vraie démarche en n'étant pas à pied. Moi, je sentais que j'avais besoin de ça, et j'ai justement apprécié d'avoir ce temps long. C'était quelque chose que je cherchais. Je m'étais jamais dit, c'était pas un vieux rêve d'aller à Jérusalem à pied. Ce que je cherchais, c'est à la fois de vivre une aventure et qu'il soit porté, nourri par une dimension spirituelle. Et j'avais besoin que ce soit loin et je voulais surtout pas maîtriser ce qui allait se passer. J'avais rien prévu. Mon itinéraire, c'était une vague ligne tracée sur une feuille A4. Et j'aimais bien aussi ce rapport au temps et à l'espace. C'est-à-dire que dans nos vies d'aujourd'hui, j'ai l'impression que le temps est beaucoup régi par la montre, par le calendrier. Et tandis que quand je marchais, mon temps était plus, ma vie était plus organisée selon la carte, selon l'espace, là où j'étais, comment j'avançais, le nombre de kilomètres. Je savais souvent pas dire quel jour on était de la semaine. Et ça, c'est cette espèce de dilution du temps dans l'espace. J'ai trouvé que c'était fascinant. Aussi prendre conscience de la taille de notre planète, de notre petitesse. Aujourd'hui, on va tellement vite. D'ailleurs, j'ai dû rentrer en avion un peu précipitamment et après un mois passé à Jérusalem, en Terre Sainte, à la fin de ma marche. Et c'était très particulier de faire, 5 heures d'avion, ce que j'avais mis des mois à faire à pied.
1: Oui.
2: Et j'ai aimé cette réappropriation de ma vie dans l'espace.
1: Extrêmement importante, extrêmement importante. Nous avons un petit peu évoqué les différentes phases de cette grande marche, donc de cette aventure de nos amis pèlerins. Vous vouliez dire aussi, enfin pèlerins, en tout cas chercheurs en quête de. Alors il faudra voir, bien sûr, lire le livre pour voir si Agathe retrouve Aube. En tout cas, on peut imaginer dès le début que Aurore l'a trouvé, puisque on a oublié de dire que c'était finalement un roman dans lequel il y a deux voix, en quelque sorte. Il y a la voix d'Aurore qui échange avec Aube. Et donc on voit dès le début, donc on voit qu'elle l'a réussi à la retrouver, en tout cas elle. Parce qu'après on ne sait pas ce qui va devenir de ce petit groupe. Et puis il y a Aube qui se raconte elle-même. Donc oui. Ça, c'est ce côté très important. Et vous disiez aussi que cette symbolique du Moyen-Âge, donc ces messages, tout cet aspect spirituel fort profond, vous est infiniment précieuse et importante, mais aussi les rapports entre les gens.
0: Oui, le roman, c'est à la fois la quête des personnages et la quête de Aube, qui cherche quand même sa mère, même si elle reste à Jérusalem. Et donc, il me semblait important de montrer aussi tout son parcours. Donc, en fait, le lecteur, il est dans la confidence. Il sait que cette jeune femme existe. Il sait qu'elle vit à Jérusalem. Il sait ce qu'elle est devenue. Et la quête vers elle, finalement, nous, lecteurs, nous est connue. Mais je trouvais intéressant de montrer à la fois la vie là-bas, la vie à Jérusalem, et aussi cette recherche de cette jeune femme qui attend sa mère. D'ailleurs, je peux lire peut-être
1: un petit extrait.
0: Tout petit extrait.
1: Le temps passe très vite, malheureusement.
0: Oui. Elle attend donc, elle dit « Je connais l'enfance de ma mère, son chagrin quand elle perdit la sienne, ses doutes de jeunesse, sa passion pour l'art d'enluminer. J'ai l'impression de tout connaître de ce qui lui est intérieur, de ses humeurs, de ses engouements, et pourtant j'ignore tout de son apparence. Je l'attends depuis toujours. Aujourd'hui, je sais qu'elle vient. Lorsqu'elle paraîtra devant moi, toutes les questions qui m'absorbent depuis des années auront trouvé réponse. Grâce à l'ermite, je saurai avant même que ma mère ne me raconte comment elle a grandi, comment elle a aimé, comment elle a pris soin de moi avant de me perdre. J'aurai résolu l'énigme. Le récit de son voyage pour me retrouver n'aura plus de secret. Lorsqu'elle sera devant moi, seul l'amour parlera entre nous. »
1: Magnifique. Donc, chers auditeurs, voilà, je vous laisse découvrir ce magnifique roman très riche qui fait vraiment beaucoup de bien. On apprend au plan historique, géographique, ça vous l'aurez compris, mais aussi symbolique, spirituel. Aube de Jérusalem, le roman de Paul Amblard aux éditions Salvatore. Un ouvrage d'ailleurs qui se termine par un extrait un poème en fait, une prière qui est, alors on n'a pas le temps de la lire, mais c'est une prière que chaque pèlerin à Jérusalem disait. Alors je vais juste lire le début, hein. Je te salue ville sainte, tente que le Très-Haut a sanctifié pour y accomplir le salut du genre humain. Voilà. Chers auditeurs, nous avons un message important à lire et je laisse Benoît à la technique vous le passer.
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0: que vous pouvez laisser vos messages ou vos questions à nos invités. Le thème de l'émission est celui de l'appel de la Terre Sainte à travers les siècles, donc de la fin du XIVe siècle et aussi maintenant en ce début du XXIe siècle. Et donc j'ai la grande joie de m'entretenir avec Paul Amblard, historienne de l'art médiéval et auteur. Son dernier ouvrage, donc Aube de Jérusalem, un roman historique, la suite donc du précédent Les Enfants de Notre-Dame, publié chez Salvator. Et Aliénor Vidal de La Blache, qui est auteur et passionné par la marche pour son récit, Seul à pied vers Jérusalem, également publié chez Salvator. Après l'aube de Jérusalem et cette prière du pèlerin, Aliénor, nous allons faire un saut dans le temps. Et avec votre livre, donc Seul à pied vers Jérusalem, édité chez Salvator, qui est préfacé d'ailleurs par François-Xavier de Villemagne, qui a également fait plusieurs pèlerinages vers Compostelle, en tout cas. Jérusalem. Oui. Il a dû faire Compostelle aussi, mais Jérusalem. Et donc c'est dans la collection Chemin d'Étoiles. Je voulais juste remarquer qu'également votre livre se termine par une prière. Et ça, j'ai trouvé que c'était intéressant. Toutes les deux, vous avez eu cette intuition là, on va dire. Je crois que c'est tiré des heures.
1: Oui, c'est tiré de la liturgie des heures.
0: La liturgie des heures, voilà. Et c'est aussi le pèlerin, c'est Va pèlerin, c'est ça. Je crois que c'est Va pèlerin. Attendez, j'avais noté. Évidemment, je le retrouve pas.
1: Va pèlerin, suis ta quête.
0: C'est ça. Va ton chemin, que rien ne t'arrête. Voilà, ouais. Entre autres, hein, ça c'est le début. Ouais, c'est alors, cool. Vous nous proposez donc avec ce premier ouvrage, hein, comme on l'a dit. Alors, je le montre à l'écran. Voilà, il est là. Très bel ouvrage avec mes post-it. Donc, vous nous proposez un récit d'aventure et de pèlerinage extraordinairement humain, comme je le disais tout à l'heure. Vous nous faites partager cette expérience de vie intense, hein, qui fut la vôtre, vécue chaque jour à travers votre parcours et puis la multitude de vos rencontres. Donc, en 2017, puisque vous partez à cette époque-là, et vous allez vivre 8 mois de joie, d'épreuves, de dépouillement, d'abandon à la Providence, de pas sur la route de marche. Alors, pourquoi ce livre, publié en 2024, donc bien longtemps après?
1: En fait, j'avais dit que j'écrirais pas de livre. avant, je voulais vraiment vivre le voyage pour le voyage. C'est-à-dire que je voulais pas avoir le justifier par un projet, par un objectif quelconque. C'était vraiment goûter à une vie un peu d'errance sur les routes pour ce que le quotidien avait à m'offrir. Donc, un projet, c'est une perspective. Ça introduit forcément un biais dans la façon dont on vit les choses. Et moi, je voulais pas de ça.
0: Mais vous aviez quand même pris des carnets que vous remplissiez.
1: Alors, j'écris, parce que j'aimais déjà écrire et j'écris beaucoup. Surtout quand je marche tous les jours. Moi, parce que j'ai une mauvaise mémoire. J'ai pas une mémoire précise, donc ça m'aide à garder une mémoire de ce que je vis. Et puis ça, comme je marche souvent seule, ça me permet aussi de m'exprimer sur ce que je vis, de ce que je traverse. Donc j'avais tous ces carnets, mais que j'avais jamais rouverts. J'avais jamais réussi à les ouvrir avant d'écrire le livre. Et puis c'est quelques années plus tard par un concours de circonstances, notamment grâce à Charlotte Joussaume, qui a écrit un livre aussi dans la collection Chemin d'Étoiles.
0: Absolument, oui.
1: Voilà, c'est grâce à elle en fait. Je lui dis que c'est ma bonne fée, c'est grâce à elle que j'ai écrit ce livre. Je pense qu'elle a entendu mon désir d'écrire avant que moi je le réalise. et c'était très beau d'écrire plusieurs années après, parce que ça m'a permis d'avoir du recul sur ce que j'avais vécu et presque de revivre une deuxième fois le voyage, mais d'une autre manière. Donc je ne regrette pas du tout ces quelques années entre les deux.
0: Et puis finalement, ça vous permet aussi de partager vraiment la mémoire de ce voyage avec nous aussi maintenant, nous lecteurs.
1: Ouais. C'est vrai que j'en parlais peu. Pas mal d'amis et de membres de ma famille me l'ont fait remarquer après, en me disant c'est fou, on a l'impression qu'on découvre ce voyage alors que tu l'as vécu il y a des années. Mais c'est dur à partager.
0: Oui.
1: Quelque part, c'est un peu hors norme. Donc, c'est pas que je voulais pas en parler, c'est pas que c'était tabou secret, c'est que je savais pas quel mot mettre dessus.
0: C'est une expérience très forte finalement que vous avez vécue, et physiquement et intérieurement. Et je pense qu'effectivement, quand toute expérience aussi intérieure vécue, par exemple spirituelle, lors de retraites ou autres, on ne peut pas les relater. On peut pas comme ça.
1: En fait, c'est à la fois très fort et très austère, parce que quand on marche, on est tout seul, on se lève, on marche, on dort.
0: Oui, c'est dur. C'est dur.
1: C'est dur, puis il y a quand même une phase. Enfin, on est quelque part, tout est intense, c'est-à-dire que aussi, à la fois, il se passe pas grand-chose.

0: choses et il se passe beaucoup de choses. Donc le fait d'écrire le livre et de prendre le temps de me dire quels mots je veux mettre là-dessus. J'hésitais aussi à écrire un livre parce que je me disais, mais qu'est-ce que je vais raconter? Si c'est uniquement l'aspect aventure et organisation du voyage, moi, c'est pas ce qui m'intéressait le plus. Je me disais, le plus beau, finalement, c'est ce qui est intérieur, c'est la rencontre, c'est la dimension spirituelle. Mais ça veut dire que je me dévoile.
1: Mais vous
0: Et
1: réussissez très
0: c'est
1: bien.
0: question. Voilà, ça veut dire que qu'est-ce que je suis prête à dévoiler? J'ai eu besoin de ce temps de maturation aussi.
1: Mais vous le dévoilez de façon très naturelle, j'ai trouvé, en vous lisant avec beaucoup de simplicité, puisque vous choisissez finalement d'ancrer cette marche dans la vie concrète. Vous partez de chez vous, carrément, vous fermez la porte, et voilà, sans tambour ni trompette, vous partez un beau matin, j'allais dire, et voilà, vous vous livrez finalement à l'imprévu, au dépouillement aussi. Et je dois dire que le lecteur chemine avec vous, réellement. Réellement, même quand on l'a jamais fait, hein, eh bien on vit avec vous, avec vos émotions aussi, parce qu'il y en a, parce que vous êtes une femme, voilà. Et je trouve ça tout à fait particulièrement intéressant. Alors avant ce chemin, vous avez quand même déjà marché, vous avez fait Compostelle, il faut le dire quand même, parce que la plupart ont souvent fait Compostelle avant de faire Jérusalem à pied. Enfin, je dis la plupart, il y en a pas beaucoup tant que ça quand même qui ont fait Jérusalem à pied. Hein. Et vous partez donc en 2017 au mois de mai, alors une période plus propice que vous, au fait, Paul
0: Oui.
1: Amblard, parce que nos amis partent plutôt en plein hiver. Hein.
0: Oui, c'est encore l'hiver et donc il traverse des montagnes enneigées, c'est vrai.
1: Alors, qu'est-ce qui vous a fait partir vers Jérusalem, Aliénor?
0: Je crois que ça se situe dans deux temps. Enfin, en tout cas, le départ, le fait que ce soit Jérusalem, c'est autre chose. Mais je crois que j'avais une envie d'aventure, de dépassement, de lien. Enfin voilà, de vivre quelque chose d'un peu différent qui était très nourri par des lectures depuis que j'étais enfant. Et puis peu à peu, ces désirs, ces rêves, se sont voilà, ont pris un peu corps dans la réalité. Mais voilà, j'avais jamais été jusqu'au bout de ce que j'avais envie de vivre. Et c'est en 2015, je crois, j'étais à un festival de films et de livres d'aventure et j'ai eu un déclic en me disant, mais j'en rêve depuis si longtemps, pourquoi je le ferais pas? Donc au départ, c'était plutôt l'aventure que je cherchais. Et peu à peu, je me suis rendu compte que l'aventure, oui, mais je pouvais vite me perdre et tourner autour de ce qui m'anime réellement. Et ça, c'était une quête plutôt spirituelle. Et c'est là où je me dis, bah tiens, pourquoi pas Jérusalem? En fait, c'est assez loin pour que ce soit l'aventure d'y aller. Et sûrement, porteur, enfin, de plein de symboles spirituels, religieux qui viendront nourrir une quête. Je ne savais pas trop laquelle.
1: Oui.
0: Ça m'allait de pas savoir. Je voulais, voilà, je me suis dit, je garde ça pour le chemin.
1: D'accord. Ça, c'est aussi quelque chose de spécifique dans votre marche, justement, aventure, vraiment. D'ailleurs, vous allez quand même préparer, même si vous ne savez pas vraiment cela, vous allez quand même le préparer pendant 1 an et demi, je crois.
0: Le temps de préparation, ça a été surtout pourquoi je pars. Au début, j'en parlais pas beaucoup, mais enfin, les quelques amis à qui j'en parlais se moquaient de moi parce que tous les mois, j'arrivais avec un projet complètement hurluberlu. Et voilà, et ça a été plutôt la question du pourquoi je pars. C'était pas du tout une préparation logistique ou matérielle. C'était vraiment, je le dis dans le livre, je crois, je suis part, enfin, ce temps de préparation intérieure, ça m'a permis que ce soit plus une fuite,
1: C'est ça,
0: mais vraiment une
1: une
0: quête.
1: quête. On revient à la notion de quête.
0: Oui, tout à fait. Et les derniers mois, alors à partir du moment où j'ai pris ma décision de partir, oui, là, on bascule dans une autre préparation un peu plus organisationnelle. Mais j'ai vraiment eu besoin de ce temps de maturation avant.
1: Alors vous marchez seul, ça on l'a bien compris, et vous vous fixez 3 règles cependant. Alors vous pouvez nous les
0: Oui.
1: dire?
0: La première, c'était que je faisais enfin, au maximum tout à pied. Donc, déjà en 2017, on pouvait plus vraiment tout traverser à pied, c'est-à-dire qu'il aurait fallu passer par l'est de la Turquie, par la Syrie. Enfin, c'est compliqué
1: Oui.
0: d'accès à pied. Donc, autant que possible tout à pied, c'est-à-dire que pas de stop. Et donc, ça, c'était la première règle. La deuxième, c'était que je demandais l'hospitalité. Je payais pas pour dormir. C'est une règle qui a eu beaucoup d'impact sur la façon dont j'ai vécu ce voyage. La troisième règle, c'est que j'avais 5 euros par jour pour vivre. Alors,
1: C'est pas
0: certains
1: beaucoup.
0: pèlerins sont partis sans carte bleue. Moi, je me sentais pas de partir sans carte bleue. Donc, j'ai calculé combien j'avais d'économies. J'ai divisé par à peu près
1: Oui.
0: ce que j'imaginais être la durée de mon voyage et ça donnait 5 euros par jour.
1: Et
0: Voilà.
1: ça suffit?
0: Grâce à la générosité de personnes rencontrées, oui.
1: D'accord.
0: Et quand même rajouter l'achat d'une paire de chaussures et d'un billet de retour.
1: Aussi, exactement. Ça, c'est important. Et puis peut-être une tente aussi, parce que l'hospitalité n'est pas forcément sûre. Donc, vous aviez prévu de bivouaquer, je crois aussi, éventuellement.
0: Oui, j'avais ma tente, j'avais ce qu'il fallait pour bivouaquer. Et c'était pas tant que je faisais pas confiance à l'hospitalité. C'était plus que je recherchais aussi quand même une façon de voyager dans des endroits plus sauvages, dans la nature. Et pour ça, le fait d'avoir une tente, ça me donnait une grande liberté. Pouvoir choisir mon itinéraire en évitant alors les villes de toute façon, parce que j'aime pas marcher dans les villes, mais aussi parfois les lieux habités.
1: Oui, parce que vous avez une géographie aussi de la marche. Hein. Effectivement, vous le dites, vous n'aimez pas les villes, vous les évitez, et vous les routes également, les voitures. Donc, je vous cite, hein. Ma géographie n'est pas celle des voitures. Voilà, c'est dit. Elle n'est pas non plus celle des randonneurs ni des touristes. Ne pas suivre un itinéraire balisé demande certes de l'inventivité. Chaque soir, en fin d'étape, je passe du temps sur la carte pour repérer les sentiers allant en direction de l'Est. C'est quand même très exigeant, ça.
0: C'est exigeant, c'est presque un jeu au bout d'un moment. Aujourd'hui, j'ai du mal d'ailleurs à. Enfin, j'ai pas toujours envie de marcher sur des sentiers balisés. J'ai trouvé ça chouette de créer mon itinéraire, même si c'est vrai que c'est assez chronophage. Et c'est voilà. Par exemple, quand j'étais dans les Alpes, les randonneurs que je croisais ne comprenaient pas que je sois pas à la quête de tous les sommets. Quand je marchais ailleurs, on trouvait au contraire que mes itinéraires étaient un peu audacieux. Ça m'a pris quelques temps de me dire bon, je demande conseil, mais je garde la main sur mon itinéraire parce qu'en fait c'est un peu à part. Ce que j'ai bien aimé, c'est que justement, je pensais au Moyen-Âge, j'ai retrouvé juste en regardant la carte, en regardant une logique en étudiant une logique de traversée, notamment dans les Alpes, mais aussi ailleurs, je me retrouvais à marcher par exemple sur des vieux chemins muletiers qui servaient pour des commerçants, pour enfin tous les voyageurs d'autrefois. Et j'ai trouvé ça génial. J'ai vraiment senti que par une simple logique de géographie, je mettais mes pas dans les pas des marcheurs d'autrefois.
1: Formidable. Et c'est vrai que vous avez quand même, on le sent, hein, vous le dites, vous aimez la liberté. Et vous le dites d'ailleurs, hein, j'adore cette liberté d'aller où je veux, d'avancer à mon rythme, d'être dehors du matin au soir. Je me réveille chaque matin, même écrivez-vous, avec la sensation d'avoir vécu 1000 vies. Donc la liberté, c'est important. Et puis il y a aussi autre chose pour vous, c'est la solitude, mais la solitude bien sûr choisie. Ouais. Ce que vous dites, alors je vous cite aussi, j'aime cette solitude qui m'emmène loin du regard des autres et du bruit du monde, qui me fait sentir entièrement à ma place, à la fois pleinement là et nulle part, comme une libellule éphémère qui n'a d'autre utilité que d'exister. Vous avez une belle plume aussi, hein, Lino.
0: Merci. Ce que j'aime beaucoup, c'est peut-être encore plus dans le monde d'aujourd'hui, en tout cas, moi, je suis le temps happé par bon les écrans de téléphone, enfin c'est quelque chose dont on parle, mais de retrouver un goût de l'instant et de la gratuité. Parfois même les chemins, j'étais étonnée parfois de me retrouver sur des chemins où il y a des panneaux partout, il y a du matériel pour faire du sport. En fait, j'ai l'impression qu'il faut une espèce de gain tout le temps que ce soit pour son bien-être. On lit le moindre article sur la marche, il faut qu'il y ait un gain pour son bien-être, pour sa santé.
1: Il faut que ça soit utile.
0: C'est ça, exactement. Il y a un sentiment, il y a un devoir d'utilité. Et je nie pas tout ça. Je suis la première à en bénéficier. J'ai encore une fois ce matin, en me réveillant, je suis allée marcher 1h30. J'adore ça. Mais j'avais juste envie d'être dans une gratuité du moment, une forme de légèreté qui peut parfois se transformer en lourdeur quand il fait pas beau du tout, par exemple. Et ça, c'était merveilleux. Et le fait d'être seule d'avoir apprivoisé cette liberté, cette solitude, il m'a fallu du temps, hein, au début. C'était un tel changement de rythme que c'était pas du tout du jour au lendemain que j'ai réussi à profiter de ça. Et puis la solitude, parfois il y a eu des moments où c'était dur, bon, des moments tout simples, mais ça veut dire que le fait d'être seule, bah, je suis tout le temps responsable de mon propre itinéraire, je dois faire tous les choix toute seule. Parfois, je me disais, j'ai presque envie de me disputer avec quelqu'un sur l'itinéraire, mais juste qu'au moins qu'on soit pas deux cerveaux à réfléchir. Et puis, il y a eu toute cette phase quand j'étais en Albanie. L'Albanie, ça a été un pays fascinant. Je suis restée, je crois, 3 semaines là-bas. Ça n'a pas toujours été facile. J'ai été malade. Et c'est le pays où j'ai jamais dormi dans ma tente. Partout, on m'a accueillie. Et ils disaient eux-mêmes, on est très curieux. Et c'est vrai que là, pour le coup, contrairement à la France, vous disiez, Paul Amblard, qu'autrefois, il y avait des gens partout sur les chemins. En France, c'était pas vrai. Enfin, j'étais très souvent toute seule. En revanche, en Albanie, aujourd'hui, c'est fou. Il y a vraiment dans des régions, je croisais jamais personne. En revanche, en Albanie, je croisais du monde. C'est une terre encore plus rurale et je croisais du monde. Et les gens me regardaient beaucoup, venaient beaucoup vers moi. C'était avec beaucoup de bienveillance, mais je me sentais très étrangère du fait d'être sous le regard tout le temps des gens. J'étais beaucoup accueillie dans des familles, donc là, on me faisait dormir dans le salon, dans la chambre des enfants, et toute la famille me regardait dormir parce qu'ils n'avaient jamais vu un sac de couchage et que c'était curieux. Cette solitude-là qui était vraiment, moi, étrangère sous le regard des autres, je l'ai trouvée très dure. Et c'est le seul moment de mon voyage où je me suis demandé si j'irais jusqu'au bout. Vraiment, j'y arrivais plus.
1: Et qu'est-ce qui
0: Et
1: a
0: après,
1: fait que vous allez continuer?
0: ben je me suis dit qu'il fallait que je retrouve la solitude que j'aime. Donc, comme le soir, le fait d'être tout le temps accueillie chez les gens, ça voulait aussi dire que c'était moins reposant parce qu'il fallait échanger, converser. Alors, je ne parle pas albanais, donc on se débrouillait comme on pouvait. Et donc, à midi, enfin voilà, j'essayais de prendre soin de mes temps de repos à midi et de me mettre vraiment, de chercher un lieu à l'écart des regards. Et je prenais des temps de pause longs. Parfois de 2 heures, de 3 heures, ce qui est plutôt long dans une journée de marcheur, et de lire, de dormir, mais vraiment que ce soit un temps de ressources.
1: On le comprend très très bien. Et en ce qui concerne cette hospitalité, c'est vrai que vous dites qu'en Europe, demander l'hospitalité provoque parfois de la méfiance. Alors l'Albanie, ça vous en parlez, et oui, comme vous le dites. Et puis il y a une belle rencontre avec Christina, sa fille et sa grand-mère qui vous accueillent dans très peu de mètres carrés en fait, qui vous font la place. C'est très émouvant cette rencontre.
0: C'est une des rencontres qui m'a le plus émue, je crois, de mon voyage. Alors, j'ai parfois même du mal encore à en parler sans larmes, je dirais. J'arrive dans une petite ville et je tombe sur Christina. On commence à discuter. Je détonnais un peu quand même, hein, femme seule avec mon sac, tout
1: Oui,
0: ça.
1: oui.
0: Et donc, assez rapidement, on se rendait compte que j'ai déjeuné d'ailleurs. Et donc, ouais, on discute. Je lui explique que je vais chercher un endroit où dormir parce que c'est la fin de la journée. On va prendre un café, puis au bout d'un moment, elle me propose de venir chez elle. Donc, elle vivait avec ses parents et sa fille. Ses parents étaient divorcés, mais n'avaient pas les moyens de vivre séparément. Donc, le père dormait dans le salon et les trois femmes, donc les trois générations de femmes, dans une chambre. Donc, la petite, je suis plus dans un lit de bébé, les deux, la mère et Christina, dans le même lit. Et elles ont fait de la place, elles ont poussé au maximum le lit pour que je puisse dormir par terre à côté d'elle. Et j'ai trouvé ça bouleversant parce que déjà, nous, en France, c'est très, moi la première, hein, c'est très facilement une excuse pour ne pas accueillir chez moi. C'est oh, non, ça va empiéter sur mon espace vital. Alors que ces femmes-là ne se sont pas posées la question. Et elles ont tenté à plusieurs reprises de migrer en France ou en Allemagne, notamment pour des raisons de santé, pour pouvoir soigner des problèmes la mère qui était malade. Et elles ont été expulsées à 2 reprises. Elles ont dormi dans la rue. Et de me dire, mais ces femmes n'ont pas vécu l'hospitalité chez nous et qui ont même fait face à la violence. À aucun moment, elles m'en ont voulu, elles m'ont fait payer ça et elles ne m'ont pas accueilli pour que moi je les accueille en retour. Hein. Il n'était pas du tout question de
1: C'était pas
0: ça.
1: intéressé.
0: Pas du tout. Et
1: C'était le.
0: c'était magnifique. Quand on me dit waouh, c'est admirable ton voyage, franchement, je ne sais pas. Hein. Pour moi, ce qui est admirable, c'est ça. C'est
1: En
0: ces
1: fait,
0: femmes.
1: ces femmes, ces rencontres, ces relations finalement avec toutes ces personnes que vous avez découvertes sur la route et qui vous ont bien accueilli, parce que ça a été aussi une souffrance, parce que parfois vous avez eu droit à des noms et des noms qui étaient particulièrement violents vu l'état de fatigue aussi dans lequel vous étiez, parce que ça aussi vous l'avez vécu.
0: Ça, c'était quelque chose que je cherchais aussi, c'était de me dire qu'est-ce que ça fait d'être dans la peau, alors un peu artificielle pour la mienne, hein, parce qu'en vrai, j'avais une carte bleue, suffisait que je passe un coup de fil et pour que je me sorte de cette situation, mais d'être de la personne, enfin, qu'est-ce que ça fait d'être du côté de la personne qui demande? Et c'est vrai que quand je demandais l'hospitalité, c'était en fin de journée, donc je me sentais assez vulnérable, j'étais souvent fatiguée. Et ça m'a fait pas mal réfléchir à la façon dont on dit non. Il y a des noms bon, ça m'a peut-être frustrée et contrariée, mais ça m'a pas blessée parce que je les comprenais, parce qu'ils étaient dit avec de la bienveillance et du respect. Et en revanche, des noms qui m'ont vraiment fait pleurer et que j'ai trouvé très dur à encaisser. Non, on n'accueille pas les gens comme vous. Je ne sais toujours pas ce que ça veut dire les gens comme moi. Des noms dits avec une certaine violence. Et des gens d'église, hein, d'ailleurs. Les pires noms, je
1: Oui,
0: crois que c'est
1: ah
0: des
1: oui.
0: gens d'église qui me les ont dit. C'est peut-être encore plus dur, mais voilà. Et ça, j'ai trouvé, enfin, ça m'a fait beaucoup réfléchir à moi, ma propre façon de répondre quand on me demande. Et c'est pas toujours simple, hein, de répondre aux demandes. Mais comment est-ce que je réponds avec le plus grand respect et bienveillance pour les personnes autour de moi?
1: Belle leçon. Alors, Aliénor, nous n'avons plus que 4 minutes.
0: Ah.
1: Ça passe très très vite. Bien sûr, il y a des lieux, vous traversez plein de lieux et il y en a des coups de cœur, notamment Monténégro, le parc national d'Urmitor, bon, la montagne, la beauté de ces montagnes et le désert de Néguev. Deux petits mots sur le désert de Néguev, parce que je crois que là, vraiment, vous avez fait une belle expérience de 3 semaines, en fait, de marche, face à cette grandeur du désert.
0: Oui, c'était un peu compliqué hein, la traversée de la Méditerranée. Quand je suis
1: Oui.
0: arrivée à Tel Aviv finalement en avion, je me suis dit, mais je peux pas, j'ai besoin de temps pour arriver à Jérusalem. Je ne peux pas arriver tout de suite Tel Aviv, Jérusalem, c'est très proche. Donc je suis redescendue à Eilat et de là, en bus, hein, et de Eilat, je suis remontée jusqu'à Jérusalem à pied, donc en passant par le désert. Déjà, c'était bouleversant parce que j'avais jamais été dans le désert de ma vie. Et surtout la nuit, le soir, en bivouaquant, il y a une forme d'immensité, de silence et d'éternité que j'ai trouvée nulle part ailleurs. J'ai eu le sentiment d'être sur une terre éternelle. Je me dis, mais c'est la terre des prophètes, c'est la terre de Jésus, Marie, Joseph quand il fut en Égypte. Enfin, voilà, il y a eu quelque chose encore, ce rapport au temps peut-être, mais. Où je retrouvais ma place quelque part dans une forme d'éternité. Et c'était très fort. Et puis, accentué sûrement par le fait que c'était des journées de marche très dures. Donc, parce que je marchais parfois 40 km avec 2 litres de 2 jours d'eau sur moi.
1: Et oui.
0: Il y avait peu de points d'eau. Donc, entre la solitude, la fatigue physique, la marche, la beauté des paysages, l'aridité, je me suis souvent perdue. Puis, il faisait une mytho. C'était vraiment une expérience personnelle très forte. Ouais.
1: Alors, une expérience très forte que vous n'avez pas ressentie dans la ville de Jérusalem, en revanche. Et donc, vous êtes allé au lac de Tibériade, et là, vous avez fait une belle rencontre providentielle.
0: Oui, ce qui a été mon dernier jour, mais je ne le savais pas encore en partant. Donc, je pars de la ville de Tibérias, je marche le long du lac de Tibériade et je tombe sur 5 pèlerins italiens, qui est un groupe un peu hors norme. Il y avait une personne aveugle, un homme plutôt très âgé pour un marcheur, un autre qui m'a raconté ensuite qu'il avait un cancer depuis des années. Il disait, d'après les médecins, je devrais être mort depuis 10 ans. Et il a écrit un livre qui s'appelle Marcher guéri. Et en fait, on a terminé cette journée de marche ensemble. On a marché jusqu'à Tadga, et j'ai trouvé ça. Et j'ai terminé là-bas, en fait, avec eux. Et j'ai trouvé ça magnifique. En fait, Jésus, pour moi, c'est pas Jérusalem, c'est la Galilée, c'est le lac de Tibériade. Jérusalem, c'est principalement le lieu de sa mort et de quelques événements de sa vie. Le lac de Tibériade, c'est le lieu de la vie. C'est là où il était, et entouré aussi. Il n'était pas seul, et j'ai trouvé ça magnifique de moi terminer aussi entouré. Et je raconte souvent que la dernière présence de Jésus sur terre, c'est après sa résurrection, c'est il est sur les bords du lac de Tibériade, il attend les disciples avec un feu, ils vont faire un barbecue de poisson. J'aime beaucoup que ce soit un temps de convivialité et d'amitié. Et moi, j'ai terminé aussi mon voyage avec mes 5 amis italiens et ils m'ont offert une pizza cachère, on a bu une bière. Et c'était aussi dans la convivialité et le partage. J'ai trouvé ça très beau, très loin de ce que j'avais imaginé, mais c'était parfait en fait.
1: C'est bien quand la vie nous étonne. Dernière question. Alors, vous avez trouvé. Alors, qu'est-ce que vous avez trouvé? Et 6 ans plus tard, qu'est-ce qu'il en reste?
0: Alors,
1: En 40 secondes.
0: en 40 secondes, je ne suis pas douée hein, pour résumer. Vous disiez, Paul
1: Peut-être.
0: Andlar, la fin du pèlerinage, c'est quelque chose qui peut durer longtemps et je pense que c'est encore en route. C'est jamais tout à fait terminé. Ça m'a pris du temps de réaliser pourquoi j'étais partie et pourquoi là-bas. Je crois que déjà, c'était très lié à ma quête intérieure, ma quête spirituelle, un besoin peut-être de comprendre qui est Dieu, et j'ai eu besoin de me rapprocher de Jésus, homme. De sa vie humaine et de sa géographie pour comprendre en fait quel impact cette croyance, ce Dieu a eu sur ma vie.
1: Parfait.
0: Je crois
1: C'est très beau.
0: qu'il y a envie de
1: Je
0: finir
1: suis
0: ce soir.
1: désolée, Aliénor. Je suis obligée de vous interrompre. Excusez-moi, mais malheureusement, l'heure nous rattrape. Donc, cher Paul Amblard et chère Aliénor Vidal de Lablage. Donc, je rappelle vos ouvrages Aube de Jérusalem. pour celui de Paul Amblard, donc édité chez Salvatore d'ailleurs, les deux. Et donc pour Aliénor Vidal de Lablache, Seul à pied vers Jérusalem. Deux très belles lectures pour cet été, chers auditeurs, vraiment de dépaysement, de voyage. Donc procurez-vous vraiment rapidement. Un grand merci à Benoît également à la technique. Et puis bien entendu à vous, chers auditeurs, pour votre fidélité à cette émission. Je vous donne rendez-vous dans 4 semaines. Cette fois-ci, je pense que nous partirons en péninsule ibérique. À très bientôt.
2: 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Dans un instant, une demi-heure musicale avec la 5e de Mahler.
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2: Et à suivre dans une demi-heure à 16h les répliques du nouveau conservateur dirigé par Paul-Marie Couteau, sur qui la France peut-elle compter ? Nous poursuivons cet après-midi avec quelques extraits de la 5e symphonie en do dièse mineur de Gustave Mahler, la version interprétée par le Royal Philharmonic Orchestra, dirigée par Daniele Gatti en 1998. Écoutons donc cette 5e symphonie de Mahler, 1860-1911, qui fut créée le 19 octobre 1904 à Cologne. Bon après-midi sur Radio Courtoisie, les 15h30.
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0: sur Radio Courtoisie quelques extraits de la 5e symphonie en do dièse mineur de Gustave Mahler, interprétée en 1998 par le Royal Philharmonic Orchestra, dirigé par Daniele Gatti, paru chez BMG. La 5e de Gustave Mahler, 1860-1911. Dans un instant, les répliques du nouveau conservateur en direct, dirigé par Paul-Marie Couteau, avec une question: sur qui la France peut-elle compter?
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0: Et à suivre tout à l'heure à 17h, le RC Mag de Jean-Étienne Poza à Luca, la patriote Bretagne, bastion de la reconquête française. Tout de suite, les répliques du nouveau conservateur dirigé par Paul-Marie Coutan en direct. Bon après-midi sur Radio Courtoisie, les 16h.
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Nous allons y aller. Bonjour, chers auditeurs, bonjour. La conversation s'est déjà engagée, car j'ai deux personnages très importants près de moi. Mais qu'il me soit permis tout de même de vous accueillir, de vous dire que cet été, pour ceux qui suivent l'émission, tout le monde n'a pas besoin de le savoir, je suis là en pointillé, puisque je suis à titre principal pour écrire un livre à la campagne, ce qui est impossible à Paris, d'autant qu'il fait une touffeur épouvantable, je plains les Parisiens, et que exceptionnellement aujourd'hui je suis là pour ce 17 et 18 juin dont nous allons parler. Je serai demain matin au micro d'Antoine de Calza pour parler du 18 juin. Et je me suis offert le luxe demain matin au micro d'Antoine de Calza pour parler du 18 juin. Et je me suis offert le luxe de deux

0: Invité.
1: Ah bon,
0: donc,
1: bon.
0: Je ne suis pas invité, donc je ne viens que si je suis invité. Vous savez, moi je suis
1: invité. Vous pour habitez pousser. En province, vous aussi, au Gros-de-Roi.
0: Oui, mais j'étais à Paris un certain nombre d'années. Et voilà, heureusement, vous rachetez en quelque sorte, vous faites pardonner.
1: Nous allons le faire, nous allons le faire. L'un et l'autre, d'ailleurs, tous les deux, vous venez de faire paraître deux livres, Xavier Driancourt. Vous étiez venu, je crois, au mois de mars,
2: oui.
1: Pour parler d'un précédent livre. Qui est la relation de votre ambassade, de vos deux ambassades. C'est rare qu'un ambassadeur soit à deux reprises dans le même poste. En Algérie, vous y avez été à deux reprises. Et vous avez écrit un livre qui s'appelle « L'énigme algérienne »,
2: oui.
1: Je crois,
2: oui.
1: Dont vous nous aviez parlé. Et vous nous aviez annoncé un prochain livre qui paraît ces jours-ci.
2: Qui est paru la semaine dernière.
1: Algérie, alors cette fois chez un autre
2: L'Algérie
1: éditeur.
2: L'Algérie 1830-2026,
1: voilà.
2: Vérités et légendes.
1: Vérités et légendes chez Perrin, je crois.
2: Chez Perrin, voilà. Aux éditions
1: et
2: Perrin.
1: Le précédent était à l'Observatoire.
2: À l'Observatoire.
1: Si je me souviens bien.
2: Oui.
1: Vous étiez venu nous en parler aussi pour TVL. Et peut-être qu'il faudra prolonger ces conversations, parce que vous occupez une place importante maintenant sur cette question de l'Algérie, et à travers elle, d'une sorte de nonchalance, pour utiliser ce mot-là, comme beaucoup de services publics, hélas, du Quai d'Orsay, notamment sur le sujet de l'Algérie. Mmh. Vous auriez pu faire comme beaucoup d'ambassadeurs, je dois vous dire que je vous admire pour ça, vous taire, déplorer, vous lamenter, j'en connais beaucoup comme ça, les ambassadeurs et ambassadeurs dignitaires, ambassadeurs de France, qui se lamentent dans leur coin. Mais non, vous, Xavier Driancourt, vous foutez le pied dans le plat, pardon de l'expression un peu triviale, et vous dites ça peut pas continuer comme ça, l'Algérie nous humilie, d'une certaine façon.
2: Nous mène par le bout du nez, en quelque sorte.
1: Voilà. Et là, vous rétablissez quelques vérités dans cet ouvrage, ouais. Dont je conseille à tout le monde la lecture, parce que on dit des bêtises sur l'Algérie, d'où votre sous-titre « Vérités et légendes ». D'abord, il n'y avait pas d'Algérie avant l'arrivée des Français. Il y avait,
2: voilà, c'est tous ces sujets-là que j'aime.
1: La première chose.
2: N'exergue.
1: Je crois que d'Alger à Oran, il fallait prendre le bateau parce qu'il n'y avait même pas de chemin entre Algérie et entre Alger et Oran. Oran n'avait pas du tout l'idée de faire partie de l'Algérie qui n'existait pas à ce moment-là.
2: Entre Oran, Alger et Beaune.
1: Oui. Et il faut dire que la guerre n'a pas commencé en 1830 d'une certaine façon parce que ce soit Oran, je continue à dire Oran ou Alger. C'était des ports terribles d'où partaient des petits bateaux qui traversaient la Méditerranée et qui allaient s'attaquer quelquefois à la côte orientale de l'Espagne, souvent à la côte méridionale, au Var, Alpes-Maritimes. Enfin, il y en a beaucoup de témoignages dans l'architecture, encore des forts, comme par exemple Ramatuelle, dont le nom d'ailleurs est arabe, plus ou moins, je crois, dans le Var. Et qui volaient ce qu'ils pouvaient, notamment des femmes, qui pratiquaient...
2: Aujourd'hui, ce sont des bateaux remplis de migrants, hein,
1: oui.
2: De subsahariens.
1: Ça, c'était l'inverse, ils ramenaient des femmes qu'ils revendaient dans le monde arabe.
2: Oui.
1: C'était des plaques tournantes du trafic d'esclaves. Et un beau jour, un bon roi, Charles X, dont je continue à penser beaucoup de bien, a demandé à un de ses proches, Luc d'Aumale, d'aller pacifier ces ports, c'est comme ça que ça a commencé.
2: Oui, c'est une des raisons, effectivement.
1: Il y en a d'autres.
2: Il y en a d'autres, parce que déjà Napoléon, comme Louis XVIII, avait de vagues idées d'intervention en Afrique du Nord et avait fait repérer la côte algérienne où, en 1830, le général de Bourmont a accosté et est arrivé pour prendre Alger le 5 juillet 1830.
1: Et a libéré, je crois, beaucoup d'esclaves.
2: Oui, et puis il y avait alors des histoires de dettes de la Révolution française. Quoi. Il y avait un mélange de différentes raisons. Mais encore une fois, comme je l'explique dans ce livre, il n'y avait pas de plan préconçu de colonisation. C'est un peu la stratégie qui a suivi la tactique, si je puis dire. Il y a eu la prise d'Alger, et puis voilà, après, qu'est-ce
1: qu'on fait ? La colonisation n'était pas au programme, d'ailleurs, je rappellerai sans cesse que nos bons rois...
2: Et après, c'est Louis-Philippe qui a reçu Alger dans les bras, et qu'est-ce qu'on fait ?
1: Il a fallu pacifier, oui.
2: Et en 1848, rebelote Napoléon III, la Deuxième République, puis Napoléon III, hérite de ce qui s'appelait l'Algérie depuis 1836 et hérite surtout d'Abdelkader, prisonnier encombrant. Qu'est-ce qu'on fait ?
1: Et alors, il avait un grand projet, Napoléon III, qui est le royaume d'Algérie.

0: sur lequel je reviens, parce que je trouve que c'est un épisode tout à fait
1: très
0: méconnu.
1: Très content que vous l'expliciez.
0: Et d'ailleurs, en France, c'est méconnu, la politique de Napoléon III, la politique économique, sociale, Paris sous Haussmann. Napoléon III a été occulté par la défaite de Sedan, et sa politique en Algérie, dans le fond, c'est ce que De Gaulle a voulu faire en 1958. Un équilibre entre les Français musulmans et les colons.
1: Alors, je vous interromps, monsieur l'ambassadeur. Emmanuel de Richouf peut nous parler d'Algérie, bien que je pense que vous ne connaissez pas l'Algérie. Oui, mais enfin, il y a toujours quelque chose à faire entre les militaires et l'Algérie. Vous pourrez mettre votre grain de sel. Ma manière de voir les choses, c'est que c'est la République, la Troisième République, monsieur l'ambassadeur, qui a lancé les colonies de peuplement.
0: Oui, oui.
1: Et c'est très intéressant.
0: Il y a eu beaucoup d'Alsaciens.
1: Oui, parce qu'après, il a fallu se revancher d'une certaine façon.
0: Beaucoup d'Alsaciens, de Maltais, d'Espagnols, d'Italiens qui sont venus à la fin du 19e siècle.
1: Je poursuis sur mon idée. C'est pas étonnant que les choses soient passées comme ça, en théorie. Lorsque la Troisième République lance les colonies de peuplement, il n'y en avait pas avant, en réalité.
0: Il n'y en avait pas.
1: Et je crois que c'était une bêtise. Elle a eu affaire à l'opposition très vive des monarchistes.
0: Oui.
1: Ça aussi, c'est très intéressant.
0: Oui.
1: Car il n'entre pas dans la conception du monde des monarchistes. Et on retrouvera ça avec Charles de Gaulle, qui était d'inspiration quand même très monarchiste, à mon avis. C'est ce sur quoi j'écris en ce moment, d'ailleurs. De Gaulle et le roi de France. Et la monarchie, c'est la République qui est colonisatrice.
0: Oui.
1: Au nom de la supériorité, de la race blanche, Ferry, et toutes sortes de bêtises.
0: Des valeurs universelles, comme on dit aujourd'hui. On parlait de la civilisation.
1: Oui. Alors que et pareil pour la Cochinchine, ce qu'on appelait la Cochinchine, les crédits. Le duc de Breuil, qui était chef de l'opposition monarchiste, très puissante au début de la Ve République, refusait les crédits de colonisation en disant on n'a rien à faire en dehors de l'Europe.
0: Il y avait l'idée qu'on utilisait l'armée, on l'éloignait dans le fond
1: de l'essentiel,
0: de l'Europe, de la frontière, de la ligne bleue des Vosges. Qu'est-ce qu'on allait faire en Algérie pour épuiser des...
1: Et puis qu'est-ce qu'on allait faire au Tonkin, etc.
0: Encore davantage.
1: Les monarchies, c'est très clairvoyant, et d'ailleurs la monarchie française, je le dis, et encore, on le retrouvera chez De Gaulle, beaucoup n'étaient pas existentialistes comme ça l'est devenu aujourd'hui, comme c'est devenu très à la mode, très essentialiste, c'est-à-dire que la France était la France, et elle n'avait pas à se mélanger avec ce qui n'était pas elle.
0: Et puis c'est seulement
1: Quelle sagesse. La monarchie n'a pas colonisé.
0: Oui. Et c'est seulement au tournant du 20e siècle,
1: du 19e et 20e.
0: Le mythe de l'Europe civilisatrice est né en France, et où il y a eu une certaine glorification de...
1: Combien délétère, parce que ça vous est retombé sur le nez.
0: De la colonisation.
1: Oui. Passionnant votre ouvrage, comme vos trois précédents, je crois que c'est votre quatrième, si je comprends bien. Reportons-nous à notre conversation sur TVL pour connaître toute votre carrière, parce qu'on vous résume à vos ambassades à Alger, mais vous fûtes aussi ambassadeur en Australie, enfin vous avez une carrière diplôme, vous avez été directeur du personnel, ce qui est hautement stratégique au Quai d'Orsay, mais vous avez toute une carrière diplomatique, et toujours, je sais que vous êtes comporté en national, c'est formidable, d'ailleurs j'ai appris que madame votre femme était la nièce du professeur Robert Debré, et par conséquent de Michel Debré. Enfin, vous avez bon sens, vous ne saurez mentir. Ce livre, j'espère qu'il est en plus très illustré, je crois, votre Algérie, et promis à c'est une belle lecture d'été, je pense.
0: Voilà.
1: C'est de la nostalgie en même temps, et puis de l'information. Voilà, mon général, comment refaire nation? Vous, c'est, il y a 15 jours que ce livre est paru, nous sommes tout à fait dans le frais, si je puis dire, malgré la canicule. Les solutions du général des banlieues, comment refaire nation, Emmanuel de Richouf?
0: Vaste programme.
1: Alors d'abord, le général des banlieues, oui, j'ai appris, pour moi vous n'êtes pas du tout le général des banlieues, mais j'ai appris qu'on vous surnommait comme ça. Je sais que vous avez participé à une belle opération à la gloire des armées françaises, Colvézi, ça ne vous rajeunait pas, ça dit à propos un peu votre âge. Mais vous avez aussi une carrière, elle aussi, très belle, et tout à coup, vous vous investissez, si on peut dire, vous vous consacrez aux banlieues, d'où votre surnom, général des banlieues. Au début de ce siècle, aux alentours de 2000.
2: Oui, en 2005, bien sûr.
1: Qu'avez-vous voulu faire?
2: Qu'est-ce que j'ai voulu faire quand j'arrivais au bout de, si vous voulez, j'ai eu une carrière, comme vous venez de l'évoquer, assez extraordinaire, puisque je, outre le fait d'avoir sauté sur Colvézi, qui n'était qu'un épiphénomène à l'époque, j'ai eu 9 opérations extérieures à me reprocher, et donc, dans tous les grades et dans toutes les fonctions. Ouais, à me reprocher, enfin, c'est façon de parler.
1: Faites attention.
2: 9 opérations extérieures, et j'ai eu la chance d'avoir des fonctions opérationnelles comme capitaine, colonel, y compris général de brigade. Et puis, quand je suis arrivé à Paris, dans mon dernière affectation comme adjoint du gouverneur militaire de Paris, je me suis posé la question de dire en quoi pourrais-je être utile. C'était l'époque 2005, grosso modo, l'époque où les derniers soldats de l'armée française quittaient leur uniforme d'appeler du contingent pour passer véritablement dans l'armée de métier. Oui. Et je me suis posé la question, comment faire pour que la nation n'oublie pas ses soldats? Comment faire pour que la nation soit véritablement, l'armée et la nation fassent une, indivisible, et puis qu'on puisse avancer, qu'on puisse aller de l'avant avec sur une autre vision des choses. Et donc, j'ai eu la chance d'être, en tant qu'adjoint du gouverneur militaire de Paris, de m'occuper des réserves citoyennes, c'est-à-dire les Françaises et les Français à Paris et la région parisienne qui voulaient donner de leur temps. Non sous l'uniforme parce qu'ils n'avaient pas le temps, oui. Mais autrement, c'est-à-dire finalement ce lien armée-nation. Et puis j'avais dans mon escarcelle également les réservistes locaux à la jeunesse et à la citoyenneté, qui étaient des Français de fraîche date, plutôt dans les quartiers populaires, et qui cherchaient désespérément le moyen d'amener les jeunes délinquants ou pseudo-délinquants ou pré-délinquants les amener dans le giron de la France. Ils étaient eux-mêmes très français, oui. Nationalistes, quoi. Et donc,
1: c'est rare, un général qui prend à bras le corps la question sociale.
2: C'est peut-être rare, mais c'est pas si rare que ça. Moi, ça a toujours été mon. Oui. Un général, il doit s'occuper, quand il s'occupe de sa troupe, il s'occupe également des familles. Enfin, il essaie de s'occuper de tout le monde, parce que quand vous allez au combat, si l'arrière tient, c'est bon, mais si l'arrière s'écroule, c'est pas très bon. Et donc, l'idée que j'avais, si vous voulez, c'est de me poser la question. J'ai eu la chance d'être à la tête de légionnaires pendant 9 années, et je me disais,
1: de
2: légionnaires pendant 9 ans de ma vie. Oui, et donc, je me suis dit, comment se fait-il que la France, qui s'enorgueillit d'avoir les meilleurs soldats du monde, ce qui est vrai, parce que les légionnaires sont considérés comme étant les meilleurs soldats du monde, tout le monde nous envie.
1: La réputation des armées françaises est grande un peu partout.
2: Oui, non, mais je veux dire, mais la légion particulière, et vous le disiez, monsieur l'ambassadeur, depuis 1830, grosso modo, on sait, former pour être des meilleurs soldats du monde des étrangers venus en France. Mmh. Voilà, on sait le faire. Alors comment se fait-il qu'on ait des meilleurs soldats étrangers, on les forme pour être des meilleurs soldats, et qu'à côté de ça, dans nos quartiers populaires, on a 20-25 nationalités à l'époque, à 20 ans, on ne soit pas fichu d'en faire les meilleurs citoyens au monde.
1: Alors là, vous mettez les pieds dans le plat, et je vous pose tout de suite la question, parce que, d'ailleurs c'est la question que j'ai posée pour résumer cette émission. Sur qui la France peut-elle compter? Vous pensez que le désordre dans les banlieues, ou l'absence de maîtrise du territoire, d'ailleurs il y a un de vos chapitres qui s'appelle, je ne le trouve pas, faire face à l'abandon de nos territoires.
2: Oui, bien sûr.
1: C'est un de vos chapitres dernier livre. Il faut que je mentionne aussi un livre précédent. Il s'appelait « Avant qu'il ne soit trop tard ».
2: C'est après la fameuse lettre des généraux que j'ai signée comme un seul homme, et je suis ravi d'avoir signé. Voilà.
1: La lettre des généraux. Alors, j'ouvre une parenthèse dans la parenthèse. Vous êtes aussi, j'ai oublié de vous présenter, parce que pour moi ça compte beaucoup, vice-président
2: de l'association Place d'Armes, oui, tout à fait.
1: Qui reprend du poil de la bête,
2: qui n'a jamais cessé d'avoir du poil de la bête, mais là,
1: qui avait secoué le cocotier en 2021.
2: Oui, c'est ça, avec la lettre des généraux, là. C'est ce qui a lancé Place d'Armes. Et aujourd'hui, avec ce qui se passe, si vous voulez, l'état, j'allais dire, catastrophique de notre pays, il y a beaucoup de gens qui viennent à Place d'Armes, parce que Place d'Armes, ce sont des anciens militaires, pas que d'ailleurs, beaucoup de civils, mais on a une colonne vertébrale, on est fiers de la France, on a dépensé des années de notre vie pour défendre la patrie, et bien entendu, ben, les Françaises et les Français qui sont orphelins finalement de leur pays, ben, viennent chez nous. Donc voilà, je conseille, puisque j'ai le micro, vous me laissez parler, vous et vous m'avez accueilli, ben, n'hésitez pas à venir chez Place d'Armes, et vous y serez bien accueillis.
1: Place d'Armes, voilà. Vous avez un site très actif.
2: Oui, très actif, un site qui est très bien fait, enfin, je vante la marchandise qui n'est pas la mienne, enfin, je vante ceux qui font, parce qu'ils font ça très bien, et vous avez sur ce site, ben, des articles qui paraissent régulièrement de bonnes factures sur la politique, sur la France, la dissuasion, etc.
1: Nouveau président, Gérard Hardy, qui est un sous-officier, je crois.
2: Qui était sous-officier, ben, béret rouge, et qui est très très bien. Voilà, enfin, je veux pas critiquer mon président, de toute façon, mais c'est vrai que ça va très fort. Pour vous donner un exemple, il y a à peu près 2 mois maintenant, nous avions Place d'Armes à organiser une session du côté de Montauban d'une journée où il y avait des auteurs militaires, des conférenciers, etc. Il y a eu quand même 400 personnes. Donc en race campagne, donc on sait faire, quoi, et on réunit des gens qui cherchent, ils recherchent tous quelque chose qui transcende un petit peu leur vie de tous les jours,
1: et leur mission,
2: qui dépasse et qui puisse dépasser l'espèce de tristesse qui nous empare tous les jours, quoi.
1: D'ailleurs, nous sommes rencontrés il y a un mois, on peut le dire, au général, je vous connaissais de nom comme tout le monde, mais je vous avais pas rencontré avant ce dîner organisé par des gendarmes.
2: Oui, tout à fait. Très
1: combattant, une belle association.
2: Heureusement,
1: il y a des gendarmes qui commencent à relever le gant.
2: Mais vous savez, en France, heureusement, il y a des. Ce que je dis tout le temps, puisque j'ai la chance de passer également sur CNews pour défendre mes idées, essayer de faire passer mes idées.
1: Vous avez vu cette semaine.
2: J'essaie de montrer. Je témoigne.
1: Je témoigne
2: que rien n'est perdu, rien n'est perdu, et que il faut s'appuyer. Il y a des gens formidables à tous les niveaux, partout, dans tous les domaines, et que c'est véritablement sur ces personnes-là qu'il faut s'appuyer.
0: Alors, si je me permets de poser une question. Est-ce que finalement ce que l'on voit, ce que l'on entend, par exemple après les dernières élections municipales avec des gens, je ne cite personne ni aucune ville, mais des gens dans la proche banlieue nord de Paris qui critiquent la politique.
1: Il y en a plusieurs, en plus.
0: Il y en a plusieurs, qui récemment ont dit que siffler la Marseillaise, c'était une action normale. Est-ce que ça, c'est une image complètement déformée
2: Non, monsieur l'ambassadeur, vous avez raison, c'est pas une image déformée, c'est une image réelle. Comme je disais, une image réelle qui ne fait pas honneur à nos politiques. Oui. Et c'est-à-dire que continuez comme ça, et vous creusez votre tombe. Tous ces hommes politiques qui, à l'Assemblée nationale, nous présentent une image catastrophique de ce que c'est que la démocratie et ce que c'est que la vie politique, ils creusent leur tombe. Comment voulez-vous que les Français, qui sont majoritairement, j'allais dire, pour leur patrie, pour la nation, pour la France, continuent d'accepter de la part de leurs élus qui sont rémunérés par la République, un tel comportement.
1: J'en reviens à la question des banlieues, et je voudrais développer un raisonnement que j'ai plusieurs fois tenu, et c'est pas la première fois que je tiens à ce micro, mais je voudrais vous faire réagir l'un et l'autre là-dessus. Il se trouve qu'en France, bon, j'ai peut-être une pente un peu monarchiste, c'est un fait, mais la République ne tient pas debout. La Première République a fini dans la terreur. Bon, la deuxième a fini dans l'anarchie, la deuxième République. La troisième dans un désastre militaire sans pareil dans notre histoire jusque millénaire. Ouais. La quatrième République a fini, on peut dire, dans le ridicule, parce que les politiciens n'avaient qu'une peur, c'est que les généraux débarquent et les foutent à la Seine. Et chaque fois, la France s'est rétablie par un coup d'État. C'est le 18 Brumaire, Bonaparte. C'est le coup d'État du 2 décembre, Napoléon III, le neveu du précédent. C'est le coup d'État du général de Gaulle. Alors nous célébrons aujourd'hui.
0: Et puis il y a eu l'échec du comte de Chambord. Ah, échec pour des peccadilles.
1: Oui, je crois que on pourrait en parler longtemps. Je sautais sur le 18 juin parce que nous le célébrons et je suis content de le célébrer avec vous de cette façon. Enfin, nous sommes le 17, mais l'émission est rediffusée demain soir, jeudi 18. C'est un magnifique coup d'État. Ce qui en célèbre un 18 juin, on célèbre un coup d'État. Je suis désolé parce que quand tout de même, un secrétaire d'État s'en va dans un pays étranger,
2: vous voulez nous dire quoi là ?
1: Et vous savez très bien ce que je veux vous dire.
0: Et qui se répète le 4 juin 1958.
1: Et qui se répète en 58. Voilà.
0: Par le même homme.
1: Le même homme. Mais moi, je trouve qu'il y a bons coups d'État. Il y a de mauvais coups d'État. Il faut éviter les coups d'État. Mais quand les bornes sont franchies, il n'y a plus de limite. Vous voyez ce que je veux dire? Comme dit le sapeur Camembert. Le 18 juin, quand un secrétaire d'État,
0: Depuis
1: 3 semaines.
2: Oui.
1: Général depuis 4 semaines.
0: À titre temporaire.
1: Part à l'étranger et dire la France, c'est moi. C'est sublime, parce que la suite a quelque chose de sublime. Non pas simplement contre enfin, je le dirai demain, mais contre l'occupant allemand, mais c'est grâce au général de Gaulle qu'on a échappé à la tenaille en 44, entre les communistes et l'atlantisme des anglo-saxons, enfin, la mainmise des anglo-saxons. Là, le maréchal, pour qui j'ai quelques affections de temps en temps, il était absolument inopérant face à Churchill, Roosevelt et face aux communistes. La France aurait été dépecée et privée de sa souveraineté, comme l'Italie l'a été pour d'autres raisons, parce qu'elle n'a pas eu de Gaulle. Donc, de Gaulle magnifique de ce point de vue-là, mais ça procède d'un coup d'État. Alors, je fais l'éloge du coup d'État devant un général, vice-président de Place d'Armes. Je ne vous demande pas de me répondre, mais votre livre y répond, général, quand vous dites « Conduisons la révolution des esprits et des cœurs. Bougeons-nous, Fissa. » Qu'est-ce que ça veut dire, mon général, « Bougeons-nous, Fissa ?» C'est très bien de faire des essais, mais vous n'avez pas une épée quelque part, non ?
2: Non, j'ai pas d'épée. Je pense que si vous voulez, le fait de dire j'attends les armées, je sais pas. Enfin,
1: mais au moins.
2: Non, mais attendez, je réponds à votre question. J'essaie de répondre à votre question calmement. D'abord, je pense que, comment dirais-je, cet ouvrage que j'ai écrit à quatre mains avec un formateur de banlieue, oui, qui a lui-même été poignardé, salement poignardé, qui est Kevin, là, que j'ai côtoyé pendant...
1: Qui vous dédiait le livre.
2: Oui, le livre.
1: Comment refaire nation.
2: Voilà, comment refaire nation. Et je veux dire par là, moi, ce qui m'intéresse, c'est la jeunesse. C'est-à-dire que tout pays ne peut rien faire s'il n'a pas sa jeunesse avec soi, avec lui. Or, aujourd'hui, je le dis parce que je l'ai senti, je le vois, comme tout le monde, comme vous et moi, nous avons plusieurs jeunesses. Il y a la jeunesse des villes, il y a la jeunesse des bien-pensants, il y a la jeunesse des quartiers, il y a la jeunesse qui sont pas mal, toute la jeunesse qui est dans les campagnes, etc. Tous ces jeunes-là sont français, mais ne sont pas la France. C'est-à-dire qu'à un moment donné, on a fait en telle sorte qu'on les a séparés, on a des espèces de communautés qui ne se mélangent pas. Et je crois que pour que le pays vive et puisse avoir des rêves, puisse avoir des stratégies, puisse avoir des politiques, puisse avoir, pour vivre vraiment, tirer la chance zéro, il faut que ce pays, ces jeunes-là, fassent nation. D'où ce titre. Et donc, pour répondre à votre question,
1: C'est amusant d'ailleurs, je vous interromps parce que vous parlez de deux piliers qui me vont droit au cœur. La langue et l'histoire.
2: Bah oui, bien sûr.
1: C'est formidable. Il y a un chapitre, nos deux piliers, la langue et l'histoire.
2: Bah oui, bien sûr. C'est ce que nous avions avec Kevin. Nous avions. C'est pas moi qui vais vous dire le contraire. Hein. Oui. La langue, je reprends mes légionnaires. Légionnaires, on en fait les meilleurs soldats du monde. Et en 6 mois, ils apprennent le français.
1: Ils parlent français.
2: On n'est pas foutus dans l'éducation nationale d'apprendre le français à nos jeunes immigrés. Quoi. Je veux dire, c'est incroyable. Oui. Il y a des choses que je ne comprends pas.
0: Je trouve que ça, c'est. Je ne m'étais jamais posé la question dans les termes que vous utilisez, mais c'est vrai que le paradoxe entre le fait que on réussit à former à partir d'étrangers qui ne parlent pas français les meilleurs soldats du monde qui défilent chaque année le 14 juillet et qui sont les plus admirés souvent, et que nous ne soyons pas capables de faire la même chose avec l'éducation.
2: Et pour rebondir,
1: l'armée est beaucoup plus que n'importe quel
2: service. Et donc vous reveniez sur la langue.
0: C'est quelque chose qu'il faut dire et souligner.
2: Oui, la langue et l'histoire. L'histoire, pourquoi l'histoire ? Ces jeunes français qui crachent sur la France et qui honnissent la France, ils savent pas que leurs grands-parents étaient dans l'armée d'Afrique.
1: Oui.
2: L'armée d'Afrique, c'était voulu par De Gaulle. C'est quand même l'armée d'Afrique qui a fait la conquête, le Maghreb, l'Italie, le débarquement de Provence. On est monté, etc. Ce sont leurs grands-parents. Et ils ne savent pas. Quand vous leur dites ça aux jeunes, ils disent « Ah, on ne savait pas. » Et personne leur dit. Mais soyez fiers. Vous avez vos grands-parents qui étaient qui capitaine, qui adjudant, qui caporal, etc.
1: Vous avez sciemment organisé le sabotage de l'éducation nationale fait vraiment partie du plan pour liquider cette puissance embêtante pour tout le monde, c'est-à-dire la France.
2: Oui, enfin, mais vous avez certainement raison. Mais moi, si vous voulez, je me place sur le terrain, sur ce que j'ai vu sur le terrain, ce que j'ai fait pendant 15 ans, et je me dis, c'est véritablement, je sais ce qu'il faut faire.
1: Alors, je reviens au point de départ après ce détour par Place d'Armes et l'éloge indu ou tout au moins clandestin du coup d'État, parce que je vais me faire arrêter un jour. Vous parlez des banlieues, mais tout votre livre semble indiquer que l'armée a une responsabilité directe dans le rétablissement de l'ordre dans les banlieues. Oui. C'est pas un coup d'État, mais c'est déjà un
2: oui,
1: pas.
2: Oui, oui, oui, tout à fait. Tout à fait. Alors là, je veux pas, le livre est assez complet. Il est complet. Donc évidemment, les armées sont présentes. Les armées, pour moi, doivent être présentes à deux titres. Le premier, c'est avec des réservistes, des anciens militaires, etc., à qui on peut donner, j'allais dire, des fonctions, non pas régaliennes, mais des fonctions de formation, d'éducation, etc., etc., avec des formateurs de banlieue, avec un amalgame, ce que j'ai vécu, ce que j'ai fait, avec un amalgame, quelques sous-officiers, et puis des formateurs de banlieue, et cet amalgame est assez enrichissant, parce que les uns apportent la rigueur, et puis la vision, la rigueur, et les autres apportent la connaissance. Et donc, on a quelque chose d'assez éclairant et assez intéressant pour la suite.
1: Alors, nous allons entendre un petit bobineau court, et ensuite, on passera à peut-être un aspect un peu plus gras ou grave. J'aimerais, puisque j'ai un général et un ambassadeur avec moi, parler un peu politique. Qu'est-ce qui peut encore quelque chose pour la France ? Est-ce que ce sont les Français ? Est-ce que c'est l'armée française ? Est-ce que c'est une réorientation de notre diplomatie ? Je crois beaucoup à la nécessité de réorienter notre diplomatie, qu'une bonne partie de nos malheurs viennent de ce qu'on s'est foutu depuis 45 dans les bras de nos pires ennemis, c'est-à-dire les puissances atlantiques. C'est ceux qui nous voulaient du mal, et c'est celles auxquelles, alors qu'on avait, à mon avis, bien d'autres alliances. Et l'année prochaine, l'ambassadeur Driancourt posait la question... nous serons peut-être en face de ce qui peut s'appeler une guerre civile, enfin qui à bas bruit s'avance comme une guerre civile. Et après ce bobineau, j'aimerais qu'on apporte ces questions un peu plus chaudes.
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1: Alors, je mets les pieds dans le plat. L'ambassadeur Emmanuel Richouf nous disait, c'est un peu ce vers quoi conduit ce dernier livre. Vous avez fait beaucoup d'essais, il y en a 8 ou 10 en général.
2: Non, j'ai écrit sous l'uniforme. Je suis le seul officier d'actif à avoir écrit sous l'uniforme.
1: La muette parle.
2: Oui, mais ce qui m'a valu quand même 6 ans de purgatoire. Quoi. Donc, je veux dire, non pas par les civils qui m'avaient autorisé, parce que c'est aussi incroyable, quand vous voulez écrire, vous faites une demande au ministre.
1: Oui, ça, vous n'avez pas froid aux yeux.
2: Froid au ministre, ça m'a valu, mais c'est les militaires qui sont rebellés derrière, qui se sont vengés. Et donc, ils m'ont fait lanterner.
1: Cassé,
2: donc pendant 6 années. Je ne regrette rien, parce que finalement, j'étais libre de mes propos tout le temps.
1: Et vous êtes quand même général de division.
2: Oui, c'est pas mal, mais j'aurais pu faire mieux. Mais
1: j'aurais pu être chef d'état-major des armées.
2: Pourquoi pas ?
1: Peut-être qu'après le coup d'État, vous le serez.
2: Il n'y a pas de coup d'État à venir.
1: Alors, vous n'en savez rien. Regardez l'histoire de France. Je ne plaisante qu'à moitié. Vous dites, c'est aussi à l'armée d'intervenir dans les banlieues. Ça, je crois qu'un consensus...
0: C'est un thème controversé, ce que vous dites.
1: Et c'est
0: là.
1: Un thème controversé. Je pense que vous n'y seriez pas opposé, monsieur l'ambassadeur.
0: Non,
1: vous
0: connaissez bien justement voir
1: le travail du gouvernement algérien dans nos banlieues, justement.
0: Vous avez vaguement évoqué les pistes que souligne le général de Richouf, mais quelles sont ces pistes, moi qui n'ai pas lu votre livre?
2: Alors, si vous voulez,
0: cette forme d'intervention qui, en tant que telle, est déjà très critiquée et y compris par beaucoup de militaires qui disent c'est pas le rôle de l'armée de... enfin, de les... faire de...
2: Alors, vous avez raison, monsieur l'ambassadeur, en ce qui concerne les militaires, sauf que l'armée, elle est là pour sauver ses citoyens, elle est là pour défendre ses citoyens. Oui. Quand la maison brûle, et c'est le cas, aujourd'hui, pourquoi, comment pouvez-vous penser l'Ukraine? Vous voyez ce que je veux dire? Donc, il faut peut-être réfléchir derrière. Donc, moi, j'ai deux façons de voir les choses. La première, c'est les armées interviennent, comme je l'ai dit tout à l'heure, avec des sous formes, comme j'ai dit, avec des civils, enfin des militaires à la retraite, enfin des militaires qui ont quitté et qui font véritablement un je vais pas énumérer ça, mais qui font un job sur toutes les régions, toutes les régions, etc., pour montrer que le gouvernement reprend en main l'éducation, l'information. Et puis la deuxième chose, s'il faut s'attaquer là à quelques-uns des 2000 quartiers qui échappent à la France. Il faut s'attaquer sur le dur. Et ça, vous mettez les armées. C'est-à-dire que je promeus...
1: Et ça, vous mettez les armées.
2: Je dis, faites tenter l'affaire sur 10 quartiers, les plus trucs, et là, vous coiffez les quartiers avec des militaires. Une compagnie, 150 hommes, vous coiffez le quartier pour faire deux choses. Il ne s'agit pas d'aller faire la guerre. Il s'agit de faire deux choses. Un, c'est restaurer la paix. Et restaurer la paix comment? C'est-à-dire pendant le quartier, eh bien faire nuit et jour, des patrouilles, etc. Mais dans cette bulle sécuritaire, vous allez faire un audit sécuritaire avec la gendarmerie, les impôts, les douanes, etc., etc., pour voir qui fait quoi, où passe l'argent, etc. Et puis parallèlement à ça, vous faites un audit social. Pourquoi les gens ne travaillent pas? Pourquoi ils vont plus à l'école? Pourquoi ils n'ont pas appris le français? Pourquoi, etc. Et dans le même temps, si vous voulez, vous avez l'agrégation des deux signaux, en quelque sorte fort, vous allez sur un an positionner ou placer ou faire en sorte que progressivement on puisse restaurer la vraie vie, la vie sociale, la vie économique, etc. En région.
1: Mon général, il y a une raison que vous oubliez pour faire intervenir l'armée. Vous en avez cité beaucoup, mais je pense qu'elle est dans la tête de Xavier Taillancourt, qui connaît mieux que personne. Et là, ça constitue la guerre, en réalité, d'où la légitimité d'une intervention des armées françaises. Les tentatives et même les manœuvres de déstabilisation par un gouvernement étranger, qu'est le gouvernement algérien, d'une partie des territoires français. Vous nous aviez appris que le nombre de consulats, qui sont presque des postes avancés de guerre, on peut dire, avec une fonction qui est très militaire, des consulats d'Algérie qui se comportent comme des postes avancés. Oui. Il y en a 21 maintenant, 22, alors qu'il n'y a 20, que 3, 20, 3 consulats de France en Algérie, il y en a 21 ou 22.
0: Il y en a 20, après qu'il y en a eu seulement 15, puis 18... Consulat. Et c'est Monsieur Darmanin, pour ne pas le nommer, ministre de l'Intérieur, qui a facilité l'octroi de 2 consulats supplémentaires au gouvernement algérien, sans aucune contrepartie.
1: Et qui sortent un peu de la loi, parce qu'ils décernent des billets, papiers très ambigus, ces consulats.
0: C'est ce que je dis souvent, je crois que le problème aujourd'hui, un des problèmes diplomatiques ou politiques généraux, c'est que nos autorités vivent encore sur le logiciel qu'était le logiciel Bouteflika, si je puis dire, alors qu'on n'a pas réalisé que le gouvernement algérien actuel n'est pas le successeur ou l'héritier
1: de
0: Bouteflika. C'est un autre modèle, un autre logiciel qui s'inspire de Erdogan, c'est-à-dire utiliser, instrumentaliser.
1: Oui, qui est presque conquérant. J'exagère si je dis conquérant, je sais bien.
0: Algérienne en France. Et ça, on ne l'a pas bien réalisé au sommet de l'État. Oui. Que Tebboune, dans le fond, il a réalisé qu'il disposait en France d'une énorme arme, une armée, avec 5-6 millions d'Algériens, de Franco-Algériens, de Français d'origine algérienne.
1: C'est sur ce point qu'il y a un aspect international.
0: C'est quelque chose de nouveau qui n'existait pas il y a 10 ans, il y a 15 ans, ou qui existait moins. Parce qu'aujourd'hui, il y a vraiment une volonté politique de la part de l'Algérie, vous l'avez dit, en signalant le nombre de consulats qu'ils ont ouverts, d'instrumentaliser, de contrôler cette communauté algérienne.
1: Et de s'opposer à l'exécution des OQTF.
0: Je suis allé faire une conférence à Laval il y a quelques mois, et le consulat de Rennes, le consulat d'Algérie à Rennes, a menacé le maire si je venais faire une conférence, ils organiseraient une manifestation à ma venue. Et la semaine dernière, pas plus tard que la semaine dernière, j'étais avec Boualem Sansal.
1: Qui organiserait?
0: Le consulat.
1: Le consulat lui-même.
0: Oui,
1: on est à l'organisation d'une manifestation
0: dernière,
1: par un consulat, il faut le dire.
0: Pas plus tard que
1: si
0: la semaine dernière,
1: guerrier.
0: J'étais à Belfort avec Boualem Sansal et Arnaud Benedetti, que oui. vous connaissez. Nous oui. faisions une conférence avec Boualem Sansal.
1: On en fait une ensemble.
0: Il y avait des sbires oui. du consulat d'Algérie à Besançon qui étaient là pour voir qui venait et en particulier quels étaient les Français ou les Algériens qui venaient.
1: Une grande extension voilà. de la mission des
0: Donc,
1: consulats.
0: C'est un phénomène assez nouveau. Et je pense que on retrouve aujourd'hui dans les banlieues, j'imagine, il y a des gens qui veulent vous empêcher de faire ce
2: oui,
0: que vous faites
2: oui,
0: parce
2: c'est pas grave.
0: Qui considèrent que c'est leur territoire.
1: Ça n'empêche pas de le faire.
2: Ça n'empêche pas de le faire. Moi, je veux revenir sur deux choses. La première, c'est les armées dans les banlieues. Les armées dans les banlieues vont pas rester 107 ans. Elles vont rester le temps qu'il faudra pour permettre à la police de
1: ça
2: revenir.
1: Ça fera pas en 3 semaines.
2: Ça fera 3 mois, 4 mois. Pas de problème,
1: mois.
2: Ça.
1: Oui.
2: Je veux dire, on le fera le temps qu'il faudra, il faut. Mais ça demande une préparation. C'est, je veux dire, dans le livre, vous verrez, il y a une préparation dans les années, etc.
1: Oui,
2: je
1: veux pas, votre livre est très opérationnel.
2: Opérationnel. C'est-à-dire, je sais ce qu'il faut faire.
1: Ensuite,
2: je veux dire que par là, aujourd'hui, vous avez 2000 quartiers qui échappent aux lois de la République. C'est quand même énorme. 2000 quartiers, ça représente 10% de la population. C'est-à-dire que 10% de la population, de 10% de la population qui espérait, pour certains qui espèrent, qui sont français, qui espèrent intégrer la République française dans son entité, mais qui sont empêchés par les bandes qui les checkpoints. Et donc, ils se disent, la République ne nous défend pas. Donc finalement, qu'est-ce qu'on va faire? On va basculer du côté des malfrats, parce que comme ça, on est payé, etc.
1: Et que fait
2: la République? Pas grand-chose pour l'instant. Alors, je reviens pour ce que vous disiez, là, monsieur l'ambassadeur. Je vous suis tout à fait sur les menaces que vous avez reçues ou qu'on reçoit. Le problème, attendez, on est quand même la République. On est quand même la République française. Comment tolère-t-on ça? Que font nos politiques?
1: Parce que vous supposez que les autorités politiques servent le bien de la nation.
2: Bien sûr.
1: Mais c'est très naïf.
2: Ben, c'est peut-être très naïf, mais c'est ce qui.
1: Vous ne pensez pas que l'actuel gouvernement sert les intérêts de la France.
2: C'est ce pourquoi normalement ils sont élus et nous avons élus.
1: Vous n'avez pas remarqué qu'on est sortis de cette normalité.
2: Mais bien sûr que je sais, mais vous ne prenez pas. Je suis pas né de la dernière pluie quand même. Je veux dire par là qu'il est évident que ce ne sont pas les politiques guimauve aujourd'hui qui feront en sorte que la France redevienne la France. Ce ne sont pas ceux-là qui vont réformer l'État. Ce ne sont pas ceux-là qui vont prendre des mesures dérogatoires si nécessaire pour remettre de l'ordre. Ce ne sont pas ceux-là. Donc, on va peut-être en revenir, mais qui va le faire?
1: Dernier chapitre de notre conversation. Hélas, elle est passionnante. Et je suis très content de cette rencontre entre un diplomate et un général. Surtout sur la question des banlieues.
2: Il n'y a pas que les banlieues.
1: Bien entendu.
2: La jeunesse est partout.
1: Oui. Dernier quart d'heure plus politique. Xavier Driancourt nous disait tout à l'heure en s'installant que l'année prochaine, nous serons face à une échéance sans doute très grave. Il n'est pas impossible que Jean-Luc Mélenchon, grand agitateur des banlieues justement, devienne président de la République. Vous le pensez, Xavier Driancourt, c'est une possibilité, je le pense aussi. Et je le pense de plus en plus en voyant les campagnes, car je vis en Corrèze, et le désarroi est tel que n'importe quel démagogue peut emporter l'adhésion de gens qui ne se rendent même pas compte de ce qu'ils feront, mais qui voteront pour le plus coléreux, pour le plus colérique, pour celui qui passe pour le plus subversif. C'est pas lui qui l'est le plus, à mon avis. Alors, je dis souvent, c'est comme le PSG. Quand le PSG gagne, les Champs-Élysées sont à feu et à sang dans les heures qui suivent. Quand le PSG perd, pareil. Bon, eh bien, moi, je crois, et je vous interroge tous les deux là-dessus, qu'allons-nous faire? Que si le PSG, c'est-à-dire la France insoumise, gagne l'an prochain l'élection, la France sera à feu et à sang, parce que je ne pense pas que la nomenclature n'a pas du tout, une partie des Français accepteront ce qui va derrière, et vous avez raison, les propos d'élus de Seine-Saint-Denis et d'ailleurs sont extraordinairement anti-républicains, est très menaçant de ce point de vue-là, soit il perd, et je pense qu'il a une force de frappe telle pour être un mauvais joueur et pour secouer aussi le pays. C'est-à-dire que dans toutes les hypothèses, il y aura en mai ou juin prochain, c'est dans un an, une situation incontrôlable, pour dire les choses comme cela, dans le pays. Que faisons-nous ?
2: Je remarquerai simplement que vous faites une présupposition en disant qu'on ira à les élections l'an prochain.
1: Ah.
2: Rien n'est moins sûr. Je suis désolé de vous le dire.
1: Avec la République, il faut s'attendre à tout.
2: Moi, je pense que rien n'est moins sûr. Voilà, pourquoi ? Parce que l'économie est exsangue, parce qu'il y a 3 000 milliards de déficit, etc., un trou énorme qu'on
1: Ça n'a jamais empêché de faire des élections, quand même.
2: Ah, ben, il va falloir à un moment donné que comme vous, hein, j'ai des gens avec qui je corresponds, et la situation est extrêmement difficile dans les campagnes, hein, les gens, ils vivent mal. Donc ça va pas durer éternellement comme ça. Ça c'est le premier point.
1: Mais c'est pire que ça, je vous interromps. L'autre jour, j'étais à la caisse d'un supermarché dans un petit village où je réside en Corrèze et je voyais beaucoup de monde, c'était il y a 15 jours à la fin du mois de mai. Et je dis à la caissière mais qu'est-ce qui se passe aujourd'hui? Il y a beaucoup de monde. Elle me dit mais monsieur, on est le 29 mai. Ils ont touché la paye.
2: Ouais. Bah oui.
1: Si vous voulez venir le 18 ou le 20 ou le 22 mai de chaque mois, il y a personne. Parce qu'ils n'ont pas d'argent.
2: Donc je suis pas certain.
1: France 2026.
2: Donc pour répondre à votre question, je suis pas certain qu'on aille qu'on attende un an pour avoir des élections. C'est le premier point.
1: Ah parce que vous pensez qu'elles seraient anticipées.
2: Ou anticipées ou peut-être pas d'élections.
1: Alors à ce moment-là, le pays est à feu à sang.
2: Ah, mais je sais pas s'il est à feu à sang. Est-ce que je vois les gens, je vois les Français aujourd'hui. Je sens pas les Français prendre des armes et se révolter. Enfin si, je sens pas la révolte au bout de leurs mains là. Je vois des gens plutôt apathiques, fatigués, qui sont fatigués, qui attendent. Je crois.
1: En 2017, on n'attendait pas les gilets jaunes.
2: Oui, mais ça a été un épiphénomène d'une semaine quand même. Ça n'a pas été.
1: Ça a duré plusieurs mois. Vous avez raison.
0: Ça a commencé le 18 novembre et ça s'est terminé.
2: Oui, mais ça n'a pas été malheureusement. Je ne sais pas si on peut dire si le terme convient bien. C'est malheureusement, ça n'a pas été suivi d'effet.
1: Attendez, mais je crois qu'ils ont commis. Nous avons commis parce que j'en étais et j'avais prévu la catastrophe. Quand on occupait les ronds-points, ça marchait.
2: Très bien.
1: Quand on occupait et qu'on laissait passer les voitures, j'ai fait ça près de chez moi, j'ai habité à ce moment-là en Charente, qu'on laissait passer les voitures au péage, ça marchait et le pays était bien embêté. Quand on coupait quelques stations d'alimentation, etc., de provisionnement, c'était très efficace. Et voilà que tout à coup, ne jamais refaire cette erreur, tout le monde s'est dit « on va à Paris ». Et on s'est foutu dans une nasse, il n'y a pas d'autre mot, les Champs-Élysées. D'ailleurs, il y a un moment où les choses étaient un peu chaudes. Malgré tout, il y avait un hélicoptère qui tournait autour de l'Élysée pour exfiltrer le président de la République si les choses tournaient mal. Enfin, il ne serait pas resté dans sa souricière. Mais à Paris, on s'est fait coincer à Paris. Si on coince, si on arrête la vie normale du pays à partir des ronds-points, à partir des points névralgiques dans les banlieues, départements français, que se passe-t-il ?
2: Mais je reviens à ce que je disais tout à l'heure, il ne faut pas mésestimer l'adversaire. Donc aujourd'hui comme vous venez de le dire, en ce qui concerne LFI, qui a une puissance, une puissance de frappe importante, que ce soit verbale, que ce soit verbale et puis imaginaire et puis photographique là sur partout. C'est effectivement, parce qu'il n'y a pas beaucoup de répondants face à eux. Voilà. Alors, est-ce que pour autant, ils auront la masse l'an prochain, comme vous le dites vous-même. C'est un an, c'est long quand même. Donc, il ne faut pas mésestimer l'adversaire.
1: Vous avez dit encore.
0: Je pense que les commentateurs ou les journalistes ont tort de dire et de répéter sans arrêt que en cas de duel RN LFI, Jean-Luc Mélenchon, puisqu'il s'agit de lui, serait balayé sans aucun problème. Pourquoi ? Parce que je pense que il peut y avoir un espèce de front républicain implicite. Tout le monde dit, tous les politiques aujourd'hui disent jamais on ne votera Mélenchon au deuxième tour, il est populiste, antisémite, etc. Mais on verra bien qu'il y aura beaucoup de gens, à commencer par les intellectuels ou appelés tels parisiens, les médias qui diront non en cas de duel RN et LFI, on ne peut absolument pas voter pour des fascistes, puisque c'est le terme. Et donc, il y aura une sorte de front républicain implicite, non dit, qui se mettra en place, d'autant plus qu'il y aura ensuite des élections législatives, très probablement.
1: Oui, en juin.
0: Et que tous les parlementaires, y compris ceux qui, non seulement ceux qui foutent le bazar à l'Assemblée nationale aujourd'hui, mais ceux qui leur sont proches, verront leur siège en jeu le mois suivant.
1: Ça veut dire que vous écartez.
0: Et se diront, bah, il faut faire des compromis. Si je veux être réélu dans un mois, il faut faire des compromis aujourd'hui avec.
1: Et donc, ça écarte esprit l'élection de Mélenchon.
0: Je pense que c'est pour ça qu'ils pourront se rallier à Mélenchon et faire sorte de front républicain.
1: Avec lui, pas contre lui.
0: On ne le dira pas, comme il y a deux ans aux élections législatives, il y a eu le Front républicain. Là, il y aura
1: avec
0: un nouveau Front républicain, mais non dit, parce qu'on ne voudra pas trop se déjuger par rapport à ce qui se passe aujourd'hui. Et j'emploie une image, je dis que l'élection de 2027, c'est un peu la dernière sortie avant le péage.
1: Et oui.
0: Et le péage, il sera lourd.
2: Et vous venez de parler de justement ce front républicain. Regardez ce qui s'est passé hier à l'Assemblée nationale.
0: Oui.
2: Pour le vote, et tout le monde, tous les socialistes, toute la gauche a rallié LFI finalement.
0: Oui.
2: Donc ils avaient la main sur le cœur il y a 15 jours.
1: Là, vous corroborez ce que
2: jamais.
1: Dit Xavier
2: Adrien. Il y a 15 jours, ils disaient jamais avec LFI, jamais de la vie. Et là, Hollande le premier a rapproché. Donc de toute façon, toute la gauche votera ensemble.
0: Je pense qu'il y a une mobilisation à gauche qui se fait bien mieux qu'à droite.
1: La droite a oublié qu'il y avait deux tours, c'est pas moi qu'il faut le dire, j'ai répété à Marine Le Pen 50 fois, qu'il y avait deux tours, peu importe le premier tour, si au second tour on est capable de faire que la gauche fait toujours, c'est-à-dire bêtement l'union des droites. Alors elle m'a rayonné jusqu'à... Je ne reviens pas sur ces épisodes malheureux, mais c'est vrai, la capacité de s'unir à gauche devient très dangereuse. Alors, qu'est-ce qu'on fait dans ces cas-là?
2: C'est rien, moi.
1: Qui protège la France à ce moment-là? D'un président Mélenchon auquel se rallieraient des politiciens au rancard, comme disait le général.
0: Au
1: rancard. Ce n'est pas les généraux au rancard.
0: Un carte ronde.
1: De politiciens. Et qui sont tous en retraite, de toute façon.
0: Oui.
1: Mais qui ne battent pas en retraite. Alors là, qu'est-ce qui se passe? Moi, je n'exclus pas des situations largement subversives et des situations où l'ordre public est remis en cause. Il n'y a pas que les banlieues, mon général, qu'il faudra rétablir.
2: Non, mais c'est pas les banlieues. Les banlieues, comme j'ai écrit dans ce livre, je ne comprends pas qu'on n'ait pas résolu l'affaire depuis longtemps. Donc s'il faut employer la force, il aurait fallu l'employer il y a 25 ans.
1: Mais
2: à qui? Parce que j'avais dit à un policier un jour, quel est votre degré d'encaisse? C'est-à-dire quel est à partir de combien de victimes arrêterez-vous? C'est-à-dire que vous n'êtes pas des militaires, vous n'êtes pas payé pour mourir. Donc, si on vous. Regardez ce qu'on fait aux flics,
1: ils sont tirés. Vous connaissez le nombre de morts de gendarmes et de policiers chaque année?
2: Je ne connais pas, mais c'est peu.
1: Non,
2: c'est peu. C'est tout est relatif.
1: Et je mets de côté les suicides.
2: Hein. Oui. Ah non, je ne parle pas des suicides.
1: Oui. Ben, c'est déjà un mauvais signe.
2: Je veux dire par là, dans une. Parce que là, nos camarades gendarmes et policiers qui sont tués au cours de trucs, c'est au cours des multiples manifestations et émeutes qui ont lieu. Moi, je vous parle de la reconquête. Si vous dites aux policiers demain, il faut remettre de l'ordre et on vous donne une carte blanche pour y aller. D'accord, ils vont peut-être y aller, mais s'il y a 20 morts, s'il y a 30 morts, parce que les autres... Dans leur rang.
1: Comment accepte-t-il de regarder des émeutiers, ça s'est encore passé sur les Champs-Élysées il y a 15 jours, dépaver des parties de l'avenue, sachant très bien que ces pavés vont atterrir soit, dans le meilleur des cas, si je puis dire, dans des vitrines, soit sur leur figure. Et à ce moment-là, ils ne sont pas autorisés à intervenir?
2: Mais attendez,
1: alors qu'on dépave et qu'ils savent très bien qu'ils peuvent recevoir les pavés sur la figure une heure plus tard.
2: Là, vous prêchez un convaincu. Mais que font les chefs? Que font leurs chefs? Comment se fait-il que je vous parle crûment. Comment se fait-il je veux dire, moi j'ai commandé des hommes au feu, je veux dire par là que je prenais mes responsabilités. D'accord? Comment se fait-il qu'aujourd'hui, des généraux commandants de gendarmerie, des commissaires principaux, etc., tolèrent que leurs troupes soient, j'allais dire, visées à bout portant pour être flinguées?
1: 18 juin, c'est l'anniversaire de désobéissance.
2: À ce moment-là, vous posez le képi, vous dites, monsieur le ministre, on arrête.
1: 18 juin, c'est l'anniversaire d'une désobéissance.
2: J'attends ça. Alors toujours, tu dis, on est tiré, on est ceci. Ah, putain, les mecs, posez le képi.
1: Très bien.
2: Et puis attendez, et puis dites ça au ministre, et vous allez voir que les choses ont changé, parce que là, il va falloir y aller, quoi.
1: Je vous vois bien pensif, mon cher Xavier Driancourt.
0: Je connais insuffisamment ces questions de maintien de l'ordre, donc je ne peux pas, je n'ai aucune légitimité à m'exprimer. Moi, ce qui me frappe quand même, c'est aussi tout l'environnement juridique, administratif, jurisprudentiel dans lequel nous vivons aujourd'hui. Vous décrivez là, c'est aussi parce que il y a la crainte que des juges se prononcent sur l'utilisation de la violence, sur le recours à des armes à feu, sur le fait que vos actions ne sont pas légitimes et donc pas légales. Donc il y a tout un environnement juridique et jurisprudentiel aujourd'hui qui quand même paralyse beaucoup l'action des
2: administrations. Vous avez totalement raison, monsieur l'ambassadeur. Il va falloir peut-être revenir là-dessus. Moi, je ne comprends pas. Je suis quelqu'un de simple. Regardez ce qui s'est passé il y a 3 ans pour le Covid. On a mis en cellule 65 millions de Français en 24 heures. Personne n'a trouvé à redire. Personne n'a trouvé quoi que ce soit à redire. Aujourd'hui, on n'est pas fichu. On n'est pas fichu de prendre un texte de loi qui, en 24 heures, impose dans telle banlieue l'emploi des armes pour nos policiers. Vous voyez ce que je veux dire? On est complètement paralysé, comme vous venez de le dire, par tout ce magma magma de trucs qui ont été. Oui. Mais je vous dis, on n'a pas de chef. Voilà.
1: Alors, hélas, trois fois hélas, cette émission touche à son terme. Mettons-nous d'accord tous les trois pour dire que nous devons nous mettre en situation d'attendre l'inattendu.
2: Ah, il faut toujours être...
1: Attendre l'inattendu. C'est comme ça que se fait l'histoire. Dernière sortie avant le péage. C'est comme ça que se fait l'histoire. Alors, et en attendant, donc, comment refaire nation, les solutions du général des banlieues, Emmanuel de Richouf, j'espère que vous en aurez.
2: Édition Maya. N'hésitez pas à aller nombreux parce que.
1: Votre présence Radio Courtoisie davantage que ces dernières années. Je ne sais pas ce qui s'est passé, mais je compte beaucoup sur votre voix claire, nette, précise, valeureuse, celle qu'on attend en général.
2: Tous les gens me disent, mais si personne ne bouge, vous voyez ce que je veux dire? Si on restait apathique, tous les anciens généraux restent apathiques, tous les anciens policiers restent apathiques, je leur dis. Mais
1: la deuxième section
2: il faut peut-être se bouger, quoi, je veux dire. On a les hommes et les femmes, je veux dire, les compétences un peu partout dans ce pays qui demandent qu'à jaillir.
1: Bon, revenez-nous du gros du roi où il se passe beaucoup de choses. D'ailleurs, il y a quelques jours, on a déploré un assassinat devant vos fenêtres d'une vieille dame.
2: Une vieille dame. Et vous savez que le gros du roi, ça fait partie de lui parce que il y a quelques années, il y avait le grêlé. Vous souvenez de l'affaire du Grélé, c'était le gros du roi aussi.
1: C'était aussi le gros du roi.
2: Décidément.
1: Vous êtes aux avant-postes. Merci Xavier Driancourt, vous avez table ouverte dans cette émission, vous le savez, et peut-être qu'un jour vous viendrez nous parler davantage du livre qui paraît ces jours-ci. Bon livre d'été avec de belles illustrations sur l'Algérie, ce problème grandissant. Le livre s'appelle L'Algérie, justement, 1830-2026. Mais l'affaire n'est pas terminée. Vérités et légendes. Saluez Boualem Sansal, que nous avons connu l'un et l'autre, et que je serai heureux de revoir à l'occasion. J'ose pas le solliciter. Il va bien?
0: Oui, il va bien. Oui.
1: C'est un proche ami.
0: En forme. Donc maintenant,
1: c'est
0: il revit.
1: Un grand ami pour vous.
0: Il revit, oui, je le connais depuis 15 ans maintenant.
1: Très bien. Merci, chers auditeurs. À la semaine prochaine. D'ici là, n'oubliez pas, n'oubliez jamais, Domine Sanctam Fac Galliam.
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4: 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L'analyse de Jean Messia, les chroniques d'Arthur de Vatrigan, Mathilda de Némésis, Jean-Hugues Gana, Ludovine de La Rochelle et SOS Chrétien d'Orient. Tout de suite, voici le RC Mag de Jean-Étienne Poza. Je vous souhaite un très bon après-midi. 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

0: Bonjour à tous et bienvenue dans le RC Mag, le grand rendez-vous libre de Radio Courtoisie. Nous recevons aujourd'hui une figure montante du combat patriote, Alouka la Patriote, hein, qui est entre autres ambassadrice Bretagne des citoyens patriotes, hein, bretonne, engagée. Elle a franchi le pas que beaucoup n'osent pas encore, passer de la parole en ligne à l'action concrète sur le terrain. Présente sur tous les fronts, visible, combative, elle incarne cette nouvelle génération qui refuse la fatalité et organise la résistance. Donc nous sommes à un an d'échéance présidentielle décisive, la France est fracturée, l'insécurité progresse, l'immigration de masse continue son œuvre de dissolution et pourtant des bastions de reconquête émergent. La Bretagne en est un et Alouka en est l'une des voix les plus dynamiques. C'est pourquoi j'ai choisi pour cet entretien le thème Alouka, la patriote Bretagne, bastion de la reconquête française. Eh bien Alouka, bonjour, merci d'avoir accepté mon invitation.
1: Bonjour, merci beaucoup.
0: Donc, écoutez, comme je l'ai dit, donc vous êtes ambassadrice Bretagne pour les citoyens patriotes, j'en ai reçu pas mal, hein, dont l'excellente Magélia. Qu'est-ce qui vous a poussé à passer de la parole en ligne à l'action concrète sur le terrain en tant qu'ambassadrice, justement, Bretagne des citoyens patriotes?
1: Alors, vous savez, ça m'a pris du temps, vraiment, pour comprendre que me réapproprier mon patriotisme était une nécessité et en vérité un devoir envers moi-même d'agir pour nous tous. Et c'est avant tout un moteur, un élan qui me vient de quelque chose que j'avais perdu depuis très longtemps, l'espoir. Lorsque j'ai découvert à nouveau mon patriotisme, j'ai compris l'importance de mettre tout en œuvre pour soutenir notre pays et préserver notre belle culture. Vous savez, il y a quelque chose que j'ai réalisé justement en ouvrant les yeux sur la situation actuelle en France, c'est que quelque chose nous pousse tout simplement à nous dédouaner de notre patriotisme. Il y a une forme de laxisme, en fait, comme un désintérêt du patriotisme, de la citoyenneté, alors que c'est quelque chose qui est important, tout simplement, d'être tous acteurs dans notre pays, puisque la France, c'est nous, tout simplement.
0: Tout à fait. Vous étiez présente aussi, d'ailleurs, à Angers, hein, le 11 avril dernier, avec l'ensemble des influenceurs du mouvement, n'est-ce pas?
1: Oui, tout à fait.
0: Comment vivez-vous ces rassemblements sous haute sécurité et ce refus, justement, d'accueillir vos événements dans

0: légitimité d'organiser un tel déploiement des forces de l'ordre. Alors, nous avons été déplacés un peu au dernier moment. Nous devions être place Leclerc. Donc, beaucoup de personnes qui devaient nous rejoindre, en fait, n'ont pas eu l'information, puisqu'on a essayé de prévenir tout le monde, mais malheureusement, un peu tard, nous avons été déplacés au
1: Au
0: square
1: square.
0: Jeanne d'Arc. Voilà, tout à fait. Et donc, place Leclerc, il y avait à peu près une cinquantaine de personnes qui devaient nous accompagner. Malheureusement, nous n'avons pas pu les rejoindre puisque ces personnes étaient entourées d'une centaine d'antifas, ce qu'on appelle nous les Antifrances. Et on a essayé de relayer l'information pour pouvoir les faire revenir près de nous, mais certains d'entre eux n'ont malheureusement pas pu nous rejoindre. Par contre, au niveau des personnes qui étaient présentes, il y avait une ferveur, une passion commune et une compréhension des uns des autres de cet amour en fait pour la France et aussi de cette incompréhension de ce rejet de notre culture. Et alors malheureusement, je ne suis pas vraiment surprise que notre action pacifiste se soit vue refuser à Nantes quand on sait que nous avons reçu des menaces de mort.
1: À ce point.
0: Pour moi, c'est un peu la preuve que la liberté n'est plus dans notre pays, qu'on doit vraiment la revendiquer. Et alors, il ne faut pas oublier que...

0: menace de mort face aux enfants des personnes qui nous accompagnaient, puisque notre action étant pacifiste et rassemblant beaucoup de monde, il y a énormément de familles, il y a énormément d'enfants et on a à l'opposition des comportements extrêmement dangereux.
1: Oui, c'est bien triste d'ailleurs, hein, parce que quand on voit vos vidéos, puisque je crois me rappeler que vous aviez fait quelques petites vidéos comme ça sur Insta en direct, quant à ce rassemblement à Angers, oui, vous avez bien fait d'insister en tout cas sur le mot pacifisme. Voilà. Juste une petite pause à Louquin, un petit message pour les auditeurs de Radio Courtoisie.
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1: 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Alouka, vous appelez régulièrement à devenir militant, hein, à juste titre, et à rejoindre les actions locales. Qu'est-ce qui vous manque aujourd'hui et qu'est-ce qui manque aux Français pour passer de la colère à l'engagement concret, hein, comme vous le faites en Bretagne et ailleurs?
0: Oui, alors selon moi, c'est pour beaucoup la peur qui peut empêcher de s'engager. Et d'ailleurs, ça se comprend tout à fait, hein. Je pense que l'exemple de Quentin Derenc en
1: Oui.
0: est une parfaite illustration. S'engager pour notre pays, c'est prendre le risque de se faire agresser ou pire, comme dans son cas. Mais comme on dit, le jeu en vaut la chandelle, vraiment. Aujourd'hui, je suis sûre qu'il est possible d'avoir un réel impact à l'échelle du pays. Les actions des citoyens patriotes en sont la preuve. On rassemble beaucoup de monde. Et avec la solidarité des citoyens, on peut changer les choses pour notre avenir. Et en fait, je ne pense qu'à l'avenir. Je suis certaine que les gens qui veulent s'engager ont la même volonté de donner un futur plus sûr pour les prochaines générations, puisque vu le monde qu'on est en train de leur laisser à ces prochaines générations, il risque d'y avoir malheureusement beaucoup de chaos. Et je pense qu'il est important, tout simplement, de nous réapproprier tous notre engagement en fait envers la France. Et je pense qu'il est aussi important de pouvoir être présent physiquement auprès des
1: Bien sûr.
0: personnes qui nous entourent. D'un point de vue à échelle du pays, c'est très important, mais je pense que ce qui est important, c'est d'être présent aussi dans son environnement, de montrer aux gens que nous sommes là et qu'on peut agir en fait tout simplement à petite échelle, à échelle de nos communes en fait, tout simplement de nos villages.
1: Et dans vos vidéos, vous évoquez souvent des situations, bah, comme à Saint-Denis, où même les forces de l'ordre voudraient partir.

0: Quelle est votre lecture de l'état réel de la sécurité dans les quartiers et les villes moyennes en 2026?
1: Ouais, c'est clairement le monde à l'envers, en fait. Depuis l'élection de ce monsieur à Saint-Denis, monsieur Bagayoko, on ne peut que constater la recrudescence des délits dans les rues. Hein, on le voit tous. Et alors, contrairement à ce qui est pas mal raconté sur les réseaux, très peu de policiers ont demandé à être mutés, parce que cela exige tout simplement du temps et de l'argent. Et cependant, il y a un vrai sentiment d'insécurité chez les forces de l'ordre qui ne peuvent plus intervenir, qui ne peuvent plus honorer leurs fonctions, puisqu'aujourd'hui, la délinquance devient légale. Et finalement, on s'en rend bien compte aujourd'hui quand il y a des squattages ou des agressions. Je repense à certaines victimes, malheureusement, comme cette jeune fille qui a pris 6 ans de prison pour s'en être pris à son agresseur.
0: Oui, c'est lunaire,
1: Aujourd'hui,
0: hein.
1: c'est vraiment le monde à l'envers. Quand on est victime, quand on se défend, c'est nous qui sommes jugés. Et bien souvent, les peines qui sont annoncées pour les agresseurs sont minuscules, voire inexistantes. Bien souvent, il est question de sursis. C'est réconfortant en un sens, hein, quand on est un agresseur, puisque on sait aujourd'hui qu'on peut se permettre de s'en prendre à une jeune fille, à une vieille dame de 80 ans, et que cela ne nous coûtera rien. C'est presque autorisé finalement. Et je pense qu'on voit clairement cette décadence dans les rues, pas seulement à Saint-Denis, hein, c'est quelque chose qui est finalement présent un petit peu
0: Bien
1: partout.
0: sûr.
1: Lorsqu'on demande aux forces de l'ordre d'intervenir, celles-ci sont presque bridées, ont presque l'interdiction d'intervenir. Et on voit qu'il y a des vendeurs à la sauvette dans les rues de Paris qui ne sont même pas éjectés ou embarqués, alors que des honnêtes gens qui peuvent vendre des œuvres, tout simplement, ces personnes-là qui sont souvent des créateurs, des artistes de longue date, qui font ça depuis très longtemps, on leur demande de partir. En revanche, les individus qui vont vendre des substances illicites ne sont même pas approchés, puisque les forces de l'ordre savent que ça ne sert à rien,
0: Ah
1: tout
0: ben
1: simplement,
0: je
1: que
0: l'ai
1: c'est
0: encore
1: presque
0: vu à
1: autorisé.
0: Luca, pardon, je vous ai coupé, je l'ai encore vu aux alentours, encore une fois, de la Tour Eiffel, il n'y a pas longtemps. Ouais.
1: Voilà, malheureusement, effectivement.
0: Vous défendez aussi une fierté française sans complexe hein, face à une immigration de masse. Pensez-vous que la France peut encore intégrer ou doit-elle désormais choisir entre assimilation réelle et préservation de son identité?
1: Oui, alors, vous savez, j'ai fait partie de ces personnes qui défendaient encore pas si longtemps que ça, alors l'immigration légale ou non. Et j'en ai été la victime à de nombreuses reprises. Et à présent, je vous avoue que je ne peux pas me sentir sereine à l'idée d'accueillir sur nos terres des individus qui ont pour coutume de s'en prendre aux personnes les plus vulnérables en toute impunité. Il y a une quantité infime de personnes qui méritent tout simplement qu'on leur donne leur chance. Le problème étant qu'ils sont, pour ainsi dire, invisibles, en fait, face à une quantité faramineuse de personnes dangereuses pour la
0: C'est
1: société,
0: ça.
1: qui arrivent par centaines de milliers. J'avoue que je crains de voir s'effacer nos us et coutumes au fil du temps. C'est d'ailleurs déjà le cas, finalement. Lorsque le marché de Noël est rebaptisé marché d'hiver,
0: Oui, j'allais vous le dire.
1: La fête de la Toussaint, les vacances de la Toussaint sont renommées les vacances d'automne, quelque chose comme ça. Et finalement, la responsabilité est surtout du fait des hauts dirigeants qui veulent nous imposer coûte que coûte le mélange des cultures au détriment de la nôtre. Et ça, c'est bien dommage.
0: Radio Courtoisie a souvent posé la question de la compatibilité de l'islam justement avec les valeurs françaises. Quelle est votre position, vous qui êtes une femme engagée dans un mouvement patriote?
1: Alors, je suis malheureusement aujourd'hui contre la pratique publique de ce mouvement qui est antidémocratique. Il ne faut pas l'oublier que, il faut pas oublier que dans leur dogme, la religion passe avant la République. Et il faut pas oublier non plus que c'est une religion misogyne. Les femmes sont quand même comparables aux animaux dans leur texte. Alors bien sûr, pour ma part, je sais faire la différence entre des personnes qui sont croyantes et respectueuses et qui célèbrent dans leur vie privée leur foi et des organisations qui sont dangereuses, qui font appel entre autres à la violence. Et je vous avoue qu'en tant que femme, je ne peux pas soutenir l'extrémisme de certaines religions qui veulent nous soumettre, nous les femmes, qui ont une vision péjorative, alors que tout simplement, c'est même quelque chose qui est écrit dans leur texte, que l'homme avec un grand H n'est pas en capacité de gérer ses pulsions, et donc c'est à la femme de s'adapter, de se soumettre à la perversité finalement de ces hommes qui n'ont visiblement aucun souci avec le fait de se marier à des enfants. Ce n'est pas à nous de nous plier aux problèmes que peuvent traverser ces hommes en fait, en tant qu'adultes tout simplement. Et ça n'a rien à voir avec les racines, avec la religion.
0: Bien
1: On
0: sûr.
1: est censé être capable de gérer ses émotions, de gérer ses pulsions. Et ce n'est pas aux autres de s'adapter. Surtout aujourd'hui, on est dans une étape assez importante de notre existence, puisque la question de la sexualité, la question de la place de l'homme et de la femme dans notre société évolue énormément. Et on a conscience, je pense tous, en tout cas les personnes qui se posent des questions sur la société, sur l'être humain, de l'importance tout simplement d'apprendre à gérer ses émotions, d'apprendre à vivre en communauté et comme on dit bien souvent, la liberté des uns s'arrête là où commence celle des autres, tout simplement.
0: Ce qui est bien triste aussi, et d'ailleurs Magélia et tous vos citoyens patriotes hein, le répètent régulièrement, dès que vous osez dire quelque chose qui ne convient pas, vous êtes un facho.
1: Voilà, exactement, exactement. Aujourd'hui, dire la vérité, puisqu'il y a effectivement une dérive qui doit être mise en avant et qui doit être traitée sérieusement à partir du moment où on parle de ça. Nous, on ne juge pas un peuple, on juge finalement des personnes qui pratiquent cette dérive. C'est là tout de suite qu'on est taxé de raciste, malheureusement. Ce que ces personnes ne savent pas, c'est que surtout les citoyens patriotes, en vérité, nous, on accepte tout le monde, on aime tout le monde à partir du moment où on est régi par ce même amour
0: C'est
1: de la
0: ça.
1: France. Nous avons parmi nous des personnes croyantes, des personnes non croyantes, des personnes issues de l'immigration, soit par la descendance, soit directement par l'immigration. Et ce que bien souvent les gens ne savent pas, puisque je suis moi-même maintenant étant sur les réseaux taxée de raciste, c'est que je connais mes ancêtres et j'ai parmi eux en fait des ancêtres juifs, des ancêtres algériens, entre autres. Et bien que ce soit une fierté pour ma part, je n'oublie pas où je suis née, où est ma terre. Je suis née en France et c'est la terre qui m'a portée et c'est la terre qui me porte tous les jours. C'est le pays qui régit toute mon existence, autant par le calendrier que par les célébrations, que par les fêtes. C'est notre terre, tout simplement.
0: Et justement, la Bretagne peut-elle être un modèle de résistance identitaire pour le reste du pays?
1: Alors effectivement, la Bretagne est un bel exemple de la préservation de son identité, puisque même en s'adaptant au monde moderne, donc j'entends par là d'accepter tout simplement cette ouverture au multiculturel, elle n'oublie pas sa personnalité. En fait, il y a une vraie transmission des valeurs à la jeunesse. Alors, je le constate lors d'événements comme des fest-noz, c'est très familial. Les générations se mêlent jusqu'aux tout petits qui pratiquent la danse bretonne. Et vous savez, en Bretagne, il y a une règle qui nous est propre. Alors je pensais que c'était partout pareil, mais non, c'est pas le cas. Donc quand on se pose à un comptoir en Bretagne, le simple fait de partager une boisson nous unit, on devient amis. Pour moi, c'est quelque chose de normal. Pour les Bretons, c'est naturel et c'est une solidarité qui se crée directement. Et alors, d'un point de vue plus global, je pense qu'il faut avant tout faire la distinction entre la ville et la campagne. Les villes représentent bien souvent le modèle gauchiste dans toute sa splendeur, c'est-à-dire où des gens bien pensants veulent une vie urbaine multiculturelle sans pour autant y goûter. Et ça existe même en Bretagne. Alors que dans les plus petites communes et les campagnes, la priorité n'est pas de s'ouvrir à une existence internationale, mais plutôt de partager le quotidien avec les gens qui sont des acteurs intrinsèques à la communauté, comme le maraîcher ou le charcutier du coin. Et en vérité, ça s'applique à toute la France, pas seulement qu'en Bretagne.
0: Nous sommes en 2026, je crois que ça ne vous aura pas échappé, donc un an d'échéance présidentielle cruciale. Quel message adressez-vous aux responsables politiques qui se disent patriotes et aux Français qui se sentent abandonnés?
1: Oui, alors aux responsables politiques, je leur dirais de continuer à aller à la rencontre des Français pour comprendre leurs besoins et ainsi pouvoir appliquer une politique consciente lorsque ceux-ci seront au pouvoir. Mais surtout, je les inviterai à expérimenter une journée type, voire une année type d'un citoyen lambda, pour comprendre un peu dans quelle France nous vivons réellement, nous. Alors, heureusement, il y a des personnes aujourd'hui qui nous représentent beaucoup plus, qui ont conscience tout simplement du quotidien des Français. Je pense notamment à Jordan Bardella ou à Mathieu Vallet. Alors, Monsieur Bardella qui vient de Saint-Denis et qui connaît la vie réelle, qui vient de la classe moyenne, et Monsieur Vallet, qui était engagé dans les forces de l'ordre et qui est donc actuellement eurodéputé.
0: C'est ça.
1: C'est ça, ces personnages, en fait, incarnent réellement les valeurs de la France, puisqu'ils la connaissent personnellement. Ils connaissent ses valeurs, ses coutumes, puisque eux aussi viennent tout simplement de cette France-là. Et alors, aux Français qui pourraient se sentir abandonnés, je leur dirais tout simplement, rejoignez-nous, rejoignez les citoyens patriotes. Notre combat est justement de vous donner une voix, de montrer aux dirigeants de notre pays que on ne se laissera pas faire. C'est le but premier, tout simplement, des citoyens patriotes, de nous réunir et de nous réapproprier, pardon, notre citoyenneté, puisqu'après tout, c'est nous qui représentons la France. J'entends par ce nous, le peuple français.
0: Bien sûr.
1: Et voilà, vous savez, j'ai vraiment le sentiment qu'on nous a dépossédés de notre patriotisme. J'en suis la preuve vivante, puisque ça m'a vraiment pris du temps de me le réapproprier. Il faut pas oublier qu'aujourd'hui, par exemple, l'éducation civique n'existe plus à l'école.
0: Tout à fait.
1: Ça dure très longtemps, ça fait très longtemps en fait qu'on nous vend le multiculturel tout en essayant d'effacer à côté de ça notre propre culture. Il faut pas oublier que je l'ai moi-même dit que j'avais honte d'être française et malheureusement je n'ai pas eu la chance de tomber sur des personnes qui auraient pu me demander d'approfondir ce sujet. Puisqu'en fait, à ce moment-là, j'aurais compris que c'était purement un copier-coller de ce qu'on m'a enseigné. Et finalement, dans le fond, c'était complètement faux, puisque comme beaucoup de gens, en fait, je suis passionnée par certains éléments de la culture française, notamment dans mon cas, par l'écriture, hein, par la littérature française.
0: Si je peux me permettre, on le ressent beaucoup en regardant vos vidéos sur Insta, par exemple, Instagram.
1: Oui, tout à fait. C'est un vrai bonheur pour moi. C'est quelque chose de passionnant Autant par la prose que par la littérature qui a bercé mon enfance, hein, les poèmes. J'ai beaucoup lu Jules Verne. J'ai grandi avec les fables de La Fontaine, entre autres. Et tout ça est d'une beauté extrême, en fait. C'est quelque chose qui régit tout simplement notre existence, hein. Le simple fait de communiquer est une preuve qu'on est rattaché à un peuple, tout simplement, et à une langue. Et il n'y a pas que le langage français, hein. Je pense que beaucoup de gens me rejoignent sur ce sujet. La cuisine française, on est quand même réputé dans le monde entier pour ce talent extraordinaire. Et là encore, on voit qu'il y a une volonté d'effacer un petit peu cet art extraordinaire, puisque aujourd'hui, on est entouré de fast-food, malheureusement. Alors, techniquement, on pourrait dire qu'il y a de la place pour tout le monde, mais on voit bien quand même qu'il y a une tentative d'effacer coûte que coûte tous ces aspects de la France, tout simplement. Et c'est ça qui est triste au bout du compte.
0: Lucas, ça passe très vite. Juste en 1 minute, en tant que femme visible dans un combat parfois rude, rencontrez-vous des difficultés particulières? Bon, vous avez évoqué quand même certaines justement difficultés. Malgré tout, d'où tirez-vous l'espoir que la France puisse se relever?
1: Alors, tout ça vient en vérité des retours que j'ai sur mes vidéos. Je reçois énormément d'amour. Alors, je suis quand même passée de gauche à droite suite à cette épreuve difficile que j'ai traversée de me faire agresser chez moi. Et lorsque j'en ai discuté pour la première fois sur les réseaux, les gens qui ne sont pas de gauche m'ont accueilli à bras ouverts, m'ont apporté énormément de soutien et pour moi c'est un véritable moteur. Ça me prouve qu'en vérité, ce combat est louable et justifié et en fait, on est tous là tout simplement pour sauver la France et préserver notre belle culture, tout simplement.
0: Eh bien écoutez, merci beaucoup pour tous ces mots. Rappelez-nous simplement où, comment rejoindre les citoyens patriotes pour le coup.
1: Alors, nous avons le site lescitoyenspatriotes.org où les gens peuvent nous rejoindre soit en adhérant, soit en devenant militant, soit en postulant en tant qu'ambassadeur ou ambassadrice. Et il y a aussi toute la partie commerce où les gens peuvent nous soutenir tout simplement parce que, étant donné que notre combat se fait, on va dire, gratuitement, hein, notre volonté. Et là, sans soutien, c'est une belle façon de nous apporter donc du soutien et de nous permettre bah, de pouvoir agir justement dans le quotidien, pouvoir agir sur le terrain.
0: Bien écoutez, Luca, merci du fond du cœur d'avoir été avec nous aujourd'hui sur Radio Courtoisie.
1: Merci à vous.
0: Et vous nous avez montré donc une femme bretonne visible et déterminée peut incarner à elle seule ce que la France a de plus beau, hein, le courage, la fierté et la volonté de reconquête, hein, de la parole en ligne à l'action sur le terrain, de la Bretagne comme bastion jusqu'à l'appel lancé à toute la jeunesse patriote. Votre parcours est un véritable signal d'espérance en 2026.
1: Merci.
0: Et puis la Bretagne, hein, montre la voie, hein, d'autres régions suivront, la reconquête est en marche. Donc Alouka, la patriote, vous êtes une fierté bretonne, hein, on peut le dire, et une fierté française. Et nous vous souhaitons force et protection dans ce combat parfois rude.
1: Merci à vous, merci pour
0: Un
1: votre
0: grand
1: présence.
0: plaisir. 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À mercredi prochain et bonne semaine.

0: Et on retrouve mercredi prochain Jean-Étienne Poza pour le prochain RC Mag. Et sachez que l'émission d'aujourd'hui sera rediffusée mardi à 16h30. Dans un instant, en direct, Restons Courtois ce soir, dirigé par Arthur de Vatrigan. En invité et en première partie, nous accueillerons l'historien Christophe Dickès pour son livre Le Christianisme, une religion d'historien, l'occasion de revenir sur l'héritage de Marc Bloch. Et en deuxième partie, un décryptage cinématographique avec Damien Ziegler, retour sur le chef-d'œuvre Les Oiseaux d'Alfred Hitchcock, suivi d'une analyse sur la résurgence et l'apogée du western au XXIe siècle. 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Tout de suite et en direct, Restons Courtois, dirigé ce soir par Arthur de Vatrigan. Sachez que vous pouvez intervenir au cours de cette émission par téléphone au 01 46 51 00 85 ou également par courrier électronique à courtoisie@rc.fr. Une très bonne écoute à tous sur Radio Courtoisie, il est 17h30.
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11: Bonjour à tous, il est 17h30, bienvenue dans Restons Courtois, l'émission de débat de Radio Courtoisie, chaque jour en direct de 17h30 à 19h30. Au programme de cette émission, deux invités. Nous recevons tout d'abord l'historien Christophe Dickès, qui vient de publier Le Christianisme, une religion d'historien aux éditions Salvator. Le Christianisme ou une religion d'historien, c'est une phrase de Marc Bloch. Marc Bloch qui va... malgré lui, rentrer en Panthéon le 23 juin prochain. À 18h30, nous parlerons cinéma, puisque nous recevrons Damien Ziegler, qui est critique de cinéma, essayiste, auteur de nombreux livres publiés aux éditions Leitmotiv. On parlera de son dernier livre, Les Oiseaux d'Alfred Hitchcock, L'Apocalypse n'est pas pour demain, puis on évoquera aussi d'autres de ses essais, notamment le western au XXIe siècle, un l'apogée d'un genre. Je vous rappelle, chers auditeurs, vous pouvez évidemment participer à l'émission, poser vos questions à nos invités, par téléphone et par courriel. Et puis, pour m'accompagner aujourd'hui, les princes de la réaction, notamment celui qui fait peur et qui effraye, Quentin Dupieux, Marc Aubrégon. Marc Aubrégon, bonjour.
13: Bonsoir.
11: Et Rémi Carlu. Rémi Carlu, bonsoir.
14: Bonsoir, Arthur.
11: Alors, Christophe Dickès, bonjour.
15: Bonsoir, Arthur.
11: Merci d'avoir accepté notre invitation.
15: Merci pour cette invitation.
11: Vous êtes historien, docteur en histoire contemporaine Paris 4 à la Sorbonne, spécialiste du catholicisme, de la papauté et de Jacques Bainville, évidemment. Vous avez fondé, je le rappelle, Storia Voce, première radio web consacrée exclusivement à l'histoire. Vous êtes auteur d'une quinzaine d'ouvrages. On peut citer le Dictionnaire du Vatican du Saint-Siège.
15: Oui.
11: Une dizaine ?
15: Oui.
11: Une dizaine.
14: C'est déjà généreux.
11: Pas mal. Ça fait presque 15, une dizaine. Donc, je disais, une dizaine d'essais, d'ouvrages, dont le Dictionnaire du Vatican du Saint-Siège chez Robert Laffont, Saint-Pierre, le mystère et l'évidence couronné par l'Académie française, ou encore Pour l'Église, ce que le monde lui doit chez Perrin. Et donc, vous revenez aujourd'hui avec Le Christianisme, une religion d'historien, chez Salvator, un livre qui part d'une phrase, celle que Marc Bloch a écrit peu avant d'être fusillé par les nazis en 44. Et donc vous analysez, éclairez cette phrase et vous nous proposez également quelques textes pontificaux de Léon XIII, Pie XII, Paul VI ou encore Jean-Paul II. Mais avant d'entrer dans le vif du sujet, nous avons une petite tradition dans cette émission, c'est celle de passer nos invités à la question.
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20: Ah, c'est comme ça, nous avons les moyens de vous faire parler.
11: Christophe Dickès, parce que vous avez rendu vos papiers à l'heure dans l'incorrect, vous allez au paradis. Vous préférez une fontaine à champagne ou un arbre à saucisson ?
15: Oh, c'est le paradis quand même, une fontaine à champagne avec du ruinard rosé, ce serait parfait.
11: En plus, il est exigeant. Au purgatoire, ça c'est si vous rendez pas vos papiers à l'heure. Qu'y a-t-il de pire ? Lire pendant 3 siècles tout Edgar Morin ou écouter pendant 3 siècles un podcast de Pascal Blanchard ?
15: J'avoue que... plutôt Pascal Blanchard, parce que on peut pas faire semblant de ne pas lire, tandis que...
11: Ah, le purgatoire, on peut pas faire semblant.
15: Et écouter un podcast, on peut faire semblant d'écouter, en fait, et penser à autre chose.
11: Quel pape auriez-vous aimé interviewer ?
15: Alors, j'ai eu la chance de rencontrer en 2014, dans un entretien privé, Benoît XVI, et j'aurais rêvé écrire un livre sous forme d'interview avec lui. Donc, c'est un personnage absolument fascinant qui a travaillé à l'intelligence de la foi. Et je crois que c'est essentiel. Michel Zinc disait que le plus grand danger du christianisme, c'est son anti-intellectualisme. On ne peut pas se contenter de la foi seule. Il faut avoir une foi raisonnée, il faut avoir une foi éclairée, oui, par la raison, par l'intelligence. Il y a une intelligence chrétienne et c'est ce qu'il y a de plus beau.
11: Quel serait le saint patron idéal pour un historien ?
15: Alors, en fait, c'est Eusèbe de Césarée. Donc, Eusèbe de Césarée, les gens ne le connaissent pas.
11: Ah, n'en parlez pas tout de suite. Voilà. C'est au programme.
15: Mais je vous le dis quand même, c'est que bon, sa sainteté, elle est pas avérée. Il était dans le calendrier. Il a été supprimé par Grégoire XIII. Grégoire XIII, nous sommes au XVIe siècle. Et il est resté dans l'église syriaque, dans l'église éthiopienne, dans l'église arménienne. Donc Eusèbe de Césarée, on va dire pour faire court et schématiquement, est à l'histoire de l'église ce que Michelet est à l'histoire de France.
11: Alors justement, vous devez repasser votre thèse. Vous préférez Michelet ou Brodel comme directeur ?
15: Comme je suis un passionné, il ne faudrait pas que je m'associe avec, comme disait Maurras, un homme qui pense avec son cœur, à savoir Michelet, et donc voudrait mieux que ça soit Brodel.
11: Votre meilleur souvenir d'émission sur Storia Voce ?
15: Alors, c'est précisément en fait cette question des liens de la foi et de la raison. C'est une émission que j'ai enregistrée. Il suffit que j'en parle pour que j'ai un trou. Sébastien Morlet, voilà, qui est professeur à la Sorbonne à Paris 4 et qui a écrit un merveilleux petit livre aux belles lettres qui s'appelle Les chrétiens et la culture et qui montre ce moment absolument essentiel dans l'histoire de l'intelligence chrétienne où les chrétiens se posent la question de savoir si est-ce qu'on doit intégrer la philosophie, la rhétorique, en fait l'ensemble du savoir antique au christianisme. Il y a une minorité qui pense que non. Seule la foi suffit, et une majorité, les pères de l'Église, qui pensent que c'est très important que d'intégrer l'intelligence profane pour éclairer la foi.
11: Et votre pire souvenir d'émission ?
15: Le pire souvenir, il y en a deux. C'est quand les problèmes techniques se multiplient. Donc je l'ai eu très récemment où une salle d'enregistrement a planté, puis on est allé dans une deuxième salle et dans la deuxième salle ça a planté également et voilà. Donc je suis très embêté. Mais ça c'est voilà le plus embêtant, c'est d'avoir un invité qui donne des réponses très très courtes. Donc vous préparez 20 questions, c'est beaucoup en fait. C'est la moyenne en fait d'une émission. On est entre 15 et 20 questions pour une heure d'émission et en fait au bout de 20 minutes, 25 minutes et eh bien vous retrouvez en plan voilà.
2: Vous ne ferez pas le coup.
15: Non, je ne vous ferai pas le coup parce que j'ai tendance à être trop bavard.
11: Quel est l'événement qu'on commémore trop chaque année ou est celui qu'on a scandaleusement oublié alors, ou qu'on minore ?
15: Alors je vais vous faire une réponse un peu généraliste, c'est-à-dire que je pense qu'on met trop en avant des événements contemporains finalement, de l'histoire contemporaine, surtout du XXe siècle, mais on ne met pas assez en avant finalement ce qui jalonne notre histoire. Il devrait y avoir des journées historiques de l'histoire de France, en fait, de la façon dont elle est constituée. Et alors vous allez me dire, il faut célébrer Clovis, mais on a tendance en fait à oublier que avant Clovis, en fait, il y a eu une certaine conversion, celle d'un empereur Constantin qui dominait aussi les Gaules, et que cet empereur, eh bien, c'est en partie, je dis bien en partie, grâce à lui que l'Empire romain est devenu ce qu'il est devenu. C'est la thèse de Paul Venn. Je sais qu'elle a été contestée par d'autres historiens, comme Marie-Françoise Basselès. Mais bon, voilà, la conversion de Constantin, Théodose, à la fin du IVe siècle, c'est extrêmement important.
11: Quel est le plus gros mensonge historique qu'on enseigne à l'école ?
15: Je pense que l'Église est une force obscurantiste. Il n'y a pas d'autre institution aussi libre intellectuellement. Et d'ailleurs, ça explique finalement sa durée. aussi, c'est que c'est une institution qui prend soin des autres, c'est une institution qui a créé les hôpitaux, qui a créé les universités, qui a donné à penser, et toujours aujourd'hui, on pense grâce à l'Église, et faire croire que c'est une institution obscurantiste, moi les bras m'en tombent à chaque fois, et c'est pour cette raison que j'ai écrit le livre pour l'Église, Ce que le monde lui doit, paru chez Perrin.
11: Et enfin, Mélenchon arrive au pouvoir, vous êtes condamné à mort pour bainvillisme, et puis christiano-friendly, et on vous propose de vous conduire au bûcher en musique. Quelle musique choisissez-vous ?
15: Alors, je vais choisir une femme qui œuvre dans ce qu'on appelle le jazz vocal, c'est Mélodie Gardot. C'est une chanson qui s'appelle Once I Was Loved. Et je vais pas dire l'ensemble des paroles, mais voilà, elle dit en substance, après toutes ces années, où en sommes-nous ainsi amis à nos derniers jours, si nous pouvons nous abandonner, juste nous rappeler que nous avons été aimés, qu'autrefois nous étions beaux, qu'autrefois nous étions aimés.
11: Bravo, merci Christophe Dickès. Alors, passons à votre livre, Le christianisme, une religion d'historien, publié chez Salvator. Donc le christianisme, une religion d'historien, c'est ce qu'écrivait donc Marc Bloch peu avant d'être fusillé. Qu'entendait-il par là ?
15: Alors en fait, le christianisme, une religion d'historien, c'est un mot qui est tiré d'un livre que tous les historiens normalement ont lu, tous les étudiants en histoire ont lu, qui s'intitule Apologie pour l'histoire ou le métier d'historien. Donc c'est un classique, c'est un des livres les plus vendus de Marc Bloch sur le plan international, et il affirme que le christianisme est une religion d'historien dans un contexte assez particulier. Je le cite, car à la différence d'autres types de cultures, l'Occident a toujours beaucoup attendu de sa mémoire et donc de son histoire. Tout l'y portait, l'héritage chrétien comme l'héritage antique. Voilà. Les Grecs et les Latins, nos premiers maîtres, étaient des peuples historiographes, donc qui aimaient l'histoire. Le christianisme est une religion d'historiens, et là c'est extrêmement important. D'autres systèmes religieux ont pu fonder leurs croyances et leurs rites sur une mythologie à peu près extérieure au temps humain. Sous-entendu, les autres religions font reposer l'ensemble de leurs référents sur des mythes. Pour livres sacrés, les chrétiens ont des livres d'histoire. Voilà. Et donc, Marc Bloch était agnostique, Marc Bloch était juif, et il estimait que que si on aimait l'histoire en Occident, c'était en partie grâce à l'histoire antique, enfin au monde antique, mais aussi au christianisme. Et le christianisme cultive cette notion d'histoire. Et il faut aller plus loin, parce que ce que dit Marc Bloch, si vous voulez, c'est que, là aussi je le cite, c'est dans la durée, partant dans l'histoire, que se déroule, axe central de toute méditation chrétienne, le grand drame du péché et de la rédemption. Qu'est-ce que ça veut dire ? Vous avez le péché d'Adam, d'un côté, et la rédemption, grâce à Jésus, grâce à la mort de Jésus sur la croix. Vous avez une temporalité. Et cette temporalité, en fait, est une temporalité qui est attribuée à chaque chrétien sur terre. Et il compare, si vous voulez, le chrétien qui est là pour son salut comme un pèlerin. Et c'est exactement ce que faisait, en fait, ce que traduit l'idée, par exemple, des tombeaux romains que l'on voit au musée du Vatican au IVe siècle, où on voit des pèlerins en marche, et sont des pèlerins en marche qui s'identifient à Pierre, à Saint-Pierre, avec leurs fautes. Et ça, en fait, si vous voulez, que Marc Bloch affirme de cette façon la chose, c'est tout simplement extraordinaire. Il a compris exactement ce qu'était le christianisme. Et je terminerai par là. C'est très important. Pourquoi ? Parce que l'histoire, c'est une notion de temps. Or, le temps, notre temps, est un temps chrétien. Voilà. Le temps antique était un temps cyclique. C'est Ulysse qui revient à Ithaque. Nous, notre temps, le temps chrétien, est un temps, je vais pas dire progressiste, mais chaque chrétien se doit de progresser au fil de sa vie. Il doit mieux faire que ce qu'il a fait hier ou aujourd'hui dans la progression vers son salut. Et ça, c'est une notion que développe par exemple un Eusèbe de Césarée qu'on a évoqué et qui révolutionne littéralement la conception du temps. Et les premiers à s'attribuer cette conception progressive du temps, la première institution à faire du temps une valeur, ce sont les moines. Voilà. Et c'est pour cette raison que les moines ont besoin de contrôler le temps et de garder le temps, d'avoir les heures, en fait, ce qu'on appelle les heures canoniques, et de prier à heure fixe. Il y a un temps pour travailler, il y a un temps pour prier, et il y a un temps pour se reposer. Les heures sont une invention des Mésopotamiens. En revanche, la première institution dans l'histoire de l'humanité à faire du temps une valeur, ce sont les moines. Et aujourd'hui, nous faisons du temps une valeur. Si j'étais arrivé en retard à votre émission, vous me l'auriez reproché. On ne peut pas accepter une personne qui arrive en retard. Et les marchands eux-mêmes se sont appropriés cette notion de valeur dans le temps, puisqu'on dit que le temps, c'est de l'argent.
11: Est-ce qu'il n'y a pas une autre dimension qui serait celle de la vérité? Parce que vous expliquez une chose assez essentielle, c'est que l'histoire n'est pas que la transmission, l'histoire n'est pas que l'explication de la vie des hommes, l'histoire c'est la quête de la vérité.
15: Exactement, c'est-à-dire que et j'ai établi une sorte de lien entre Benoît XVI, dont la devise était coopérateur de la vérité. J'ai travaillé longtemps sur Benoît XVI, mais aussi Marc Bloch, qui était obsédé par la vérité. Dans son testament spirituel, il rappelle les liens de notre civilisation avec le monde judaïque et le monde chrétien, mais il dit que voilà, il a en horreur, il considère comme une lèpre le mensonge. Voilà. Et l'historien, c'est l'histoire, c'est celui qui enquête. Et donc l'enquêteur, c'est celui qui est en quête de vérité, ni plus ni moins. Et on a retrouvé en Allemagne, en fait l'Allemagne a rendu à la famille de Marc Bloch des livres qui avaient été spoliés, puisque c'est 30 000, il avait une bibliothèque, je crois, de 30 000 ouvrages. Je fais peut-être une erreur dans le chiffre, mais ces 30 000 ouvrages ont été confisqués dès l'arrivée des nazis à Paris et ont été envoyés pour certains en Allemagne. Et un historien sans sa bibliothèque, c'est un homme nu en fait. Comment on a pu reconnaître ces ouvrages? Parce que ces ouvrages portaient un ex-libris. Cet ex-libris représente un homme qui est en train de moudre le raisin. Donc c'est un vigneron. Et en dessous, il y a cette devise « Veritas vinum vitae », la vérité et le vin de la vie. Voilà.
11: Marc Aubrégon.
2: Quelle serait pour vous, alors du coup, la différence principale entre un historien antique, mettons Polybe par exemple, qui avait justement réfléchi au fameux cycle des régimes, et un historien chrétien?
15: Eh bien, c'est une excellente question. C'est-à-dire que, en fait, l'historien antique, il se met en valeur dans son récit. L'historien chrétien, il va se mettre en retrait, en tous les cas dans les premiers siècles. Et c'est ce que j'évoque dans mon livre, c'est que l'histoire est au service de la théologie. Voilà. La science maîtresse, c'est la théologie. Et c'est pour cette raison qu'apparaît ce que l'on appelle les hagiographes. Voilà. Un Eusèbe de Césarée, que fait Eusèbe de Césarée?
11: Eusèbe de Césarée, on est à quelle époque?
15: Eusèbe de Césarée, nous sommes au 3e siècle. Et Eusèbe de Césarée écrit une histoire de l'Église qui fait encore autorité. Quand je dis qu'elle fait autorité, c'est qu'elle nous permet, par exemple, j'ai travaillé sur Saint-Pierre, grâce à Eusèbe de Césarée, nous savons que nous avons une preuve scripturaire de la présence de Pierre à Rome. Donc Eusèbe de Césarée, c'est l'histoire de l'Église, c'est 5 tomes hein, aux éditions des sources chrétiennes, avec un tome, rien qu'un tome, avec l'ensemble des mentions de l'index, index des lieux, index des personnes. Donc c'est un personnage extrêmement important. Il meurt en 265. Eusèbe de Césarée, que fait-il? Eusèbe de Césarée, il fait à l'histoire ce que Origène, qui est un autre père de l'Église, fait à la Bible et aux Bibles. C'est-à-dire qu'il met en parallèle les différentes Bibles hébraïques, la Septante, etc. Et les textes du Nouveau Testament. Et en fait, Eusèbe, lui, il établit ce qu'on appelle les premières chronologies. Voilà. Et donc, grâce à Eusèbe, par exemple, nous savons qui sont les gagnants des Jeux Olympiques en Grèce. Voilà. Et donc, il va à la recherche de documents et il établit des chronologies et il met en parallèle la civilisation antique, la civilisation mésopotamienne, la civilisation grecque, la civilisation latine, et l'ensemble des chronologies se rejoignent en un seul point, qui est la naissance du Christ. Voilà. Donc, là encore, on a une perception en quelque sorte progressive de l'histoire, c'est-à-dire que l'histoire doit atteindre un point, et ce point, c'est le Christ.
13: Rémi Carlu.
14: Oui, ce qui est passionnant de votre ouvrage, je trouve, c'est vous montrer les différentes strates de cette longue histoire chrétienne et donc de l'élaboration d'une méthode historique jusqu'à ce qu'on arrive à la méthode actuelle par des théologiens essentiellement. Il y a une figure qui m'a beaucoup intéressé, c'est Pierre le Mangeur. Alors déjà avec un nom extraordinaire, racontez-nous justement quels sont les apports de ce Pierre le Mangeur et notamment de son Historia Scholastica dont vous dites qu'elle est un jalon absolument essentiel de cette historiographie chrétienne.
15: Alors effectivement, et on voit que l'histoire médiévale a un rôle absolument essentiel dans l'intelligence, en fait. Ce qu'on appelle la scolastique, en fait. Le doute est le fondement de la recherche. Et c'est la scolastique, donc ce sont les écoles des villes, à l'époque médiévale, 11e, 12e siècle, qui crée la critique, qui donne le sens critique. Pierre le Mangeur, nous sommes au 12e siècle, il s'appelle le Mangeur, non pas parce qu'il mangeait, mais tout simplement parce qu'il dévorait des livres. Voilà. Et Pierre le Mangeur est considéré comme le magister in historis, le maître en histoire, par excellence. Qu'est-ce qu'il fait? Eh bien, il veut décrire l'histoire biblique. En fait, vous avez un texte, la Bible, et vous avez plusieurs sens à donner à la Bible. Et le premier sens qu'il faut donner à la Bible, c'est découvrir le sens littéral. Pas prendre littéralement les choses. Au contraire, c'est lire telle chose et les considérer à la lumière de l'histoire. Et ce que fait Pierre le Mangeur, là aussi, autre idée reçue, on croit que le Moyen-Âge est antisémite, etc. Mais un Pierre le Mangeur, qui est originaire de Troyes, travaille avec l'école hébraïque de Troyes, justement pour mieux comprendre l'époque du Christ. Voilà. Et donc, ce que fait Pierre le Mangeur, c'est qu'il utilise ce qu'on appelle la méthode comparative. Il inscrit l'histoire biblique dans l'histoire des civilisations, dans l'histoire de l'humanité entière, et il utilise une véritable méthode critique. Il l'explique et il contextualise. Donc, c'est là, et c'est ce qu'explique très bien l'historien Bernard Guenet, que je citais tout à l'heure, Bernard Guenet qui est ce grand médiéviste, Bernard Guenet montre bien que c'est au 11e ou au 12e siècle qu'on a les sources, en fait, de la discipline historique telle qu'elle sera développée à l'époque moderne. L'histoire, je viens de le dire, était au service de la théologie. Avec Pierre le Mangeur, elle est toujours au service de la théologie, mais il y a beaucoup plus d'exigences dans l'étude des sources, dans la connaissance des autres civilisations, etc. Bref, il y a une volonté un peu encyclopédique. Vous me parliez d'Edgar Morin tout à l'heure. Edgar Morin, un de ses avantages, ou en tous les cas une de ses grandes idées, c'est la transdisciplinarité. Aujourd'hui, on est dans le monde de la spécialité. Et moi, la spécialisation a du bon, mais il faut pas simplement faire que de la spécialisation. Et le propre des hommes du Moyen-Âge, des intellectuels du Moyen-Âge, c'est qu'ils étaient forts en théologie, en astronomie, en mathématiques. Ils avaient une pluridisciplinarité que louait Edgar Morin, que nous n'avons plus aujourd'hui. Et cette pluridisciplinarité, eh bien, faisait des hommes à proprement exceptionnels.
11: Alors justement, comme vous parlez de pluridisciplinarité, on croise un autre personnage dans votre ouvrage, c'est John Henry Newman. Le premier, comme vous le rappelez, l'a dit Benoît XVI, à penser la théologie historiquement.
15: Oui, c'est extrêmement important, c'est que il y eut un temps où la théologie, en fait, c'est une sorte de pensée conceptuelle, et qui manquait d'incarnation. Et donc, ce que fait Newman, repris par Ratzinger, mais repris aussi par plusieurs penseurs du début du siècle, Congar, Danielou, etc., ce sont des hommes qui veulent éclairer la théologie avec l'histoire. Voilà. Et en fait, c'est un peu renversé par rapport à ce que je disais au début. C'est qu'au début, c'est l'histoire qui était au service de la théologie. Là, c'est être moins au service, c'est comprendre la théologie médiévale, la théologie de l'Antiquité tardive, avec l'histoire. Avec l'histoire. Donc, comprendre l'histoire pour mieux éclairer la théologie et les concepts intellectuels qui étaient développés à cette époque-là. Donc là, bien évidemment, avec Newman, avec Ratzinger, on est dans du haut niveau intellectuel, on est dans ce que j'appelais tout à l'heure l'intelligence de la foi. Mais c'est une des grandes révolutions intellectuelles, c'est de faire en sorte d'éclairer la théologie grâce à l'histoire.
13: Rémi Carlu.
14: Oui, dans votre ouvrage, vous commentez, puis vous reproduisez aussi les textes de plusieurs papes sur les rapports entre la foi et l'histoire, donc de Léon XIII à Benoît XVI, disons. Et ce qui est très intéressant, je trouve, quand on les met en parallèle, c'est que tous parlent d'histoire, mais tous parlent d'histoire d'une manière différente en fonction de leur contexte historique.
15: Exactement.
14: Comment, justement, le discours sur l'histoire de l'Église à cette période récente a-t-il évolué en fonction de nos modes de pensée et notre rapport au monde ?
15: Alors c'est extrêmement intéressant parce que j'ai essayé de faire, alors toute proportion gardée, mais Léon XIV vient de publier une encyclique et il fait l'histoire de la doctrine sociale de l'Église, donc de Léon XIII jusqu'à François. Et donc moi j'ai pas la prétention de le faire, en tous les cas je mets en avant les différents textes majeurs consacrés à l'histoire de Léon XIII jusqu'à François, parce que le dernier texte officiel du pape François, c'est un texte sur l'histoire dont on a malheureusement peu parlé. Ce qui montre d'ailleurs que l'histoire est un peu mise de côté, même au sein de l'Église, même au sein des autorités de l'Église, ce que je regrette dans mon livre Pour l'Église, ce que le monde lui doit. On va dire, il y a une grande idée, c'est que Léon XIII ouvre les archives du Vatican pour permettre aux catholiques de défendre l'histoire de l'Église, qui est attaquée notamment par la recherche historique protestante. Ça peut être considéré comme une réaction, mais c'est pas une réaction, c'est un renouvellement, puisque je tente d'expliquer dans mon livre que l'étude de l'histoire et la connaissance de l'histoire est intrinsèquement liée à l'histoire du christianisme. La grande méthode historique, c'est ce qu'on appelle le Re Diplomatica de Mabillon, de Don Mabillon, c'est un bénédictin, et Marc Bloch disait, 1681, que c'était un des plus grands moments de l'histoire de l'intelligence humaine. Je reviens au pape, Léon XIII ouvre les archives pour précisément répondre à la critique protestante et pour permettre aux historiens de développer. Et là, c'est, si vous voulez, j'ai utilisé un terme anglais, c'est un développement absolument incroyable de l'intelligence chrétienne, où vous avez la fameuse histoire de l'église de Fichet Martin, alors qui pour certains aspects est dépassée, mais pour d'autres reste très très au fait des choses, des actualités, réaction défensive. Aujourd'hui, les textes de Jean-Paul II, le texte de Benoît XVI sont des textes qui sont des textes de défense, non plus de l'histoire de l'Église, mais de l'histoire tout court. Pourquoi ? Parce que dans la civilisation consumériste, individualiste dans laquelle on vit, où on veut retirer nos racines, c'est même plus l'histoire de l'Église qu'il faut défendre, c'est l'histoire tout court.
13: Rémi Carlu.
14: Oui, dans cette histoire, il y a un épisode vraiment marquant, je trouve, c'est le Paris de Pie XII qui part à la recherche de Saint-Pierre. Vous pouvez nous raconter rapidement cet épisode et le contexte dans lequel il est.
15: C'est simple, c'est que comment, en 1939, le pape Pie XI souhaite être enterré à un endroit bien particulier de la basilique, dans la crypte. Et pour ce faire, il était nécessaire de baisser un peu le sol. Et donc, vous avez les Sanpietrini, qui sont les ouvriers du Vatican, qui commencent à travailler et le sol. Et là, le sol s'effondre et ils voient une corniche d'un tombeau romain. Nous sommes en 1939, et en pleine guerre, la guerre commence. Et donc, ils voient la corniche d'un tombeau romain. Et donc, il demande à Pie XII, que fait-on ? Voilà. Et là, pendant des nuits et des nuits, dans le plus grand secret, eh bien, ils vont absolument déblayer l'ensemble des tombeaux romains pour aller aussi à la recherche de la tombe de Saint-Pierre. Et cette tombe sera finalement retrouvée et proclamé comme retrouvé par Pie XII. Après, il y aura des recherches, parce que la tombe est une chose et les ossements en sont une autre, surtout en archéologie. Et c'est Paul VI qui annoncera avoir retrouvé les ossements de Saint-Pierre. On peut dire qu'aujourd'hui, il y a une très forte probabilité, même si on n'a pas une certitude à 100%, que les os de Saint-Pierre qui sont visibles dans la visite, au cours de la visite du tombeau de Pierre, eh bien, à Saint-Pierre, eh bien, sont ceux du premier apôtre. Et donc, il y avait un risque.
14: Oui,
15: il y avait un risque. C'était un risque pour Pie XII. Que se serait-il passé s'ils n'avaient rien trouvé, en fait? Et donc, ce qui montre la recherche de la vérité, on en est toujours là. Voilà. Et Dom Mabillon a écrit un livre sur les saints et sur les reliques, parce qu'il veut que les vénérations des reliques soient liées à une réalité et à une vérité. Il faut absolument que les reliques soient authentifiées. Et donc, il a toute une série de paramètres, qui est un terme ultra contemporain, mais pour authentifier une relique. Et il en fait une sorte de vade-mecum sur l'authenticité des reliques, la recherche de la vérité.
11: Vous êtes toujours dans Restons Courtois, l'émission de débat de Radio Courtoisie. Nous recevons l'historien Christophe Dicques qui publie Le christianisme, une religion d'historien. Il n'y a pas que les historiens qui recherchent la vérité, les journalistes essayent aussi, les médias normalement c'est un peu aussi leur rôle. Et Radio Courtoisie essaye tant bien que mal, mais vous savez que pour continuer à cette quête de vérité, nous avons besoin de vous. Écoutez ce petit message et on se retrouve tout de suite après.
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11: Vous êtes toujours dans Restons Courtois, l'émission de débat de Radio Courtoisie. Nous recevons l'historien Christophe Dicques. On parle d'histoire, on parle de christianisme, parce qu'il publie Le christianisme, une religion d'historien, une phrase écrite par Marc Bloch, qui va entrer au Panthéon, le 23 juin prochain, écrite quelques jours avant d'être fusillé par les nazis en 1944. Mais vous savez également qu'à 18h, c'est la chronique de Rémi Carlu. Et alors, Rémi Carlu, cher Rémi, vous avez sans doute apprécié la victoire de l'équipe de France hier soir, l'équipe de France de football, pour son match d'ouverture face au Sénégal. Mais plus largement, quel regard portez-vous sur ce début de Coupe du Monde ?
14: Écoutez, ce début de compétition me laisse un peu morose, faute d'un engouement et d'une magie qui sont pour l'instant restés aux vestiaires. Organiser la plus grande compétition de football au pays du soccer, c'était déjà un pari un peu baroque. Conséquence, on doit subir des horaires absurdes qui nous empêchent d'être tout à fait immergés dans la compétition. Et puis, il y a ce format élargi auquel je ne me fais pas. Pour la première fois, la Coupe du Monde est passée de 32 à 48 équipes, soit près d'un quart des sélections nationales. Ajoutez à cela que les trois pays organisateurs, États-Unis, Mexique, Canada, étant qualifiés d'office, le continent américain a pu attribuer des places au Curaçao, à Haïti et au Panama, et vous vous retrouvez, faute d'équipes suffisamment compétitives, avec des phases de poule franchement insipides. La véritable compétition commencera en seizième de finale. Certains argueront de la belle histoire pour les joueurs de ces petites nations, comme ce gardien du Cap-Vert qui a acquis une renommée mondiale suite à sa prestation héroïque face à l'Espagne. Soit. Mais à la réflexion, ces pays ne sont que la chair à canon pour les grosses sélections et des faire-valoir commerciaux qui permettent de multiplier les matchs et de maximiser les droits télé. La Coupe du Monde, dont l'accès s'en trouve ainsi facilité, perd au passage de cette rareté, de cette sacralité qui me la faisait regarder enfant avec des rêves plein la tête. Ajouté à cette multiplication de matchs sans intérêt, donc ces pauses fraîcheurs qui ne sont qu'un prétexte pour placer des encarts publicitaires au milieu de chaque mi-temps, et voilà la Coupe du Monde transformée en une vulgaire machine à fric. Merci Gianni.
11: Je sens venir votre diatribe contre la FIFA et son président Gianni Infantino.
14: Mais comment pourrais-je y résister ? Chaque jour en fait la démonstration, la FIFA est devenue une officine à la botte du pouvoir américain jusqu'au grotesque. Quand on refait l'historique, le dossier est franchement accablant. Accusé d'avoir été élu président grâce aux ailes états-uniens en 2016, Infantino avait poussé, 2 ans plus tard, pour que les Nord-Américains obtiennent l'organisation de cette Coupe du Monde 2026 face au Maroc, au motif qu'ils étaient plus susceptibles de remplir les caisses de la FIFA. En 2025, après avoir assisté en grande pompe à l'investiture de Donald Trump, Infantino ouvrait un bureau de la FIFA dans la Trump Tower à New York. En décembre dernier, il remettait au même Trump le prix de la paix de la FIFA, sans même en avoir informé ses propres collaborateurs. Trump avait raté le Nobel, aucun problème, son ami Gianni était là pour créer sur mesure une récompense de substitution en chocolat afin de saluer, je cite, « les actions exceptionnelles et extraordinaires du président américain pour promouvoir l'unité dans le monde ». Depuis le début de la compétition, les États-Unis multiplient les restrictions abusives de visa, touchant arbitres, joueurs et supporters issus de pays aussi divers que le Sénégal, l'Écosse ou l'Uruguay. Alors les Américains ont bien le droit de restreindre l'accès à leur territoire, bien sûr, mais pourquoi diable organiser, dans ce cas, le plus grand événement sportif au monde ? Du calme, détendez-vous, rétorquait Infantino, qui lui n'y voit rien à redire. Dernière décision en date, il a autorisé Trump à déroger au protocole pour soulever le trophée avec le futur vainqueur de la Coupe du Monde, comme il l'avait fait lors de la victoire d'un vénérable club anglais en finale de Coupe du Monde des clubs il y a un an. Normalement tenu à la neutralité politique, Infantino est devenu le pantin, pour ne pas dire la putain, de Trump. Et voilà, la plus puissante organisation de football mondial, censée rassembler les peuples, mise au service du soft power états-unien. Et tout ça pour l'argent, rien que pour l'argent.
11: Vous voulez dire qu'en plus d'être ennuyeuse, la Coupe du Monde se réduirait à une grande messe commerciale ?
14: En partie, mais pas totalement non plus. Ces détracteurs que je sais nombreux dans les rangs de la droite nationale voudraient en faire l'exemple type du gloubi-boulga globaliste, non sans quelques solides arguments. Et pourtant, que voit-on si l'on prend la peine d'allumer sa télévision ? Des joueurs venus des quatre coins de la planète pour représenter leur nation, des supporters arborant fièrement leurs couleurs et chantant leur hymne à tue-tête. Pour peu que l'on adopte un regard panoramique, il y a là non une nouvelle tour de Babel, mais au contraire une célébration de la diversité et chantant leur hymne à tue-tête. Pour peu que l'on adopte un regard panoramique, il y a là non une nouvelle tour de Babel, mais au contraire une célébration de la diversité de la création un peu à la

0: Véritablement collective, ou celle de nos élites, qui ont condamné toute forme de fierté nationale au moins depuis 50 ans.
1: Pour qu'il y ait un sentiment national, encore faut-il qu'il y ait nation. Qu'avez-vous pensé de la déclaration de l'ancien Premier ministre sénégalais qui déclarait à propos du match d'hier que, je cite, « quel que soit le vainqueur, c'est l'Afrique qui aura battu l'Afrique ».
0: Bien, difficile de ne pas y voir une tentative un peu grossière de déstabilisation sénégalaise avant un match crucial. Sur le fond, 16 des 26 joueurs retenus par Didier Deschamps comptent au moins un parent ou grand-parent né sur le continent africain, parmi lesquels 4 ont une ascendance algérienne. On appelle ça l'Empire français, ou plutôt les conséquences piteuses de son démembrement. Cette polémique récurrente sur l'origine des joueurs vient du déséquilibre manifeste en équipe de France entre Français de souche et Français de greffe. Ce déséquilibre, évidemment problématique, a ses explications, importance du foot dans les banlieues, densité de recruteurs dans les grandes agglomérations, etc. Mais n'ôte en rien à ces derniers leur nationalité française. Ce serait leur prêter, à cause du contexte inflammable de nos banlieues, des velléités sécessionnistes qu'ils n'ont a priori pas formulées, ce qui serait un cas manifeste d'injustice. Ces joueurs ne sont pas responsables de notre histoire, ni de notre politique d'immigration et de nationalité. S'ils ne descendent pas majoritairement du peuple historique, ils sont bien français jusqu'à preuve du contraire, et c'est bien à la gloire de la France qu'ils travaillent lors de cette Coupe du Monde. Alors que la gauche considère que tout est politique, la droite pratique normalement la distinction des ordres. La politique n'est pas la culture, qui n'est pas la science, qui n'est pas la gastronomie, qui n'est pas le sport. La grande erreur serait par symétrie de céder à l'instrumentalisation politique du sport que la gauche pratique de manière intempestive et insupportable. Jugeons donc le football pour des raisons footballistiques, félicitons-nous de former les meilleurs joueurs du monde, émerveillons-nous de leurs fabuleux talents, le temps de la politique viendra.
1: Merci Rémi Carlu, je reconnais que les horaires un peu étranges sont assez agaçantes, mais ont quelques avantages, notamment lorsque l'Algérie joue et le match est diffusé à 3h du matin et qu'ils se prennent une pile face à l'Argentine, merci les Argentins, bah ça nous évite quelques festivités habituelles, des émeutes, les vandalismes, les pillages, les attaques contre les flics. Christophe Dikès, la babale, ça vous parle?
2: Ah oui, complètement, ouais.
1: Ah, très bien. Donc vous regardez, vous aussi, les matchs à 22h, 3h du matin et 6h du matin.
2: Alors non, je regarde pas les matchs à 6h du matin ou à 3h du matin, mais je suis ça de très près. Vous avez à la fois un fan de l'équipe de France et un fan du Paris Saint-Germain.
1: On oubliera la dernière. Sans transition, parlons de Marc Bloch, parce que je rappelle votre ouvrage, évidemment, j'ai plus le titre ici, « Le christianisme, une religion d'historien », donc aux éditions Salvator, qui est une phrase écrite, il est ici. Chers auditeurs, comme ça vous le voyez, et évidemment, vous allez l'acheter. Une phrase donc écrite par Marc Bloch quelques jours avant s'être fait fusiller par les nazis. Donc Marc Bloch qui va entrer au Panthéon le 23 juin 2026. Je ne sais pas si c'est vraiment lui rendre service, parce qu'il y a quand même une palanquette celtique qui y repose. Mais c'est ainsi. Alors peut-être revenir sur Marc Bloch. Donc on entend beaucoup parler ces derniers temps, mais peut-être qu'on ne connaît pas très bien l'homme. Alors historien, mais pour ceux qui ne le connaissent pas, pouvez-vous nous en dire plus?
2: Alors peut-être avant de parler Marc Bloch, il y a le pourquoi de ce livre quand même. C'est que je pense que les chrétiens doivent se réapproprier leur histoire. D'abord parce que le christianisme est une religion d'historien. Saint Luc est considéré comme l'historien par excellence, est considéré il utilise un prologue à l'évangile qui est exactement le même prologue, le même type d'introduction en quelque sorte qu'utilisaient les historiens antiques. Ça c'est le premier point. Mais les chrétiens doivent aussi se réapproprier leur histoire au nom de ce que Marc Bloch justement appelait la solidarité des âges. La solidarité des âges, c'est qu'on doit en fait beaucoup aux gens du passé. C'est pour ça qu'on doit avoir la culture des hommes du passé. Quand Odon de Cluny, abbé de Cluny, décide d'instaurer une fête des morts avant la Toussaint, c'est précisément dans le but de rendre hommage aux hommes du passé. Et rendre hommage aux hommes du passé, c'est cultiver ce qu'ils ont fait de bien. Et les hommes du Moyen-Âge regardaient d'abord ce qu'il y avait derrière eux, en fait, avant de regarder ce qu'il y avait devant eux. C'est pour cette raison qu'il y a une phrase de Bernard de Chartres, qui était un intellectuel du XIIe siècle, qui disait « Nous sommes tous des nains juchés sur des épaules de géants ». Nous sommes tous des nains parce que, en fait, voilà, la dernière démarche de la raison, c'est de reconnaître qu'il y a une infinité de choses au-dessus d'elle, comme le disait Pascal. Nous sommes des nains, mais en même temps, nous sommes juchés sur des épaules de géants grâce aux gens du passé. mais on voit plus loin que. On voit plus loin que. Pourquoi ? Parce qu'on a plus de voilà plus. On a un bagage peut-être plus important. Si vous me permettez l'expression.

0: pression. Mais l'histoire, en fait, c'est aussi important. L'histoire est importante pour les chrétiens parce que c'est un discernement de l'intelligence. Ça ne doit pas être un relativisme, au fond, crise de l'Église. Voilà, c'est pas la première fois qu'on a une crise de l'Église. Donc, soyons relativistes. On verra, on en sortira. Non, en fait, l'histoire, c'est un discernement de l'intelligence. Et là aussi, on retrouve Bloch. Mais Bloch reprend un Cicéron. L'histoire est maîtresse de vie et de vérité. Elle est maîtresse de vie et de vérité. L'histoire, disait Marc Bloch, elle n'est pas la science du passé, elle est la science du présent afin d'envisager l'avenir. Et Bloch fait constamment référence au passé pour mieux comprendre le présent afin d'envisager l'avenir. Et enfin, le dernier point, c'est que l'histoire dit, et on en revient finalement à votre chronique sur le football, quelle est notre histoire commune en fond. Elle dit notre identité, elle dit ce que nous ne sommes et ce que nous ne sommes pas. Là, c'est la phrase de De Gaulle, on ne doit pas parler de Colomber les deux mosquées, mais Colomber les deux églises. Voilà, s'il y a Colomber les deux églises, si nous avons Notre-Dame de Paris, c'est parce que nous avons avant tout un passé chrétien. Donc l'identité est extrêmement importante. Et quand on voit, et je réponds à votre question, cher Arthur, c'est... On voit chez Marc Bloch une reconnaissance à l'égard de ces gens du passé. Quand il, dans son testament spirituel, quand il fait à la fois allusion à la religion hébraïque, à la religion chrétienne, il voit que le monde occidental est intrinsèquement lié au christianisme parce que il connaît précisément son histoire. Et même s'il ne s'est pas intéressé à l'histoire de l'Église tout particulièrement, il savait ce qu'on lui devait à l'Église. Donc, pour répondre à votre question, Marc Bloch, en fait, c'est un universitaire, c'est un homme qui naît à Lyon en 1886, qui a un parcours universitaire très important. Son professeur était lui-même universitaire. C'est un médiéviste, c'est-à-dire un spécialiste d'histoire du Moyen-Âge. Il a écrit un livre qui s'appelle « La société féodale », qui est un classique, même si certains passages sont ont été revus par la recherche historique. Il a écrit un autre livre qui s'appelle « Les rois thaumaturges ». Alors, ce n'est pas, il ne croit pas au miracle, il ne croit pas à la transcendance. Il ne tient pas d'ailleurs que l'on dise des prières sur sa tombe au moment de son enterrement. Et dans « Les rois thaumaturges », il estime qu'en gros, je le dis très, très schématiquement, que la guérison par les rois de France des scrofuleux, des malades, au moment juste après le sacre, eh bien relevé d'une fausse information. Et donc, qu'il y avait une fausse information qui s'était répandue comme cela au Moyen-Âge. Et cette fausse information, eh bien, il en a fait l'expérience au moment de la Grande Guerre. Parce que c'est un autre aspect de la vie de Marc Bloch, c'est que il était capitaine, donc pendant la Grande Guerre, et c'était un homme d'un courage absolument exceptionnel. C'était un homme qui était aimé de ses hommes, c'était un homme qui était un chef, qui était aimé et respecté, et qui avait un courage, mais absolu, qui a été cité plusieurs fois. On peut voir l'ensemble de ces citations dans la dernière livraison de la revue du service historique de l'armée de terre. C'est absolument, c'est un homme qui aimait la France et qui plaçait la France et la République au-dessus de tout, même au-dessus de sa famille.
1: Alors, restons un peu sur le parcours universitaire, puis après on va rentrer sur la Seconde Guerre mondiale. L'école des Annales. Alors, qu'est-ce que c'est ?
0: L'école des Annales, c'est un moment, si vous voulez, on considère que Marc Bloch révolutionne les études historiques. En quoi il révolutionne les études historiques ? Les études historiques, Bloch était par exemple un ennemi de Jacques Bainville. Jacques Bainville fait de l'histoire politique avant tout, et fait de l'histoire militaire. Il montre bien que la France est une nation, c'est ce que dit Bainville, c'est mieux qu'une race, c'est une nation, c'est-à-dire un composé, et que cet ensemble, eh bien, a dû batailler à la fois contre les forces intérieures de division, mais les forces extérieures. Histoire politique. Marc Bloch ouvre avec Lucien Febvre, son ami, l'histoire, si je puis dire, à tous les vents, c'est-à-dire l'histoire sociale, l'histoire économique, l'histoire de ce qu'on appelle des représentations. Donc, en fait, il multiplie les champs d'études historiques. Et par exemple, dans mon Saint-Pierre, je me situe dans la lignée de l'école des annales, dans tout mon premier chapitre, en disant et en répondant à la question, qu'est-ce qu'un pêcheur, comme Saint-Pierre, au premier siècle, dans la Galilée, voilà, en Galilée. Et donc, ça, c'est un héritage de l'histoire des annales. Donc, il y a eu des dérives dans l'histoire des annales. La dérive essentielle, c'est que c'est une école marxiste qui s'est appropriée ce mouvement et qui a voulu expliquer la vie uniquement à travers l'histoire économique et cette notion de dominé et de dominant. Et donc, il y a eu, finalement, comme toute école qui évolue, des dérives. Mais Marc Bloch n'était pas du tout communiste. On va dire que c'était un radical socialiste, un homme de centre-gauche, patriote, extrêmement patriote, voilà, mais qui a développé cette revue qui, à l'époque, a été vendue à 500 exemplaires ou bien 800 exemplaires, ce qui était rien du tout à l'époque, alors que le papier se vendait beaucoup. On vendait des livres, on vendait des revues, on vendait des journaux, au temps béni de la Troisième République où, à la place des écrans, eh bien, on avait des journaux. Donc, en fait, Bloch se situe dans un nouveau courant, mais ce courant va s'imposer véritablement qu'après-guerre, qu'après 1945.
1: Alors, vous avez parlé de ses ouvrages, Les Rois Thaumaturges, La Société Féodale. Il y en a un qu'il n'a pas terminé également, dont j'ai déjà oublié le titre. Mais il y a aussi L'Étrange Défaite.
0: Oui.
1: On cite. Alors, L'Étrange Défaite, c'est quoi? C'est un acte d'historien ou c'est un acte politique?
0: Je pense que c'est les deux. C'est-à-dire que,
1: L'Étrange Défaite, je rappelle c'est un récit qu'il écrit à chaud sur la débâcle de 40.
0: Exactement. Donc, il parle du manque de courage des uns et des autres, du manque de formation, de l'absence de, jusqu'au manuel scolaire qu'il critique en fait fortement leur reprochant de donner davantage d'anecdotes plutôt que un véritable souffle intellectuel. Donc en fait c'est un homme qui immédiatement, et ce livre est comparé avec la réforme intellectuelle et morale de Renan, qui écrite, elle, juste après la guerre de 1870, et donc qui est en soi aussi un message pour notre époque. Il critique l'administration à un point dingue. Anecdote parmi d'autres, il comprend pas que on ferme les consignes. On ferme les consignes de toutes les gares, alors que tout le monde est en train de bouger, tout le monde est en train, et sur les routes, les gens pourraient mettre leurs affaires dans des endroits et les ranger pour ne pas avoir à les porter, voilà. Mais il y a eu une décision administrative qui a dit on ferme les consignes, et il trouve ça complètement stupide. Et donc la force de l'administration française, on la critique beaucoup aujourd'hui, on l'a critiqué beaucoup à cette époque, voilà. Donc l'étrange défaite est écrite après. Apologie pour l'histoire est écrite, et c'est à ce moment-là. Alors, il vit, si vous voulez, il y a le statut des Juifs, évidemment, qui le mettent à l'écart. Il se bat pour continuer à enseigner. Il fait partie du peu d'enseignants d'origine juive qui peuvent enseigner. Je crois qu'ils sont 11 dans l'université. Mais très vite, il s'aperçoit en fait de l'impasse dans laquelle il estime se trouver, et il décide d'entrer dans la résistance. Un point important, en 1939, il a 53 ans, il décide de s'engager. Enfin, qui s'engage à 53 ans alors qu'il avait des enfants qui avaient moins de 21 ans? Il avait 6 enfants de moins de 21 ans. Quand je vous dis qu'il place la France et la République au-dessus de tout, c'est l'exemple flagrant.
1: C'est vrai qu'on en parlait un peu avant l'émission, mais on parle beaucoup et on a tous été et fiers et attristés et effrayés par tous ces enfants morts pour la France en 40 et puis dans la résistance. On parle beaucoup de jeunes, 18, 19, 20, et Marc Bloch, plus de 50 ans, il s'engage, et à 56 ans, il se fait fusiller. Rémi Carlu.
2: Alors que c'est un intellectuel, mais qui lie à ça un courage physique absolument extraordinaire.
1: Exactement.
2: Justement, racontez-nous dans quelles circonstances, comment rentre-t-il donc en résistance, dans quel réseau, dans quelle zone, quels sont ses premiers rôles et comment évolue-t-il dans cette hiérarchie?
0: Alors, il rentre dans le réseau franc-tireur. meurt. Encore une fois, il n'est pas communiste, mais la résistance, vous le savez aussi bien que moi, vous aviez autant Honoré d'Étienne Dorf que des communistes, et tout ce monde se côtoie. Il rentre par la petite porte, mais très vite, parce que c'est un homme intelligent, parce que c'est un homme d'expérience. Pendant la Grande Guerre, donc la guerre de 14-18, il était en charge de toutes les questions de ravitaillement d'essence, en fait. Et il y a excellé. Voilà. Il a eu une citation pour cela, pour son rôle d'administrateur.
2: De la logistique.
0: De la logistique. Et donc, voilà, vous distinguez une personne qui travaille à la logistique. Et en fait, il va faire en sorte que la résistance ne soit pas un ensemble pyramidal, mais plutôt des petits îlots pour que si une partie d'un des îlots était pris, les autres ne soient pas pris eux-mêmes dans la nasse. Et donc il va avoir un rôle extrêmement important dans la résistance quand il est arrêté.
2: Il est à Lyon à ce moment-là, je crois.
0: Pardon,
2: c'est à Lyon.
0: Il est arrêté à Lyon, et quand il est arrêté, en fait, il est considéré comme un des chefs de la résistance. Les journaux allemands parlent du fait que Bloch, avec un K, ce qui était une faute d'orthographe puisque c'est CH, ait été arrêté, que la résistance ait été décapitée. Donc il est arrêté sous ordre de Klaus Barbie. Alors il y a un livre de Alia Aglan qui vient de paraître chez Flammarion en poche, qui est un tout petit livre qui se lit très facilement, qui raconte en fait à la fois son rôle de résistant et son rôle son rôle de résistant et puis ses derniers moments. Alors il est torturé.
2: Pardon. Alors juste comment se fait-il attraper?
0: En fait, il y avait une sorte de milice obscure, qui était au service des Allemands et qui a réussi à l'avoir et puis à le kidnapper.
2: Les gueules cassées.
0: Exactement. Gueules cassées. C'était des groupes qui faisaient de la contrebande, qui n'hésitaient pas à tuer, à torturer, etc. Et donc il est emprisonné à Montluc, et à Montluc il est torturé. Alors vous aviez, si vous voulez, ce qu'on appellerait aujourd'hui des tutos, des façons d'être en fait quand on était emprisonné, alors qu'on était résistant. Il fallait tenir absolument 48 heures pour fermer les boîtes aux lettres, pour prévenir les autres et faire en sorte que chacun se disperse pour qu'il n'y ait pas d'autres arrestations. Il est à ce moment-là donc torturé. Il va parler. Mais il ne va pas donner d'informations essentielles. Donc on a redécouvert en fait son interrogatoire. Il y a des papiers quand même émouvants au service historique de l'armée de terre. Vous avez une description en fait de la façon dont il était habillé au moment de son assassinat par les nazis. Et donc il est torturé, et alors à noter, parce que c'est un geste absolument magnifique, c'est que les moments où il n'était pas torturé, il était avec son compagnon et il leur donnait des cours d'histoire. Des cours d'histoire de France, évidemment, et je trouve ça absolument magnifique comme geste. Et donc nous sommes en juin 44, il y a le débarquement, et là il est emmené avec 26 camarades à Saint-Didier-de-Formans, là même où il y avait eu des Allemands qui avaient été tués, et il fallait faire un geste, et ils ont été emmenés dans un camion. On les a fait descendre 4 par 4, et on leur a tiré dans le dos. Voilà, ils ont ensuite été réunis dans une grange. Et ensuite, ils ont été enterrés, puis après exhumés. On a reconnu le corps, on a reconnu son corps grâce notamment à ses lunettes et à une partie de son chandail, et il a pu être enterré en fait dans la terre de ses ancêtres.
1: Vous l'avez dit, il a été donc fusillé en juin 44. Il avait donc 57 ans.
0: Ouais.
1: Qu'est-ce que sa mort a fait à sa postérité?
0: Alors ça, c'est une très bonne question. C'est-à-dire que Marc Bloch, en fait, on le redécouvre que depuis les années 1990. Pourquoi ? Parce que c'est le fameux livre d'Henri Rousseau, Vichy, un passé qui ne passe pas, où il essaie de comprendre pourquoi, en fait, après-guerre, on a voulu tout simplement oublier et passer à autre chose. Et donc, la mémoire de Marc Bloch a été, comme beaucoup, occultée. Et on l'a redécouvert dans les années 90 en essayant justement de mettre en exergue des personnes qui dont la vie avait été honorable, voire absolument héroïque, comme dans son cas en fait.
2: Et on le redécouvre en tant qu'historien aussi.
0: Là aussi c'est une question très intéressante parce que on redécouvre les 30 défaites, on redécouvre Apologie pour l'histoire, mais l'historien, eh bien, on le connaît peu finalement. Et son livre qui s'est le plus vendu, c'est L'étrange défaite et Apologie pour l'histoire. Ouais. Mais La société féodale, c'est un énorme pavé qui a été réédité, je crois, chez Gallimard. Vous avez aussi la collection Quarto qui a réédité une partie de son œuvre. Et c'est une œuvre d'historien. Donc que tous les passionnés d'histoire doivent découvrir, mais avec ses biais. Encore une fois, le biais principal de la société féodale, c'est que le fait religieux n'y apparaît pas.
1: Et l'apologie pour l'histoire, donc un livre qui inachevé.
0: Alors c'est un livre inachevé qui est un ouvrage posthume qui a été publié par son ami Lucien Febvre en 1946 et qui est en fait une sorte de méthodologie. D'abord, il explique à quoi sert l'histoire, pourquoi l'histoire est importante. Donc voilà, c'est ce que je vous expliquais tout à l'heure. À la fois dire ce que nous sommes et ce que nous ne sommes pas, la solidarité des âges, le discernement de l'intelligence, la compréhension du présent à travers la connaissance du passé et afin d'envisager l'avenir. Mais c'est aussi une méthode des méthodes très techniques d'approche des sources, de connaissance des sources. Encore une fois, c'est un homme qui considérait comme le mensonge comme une lèpre. C'est ce qu'il écrit dans son testament. Et ce testament est véritablement extrêmement émouvant parce que il résume finalement la vie d'un homme et il termine son testament spirituel en disant « Je voudrais que sur ma tombe, eh bien, on rappelle mes hauts faits pendant la Grande Guerre. Mmh. » Et en fait, c'est ce que faisaient les chevaliers. Et donc, il était imprégné, en fait, de cette société féodale. Enfin, son esprit, son intelligence était aussi imprégné de cela. En quelque sorte, il se considérait comme un chevalier des temps contemporains, comme il eut des chevaliers à l'époque médiévale.
1: Et où est-ce qu'on peut trouver son testament spirituel?
0: Alors, son testament spirituel, vous le trouvez notamment dans la bande dessinée sur sa vie, qui vient d'être éditée. Donc, c'est Suzette Bloch, qui est sa petite fille, chez Talendier. Voilà, chez Talendier, il a été complètement retranscrit. Alors il y a plusieurs testaments, hein, parce que en fait c'est une époque où on faisait son testament, je vais pas dire toutes les deux semaines,
1: petites mises à jour.
0: Voilà, il y avait des mises à jour, mais là c'est son testament spirituel en fait. C'est son testament spirituel et il est magnifique parce que il dit aussi vous donnerez telle partie de ma bibliothèque à telle personne. On sent un homme qui est à la fois un homme d'une intelligence exceptionnelle, mais aussi un homme d'un courage exceptionnel. Et souvent, les deux sont rarement réunis.
1: Rémi Carlu, pour une dernière question.
2: Donc il va être panthéonisé la semaine prochaine. Quelles sont les une, deux ou trois leçons essentielles et d'autant plus pertinentes pour notre temps qu'on peut tirer de cette vie héroïque?
0: Eh bien, c'est ce que je disais tout à l'heure et que je vais répéter, c'est-à-dire que l'amour du passé. Et mon livre, Le christianisme, une religion d'historien, c'est précisément une incitation à tous les chrétiens, à tous les catholiques, de connaître leur histoire pour cultiver leur intelligence. Voilà. L'histoire est là pour éclairer notre présent et envisager l'avenir. L'histoire sert avant tout à cela. Et puis, c'est cette idée de solidarité des âges. C'est-à-dire que je pense que dans cette société individualiste dans laquelle nous vivons, cette société complètement consumériste, eh bien, il est essentiel de rendre hommage aux gens du passé. Vous savez, le culte des morts. Le culte des morts, alors on avait le culte des morts à l'époque antique, mais l'époque chrétienne, on le voit encore aujourd'hui d'ailleurs en Amérique du Sud, on fait des banquets, on fait dans les cimetières. Et c'est une façon de rendre hommage à nos morts, qui va sur la tombe de ses grands-parents, de ses arrière-grands-parents, qui connaît les noms de ses arrière-grands-parents, de ses grands-parents. Tout ça, c'est important, et il faut, je pense, le rappeler. Et c'est un des legs de Marc Bloch, dans une perspective chrétienne et judaïque, eh bien, d'avoir ce culte des morts. Une chose, le culte des morts, vous allez me citer évidemment Maurice Barrès, et Bloch a lu tout Barrès. Ouais. Voilà.
1: Merci beaucoup Christophe Dickès. Je rappelle donc votre dernier ouvrage, Le christianisme, une religion d'historien. Donc une phrase écrite par Marc Bloch quelques jours avant d'être fusillé par les nazis. Chers amis, on se retrouve dans quelques minutes et on va parler de cinéma, pardon. On vient de parler d'histoire, on va parler aussi d'histoire du cinéma, puisqu'on va parler d'Hitchcock. Les oiseaux, film terrifiant. On parlera également peut-être western, puis Malick, parce qu'on a un invité qui parle de beaucoup de choses en très bien. À tout de suite.

0: Vous êtes toujours dans Restons Courtois, l'émission de débat de Radio Courtoisie, chaque jour en direct de 17h30 à 19h30. Et nous recevons Damien Ziegler. Damien Ziegler, bonjour.
1: Bonjour.
0: Merci d'avoir accepté notre invitation. Vous êtes critique de cinéma, essayiste, auteur de nombreux essais consacrés à des films et des cinéastes dans l'excellente maison d'édition Leitmotiv que je recommande bien évidemment à nos auditeurs. Vous avez parlé de Woody Allen, de La Nuit du Chasseur, vous avez fait un dictionnaire sur Terrence Malick, un essai sur le western au XXIe siècle et donc votre dernier, Les Oiseaux d'Alfred Hitchcock, L'Apocalypse n'est pas pour demain. Mais avant de parler de tout cela dans le détail, nous avons une petite tradition dans l'émission, c'est celle de passer nos invités à la question.
2: Ne perdons pas notre temps.
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4: Mais moi non plus, ils peuvent vous tuer, je ne parlerai pas.
5: C'est vous !
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0: Damien Ziegler, s'il ne fallait garder qu'un seul film d'Hitchcock, et vous n'avez pas le droit de dire Les Oiseaux.
1: Ah bah, je vais dire Mais qui a tué Harry, puisque j'en parle d'ailleurs beaucoup dans le livre. Je fais même un long parallèle entre les deux films. Mais qui a tué Harry, préparant presque Les Oiseaux. Alors, c'est pas une esquisse, c'est déjà un film complètement achevé, un monde en soi. Moi, personnellement, je le trouve même plus réussi. Mais par contre, c'est plus risqué d'en parler, puisque personne ne le connaît, je pense. C'est pas que je méprise et que j'ai des doutes sur la culture générale des cinéphiles, c'est que je pense que vraiment le passage du temps n'a pas fait du bien à ce film-là, qui est un peu une excentricité du réalisateur britannique. Mais c'est un condensé, un précipité de tous ces thèmes et dans une esthétique qui est, donc on est dans le milieu des années 1950, dans une esthétique qui est à son sommet, qui est complètement achevée, Mais qui a tué Harry. C'est un film même beaucoup plus beau que n'importe quel autre film d'Alfred Hitchcock. Le monde n'a jamais été aussi beau dans ce film-là, mais il n'a jamais été également en même temps aussi corrompu. Et c'est pour ça que je disais qu'il préparait le propos des oiseaux. Donc on a un peu l'impression que Les Oiseaux, c'est presque la sanction, l'épilogue de ce qui était déjà dit dans Mais qui a tué Harry, qui montre une société repliée sur elle-même, en proie à la décadence, un peu comme la ville de Bodega Bay, ou le village, puisque ce n'est pas vraiment une ville, on a l'impression que c'est un petit port, et puis trois maisons qui ont été construites autour. Voilà, donc c'est ça. Moi, j'ai toujours adoré ce film, et je ne démords pas, voilà. Il y a beaucoup de films Hitchcock qui sont beaucoup plus connus, je ne vais même pas les citer, parce que tout le monde les connaît. Mais je pense que voilà, il y a alors il y a le mot de Stendhal qui est un peu connu, hein, il est Happy Few. Ce film-là, c'est quand même ce film que je recommanderais encore plus que les autres.
0: Vous êtes plutôt Gary Grant ou James Stewart?
1: James Stewart, deux Hitchcockiens évidemment, mais Stewart est plus Hitchcockien encore, je dirais, puisque enfin, ça dépend, parce que on pourrait trouver que Grant dans La Mort aux Trousses, c'est l'apothéose de ce qu'est l'homme, le mâle dominant, ou ce qu'aurait peut-être espéré être Hitchcock lui-même, à son prime pour ainsi dire. Mais le personnage hitchcockien, c'est d'abord un névrosé. Quelqu'un qui hésite un peu entre, qui est déséquilibré, qui hésite entre le réel et puis la folie. Et Stewart, quand même, dans Sueur froide, Fenêtre sur cour, c'est un meilleur acteur, hein, tout simplement. Je dirais que c'est un meilleur acteur, c'est un des plus grands acteurs de l'histoire. Donc je dirais quand même Stewart.
0: Le grand cinéaste qui n'aurait jamais dû faire ce film, donc à savoir le navet d'un grand cinéaste.
1: Ah, un mauvais film d'un grand cinéaste. Ça, c'est un peu dur. Alors, spontanément, j'aurais tendance à chercher, la mascotte du régiment de Ford. Non, je sais pas. J'avoue que il y aurait trop de choses à dire là-dessus, ou pas assez. Non, je me donne ma langue au chat.
0: Le cinéaste actuel le plus surestimé.
1: Pareil, je suis pas assez, je fréquente pas assez les salles pour tout voir et pour tout connaître de ce qui est dit sur les réalisateurs les plus acclamés. Je pourrais même pas vous dire qui a gagné la dernière Palme d'Or. Donc non, je vais passer cette question.
0: Christian Mangiou. Quel le soi-disant chef-d'œuvre
1: ouais.
0: Le soi-disant chef-d'œuvre qui vous laisse totalement froid.
1: Ouais, alors ça, c'est un peu plus facile. À chaque fois que je repense à Jean-Luc Godard, qui nous a quittés il y a quelques temps déjà, je me dis que lui et toute la nouvelle vague qui a suivi derrière ne devraient pas occuper la place qu'ils occupent dans les histoires du cinéma.
0: Un film
1: et
0: qui...
1: À bout de souffle, je citerai à bout de souffle, voilà, tout simplement.
0: Un film qui ne cesse de vous surprendre à chaque nouveau visionnage.
1: Ça, c'est une question difficile. Je vais quand même me lancer. Je vais citer tout simplement le film que j'aime le plus, voire en ce moment, le plus régulièrement. Il n'y en a plus tellement. L'aventure de Madame Myrna Mankiewicz, dont je parle aussi d'ailleurs dans le... Il me sert d'épilogue d'ailleurs au livre sur les oiseaux, pour les raisons que, les... que mes lecteurs pourront apprécier. Ça n'a jamais été mon film préféré pendant des décennies, puisque je suis d'un certain âge, mais au fil des visionnages, épars, sans raison précise, c'est une espèce de gerbe de beauté qui n'arrête pas de sortir de ce film-là, et qui est peut-être devenu mon nouveau film préféré.
0: Voilà. Et enfin, dernière question, l'actrice française la plus iscoxienne.
1: Oui, je penserai à Catherine Deneuve, parce qu'elle est blonde. Simplement.
0: Merci Damien Ziegler. Passons maintenant à votre... dernier essai, donc Les Oiseaux, donc un film de 1963, donc en effet peut-être l'un des plus célèbres d'Hitchcock, mais pour les auditeurs qui ne l'auraient pas vu ou qui l'ont oublié, puisque peut-être pouvez-nous rappeler de quoi ça parle.
1: Alors ça, c'est un film assez long, donc du coup le propos il a du mal, enfin entre guillemets, il a du mal à être installé, puisque c'est une espèce de prologue un peu hésitant qui montre la rencontre entre les deux protagonistes du film que sont donc forcément la blonde insondable, donc là qui est jouée par Tippi Hedren pour incarner Mélanie Daniels, et puis un beau brun pas trop ténébreux, il n'arrive pas forcément à la cheville de Cary Grant. Ils se rencontrent un peu par hasard. Il se défie, il commence à échanger des propos dans une animalerie, c'est un peu particulier. Et puis, ils vont finir par se rencontrer à nouveau dans le village qu'habite Mitch Brenner, donc, qui est joué par Rod Taylor. Et c'est dans cette petite cité balnéaire qui s'appelle Bodega Bay, donc, qui est un petit bled qui se trouve sur la côte californienne, que va débuter une série d'événements très très bizarroïdes, puisqu'il y a des attaques spontanées d'oiseaux de tout type, de toutes les espèces, qui débutent. D'abord une attaque, puis deux attaques, et puis on se demande, on essaie de trouver des raisons, d'établir des schémas, des cycles, et c'est un peu compliqué, parce que les attaques se multiplient, mais elles se font un peu sans raison, sur tout type de personnages. Il y a la scène la plus connue du film, peut-être, je dirais, qui montre une attaque de corbeaux sur des écoliers qui sortent de leur établissement scolaire. C'est une scène emblématique du film, puisque on comprend pas pourquoi. On a l'impression que ce sont les sentinelles qui se postent une à une de manière méthodique, qui attendent un instant pour frapper, ce qui n'a pas vraiment de sens puisqu'on parle d'animaux. D'animaux donc a priori dénués de raison, et pourtant qui agissent voilà comme des militaires qui sont en train de mettre en œuvre une stratégie guerrière, qui se rangent en ordre de combat et puis qui fondent sur l'ennemi dont on ne comprend pas pourquoi ce sont des ennemis, puisqu'il s'agit de petits gamins, hein. Et pourtant il y a une scène assez longue qui montre cette attaque voilà sur les enfants, donc. Et ça continue après, voilà, ça s'aggrave pour ainsi dire. On a l'impression que voilà, tout le monde va mourir dans cette ville, jusqu'à effectivement une espèce d'apothéose très mystérieuse, puisqu'il faut quand même dire quelque chose de manière très affirmative, c'est que ce film ne nous donnera jamais de raison.
0: Oui, ça se termine sur le mot fin sans résolution. C'est voilà.
1: Oui, oui. Oui, il y a des points de suspension concrètement qui sont une fin ouverte, puisqu'on voit les deux héros, enfin toute la famille de Mitch Brenner avec Mélanie Daniels quitter le village pour rentrer à San Francisco. Mais voilà, ça se termine comme ça, alors qu'ils sont observés par les oiseaux qui, pour ainsi dire, à ce moment-là, restent immobiles. On ne comprend pas pourquoi. Donc, je parle beaucoup de ça dans le livre, sur cette raison d'expliquer, sur la raison possible. Est-ce qu'il y a une raison à ne pas expliquer? C'est une vraie question, puisqu'on aime bien tout comprendre, tout savoir. Souvent, quand on parle d'un film, on commence par dire la fin, pour bien montrer qu'on a compris ce qui s'est passé à la fin, parce que tout était écrit dès le début. Là, en l'occurrence, non, on ne les comprend rien. C'est un film qui gardera son mystère jusqu'à la fin.
0: Marc Obregon.
5: Oui, pour situer un petit peu le film dans l'œuvre d'Hitchcock, vous racontez très bien que le film suit juste Psychose, qui a contribué à en faire un cinéaste culte. Et donc, quand il arrive sur le tournage des oiseaux, il a quasiment les pleins pouvoirs. Et d'ailleurs, il se débarrasse de beaucoup de collaborateurs anciens pour imposer sa marque sur tous les aspects du film, c'est-à-dire la musique, c'est-à-dire l'aspect sonore, c'est-à-dire le visuel. Et donc, c'est un film à ce titre qui est quasiment avant-gardiste et expérimental. Est-ce que vous pouvez revenir un petit peu sur ce côté démiurgique d'Hitchcock sur ce tournage?
1: Oui, Hitchcock, effectivement, Psychose avait marché très très fort. Il était connu depuis très longtemps. Après, c'est quand même quelqu'un qui a couru toute sa carrière après une certaine reconnaissance officielle, académique, entre guillemets, qu'il n'avait jamais obtenue, puisque il a jamais obtenu l'Oscar qu'il convoitait manifestement beaucoup. Et il a décidé finalement de trouver une nouvelle façon d'effrayer ses spectateurs, qu'il avait déjà été beaucoup dans Psychose, puisque Psychose, c'est quand même, pour ainsi dire, un vrai film d'horreur, un film d'épouvante, bon, comme on pouvait en faire dans les années 1960. Mais on ne voyait pas trop comment il allait pouvoir faire mieux. Donc, du coup, là, il a trouvé une histoire assez insignifiante, enfin, insignifiante. À la base, on parle d'une nouvelle, donc de quelques pages. Hein. C'est vraiment une histoire très très modeste qu'il a amplifiée vers un scénario sans aucun rapport de proportion avec le matériau d'origine, puisque le film est assez long. Et il est expérimental, déjà parce que il raconte pas d'histoire très clairement. On voit un peu les gens agir sans raison. Le propos est assez moderne, puisque effectivement, le fait de raconter un film sans histoire très claire, c'est un peu déstabilisant. On attend que les choses se mettent en place, et elles ont du mal à le faire. Après, l'expérimentation, j'ai pas envie de dire qu'Hitchcock, pour moi, ça reste un cinéaste extrêmement classique. Il a une vision de la forme. La forme est pleine, elle est complète. Le film, bon, ça c'est assez connu, hein, il est pensé, conçu dans son intégralité avant que la première prise de vue ne soit effectuée. Ça, c'est quelque chose de classique, puisqu'il n'y a pas d'improvisation, il n'y a rien de tout ça. Tout est écrit, tout est pensé. Le modèle esthétique, il est assez clairement identifié. Il est moderne dans ce sens qu'il s'inscrit dans une thématique qui est très caractéristique du XXe siècle, c'est l'incommunicabilité entre les êtres, puisqu'on a des gens qui n'arrivent pas à se comprendre parce qu'ils ne savent pas comment se parler et qui n'osent pas se parler. Donc ça, c'est une... Mais c'est pas quelque chose qui caractérise Hitchcock. Ça, il y a plein d'autres réalisateurs qui s'emparent de ce même thème. Après, la petite touche expérimentale du film, ce serait plutôt du côté de l'absence de musique originale qu'il faudrait la chercher, puisque il y avait d'habitude des grandes partitions classiques signées par Bernard Herrmann, hein, qui était son compositeur attitré. Là, Bernard Herrmann, il y a collaboré, mais juste comme consultant. C'est des effets de sonore synthétiques. Des espèces de bruit d'ordinateur très très laid, hein. C'est pas beau, mais c'est volontaire, évidemment, c'est exprès. Ça, c'est, je dirais, l'aspect le plus expérimental du film. Ce n'est pas le plus essentiel pour autant.
0: Vous faites également un parallèle avec Les Dents de la Mer dans votre ouvrage. En quoi les oiseaux et les dents de la mer partagent-ils la même philosophie, alors peut-être du mystère, ou la même philosophie aussi, l'horreur peut-être? Vous dites notamment que l'horreur est montrée au grand jour plutôt que suggérée. Et au CR, en effet, vous le rappelez, cette attaque des corbeaux sur les écoliers, quand on voit les oiseaux jeunes, ça laisse quelques traces.
1: Oui, c'est une qualité, ça, pour moi. Ça ne veut pas dire que c'est indispensable. Mais il faut arrêter de penser que pour faire du bon cinéma, il faut tout suggérer, jouer sur l'invisible non-vu. Hitchcock, il adore montrer. Il a d'ailleurs investi, enfin, il a dû monopoliser un très gros budget d'effets spéciaux. Alors malheureusement, avec le passage du temps, le budget des années 60, ça ne suffit pas à cacher, à masquer le fait que ce sont des oiseaux de pacotille, hein, pour ainsi dire. Il y a des incrustations qui sont certainement pour l'époque très bien faites, mais aujourd'hui on va les trouver très très très très laides, hein, pour dire les choses très clairement. Peu importe. Mais le rapport avec Spielberg, oui, c'est que Spielberg, c'est aussi quelqu'un qui adore tout montrer. Alors, l'intérêt des Dents de la Mer, c'est réellement quand le requin attaque. C'est pas évidemment, il y a une montée en tension, là pour le coup, qui est très très bien portée par la musique de John Williams. Mais ce qui est intéressant, c'est effectivement quand il y a le requin qui bouffe le bateau, hein, pour parler de manière très très très très précise. Et ça, c'est pas mauvais parce que en fait, l'intérêt de ces deux réalisateurs là, c'est qu'ils sont capables de montrer tout sans rien enlever du mystère. C'est pas parce qu'on montre tout qu'on déshabille, pour ainsi dire, le décor. Le mystère, il est au sein même, il reste incrusté au sein même de l'image et de tout ce qui est montré. Et ça, c'est un beau désaveu à tous les gens qui disent, enfin, qui pensent qu'il faut laisser l'imaginaire s'installer. Alors, on peut aussi le faire, hein, ça ne veut pas dire que c'est la méthode à suivre impérativement. L'art de la suggestion, il y a un long chapitre que je consacre à ça, parce que je dédie un long chapitre, même le plus important, je pense, un parallèle entre Jacques Tourneur et Alfred Hitchcock. Alors, c'est assez inattendu, mais en lisant le chapitre, je pense que le lecteur pourrait se laisser charmer et convaincre par ce parallèle, puisque Tourneur, lui, il a fait des films d'épouvante aussi, avant Hitchcock. Mais en ne montrant, pour ainsi dire, rien. Donc Hitchcock, lui, montre tout. Mais ce qui est intéressant, c'est qu'en ne montrant rien d'un côté et en montrant tout de l'autre, on peut vouloir dire la même chose. C'est-à-dire porter un regard sur le monde concordant, entre chaos et harmonie, puisque les oiseaux, pour moi, c'est ça, c'est la rencontre du chaos et la façon dont on peut surmonter ce chaos pour retrouver une certaine forme de sérénité. Voilà, donc ça c'est et puis le film il y arrive très bien, donc c'est en ce sens qu'on peut parler de réussite artistique majeure, c'est-à-dire qu'il est très ambitieux mais qu'il arrive à fournir des images qui sont à la hauteur de ses ambitions là. Donc voilà, c'est Spielberg, pour revenir à votre question, Spielberg et Hitchcock, ils montrent tous les deux sans que le mystère soit éventé pour autant. Tant que l'attrait du spectateur soit déçu, soit trompé. Et ils partagent effectivement, Spielberg et Hitchcock, une vision du monde assez similaire. C'est-à-dire que la brutalité chaotique, donc là, évidemment, l'incarnation du requin, c'est évident. C'est pire encore que les oiseaux, puisque là, on a une machine. Spielberg parlait toujours de machine à manger, qui est vraiment très très efficace, et on peut penser que lorsque on trouve face à une telle créature, on peut pas, enfin il y a aucune issue.
0: Surtout quand on voit la taille
1: extrême, mais en même temps, excusez-moi.
0: Non, je dis surtout quand on voit la taille en effet du requin dans les Dents de la Mer, qui est assez massif, requin qui arrive plus tard, oui, qu'il n'était prévu, parce que comme le rappelle cet excellent livre Le Nouvel Hollywood, Spielberg avait créé un requin en machinerie et très fier l'avait montré à ses amis de l'époque, George Lucas, Coppola et de mémoire quelques autres. Et avait montré comment la mâchoire s'actionnait via un mécanisme. Et Lucas, curieux, avait mis la tête à l'intérieur pour voir le mécanisme. Et Coppola avait appuyé sur la mâchoire du requin, qui s'était refermée sur George Lucas. Et le mécanisme s'était cassé. Et donc, pour réouvrir la mâchoire, ils avaient dû péter le requin qui s'appelait Bruce. Et c'est pourquoi le requin arrive très tard dans le film, parce que la machinerie s'était cassée. Marc Aubrégon a une question pour vous.
5: Oui, votre thèse repose en partie sur le fait que l'apocalypse est constamment finalement nié dans ce film. C'est un faux film d'apocalypse. Et moi, en le voyant, je me suis même dit que c'était finalement un film sur une genèse, finalement. Il y a quelque chose de cosmogonique dans ce film. Est-ce que vous savez d'accord? Cosmogonique.
0: Alors expliquez-nous là.
5: La création du monde.
0: Simplement. D'accord.
5: Voilà. Quel est votre avis là-dessus?
1: C'est vrai que ça me parle puisque la mythologie, je m'en sers beaucoup pour enquêter un petit peu sur les images du film, notamment la figure de la figure grecque d'Aphrodite, donc la Vénus romaine, qui aurait pu être Mélanie puisque c'est un symbole de fertilité qui vient apporter la vie, puisqu'elle a acheté en fait un couple d'oiseaux, des inséparables, donc des oiseaux qui sont constamment amoureux, et elle veut s'en servir pour faire un cadeau à une fillette, donc la sœur dans le film de Mitch Brenner. Et on a l'impression, voilà, quand elle arrive sur ce bateau pour faire ce cadeau, alors l'histoire est assez singulière, mais on peut le voir comme ça, qu'il y a effectivement un symbole de fertilité évident, l'eau, les inséparables, mais tout ça s'enraye, rien ne fonctionne, le couple a énormément de mal à se former à l'écran, alors qu'au final, on comprend que c'est le thème principal du film. Les oiseaux, c'est pas un film sur des animaux qui essaient de tuer des gens, c'est plutôt un film sur une relation amoureuse qui a énormément de mal à se mettre en action, parce que les deux adultes du film, c'est un peu des deux grands bêtas qui savent pas trop comment se comporter lorsqu'ils sont mis en présence vis-à-vis de l'autre. Et c'est presque pour ça que le film est aussi long, parce que ça montre à quel point ils ont du mal à se parler.
5: Oui, il y a côté presque comédie du mariage un petit peu.
1: Oui, non, mais c'est ça. Ils sont ridicules et ils ont les grands remèdes. Ils ont besoin effectivement d'être obligés. Avec ces attaques qui les conduisent évidemment à coopérer. Ils s'enferment de la maison. Mélanie est attaquée de plus en plus brutalement. Son homme va essayer de tout faire pour la protéger. Mais il faut ça finalement pour que les gens commencent à comprendre qu'ils ont le droit de se parler. Et moi, effectivement, c'est la clé, je dirais presque, d'interprétation du film. Non, effectivement, c'est pas un film d'apocalypse. C'est un film qui montre à la fin le couple partir ensemble sur la route dans leur belle voiture. Et on peut espérer, voilà, de très belles choses pour eux dans un futur proche. Voilà, c'est ça. Il a fallu ça pour qu'on puisse penser que loin d'une fin du monde, non, c'est juste une histoire d'amour qui va enfin pouvoir naître. D'ailleurs, ça, c'est un thème qui a été, dont s'est emparé un autre admirateur d'Hitchcock, qui, alors beaucoup moins bien à mon humble avis, c'est M. Shyamalan, hein, qui a fait des films qui reposent beaucoup sur ce thème de gens qui ont peur de se parler et qui n'arrivent pas, pour ainsi dire, à s'aimer. Voilà, donc c'est un thème qui est toujours d'actualité, 60 ans après, dans le cinéma le plus contemporain. Mais pour moi, c'est ce qui le rend intéressant, parce que faire un film sur la fin du monde, il y en a beaucoup. On n'avait pas besoin d'Hitchcock pour en faire un autre, pour ainsi dire.
0: Rémi Carlu a une question pour vous.
7: Oui, à première vue, on a l'impression que Les Oiseaux est quand même un film assez différent des autres grands films hitchcockiens très connus. C'est ce que vous expliquez tout à l'heure, c'est-à-dire un film avec un matériau finalement assez faible, où il n'y a pas de grands rebondissements, où à la fin on comprend pas grand-chose, alors qu'à l'inverse, les films d'Hitchcock sont toujours très rythmés, il y a beaucoup de rebondissements, et à la fin il y a toujours une grande scène où on comprend tout, où toute l'histoire est expliquée. Alors, pour vous, quelle place ce film occupe-t-il dans la filmographie d'Hitchcock? Est-ce que c'est donc une singularité, un film très à part du reste, ou est-ce qu'au contraire, il s'inscrit davantage dans l'ensemble que ce qu'on pourrait voir à première vue?
1: Je pense qu'il explicite, il couronne le propos d'Hitchcock en ce sens que il n'est pas à part, en ce sens qu'il est assez peu un point d'aboutissement. Il y a toute la philosophie d'Hitchcock qu'il porte sur le monde dans ce film, c'est-à-dire un regard très cinglant, très cynique sur l'humanité. Hitchcock n'a jamais été tendre, À mon avis, je pense même que c'est quelque chose d'officiel, il était misanthrope. Il portait sur l'humanité un regard très très sévère. Mais en même temps, il y a aussi véritablement un côté fleur bleue, parce que c'est une histoire d'amour, et ça, c'est partagé par tous ses films. Alors évidemment, le modèle ultra rythmé, palpitant, qu'est La mort aux trousses, c'est pas dans Les oiseaux, qui est un film effectivement beaucoup plus lent et décousu, mais c'est le même enjeu. C'est à la fin, il y a un couple qui se forme et qui a eu beaucoup beaucoup de mal à le faire, parce qu'il y a eu une avalanche presque infinie de péripéties, de phénomènes adverses qui se sont imbriqués dans cet écheveau. Mais le côté optimiste, c'est qu'en dépit de cette espèce de fatum, ça marche quand même. Il y a un côté effectivement, alors conte de fées, en ce sens que le conte, pour autant que les contes de fées se finissaient parfois bien, ce qui est loin d'être toujours le cas, mais chez Hitchcock quand même ça se finit souvent bien. Alors ça se finit parfois très mal, là, je pense quand même à Sueur froide, qui est parfois présenté comme le grand chef-d'œuvre d'Hitchcock. C'est un film terrible. Le thème était le même déjà dans Sueur froide, des machineries. Alors là, pour le coup, c'est pas la nature, c'est vraiment les hommes qui passent leur temps à échafauder des plans pour se nuire entre eux. Et là, ça fonctionne malheureusement. Les plans diaboliques, machiavéliques fonctionnent, et le couple ne naît pas, alors qu'il y avait vraiment tout pour une histoire d'amour, hein, pour ainsi dire, entre Kim Novak et James Stewart, enfin tout du moins les personnages qu'ils incarnent dans le film. Mais c'est plutôt Sueur froide qui est pas représentatif d'Hitchcock, et Les oiseaux plus représentatif, puisque chez Hitchcock ça se finit quand même souvent bien. Oui, effectivement. Alors, évidemment, pas non plus son grand film d'horreur qu'est Psychose, qui est un film assez terrible. Mais L'homme qui en savait trop, La maison du docteur Edwards, Les enchaînés, tout ça, ça se finit quand même très, très, très bien. Ou bien un film ultra romantique, hein, qu'on connaît pas forcément non plus très bien, mais qui est quand même très intéressant de ce point de vue-là, qui est Les Amants du Capricorne, où on a l'impression, là encore une fois, que c'est mineur, que c'est pas du Hitchcock, parce qu'il n'y a pas de suspense, c'est aussi un peu décousu, on ne sait pas trop où ça va, mais c'est la même idée, c'est des gens qui trouvent un moyen pour parvenir à se parler de nouveau. Voilà. Et du coup, pour répondre d'un trait à votre question, non, les oiseaux, c'est beaucoup plus caractéristique du propos général d'Hitchcock que Un monde à part.
0: Vous êtes toujours dans Restons courtois, l'émission de débat de Radio Courtoisie, je rappelle, chaque jour en direct de 17h30 à 19h30, et nous recevons donc Damien Ziegler, critique de cinéma, essayiste, qui a publié de nombreux ouvrages sur les films, les cinéastes, aux excellentes éditions Leitmotiv, et donc il publie aujourd'hui Les oiseaux d'Alfred Hitchcock. L'apocalypse n'est pas pour demain. Le temps d'un petit message et on se retrouve tout de suite après.
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0: Vous êtes toujours dans Restons courtois, l'émission de débat de Radio Courtoisie. Il est 19h02 et vous savez qu'à 19h, donc 2 minutes de retard, mais c'est pas grave, c'est la chronique de Marc Aubrégon. Et aujourd'hui, Marc Aubrégon, vous allez nous parler de The Backroom, qui sort aujourd'hui, énorme carton aux États-Unis et qu'on nous vend déjà comme le renouveau du cinéma horrifique.
5: Oui, alors tout le monde parle aujourd'hui du renouveau du cinéma d'horreur, mais de quoi parle-t-on au juste? D'un côté, il y a le fameux studio A24 qui aurait révolutionné le genre, portant au nu une soi-disant elevated horror, comme si les films d'horreur avaient attendu ce studio pour être élevés. Demandez donc à John Carpenter ou David Cronenberg ce qu'ils en pensent. Donc une vaste opération de marketing destinée à redorer le blason d'un genre qui s'est essoufflé peu à peu dans les franchises interchangeables, mais qui a tout de même eu le mérite de dénicher quelques vrais talents comme Ari Aster. Alors de l'autre côté, il y a toute une sorte de nouvelle vague de créateurs et d'artistes, inspirée par ce qu'on appelle vulgairement l'horreur Internet, et qui est un genre à part entière. On parle là de toute une culture développée sur le web, depuis les balbutiements de YouTube dans les années 2000 et l'apparition de légendes urbaines conçues sur des forums tels que Reddit ou 4chan, souvent participatives et qu'on appelle des creepypastas. Alors fascinantes parce qu'elles intègrent des éléments de folklore à des phobies collectives, tout en les agrégeant aux nouvelles technologies. Parmi les plus connus des creepypastas, on trouve Kendall Cove, un dessin animé qui rend fou et que seuls les enfants peuvent voir, ou encore Slenderman, ce croque-mitaine longiligne qui prend vie sur la vieille photo de famille. Autant d'histoires dont la particularité est d'être virale, bien sûr, mais aussi disséminée sur tout type de support et toujours relative à quelque chose de caché, à la fois quotidien et cryptique, avec une esthétique poussée de la basse définition, du pixel qui tâche, de la vidéo dénichée sur un terrain vague ou de la carte mémoire d'un appareil mort, d'un appareil photo d'un mort.
0: Et alors, ces fameuses backrooms, là, et le creepypasta, dont on découvre également ce nouveau terme, que je ne connaissais pas. Donc, c'est quoi les backrooms? C'est un creepypasta ultra sophistiqué?
5: Tout à fait, c'est exactement ça. C'est parti, comme souvent, d'une simple photo postée sur Reddit en 2019. Alors, la photo d'une sorte d'open space miteux, couvert d'une moquette jaunâtre, et de laquelle se dégage, il est vrai, un certain malaise. Cette fameuse étrangeté inquiétante qui secoue l'inconscient sur ses bases et donne au quotidien les reliefs de la folie et de l'inconfort. Alors, dans le silage de cette photo, c'est constitué toute une mythologie, une sorte d'espace liminaire, des backrooms, donc, un monde parallèle infini, sorte de purgatoire capitaliste auquel on accéderait par des glitches, c'est-à-dire, dans le langage vidéoludique, par des failles dans le code du réel. Donc c'est une mythologie puissante qui emprunte autant aux névroses postmodernes qu'à un bon vieux sac des enfers à la Dante et où finiraient tous les salariés désaxés. Alors le studio 24, soucieux de sa crédibilité, a donc confié le long métrage à Ken Persons, à Dante, et où finiraient tous les salariés désaxés. Alors le studio 24, soucieux de sa crédibilité, a donc confié le long métrage à Ken Persons, youtubeur de 20 ans,

0: Regardez, nous sommes les rois du film d'horreur intelligent. Les décors, les cadrages, le jeu des acteurs, tout est policé et si parfait que le film oublie totalement de faire peur. Un comble pour une légende urbaine, justement basée sur le malaise et sur ces espaces liminaires qui nous renvoient volontiers à notre propre chaos intérieur. Alors ce n'est pas nouveau, depuis Georges Perec et Jean Baudrillard, on sait que l'on contient nous-mêmes des espaces immenses et liminaires. Alors, pour autant, on se laisse porter par le film, mais on reste étonnamment distant, comme on serait devant de belles images sur papier glacé. Au final, les fameuses backrooms ressemblent plus à une gigantesque installation palais de Tokyo qu'à un labyrinthe mental de la folie. Alors pour ce dernier, on va plutôt revoir un bon vieux Twin Peaks, voire Hellraiser, bien plus viscéral que cette copie proprette livrée par un premier de la classe.
1: Merci Marco Bregon, vous l'aurez compris, vous pouvez passer votre chemin. Et puis j'ai appris plein de nouveaux mots, donc creepy pasta, jumpscare, reddit, salary man. Bref, la prochaine fois, je vais quand même prendre un petit dictionnaire avec moi, mon cher Marc.
2: Quelques pièces pour mettre dans quelques pièces pour la tirelire.
1: Oui, le cochon là est rempli d'argent. Alors, revenons avec notre invité, Damien Ziller, qui publie donc chez nos amis de Leitmotiv, L'Apocalypse n'est pas pour demain, parce qu'il parle des oiseaux, le film d'Hitchcock. Justement, on parle d'apocalypse. Est-ce que c'est parce que nous n'avons pas d'explication, en tout cas évidente, et que ça se termine sur trois petits points de suspension, que c'est l'apocalypse ?
3: Oui, effectivement, c'est un vide qui peut remplir d'angoisse et d'effroi. Mais non, le propos il est tout contraire, tout au contraire. Hein. C'est justement parce qu'il y a de l'inexpliqué, du vide, qu'il faut se sentir stimulé et d'être capable d'apposer sa patte sur son empreinte, sur ce vide, pour y laisser sa trace, un peu comme ces plages où il y a les oiseaux qui attaquent. Après l'attaque, après la dévastation, il faut reconstruire. Et c'est tout le propos du film, à mon sens, et de ce que je tente d'expliquer dans le livre. C'est que la destruction est déjà une forme de création. On fait table rase du passé pour mieux reconstruire et pour mieux se porter vers l'avant, évoluer, pour ainsi dire, puisque le vrai danger qui est dépeint dans le film, c'est plutôt l'immobilisme, le passéisme, la terreur, effectivement, de s'ouvrir aux autres, parfois même à soi-même, en se retranchant, se bouclérisant. Il y a plein de personnages dans le film dont on comprend qu'ils ont tellement peur, qu'ils se sont enterrés, emmurés vivants, dans leur maison. C'est le cas, ceux qui connaissent un peu l'intrigue, ils penseront au personnage de l'institutrice, ou bien le personnage de la mère, Lydia Brenner, jouée par Jessica Tandy. Voilà, c'est ces gens-là qui incarnent dans le film ce qu'il ne faut pas faire, c'est-à-dire justement se recroqueviller, installer le vide autour de soi pour être sûr de ne pas être dérangé. Alors que non, au contraire, peut-être que justement un petit brin de dérangement, de chaos domestique, ça permet de faire repartir la machine et de se reconstruire, alors même qu'effectivement il y a des épreuves terribles, effectivement, qui se dressent devant tout un chacun au fil des méandres de nos existences respectives.
1: Alors vous l'avez dit au début de notre entretien, Alfred Hitchcock n'a jamais été récompensé. Hollywood, il n'a pas eu d'Oscar. Oui. Est-ce que vous avez une explication à cette chose étrange et presque paradoxale d'ailleurs ?
3: Alors c'est très paradoxal puisque Hollywood, c'est quand même une famille qui aime bien récompenser le divertissement, l'artisanat. C'est pas des gens qui sont là pour récompenser le génie méconnu, les gens, c'est pas forcément des révélateurs. Hitchcock, c'était quelqu'un de très bien installé, qui a eu beaucoup de succès commercial toute sa carrière durant. Le fait que, alors peut-être qu'il y a des intrigues cachées, des vengeances comme ça, mais non, moi j'ai absolument aucune explication au fait qu'il ait pas eu l'Oscar. C'est après, il y a plein de gens très connus dont on se demandait pourquoi ils n'ont pas eu l'Oscar plus vite. Leonardo DiCaprio, c'est un acteur très talentueux qui a eu beaucoup de temps à attendre, attendu beaucoup de temps pour obtenir son premier Oscar. Bon, lui, il l'a eu. Ouais. Non, Hitchcock, le pauvre, il ne l'a jamais eu. C'est bon, ça aurait été une déception qu'il aura gardée jusqu'à la fin de sa vie. Ça

0: c'est quelque chose qui est documenté et référencé. C'est bien dommage.
1: Normalement, on donne des Oscars d'honneur. Je me rappelle que Ennio Morricone n'avait jamais eu d'Oscar pour sa musique. On lui avait donné un Oscar d'honneur avant qu'il ne meure. Ce qui est assez étrange également. Alors, je vous propose que nous parlons maintenant de votre autre essai, le western au XXIe siècle, l'apogée d'un genre. Alors, c'est vrai que ça peut surprendre, le western au XXIe siècle, l'apogée. Alors, on a le sentiment que le XXIe siècle, on est vraiment à la fin du western et que... Alors, c'est vrai que le cow-boy revient épisodiquement de temps en temps, et c'est un genre qui est apprécié. En tout cas, en France, généralement, ça marche quand des cow-boys débarquent au cinéma. Mais en quoi c'est le 21e siècle et l'apogée de ce genre qui, je rappelle, est né, le cinéma est né en même temps que la conquête de l'Ouest se terminait. C'est-à-dire que John Ford, quand il fait son adaptation d'Hockey Choral, il a rencontré Wyatt Earp, par exemple. Donc il y a cette particularité-là. Mais alors, en quoi c'est l'apogée, le XXIe siècle, du genre du western ?
0: Alors moi j'aime bien prendre un peu à rebrousse-poil le lecteur. Effectivement, si on écrit un essai, un livre, c'est pas pour forcément synthétiser tout ce qui est déjà su, surtout que l'information sur le western, elle est facilement accessible à tout le monde. Il y a des forums, enfin des fiches, des encyclopédies. J'étais lassé tout simplement parce que effectivement le genre du western, c'est un genre dont on adore annoncer la mort depuis au moins 60 ans, puisqu'on est quand même voire plus, puisqu'on est en 2026. Alors, il y a déjà personnes qui ont dit qu'il est mort avec Sam Peckinpah. Voilà. C'est plus du western. Il est mort avec, je sais pas, Cimino, parce qu'il a essayé de ressusciter les westerns dans les années 80, mais ça n'a pas marché du tout. Ensuite, on a dit merci à Clint Eastwood parce qu'il a réussi à réaliser Impitoyable au début des années 90. Et on a dit, c'est formidable. Ben, par contre, c'est un chant du cygne parce que le western, il était de toute façon mort. Et il est un peu sorti du placard, mais pour ainsi dire, ça change rien. On va dire que Clint Eastwood a tourné le dernier grand western avec Impitoyable. Alors, c'est totalement faux, hein. Enfin, à mon avis. Clint Eastwood, qui va peut-être très bientôt aller sur ses 100 ans, on le lui souhaite ardemment, n'a effectivement, alors même qu'il a continué à tourner plein de films après Impitoyable, plus jamais retourné de western, mais pas parce qu'il considérait que c'était un genre fini, tout simplement parce qu'il considérait qu'il y avait plus d'histoires intéressantes qui avaient été mises sur sa table. Donc moi, tout simplement, j'ai fait quoi ? J'ai regardé les westerns qui ont été réalisés les 30 dernières années. Et j'ai posé un constat, c'est que ces films-là, alors il y en a quelques-uns, alors ils ne sont pas non plus pléthoriques, mais ils arrivent quand même de manière assez régulière et ils forment ensemble un corpus très cohérent et assez monumental parce que c'est des films d'une ambition de propos assez colossale. Par exemple, il y a le thème de Jesse James qui a été remis sur le métier au tout début du 21e siècle dans le superbe film avec Brad Pitt qui joue Jesse James. Ces films-là, mis bout à bout, on se rend compte que il a fallu des décennies pour digérer tout ce que le western classique et baroque avait à dire, pour en faire une synthèse que j'estime magistrale et qui a été et même l'Ouest et le genre au début du XXIe siècle, et c'est mon propos, il a même été porté à un niveau qui n'avait jamais été atteint, puisque le western se réconcilie véritablement avec lui-même depuis effectivement un certain nombre de films testamentaires.
1: Vous pensez à quel film,
0: et
1: par exemple ?
0: C'est ça qui m'a intéressé.
1: Pouvez-vous nous sortir quelques exemples de films pour vous qui offrent cette synthèse parfaite et cette réconciliation avec... En effet, on a vu une grande évolution du genre. Vous parlez de Peckinpah, on a eu Arthur Penn, il y a eu le western ensuite... on est le western naturaliste, le western qui sait ce qui racontait que l'Amérique était née dans le sang. Il y a une grande évolution du genre. Et puis le Impitoyable Eastwood, le crépusculaire. Mais en quoi donnez-nous quelques exemples de films du western du 21e siècle qui pour vous reflètent cette synthèse parfaite.
0: Alors, pour le comprendre, déjà on peut aller voir un film qui n'est pas forcément un western mais qui en parle énormément. Donc ça, ce serait une explication déjà, un préalable. qui est Once Upon a Time in Hollywood, qui est un film donc évidemment de Quentin Tarantino, qui est lui-même auteur de deux très bons westerns, pas très vieux, hein, donc 21e siècle, Django et puis Les 8 salopards, qui sont des films un peu complémentaires, mais qui ne disent pas tout. Bon, ceci dit, Les 8 salopards, à mon sens, c'est un chef-d'œuvre absolu. Donc, si on veut chercher un très grand western déjà au XXIe siècle, on peut aller vers ce film-là. Mais il ne s'agit pas d'un film de synthèse, puisque c'est un film qui est ultra pessimiste. Et là, pour le coup, d'ailleurs, c'est une apocalypse.
1: Alors, ce qui est intéressant,
0: L'apocalypse connectée.
1: c'est, vous dites que le Tarantino, Les 8 salopards est le film parfait, et c'est un huis clos, ce qui
0: Oui.
1: peut paraître antinomique avec le western, qui est justement la conquête de l'Ouest, les grands espaces, les chevauchées.
0: Oui, mais Howard Hawks, ça avait déjà démenti en tournant Rio Bravo, qui
1: C'est vrai.
0: est un film qui se passe dans un saloon et une prison. Et c'était pas le seul. C'est vrai, ou bien Ford, qui effectivement, il a fait La Prisonnière du désert, mais il a aussi fait L'homme qui tua Liberty Valance, qui n'est pas du tout un film des grands espaces. Et pourtant, on est en plein cœur du sujet. Tout simplement, c'est que, pour autant, il y a de très grands espaces dans Les 8 salopards. On les voit quand même, il y a des scènes de traversée de paysages hivernaux à la diligence qui sont assez saisissantes. Et on comprend, mais c'est un paysage infernal en ce sens qu'il va engloutir et dévorer tous les gens qui le traversent. Et ça, c'est un thème très pessimiste qui n'appartient pas, à mon sens, justement, à un regard un peu plus apaisé qui est susceptible à présent d'être porté sur le western le plus contemporain. Alors, pour vous donner un exemple de titre très précis, je l'aime bien celui-là parce que on n'y pense pas forcément, c'est un remake d'ailleurs. Sofia Coppola a remis sur le métier le film Les Proies. Donc, on revient un peu à Clint Eastwood puisqu'il joue le rôle principal de ce film. Les Proies, c'était un film très très noir, voilà le baroque, la noirceur. Ça se finit d'ailleurs très très mal, hein, puisque ça se finit. Il y a le thème du cannibalisme qui s'invite dans ce film un peu étrange. Et Sofia Coppola, quand elle a tourné la même histoire, elle le fait dans une esthétique beaucoup plus apaisée, avec un grand raffinement, une plasticité. Mais c'est fou. Moi, j'aime envie presque de parler de rococo, de légèreté gracieuse. Elle montre l'horreur avec un recul. Et pour moi, c'est ce que j'ai tenté de démontrer dans ce livre-là. C'est cette capacité de se confronter au chaos sans en être définitivement détruit. Ce qui était l'impasse du western baroque, puisque le western, après le western classique, ou bien parallèlement au western classique, le western baroque, il a fait quoi? Il a montré des choses de plus en plus terrifiantes jusqu'à un point dont on pensait qu'il ne pouvait plus évoluer. Je pense notamment, sans parler de Peckinpah, qui est un peu un nom qui fâche, puisqu'il avait une esthétique un peu sale, qui ne peut ne pas plaire aux gens, aux amateurs de quelque chose d'un peu plus formel. L'homme de l'Ouest, Anthony Mann, c'est le sommet du baroque. Voilà. C'est génial, c'est sublime.
2: On
0: C'est
2: pourrait
0: très
2: aussi.
0: Hitchcockien, d'ailleurs, pour revenir à Hitchcock. Mais c'est pas l'aboutissement du western. L'idée, c'était de réussir à réconcilier ce classicisme et ce baroque. Et ça, le XXIe siècle a réussi à le faire, à travers les quelques exemples que j'ai montrés dans le livre.
1: Alors, il y a quelque chose d'assez fascinant, c'est que le western est fondamentalement américain, puisque c'est le mythe fondateur des États-Unis. Et pourtant, c'est un genre qui a été prisé par, alors, beaucoup de réalisateurs américains, très variés, mais aussi des étrangers. On peut citer, il y a Fritz Lang qui est passé par là, il y a Otto Preminger, on peut citer également Jacques Audiard, qui a fait un western au XXIe siècle, les Frères Sisters. Il y a les Coréens qui s'y ont mis en pompant un peu le western Alors je sais pas
2: Spaghetti un
1: si
2: peu.
1: Spaghetti avec un remake du Bon, la Brute et le Truand. Alors ça, le titre c'est pas comme ça, je crois il doit y avoir
2: Il y en a un quatrième, je crois.
1: ou un truc comme ça. Mais voilà, donc c'est comment expliquer que ce genre très américain fascine autant et voit des réalisateurs d'horizons très différents et de nationalités différentes s'y essayer?
0: Alors déjà, les États-Unis, Enfin, le cinéma hollywoodien, c'est un cinéma qui n'est pas très américain à la base, puisque tous ces gens-là n'étaient, enfin, sont souvent pas nés effectivement sur le sol des États-Unis. Il n'y a pas que au Preminger qui a fait avec La Rivière son retour effectivement un des plus beaux westerns. Hitchcock était britannique, et pourtant il a fait des films ultra hollywoodiens. C'est plus une mythologie qui, à mon avis, la mythologie du paradis perdu, qui a autant inspiré le western. Ce qu'on a voulu récupérer avec ce genre, une image très très tendre, très idéaliste, d'un nouveau monde, d'un recommencement possible ailleurs, parce qu'effectivement, on a tout saccagé de la vieille Europe. C'est ce que raconte évidemment Terrence Malick dans Le Nouveau Monde, qui est un après-western. On n'est pas encore dans le western, puisque ce n'est pas la conquête de l'Ouest du tout, c'est la découverte du pays. Mais on est déjà dans ce désir de montrer que tout ce qu'on a saccagé, on pouvait le reconstruire. Mais ça c'est un fantasme. Alors du coup, ça n'a pas marché très bien. Malheureusement, hein, c'est terrible. Mais d'ailleurs, Le Nouveau Monde montre très bien pourquoi ça n'a pas marché. Mais il montre aussi qu'en dépit de cet échec, on comprend que peut-être que l'échec est consubstantiel finalement à l'évolution, à la trajectoire de l'histoire de l'humanité, qu'il faut s'en accommoder et ne pas faire un motif d'effondrement complet et réussir à trouver l'espoir au plus fort du chaos. Donc ça, effectivement, du coup, puisqu'on parle de Malick, c'est quelque chose qu'il a fait toute sa carrière durant. Il n'a fait que ça, c'est la seule histoire qu'il a racontée, retrouver l'harmonie au sein du chaos. Mais c'est aussi ce qu'a essayé de refaire, encore une fois, le western contemporain, en remettant sur le métier les classiques d'antan et en trouvant matière à continuer à s'émerveiller à travers ces histoires de grand Ouest américain, alors même que ça a complètement dégénéré à chaque fois. Et le fait qu'Audiard en ait fait un, je consacre d'ailleurs un petit chapitre dans le livre, c'est assez intéressant, puisqu'Audiard, il a dit des choses qui sont, à mon avis, pas très pertinentes, qui m'avaient interpellé, parce que c'est un sujet que je connais bien. Il avait dit qu'il avait fait ce western pas du tout pour montrer des paysages, voilà, le cliché du western américain des grands espaces, parce qu'il n'était pas jardinier. J'ai trouvé ça complètement, complètement à côté de la plaque. Pourtant, et c'est ça ce qui est intéressant, c'est que Les Frères Sisters, c'est un film mais absolument superbe. Il est d'une beauté plastique de tous les instants. Et ce film, il raconte précisément, voilà, l'ivresse de l'or. Ça se finit très très mal. Il y a des morts, il y a des gens qui sont amputés. Mais en même temps, c'est drôle. C'est un film un peu une comédie horrifique. Et en ce sens, il ressemble beaucoup au film de Sofia Coppola dont je parlais avant, Les Proies. Il raconte, il réinvente le récit mythique américain de manière très apaisée, mettant de l'humour, en mettant des choses de la préciosité. On voit, on sent qu'Audiard, effectivement, n'est pas intéressé par les grands mythes américains. Et pourtant, c'est en faisant ce pas de côté qu'il en parle le mieux. Et les gens qui ont vu ce film assez, assez particulier vont s'en prendre un peu plus.
1: Alors, il nous reste 1 minute. Vous avez écrit donc sur Terrence Malick, vous avez écrit sur les frères Cohen, vous avez écrit sur Tarantino, vous avez écrit sur le western, vous avez écrit sur Hitchcock, vous avez écrit sur La Nuit du Chasseur, sublime film. Est-ce qu'il y a un fil conducteur qui dicte vos choix?
0: Oui, le fil conducteur, il est clair, hein. C'est ce que j'appelle le réalisme magique, qui est porté par un peu un film somme, un film thèse, qui est Peter Ibbetson, d'Henri Hathaway, film ultra identifié comme un classique du cinéma hollywoodien. Pas forcément non plus, il a marché très fort en son temps, mais pour ainsi dire, il a quand même été oublié. Et ce film, si on le détricote et si on dévie la bobine, on se rend compte qu'il explique tous les autres. L'optimisme, le pessimisme, le baroque, le classique, avec le modèle qui a été que j'avais identifié dans ce film, on peut tout expliquer. On peut expliquer tous les films dont vous avez parlé, sur lesquels j'ai pu écrire. Et c'est ça qui m'intéresse, c'est que quand je me dis bah, j'ai tout dit, je vais arrêter, bah, je trouve un autre motif pour continuer à poursuivre ma démonstration encore plus loin. Et c'est ça qui anime ma passion, ma foi.
1: Merci beaucoup Damien Ziegler. Donc je
0: Merci.
1: rappelle votre dernier livre, Les Oiseaux d'Alfred Hitchcock, L'Apocalypse n'est pas pour demain, je rappelle aux éditions Leitmotiv. Je rappelle également que vous avez écrit donc le western au XXIe siècle, l'apogée d'un genre, et que vous avez écrit de nombreux autres ouvrages sur des cinéastes ou sur des films, évidemment, que nous vous encourageons à vous procurer. Vous allez sur le site d'édition, des excellentes éditions Leitmotiv, et puis vous ferez votre petit marché. Enfin, je rappelle également le dernier livre de Christophe Dickès, Le christianisme, une religion d'historien. Chers amis, nous nous retrouvons mercredi prochain. Demain, c'est Marc Hainaut qui sera au micro de Valeurs Actuelles, et vendredi, ce sera Marc Baudrier, pardon, de Boulevard Voltaire. Je vous souhaite une bonne soirée et allez la France.
3: Ça suffit maintenant.
4: Au revoir. Et on retrouve Arthur de Vatrigan la semaine prochaine pour le prochain Restons Courtois qui sera rediffusé jeudi à 5h du matin. Restez bien avec nous dans un instant, le Libre Journal de la Résistance française, émission rediffusée du 5 novembre 2025. Procès Brigitte Macron, est-ce une farce ?
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0: 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Très bonne écoute sur Radio Courtoisie, il est 19h30.
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0: Eh bien, bonjour, chers auditeurs de Radio Courtoisie, et bienvenue dans ce livre journal de la Résistance française. 1 heure et demie, seulement 1 heure et demie, me direz-vous, pour parler de l'affaire Brigitte Macron. Est-ce une farce que ce procès? Non pas l'affaire Brigitte, ça c'est pas une farce selon moi, mais ce procès, la façon dont il a été instruit, le décime que l'on a présenté au juge, à la justice française, tout ça était-il bien sérieux? Nous aurons dans une grosse dizaine de minutes maintenant l'enregistrement que j'ai effectué de Bertrand Scholler. Bertrand Scholler, c'est un des 10 de la décime, c'était même le numéro 10, le S de son nom de famille, de son patronyme, le faisant passer à la barre en dernier des 10 qui étaient pointés du doigt pour avoir osé crime de lèse-majesté atteint à l'honneur par cyberharcèlement de celle que même le procureur de la République avait appelée la première dame. On le sait pourtant. On a des constitutionnalistes de plateau qui viennent sur les chaînes d'info en continu et qui justement sont très précis quant à la lettre de la Constitution. Et moi, je n'ai jamais vu dans la Constitution, ni même dans une loi organique, traiter, parler d'une première dame. Mais pourtant, cette épouse de... C'est un couple, d'ailleurs, hein, les Macron. Cette épouse du président, eh bien, est présentée souvent comme une première dame. C'est le couple à l'américaine. Et après, évidemment, en France, vous le savez, on aime le beurre, l'argent du beurre, et même au-delà. Donc, on aime avoir le statut de vedette avec son époux, hein, c'est le couple Macron, mais on ne veut pas en subir les conséquences quand on a un monsieur 11% à la tête de l'État. Il faut bien s'attendre, Madame Brigitte, eh bien, à subir les conséquences politiques, tout du moins, et l'esprit de satire, les accusés, les prévenus appelaient ça même esprit Charlie, qui s'attache justement, eh bien, à des affaires politiques en France. Alors, je tenais, parce que pris dans mon élan de l'affaire Brigitte, eh bien, j'en ai oublié les usages, les principaux usages. C'est d'abord remercier la technique. Et la technique, eh bien, il s'agit de Virginie, cette chère Virginie qui assure la réalisation de cette émission. Donc, je la remercie. Et s'il y a ensuite, eh bien, au standard, je ne sais pas, vous pouvez toujours essayer, appeler, vous verrez bien, eh bien, un bénévole, nous en avons besoin de nos bénévoles, eh bien, si l'un de ces bénévoles décroche, vous pourrez bien sûr lui poser des questions. Sinon, le plus simple, je ne vous le cache pas, c'est encore le courriel électronique, d'autant plus que nous n'avons que quelques minutes ensemble en direct, le reste étant, je vous l'ai dit, en différé, un léger différé. C'était tôt matin, samedi, que j'ai procédé à l'enregistrement de mon invité Bertrand Scholler, galeriste, que vous connaissez bien sur Radio Courtoisie, pour ceux qui suivent, entre autres, mes Florilèges des Arts, un vendredi sur deux, où il m'est arrivé, en particulier durant la crise Covid, où nous étions obligés de faire ces émissions en distanciel, j'avais eu à de nombreuses reprises Bertrand Scholler, galeriste, parce que c'est un spécialiste de l'art contemporain, de l'art moderne, et nous avions décortiqué émission après émission, vendredi après vendredi, ce sujet. Alors quelle fut ma surprise d'apprendre que, eh bien, dans l'affaire Madame, dans l'affaire Brigitte, nous ayons eu Bertrand Scholler. Il y en a, à mon avis, d'ailleurs, pour planter un peu le décor, qui ont dû être extrêmement surpris de Français, de Françaises et de Français, d'apprendre cette sinistre affaire. On n'en avait pas parlé, pourtant cela faisait des années, évidemment, que l'on en parlait. Moi, dans un libre journal de la Résistance française, je m'enorgueillis, je ne devrais peut-être pas, je m'enorgueillis d'avoir été le premier et peut-être le seul à avoir eu Natacha Ray, celle qui est à l'origine de cette affaire, celle qui a dénoncé l'éventuel eh bien, changement de sexe de Madame Brigitte Macron et éventuellement aussi une usurpation d'identité. En tout cas, c'était les propos qu'elle avait tenus. J'ai été le premier, c'était à l'époque avec Mike Borowski et Maître Divisio. Nous avions reçu, eh bien, justement, celle qui avait été interviewée avant par Amandine Roy, qui fait partie des 10 prévenus, cette fameuse Natacha Ray, il y a maintenant plusieurs années. avec un journaliste de Valeurs Actuelles qui avait souhaité ce jour-là d'ailleurs, comme on dit aujourd'hui dans les médias modernes, nous débunker. Débunker, ça veut dire ni plus ni moins nous sortir du marigot dans lequel on était. Non, ce que ça veut dire surtout, essayer de voir où le bas blessait dans les par rapport aux invités que nous avions eu ce jour-là. Et donc, c'est un sujet, moi, que je connais bien et que je connais depuis longtemps. Un sujet sur lequel, à ma connaissance, on n'est pas sur une loi mémorielle, on n'est pas sur un sujet où, si on n'est pas dans la diffamation, à partir du moment où on n'est pas dans la diffamation, ni dans quelconque harcèlement d'une personnalité publique, on est en droit de s'exprimer. Mais voilà, on n'en parlait pas, et on n'en parlait pas dans les médias. Je ne pointe pas là du doigt particulièrement Radio Courtoisie, mais on n'en parlait pas dans les médias, dans les chaînes d'info en continu. Hein, a beaucoup défrayé la chronique ces derniers temps un certain Pascal Pro de CNews et d'Europe 1, qui s'est indigné de cette affaire. Il paraît d'ailleurs que le journaliste, souvent mercredi midi, déjeune avec madame à l'Élysée. Hein, peut-être pour qu'on lui dise un peu ce dont il faut qu'il parle dans la semaine. En tous les cas, il s'est indigné avec l'un de ses invités, entre autres sur Europe 1, Nolo, le fameux Nolo, qui est allé au-delà de ce qu'on pouvait imaginer. Il a dit qu'il s'était auto-censuré tellement cette affaire était indigne. C'était une affaire d'égout. On ne parle pas de choses comme ça quand on est journaliste, digne d'être un journaliste. On ne parle pas de cette affaire Brigitte Macron. Et donc, nous avions affaire à des personnes qui, par ailleurs, défendent la liberté d'expression. C'est assez amusant. Hein, ils défendent la liberté d'expression. Et là, il faut tuer, jusqu'à tuer socialement. C'est ce que Pascal Praud a expliqué. Il fallait... c'était indigne de parler ainsi de Brigitte Macron. Bravo l'opposition, bravo la liberté d'expression quand on en arrive à ce degré de journalisme qui est même pas de l'autocensure, hein, mais qui est réellement une façon de pointer du doigt, d'accuser, de condamner à l'avance. Hein, on rappelle que tout prévenu est présumé innocent jusqu'au jour de sa condamnation définitive. Et nous en sommes loin dans cette affaire de cyberharcèlement. Une décime, disais-je, oui, parce que 10 personnes, comme le disait Maître Régis de Castelnau, il fut un temps où les empereurs romains en prenaient 10 par hasard et les éliminait, les supprimait. Eh bien là, on va dire que c'est un petit peu la même chose, si ce n'est que c'est figuré, évidemment. Hein, il ne risque que des peines de prison, en général plutôt avec sursis, jusqu'à 12 mois pour l'un des prévenus, on en va en parler pendant 1h15, et quelques peines d'amende subsidiaires. Néanmoins, vous avez là quelques fonctionnaires dans le lot et qui pourraient être inquiétés dans un second temps s'ils venaient à avoir un casier judiciaire dans cette affaire. En tout cas, j'en reviens au point qui me paraît essentiel, c'est-à-dire que une grande majorité de Français ont dû découvrir cette affaire, quasiment du jour au lendemain. Et les médias ont expliqué, oui, nous n'en avons pas parlé pendant 2 ans, 3 ans, tout simplement parce que c'était dans l'intérêt des Français de ne pas en parler. Voilà, c'est l'absence de liberté d'expression, c'est la censure pour votre bien. Sachez-le, chers auditeurs, nous n'avons pas parlé et personne n'a parlé de l'affaire Brigitte pendant des années parce que c'était pour votre bien, vos chastes oreilles, vous n'aviez pas cet égout, ce caniveau dont parlaient Pro et Nolo. Eh bien, ça, nous n'en voulons pas. Et les auditeurs, les Français, l'opinion publique ne doit pas être tenue informée. Voilà, c'est ça la liberté d'expression, qu'ils n'ont que ce mot à la bouche par ailleurs. On voit bien qu'elle n'existe pas, ou elle est à géométrie variable, en tout cas en ce qui les concerne. Alors, de là, qu'est-ce qu'on peut en déduire? C'est que du jour au lendemain, on en a parlé. Pourquoi? Alors déjà, il y a le snobisme à la française, vous le savez. Tant que cette affaire était franco-française, réduite à un simple précaré de ceux qu'on appelle des conspirationnistes, hein, ça c'est le terme anglais, quelle horreur, en tout cas des complotistes, si l'on veut être respectable sur Radio Courtoisie, eh bien, ces complotistes ne méritaient pas d'attention particulière. Par contre, évidemment, lorsque une journaliste américaine, Candace Owens, a commencé à en parler, avec des millions et des millions de vues sur les réseaux sociaux. Alors on a commencé à s'inquiéter. Il faut savoir d'ailleurs qu'il y a un procès, hein, pour ceux qui découvriraient l'affaire. Il n'y a pas que le procès des cyberharceleurs en France, mais il y a aussi un procès intenté par les Macron contre Candace Owens, où il faudra que, et là cette fois-ci pour diffamation. Et là pour diffamation, et bien on est aux États-Unis, on n'est pas en France, on n'a pas des médias aux ordres ou des juges et une justice aux ordres, et il va falloir le démontrer. Il va peut-être falloir d'ailleurs démontrer que ce que dit Candace Owens, tous ceux qui considèrent qu'il y aurait eu une transition de genre chez Brigitte Macron, eh bien affabule. Et qu'il y a non seulement affabulation, mais en plus volonté de nuire. Il va falloir démontrer tout ça devant la justice américaine. Bon courage au couple Macron et à ses défenseurs. Ça ne sera pas si simple que ça. Par contre, en France, évidemment, on a un procureur, on a une police qui, d'ailleurs, tous ceux qui se sont occupés de cette affaire ont dernièrement eu de très belles promotions, dont le directeur de cabinet, évidemment, d'Emmanuel Macron, qui est devenu à la succession de Monsieur Nounès, de Laurent Nounès, préfet de police de Paris. Donc des promotions, évidemment, on a choisi pour intimider. Hein, voilà, les Français vont découvrir, avec des gens qui leur ressemblent, des cyberharceleurs qui ont eu le malheur de partager une photo, une blague plus ou moins douteuse, avec un esprit de satire évident, et qui sont traînés devant les tribunaux. Donc c'est pointer du doigt, évidemment, l'ensemble des Français, des usagers des réseaux sociaux, en leur disant « vous ne pouvez pas dire et faire n'importe quoi ». La preuve, eh bien, vous avez ces 10 prévenus, 3 qui étaient considérés un petit peu comme des meneurs, et puis 7 qui étaient des suiveurs, 10 personnes, traduits devant le tribunal correctionnel de Paris-Créteil. Voilà, ça c'est un peu le décor, et l'un de ces 10, c'est-à-dire Bertrand Scheller, le galeriste, qui fait partie non pas des suiveurs, mais des meneurs, tout simplement parce qu'il a énormément d'abonnés sur Facebook, sur X, eh bien, il fait partie de ceux qui sont parmi les instigateurs de ce cyberharcèlement, selon la police, selon les services de police, et selon la dénonciation de Brigitte Macron. Donc, c'est ces personnes, eh bien, que nous allons avoir à étudier durant cette émission, et avec la chance d'avoir l'un des 10 prévenus à l'antenne de Radio Courtoisie dans ce libre journal de la Résistance française. C'est une nouvelle émission que je vais traiter sur ce sujet. Je pense ne pas en avoir abusé sur Radio Courtoisie de cette thématique, mais je pense que, eh bien, maintenant que l'ensemble des Français ont découvert, maintenant que les médias, que les grands médias, les médias de grand chemin ont en quelque sorte dit, eh bien voilà, c'est le moment d'en parler, on va en parler aux Français, eh bien c'est le moment aussi, évidemment, pour nous, sur Radio Courtoisie, d'en parler, de ne pas se pincer le nez, de ne pas faire preuve d'un excès de snobisme, mais bien au contraire, de traiter et de s'intéresser à ce sujet que je trouve, moi, à titre personnel, je ne vous le cache pas, chers auditeurs de Radio Courtoisie, passionnant, parce que il révèle beaucoup plus et va beaucoup plus loin qu'une simple question de cyberharcèlement ou de changement de genre de Madame Brigitte Macron. Voilà, 14 minutes, c'est le temps qui m'était imparti pour commencer à développer le sujet avec vous. Je vous laisse maintenant en compagnie de Bertrand Scheller et de moi-même dans cette interview sur Radio Courtoisie, libre journal de la Résistance française, préalablement enregistré. À tout de suite. Je suis avec donc cet invité dans ce libre journal de la Résistance française que je vous annonçais, qui n'est autre que quelqu'un que nous connaissons sur Radio Courtoisie et que je connais dans des émissions que j'ai pu être amené à faire avec lui, qui n'est autre que Bertrand Scheller, le galeriste, avec qui nous avons fait nombre d'émissions, en particulier durant les périodes de confinement, sur l'art moderne, l'art contemporain, puis dont il est un spécialiste de renommée. Bonjour mon cher Bertrand, bienvenue.
1: Bonjour Nicolas, merci de ton invitation.
0: Alors comme je le disais dans cette introduction, et moi la première question que j'ai envie de vous poser tout de suite, c'est qu'est-ce que vous faisiez dans cette galère de ce procès en cyberharcèlement de Brigitte Macron, on ne pouvait qu'être surpris au regard, je dirais, du ton très policé de nos différentes émissions. Et voilà maintenant qu'on vous accuse, avec 9 autres prévenus, d'être un des 3 instigateurs. Attention, vous n'êtes même pas parmi les suiveurs de ce procès qui s'est déroulé la semaine dernière, lundi après-midi et toute la journée de mardi, jusqu'à fort tard le soir. Vous étiez d'ailleurs le dernier des prévenus, le dixième d'une décime, hein, on rappelle ces empereurs romains qui en prenaient 10 par hasard pour les faire exécuter. Et bien là, c'est l'empereur, notre empereur, qui, avec sa légitime épouse, ont pris 10 au hasard certainement pas, hein, c'est ce que vous allez nous dire, Bertrand Scheuler, pour donc les passer devant le tribunal correctionnel de Paris, Créteil, tout de même pendant 2 jours, avec un riz, avec un article précis sur le cyberharcèlement, un risque de 2 ans de prison, même si n'a pas été requis au-delà de 12 mois, je crois, pour l'un des prévenus, et c'était pas vous, et plusieurs milliers d'euros d'amende. Donc, moi j'aimerais savoir tout de suite, pour commencer, et que vous nous expliquiez comment vous avez pu vous retrouver devant, lundi et mardi dernier, devant ce tribunal correctionnel de Paris.
1: Alors tout commence par une plainte de Brigitte Macron, qui n'est pas une plainte contre X, je veux dire pas le réseau social, mais des personnes qui auraient pu la harceler, puisque le sujet c'est le harcèlement, qui nomme précisément 3 personnes. Elle nomme Xavier Poussard, Aurélien Poisson et Amandine Roy dans sa plainte, et dit par ailleurs il y a d'autres personnes qui sont impliquées. Et elle parle en termes très vifs de ces personnes. Mais elle n'évoque aucun tweet, aucun message particulier. Elle dit juste, voilà. Et c'est la police qui se déplace, un commissaire divisionnaire de police qui se déplace à l'Élysée pour la voir. Mais il se déplace pas parce qu'elle est malade, parce qu'elle est alitée, parce qu'elle en peut plus. Uniquement parce que c'est plus facile d'assurer sa sécurité, etc., en se déplaçant chez elle. Donc on voit déjà qu'on n'a pas un plaignant classique, on a un plaignant qui fait déplacer chez elle ce que la police judiciaire a de plus haut, à part le préfet de Paris ou le futur préfet, mais qui fait partie du cabinet de son mari, ouais. Puisque le nouveau préfet de Paris est celui qui a été désigné par Le Monde comme acteur... des affaires, entre guillemets, Brigitte Macron, parce qu'évidemment, il n'y en a pas qu'une. Comment ça s'est traduit pour moi le 10 septembre, oui. Ou le 9 septembre, je ne sais plus.
0: 2024.
1: 2024, à 6h du matin, j'ai 3 inspecteurs de police qui viennent me chercher chez moi.
0: Okay, le matin, tôt.
1: Le matin, à 6h du matin.
0: Ah, bravo.
1: Et qui m'amènent menotté. En garde à vue, où je vais passer 35 heures. 35 heures de garde à vue, 10 heures d'audition. Je vais dormir avec un monsieur fort sympathique, par ailleurs, un Pakistanais qui parle pas du tout ni le français, ni l'anglais, ni rien du tout, de 2 mètres, musclé comme Hulk Hogan ou Mr. T ou Schwarzenegger, enfin, vraiment très, très musclé. Dans la même cellule. Et lui-même, puisqu'on a réussi à baragouiner un peu ensemble, avait été cherché par... 3 fourgons de police, des voitures, des hommes à mitraillette, dans une villa dans laquelle il était avec un certain nombre de personnes, dont, semble-t-il, vu les vêtements qu'il portait, il était un des leaders, puisqu'il était en pyjama Prada. On est en décembre, hein, il fait froid, un pyjama Prada en cachemire, mais voilà, tatoué, fort. On voyait qu'effectivement, c'était quelqu'un qui avait dû monter les échelons peut-être de quelque chose. Mais encore une fois, très poli, et tellement poli qu'après avoir réussi à échanger, il décidait que c'était lui qui dormait par terre et moi qui dormais en haut. Et au moment où je suis parti, il m'a pris dans ses bras en me disant, et d'ailleurs ça avait surpris l'inspecteur de police en disant, j'espère que vous n'avez pas pris ces coordonnées, que vous n'avez pas retrouvé bientôt dans le grand banditisme. Et parce que les policiers déjà comprenaient pas pourquoi j'étais là, puisqu'ils avaient justement lu mes tweets depuis des mois. D'accord. Et il n'y avait rien véritablement concernant cette affaire, puisque, et comme l'a souligné le président pendant qu'il faisait mon audition, les seules fois où j'ai parlé de l'affaire Brigitte Macron, et ceux qui me suivent et qui me connaissent savent que c'est vraiment quelque chose d'anecdotique dans mon travail, c'était entre fin août, après la plainte d'ailleurs, et début septembre, au moment où la photo, entre guillemets, les photos de Brégançon,
2: ces photos en maillot de bain,
1: deviennent tellement importantes, tellement mondiales.
2: Virales.
1: Elles ont fait des milliards de vues. C'est une photo qui devient une icône mondiale. Elle est partout, partout, parce qu'elle est chez ceux qu'on appelle les complotistes, mais elle est aussi dans les grands médias, puisque TF1, toutes les chaînes du monde vous la montrent. Ils se délectent de la montrer en disant où vont montrer ce que ces horribles personnes montrent et ce qu'ils interprètent, mais en montrant la photo que tout le monde montre. Alors après, moi, comme galeriste, j'ai vu circuler des photos détournées, comme des photos détournées de la Joconde, qui devient par Marcel Duchamp LHOQ, etc. Et un galeriste, il a le droit de décréter que quelque chose devient une image icône, oui. Et une image icône est toujours détournée. Prenons toutes les images icônes de nos sociétés, d'une manière ou d'une autre, elles sont détournées. Même le monsieur Place Tiananmen, mais il y a une photo en France, icône qu'on connaît tous, c'est la grande table de Macron avec Poutine. Vous savez, cette table de 10 mètres,
2: bien sûr.
1: Elle a été détournée dans le monde entier des milliers de fois, et certains détournements étaient drôles. C'était pas du harcèlement, c'était pas de la diffamation, ni contre l'un, ni contre l'autre. C'est juste des peuples, des gens, nombreux, très nombreux, des millions de personnes, qui à un moment font baisser la pression en étant un peu... Et je vais pas dire Charlie, parce que moi je fais pas partie des gens qui ont
2: se sont baladés pour... Alors voilà, l'esprit Charlie, ça a été un des grands modes de défense des prévenus durant cette affaire.
1: Oui, mais c'était aussi le grand piège, parce que le problème, et c'est ce qui s'est passé, c'est que, en fait, le débat, il est pas autour de l'esprit Charlie. Ce serait trop facile d'aller vers l'esprit Charlie. Le débat, il est autour du tabou. Et c'est-à-dire qu'il y a des sujets qui sont interdits. Il y a des sujets qui sont tabous. Et les Français n'avaient pas compris que leur laisse était beaucoup plus courte que ce qu'ils croient. C'est-à-dire que pendant cette période, il y avait énormément de gros comptes, de médias, ce qui n'est pas votre cas d'ailleurs, la preuve c'est que je suis là, qui en parlaient tout le temps. Et il y avait des comptes d'influenceurs ou de rebelles ou de journalistes citoyens très gros, très actifs, qui en parlaient tous les jours avec beaucoup de vulgarité, beaucoup de haine, encore une fois. Moi, pendant 10 jours, il y a eu cette photo, et vraiment, là, je me suis dit, on peut pas faire semblant de pas s'intéresser à cette affaire. Affaire que je connaissais, par ailleurs.
2: Oui.
1: Puisque...
2: comme tout le monde, enfin, comme beaucoup de gens, en tout cas. Oui.
1: Moi, j'avais été sensibilisé à ça, d'ailleurs, par une affaire d'Éric Vérag, où il avait été mis en garde à vue, soi-disant pour cette affaire, parce qu'il avait écrit. Puis, plus tard, on a appris que ça n'avait rien à voir avec ça.
2: Oui, je crois.
1: Mais,
2: oui.
1: À cette époque, c'était l'idée... Qu'est-ce que c'est que cette affaire dont tout le monde parle et dont personne n'a le droit de parler? Et c'était intéressant, mais c'était un an et demi avant. Mais dès 2017, sur le plateau, il y a un comique en particulier qui pose la question et qui s'amuse,
2: qui pose
1: entre
2: quelle
1: guillemets,
2: question en 2017
1: de la virilité de la femme du président.
2: Voilà.
1: Et tout le monde
2: c'est
1: se
2: pour
1: marre.
2: Les auditeurs, je pose la
1: tout
2: question.
1: Le monde se marre.
2: Bah, évidemment.
1: C'est-à-dire que on a l'impression d'être devant un secret de Polichinelle. Mais moi-même, je ne regardais pas les émissions de Drucker. Donc, c'est quelque chose que j'ai découvert...
2: Après,
1: quand ces vidéos de 2017 sont devenues virales. Mais encore plus inquiétant, on a une journaliste qui fait, à la demande d'un grand média,
2: bien sûr,
1: avant 2017, qui essaie de faire un portrait du couple présidentiel. Et elle était dans une émission de BFM, pour ne pas les citer, qui s'appelle Ligne Rouge, il y a quelques jours.
2: Bien sûr,
1: il y a quelques jours. Et elle dit, je suis en train de faire l'enquête pour essayer de savoir, pour avoir des éléments que je serai seul à avoir dans mon livre. Et là, je suis appelé par Bercy pour vous dire à quel point c'est tôt, puisque c'est à l'époque où il est ministre des Finances.
2: Voilà.
1: Et il n'a pas encore quitté pour lancer En Marche. Et de Bercy... alors que jamais personne n'a entendu dire qu'il avait envie d'être candidat ou quoi que ce soit, qu'il avait à protéger, entre guillemets, son image ou des secrets, qu'est-ce qu'on entend? Elle dit « Je me suis heurté à un mur et j'ai Bercy qui m'appelle en me disant « Qu'est-ce que vous faites là? Arrêtez d'enquêter si vous avez des questions. Venez nous voir, mais on vous interdit, entre guillemets. » Et elle le dit. Et c'est là où c'est intéressant, parce qu'en réalité, les journalistes, ils ont beau faire des choses à charge,
3: ouais.
1: ils ont une conscience professionnelle, ils ont une âme. Ils savent qu'il y a des bizarreries, c'est qu'il y a des choses étranges.
2: Malgré à quoi on leur a imposé le narratif.
1: Emmanuel Anison, du Nouvel Observateur, qui passe en boucle en ce moment, qui est quelqu'un qui s'est beaucoup intéressé...
2: Du fait du livre, bien sûr, qu'elle a écrit. Hein.
1: Du livre qu'elle a écrit, et qu'elle a écrit à écouter
2: Xavier
1: Poussard.
2: Il y a deux livres, il y a Anison et il y a Poussard. Bon.
1: Oui, mais semble-t-il, ils ont vraiment avancé l'un et l'autre main dans la main. Mais ils ont beaucoup de respect l'un pour l'autre.
2: Je les crois très en échange encore aujourd'hui, je n'aurais pas le dire.
1: Exactement, et... Non, mais à un moment, la vérité n'est pas interdite. Vous avez le droit de le dire. S'il y a des faits qui peuvent.
2: Quand on est journaliste, normalement.
1: Les deux le disent, d'ailleurs.
2: Ça devrait résonner dans l'esprit.
1: Eh bien, on a des questions qu'elle soulève petit à petit dans les émissions. Elle raconte comment Michelle Obama, par exemple, a réussi à tuer à 99,9% ce qui la concerne et donc sortir uniquement de l'aspect. Apparence en montrant des dossiers relativement complets de photos d'enfance, de photos de grossesse, de...
2: Voilà, on rappelle que Michelle Obama, que d'autres, certains appelaient Big Mike, parce que on lui faisait justement cette remarque sur sa virilité, et donc elle a pu, en effet, démonter l'affaire.
1: Voilà, et c'est terminé. Mais en réalité, la question du transgenreisme, et après, ça c'était pour l'introduction, c'est une question qui est très récente. C'est-à-dire que à l'époque où on était enfant, oui. Il y avait les travestis.
2: On bien se rappelle, sûr, on appelait ça Coluche, travestis, Travion. Voilà,
1: mais
2: après, on a eu les drag queens.
1: Exactement. Voilà. Mais les travestis, les travelots, Priscilla, folle du désert, pour ceux qui ont vu ce film vraiment magnifique.
2: Il y a tous ceux qui se produisaient autour de Michou, aussi à Montmartre, dont d'ailleurs Brigitte Macron est amie.
1: Quitte à être choquant, les personnes qui sont dans le mauvais corps, et c'est génétique. Et là, toutes les questions peuvent se poser, parce que c'est comme une erreur d'aiguillage du corps génétiquement. Mais c'est très rare. C'est des cas pour des dizaines de millions. C'est très, très, très rare. Et ça n'a rien à voir avec l'hermaphrodisme, etc. C'est vraiment encore autre chose. Mais les travestis... ils adorent avoir tous leurs instruments.
2: Mais bien sûr.
1: Parce que c'est ça qui leur donne du plaisir. Mais les travestis sont des épicuriens.
2: Exactement.
1: Du plaisir.
2: Si je peux me permettre, ils prennent un pied incroyable.
1: Exactement.
2: À
1: être les deux.
2: Et oui.
1: Et à garder, en fait.
2: Et à jouer parfois dessus.
1: Et je suis bien, entre guillemets, très bien placé pour le savoir. Parce que j'ai vécu dans un environnement familial avec. Deux de mes cousins en particulier, l'un qui a créé ACT UP et qui s'appelle Didier Lestrade, un des cofondateurs. Oui. C'était un des héros de 120 battements par minute, mais qui, ça doit être une défaillance familiale, au moment du film à Cannes, a pris position pour les Palestiniens et a été exclu de toutes les cérémonies, de toute la gloire, a été sorti, toutes ses interviews... que ce soit avec Libé, etc., tout a été supprimé. Alors qu'il sortait un livre à ce moment-là. Alors depuis, petit à petit, il réussit, parce que c'est un personnage intellectuel, un personnage influent, et un autre cousin qui lui est artiste, que j'ai exposé souvent dans ma galerie, que ce soit en France, en Suisse ou ailleurs, et qui m'ont expliqué, et puis qui eux ont beaucoup de vidéos d'archives de cette époque-là, où on voit... cette communauté un peu travestie, etc.
2: Oui, oui, oui.
1: Et des images vraiment classées X, où on voit le plaisir qu'ils ont dès qu'ils commencent à enlever leur soutien-gorge et leur machin, à montrer leur virilité et à utiliser de leur virilité pour avoir du plaisir.
2: Oui.
1: Et donc, on est une société dans laquelle on explique qu'à 8, 10, 12 ans, des jeunes qui se posent des questions, comme tous les jeunes... Peut-être qu'ils ont une attirance homosexuelle ou gouine ou ce qu'on veut, qu'en réalité, non. Ils sont des femmes dans un corps d'homme ou des hommes dans un corps de femme. Il faut commencer les hormones. Mais c'est abominable.
2: Ouais.
1: C'est-à-dire qu'en fait, qu'est-ce qui s'est passé? Il y avait un lobby, entre guillemets, puissant, organisé, qui était en train de se développer à l'échelle mondiale, le lobby gay, avec deux parties, un lobby gay, mais pour avoir sa liberté sexuelle et la liberté de s'affirmer. Et ça, c'était mon cousin. Et un autre avec la possibilité, entre guillemets, d'avoir un rôle politique de plus en plus fort. Et là, on pourrait parler plus de Pierre Berger, en fait. On avait
2: une forme
1: deux
2: de prosélytisme
1: écoles.
2: En plus.
1: Exactement, le prosélytisme. L'un voulait être tranquille et qu'on le laisse tranquille, et l'autre voulait que tout le monde découvre qu'en fait, il est peut-être gay. C'est cette frange qui a gagné. C'est pour ça qu'on explique à l'école, partout, que c'est une vraie question, qu'il faut tout essayer, etc. Quand vous êtes dans une université d'art aujourd'hui, que vous êtes un mec et que vous n'avez pas essayé tous les types de sexualité, vous êtes rejeté presque. Ouais. Ça sous-entend que vous êtes un danger pour la société. Et donc, on fait... un peu comme à tous les 10 raflés, parce qu'en fait, c'était une rafle sur Internet.
2: La rafle des 10, justement, du tribunal correctionnel
1: alors,
2: de Paris.
1: On dit homosexuel transphobe. Alors oui, c'est vrai. Moi, j'ai vu circuler sur Internet pendant toutes ces années beaucoup de vulgarité, beaucoup de violence, beaucoup de transphobie. Mais je n'ai pas vu ceux qui avaient fait ça sur place. Qu'est-ce que j'ai vu ?
2: Les 10, là.
1: J'ai vu moi, mais... Je pense qu'il y a une autre raison pour laquelle je suis là et je laisserai les gens découvrir mon compte, découvrir ce que je fais et se poser la
2: donc
1: question.
2: Donc Bertrand Scholler, on vous retrouve, vous n'avez pas pour l'instant, en tout cas avant le 5 janvier, été interdit de fréquenter les réseaux sociaux, ce qui pend au nez d'ailleurs. Ouais. Mais, et donc on vous retrouve en tant que Bertrand Scholler, SCH. Hein,
1: oui, SCHO2LOR.
2: Voilà, sur Facebook, sur X. Et c'est votre nom en plus, n'utilisez pas, contrairement à d'autres, de pseudo.
1: Mais je suis le seul de tous ceux qui ont été raflés sans pseudo. C'est-à-dire, je suis celui qui était le plus facile à trouver. Et pour les autres, des personnes avec 2 abonnés ou 10 abonnés...
2: Bon, ce qui n'est pas votre cas, vous avez beaucoup plus d'abonnés.
1: Sans jamais de like ou autre, qui ont été pris pour avoir retweeté ou commenté des tweets d'énormes comptes. Asseyez-vous bien, le critère qui a été retenu, c'est la virulence. Donc on a des personnes avec 2, 10, 20, 50 abonnés qui retweetent des comptes avec 100 000, 200, 300, 400 000 abonnés. Oui. Et c'est eux qui sont considérés comme virulents, les petits.
2: C'est incroyable.
1: Pourquoi ? Parce qu'en fait, les très grands comptes, ils font le job. Il y en a qui sont... Anon, il y en a qui sont platistes, il y en a qui sont hyper racistes, il y en a qui sont vraiment transphobes. Et ces gens-là, en fait, ils créent ce paysage qui va être utilisé par le gouvernement pour dire, allez vous balader sur X, vous allez voir cette violence, etc. Donc, il fallait surtout pas les éloigner des réseaux sociaux. Il fallait les laisser ne pas avoir peur. Alors, depuis une semaine, ils sont tous là à effacer leurs comptes. Alors moi, j'en connais un certain nombre, je ne vais pas donner les noms, mais qui se font subitement une sainteté. Ils ont été les pires, ils ont été les plus vulgaires. Moi, je ne comprenais même pas comment, et encore une fois, je ne parle pas pour moi, moi j'assume, je suis un grand garçon, j'ai eu des photos, etc. Pourquoi pas moi ? Je ne gagne jamais au loto parce que je ne joue pas. Là, pendant une semaine, j'ai vu ces photos, c'était trop, donc j'ai dit maintenant ce tabou, ça suffit quoi. Mm-hmm. Il faut que ça s'arrête. Mm-hmm. On est ridiculisé. D'ailleurs, dans sa plainte, elle le dit elle-même. Elle le dit, je peux aller nulle part.
2: Macron, oui.
1: Oui, dans la plainte de Brigitte Macron, où que j'aille, j'ai la femme d'un président, etc., qui en parle. Mais maintenant, je demande aux auditeurs qui ont travaillé dans des boîtes avec des grandes responsabilités, mm-hmm. ce qui est quand même le cas de la femme d'un président qui est aussi publique. Elle a fait plus de couvertures de magazines que tous les anciens présidents français réunis. Elle. C'est-à-dire Brigitte Macron a fait plus de couvertures de magazines que François Hollande, machin, à elle toute seule.
2: Elle toute seule.
1: Je parle même pas d'Emmanuel Macron. Et vous pouvez vous amuser, vous verrez, c'est incroyable. Depuis Gala, Paris Match, etc. Mmh. Deuxième chose, elle a fait plus de couvertures de magazines en étant photoshopée que Nicolas Sarkozy. Parce que Nicolas Sarkozy, il était connu pour être photoshopé. Vous savez, il faisait du bateau et on lui enlevait ses bourrelets. Il avait l'air, puisqu'il était très sportif d'un seul coup. Ouais. C'était Bruce Lee. C'était plus Nicolas Sarkozy, c'était Bruce Lee. Ouais. Ben là, on a quelqu'un qui a plus de... Moi, je connais pas son âge. Enfin, si quelqu'un connaît son âge, qu'il me le dise. Mais on a quelqu'un qui a un certain âge Et quand elle est en couverture de Paris Match, on a l'impression qu'elle a 40 ans.
2: Elle est plus jeune que sa fille. Moi, je trouve que Tiphaine Ozière, qui a participé...
1: Mais c'est pas du maquillage, c'est du Photoshop. C'est-à-dire qu'en fait, on institutionnalise dans cette presse le fait de tromper les gens sans aucune vergogne.
2: C'est sûr.
1: Mais donc, tromper pour rendre plus jeune, plus jolie, plus... je vais pas le dire. Plus féminin, non, c'est plus... ça, c'est normal. C'est-à-dire, on a le droit de tromper dans un sens. Et tous les... Féminin, non, c'est plus... ça, c'est normal. C'est-à-dire, on a le droit de tromper dans un sens. Et tous les spécialistes de Photoshop...

0: qui s'était passé.
1: On rappelle qu'il y a des flux sur les réseaux sociaux.
0: Oui, mais là, c'est même pas sur mon flux. C'est quelqu'un qui met un commentaire en disant « Vous devriez quand même vous intéresser à ça. » Parce qu'on a l'impression que ça ne vous intéresse pas, vous intéressez à d'autres sujets. Moi, le truc, il est totalement mondial. Et tous mes tweets, c'était de poser des questions. Qui suis-je ? Avec la photo. Où est-ce que ça va ? Avec la photo.
1: Ouais.
0: Bonne nuit. Mais c'est ça ce que j'écris. C'est pas. Je vais pas vous raconter tout ce qui a été écrit par d'autres personnes, dont certains des prévenus. Parce qu'en fait, qu'est-ce qu'ils ont fait ? C'était vraiment parfaitement fait. Il y a eu une première journée.
1: Qu'est-ce qu'ils ont fait ? Vous voulez dire le tribunal ?
0: Dans la sélection.
1: Le procureur.
0: Parce que nous, on a été sélectionnés.
1: La police.
0: Aurélien Poirson et moi, donc Zoé Sagan et moi, voilà. Les premiers. En décembre.
1: Avant Amandine Roy ?
0: Bien avant Amandine Roy. C'est-à-dire qu'il y a une première rafle où il y a trois personnes qui sont prises, un prof de sport et Aurélien et moi. Et ensuite, sur une période de 6 mois, ils vont élaborer un casting. Ils vont élaborer un casting et élaborer un casting, je pense, alphabétique pour qu'Aurélien et moi, on soit les derniers à parler.
1: Aurélien Poirson et Bertrand Scholler, un P
0: et
1: un S.
0: Sur 10 personnes, ouais. Faites des statistiques, la probabilité que P et S soient les derniers noms de famille est relativement faible, ouais. Puisque entre P et S, il y a R, qui ouais. est un nom, une initiale vraiment très commune en France.
1: Et puis après S, il y a T.
0: Et après S, il y a T, qui est peut-être l'initiale, une des initiales les plus utilisées pour un nom de famille. Et donc là, bizarrement, il n'y en a pas... Comme si le hasard de la décime avait parfaitement fait les choses. Et donc, le premier jour, qui est le jour où tous les médias en ont le plus parlé, le lundi soir, il n'a été présenté que les tweets de personnes, où chacun des tweets, évidemment, pour n'importe qui, évidemment, y compris moi, puisque ce n'est pas du tout mon genre, c'était vulgaire, c'était violent, c'était inadapté. Mais quand j'étais en audition, j'ai quand même expliqué que dans la vie, on ne naît pas tous au même endroit et dans les mêmes conditions. Moi, j'ai eu la chance ou la malchance de vivre dans un certain environnement familial, ouais. de faire un certain type d'études, d'évoluer dans un certain type de milieu ouais. dans lequel ça fait pas partie du vocabulaire normal. Mais si j'avais vécu dans un autre milieu, si j'avais vécu les souffrances qu'ont les personnes qui étaient là et qui ont été complètement oubliées, comme la souffrance de 80% des Français. Peut-être que j'aurais été limité dans ma capacité de m'exprimer et c'est ce que j'aurais trouvé pour dire ma colère. Vous savez, un bébé, quand il ne sait pas encore parler, il hurle, il crie, il pleure, il essaie d'attirer l'attention, il essaie de dire « mais j'en peux plus ». Vous m'avez oublié, ou j'ai faim, ou j'ai soif, ou changez-moi de couche. Mmh. Vous voyez ce que je veux dire ? Et il utilise ce qu'il connaît, ce qu'il a, les instruments de langage dont il dispose.
1: Oui.
0: On en a un d'ailleurs, Aurélien, qui dit « Moi, les instruments de langage dont je dispose, c'est l'intelligence artificielle. » Bon, c'est un peu comme quelqu'un qui maintenant imprime le texte et dit « C'est pas moi qui l'ai fait ce texte, c'est l'imprimante. » Bon. Ok, c'est tout à fait louable, mais à un moment, encore une fois, si on n'est pas capable d'assumer ce qu'on fait, on justifie qu'ils nous suppriment les réseaux sociaux.
1: Oui.
0: Si on dit, attendez, on est 10 adultes, mais on n'a rien fait, on tombe dans le piège. On tombe dans le piège. Et donc, qu'est-ce qui se passe ? 90% des gens, et moi, c'est vrai que je suis en colère contre certains, je vais juste donner un exemple, quelqu'un qui passait souvent sur cette radio, qui maintenant passe moins, c'était Didier Maistre, que par ailleurs, je respecte beaucoup.
1: Et il faisait pas partie de la décime.
0: Non, pas du tout. Mais je le cite, parce qu'il est une des personnes qui a été retweetée par des gens qui ont été mis en garde à vue et qui sont devant le tribunal correctionnel.
1: D'accord.
0: Donc son nom apparaît comme étant un des gros comptes qui cite de façon extrêmement vulgaire Brigitte Macron,
1: d'accord.
0: Il est dans le dossier. Et hier, il fait un tweet dans lequel il dit « Je comprends pas, moi je me suis jamais intéressé à ce dossier. » Il est dans le dossier. Il est dans le dossier.

0: noir sur blanc.
1: Donc c'est un menteur. Hein.
0: Il est dans le dossier. Et il aurait pu y être des centaines de fois. Il est dans le dossier. Sous son nom, sous son compte, etc. Et c'est parce que quelqu'un l'a retweeté, un des deux tweets que la personne a retweeté, qu'il était au tribunal correctionnel. Et il dit, c'est horrible, je suis dans le dossier de Conspiracy Watch sur cette affaire parce que quelqu'un apprécierait mes tweets. Alors on a l'impression à le lire que quelqu'un apprécie, ça veut dire que quelqu'un like ses tweets de géopolitique ou de politique intérieure.
1: Ouais.
0: Parce qu'il souligne que lui ne s'est jamais intéressé à l'affaire, qu'il a jamais regardé ce dossier. Mais c'est un mensonge. C'est un mensonge. Moi, je ne le dis pas de cette façon, parce que sur un tweet, vous pouvez écrire que quelques mots.
1: Ouais.
0: Je dis juste, c'est quand même étonnant de se désolidariser à ce point-là de tout le monde. Ça rappelle le livre de Cressman Taylor, Inconnu à cette adresse, et de dire, non, non, moi, j'ai rien fait, je m'en lave les mains.
1: Mmh.
0: Il a même pas envoyé un petit mot à la personne qui est au tribunal correctionnel, parce qu'il s'est contenté de le retweeter, pour dire, je suis désolé.
1: Et je suis peut-être solidaire, d'ailleurs.
0: Et je suis solidaire de ce qui vous arrive. Non, non, il se désolidarise et il est même horrifié que ouais. son nom soit cité ouais. sur un blog.
1: Ça peut pas me
0: parce que
1: moi,
0: c'est pas normal. Mmh. Eh ben, moi, tout ça, ça me choque. Cette lâcheté, cette compromission, cet entre-soi, parce qu'évidemment, tout ce petit monde, ils se défendent les uns les autres, et ils laissent en pâture 10 personnes, dont, pour la plupart, et vous savez, le problème, c'est que moi, je viens d'un certain type de famille, avec des ancêtres qui ont été militaires, qui ont été des gens vraiment droits, braves, engagés, etc. J'étais éduqué comme ça.
1: Ouais.
0: Voilà. On a du courage. Je vous parlais de Didier Lestrade, qui est aussi un membre de ma famille. C'est des gens extrêmement engagés sur des causes dans lesquelles l'engagement vaut condamnation. D'accord ? Ceux qui me suivent savent les causes pour lesquelles je suis véritablement engagé. D'ailleurs, j'avais autour du cou un keffieh pour dire ce qui se passe à Gaza est inhumain. Mmh. Mais ça n'empêche pas, et toutes les positions que je prends, par exemple, sont incompatibles avec les positions du patron du RN, Jordan Bardella. Pourtant, on me considère comme d'extrême droite.
1: Mmh.
0: Alors, j'étais pas d'accord pour les injections, il était d'accord. Je suis quelqu'un qui véritablement considère qu'on devrait écouter avec beaucoup d'attention la position des Russes. Lui, il est quelqu'un qui considère que Zelensky, c'est le héros de l'Europe.
1: C'est ça.
0: Et sur la Palestine, entre guillemets, il n'y a pas plus sioniste que Jordan Bardella, qui est régulièrement et qui insiste pour être le parti le plus sioniste de France. Mais...
1: C'est vrai.
0: En quoi est-ce que je suis ne serait-ce que compatible ? Et encore une fois, je n'essaie pas de me désolidariser, parce que moi, j'ai beaucoup d'amis Radio Courtoisie à l'image d'être, si on lit les Conspiracy Watch, une radio à prisme d'extrême droite.
1: Oui,
0: je viens parler chez vous. Mais je ne viens pas parler chez vous en réfléchissant. Et vous savez, Nicolas, puisqu'on a discuté au téléphone quand vous m'avez invité, moi, la seule chose qui m'intéresse, c'est est-ce que la personne avec qui je parle a du respect pour moi, et je vais pouvoir le regarder dans les yeux et discuter avec lui. C'est le cas. Il y a d'autres personnes, c'est pas possible. Et donc, je refuse. C'est pas leurs médias qui m'embêtent. C'est l'intégrité de la personne et ma capacité à affronter son regard et à me dire, voilà, est-ce que je suis sans filet ici? On est, vous avez la vidéo comme, d'ailleurs, je parle pas aux grands médias. Hein.
1: Là, vous expliquez, mais ce que vous expliquez est ahurissant. Ce que vous expliquez, c'est que vous êtes, c'était vous. Alors, il y a eu un casting, clairement,
0: qui a
1: été établi. Et ça, c'est pas la justice. Ça, c'est une farce. Ça, c'est une parodie. C'est pas la justice. Quand on a, en effet, pourquoi se retrouve quelqu'un qui va, donc vous le dites, retweeter Didier Maistre. Didier Maistre n'est pas inquiété, donc aurait mieux fait de se taire, à mon avis, dans cette affaire, mais que d'autres, avec des tout petits comptes,
0: mais
1: retweetent...
0: Mais c'est pas qu'il se tait, c'est qu'il se désolidarise. Il se dit « je faisais pas partie de ces déchets de l'humanité ».
1: Il aurait mieux fait de se taire.
0: Mais vous imaginez, c'est abominable. Je n'en suis pas. Pourquoi on ose mettre mon nom dans un article qui parle de déchets? Non mais...
1: Bien sûr.
0: Non mais... Mais c'est abominable.
1: Non mais on est... Alors voilà, parce que, par contre, c'est présenté... Ces 10 personnes, et en particulier, j'ai presque envie de dire, presque plus les suiveurs que ceux qui seraient à l'origine, comme une sorte de lit de l'humanité.
0: Exactement.
1: J'ai eu cette impression quand j'ai lu l'actualité de ce procès, d'avoir affaire un petit peu aux chroniques judiciaires que nous avions connues à l'époque des Gilets jaunes, quand on avait voulu casser du Gilet jaune. Je me rappelle le boxeur, par exemple, hein. Sur ce pont qui avait justement permis de désenclaver des gilets jaunes nassés, et la façon dont la justice les a traités et les a brisés, les a abîmés, les a...
0: Mais ils sont encore aujourd'hui. Ils sont encore aujourd'hui, certains physiquement. Il faut quand même remarquer, et là aussi, enfin, combien de personnes ont fait autant d'émissions télé que moi avec les gilets jaunes, après que les gilets jaunes étaient tellement roulés dans la boue. Avec les gilets jaunes constituants, j'ai dû faire 10 ou 20 vidéos. C'est-à-dire que moi, j'étais avec les gilets jaunes constituants pour faire des vidéos, et tout ça existe encore, avec vous, avec d'autres, etc. Pourquoi ? Parce que ce qui m'intéresse, d'abord, c'est pas moi personnellement, mon cas personnel n'a aucun intérêt. J'ai évoqué des cas personnels de ce qui se passe dans le monde qui ont beaucoup plus d'intérêt que moi. Et là, l'augmentation des tensions internationales entre le Venezuela, l'Iran, franchement, tout ça, c'est du divertissement. Moi, je joue le jeu d'expliquer, en fait, que ce procès, c'est quelque chose qui permet à Emmanuel Macron d'annoncer dès le lundi matin, puisque dès le dimanche soir, il y a un bourrage de crâne dans tous les médias.
1: Tout à fait.
0: Dès le lundi matin... Il va falloir qu'on traite le problème des réseaux sociaux et en particulier de X et de TikTok parce que... Mais les gens sont hyper conditionnés pour l'entendre et pour l'écouter.
1: C'est ça.
0: Rabâchage. Mais c'est pas que rabâchage. C'est intimidation et peur. On a une émission de Pascal Pro le mardi matin, donc avant la plaidoirie d'Aurélien.
1: Du mardi du procès.
0: Exactement.
1: Lundi après-midi
0: et mardi. Non, le procès, le lundi, on a eu, entre guillemets, les petits comptes qui sont passés. Et le mardi, comme si ça avait été calculé, le mardi matin, il y a 3 personnes, dont en particulier Aurélien et moi.
1: Le point d'orgue.
0: Le fameux lundi, choix voilà, on est dans alphabétique. Eh bien, le mardi matin, Aurélien a eu l'envie... etc. Enfin, et puis le mercredi, c'est encore pire. Mais le mardi matin, ils en parlent et ils annoncent qu'en fait, ça a été une très mauvaise défense, alors qu'il n'a pas encore parlé. Et le mercredi matin, Pascal Pro reprend une petite vidéo parce qu'ils sont allés faire une conférence de presse avec son ex-avocat Juan Branco, donc Aurélien Juan Branco et puis 2 autres assistants du cabinet d'avocats. Donc ils ont un peu parlé, donc Aurélien a un peu parlé, et là ils reprennent juste les mots d'Aurélien, du style « comment ose-t-il encore parler dans les médias après avoir été une telle honte ?» Les mêmes qui expliquaient qu'en fait il fallait tout de suite sortir Nicolas Sarkozy de prison parce que la justice faisait pas son travail. Et là, bref, 2 poids, 2 mesures. Eh bien, Nolo Pro, etc. explique qu'en fait, les réquisitions c'est uniquement 8000 euros, mais que, franchement, le procureur... Il a rien compris.
1: Il aurait fallu les clouer au pilori, les ruiner.
0: Tout leur prendre. Mais des personnes qui ne se sont jamais intéressées au dossier. Ils n'ont jamais parlé à Aurélien. Ils n'ont jamais... Alors, en plus, moi, je les connais tous très bien. Parce que du monde dans lequel je viens, les postes que j'ai occupés, les clubs dans lesquels j'étais, etc. Je les connais tous très bien. D'ailleurs, moi, je n'ai pas regardé l'émission. Mais il paraît que dans l'émission, je suis cité comme... quelqu'un qu'on connaissait, qui était bien au-dessus de tout soupçon, mais qui a complètement vrillé.
1: Il a vrillé, bien sûr.
0: Voilà. Donc moi, je suis quelqu'un qui est vrillé. Vous m'entendez, j'ai pas vrillé. Donc on peut dire que j'ai vrillé. Et malheureusement, en fait... Et alors, c'est très drôle, parce qu'il y avait un certain nombre de personnes, psychologues, psychiatres, enfin, des gens qui étaient là, qui étaient venus soutenir. Donc des gens qui s'intéressent à l'âme des personnes. Et puis donc, il y avait des avocats connus des personnes qui vous écoutent ou qui vous écoutent ici ou sur d'autres chaînes, Carlo Brusa, Maud Marion et d'autres.
1: Tout à fait.
0: Et alors, je sais que ça va faire très prétentieux ce que je vais dire, mais ils sont tous venus me dire, mais comment on vous voit plus dans les médias ? Vous êtes tellement intéressant, brillant, démonstratif, éloquent. Et on était à table, alors ils m'ont tous dit séparément, mais avec une psychologue, et il y avait d'autres personnes qui étaient là, et la psychologue dit, mais évidemment, le miroir est intolérable par tous ceux qui essayent de faire leur niche dans la rébellion depuis toutes les années, d'exister. Mmh. C'est-à-dire que vous, Bertrand, vous étiez, entre guillemets, au sommet du monde. Mmh. Une condition de vie incroyable, job incroyable. Et vous avez abandonné ça pour rentrer dans la mêlée et vous battre avec des personnes d'ailleurs qui souvent n'ont aucune idée de ce que représente l'investissement que vous avez et que vous faites. Donc ça, c'est la première chose. Mais eux rêvent d'accéder au statut social que vous aviez. Vous êtes descendu dans la mine avec les Gilets jaunes, avec Radio Courtoisie, avec machin, etc., etc., quitte à être sali, etc., pris en garde à vue. Voilà. Mais eux, ils ne peuvent pas vous supporter. Et donc, ils créent cet entre-soi, ce qui n'est vraiment pas votre cas, puisque à chaque fois qu'on s'est croisés, vous avez envie, en fait, de faire parler sur les sujets, les personnes.
1: Moi, quand si j'ai un bon client, je ne vois pas pourquoi je le prendrais pas.
0: Non, mais on a même fait une émission ensemble où on a parlé d'eschatologie. Oui. Je ne peux pas oublier ça, puisque c'était à une époque où c'était interdit de parler eschatologie. Mmh. C'est-à-dire que toutes les radios disaient « Ah non, non, n'évoquez pas les diables, n'évoquez pas... » Vous le faisiez.
1: Mmh. Et, je le fais toujours.
0: Mais tous les autres... Oui, oui, non, mais... Et puis ça, c'est devenu un sujet plus à la mode. Et maintenant... Poutine en parle, tout le monde en parle, les grands médias, mais de très loin. On glisse le mot, on dit un peu... Et puis, à un moment, l'ancien pape en parlait, Benoît XVI, pas le nouveau. Alors lui, franchement, les suivants, François, ouais. Puis Léon XIV, eux, peut-être qu'ils n'en parlent pas parce qu'ils... Il l'intériorise.
1: Peut-être. Vous savez, Bertrand, on va continuer parce que c'est passionnant et on pourrait passer des heures et on va encore passer un moment ensemble. Mais on va passer, si vous le voulez bien, ce très court bobino. On revient tout de suite après ça.
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1: Nous sommes toujours dans ce libre journal de la résistance française et avec Bertrand Scholler qui faisait partie, qui est parmi les 10 prévenus qui ont comparu à la barre du tribunal correctionnel de Paris-Créteil lundi et mardi de la semaine précédente sur la fameuse affaire Brigitte Macron cyberharcelée, Brigitte Macron dont la fille a expliqué lors du procès qu'elle était aujourd'hui, eh bien, son état de santé détérioré, elle avait été amochée par cette terrible affaire. Pourtant, à aucun moment, Bertrand Scholler, qui est mon invité, parler du commissaire de police qui s'était rendu sur place à l'Élysée pour l'interroger, à aucun moment elle n'a vu un médecin expert ou autre pouvant démontrer en effet que avait été portée atteinte dans cette campagne dite de cyberharcèlement à sa santé, que ce soit sa santé psychique, mentale ou même physique. Contrairement, semble-t-il, à ce qu'a exprimé sa fille lors du procès. Donc nous en étions, mon cher Bertrand, au fait de cette décime, du côté exemplaire de ce dossier où il fallait montrer. C'est ça que j'ai envie de dire, pourquoi finalement faire ça ? Est-ce que on cherche au travers des tout petits comptes une personne, on sait, handicapée à 80%, hein, un professeur de sport qui semble-t-il pourrait n'être condamné qu'à des travaux d'intérêt généraux, en tout cas il l'a demandé et c'est le seul qui dédie, semble-t-il, aurait
0: coupé tous ses comptes.
1: Alors il a coupé tous ses comptes, voilà, et donc a fait preuve d'un certain repentir, ce qui est toujours attendu dans ces affaires. Je faisais le parallèle.
0: Non, mais c'est, ça s'appelle le plaider coupable, c'est-à-dire voilà. Que quand vous avez 10 personnes qui sont prévenues en meute et que l'un plaide coupable, il embarque tout le monde avec lui.
1: Eh oui, Oui.
0: Il embarque tout le monde.
1: Mais c'est ce qu'ils ont, voilà, ils ont
0: donc
1: cherché.
0: Donc ils ont réussi. Voilà. Eux, ils voulaient diviser. Ils ont parfaitement réussi. Ils ont pris des petits comptes dont ils espéraient même qu'ils allaient nommer. Alors, il se trouve qu'ils connaissaient tous Poussard. Ils connaissaient tous Aurélien. Aucun me connaissait. Parce que moi, je suis pas du tout sur les sujets franco-français. Et alors, ces petits comptes s'intéressent essentiellement aux sujets franco-français.
1: Donc, en fait, ces petits comptes, aucun ne vous retweet.
0: Aucun. Aucun. Je ne suis retweeté par personne.
1: C'est pas du tout le même espace
0: non.
1: Des réseaux sociaux.
0: C'est comme si on était dans deux mondes différents.
1: C'est comme ça, les réseaux sociaux.
0: Moi je fais pas des petits tweets, vous savez bien. D'ailleurs, ça insupporte beaucoup de gens. Je fais des longs tweets compliqués. D'ailleurs, maintenant,
1: je sur Facebook,
0: tweet de moins en moins. C'est-à-dire que là où j'écris, c'est long, c'est compliqué.
1: Il y a presque une œuvre artistique littéraire,
0: oui,
1: j'ai envie de dire.
0: Exactement.
1: Vous utilisez les réseaux sociaux comme quelque chose de littéraire, d'artistique.
0: Exactement. En fait, quand j'ai créé ma galerie, et les gens qui m'ont accompagné dans cette galerie, dont des personnes très connues, souvent citées, etc., m'ont accompagné pour créer une galerie qui allait être engagée, qui allait parler du droit des femmes, qui allait parler de l'homosexualité, qui allait parler des personnes âgées, qui allait parler des sujets de société en art, c'est-à-dire en essayant de travailler sur l'émotion avec des artistes du monde entier. C'est-à-dire, moi j'ai travaillé avec des artistes de plus de 70 pays différents. Mon site, il existe encore. Je suis pas du tout quelqu'un qui a voulu faire une galerie putaclic, une galerie commerciale, une galerie qui vend des Mickey qui font des doigts d'honneur ou des trucs très colorés ou des trucs dans le goût de machin. Moi, j'ai lancé une galerie qui était complètement différente. Mais pourquoi? Parce qu'en fait, la peinture que j'utilisais en tant qu'individu, parce que c'est ça le métier d'un galeriste, d'un vrai galeriste, pas d'un vendeur de trucs que je sais pas nommer, en fait. C'est de peindre avec ces artistes, parce que le galeriste, il peint avec les artistes, il les met sur les murs, et les gens se promènent, et ils sortent de là, ils ont appris quelque chose, ou ils ont engagé une conversation qui va leur apprendre quelque chose. Ça, c'est mon travail. Mais je fais la même chose avec les tweets. Et donc, quand à un moment, un sujet auquel j'étais très sensibilisé, qui me paraissait complètement aberrant pendant la première période, enfin, la première fois où on m'en a parlé, franchement, je me disais, mais c'est que c'est comme d'autres sujets, quoi.
1: De l'affaire Brigitte, hein.
0: Ouais, de l'affaire Brigitte. Et c'était des personnes, c'était un dîner, je vais même le dire, j'étais avec Hazelbert et Poulain. Et c'est eux qui en parlent. Et puis ils en parlent en disant on enquête comme des fous, mais on sait qu'il y a des journalistes de M6 et tout. Vous les avez vus sur le truc, là? Ils ont effacé, ils ont enlevé plein de trucs d'archives, d'effacer, etc., etc. Là, de la solidarité. Il y en a un qui, non, pas du tout. Et ils savent tous que ce truc-là m'a jamais intéressé. Et encore une fois, je me désolidarise pas. Parce que je trouve que c'est devenu un phénomène de société internationale. Et donc, on doit s'y intéresser. Mais c'est pas nous qui disons ça. C'est Brigitte Macron dans sa plainte qui dit que c'est international. C'est elle-même dans sa plainte qui dit qu'elle ne peut plus aller nulle part dans le monde sans qu'on lui en parle. Depuis quand un sujet qui est aussi préoccupant pour l'image de la France fait qu'on essaie de le faire taire en embastillant 10 personnes? Et comme vous l'avez très bien dit en introduction, on choisit une décime de personnes avec un handicapé, avec une femme seule, avec un retraité, avec un chef d'entreprise, avec une diseuse de bonne aventure, avec un romancier, un galeriste pour dire aux Français... Vous êtes tous dans le collimateur.
1: Alors, vous êtes tous dans le collimateur. Alors, c'est ça, là, vous répondez là à la question, justement. Vous êtes tous dans le collimateur.
0: Vous êtes, Nicolas Stocker, dans le collimateur.
1: Ça, je sais.
0: On est tous dans le collimateur parce qu'ils veulent nous faire taire. Pourquoi est-ce qu'ils ont pourri la vie jusqu'à aujourd'hui aux suspendus? Parce que les suspendus...
1: Donc les suspendus, on parle de tous ces personnels soignants suspendus dans leur activité parce qu'ils avaient refusé à un moment donné la vaccination qui, pour leur métier, était obligatoire.
0: Il faut bien comprendre que les suspendus qui étaient dans le domaine médical étaient des personnes qui, peut-être plus qu'aucun autre, pouvaient faire des faux certificats, pouvaient faire des etc., etc.
1: Des faux certificats de vaccination, évidemment.
0: Des faux certificats qui sont restés droits, qui n'ont pas dit à leurs proches, à leurs auditeurs, comme d'autres, Ah non, non, mais moi j'ai fait un faux, évidemment, je ne me suis pas fait vacciner, parce qu'il y en a qui ont dit ça après coup, en disant que, voilà, ils n'avaient pas le choix pour voyager, mais en fait, on a des menteurs pathologiques qui sont admirés, d'autres, je ne vais pas les citer, qui disent « j'ai jamais cru, c'est dangereux, etc. » Mais j'ai quand même recommandé aux personnes de plus de 60 ans de se faire vacciner, sauf moi. Donc, parce qu'en fait, c'était le piège. À partir du moment où on tombait dans le piège de « ça protège contre les formes graves », on avait perdu la guerre. C'est comme si on débat sur la Russie et qu'on commence en reconnaissant que Poutine, c'est un tyran, ou qu'on commence un débat sur Gaza en disant « c'est le plus grand pogrom qu'il y a eu depuis les nazis ».
1: Le 7 octobre.
0: Comment voulez-vous débattre? Et en fait, les gens qui contrôlent le narratif des médias, ils créent quelque chose. Et donc, avant même que l'affaire commence, avant même qu'on ait entendu ou que les gens se soient intéressés à savoir qui est Bertrand Scholler, qui est Aurélien, qui sont ces 8 personnes. Parce que l'handicapé dont vous parlez, tout le monde parle de son handicap, mais personne ne parle de sa plainte pour viol quand il avait 15 ans, avec une éducatrice. Un handicapé à 15 ans, violé par une éducatrice, et la plainte a été classée, tout ça c'est factuel, hein, parce qu'on lui aurait dit « mais non, mais c'est du touche-pipi, etc. Voilà. » Donc, la personne handicapée à 80%, ils le savent, les policiers auraient pu dire au procureur « nous, attendez, c'est bon. » On a trouvé des centaines de milliers de tweets bien plus virulents que celui-là quand on a fait notre enquête. Donc on va quand même pas prendre ça. Non, qu'est-ce qu'ils disent? La justice est impartiale. Elle met un président de la République en prison. Elle est prête à mettre un handicapé en prison qui a 80 ans. Vous imaginez le message que reçoivent les parents, les grands-parents à la télé? Ils sont prêts à tout. Ils sont même prêts à embastiller un handicapé à 80 qui a été violé et dont la plainte a été classée. C'est-à-dire que lui, il porte plainte. Factuellement, il a été violé plusieurs fois. Classé. Mais il fait des tweets vulgaires, maladroits, etc., qu'il assume en plus. Il dit « oui, c'est bien moi qui ai fait ». Il dit pas « c'est une machine qui l'a fait et puis moi, je suis juste l'interprète de la machine » ou le programmeur ou le machin ». Non, lui, il assume comme un homme. Il est droit sur ses pieds, il dit, malheureusement pas droit sur ses pieds d'ailleurs, puisqu'il est handicapé à 80%.
1: Et il a droit dans ses bottes.
0: La machine dit, on va l'arrêter. Un autre cas, retraité, patron d'association, la police a fait venir la SRPJ de je sais pas quelle ville pour l'arrêter, parce qu'en fait, il refusait de venir aux convocations, parce que lui, c'était beaucoup plus sympa, il était convoqué. Mais d'autres personnes, par exemple, quelqu'un que j'ai croisé, qui apparaît, entre guillemets, dans le dossier, mais il a la nationalité américaine. Extrêmement virulent, extrêmement tout ce que vous voulez. Mais là, dès que la police constate qu'il a une double nationalité, alors lui, il n'est pas virulent. Là, d'un coup, non, on ne va pas mettre un citoyen américain au milieu des 10 prévenus. C'est bon, on gérera ça à un autre moment.
1: Et c'est sûr.
0: Mais vous rendez compte.
1: Surtout avec l'affaire Candace Owens.
0: Mais oui, c'était un casting.
1: Et c'est un casting, mais c'est horrible. Mais ça, c'est odieux.
0: Ouais.
1: Est-ce que c'est ça la justice? Parce que là, après, dire j'ai confiance dans la justice de mon pays, en tout cas, là, c'est la justice, ça va être autre chose, ça va être le rendez-vous.
0: Ça, c'est le parquet.
1: Voilà.
0: Et l'enquête
1: là,
0: de police.
1: Mais l'enquête de police et le parquet, mon Dieu. C'est comme ça qu'on... Moi, j'aimerais que les juges ne se laissent pas instrumentaliser, parce que les juges, là, c'est vraiment, devraient se dire, mais qu'est-ce qu'on nous amène là, comme affaire?
0: Mais Nicolas, et vous posez la question essentielle, ils sont pris comme dans une pince de crabe. C'est-à-dire qu'on leur apporte un casting sur un plateau, avec des éléments, et à la limite, les juges, ils ne sont pas sur X, ils n'ont aucune idée, ils ne sont pas sur Instagram, ils ne sont pas sur YouTube, et la seule chose qu'ils voient, comme 80% des Français, c'est CNews, BFM, TF1, LCI, France 2 qui dit c'est horrible, et c'est eux,
1: ce
0: et c'est machin, etc.
1: Ce sont les derniers des hommes, c'est le pire des harcèlements.
0: Et le parquet dit c'est des instigateurs, enfin, c'est un mot qui est quand même...
1: Les trois, oui.
0: Mais de l'autre côté, ils sont coincés par la loi Schiappa. Parce qu'on n'est pas sur des lois de liberté de la presse, on n'est pas sur la Constitution, on n'est pas...
1: On n'est pas sur la loi de 1881 du tout.
0: Il y a une loi qui a été créée On peut s'interroger pour défendre
1: des
0: mineurs qui sont en train de se suicider ou qui ont fait des tentatives de suicide.
1: Exactement.
0: Ou qui se sont fait mal à eux-mêmes ou qui sont déscolarisés ou qui sont... Donc on a vraiment là des personnes faibles. Là, on parle de la personne la plus puissante de France.
1: Qui use de cette loi, qui utilise cette loi en disant ils m'ont comme un de ces mineurs harcelés.
0: Et qui n'est pas capable de démontrer qu'elle a le moins de problèmes, dont toutes les images montrent qu'elle est partout dans le monde, dans les fashion shows,
1: etc. En train de se trémousser avec Rachida Dati à la fête de la musique. Enfin, tout va bien.
0: Il y a une avocate et des avocats, vraiment, je les remercie tous, qui a pris l'agenda sur le site de l'Élysée.
1: L'agenda de Madame Macron.
0: De Madame Macron.
1: Alors?
0: Mais c'est plus qu'un agenda de ministre. C'est-à-dire que le total de ses rendez-vous officiels pendant la période où la plainte est passée et la fin de l'instruction, c'était, je crois, 550 rendez-vous officiels inscrits. Alors évidemment, elle ne parle pas de ses dîners en famille, de ses machins, de ses rendez-vous
1: privés. De sa vie privée, voilà.
0: Mais personne n'a autant de rendez-vous dans une période de 250 jours.
1: Non.
0: C'est, vous imaginez, avec ce que ça veut dire, des rendez-vous officiels, dans une période où on est... en risque attentat terroriste, etc. Ça mobilise des voitures, des motards, des machins, de la sécurité. Oui. Enfin, on voit tout ça. Il y a toujours des personnes avec des micros, des personnes avec des motos, des voitures. On est peut-être même une ambulance, un machin. Enfin, et c'est surréaliste.
1: Oui.
0: Et on est en train d'avoir la fille. C'est même pas le frère.
1: Oui, Tiphaine Ozier.
0: C'est même pas l'autre fille. Parce que la photo que j'ai republiée, qui me vaut d'être là aujourd'hui pour parler de cette affaire. Vous savez qui est la première personne à avoir publié cette photo ? La grande sœur. Mais ça a été admis par Tiphaine Ozier au tribunal.
1: La fameuse photo
0: elle a dit,
1: de, en maillot
0: je
1: de bain
0: ne sais
1: de,
0: pas
1: de Brigitte
0: pourquoi ma sœur a fait ça, mais elle ne devait pas avoir de mauvaises idées, peut-être, machin. Et la photo a été enlevée 2 heures après, alors qu'elle était en ligne depuis plus d'un an. Elle a été enlevée d'Instagram, où elle avait été vue des millions de fois.
1: On rappelle que pour ceux qui ne connaîtraient pas cette photo d'auditeur de Radio Courtoisie, on est, puisque tout à l'heure Bertrand Scholler nous parlait des platistes, alors nous avons une photo avec Brigitte en maillot de bain, plutôt platiste en haut et plutôt bombiste, si j'ose dire, en bas. C'est ça qui évidemment a interrogé, et c'est pour ça que ça a été diffusé à des millions, à des milliards de tweets.
0: Exactement, parce que... Mais c'est son droit le plus strict d'un point de vue vestimentaire.
1: Oui.
0: Mais on a l'impression que parfois elle a des bonnets A, parfois elle a des bonnets B, parfois elle a des bonnets C, parfois elle a des bonnets D.
1: Au moins.
0: Et encore une fois, chacun fait ce qu'il veut. Moi, j'ai rien contre les vêtements qui donnent des épaules très larges ou qui essaient d'affiner les épaules, etc. Ouais. Tout le monde essaie, ou les pieds. On sait qu'on a, par exemple, des présidents ou des gens importants qui mettent des talonnettes. On voit souvent des images avec Zelensky ou Sarkozy ou machin qui mettent des talonnettes. Bon, ben, on a d'autres personnes qui ont des très grands pieds, d'autres personnes qui ont des très petits pieds. Mais c'est des faits. Est-ce que c'est triste ou pas? Si vous faites du 48 et vous faites 1m50,
1: les gens
0: vont être interpellés par la taille de vos pieds.
1: Ouais.
0: Mais est-ce que
1: Évidemment.
0: C'est mal? C'est pas du tout mal. Quelqu'un qui est blond, on a le droit de dire que la personne est blonde. Quelqu'un qui a une perruque, on a le droit de dire que la personne a une perruque sans l'insulter. Vous êtes un peu dégarni.
1: Plus qu'un peu.
0: Non, mais
1: et je n'ai pas de perruque pour le coup.
0: Est-ce que c'est un problème de lire? Est-ce que je suis méchant parce que je constate que vous êtes dégarni?
1: Bien sûr que non.
0: C'est un fait.
1: Mais voilà.
0: Donc, dans quel monde on vit où on est obligé de dire, d'expliquer à un enfant qu'il est face à un homme et que l'homme lui dit « Non, je ne suis pas un homme, je suis une femme. » Et l'enfant lui dit « Mais si, vous êtes un homme, vous avez une barbe, vous avez une zigounette, vous avez... » Ben oui, non, je suis... Mais bientôt, on dira aux enfants « Non, mais lui, c'est ni un homme ni une femme, c'est un hippocampe. » Et c'est quoi un hippocampe? Ben c'est le monsieur-là, il fait partie des hippocampes. Non mais, sincèrement, c'est ça la société dans laquelle on essaie de nous faire vivre. Et alors, on a beau avoir... Donald Trump qui dit qu'il va changer les choses et tous les gens qui sont fans de lui, comme moi, je l'ai été pendant longtemps, et comme Candace Owens l'était, comme Tucker Carlson l'était,
1: déçu, c'est
0: comme Charlie Kirk l'était. Parce que Charlie Kirk, de là où il est, il doit se dire « Mais j'ai donné ma vie à ces gens-là qui ne veulent même pas véritablement savoir qui m'a tué, dans quelles conditions. » Parce que c'est ça qui est terrible. Parfois, on se bat et voilà. Mais en fait, ça permet de révéler les choses parce que moi je
1: crois... Dont la vie est instrumentalisée voilà. et parfois la mort.
0: Exactement.
1: Et elle a été instrumentalisée aussi, la mort de Kirk, évidemment.
0: Mais complètement.
1: Et parle donc, de l'influenceur. Hein,
0: et donc, on est dans une société dans laquelle on essaie de tuer tous les référentiels. Moi, à un moment, j'ai posé la question au président du tribunal, quand j'étais entendu par le tribunal. Vous savez, vous approchez à la barre, et pendant une heure et demie, on m'a posé des questions, et on m'a laissé le temps de répondre exactement comme je voulais, sans m'interrompre, sans me dire « allez plus vite », etc. etc. Et à un moment, je dis « mais, monsieur le président, à une époque, au-dessus de votre tête, il y avait la croix du Christ dans un tribunal. Derrière
1: ça a été
0: vous,
1: relaté, ça, dans les médias, ouais, oui. ce que vous avez dit à ce moment-là.
0: Et on jurait sur la Bible. Aujourd'hui, on jure sur rien. D'ailleurs, le mensonge est devenu la nouvelle religion. Hein, c'est vraiment une religion aujourd'hui, le mensonge, que ce soit dans les médias, parmi les politiques, etc. Alors, tout le monde ne pratique pas cette religion, mais il y en a qui sont des champions.
1: De bons pratiquants.
0: Et il n'y a plus de croix. En revanche, amusez-vous à regarder le symbole de la justice, les détails. Vous savez, moi, ce qui m'intéresse, j'aime bien, je suis devenu, entre guillemets, un peu connu pour mon analyse des images. Mon analyse des mots, bah, en tant que galeriste, c'est normal.
1: Oui, pas,
0: et
1: oui,
0: comme je suis quelqu'un qui a un parcours scientifique, hein, je suis deux fois diplômé ingénieur, je suis diplômé de Sciences Po Paris, donc je sais parler, m'exprimer, et j'ai une forme de rigueur. Donc la somme des deux fait peut-être une spécificité assez rare, puisque...
1: voilà. On a pu le découvrir dans les nombreuses émissions et les séries d'émissions que nous avons faites tous les
0: exactement.
1: Deux dans des florilèges des arts, tout, bien sûr.
0: Mais parce qu'en fait, je vais vous dire une chose. La plupart des médias, et encore une fois, c'est pas votre cas, Nicolas, mais la plupart des médias veulent faire parler des experts. Toi, tu connais la justice, tu parles de la justice. Toi, tu connais l'électricité, tu parles de l'électricité. Toi, tu connais. Et donc, ce sont des gens qui sont hypertrophiés. Par exemple, c'est quelqu'un qui aurait juste un bras droit très fort, mais tout le reste du corps hyper chétif. Oui. Et ces gens-là sont incapables d'être dans un débat. On cite souvent des gens comme Attali ou autres, parce qu'eux ont une connaissance assez large oui. de tout. Et donc, ils ont une ce qu'on appelait à une époque une culture humaniste.
1: Oui.
0: Mais maintenant, on veut des experts. On veut des spécialistes. Et en réalité, ce que craint le plus le système, c'est les non-experts. Ce qui est votre cas. Parce que vous vous intéressez à la politique, vous vous intéressez à l'art, vous vous intéressez à la gastronomie. Vous intéressez... Non, vous, personnellement.
1: Oui, c'est ça.
0: Parce que c'est ça qui est important. Mais ce qui rend le débat intéressant, parce que vous n'avez pas besoin d'avoir une fiche, d'avoir préparé, etc. C'est-à-dire la culture générale qui est l'essentiel, est là, et permet d'avoir une conversation. Mais la plupart des gens n'ont plus ça. Mais l'avantage de faire parler des experts, c'est qu'on peut garder les gens devant leur télé du matin au soir oui. à écouter des choses auxquelles ils ne comprennent rien du tout et à devenir esclaves de leur petite dose d'intelligence quotidienne, mais où rien n'est jamais relié. L'affaire Brigitte Macron est une affaire bien plus grande que les gens qui s'en désolidarisent ne croient. Elle touche fondamentalement l'avenir de la possibilité d'avoir un tant soit peu de liberté pour s'exprimer. Et quand on ne peut plus s'exprimer, petit à petit, on ne peut plus penser. Et quand on ne peut plus penser, on n'est plus humain et on est remplacé par la machine.
1: Ouais. Ça, c'est éloquent ce que vous dites, et c'est exactement ça. Et ça vise donc ce fait de ne pas pouvoir s'exprimer. Non seulement ce procès, on commence à se rendre compte de sa valeur exemplaire, si j'ose dire, à la fois pointer du doigt chaque Français en disant « vous êtes dans le collimateur », et deux,
3: le fait de ne plus pouvoir s'exprimer. Et donc, en effet, mardi, Emmanuel Macron reçoit ces fameux experts dont vous me parlez, justement, des psychologues, des informaticiens, des spécialistes des réseaux sociaux, pour pointer du doigt la dérive et la démocratie abîmée. Monsieur, 12 ou 13%, hein, ou 11% de cote de popularité. Et le lendemain, sachez-le en plus, il voit à l'Élysée, dans des entretiens privés, les patrons de la PQR, de la presse quotidienne régionale, tenue, on le sait, en France, par quelques amis oligarques d'Emmanuel Macron, pour voir comment on va contre-attaquer par rapport à ces horribles réseaux sociaux. Donc tout est instrumentalisé, la justice, mais évidemment aussi les prévenus, les accusés.
0: Et ce qui est drôle, c'est que alors peut-être c'est tellement évident qu'on ne le dit plus, mais la presse dont vous parlez, elle est subventionnée.
1: Bah, totalement.
0: C'est-à-dire qu'elle est subventionnée des deux côtés. Elle est subventionnée par l'État, directement et indirectement, parce que l'État, quand il fait les pubs pour la vaccination, quand il fait les pubs pour le recrutement de militaires, quand il fait les pubs pour machin, c'est également des centaines de millions qui sont injectés dans ces médias. Évidemment, ils vont pas prendre de pub chez Radio Courtoisie les différents journaux. C'est-à-dire, le pourcentage d'aide, zéro pour ceux qui plaisent pas, le pourcentage de pub, zéro, alors que n'importe quel annonceur, pour la vaccination, il faut qu'il touche vos auditeurs. Et le seul moyen de toucher vos auditeurs, parce qu'ils lisent pas les autres presses, c'est de venir chez vous. Pourquoi ils ne le font pas, vos auditeurs? Ils ne méritent pas d'être injectés comme les autres. Ils méritent pourtant, parce qu'ils vont être obligés comme les autres. Mais le média ne mérite pas d'argent pour eux. Vous voyez ce que je veux dire? C'est qu'en fait, ce n'est pas la santé publique qui intéresse. Parce que sinon, on investit partout. Partout. C'est-à-dire, on va même dans les caves, dans les bidonvilles, puisqu'ils sont même allés en Afrique chez des gens qui n'étaient pas du tout malades pour leur dire « vaccinez-vous ». Mais personne n'est malade chez nous. Hein, « vaccinez-vous ». Mais personne n'est malade, on n'est pas sensible à cette maladie. Vaccinez-vous. Mais dans les médias, entre guillemets, complotistes, ils ont des auditeurs qui n'écoutent que, là, ça aurait été trop abominable de donner de l'argent. Mais ça prouve, juste ce fait-là, prouve la malversation financière, la malversation intellectuelle, tout ce que vous voulez. Et sincèrement, quand vous découvrez les conflits d'intérêts, des éditorialistes, des grands journalistes qui ont leur déjeuner ou leur petit déjeuner ou leur dîner hebdomadaire, donc une fois par mois ça tourne, où on va leur donner des grands cigares dans les ors de l'Élysée qui sont redécorés de façon abominable.
1: En plus,
0: Est-ce que on parle des tapis soleil noir, des tapis qui dessinent un crâne, de tout ce qui s'est passé avec Notre-Dame? Est-ce que vous avez vu les moyens qui ont été mis en œuvre dans la France entière pour faire cette rafle? Nous, on le sait, parce qu'on en a même entendu parler. Pour la personne handicapée, ça a été plein de tentatives, etc., etc., etc. Eh bien, pour Notre-Dame, il n'y a toujours pas d'enquête.
1: Non.
0: Qu'est-ce que ça veut dire quand il n'y a pas de résultat d'enquête d'un incendie aussi important que le monde entier...
1: Qui a bouleversé le monde.
0: Voilà. Ben, en termes d'assurance... Quand il n'y a pas de coupable, pour un drame, c'est un de Dieu. C'est-à-dire que la France de Macron nous dit, d'un point de vue assurance, d'un point de vue administratif, l'incendie de Notre-Dame est un acte de Dieu. Il n'y a pas de coupable. Vous savez, c'est comme quand vous avez un accident avec une voiture, qu'il n'y a pas de... Il n'y a personne. Ben voilà, c'est la faute à personne.
1: C'est l'accidentel, en tous les cas.
0: Non, mais pour un incendie comme ça...
1: Même si c'est accidentel, on aimerait savoir où est l'accident.
0: Mais ça s'appelle un acte
1: produit.
0: De Dieu, quand c'est dans ses proportions.
1: Oui, et surtout lorsqu'il n'y a aucune explication.
0: Exactement. Mais ça, c'est normal. Et le patron de...
1: Quand même un accident, on fait un constat.
0: Exactement.
1: Mais là, il n'y a pas de constat.
0: Non, rien. Puis de toute façon, ça a été donné... l'argent a été donné, 800 millions pour refaire un toit. Alors, comme c'est Notre-Dame, à personne, ça paraît délirant. Mais est-ce que vous réalisez 800 millions pour refaire une charpente?
1: La fameuse forêt.
0: Les bois ont été donnés. Les gens voulaient donner leur temps, leur travail. Mais ça a enrichi un certain nombre de sociétés.
1: Et beaucoup ont refusé, d'ailleurs. L'État a refusé certains dons.
0: Exactement.
1: C'est incroyable.
0: Et quand vous savez que la... Alors, je ne sais plus le nom de la boîte qui faisait les charpentes. C'était genre d'enfer ou... Enfin, non, et puis celui qui a fait le mobilier, c'était à Dieu le fit. Et celui... En fait, ils se sont amusés avec nous d'un bout à l'autre. Les couleurs utilisées, la fréquence du bleu, qui est 666 nanohertz. Parce qu'il faut savoir, pour les auditeurs, vous regarderez sur Internet, que les couleurs ont une fréquence. Et c'est entre le bleu clin et le bleu roi. Mais c'est pas l'architecte qui disait ça, c'était Emmanuel Macron dans la visite. Et le présentoir, qui a une forme d'oculus, on revient dans une mythologie égyptienne avec toute la signification, Dieu, soleil, c'est quoi la place dans une église de ce truc-là? C'est exactement comme au Louvre. Au Louvre, il y avait, regardez les meubles des bijoux de la couronne, mais il aurait fallu des heures pour que quelqu'un réussisse à les pénétrer. Ils en ont mis des nouveaux qui ont été brisés en 2 minutes. Pour 500 000 balles, pour les meubles. 500 000 balles pour 4 meubles sécurisés, c'est le prix de quoi? C'est une très très grosse maison à construire.
3: C'est la Fondation Cartier, en plus, qui l'a fournie.
0: Mais c'est une très grosse maison à construire. Avec 500 000 euros, vous imaginez, même en considérant que le promoteur vous prend 2000 ou 2500 euros le mètre carré, ce qui est devenu... c'est une maison de 200 mètres carrés pour 5 meubles qui n'ont pas fait le travail, qui n'ont pas sonné, qui n'ont pas résisté à des masses ou des machins. Enfin, on vit dans quel pays? Mais c'est vrai qu'au Pentagone, ils achètent des marteaux à 500 balles qu'on peut trouver sur Amazon à 20 euros. Est-ce que c'est pareil pour ces meubles? Est-ce que... Où va l'argent? À quoi sert l'argent?
3: Bertrand, comme toujours avec vous, on pourrait passer des heures, c'est ce que vous dites, est passionnant, sauf qu'il nous reste 3 minutes avant la fin de cette émission. Donc,
0: vous pouvez vous abonner à ma lettre Substack.
3: Allez-y.
0: Non, mais je vais,
3: actualité.
0: Non, mais je vais dire quelque chose.
3: Allez-y.
0: Je veux pas du tout, j'ai cité largement assez de noms, mais on était 10. Il y a eu des avocats qui ont bossé énormément pour plaider, etc. Aucun média, je parle des grands médias, a dit on va regarder la cagnotte de ces gens-là. Personne non. ne s'est intéressé. Personne. C'est la seule fois que c'est arrivé. La première fois que c'est arrivé. Est-ce que c'est lié à la personnalité d'Aurélien Poisson-Atlan, Zoé Sagan, à la mienne, indirectement à celle de Juan Branco? J'en sais rien. Mais ce qui est sûr, c'est que ce dossier était radioactif. Bon, il y a évidemment Amandine Roy ou Delphine Gégouze ou bon, depuis elle a annoncé que les étoiles lui avaient dit qu'elle allait devenir président. C'est vrai que ça facilite pas les problèmes d'amalgame dans lesquels je me retrouve. Mais moi, je suis solidaire de tout le monde. Je suis solidaire des 9 qui sont avec moi, mais je suis solidaire de tous les Français, de toutes les personnes dans le monde entier de cette période, puisque j'évoquais l'eschatologie tout à l'heure. Si on ne sait pas ce qu'on affronte, si on refuse de réaliser qu'on est véritablement, comme l'ont dit les Russes au début de l'opération spéciale, dans une guerre du bien contre le mal, on ne peut rien comprendre. Je ne dis pas que j'ai raison, moi je dis que j'essaie de comprendre. Et aujourd'hui, la seule chose qui me permet de comprendre, c'est cette notion de bien et de mal, la place du diable dans nos sociétés. Bon, j'ai un truc qui s'appelle Substack, une lettre sur abonnement où je fais des longs raisonnements. N'hésitez pas
3: Bertrand
0: à découvrir.
3: Voilà
0: Bertrand Scholler.
3: Mais on rappelle,
0: c'est important. Et merci Nicolas, merci.
3: Merci à vous d'avoir accepté cette invitation. Merci à vous d'être revenu sur Radio Courtoisie. Ça faisait fort longtemps que je n'avais pu échanger avec vous.
0: Mais c'est parce que c'est vous, hein.
3: Je sais. Mais en tout cas, j'étais très heureux de vous avoir et je pense que les auditeurs viennent de passer un moment extrêmement intéressant, en plus d'être agréable, parce que vous avez la culture qui est la vôtre et puis la façon de l'exprimer qui rend passionnant ces échanges et qui m'ont passionné, je tiens à vous le dire, pendant cette heure et demie passée ensemble. Merci beaucoup. Bertrand Scholler, bon courage pour la suite, je dirais tout de même. 5 janvier, c'est le jour où
0: le jugement, ouais.
3: Le jugement sera rendu à 10h30. Évidemment, on en reparlera à cette occasion. On n'hésitera pas à vous réinviter. D'ailleurs, je pense que suite à cette émission, d'ailleurs, pour Radio Courtoisie, vous aurez d'autres coups de fil. Je le pense et je le souhaite. Merci beaucoup, Bertrand Scholler. Excellente journée à vous. Merci, chers auditeurs, de votre écoute sur Radio Courtoisie dans ce libre journal de la Résistance française.

0: venez d'entendre le libre journal de la résistance française, dirigé par Nicolas Stocker. Document d'archives du 5 novembre 2025 et diffusé mercredi 17 juin 2026 de 19h30 à 21h. 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
1: Et notez bien que cette émission sera rediffusée vendredi à 2h. Dans un instant, la rediffusion de la matinale de ce matin, Debout les Français, l'UE va-t-elle autoriser la remigration avec Charles de Meyer.
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1: Mercredi 17 juin 2026, nous sommes dans la semaine D du cycle des émissions de Radio Courtoisie. La suite de vos programmes de la soirée et de la nuit. À 21h30, le libre journal des débats proposé par Charles Demeyer. C'est une émission préenregistrée avec comme sujet la droite dans tous ses états. Entretien avec Tuc Dual, Denis, à l'occasion de la sortie de son livre « La cendre et le feu ». À 23h, votre soirée musicale, nous écouterons les œuvres de Tchaïkovski. Minuit, le libre journal des historiens avec Philippe Conrad. Les massacres d'Oran de 1962 avec Jean Monneret. À 2h, retrouvez le libre journal de la vie française, dirigé hier par Laurent Poulcier du Ménil, avec les coups de cœur culturels de l'année. Musical avec Laurent Couson, chef d'orchestre et compositeur. Coup de cœur littéraire, la petite pianiste d'Erevan de Marina Yaloyan. Artistique, nous verrons une entrevue de l'exposition du mois à la Sorbonne. Gastronomique, David Baroche, charcutier et restaurateur de la maison Baroche. À 4h, les chroniques de la vie parisienne, un document d'archives de Radio Courtoisie du 20 août 2017. Jean-Paul Chériguez des Olmeta qui propose cette émission qui recevait l'essayiste et l'auteur engagé Alban Darguin pour une conversation sur les éoliennes. À 5h, nous réécouterons le Restons Courtois d'aujourd'hui dirigé par Arthur de Vatrigan. Et entre 7h et 10h, votre matinale, votre rendez-vous habituel, ça commence par Rendez-vous les Français, Grooming Gangs, un crime de masse anti-blanc, avec François Bousquet, le grand entretien, De Gaulle, mythe ou héros, débat entre Paul-Marie Couteau et Hilaire de Crémier. Débattons-en, l'appel d'une nouvelle démocratie avec Alexandre Jardin, l'analyse habituelle de Jean Messia et les chroniques d'Arthur de Vatrigan, Mathilda de Némésis, Jean-Eudgana, Ludovine de La Rochère et SOS Chrétien d'Orient. Tout de suite, voici la rediffusion de la matinale de ce matin. Debout les Français, l'UE va-t-elle autoriser la remigration? C'est avec Charles de Meyer. Je vous souhaite une très bonne écoute sur Radio Courtoisie. Chers auditeurs, il est 21h.
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5: Bonjour à tous, bonjour chers auditeurs, merci d'être avec nous ce matin ici sur Ligne Droite, la matinale de Radio Courtoisie. C'est un plaisir pour moi de vous accueillir ce matin. Je suis accompagné aujourd'hui d'Alice Meunier, bonjour Alice.
6: Bonjour Alexandre.
5: Et puis également avec nous ce matin, Richard de Seize.
7: Bonjour Richard. Bonjour Alexandre et bonjour à tous les auditeurs.
5: Et puis à la technique ce matin, c'est Franck que vous venez d'entendre à l'instant, bonjour Franck.
8: Bonjour Alexandre et bonjour à tous.
5: J'espère que vous allez bien, chers auditeurs. Aujourd'hui, plusieurs sujets qu'on va aborder. On va essayer de parler un petit peu plus des sujets, on va dire, régaliens, des sujets essentiels d'une certaine façon. Tout d'abord, on va commencer avec la remigration. Est-ce que l'Union européenne va permettre de renvoyer les migrants chez eux? C'est la question qu'on se posera avec Charles de Meyer, en effet, avec l'arrivée du règlement retour. On parlera aussi un petit peu du pacte des migrations avec lui. Et puis à 7h25 pour le grand entretien, eh bien nous serons rejoints par Roger Chudeau et Jean-Paul Brighelli, avec qui nous parlerons du baccalauréat 2026, la grande mascarade, c'est un peu ce qu'on verra avec eux. Et puis à 8h20, entre autres chroniques, nous reparlerons d'éducation. Cette fois-ci, ce sera avec Thierry Tesson pour voir justement quels sont les problèmes de fond de ce système. Et puis enfin à 8h57, une fois n'est pas coutume, ce ne sera pas Xavier Van Lierd qui sera avec nous, mais Momochi, avec qui nous nous demanderons donc interdire les réseaux sociaux aux mineurs, pourquoi est-ce que Starmer rejoint Macron et pourquoi c'est une catastrophe. Voilà, ça nous fait un très joli programme pour aujourd'hui. Programme qui va commencer avec le bulletin d'actualité avec Alice Meunier.
6: Donc on fait un pas de plus vers la dictature sournoise. En effet, le Premier ministre britannique a annoncé une nouvelle mesure en faveur de la protection des enfants, l'interdiction de l'accès aux réseaux sociaux pour les jeunes de moins de 16 ans. Sous le slogan « Rendre leur enfance aux enfants », il a justifié cette décision en affirmant que les réseaux sociaux rendent les enfants malheureux. Cette réforme a pour objectif de limiter les effets négatifs des plateformes sur les adolescents, notamment les comportements addictifs et l'exposition à des contenus inadaptés. L'entrée en vigueur de cette interdiction est prévue pour 2027. Pour faire respecter l'interdiction, les plateformes devront mettre en place un système robuste de vérification d'âge. Cependant, les méthodes envisagées seraient des scans faciaux avec une estimation biométrique de l'âge et une vérification par pièce d'identité. Cela implique donc que tous les utilisateurs doivent prouver leur identité pour utiliser les réseaux sociaux, créant donc une surveillance de masse et une atteinte à la vie privée.
5: Et donc, vous nous parlez également d'une nouvelle loi sur les OQTF au nom de Philippines.
6: Eh bien oui, le Parlement a définitivement adopté la loi dite Philippines par 345 voix contre 177. L'Assemblée nationale a entériné une dernière lecture la proposition de loi portée par le député Renaissance Charles Rodwell, soutenue par le gouvernement, la droite et le Rassemblement national. Les principales mesures de cette loi sont la création d'une rétention de sûreté terroriste pour les radicalisés présentant un risque de récidive, l'allongement de la durée de rétention administrative des étrangers en situation irrégulière et jugés dangereux, passage de 90 jours à 210 jours, c'est-à-dire 7 mois maximum. La durée maximale de rétention passe également à 210 jours contre 180 jours auparavant pour les personnes condamnées pour des faits de terrorisme. Les préfets pourront imposer aussi un examen psychiatrique. Le texte présenté comme une réponse au meurtre de Philippine, l'étudiante de 19 ans assassinée en septembre 2024 par un Marocain sous OQTF sorti de rétention, a été défendu en mémoire de la jeune femme. Il intervient également dans un contexte de tension après le meurtre de Liana, qui avait que 11 ans. Le ministre de l'Intérieur, Laurent Nunez, et Charles Rodwell ont salué une mesure concrète et opérationnelle pour renforcer la sécurité. La gauche, elle, a dénoncé un texte inefficace et un coup de communication. La loi est désormais définitivement adoptée.
5: Et puis un nouveau drone de combat au nom du dieu de la guerre gaulois.
6: Eh bien oui, c'est Thales et Renault qui s'allient pour produire en France le drone militaire Toutatis. Les deux groupes français ont annoncé hier un partenariat stratégique pour développer et industrialiser la production de ce drone explosif avec munitions téléopérées. La production devrait démarrer en 2027 avec une capacité ambitieuse de 1000 unités par mois dès la première année. Renault mettra à profit son expertise en production de masse pour réduire les coûts et accélérer les délais, tandis que Thales fournira les technologies militaires, liaison sécurisée, résistance au brouillage électronique et capacité à opérer en essaim. Pesant 4,5 kg et équipé d'une charge utile de 1 kg, le Toutatis peut-être porté par un fantassin ou lancé depuis un véhicule, un avion ou un navire. Il est conçu pour les combats de haute intensité et garde un contrôle humain sur les décisions finales de tir. Cette annonce est faite dans un contexte de réarmement européen et de recherche de souveraineté industrielle.
5: Et puis le premier jugement rendu dans le cadre du vaste scandale du périscolaire parisien est décevant.
6: Eh bien oui, hier le tribunal judiciaire de Paris a relaxé Nicolas G, ancien animateur périscolaire à l'école élémentaire Titon dans le 11e arrondissement. L'homme de 48 ans a été poursuivi pour harcèlement sexuel sur 9 fillettes de CM1 et CM2, âgées de 10 ans, pour agression sexuelle sur 3 d'entre elles. Le tribunal a reconnu un comportement excessivement affectueux et inadapté, mais a estimé que les éléments ne constituaient pas d'infraction pénale, en raison notamment de l'absence d'intention caractérisée de dégrader la dignité des enfants ou d'atteinte sexuelle avérée. Les parents des fillettes se sont montrés consternés et indignés à la sortie du tribunal. Écoutons la colère de Pénélope, une des plaignantes.
9: Je suis indignée et en colère. Ce verdict traduit la lâcheté systémique d'institutions et de tribunaux d'une indulgence coupable. En réduisant les enfants à de simples objets dont on pourrait disposer ou que l'on pourrait détruire, le signal envoyé est d'une gravité absolue. C'est garantir l'impunité aux criminels, leur offrir un terrain de jeu et les encourager à détruire. Le signal envoyé est d'une gravité absolue. C'est garantir l'impunité aux criminels, leur offrir un terrain de jeu et les encourager à continuer.

0: Le président de l'Assemblée nationale sénégalaise continue de penser que, quel que soit le vainqueur, c'est l'Afrique qui a battu l'Afrique.
1: Et puis pour ce qui est de la météo maintenant?
0: Eh bien, côté température, nous attendons pour les maximales de 21 à 37 degrés du nord au sud. Et en ce 17 juin, nous fêtons Saint-Hervé, Sainte-Thérèse du Portugal et Sainte-Ananie de Novgorod, qui au XVIe siècle consacra toutes ses journées à la prière et à la peinture d'icônes, exprimant par les traits et la couleur les fruits de sa contemplation dans son monastère.
1: Comme c'est mignon. Merci beaucoup, Alice.
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1: Et désormais, nous écoutons Richard de Sèze pour son décryptage.
3: Sébastien Lecornu a convoqué tout le MEDEF avant-hier pour les inciter à cuisiner les candidats à la présidentielle et il leur a dit « Nous n'avons ni majorité, ni argent, ni temps devant nous, donc nous choisissons la vérité et la franchise. C'est la seule manière de ne pas prendre les gens pour des imbéciles. » Fin de citation. Il voulait dire que les caisses de l'État sont vides malgré toutes les promesses d'investissement, de dons et de subventions faites et que Macron continue à faire, dépensant un argent qu'il n'a pas. Vérité et franchise, parlons gros sous. Nous sommes en crise, tout le monde en souffre, les entreprises, les consommateurs, les travailleurs et bien évidemment les finances publiques. C'est évidemment la faute au conflit iranien et avant c'était la faute à l'Ukraine et avant c'était la faute au Covid. La faute a pas de chance, mais ni à Macron ni à ses ministres. Bref, au mois d'avril, le gouvernement chiffrait entre 4 et 6 milliards l'impact du conflit iranien sur le budget en cours d'exécution. Le gouvernement avait d'ailleurs mis en place un plan d'économie de 6 milliards via des coupes et des gels de crédit sur le budget de l'État. La cible de déficit de 5% du PIB reste d'actualité, nous expliquait-on, avec la tranquille assurance de ceux qui ont entendu Bruno Le Maire expliquer à quel point les finances françaises étaient saines. Hélas, la Banque de France anticipait déjà une dégradation du déficit à 5,2% du PIB si aucune mesure additionnelle n'était prise. Et les coupes et les gels alors, eh ben, est-ce que ce sera suffisant? Probablement pas, déclarait déjà à l'époque David Amiel, ministre de l'Action et des Comptes Publics, avant même que la Banque de France ne présente sa nouvelle prévision de croissance. Eh bien ça y est, c'est tombé hier, la croissance du PIB en 2006 n'est désormais plus attendue qu'à 0,5% par la Banque de France, soit une baisse de 0,4 points par rapport aux dernières projections de mars. Cette dégradation est due à une très grosse et désagréable surprise du premier trimestre, explique le nouveau directeur général des statistiques et études internationales. C'est la faute à Hormuz et aussi à l'Ukraine et au Covid, la faute a pas de chance, mais ni à Macron ni à ses ministres. Mais tout n'est pas perdu. De 0,9% en 2027, la croissance reviendrait à 1,2% en 2028, sous l'effet bien sûr d'une reprise de la consommation des ménages et de l'investissement des entreprises. C'est sûr, demain, tout ira mieux. Tout guiré à l'idée d'avoir élu Gabriel Attal ou Édouard Philippe, on va arrêter d'épargner et joyeusement dépenser tout notre blé. Bon, l'inflation totale s'établirait à 2,5% cette année, 2026, et le pouvoir d'achat reculera temporairement, avant de rebondir, bien sûr, en 2027, je vous parle des scénarios de la Banque de France, mais modérément, parce qu'avec la remontée des taux de chômage, 8,1% en 2026 et en 2027, on ne va pas pouvoir négocier les salaires à hausse, mais enfin. D'ailleurs, les ministres eux-mêmes sont aussi tout guirés, parce que pour préparer leur budget 2027, aussi crédible que celui de 2026, ils ont déjà explosé tous les compteurs. Les ministères ont fait remonter 24 milliards de nouvelles dépenses, qui aboutiront à la création de 23 000 postes dès l'an prochain et d'environ 40 000 sur la période 2027-2029. Tout va mieux. Sébastien Lecornu, moins guiré, a trouvé ça lunaire et a demandé à ses ministres d'être sérieux. Il les a grondés très fort dans une lettre très ferme. Comme le dit Jean-François Husson, sénateur LR et rapporteur général du budget au Sénat, grondé quand le lait a débordé depuis longtemps et que la casserole est cramée, je ne sais pas quel effet ça va avoir. En fait, Bercy a calculé que le trou entre les recettes et les dépenses annuelles grimperait jusqu'à 6,2% du PIB l'année prochaine en absence de mesures de fromage. Et il n'y en aura pas. Car la dette nous plombe, la charge de la dette s'envole avec la remontée des taux d'intérêt. Et malgré ces indicateurs dans le rouge, le gouvernement continue à prétendre maintenir le cadre d'un déficit budgétaire à 5% cette année, ramené à moins de 3% en 2029. Vérité et franchise, c'est la seule manière de ne pas prendre les gens pour des imbéciles. Eh bien moi, je pense que Sébastien nous prend pour des crétins.
1: Merci beaucoup Richard de Sèze.
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1: Et pour ce premier entretien, eh bien, chers auditeurs, nous allons parler un petit peu d'immigration, plutôt un petit peu plus précisément, nous allons parler, eh bien, de comment on peut renvoyer justement aujourd'hui cette immigration et cette question. On va se la poser avec Charles de Meyer. Charles de Meyer, bonjour. Est-ce que vous êtes bien avec nous?
4: Du Parlement européen où sera en effet voté le règlement retour vers midi.
1: Alors oui, ça on va en parler dans un instant. Effectivement, bon alors nos auditeurs vous connaissent, je rappelle simplement un instant à ceux qui découvrent peut-être ce matin Ligne droite que vous êtes président de SOS Chrétiens d'Orient, secrétaire général de l'intergroupe pour les chrétiens d'Orient au Parlement européen et collaborateur parlementaire à ce Parlement européen dont vous connaissez toutes les arcanes. Alors, Effectivement, je crois que c'est vers midi, midi 30,

0: Aujourd'hui, le Parlement européen va voter, vous en parliez il y a un instant, le règlement retour. On a déjà entendu parler de la directive retour, on a déjà entendu parler de plein de choses à ce niveau-là. Qu'est-ce que c'est que le règlement retour qui va être voté donc aujourd'hui ?
1: Pour faire un peu de droit européen, le règlement retour, c'est simplement une actualisation de la directive, une actualisation qui a été retour, dont vous parliez Alexandre, et une actualisation qui a été voulue plus ferme et plus symbolique d'un point de vue européen, puisqu'elle ne va pas, comme c'est le cas pour une directive, être un droit dérivé transcrit en droit national de l'Union européenne, mais un règlement qui s'exercera immédiatement après son vote, ou quasiment immédiatement après son vote, sur l'ensemble des États membres de l'Union européenne. Donc l'intégralité des dispositions deviendront partie du droit européen et seront applicables avant l'été, très certainement. C'est une victoire à la fois sur le fond et sur la forme, puisque il n'était pas acquis que cette directive devienne un règlement.
0: Oui, alors quels seront les effets très concrets justement de ce règlement retour ? Comme son nom l'indique, si je ne me trompe pas, il va permettre notamment de faciliter les expulsions de l'Union européenne.
1: Alors, il va faciliter les expulsions, comme le nom l'indique, c'est un droit qui ne concerne que les demandeurs d'asile et notamment les déboutés du droit d'asile, qui était aujourd'hui très compliqué à expulser pour diverses raisons, d'abord pratiques et puis également d'enquête. Les personnes sujettes à ce règlement retour pourront être retenues 24 mois et même plus s'ils enfreignent le droit de l'Union européenne et ne seront pas libérables s'ils représentent un danger pour le droit de l'Union. On pourra les renvoyer dans ce qu'on appelle des hotspots, ce qui n'est pas très radio-courtoisie, mais ce qui permet en clair de les envoyer dans des États tiers dans l'attente de l'analyse de leur dossier de demande du droit d'asile. On pourra leur confisquer une partie de leurs effets personnels afin de déterminer avec certitude leur origine et donc ne plus être dans une forme de recherche impossible de là où ils viennent. Cela renforce évidemment les prérogatives de Frontex donc dans ses droits d'enquête. Et puis pour ceux qui commettraient ce délit qui est de venir dans le territoire de l'Union européenne sans chercher à y respecter le droit, donc en clair les clandestins, ils pourraient être à terme interdits de territoire de l'Union européenne. C'est donc une procédure qui permet d'essayer de démotiver le départ des pays d'origine de ceux qui font la gloire et l'argent, le profit des horribles passeurs de migrants dont la gauche ne parle jamais.
0: Ouais, alors si on comprend bien ce que ça change, on va dire presque philosophiquement par-delà le concret, c'est que jusqu'ici le droit européen protégeait très largement le migrant, le demandeur d'asile, voire le clandestin. Aujourd'hui, si jamais ce texte passe bien effectivement, ce ne sera plus le cas. Pour être assez concret encore là-dessus, mais est-ce que vous diriez qu'aujourd'hui, le droit européen pourrait devenir plus contraignant sur l'immigration que le droit français ?
1: Alors, on a un exemple assez simple, hein, vous l'avez vu avec le vote de la loi dite Philippine, dont vous parliez tout à l'heure par la voix d'Alice. Les dispositions de ce règlement retour pour ce qui concerne les clandestins en situation irrégulière ou les demandeurs d'asile en cas d'étude, sont des dispositions très largement supérieures, beaucoup plus intéressantes dans la lutte contre l'immigration illégale au point de vue européen que celle de la loi française. C'est-à-dire qu'on a un macroniste qui nous dit « bravo, le sujet est réglé », le lendemain, le Parlement européen vote un règlement bien plus ferme, ce qui indique quand même beaucoup de choses. Je rappelle pour nos auditeurs que dans le territoire de l'Union européenne, moins d'une OQTF sur cinq, donc moins d'une obligation de quitter le territoire national des États membres de l'Union européenne sur cinq est appliquée. Évidemment, le but, c'est de largement faire augmenter ce chiffre. En France, ça ne peut que progresser, puisque je crois qu'on fait partie des derniers de la classe de l'Union européenne. On est à bien moins de 20%. Le ministre de l'époque, Bruno Retailleau, avait d'ailleurs promis qu'il améliorerait largement les choses, et ses résultats, il faut bien le dire, avaient été assez médiocres, notamment du fait de ses dispositions. Alors, attention sur deux points, Alexandre. Le droit de l'Union européenne continue à être très favorable aux personnes migrantes. notamment via la CEDH. C'est pour ça qu'il y a énormément d'actions, notamment des états du Conseil menés par Giorgia Meloni pour qu'il y ait une réforme des textes directeurs de la CEDH sur la protection des migrants, notamment pour qu'il y ait une volonté de protéger les peuples autochtones et les autres. Et puis, deuxième point, nous ne parlons là que de l'immigration illégale. Or, le gros de l'immigration dans l'Union européenne, c'est la question de l'immigration légale. Et ça, la majorité centre du Parlement européen continue à ne pas vouloir se pencher sérieusement sur la question. J'en veux pour preuve qu'hier, dans un texte qui traitait sur le développement, la majorité centriste, hein, donc en gros une partie du PPE, soit le groupe dont est membre LR, et les macronistes alliés à la gauche, vote un texte dans lequel il y a par 5 fois la volonté de créer des nouvelles voies d'immigration légale sûre vers l'Union européenne. Alors je m'empresse de dire par loyauté que les députés français, à une exception du PPE, n'ont pas voté ce texte, mais on voit bien que le passage à l'étape d'après, c'est-à-dire à la lutte contre l'immigration illégale, et on le voit bien pour la majorité des peuples européens, la volonté d'arriver à une forme d'inversion des flux migratoires n'est toujours pas à l'ordre du jour.
0: Oui, parce que rappelons quand même que d'une certaine façon, les peuples autochtones se moquent assez de savoir si les gens rentrent légalement ou illégalement. Ce qu'ils veulent surtout, c'est que il y en ait moins de ces rentrées, justement. Vous me faites un petit peu le pont avec deux questions que j'avais. La première, c'est que vous critiquez effectivement le bilan de Bruno Retailleau, effectivement, qui n'est pas positif sur l'immigration. En revanche, il y a une personne qui s'est un petit peu démarquée, il faut le dire, dans la mise en place de ce règlement en retour. C'est quand même François-Xavier Bellamy des Républicains. Est-ce que vous diriez que les LR du Parlement européen sont plus à droite et plus fiables que les LR au niveau national?
1: Je ne critique pas le bilan de Bruno Retailleau. Je note qu'il avait fait, avant lui, Emmanuel Macron, hein, si on veut être honnête, de l'exécution de ses OQTF une promesse de gouvernement, et que force est de constater qu'il n'avait pas les textes et ou pas l'administration à disposition pour appliquer cette politique. Pourquoi ne le peut-il pas? Parce qu'il n'y a pas la coalition des droites que le PPE fait au Parlement européen au niveau du gouvernement et de l'État français. Aujourd'hui, sans François-Xavier Bellamy, il n'y aurait pas eu ce règlement retour voté dans ses formes au Parlement européen, il faut être loyal. Mais si François-Xavier Bellamy a pu le faire de cette manière, c'est notamment parce qu'il avait autour de lui des partenaires forts et des partenaires qui lui ont permis de mener ce combat. Je pense à deux groupes essentiels au Parlement européen. D'abord les conservateurs et réformistes européens, le groupe de Giorgia Meloni et Marion Maréchal, et puis les patriotes pour l'Europe, dont le président est Jordan Bardella. Si bien que vous verrez dans une certaine presse la mise en avant quasiment exclusive du rôle des LR, qui est réel, hein, encore une fois, ça masquera une réalité politique qu'il faut que nos compatriotes comprennent, c'est que tout cela n'aurait pas été possible sans coalition des droites. Il y a eu une lutte à mort entre la gauche du Parlement européen et cette coalition des droites, tout le monde a bien tenu, tout le monde a joué son rôle, et c'est maintenant ça que nous devons reproduire dans notre pays. Si demain Bruno Retailleau veut redevenir un ministre de l'Intérieur qui arrive à atteindre ses objectifs pour les obligations de quitter le territoire national, il ne pourra pas le faire en restant au centre, il ne pourra pas le faire avec cette alliance des LR au centre, il lui faut une coalition des droites qui est évidente à la fois du fait de son parcours politique et de son exercice du pouvoir. Ouais. Un élément pour ça. Regardez avec attention, amis auditeurs de Radio Courtoisie, le résultat des votes sur le règlement retour au Parlement européen, notamment du bloc central. Vous verrez qu'il y a trois positions différentes qui s'exprimera entre les plus fédéralistes progressistes qui refuseront de voter le texte, ceux qui s'abstiendront, en gros on nous annonce que les soutiens de Gabriel Attal iraient plutôt vers une abstention, et les soutiens d'Édouard Philippe irait plutôt vers un soutien de cette disposition. Si bien que Bruno Retailleau et le reste du centre-droit est face à une question. Pourquoi s'interdisent-ils à Paris de faire ce qu'ils font tous les jours à Bruxelles, avec des succès qui vont croissant?
0: Et alors, autre question, il nous reste que 3 minutes, donc on va essayer d'aller vite, Charles de Meillat. Mais...
1: Pardon, j'ai été...
0: Pas de problème, c'est moi qui vous ai posé la question après tout. Il y a aussi quelque chose qui s'est passé il y a 5 jours, c'est la mise en place du pacte des migrations. Qu'est-ce que ça veut dire concrètement? Est-ce qu'on va sentir les changements, les effets de ce pacte contre lequel tous les groupes de droite se sont embattus?
1: Oui, alors il y a une toute petite partie du pacte de migration qui est positive hein, sur des dispositions techniques de transfert de données. Pour le reste, évidemment, il est assez négatif. C'est une famille de textes, hein, c'est pas un texte unifié qui cherche à organiser la répartition des migrants au sein de l'Union européenne. En clair, le pacte des migrations vient répondre à une question que l'UE a du mal à résoudre. C'est la question des pays d'accueil et des pays de transit. Les pays comme l'Italie, mais je pense aussi à la Grèce, sont particulièrement marqués, particulièrement peinés par le manque de solidarité européenne face aux migrations. Et donc, ils veulent être déchargés du poids de l'accueil de ces primo-arrivants. On ne peut que les comprendre, hein, cet objectif politique, il est compréhensible. Le problème, c'est qu'ils ne pourront pas y arriver sans changement de philosophie. Et c'est ce que je vous disais. Sur une politique complète sur les migrations, qui ne s'arrête pas à la question de l'immigration illégale et clandestine et des déboutés du droit d'asile, mais qui va également traiter l'appel d'air de l'immigration légale.
0: Et alors justement, à ce moment-là, ce sera ma dernière question pour vous, Charles de Meyer, mais c'est quoi la prochaine étape après ce règlement retour?
1: Eh bien, la prochaine étape la plus importante, c'est de réussir à faire passer des textes sur l'immigration légale dans la Commission des libertés civiles. Aujourd'hui, rien n'est vraiment à l'ordre du jour qui permettrait d'accentuer cette pression. Je pense cependant que deux points politiques peuvent être mis en avant. On est en pleine négociation budgétaire. Le prochain budget pluriannuel de l'Union européenne est en cours de négociation. Beaucoup de mécanismes de conditionnalité devraient être à ajouter. En clair, on ne donne pas d'argent à des pays tiers s'ils ne reprennent pas illico presto leurs migrants déboutés des droits d'asile et s'ils ne font pas pression pour réduire l'immigration légale venant de leur pays, premier point. Et le deuxième point, c'est un changement de majorité plus général au sein de l'Union européenne. Et ça, c'est le sujet dont vous parlerez peut-être avec Roger Chudeau et le reste de vos invités. C'est la présidentielle 2027. Si demain, le camp national est au pouvoir en France et qu'au Conseil, on a Giorgia Meloni et Marine Le Pen ou Jordan Bardella capables de négocier fort en vue d'une réduction d'immigration légale. Nous sommes dans un autre monde, dans un autre Parlement européen, dans une autre Union européenne et dans une autre coalition des droites. J'espère que tout le monde le comprendra et que tous ceux qui ont agi pour que ce règlement retour puisse être adopté soient demain des acteurs en coalition pour sauver notre pays du désastre migratoire.
0: Merci beaucoup pour ces paroles d'espoir qui concluent notre entretien, Charles de Meyer. Et évidemment, on sait que nos auditeurs peuvent vous retrouver, je crois, plus tard aujourd'hui, si je ne m'abuse.
2: Absolument, ce soir à 23h, à 21h30, pardon.
0: Voilà, ce soir à 21h30, si jamais ils n'ont pas eu assez de Charles de Meyer ce matin, ils pourront en avoir plus ce soir. Merci beaucoup d'avoir été avec nous et de nous avoir un petit peu expliqué cela. Et on vous dit à très bientôt ici, également sur cette matinale.
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0: Chers auditeurs, c'est la fin de Ligne Droite pour aujourd'hui. Merci de l'avoir suivi, merci d'avoir été avec nous, d'avoir suivi tous ces entretiens avec ces personnalités, d'avoir interagi sur le chat, sur YouTube et sur X. Simplement, évidemment, pour que toutes ces matinales se poursuivent, pour qu'il y en ait demain, pour qu'il y en ait à partir de septembre à la rentrée, eh bien, il va falloir que vous nous fassiez des dons.
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0: Voilà, merci beaucoup. Et puis moi, de mon côté, je vous dis à demain 7h pour une nouvelle émission. Nous parlerons du 18 juin notamment. Merci beaucoup et à demain.
2: À demain, 7h.
3: 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Restez bien avec nous dans un instant, le libre journal des débats proposé par Charles de Meyer, un sujet, la droite dans tous ses états, entretien avec Tuc Dual-Denis à l'occasion de la sortie de son livre « La cendre et le feu.
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0: Tout de suite, nous retrouvons Charles de Meyer pour le Libre Journal des débats. Vous ne pouvez pas intervenir au cours de cette émission par téléphone car elle est préenregistrée, mais vos courriers électroniques sont les bienvenus à courtoisie@rc.fr et nous les transmettrons au patron d'émission. Très bonne écoute sur Radio Courtoisie, il est 21h30.
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0: Amis auditeurs de Radio Courtoisie, ravi de vous retrouver pour cette nouvelle édition du Libre Journal des Débats. Elle est dirigée ce soir par Charles de Meyer et j'ai le plaisir et l'honneur de recevoir en première partie de cette émission Guillaume Bernard. Guillaume, bonsoir.
1: Bonsoir Charles et bonsoir à tous les auditeurs.
0: Nous aurons en deuxième partie le directeur de la rédaction de Valeurs Actuelles, Tuc Duel-Denis, que tu connais bien Guillaume, puisque tu chroniques régulièrement dans Valeurs Actuelles. Est-ce que tu peux nous dire deux mots là-dessus ?
1: Eh bien oui, j'ai la chance et le grand plaisir de sortir toutes les semaines une chronique pour Valeurs, alors qui est en règle générale sur le site internet de Valeurs Actuelles et de temps en temps, eh bien mon papier, lorsqu'il n'est pas trop long, eh bien passe dans le print. Oui, j'ai le grand plaisir de faire cela et c'est vrai que ça oblige à aiguiser son esprit, essayer de trouver dans l'actualité ce qui permet, je dirais, de faire une analyse qui relève de mes spécialités, c'est-à-dire l'histoire du droit, l'histoire des institutions, l'histoire des idées politiques. C'est un exercice à la fois contraignant et très salvateur pour l'esprit.
0: Guillaume, tu as une autre spécialité, qui va croissante, c'est celle de dramaturge. Tu nous reviens avec une nouvelle pièce de théâtre. Vous n'aurez pas la Pucelle d'Orléans aux superbes éditions de L'Homme Nouveau. Est-ce que tu peux d'abord nous parler un petit peu de ton rapport au texte théâtral? On en avait déjà posé la question sur ton dialogue au sujet de l'avortement. Et là, tu nous reviens avec le sujet de Jeanne d'Arc. Tu t'épanouis dans cette écriture théâtrale?
1: Oui, c'est vrai que j'avais des ambitions littéraires lorsque j'étais beaucoup plus jeune, donc il y a déjà pas mal de temps. Je ne suis pas né sous René Coty, il faut pas exagérer, mais enfin, c'est vrai que c'était il y a déjà quelques années. J'ai toujours aimé le théâtre, à la fois assister à des représentations et puis même lire du théâtre. J'ai été nourri aussi bien par les classiques, hein, que ce soit Racine ou par des contemporains. Je pense en particulier au cycle du théâtre catholique de Monterland, même si par ailleurs le reste de l'œuvre de Monterland n'est pas très catholique. Mais enfin, ces quatre grandes pièces catholiques sont, à mon sens, de véritables chefs-d'œuvre. Donc j'ai toujours aimé cela. Et puis il s'est avéré que j'ai croisé un étudiant qui s'appelle Corentin Stemmler, avait l'ambition, et lui, il a véritablement réalisé professionnellement cette vocation de monter des spectacles. Et c'est grâce à lui que finalement j'ai renoué avec ce goût de l'écriture, puisqu'on a écrit ensemble une pièce de théâtre qui s'appelait « L'Empereur et les Brigands », qui est sortie aux Nouvelles Éditions Latines en 2021, c'est-à-dire une approche des guerres de Vendée à partir du personnage de Napoléon Bonaparte. Et puis j'ai donc continué à moi-même écrire des textes de manière personnelle, de manière autonome. Ça a été, tu l'as dit, De colère fracassée dans l'ignorance, que j'ai sorti aux éditions de L'Homme Nouveau en 2023. Et puis donc le dernier né, ça n'est pas le dernier enfant conçu, parce que je ne cacherai pas aux auditeurs que nous avons dans la musette, si vous me permettez l'expression un peu familière, avec Corentin, une autre pièce de théâtre qui est prête et qui devrait être montée dans les mois qui viennent. Mais le dernier enfant né, eh bien, c'est Vous n'aurez pas la Pucelle de Lorraine. C'est à l'occasion d'une nuit de l'histoire, c'est-à-dire en fait à l'ICES nous organisons, est organisé, c'est pas moi qui l'organise, toute une nuit au cours de laquelle il y a des conférences, des chants, des lectures à propos d'un thème. Et il y a 2 ans, nous avions fait Jeanne d'Arc, et j'avais proposé à l'organisateur de faire un petit dialogue présentant le personnage de Jeanne d'Arc au cours de l'année 1920. Et c'est ce petit dialogue qui durait une quarantaine de minutes que j'ai développé et qui est devenu cette pièce de théâtre. C'est donc à la fois une œuvre qui est susceptible d'être montée, montée comme spectacle, comme pièce de théâtre, et en même temps un dialogue au sens socratique du terme, c'est-à-dire comment des personnages qui ont des opinions politiques très disparates, eh bien s'affrontent et comment petit à petit, eh bien, par la discussion, par la dialectique, eh bien, on arrive à préciser un sujet et à dégager au fur et à mesure de la discussion un certain nombre d'éléments de vérité. Voilà comment ce texte est né et dans quel contexte, effectivement, j'essaye d'avoir une petite œuvre littéraire depuis quelques années et j'espère pouvoir le continuer par d'autres publications dans les années qui viennent.
0: On ne peut que t'y encourager, cher Guillaume. Pourquoi ce choix de Jeanne d'Arc? Alors, on l'a compris, il y avait une soirée spéciale à l'ICES, mais il y a évidemment un travail préparatoire. J'imagine que tu ne l'as pas écrite et étudiée simplement au moment de la publication, enfin, de l'annonce de cette soirée spéciale. Est-ce que c'est une figure qui t'habite? Est-ce que c'est une figure sur laquelle tu travailles régulièrement? Et qu'est-ce qui t'intéresse chez elle plus particulièrement?
1: Bon, il est évident que Jeanne d'Arc est un des personnages les plus importants de l'histoire de France, à bien d'un titre, c'est-à-dire que c'est une femme issue du peuple, c'est une catholique, c'est une femme qui intervient pour défendre le pouvoir légitime, celui de Charles VII en l'occurrence, et puis c'est une femme qui, eh bien, est une héroïne de l'indépendance nationale face à l'occupation britannique. Et donc, évidemment, c'est un personnage essentiel, puisque c'est au XVe siècle, dans ce début du XVe siècle, quelqu'un qui va permettre de révéler plus clairement encore que ça n'était le cas auparavant les règles de dévolution du trône, ce qu'est la légitimité du pouvoir. C'est un personnage qui permet de comprendre qu'il existe une identité nationale, même si par ailleurs les provinces de France ont des spécificités culturelles, sociales, juridiques. Il n'empêche qu'il y a un droit commun, qu'il y a une identité commune. Et donc, pour ces différents aspects, il est clair que, historiquement parlant, au XVe siècle, elle joue un grand rôle. Mais je crois que, au-delà même de son rôle au XVe siècle, Jeanne d'Arc a été et quelqu'un qui a révélé à la France, d'une certaine manière, ce qu'elle était. Et donc, le sous-titre de ce dialogue, c'est « Le testament posthume de Jeanne d'Arc ». C'est comment, effectivement, l'œuvre de Jeanne d'Arc, les prises de position qu'elle a eu aussi bien au combat que lors, je dirais, du procès qui lui a été fait, on le sait bien, par l'Inquisition, mais évidemment à la demande des Anglais, par ses prises de position, elle nous a légué un enseignement. Et c'est cela que j'ai essayé de mettre en exergue, c'est-à-dire à travers l'évocation des principales phases de sa vie, hein, de sa vie publique, comment est-ce que Jeanne d'Arc nous lègue un enseignement qui est encore utile aujourd'hui. J'aurais envie de dire, ce dialogue, c'est qu'est-ce que c'est que le patriotisme et c'est qu'est-ce que c'est que l'identité de la France. Voilà à quoi, dans le fond, les personnages de ce dialogue tente de répondre en s'affrontant, puisqu'il y a différentes sensibilités politiques. Alors pourquoi, à l'époque contemporaine, ce dialogue est-il situé? Eh bien parce que en 1920, et ce sont les circonstances même de la pièce, en 1920, eh bien il s'est passé deux événements importants, à la fois pour Jeanne d'Arc et pour la France. D'une part, eh bien on le sait, Jeanne d'Arc a été canonisée, hein, par le pape, c'est-à-dire que le long processus qui avait été engagé par Monseigneur Dupanloup, l'évêque d'Orléans, à partir donc de la deuxième moitié du XIXe siècle, a finalement abouti à ce que Jeanne d'Arc, qui avait été condamnée quand même pour hérésie par l'Inquisition, eh bien soit finalement mise sur les autels. C'est quand même un événement relativement important, et ça légitime évidemment son action au service de l'indépendance nationale française. Et puis, en même temps, quelques semaines après, est voté au bout d'un très très long processus parlementaire, eh bien, est voté en 1920 une fête en l'honneur de Jeanne d'Arc, une fête du patriotisme qui est donc située, on le sait bien, elle existe toujours, hein, elle est toujours d'actualité cette loi, elle situe donc eh bien, cette fête du patriotisme le dimanche du mois de mai, qui est le plus proche de la date du 8 mai. Alors ça n'est pas le 8 mai 45 auquel il est fait allusion là, c'est le 8 mai, date de la libération d'Orléans par Jeanne d'Arc. On sait que Orléans était assiégé par les Anglais, Jeanne réussit à rentrer entrer dans la ville et elle réussit à libérer la ville, à faire lever le siège. Et donc cette fête du patriotisme, elle est votée à l'unanimité par la Chambre des députés. Celui qui est à l'origine de ce vote en 1920, c'est Maurice Barrès, hein, le chantre du nationalisme. Mais il faut quand même savoir, et ça fait évidemment l'objet d'une discussion dans le dialogue, d'un affrontement dans le dialogue, cette loi, au départ, elle a été voulue par un certain Robert Fabre, qui lui était un parlementaire radical socialiste, et donc dans les années 1890, à une époque où on le voit, la République radicale cherche à essayer d'extirper Jeanne de l'Église, puisque le processus de canonisation ayant été lancé, eh bien, il y a eu tout un processus politique et historiographique pour essayer de faire échapper Jeanne à l'emprise de l'Église et pour essayer de la capter au profit de la République naissante. Donc voilà le comment dire l'objet hein, du dialogue et les circonstances de ce dialogue. Oui, je pense que tu l'as compris. Je pense que les auditeurs l'ont tous compris. Ma spécialité, c'est l'histoire du droit, l'histoire des institutions, l'histoire des idées politiques, et par conséquent, évidemment, pour enseigner ces matières-là. Un personnage comme Jeanne d'Arc, ça n'est pas le seul. Hein. Il y a aussi Charlemagne, bien sûr, par exemple. Mais un personnage comme Jeanne d'Arc est incontournable. C'est donc quelqu'un que je fréquentais régulièrement, et il m'a semblé que c'était un très bon sujet pour discuter aujourd'hui de ce qu'est le patriotisme et de ce qu'est l'identité nationale.
0: Un sujet de mémoire, tu l'as évoqué hein, dans Vous n'aurez pas la pucelle de Lorraine aux éditions de L'Homme Nouveau. Car cette mémoire est un lieu de combat, tu l'as précisé, combat entre les blancs et les bleus, si on veut aller rapidement, syncrétisme barrésien dans l'esprit des grandes familles spirituelles de la France et de cette évolution de Barrès post-premier conflit mondial. Attitude romaine, puisqu'il ne faut pas oublier aussi que c'est une volonté romaine de donner un signal à la France à ce moment-là, après des années très difficiles au début du XXe siècle. Tu ne fais pas une présentation caricaturale de la chose, tu essayes aussi de présenter l'articulation républicaine. Bon, ceux qui te connaissent savent que tu n'es que modérément républicain. Je ne crois pas que ce soit de faire insulte.
1: Non, ce n'est pas un scoop. Ce n'est pas un scoop qui est donné ce soir par Charles de Meyer. Non, non. Effectivement, oui, je suis modérément républicain. Pardon de t'avoir interrompu, je suis républicain dans la mesure où la chose publique est quelque chose qui m'apporte et que je ne suis pas, fétichiste d'un régime politique, c'est-à-dire que je pense qu'un régime est légitime s'il réalise le bien commun, quel que soit ce régime. J'ai quand même tendance à penser que en France, la monarchie, plus encore la royauté, est mieux susceptible que d'autres régimes de réaliser le bien commun. Pardon de t'avoir interrompu.
0: Mais en tout cas, c'est intéressant parce qu'en fait, ce triptyque de combat pour la mémoire nationale, il pourrait paraître presque anachronique, puisqu'aujourd'hui, la mode est plutôt à l'effacement, à la déconstruction. Le moins qu'on puisse dire, c'est que ni chez les héritiers de Michelet à l'époque, ni chez ceux qui sont plus liés à une généalogie catholico-monarchiste de cette époque, il n'y a de volonté de déconstruire la Jeanne d'Arc. Il y a plutôt volonté de se l'approprier. Et ça dit quelque chose aussi du rapport de la mémoire qui a évolué autant en un siècle, malgré la violence des débats qui les affrontaient et que tu mets en scène. L'objectif central de ce débat a complètement évolué entre nos deux manières de percevoir l'histoire.
1: Oui, c'est certain. Aujourd'hui, on peut évidemment considérer que le patriotisme s'est entièrement déplacé du côté droit de l'échiquier politique et que les idées internationalistes, même si elles peuvent parfois prendre la figure d'une défense souverainiste contre l'Union européenne, en fait, l'option internationaliste est très clairement aussi bien celle du libéralisme que, je dirais, que du gauchisme. Bon, cela étant dit, alors qu'à l'époque, évidemment, en 1920, on peut considérer qu'au sortir de la Première Guerre mondiale, les différentes sensibilités politiques, les bleus et les blancs, sont tout de même, des défenseurs de l'indépendance nationale. C'est un peu moins le cas tout de même des rouges, puisqu'il y a un des personnages du dialogue qui est quand même en train de glisser vers le côté rouge du spectre politique, d'où cet affrontement entre un blanc, un bleu et un rouge. Et donc, évidemment, les couleurs, hein, j'ai essayé de mettre cela en scène, les couleurs du drapeau tricolore. Bon, le rouge est quand même déjà, mais j'essaye de l'expliquer de manière, je crois, rationnelle et loyale, intellectuellement parlant, et déjà, je dirais, dans une option anti-patriotique et du moins une position de pacifisme exacerbée, eu égard à la boucherie qui a été la Première Guerre mondiale. Mais c'est vrai, je crois qu'il est important de le mettre en exergue. En 1920, lorsque la loi sur le patriotisme et en honneur de Jeanne d'Arc est votée, chacun a une vision différente de ce qu'a été Jeanne d'Arc. Chacun a une vision différente de ce qu'est le patriotisme. J'essaye, je dirais, de le mettre en exergue. Mais au moins, il y a, je dirais, ce point commun qui permet tout de même la discussion. Aujourd'hui, on en est arrivé quand même à une incompréhension très nette, hein, entre ceux qui considèrent que, de toute façon, le corps social est une construction purement artificielle, que eh bien la nation n'est que ce qui la compose à un moment donné, n'a pas d'héritage, n'a pas d'identité ontologique qui lui est donnée par l'histoire, et par conséquent, effectivement, il y a une incompréhension entre ceux qui entendent défendre la France et ceux qui, dans le fond, considèrent que cette entité politique et sociale est désormais reléguée, doit être désormais être reléguée aux oubliettes et dans le passé.
0: Vous êtes à l'écoute de Radio Courtoisie, Charles de Meyer. Le plaisir et l'honneur de recevoir Guillaume Bernard qui publie « Vous n'aurez pas la pucelle de Lorraine » aux éditions de L'Homme Nouveau. Il y a quatre personnages principaux, quatre figures principales qui vont s'affronter dans ce qui est présenté comme 12 rounds. Est-ce que tu peux nous expliquer comment tu as voulu penser ces quatre personnages ?
1: Alors, déjà 12 rounds. Oui, c'est vrai que c'est un match de boxe. C'est-à-dire que c'est à la fois un affrontement, alors il y a le côté intellectuel, le dialogue socratique, et puis il y a quand même un affrontement presque physique et viril. N'oublions pas que nous sommes avec quatre personnages qui ont fait la Première Guerre mondiale. Donc ce ne sont pas des chochottes. Ils peuvent se dire les choses très clairement et de manière virile. Et il n'y a pas dans mon texte, je suis moi-même assez rétif, je dirais, à toute forme d'ésotérisme. Moi j'aime l'exotérisme, hein. J'aime que les choses soient clairement dites, et je trouve que très souvent, lorsqu'un texte est nébuleux, ce n'est pas parce qu'il est extrêmement intellectuel, c'est parce qu'en fait il est mal pensé. Bon, cette parenthèse étant faite, il y a effectivement quatre personnages. Les deux principaux qui rentrent en scène au départ, eh bien, c'est un abbé plutôt royaliste, et puis un avocat qui est incontestablement républicain, très troisième république, on voit bien la chose. Et puis se joignent à ces deux principaux débatteurs, eh bien deux autres, deux frères, qui se révèlent être eh bien l'incarnation d'une certaine manière de ce que va devenir le débat politique dans les années à venir. C'est-à-dire que l'avocat et l'abbé, eh bien finalement, c'est le débat tel qu'il existe en France depuis la Révolution française, et puis les deux frères qui se joignent à la conversation, eh bien c'est le débat tel qu'il va s'orienter dans les années qui vont suivre eh bien la Première Guerre mondiale. Avant, eh bien c'est l'affrontement entre le bleu et le blanc, et puis après, eh bien c'est l'affrontement entre le conservateur. Alors est-ce qu'il est un peu blanc de temps en temps, mais il est un peu bleu quand même à d'autres moments, c'est-à-dire que c'est toute l'ambiguïté de la pensée conservatrice, et puis de l'autre côté le rouge, hein, celui qui est adepte d'une philosophie politique rationaliste, matérialiste et pour le coup internationaliste. Donc voilà, on se retrouve avec quatre débatteurs qui sont avec des âges relativement différents, les deux premiers sont plus âgés que les deux autres, mais qui en même temps ont vécu les mêmes événements récents, la Première Guerre mondiale. Eh bien, on se retrouve avec toute la palette politique et avec des sensibilités qui sont à la fois tranchées, mais dont j'espère avoir réussi de les traduire de manière intellectuellement loyale. Le blanc, le bleu, le rouge, Voilà les trois positions politiques qui sont irréconciliables. Alors, je ne sais pas s'il faut, comme on dit, spoiler. Alors, sur Radio Courtoisie, utiliser des termes...
0: On est beau dans beaucoup trop d'anglicisme, là, Guillaume, depuis le début.
1: Depuis le début, le round, etc., monter sur le ring. Bon, donc je vais effectivement éviter. On ne va pas révéler la fin du débat, parce que l'intérêt aussi, c'est bien sûr de voir comment les choses se mènent au fur et à mesure. Mais il est clair que les positions sont au final, même si ponctuellement il peut y avoir des convergences, au final, ces trois positions sont irréconciliables. Et j'essaye de montrer en quoi finalement elles le sont véritablement.
0: Est-ce que cet aspect inconciliable, il tient pour toi principalement à une conception naturelle, j'allais dire qu'est-ce que la politique, qu'est-ce que la ville, la cité, ou est-ce que la fermeture au spirituel, à la fois à la révélation, à ce qui fait partie de l'identité de Jeanne d'Arc, engendre finalement une incompréhension de fait, un élément presque indépassable?
1: Alors, évidemment, tu mets le doigt sur le cœur de la question. D'un point de vue de la philosophie politique, la vraie question, c'est de savoir si l'on adhère ou non à la phrase d'Aristote, et là, ça peut réunir des chrétiens et des païens, est-ce qu'on adhère à la question, à la formule « l'homme est un animal sociable ». Si oui, effectivement, on appartient plutôt à une pensée classique face, je dirais, à la modernité politique qui, elle, considère que le corps social est une construction artificielle, hein, bien sûr. Mais peut-être que mon texte met un peu les pieds dans le plat dans un débat actuel, on le sait bien, dans le cadre du milieu, je dirais, ou du camp national populiste, c'est-à-dire ceux qui, dans le fond, réduisent la religion simplement à un aspect culturel. Alors, que les choses soient bien claires entre nous, hein, il est bien évident que je défends parfaitement le fait que le catholicisme fasse partie de la culture, n'est-ce pas, de la France, de l'identité de la France, mais que pour autant, évidemment, on ne peut pas forcer les personnes au fort interne, on ne peut pas les obliger à croire, hein, que les choses soient bien claires. On ne peut pas non plus, évidemment, exiger d'eux une pratique culturelle qui ne serait pas, je dirais, à laquelle ils n'adhéreraient pas. Mais
0: par ailleurs, ce ne serait pas catholique.
1: Et d'ailleurs, ça ne serait pas catholique. Mais je crois que, ne voir dans Jeanne d'Arc et ne voir dans la place de la religion catholique dans l'identité de la France qu'un aspect purement culturel, c'est quelque chose de réducteur. C'est un des aspects du débat. C'est une des choses peut-être qui oppose notre abbé véritablement réactionnaire et notre officier de marine, puisque oui, j'ai oublié de le dire tout à l'heure, les deux protagonistes qui se joignent à l'abbé et à l'avocat sont pour l'un un officier de marine et pour l'autre un professeur de mathématiques. Notre officier de marine, peut-être que parfois, effectivement, il penche un peu vers, je dirais, une sociologisation de la religion. Il est un peu sur les positions d'un Burke, c'est-à-dire, voilà, ce qui compte, c'est de défendre les préjugés, c'est de défendre, au sens, je dirais, des habitudes, des traditions d'un corps social, mais non pas parce que ces préjugés sont la traduction d'une vérité, mais simplement parce que, eh bien, ce sont les habitudes du corps social. Et cette tendance-là, il est bien évident que, eh bien, nous la connaissons, nous, aujourd'hui, hein, dans un certain nombre de débats internes au camp national populiste et auxquels j'essaye non pas de répondre pour donner la leçon, ça n'est pas du tout mes habitudes, mais tout de même d'essayer de faire comprendre que l'aspect, catholique de l'identité de la France n'est pas que sociologique. C'est aussi quelque chose qui prend aux tripes, quelque chose qui est susceptible d'élever, cette identité, que le particulier peut tendre vers l'universel. Et tu le sais bien, Charles, c'est un des débats, évidemment, les plus importants et peut-être les plus tendus qu'il y a au sein de notre famille politique de manière élargie. Ceux qui ne comprennent pas qu'on peut défendre du particulier, une identité particulière, sans pour autant renier la capacité à l'universalité. Voilà ce que Jeanne d'Arc montre. C'est que l'on peut être pleinement français, hostile à la présence des Anglais en France, sans pour autant, je dirais, nier l'universalité du catholicisme, sans pour autant, je dirais, réduire la question religieuse à simplement une pratique sociale. Elle montre que on peut tendre vers la patrie céleste sans pour autant renier la patrie terrestre. Voilà effectivement des aspects du débat, du dialogue qui est important. Et donc, je me doutais bien qu'en lisant mon texte, tu identifierais bien les grands problèmes. Mais voilà, les deux grands problèmes philosophiques sont ceux-là. D'un côté, la sociabilité naturelle contre l'artificialisme et le constructivisme. Et puis de l'autre, je dirais, la question de l'articulation du particulier et de l'universel.
0: Est-ce que les spectateurs et les élèves de l'ISS avaient saisi ça? Moi, ce qui m'intéresse toujours dans ces démonstrations, c'est bon, ce n'est pas nous faire trop de louanges que d'imaginer que nous pouvons distinguer ça assez facilement. On y a passé quelques émissions déjà, Guillaume. Mais dans la réception auprès du public, est-ce qu'il a compris où tu voulais en venir? Est-ce que tu as eu des questions, des remarques, des réactions qui t'ont intéressé justement sous ce rapport-là?
1: Alors, lorsqu'on a fait cette présentation écourtée du texte en 2022, si je ne m'abuse, moi je jouais le rôle de l'avocat républicain et Corentin, mon compère Stemmler, jouait le rôle de l'abbé royaliste.
0: Il faut que vous nous disiez comment vous avez sélectionné les postes.
1: Et on a essayé de, alors peut-être pas d'être totalement à contre-emploi, mais il eût été excessif sans doute que je joue le jeu du thomiste royaliste, vous voyez, voilà. Je pense que ça aurait été trop caricatural et c'était dans le fond amusant que je prenne finalement l'habit du républicain laïciste. Il est clair que on avait une version condensée, ce qui à la fois a fait que ça a attiré, je dirais, l'attention des personnes qui étaient dans la salle. Mais effectivement, il y avait peut-être un aspect trop lourd, je dirais. Les débats n'étaient peut-être pas suffisamment, étirés pour que on puisse en saisir toutes les subtilités. Et donc, c'est justement face à des réactions de gens qui ont trouvé que c'était intéressant et que ça méritait d'être repris, que j'ai décidé non pas de garder mon texte dans un tiroir et de passer à autre chose, mais que j'ai justement cherché à essayer de l'étendre pour que ça prenne, je dirais, la forme d'une pièce qui durerait le double du temps, une heure et demie, une heure trois quarts, pour que, il n'y ait pas de trop de télescopage et que les différents types d'arguments qui sont opposés par les uns et par les autres soit plus explicite, soit moins sous-entendu. Voilà. J'ai depuis, dans la version longue, soumis ce texte à un certain nombre de personnes. Alors, ce serait délicat, effectivement, de les nommer parce que je suis pas sûr que, enfin, vu les positions qu'elles peuvent avoir, je tiens pas à les mettre en difficulté au cas où. Mais enfin, aussi bien un historien grand spécialiste de Jeanne d'Arc que des spécialistes de la du spectacle et du scénario, dans tous les cas, ils m'ont fait le compliment, la gentillesse, et ça m'a beaucoup flatté de dire qu'à la fois il y avait une véracité dans les événements évoqués et que les enjeux philosophiques étaient bien mis en exergue, et de l'autre côté qu'il y avait un certain suspense qui pouvait ne pas exclure totalement que cette pièce puisse être un jour adaptée sous une forme cinématographique. Donc voilà, des personnes qui ont des regards très différents, l'un avec une exigence universitaire et l'autre avec, une vision plus liée à la production de d'œuvres destinées au grand public. Dans les deux cas, ils m'ont fait l'amitié de me dire que le but était atteint. étant entendu naturellement la perfection n'étant pas de ce monde et n'étant pas Jésus-Christ, évidemment, tout est améliorable, bien sûr.
0: Encore un petit sujet, Guillaume Bernard, dans cette évolution, tu vois des familles spirituelles, idéologiques françaises très marquées. Certains ont l'impression, ou prétendent aujourd'hui, que ces familles ont un intérêt entomologique. Et d'ailleurs, ils peuvent admettre le caractère heuristique de ces débats. C'est intéressant pour l'histoire de la pensée de les maîtriser, de les connaître. Voilà, il y a une approche intellectuelle. Toi, je crois qu'au contraire, tu penses que ces idées, ces convictions, ces manières de les exprimer ont des conséquences encore aujourd'hui. Et que c'est pour ça qu'il est intéressant de les mettre en scène, parce qu'elles sont les racines de positionnements politiques contemporains.
1: Oui, c'est exactement cela. C'est ce que tu vas être en interview tout à l'heure avec lui. C'est ce que Tuc Dual-Denis, pour valeur, me permet de faire. C'est-à-dire, et même je pense que s'il me l'a demandé, c'est un peu parce que je crois qu'il pense que c'est utile. Comment on peut, à travers, par exemple, la question de la fiscalité, montrer qu'il y a des enjeux, de droit. Qu'est-ce que c'est que la propriété, voilà. Je pense que il faut remonter à la source des problèmes pour les identifier de manière plus sereine. Et je me suis très souvent rendu compte que parfois des personnes qui pouvaient avoir des positions relativement différentes, ça tient souvent, je dirais, à des incompréhensions d'ordre plus psychologique que philosophique. Je pense qu'il faut effectivement essayer de démêler le fil de l'histoire des idées, qu'il faut remonter aux sources pour identifier les filiations, pour éviter, je dirais, les incompréhensions qui sont parfois, comme je viens de le dire, liées à de la psychologie ou à des habitudes sociales. Oui, le cas de Jeanne d'Arc, alors c'est bien sûr, ce texte, ce dialogue, c'est bien sûr un jeu de l'esprit, cette conversation n'a jamais eu lieu, mais elle aurait pu avoir lieu. Et elle, je crois, participe, je dirais, de l'explication que l'on a, enfin, je veux dire, de l'explication des difficultés que nous avons aujourd'hui. Lorsque, effectivement, les Républicains, en 1920, votent la loi pour en l'honneur de Jeanne d'Arc, eh bien, ils le font parce qu'on est encore dans une société qui est culturellement unifiée. Mais il n'empêche qu'ils ont une conception artificielle du corps social qui ne peut que les conduire à, aujourd'hui, renier dans le fond Jeanne d'Arc, parce qu'elle apparaît comme étant une fille du peuple qui défend le roi, une fille du peuple qui est catholique et qui ne conteste pas l'institution de l'Église, même si par ailleurs elle est persécutée par des hommes d'Église. Voilà, j'espère avoir à peu près répondu à ta question. Il me semble très clair que il faut que nous fassions l'effort de ne pas nous contenter des termes du débat tels qu'ils existent aujourd'hui, mais qu'il faut essayer de les clarifier. Je suis assez, alors je devrais.
0: Je vais t'interrompre, Guillaume.
1: Oui.
0: On est arrivé au terme de ce passage. Je rappelle le titre de ton ouvrage. Vous n'aurez pas la pucelle de Lorraine. C'est aux éditions de l'Homme Nouveau. Il y a le texte et évidemment le sous-texte qu'on a essayé de vous présenter. C'est à mettre entre toutes les mains. Et à très vite au micro de Radio Courtoisie, Guillaume Bernard.
1: Merci infiniment, Charles. À très bientôt.
0: Nous faisons une pause musicale et nous retrouvons Tuc Dual-Denis, directeur de la rédaction de Valeurs Actuelles, qui nous vient avec son tout dernier ouvrage qui fait beaucoup parler, La cendre et le feu, enquête intime au cœur de la droite française. C'est un récit aux éditions Robert Laffont, la musique et Tuc Dual-Denis.
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Ça fait partie des livres politiques que vous retrouverez dans les bonnes librairies. Tuc Duhal Denis, La Cendre et le... Ça fait partie des livres politiques que vous retrouverez dans les bonnes librairies. Tuc Duhal Denis, La Cendre et le Feu, Tuc Duhal Denis.

0: Et puis tout ça nous permet d'éclairer vos rencontres très diverses au sein de votre expérience journalistique, des figures politiques que vous aviez déjà particulièrement explorées, Édouard Philippe, François Fillon, d'autres sur lesquelles vous revenez en profondeur, Jean-Marie Le Pen, Marine Le Pen également, et puis un détour par Jean-Luc Mélenchon, et surtout une place accordée au second couteau, aux conseillers, aux collaborateurs, à ceux qu'on ne cite pas toujours dans ces ouvrages-là, qui est très intéressante aussi sur votre manière d'aborder votre travail. Mais j'ai envie de commencer par une autre question, Denis. D'habitude, quand un journaliste fait un livre, c'est un livre politique. Vous refusez absolument ce terme, c'est un récit. Et vous mettez un peu votre peau sur la table pour écrire cet ouvrage. Qu'est-ce qui vous a convaincu de mettre autant de vous dans ce livre? Qu'est-ce qui vous a convaincu de vous mettre un peu à nu par moment pour servir votre analyse?
1: Je pars du principe que le grand paradoxe des témoignages, c'est qu'ils peuvent être universels. C'est-à-dire qu'il n'y a rien de plus parlant finalement que d'évoquer sa grand-mère mourant à 34 ans, emportée par une maladie, pour permettre une identification avec d'autres lecteurs, plutôt que de raconter la vie des puissants dans laquelle on a du mal à se projeter. Ça, c'est la première chose. Et la seconde chose, c'est que c'est vrai que j'ai été habité par ce projet depuis des années. J'ai mis 3 ans à écrire ce livre et ça fait 10 ans que je le mûris. Parce que être de droite et être né dans la banlieue ouest parisienne, au sein d'une famille de 6 enfants, allant à la messe en latin, faisant le pèlerinage de Chartres tous les ans, se rendant à l'école à Saint-Pédis, à Saint-Cloud pour ceux qui connaissent, s'habillant comme on s'habillait peut-être autrefois.
0: Culotte de peau dans le RER, si j'ai bien compris.
1: Il paraît que ma maman est pas contente parce que je dis beaucoup trop souvent que j'étais en culotte de peau et que c'est vrai qu'on l'a mis quelques fois. Mais sinon, on était en Bermuda. En Bermuda dans le train, mais en tout cas j'ai grandi avec la conscience devant l'évidence que nous étions devenus des anomalies, et cette espèce de ressenti d'être une anomalie quand on est enfant et qu'on veut ressembler à tout le monde, je concède l'avoir vécu parfois comme une difficulté. Et en fait ma vie s'est construite autour de la politique, c'est-à-dire la politique au sens très large du terme, c'est-à-dire que j'ai l'impression que dès qu'on arrivait dans un restaurant, c'était un message politique qu'on envoyait en étant 6 enfants habités pareil. Dès qu'on prenait les transports en commun, en étant habillé de la manière dont on était, c'était pareil. J'ai été paroissien d'une église à Port-Marly dans les Yvelines.
0: Dont vous racontez l'histoire.
1: Dont je raconte l'histoire, où qui a connu des grandes difficultés au moment où l'évêque de Versailles a voulu mettre un prêtre qui disait la messe en français pour célébrer la messe au lieu de la messe en latin qui était l'habitude de cette église et qui faisait que des milliers de paroissiens venaient chaque week-end là-bas. Et comme je dis dans le livre, même sur les bancs de l'église, même dans les églises, nous étions sur les bancs de l'opposition. Donc si vous voulez, j'ai toujours eu l'impression d'être à contre-courant de la société. Ça m'a vraiment forgé, ça m'a aussi parfois complexé. Et en fait, ce livre, c'est une forme de boucle bouclée, c'est-à-dire... Je voulais un peu rendre grâce au milieu dans lequel j'ai été élevé, en expliquant pour ceux qui le caricaturent que oui, il y a des archétypes, mais que ces archétypes ils peuvent être très féconds, que cette France a la voix au chapitre, et que ça soit dans mon cas, mais comme dans le cas de d'autres personnalités de droite, publiques ou privées qui sont dans le livre. Je pense à Jean-Pax Méfray, qui est un chanteur, qui a pas du tout la même histoire que moi, mais qui a grandi en Algérie, donc qui a vécu la blessure de l'Algérie française. Après, il a pas eu le droit d'avoir sa place dans le monde de la variété française parce qu'il chantait des chansons contre le communisme ou contre le politiquement correct, et que évidemment, ça l'a immédiatement privé des grandes salles de concerts, ça l'a évidemment privé des grandes radios de la bande FM. Je parle de François Fillon, qui a eu une vie très conventionnelle lui avant, qui a été premier ministre plusieurs fois, et à partir du moment où, comme par hasard, il devient certes libéral mais aussi conservateur et qui fait une campagne entre guillemets assez radicale en 2017, bah, il se prend les 7 plaies d'Égypte sur lui, et que donc on est tous façonnés par cette marche à contre-courant, et qu'en même temps je trouve que c'est un peu la grandeur de la droite française, c'est-à-dire que on n'est pas, quand on est à droite, né du verbe naître, on se sent assez rapidement pas du bon côté de la société. Et en même temps, c'est ce qui fait tout notre charme, ou tout le charme de ce qu'on nous fait vivre, parce que résultat, ça nous a guéri, et puis ça nous fait rendre compte que tout cela est absolument injuste. Et moi, ce que j'ai voulu faire à travers ce livre, que je veux un peu comme le roman de la droite française, c'est, quand je dis roman, c'est justement parce que je voulais rendre compte des paysages, des personnages, des codes sociaux, des représentations

0: du monde, je me fiche pas mal, en fait, si vous voulez, des partis politiques en tant que tels. Et c'est pour ça que dedans, il y a autant d'ailleurs François Bayrou que Marine Le Pen. Parce que moi, je suis désolé, il y a un moment, quand François Bayrou, il me parle de Bernanos et que Marine Le Pen, elle me parle de la manière dont elle avait vécu le regard du clergé sur elle quand elle était jeune, ou son enfance à Saint-Cloud, ou la volonté qu'elle avait d'enterrer son père en deux fois, parce qu'une première fois pour enterrer son père et une deuxième fois pour enterrer Le Pen. Tout ça, à la fin, je trouve, participe d'une sociologie commune et je dirais même d'une mythologie commune.
1: Vous écrivez ainsi « Mon milieu d'origine ne respecte pas la géométrie. Il se situe à la marge. La vie dans ce monde parallèle a des allures de peinture baroque. Tout y est hypertrophié, les expressions, les tenues, les caractères. Cet univers archétypal m'a permis d'assister à des drames fondateurs ou à des défaites glorieuses, d'étudier des décors remarquables, de tisser de nombreux réseaux immortels. » Qu'est-ce que vous avez gardé, finalement, après des expériences, des allers-retours, d'immortel de cette enfance dans ce microcosme?
0: Alors, avant de vous dire ce que j'ai gardé, j'ai quand même envie de vous parler de justement des allers-retours et en tout cas des contrastes saisissants aussi qu'offre une éducation dans un milieu pareil. Je raconte dans le livre un voyage à Cuba avec une ancienne petite amie qui venait d'un milieu extrêmement différent du mien. Ses parents étaient, lui, régisseur dans le monde du spectacle, elle, ingénieure du son. Sa grand-mère était monteuse dans le cinéma, ayant suivi la carrière d'Henri Verneuil comme monteuse, puis remariée à un acteur cubain, vivant à La Havane. Et j'ai eu la chance d'aller 40 jours dans sa maison à La Havane un été, et de discuter avec cette femme qui était à l'avant-garde du féminisme, à l'avant-garde d'une certaine gauche un peu assez radicale, mais culturelle. Et en même temps, je trouvais ça extraordinaire parce que moi, je lui racontais mon scoutisme paramilitaire, je lui racontais mes messes en latin, je lui racontais les soutanelles qu'on portait à Port-Marly pour servir la messe, je lui racontais les musiques qu'on écoutait, je lui racontais que je voyais mes parents, je lui racontais ce que c'était que la vie d'une famille nombreuse. Et c'est pour ça que, même si, effectivement, mes parents, parfois, ont pu être blessés, que je fasse une sorte de crise d'adolescence, même si ça s'est toujours, je crois, passé dans des proportions à peu près acceptables. Hein. Mais en même temps, je confesse avoir une affection pour l'émancipation, parce que je trouve ça beau, les retours aux sources, et je suis de lire la Bible pour s'en convaincre, et la parabole de l'enfant prodigue. Et par définition, il n'y a pas de retour aux sources s'il n'y a pas d'émancipation avant. Et d'avoir pu vivre, c'est justement ces contrats saisissants, et c'est pour ça que j'ai essayé de les mettre pas trop loin dans le livre pour que les lecteurs, justement, vivre des montagnes russes culturelles et politico-sociologiques de ma vie qui a été la mienne à un moment de régisseur dans le monde, moi aussi, du cinéma, et j'ai travaillé pour les concerts de Johnny Hallyday au Stade de France. Autant dire que dans l'équipe technique, on devait être 250, je pense qu'il n'y a pas une personne qui votait à droite, et peut-être deux qui allaient à la messe le dimanche, vous voyez. Et en même temps, je me retrouve après à Valeurs Actuelles, embauché par Geoffroy Lejeune, et puis là, c'est une sorte de retour aux sources pour moi, pas à pas. Et ce livre en est un peu l'aboutissement. Ça m'a permis de retrouver, par exemple, des amis comme les Sevilla. Alors les vos auditeurs connaissent forcément Jean Sevilla, l'historien et journaliste. Et il se trouve du Figaro et qui a écrit une biographie de l'impératrice Zita autrichienne qui avait eu énormément de succès. Et Jean Sevilla a plusieurs enfants, dont des jumeaux, Nicolas et Benoît, qui étaient au collège avec moi à Saint-Joseph, à Saint-Cloud.
2: Compagnon de vos premières escapades, de vos premières...
0: Totalement compagnon de mes premières escapades, de mes premières bêtises d'adolescent. Mais eux, on s'est jamais trop perdu de vue. Mais eux, justement, ils ont pas fait de crise d'adolescence. Eux, ils ont été cofondateurs des éveilleurs, enfin des veilleurs déjà, de la Manif pour tous. Ils ont beaucoup milité à l'époque contre le mariage homosexuel, qui était moi un thème sur lequel j'étais pas spécialement engagé. J'étais journaliste à l'Express et honnêtement, j'étais plutôt pour. Et d'ailleurs, aujourd'hui encore, c'est plutôt un sujet sur lequel j'ai pas vraiment d'opposition. Enfin, je trouve qu'il y a énormément d'autres urgences à régler en France, à commencer par l'insécurité et le maîtrise des flux migratoires, par exemple. Eux, effectivement, ils sont restés dans ce milieu. Ils ont entrepris plein de choses. Ils ont monté des conférences au Palais des Congrès à Versailles pendant des années, en invitant François-Xavier Bellamy, Michel de Gégère ou Philippe de Villiers. Et je trouve ça formidable que finalement, on se retrouve maintenant, à travers le livre, mais aussi à travers la vraie vie. Moi, j'ai eu mes petits détours. Ils m'en veulent pas du tout, parce que comme tous les gens de droite, ils sont moins sectaires que les gens de gauche. Ils m'apportent, eux, un enracinement peut-être plus fort et des convictions voilà très ancrées et peut-être une rigueur de vie, etc. Et moi, modestement, j'essaie de leur apporter un peu de voyage culturel.
1: Ça fait partie des réseaux immortels.
0: Alors, quand j'ai écrit cette phrase, c'est amusant que vous y pensiez, enfin déjà que vous le souleviez et puis que vous fassiez le lien avec Sylvia. Quand j'ai écrit cette phrase et ça m'a permis de tisser des réseaux immortels, je pensais précisément aux jumeaux Sylvia.
1: Et ces réseaux immortels, ils sont souvent incarnés. C'est quelque chose qu'on sent affleurer régulièrement dans vos lignes. Tuc Duhel de Nice, une forme de grande sensibilité, d'affection pour les gens, d'affection ou au moins de grand attachement aux gens sur lesquels et avec lesquels vous travaillez comme journaliste. On voit que vous êtes touché personnellement quand il y a une incompréhension ou simplement une bataille d'interprétation sur un fait ou une idée. Est-ce que c'est pas lourd à porter dans votre métier au quotidien, cette affection, cet amour pour les gens Enfin, en tout cas, j'ai l'impression que c'est ce qu'on peut dire de votre texte, alors que vous faites face parfois à des monstres politiques, et peut-être exagérés, mais à des hommes capables de dureté, capables d'encaissement, et qui peuvent paraître être aux antipodes de cette émotivité dans les relations humaines.
0: Non, mais c'est vrai que je dois confesser, hein, être sûrement un peu trop sensible et un peu trop émotif pour exercer le métier de journaliste politique, voire même de directeur de la rédaction d'un journal. Et en même temps, bah, c'est aussi ce qui me permet de tisser des fidélités, de peut-être avoir peut-être de l'empathie, y compris avec des gens avec lesquels je suis pas toujours d'accord politiquement. Je prends beaucoup les choses à cœur et effectivement, quand Jean-Luc Mélenchon, pendant la campagne législative de 2012, va affronter Marine Le Pen dans le Pas-de-Calais et est d'humeur exécrable pendant 3 jours. Vis-à-vis des journalistes qui l'accompagnent, dont moi-même, qui était à l'époque journaliste à l'Express, et que à un moment, il s'arrête dans un café et qui me dit « Vous, retournez à Paris, sale petit espion. De toute façon, je sais très bien que familialement et personnellement, vous êtes lié à l'extrême droite. » Ça m'a complètement décontenancé, parce que déjà, je me demandais comment il savait. qu'est-ce qu'il savait sur ma famille, que d'ailleurs, je revendique pas d'extrême droite, mais parce que c'est un mot qui veut rien dire. Enfin, en tout cas, ça veut pas dire ce qu'on est, nous. L'extrême droite, ça veut dire anti-parlementariste, antisémite, etc. Et mes amis et mes parents ne le sont pas du tout. Maintenant, on est de droite très conservatrice, ça c'est sûr. Et donc ça m'a bousculé. Bon, je raconte dans le livre une scène pas vraiment à ma gloire. Hein. J'ai entre guillemets essayé de m'incruster en termes de tireur d'Hisson.
1: Ah bah vous avez aussi une vraie transparence dans la manière de le raconter.
0: En fait, je connaissais assez bien tireur d'Hisson. Je sais pas, un ami intime, mais on s'était vu pas mal de fois, on s'appelait, etc. Il me donnait des conseils d'ailleurs sympathiques pour Valeurs Actuelles en tant que lecteur, pas en tant que personne qui partageait toutes les valeurs de Valeurs Actuelles, mais parce que lecteur quand même, curieux d'esprit, et puis aussi publicitaire, voilà, quel
1: sens. Génie, etc.
0: Exactement.
1: Tout le monde le reconnaît.
0: Tout le monde le reconnaît, quel sens du slogan. Et donc en fait, j'ai voulu aller à son enterrement et je m'en suis fait barrer la route tout de suite. Il y a même des policiers qui sont venus me voir en disant bonjour monsieur, préfecteur de police, on préfère que vous soyez pas là, etc. Et donc j'ai ressenti effectivement une humiliation totale que par ailleurs j'étais venu chercher tout seul comme un grand. Mais qu'il ne serait peut-être pas arrivé à un journaliste de Télérama ou tout autre.
1: Ou même à un journaliste qui se serait senti moins marqué par la mort de quelqu'un avec lequel il avait travaillé.
0: Oui.
1: Je pense que ça fait aussi partie de ce que vous êtes.
0: Oui, c'est vrai. Moi, je suis allé là-bas parce que j'aimais beaucoup ce monsieur. Et en tout cas, bon, c'est vrai que moi, c'est aussi ça que je suis allé rechercher chez mes personnages. Je trouve que François Fillon est un homme sensible. Je trouve que François Bayrou est un homme sensible. Je trouve que Marine Le Pen a une vie incroyable. Je pense qu'elle est très sensible. Je pense qu'elle a une énorme carapace, mais je pense qu'au fond, elle vit des choses sur le plan personnel. Elle a vécu tellement de vies en une seule, tellement de drames, tellement d'expropriation dans tous les sens du terme, que ça en fait à la fin évidemment une personnalité très humaine, si je puisse utiliser cette expression un peu galvaudée, mais dans son cas. Est tout à fait nécessaire. Et puis après, je veux pas jouer à l'écrivain, mais si vous voulez, moi je suis pas politologue, je suis journaliste, mais je le vis avec mes tripes. Quand j'écris, j'ai aussi besoin de pleurer, de rire, de ressentir des choses. Je pense que c'est ça qui fait la beauté de l'existence, et que si on s'en tient qu'au combat idéologique, on passe à côté de choses. C'est aussi pour ça d'ailleurs que quand je discute avec Édouard Philippe ou avec son ancien directeur de cabinet Benoît Ribadeau-Dumas ou avec Nicolas Sarkozy ou que je relate des épisodes de la vie de mon frère prêtre Alban, qui est chanoine de l'Institut du Christ-Roi, souvent un prêtre traditionnaliste, j'ai pas envie de parler que de théologie ou pas envie de parler que d'éléments programmatiques. J'ai évidemment envie de parler de ce qu'ils ressentent eux aussi, de leurs souffrances, de leurs stigmates, de leurs élans et de leurs joies.
1: 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Charles Demeyer reçoit Tugdual Denis qui publie La cendre et le feu aux éditions Robert Laffont. Tugdual Denis, on voit aussi une capacité à vous laisser saisir, entraîner, impressionner serait pas un bon mot, mais par des figures.
0: Impressionner peut-être, très, non, si. Okay.
1: Comme Édouard Philippe, François Fillon, vous avez des portraits très réussis, très attentifs aux détails, et on voit que vous gagnez au-delà d'une relation professionnelle de loin. François Fillon vous expliquait l'histoire de votre amitié, donc au moins c'est explicite, mais on voit aussi une complicité énorme avec Édouard Philippe. Qu'est-ce que vous retenez principalement de ces rencontres? Est-ce que c'est des hommes un peu exorbitants du quotidien? Est-ce qu'au contraire c'est cette profonde humanité qui peut vous toucher? Finalement, qu'est-ce qui vous a le plus intéressé dans ces rencontres humaines que vous nous relatez dans cet ouvrage?
0: J'ai toujours été frappé de voir à quel point mes confrères, les journalistes politiques, éprouvaient à l'égard de leur objet d'étude une forme de fascination-répulsion et souvent une forme d'hostilité. C'est-à-dire qu'ils passent leur vie à décrire le pouvoir en étant, entre guillemets, souvent un peu des révolutionnaires.
1: Un peu goguenard.
0: Oui, un peu goguenard, un peu méprisant pour cette fonction d'élu, très suspicieux toujours. Vous voyez, la petite musique médiatique, c'est faut pas de cumul des mandats, faut que les hommes politiques gagnent 1200 euros par mois, faut qu'ils soient dans les mains des juges toutes les 4 secondes. Faut plutôt parler de leur bassesse que de leur grandeur. Et moi, je vous avoue, et c'est vraiment très sincère, le nombre de gens incroyables que j'ai rencontrés dans ma vie, et que moi, j'essaye d'être une éponge, si vous voulez. J'essaye d'être pas dans la fausse modestie, mais je suis moins cultivé qu'eux, j'ai moins de pouvoir qu'eux, j'ai moins d'expérience qu'eux, j'ai moins de courage qu'eux, j'ai moins de compétences qu'eux. Et honnêtement, par exemple, pour reprendre le cadre, Benoît Ribadeau-Dumas, ancien directeur de cabinet d'Edouard Philippe, major Alena de la même promo que Édouard Philippe, qui a aussi fait Polytechnique, qui a travaillé dans l'industrie, chez Thales, chez Safran. Aujourd'hui, il travaille avec John Elkann, l'héritier Agnelli, qui est propriétaire de Stellantis, de Ferrari, de la Juventus Turin. Bref, un voltigeur de la finance mondiale. Des petits emplois. Il a été directeur de cabinet à Matignon, qui a un boulot d'une technicité incroyable. C'est vraiment, vous êtes vice-premier ministre bis, mais dans la partie technique du job. C'est-à-dire que c'est pas aller parler à l'Assemblée nationale dans le député, c'est parler à des directeurs d'administration centrale sur des mécanismes fiscaux, sur le déploiement des collectivités territoriales, sur l'agenda des politiques publiques. C'est un boulot considérable, et d'ailleurs qui vous dévore la vie. Et en même temps, c'est un père de famille, quand il me raconte la manière dont il éduque ses enfants, je trouve ça incroyable, un mélange d'exigence et de bienveillance. Vous parlez d'histoire avec lui, il connaît tous les siècles par cœur, il peut vous faire une demi-heure sur le 11e siècle en Italie, quoi, vous voyez. Il connaît la peinture, il connaît tout, et donc moi, pouvoir côtoyer des gens comme ça, je trouve ça, c'est la meilleure manière de rattraper les études pas assez longues que j'ai faites, ou de rattraper tous ces livres que j'ai pas lus, ou tous ces films que j'ai pas vus. Et je trouve qu'il y a, et c'est pour ça que je dis aussi dans le livre, il y a des personnages à la qualité inégalée. Il y a évidemment de la petitesse, et honnêtement, dans la génération d'aujourd'hui, on trouve moins de grands fauves. Mais dans mon livre, les personnages principaux, ça reste quand même donc François Bayrou, Jean-Luc Mélenchon, Stéphane Bern, Édouard Philippe, François Fillon, les Le Pen. Honnêtement, c'est des gens à la surface considérable, qui ont des existences tellement riches, tellement profuses, qu'ils ne peuvent que rayonner et irradier sur leurs interlocuteurs, et j'ai toujours essayé d'aspirer ça chez eux.
1: Cette aspiration, on l'a dit, elle vient d'une grande attention à leurs entourages, à leurs actions, à une capacité aussi à recevoir leur confidence. Il y a un homme avec qui, finalement, on voit qu'il y a toujours eu une sorte d'âpreté, vous corrigerez le terme, si vous voulez, c'est Jean-Marie Le Pen.
0: J'étais sûr que vous alliez dire lui. Ouais.
1: Jean-Marie Le Pen, parce que il y a une sorte, là pour le coup peut-être de débit lié à votre jeunesse, oui. Et en même temps de déception dans certaines de vos rencontres. parfois de son fait, parfois du fait des circonstances. Vous avez une scène formidable avec Jean-Marie Le Pen attendant les clés que Jeannie a cachées. Quand vous le rencontrez, vous cherchez quoi, Jean-Marie Le Pen? Parce que vous le rencontrez pas au fait de sa gloire. Qu'est-ce que vous attendez de ce moment?
0: Alors, écoutez, on va reprendre l'histoire par le commencement. J'ai grandi donc à Louvciennes, en banlieue parisienne, et nous étions au collège à Saint-Cloud, au collège Saint-Joseph. Et le collège Saint-Joseph à Saint-Cloud avait la particularité à l'époque où le Front National, puisque ça s'appelait comme ça, avait son siège, d'être à un kilomètre du siège du Front National. Moi, j'avais 11 ans, 12 ans, c'est bizarre de dire militant, parce que j'étais pas non plus encarté ou quoi que ce soit, mais en gros, j'étais fan de Jean-Marie Le Pen, hein, on va pas se dire les choses autrement. Et donc, après, quand sonnait à 16h30 la sonnerie du collège, je dévalais Saint-Cloud 4 à 4, c'est, pour ceux qui connaissent pas, c'est une ville perchée sur une colline, donc c'est en pente ou en montée. Et donc je dévalais Saint-Cloud du haut vers le bas pour aller récupérer des autocollants, des goodies, comme on dit, donc des petits savons, tête haute, main propre, du Front National de l'époque. Un jour, carrément, on nous dit « Ah ben, vous voulez voir Jean-Marie Le Pen ?» Ben, il est là et tout, donc on arrive avec mes camarades qui m'accompagnaient dans une pièce. Il est de dos, il entend notre voix dire « Bonjour monsieur », il se retourne en disant « Oh, ça c'est vraiment Junior !» Et il avait un look d'acteur hollywoodien avec un costume de banquier, une pochette dans la veste, les cheveux gominés en arrière comme les riches, et sa tête de star de la politique française. Et donc j'avais une espèce de fascination pour lui. On allait l'espionner à Montretout, qui pour le coup là était littéralement à 450 mètres de notre collège. Donc on rentrait dans le parc de Montretout, on espionnait sa maison, et puis parfois arrivait la Renault 25 Baccarat aux vitres noires fumées de Le Pen qui revenait de je ne sais quel rendez-vous, et enfin on avait l'impression de voir Alain Delon ou la voiture d'Alain Delon. Donc ça, c'était pendant ma prime jeunesse. Après, j'ai fait la crise d'adolescence dont on a parlé. Et quand je suis devenu journaliste, très vite, j'ai pu l'interviewer pour une revue qui s'appelle Breton Magazine. Et là, en fait, c'est la première fois que je rentrais dans Montretout et que j'étais pas juste bloqué à la grille. Et que je discutais avec Jean-Marie Le Pen, et l'interview s'est très mal passée. Enfin, en fait, c'était plutôt sympathique, on parlait de la Bretagne, etc. Et puis à un moment, il s'est mis à refaire un dérapage sur les chambres à gaz, sans qu'on l'y pousse, honnêtement, parce que moi j'avais l'impression, quand j'étais jeune et je regardais Le Pen à la télévision, que c'était le journaliste de gauche qui toujours le poussait à faire des dérapages. Là, j'ai pu constater qu'il y allait parfois tout seul, en fait. Et donc, il a commencé à avoir cette tirade, etc. Et puis, c'était vraiment malaisant, parce que nous, on essayait plutôt de l'arrêter et de passer à autre chose.
1: C'était pas tellement le sujet de l'entretien.
0: C'était pas le sujet de l'entretien. On voulait pas, justement, lui tendre des pièges et lui donner le bâton pour qu'il se fasse battre. Et non, il insistait, etc., dans la provocation. Bon. Et ensuite, il nous a carrément interdit de publier l'interview, son attaché de presse. Bref, ça a été tout un épisode que je relate dans le livre. Et donc moi j'avais cette espèce de contraste entre ma jeunesse où j'avais été fan de lui, l'adolescence où je m'étais évidemment très éloigné de cette idéologie là, et là mon nouveau job de journaliste où j'étais rubricard très vite sur le Front National, parce que je commence à être journaliste politique en 2011 à France Soir, et on me met sur mon premier déplacement, c'est d'aller au congrès de Tours où Marine Le Pen devient présidente du Front National en janvier 2016 à la place de son père. Donc je deviens un spécialiste entre guillemets du Front National en tant que journaliste, à côtoyer beaucoup de ses élus et de ses membres. Et c'est vrai qu'en arrière-fond, dans ma tête, moi j'avais un peu mon secret de jeunesse que évidemment je disais à personne, que j'avais été fan de Le Pen à un moment de ma vie. Et donc au fur et à mesure des interviews que je pouvais faire de lui ou des gens qui travaillaient avec lui, j'avais cette espèce d'aller-retour dans ma tête où parfois je me disais les pauvres, ils sont brimés, ils sont victimes de la bien-pensance ou du politiquement correct, et en même temps parfois ils me décevaient aussi par leur amateurisme, leur paresse intellectuelle, voire leurs outrances. Et donc Le Pen, ça a été tout ça, quoi. Ça a été des moments fabuleux où il me parlait de la Bretagne, même après cette interview à Breton, hein, où il m'expliquait, mais vous voyez, ma commune, elle est incroyable, la Trinité-sur-Mer, parce que la Trinité-sur-Mer, ça veut dire quoi? Ça veut dire Dieu. Ma commune, c'est pas Saint-Joseph, c'est pas Saint-Jacques, c'est Dieu lui-même, puisque c'est la Sainte Trinité. C'est un endroit où la mer s'entremêle avec la terre, puisqu'il y a une rivière qui vient se jeter, la rivière de Krak qui vient se jeter dans l'océan Atlantique. Bref, il le disait avec des mots d'ailleurs beaucoup plus beaux que ce que je peux dire là. Et donc je voyais aussi quand même la finesse, la délicatesse dont était capable cet homme. Et parfois aussi j'avais accès à sa brutalité. Et après, il y a effectivement cette scène cocasse du début du livre où je suis en train d'essayer de l'ausculter. Parce que en gros, c'est, je sais que ça va être ma dernière interview de lui. Il est très vieux et que je suis plus rubricard et que je suis déjà directeur adjoint de Valeurs Actuelles à l'époque et que je le vois plutôt dans le cadre de ce livre, en tout cas dans un cadre, on va dire, du journalisme privé que je peux exercer. Et j'essaye de lui faire dire des regrets, non pas pour l'humilier, mais pour justement, je me dis, ce gars, pour la postérité, si un jour il reconnaît quand même qu'il a été trop loin 2-3 fois. Ça pourra peut-être participer de sa postérité et aider les gens à avoir aussi les côtés sophistiqués qu'ils pouvaient avoir. Bon, je suis face à un terril d'orgueil, en l'occurrence. Donc,
1: oui, c'est l'expression que vous reprenez dans le livre.
0: Exactement, ça ne fonctionne pas. Et en revanche, la scène cocasse, c'est qu'au moment de partir, en fait, Janie, donc son épouse, est partie faire des courses. Elle a fermé la maison à clé, mais elle nous a enfermés de l'intérieur. Et donc, je suis avec Le Pen, ces deux chiens qui aboient dans tous les sens, et Le Pen qui s'agace, qui trouve pas ses clés. Et en fait, on est pris en otage et un peu comme, évidemment une sorte de métaphore de la relation que j'avais pu avoir avec lui où ça me renvoyait à cette enfance,
2: un rendez-vous manqué
0: finalement aussi une forme de retour aux sources quand même et puis en tout cas l'idée que c'est compliqué de sortir de son milieu et là clairement c'était compliqué de partir de chez eux à Rueil.
1: Dans ce que vous auscultez également des rapports humains liés à votre métier, à ce milieu-là, il y a l'ostracisme qui peut s'abattre sur lui, la violence qui s'est exercée sur les enfants. Vous reprenez le cas de Marine Le Pen ou de Marion Maréchal, mais c'est constant et que vous avez dû subir vous-même au moment d'un certain nombre d'affaires. Vous relatez les dîners auxquels on se lève en vous voyant arriver, les violences en arrivant à la crèche, je crois, après l'affaire Obono. J'ai trouvé ça très intéressant et très juste, puisque c'est un certain nombre de choses que de jeunes dirigeants ou nos auditeurs peuvent connaître.
0: Bien sûr.
1: Qu'est-ce que vous retenez de ces expériences et en quoi est-ce qu'elles vous ont appris quelque chose pour vous-même et pour votre métier?
0: Je retiens de ces expériences qu'elles sont incroyablement injustes. C'est-à-dire que non seulement on vit parfois de l'ostracisme et de la brutalité et de l'hostilité et de l'opprobre social, mais en plus on nous dénie le droit de le ressentir, de le raconter. Alors voilà, moi j'ai de la chance, je suis journaliste, j'ai le droit à une tribune, j'ai un éditeur formidable chez Robert Laffont, et donc j'ai pu raconter tout ça, et d'ailleurs mon éditeur qui est pas du tout quelqu'un de droite a été très touché, je crois, enfin si je puis me permettre cette confidence, de découvrir ça, mais j'ai aussi des amis plutôt classés à gauche qui non seulement ça ne les intéresse pas d'écouter ce genre d'histoire, mais en plus nous refusent notre statut de victime. Et dans le même temps, on est dans une société de la victimisation permanente, donc j'essaye vraiment à chaque fois, quels que soient les épisodes du livre, de à la fois être le plus authentique et de raconter ce qu'on peut vivre comme humiliation, qui en sont, comme expérience de malaise qu'on peut ressentir, et en même temps de redresser la tête, parce que primo c'est formateur, que secondo je pense que intellectuellement on est droit dans nos bottes. Moi, je sais qui je sais que je suis pas d'extrême droite, au sens de la vraie extrême droite. Je sais que je suis ouvert, tolérant, que je suis plein d'amour, plein de curiosité, que on a des choses à montrer, qu'on a une esthétique,
1: qu'on a une culture.
0: Qu'on a une culture, je dirais même qu'on a une mythologie, si vous voulez, quoi. Et que même sans en faire partie, notre microcosme, il est fabuleux à décrire. C'est tellement de codes sociaux, c'est tellement de tenues, c'est tellement de musique, c'est tellement de panache, c'est tellement de fidélité. Mais c'est aussi tellement de stigmates. Vous avez utilisé le terme de défaite glorieuse au début, et c'est un terme qui, par exemple, qui s'approprie éminemment à Dien Bien Phu, qui est une défaite de l'armée française, mais qui est aussi une défaite glorieuse, parce qu'il y a cette mythologie bien décrite par Jean-Christophe Buisson et Jean Sévilla dans Le Dernier Carré, qui est un livre qu'ils ont écrit chez Perrin, c'est Cameron, vous voyez, qui a été chanté par Jean-Pax Meffray, les légionnaires français au Mexique, qui sont 80 coincés dans une hacienda et face à 2000 soldats mexicains et qui résistent jusqu'au dernier. C'est quand même ça aussi la droite. Et donc je veux à la fois témoigner de ce qu'on vit pour que nos adversaires sachent quelle est exactement notre existence, que nos amis se reconnaissent éventuellement dans ce qu'on peut vivre, leur dire qu'ils ne sont pas seuls, entre guillemets. Et en même temps, je veux absolument, dans le même temps, donner nos élans. C'est pour ça que ça s'appelle la cendre et le feu, parce que la cendre, c'est évidemment les malédictions, mais le feu, c'est évidemment notre gourmandise à redresser la tête et notre capacité à écrire, à vouloir écrire l'histoire, à changer le monde et à rétablir le beau, le vrai, le bien.
1: Qu'est-ce qui intéresse dans ce microcosme chez les personnalités politiques ou les entourages politiques éminents dont on a parlé, qui ne le connaissent pas et qui pourtant, au détour de conversation, en lisant vos livres, en partageant vos anecdotes, se disent tiens, ça c'est un monde et ce monde a quelque chose à donner aux autres également.
0: C'est vrai que j'ai beaucoup décrit le milieu dans lequel j'ai grandi ou auquel j'appartiens aujourd'hui, parce que dans beaucoup de déjeuners avec des conseillers d'Emmanuel Macron, des conseillers d'Edouard Philippe, ou même Edouard Philippe lui-même, par exemple, je les sentais quand même fascinés. C'est pas un jugement de valeur, je veux dire, c'est au sens
1: interpellé,
0: vraiment curieux en tout cas, au sens primaire du terme, de tout ça, de ce monde disparu. Comme dit Jean-Pax Méfré, je viens d'un pays qui n'existe plus, je viens d'un paradis perdu. Et je sentais qu'il y avait quand même quelque chose de romanesque, une trame assez saisissante. Alors pour moi, une des scènes qui incarne ça, c'est mon grand-père est un ancien héros de Dien Bien Phu. Il a sauté deux fois sur Dien Bien Phu. Il a été mon grand-père maternel. Il s'appelle le colonel Jacques Allaire. D'ailleurs, il a publié à titre totalement posthume puisqu'il est mort il y a plusieurs années. Mais Perrin a édité cette année ses mémoires posthumes. Et il a été, à l'issue de Dien Bien Phu, du siège de Dien Bien Phu, de la bataille de Dien Bien Phu, il a été déporté dans un camp en Viet Minh où il a failli mourir. Il y a eu un taux de mortalité là-bas énorme, beaucoup plus encore que dans les camps de concentration, même si c'est un volume moins important, pendant la Seconde Guerre mondiale. Et donc il est enterré aux Invalides, parce que c'était un des derniers héros de Dien Bien Phu, il était grand croix de la Légion d'honneur. Et Edouard Philippe, je lui envoie un SMS quand mon grand-père meurt, en lui disant, mon grand-père est mort, il sera enterré aux Invalides la semaine prochaine. Je lui envoie, non pas parce que j'ai déjà écrit un livre sur lui, je lui envoie parce que il a emmené mon grand-père quand il était Premier ministre lors d'un voyage au Vietnam dans la cuvette, comme on surnommait là où a eu la bataille de Dien Bien Phu, et que donc il connaissait mon grand-père, en tout cas il avait fait au moins un voyage avec lui. Et il est venu, il était juste devant nous à la messe, et bon, vous voyez comment c'est une église, j'avais vraiment l'impression d'être 20 centimètres derrière sa nuque. La messe était célébrée par Alban, mon frère, dont j'ai parlé tout à l'heure.
1: Qui a fait un sermon idoine.
0: Qui a fait un sermon de chanoine traditionnaliste et de petit-fils aussi de Jacques Allaire. Donc, évoquant le putsch en Algérie, auquel mon grand-père n'avait pas participé, mais en tout cas, mon grand-père refusait de jeter l'opprobre quoi sur ceux qui étaient partisans de l'Algérie française, c'est moins qu'on puisse dire. Et puis il évoque nos guerres coloniales, et en même temps l'immense respect que mon grand-père pouvait avoir pour les Viet Minh en Indochine ou les Felaga en Algérie. Il a toujours eu énormément d'estime pour les combattants de valeur qui pouvaient être en face de lui. Par exemple, c'est lui qui a arrêté Ben Midi, je fais une petite parenthèse, mais Ben Midi qui était un des chefs de la rébellion algérienne. Il a arrêté Ben Midi pendant la bataille d'Alger. Et mon grand-père était un lieutenant de Bijar, et donc c'était son bataillon qui avait fait cette arrestation majeure pour l'armée française pendant la bataille d'Alger. Et il a discuté toute la nuit avec Ben Midi. Et à l'issue de la nuit, quand il a fallu renvoyer Ben Midi, probablement se faire assassiner par l'armée française parce que c'était un opposant, il a fait présenter les armes dans la cour par ses hommes à Ben Midi, et je trouve que c'est ça la droite, quoi. Vous voyez, c'est quand même un panache exceptionnel. Et donc tout ça pour dire, je suis à la messe d'enterrement de mon grand-père avec Edouard Philippe devant moi, et pendant toute la messe j'ai pas arrêté de me dire, mais comment lui, le jupéiste, l'homme des 80 km/h.
1: Alors, il veut pas que vous l'appeliez le jupéiste.
0: Oui, c'est vrai, d'ailleurs. Et c'est intéressant, d'ailleurs, chez lui, parce qu'il dit, sauf à m'humilier, plus personne ne me traite de jupéiste. Donc, c'est quand même, on sent bien que, parfois, cette droite-là, ou ce centre-droit-là.
1: Une autre émancipation.
0: Aimerait bien, oui, une autre émancipation, mais aussi, parce qu'il sent que le jupéisme, ça veut dire la mollesse, ça veut dire la non-droite, entre guillemets. Bref, et donc, Édouard Philippe assiste à cette messe très tradie, très mytho, comme on dirait, ponctuée d'une prière du para à la fin de la messe. C'est quand même un très beau chant. Je sais pas si vous osez dire le connaissez, j'imagine la plupart, oui. Mais voilà, c'est magnifique. Et il y avait 400 personnes en train de chanter de manière virile et en même temps frissonnante. Et je me suis toujours demandé, donc pendant la messe, comment il avait vécu ça, comment un homme qui est pas de ma droite peut appréhender cette mythologie-là. Et j'ai pas eu l'occasion de lui demander juste après. Et puis un an après, on se retrouve au Havre, où j'accompagne Bruno Retailleau, à l'époque ministre de l'Intérieur. Et donc on est chez Édouard Philippe, donc il nous accueille. Puis à un moment, on a un petit moment un peu plus privé, Édouard et moi. Et je lui dis, mais alors, au fait, il y a un truc que je vous ai jamais demandé, mais quand même cette messe-là de mon grand-père aux Invalides, avec que des miloufs, avec mon frère prêtre, avec 12 enfants de cœur, avec de l'encens, avec du latin, avec ce sermon quand même bien ancré, on va dire. Et comment vous l'avez vécu? Il me dit, mais attendez, vous rigolez ou quoi? Combien de fois je vous ai expliqué que pour moi la messe c'était pas la guitare électrique, que ça doit être très solennel ou avec une liturgie riche. Et là je parle de quelqu'un, Édouard Philippe, qui va pas à la messe, hein, qui est même pas croyant. Et la prière du parrain c'est magnifique, etc. Et donc je me dis, puisque les livres servent aussi parfois à faire la paix, ce que j'ai voulu montrer c'est qu'on avait un ethos commun, que nous sommes nombreux à avoir un ethos commun, que quand François Bayrou me permet de relire Bernanos, qui écrit dans La France contre les robots en 1947, parce que donc pour le livre je suis aussi allé voir François Bayrou à Pau, et je vous cache pas qu'on n'a pas parlé centrisme, on a parlé...
3: Ouais, vous dites dans le livre les références sont
0: exactement,
3: sont partagées,
0: on a parlé Péguy, on a parlé Henri IV, on a parlé Bainville, on a parlé identité et culture, et donc il y a cette phrase de Bernanos qui m'est rappelée par Bayrou sur la civilisation moderne. Donc en 1947 Bernanos écrit dans La France contre les robots: on ne comprend absolument rien à la civilisation moderne si on n'admet pas d'abord qu'elle est une conspiration contre la vie intérieure. Moi, je suis désolé, il n'y a pas une phrase qui est plus de droite pour moi que cette phrase-là. Et que ça soit vendu, cité par François Bayrou, qui a été Premier ministre de Macron, qui a appelé à voter Ségolène Royal, qui a appelé à voter François Hollande, à chaque fois pour essayer de faire battre Nicolas Sarkozy, une fois avec échec, une autre fois avec succès, c'est pas mon sujet. Mon sujet, c'est est-ce que on a des paysages intérieurs communs et qu'est-ce que je peux tirer d'intéressant et de meilleur de ces gens-là. Ça ne veut pas dire que je vais voter pour eux, ça ne veut pas dire que je suis leur militant, leur partisan. Ça veut dire que j'essaye de prendre chez chacun ce qui peut à la fin nous construire un univers mental commun et surtout porteur.
1: Cet univers mental commun, on pourrait espérer qu'il dépasse celui de la droite. Que ce soit un univers commun sur des mémoires partagées nationales. Est-ce que vous voyez dans votre expérience une sorte de trop forte étanchéité du microcosme dont vous venez, qui ne serait pas capable de déceler ce qu'il y a encore debout, de vivant, de traditionnel, dans d'autres microcosmes, de droite comme de gauche? Est-ce que vous lui voyez une forme de, à force d'être du dernier carré, on finit par se replier sur soi-même finalement?
0: C'est évidemment un danger qui nous guette. Je maintiens quand même, hein, comme je l'ai dit tout à l'heure, que la droite m'est toujours apparue, que ce soit des cousins, des hommes politiques, des curés, que vous voulez, moins sectaires que la gauche. Mais le danger de l'entre-soi nous guette, évidemment. Et de même que le wokisme s'appuie sur la cancel culture, sur l'ostracisme, sur des herses culturelles artificiellement dressées, attention à ce que la droite ne reproduise pas la même chose. En tout cas, par exemple, à l'heure actuelle, j'essaie d'être très vigilant avec ça. S'il y a un film magnifique réalisé par un réalisateur qui pourtant a des engagements à gauche, mais que qui manie bien la caméra, que son scénario est bien écrit, que le jeu des acteurs est bien exécuté, rien ne nous empêche d'en dire du bien. Maintenant, honnêtement, que ce soit CNews, que ce soit nous, que ce soit plein de journaux de droite, on a beaucoup de mal à faire venir des hommes politiques de gauche chez nous, et on aimerait mettre plus en scène notre ouverture d'esprit, mais c'est compliqué.
1: Vous avez vu ce monde se métamorphoser, de monde reclus, enfin en tout cas perdant de l'histoire du mauvais côté du banc ou dans les bancs de l'opposition, même à la messe. Aujourd'hui, il a beaucoup plus voix au chapitre grâce à des évolutions importantes, notamment dans le monde médiatique, mais aussi dans le monde politique et culturel. Qu'est-ce que ça vous inspire? Est-ce que ça vous inspire ce qu'on entend parfois, c'est-à-dire on a résisté des dizaines d'années, ça y est, notre combat a du sens, une sorte d'esprit de revanche, d'une certaine manière? Est-ce qu'au contraire, vous les voyez s'affronter à un monde qu'ils ne connaissent pas, dont les codes sont établis par d'autres? Qu'est-ce que ça vous inspire, cette rencontre entre l'échec et le succès aussi accéléré?
0: Écoutez, je dévoile un peu ma conclusion en disant ça, mais la question est quand même trop tentante pour utiliser ce que je dis à la fin de mon livre. J'explique, je prends la métaphore des Fata Morgana. Les Fata Morgana sont des mirages dits supérieurs, complexes, et qui font que ce qui arrive dans certains endroits assez particuliers du monde, que ça soit la baie des Chaleurs au Canada, que ça soit le détroit de Messine entre l'Italie et la Sicile, ou au Glénan, par exemple, qui font apparaître des mirages totalement spectaculaires dans le ciel. Donc vous voyez des cargos voler, vous voyez des maisons à l'envers. Et comme tous les mirages, les Fata Morgana résultent de la superposition d'une couche d'air froide avec une couche d'air chaude. Sauf que normalement, dans les mirages classiques, c'est la couche d'air chaude en dessous et la couche d'air froide au-dessus. Et là, c'est l'inverse qui se produit, et ce qui fait que le canal optique est pris au piège et donne lieu à ces images tout à fait spectaculaires. Et je crois fondamentalement que la droite en est là. C'est-à-dire que la couche d'air chaude, qu'est-ce que c'est ? La couche d'air chaude, c'est les bonnes ventes de livres de Philippe de Villiers, c'est les audiences de CNews, c'est la résurgence de Radio Courtoisie qui, sur le digital aujourd'hui, existe voilà, assez fortement sur YouTube. Et je pense irradie, enfin je viens d'une famille qui écoutait Radio Courtoisie du soir au matin, voilà, donc les Serge de Beketch et consorts ont ponctué mes petits déjeuners d'enfants pendant des années, mais je voyais bien que c'était beaucoup plus circonscrit à notre époque qu'aujourd'hui. Il y a l'allant général, en gros, de la droite dans le débat public, la capacité de gens comme Charlotte Dornelas, Jenny Bastier, Geoffroy Lejeune, etc., à pouvoir avoir des bonnes expositions et des belles expositions. Donc tout ça nous donne l'impression et un peu l'envie de fanfaronner, ou la tentation en tout cas de fanfaronner. Et bon, moi ce que j'essaye d'expliquer, parce que voilà, j'ai été éduqué comme ça aussi, dans la prudence, et j'essaye d'expliquer que toute cette couche d'air chaude, elle vient quand même se superposer par une couche d'air froide qu'il faut pas oublier. Il ne se passe absolument rien de droite dans ce pays, cher Charles. La réalité de la fiscalité des entreprises, la réalité de la taxation du patrimoine des individus, la réalité des flux migratoires, la réalité de la composition de la magistrature française, la réalité de l'attribution des prix littéraires, la réalité de l'insécurité, la réalité de l'entrisme islamiste, etc. C'est des choses que nous combattons tous, chacun à notre niveau et à notre place, et sur lesquelles, pour le moment, il faut reconnaître que nous avons des succès assez mitigés.
2: Donc, moins très largement relativisables.
0: Voilà, exactement. Donc, certains sont tentés de crier à la victoire, soit par imprudence, parce qu'ils sont de notre camp, soit par hostilité, parce que justement la gauche adore dire regardez, la droite est en train de gagner la bataille culturelle, donc faut tout de suite sortir les airs. Quelle bataille culturelle? Qui est de droite à la présidence de France Télévisions? Qui est de droite au Conseil constitutionnel? Qui est de droite dans les grands jurys des prix cinématographiques au Festival de Cannes? Donc non, pas du tout, faut pas compter s'en arrêter là. Et d'ailleurs je cite une phrase de Vincent Bolloré, qui est un des personnages de mon livre, et avec qui je relate une discussion qu'on avait eue ensemble, et qui m'avait dit, à l'issue de cette discussion, on va finir par gagner. Et je m'étais beaucoup interrogé sur l'emploi du futur proche, parce que l'imprudence et l'erreur, ça serait d'utiliser le passé composé et de dire on a gagné. Non, on n'a pas du tout gagné. On va peut-être gagner, on va peut-être finir par gagner, mais justement, restons concentrés, vigilants, et continuons surtout à donner envie. Je pense que beaucoup de gens ont œuvré ces dernières années pour le diagnostic, pour alerter sur la décadence française. Moi, j'ai trouvé ça assez saisissant, hein, le suicide français. Je suis plus réservé sur la carrière politique d'Éric Zemmour, mais en tout cas, l'introduction du suicide français est une pièce magistrale du combat culturel de la droite de ces 50 dernières années. Vraiment, c'est magnifiquement démonstratif. Et maintenant, je pense qu'il est aussi venu le temps de reséduire, entre guillemets, de redonner envie. Moi, je crois à une droite, évidemment, ferme sur ses appuis. Je crois de pas trop me cacher derrière mon petit doigt en étant directeur de la rédaction de Valeurs Actuelles.
2: Pas adjoint.
0: Oui, voilà, j'ai eu cette petite promotion il y a quelques années maintenant. Mais je pense vraiment que la droite doit savoir convaincre, doit savoir donner envie, doit savoir se mettre en scène, doit savoir rendre son esthétisme, c'est horrible de dire ça sur Radio Courtoisie parce que je sais qu'il n'y a pas le droit d'utiliser le nom anglais et surtout des mots faciles, mais elle doit être quelque part sexy, la droite. Et j'espère que vos auditeurs m'en pardonneront.
2: Ce sera la droite à Corte.
0: Voilà, c'est plus joliment dit. C'est ça, ce moment qu'on vit, c'est-à-dire, effectivement, il y a une dynamique, mais il faut l'amplifier, il faut la sublimer, et c'est ce que j'ai essayé de vraiment de faire avec ce livre.
1: Donc vous pensez que vous allez pouvoir vous consoler du sionisme à un moment ou un autre ?
0: Je suis inconsolable, cher Charles, de l'arrêt de la vie politique de François Fillon. Mais plus sérieusement, déjà j'ai beaucoup de chance parce que...
1: Oui, parce que vous n'avez pas simplement eu un sujet d'étude, vous avez eu un ami.
0: Voilà, exactement, ce que je dis dans le livre, en devenant ami avec mon idole, j'ai réalisé une forme de rêve, même s'il a fallu pour cela que je cesse d'être un fan. Donc j'ai encore beaucoup d'admiration pour lui, mais je suis pas vraiment dans une position de fan. Et j'ai la chance surtout de pouvoir avoir énormément de discussions avec lui avant d'aller à BFM, de commenter l'actualité, quand je réfléchis à un dossier de couverture ou tout simplement quand j'ai envie de partager une lecture. Et de pouvoir avoir des discussions avec quelqu'un qui est vraiment un grand regard en surplomb, qui a en plus une prescience géostratégique, qui connaît très bien... les Émirats, qui connaît très bien la politique étrangère des États-Unis, etc. Donc toutes choses qui sont assez utiles en ce moment pour comprendre la marche du monde. Mais effectivement, je suis orphelin politique, je le reconnais. Et en même temps, je suis pas militant politique de toute façon. Donc moi, mon job, mon travail, s'arrête là. C'est-à-dire que mon travail, c'était d'essayer de rendre à la droite sa justice, sa gloire, son honneur, de raconter des personnages à la qualité inégalée, de les mettre en scène avec authenticité, mais pour rétablir aussi leur vérité et la réalité de ce qu'ils sont. Mais malheureusement, je peux pas énormément aider pour la traduction politique de tout ça. Ce que j'aime bien dire, c'est que l'Union des droites, qui est un projet politique... Je sais même pas si c'est quelque chose qui pourrait marcher, je sais même pas si c'est souhaitable, parce que moi je crois plutôt à la politique de l'offre, donc c'est-à-dire un candidat, une candidate qui arrive avec un projet tellement fort qu'il rallie tout le monde derrière son panache blanc. En revanche, ce dont je suis convaincu, c'est qu'il y a une union des droites charnelle dans ce pays. Tellement de gens qui partagent cet ethos, qui font parfois semblant de pas le partager. Et donc c'est pour ça que moi je fais exprès de mettre autant Édouard Philippe que Jean-Marie Le Pen, autant Thierry Ardisson que Jean-Pax Méfré, autant Jean Sévillac que des gens plus mainstream que peuvent être, entre guillemets, par exemple, François Fillon ou mon éditrice.
1: Des figures intellectuelles, François Sureau.
0: Consacre, exactement, François Sureau, c'est un très bon exemple, l'académicien, qui est aussi dans le livre. Parce que il est temps de faire la paix, et je sais très bien qu'il y a des revanches à prendre, mais à mon avis, elles seront d'autant plus éclatantes si elles se font dans le beau et dans la joie.
1: Ultime question, il me reste à rappeler le titre de votre ouvrage, La cendre et le feu, aux éditions Robert Laffont. Est-ce que chez vos jeunes collaborateurs de Valeurs Actuelles, vous voyez encore cette droite-là, droite héritière de ce microcosme, ou c'est quelque chose qui a muté ?
0: Non mais complètement, je vais vous donner une seule anecdote. On fait régulièrement des pots à Valeurs Actuelles, et ceux qui connaissent par cœur les chansons de Jean-Pax Méfré ou certaines chansons de parachutistes, c'est des gens qui ont 22 ans. Donc ça, je trouve ça absolument formidable. Raymond Soubi, qui est un ancien conseiller de Nicolas Sarkozy, donne un conseil en général à ses collaborateurs quand il les recrute, c'est essayer de toujours rester au contact des jeunes et de travailler avec des jeunes collaborateurs. Et honnêtement, à Valeurs Actuelles, contrairement d'ailleurs à ce qu'on pourrait penser, la moyenne d'âge est très basse, et j'ai là affaire à des gens cultivés, joyeux, avec les mêmes références effectivement qui auraient pu être les nôtres, et qui sont tout à fait enthousiasmants.
1: La cendre et le feu, c'est chez Robert Laffont de Tuc du Haldeny. Merci de nous avoir accompagnés dans cette émission. Merci à Benoît, à la technique, et à la semaine prochaine.

0: venez d'entendre le libre journal des débats dirigé par Charles de Meyer. Émission préenregistrée le 4 juin 2026 et diffusée sur Radio Courtoisie mercredi 17 juin de 21h30 à 23h et réalisée par Benoît. 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
1: Et notez bien que cette émission sera rediffusée vendredi à 15h30. Dans un instant, votre pause musicale avec Tchaïkovski. Nous écouterons la symphonie numéro 5 en mi mineur, opus 64, et sérénade pour orchestre à cordes en do majeur, opus 48.
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0: À minuit tout à l'heure, nous retrouverons Philippe Conrad avec le livre Journal des historiens, Les massacres d'Oran de 1962, avec Jean Monnery. Très bonne écoute, il est 23h.
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0: Vous écoutez Radio Courtoisie et c'est l'heure de votre pause musicale consacrée à Tchaïkovski. Nous écoutons tout de suite la symphonie numéro 5 en mi mineur opus 64 par l'orchestre des Cento Soli, dirigé par Rudolf Albert, suivi de la sérénade pour orchestre à cordes en do majeur opus 48 par l'orchestre symphonique de la radio-télé du Luxembourg, dirigé cette fois par Roland Douat. C'est un disque compact paru chez les éditions Accor. Très bonne écoute.

0: C'était Tchaïkovski, vous venez d'entendre un extrait de la sérénade pour orchestre à cordes en Do majeur, opus 48, interprété par l'Orchestre Symphonique de la Radio-Télé du Luxembourg, dirigé par Roland Doite. Et juste avant, nous avons écouté la symphonie numéro 5 en mi mineur, opus 64, par l'Orchestre des Certosoli, dirigé par Rudolf Albert, oui, c'est un disque compact paru chez les éditions Accor. Dans quelques instants, à minuit, nous écouterons le Libre Journal des Historiens, animé par Philippe Conrad. Comme sujet, les massacres d'Oran de 1962 avec Jean Monneret.
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0: Mercredi 17 juin, nous finissons la journée, il est 23h58 pour le moment. Le programme de votre soirée et de votre nuit surtout, semaine D du cycle des émissions. À 2h, nous écouterons le Libre Journal de la vie française, dirigé hier par Laurent Poultier-Duménil, les coups de cœur culturels de l'année musicale avec Laurent Couson, chef d'orchestre et compositeur, coup de cœur littéraire, La petite pianiste d'Erevan, un livre écrit par Marina Yaloyan, artistique, l'exposition du mois à la Sorbonne, et coup de cœur gastronomique avec David Baroche, charcutier et restaurateur de la maison Baroche. À 4h, les chroniques de la vie parisienne, une archive de Radio Courtoisie du 20 septembre 2017, animée à l'époque par Jean-Paul Chériquès des Olmeta, qui recevait l'essayiste et l'auteur engagé Alban Darguin pour une conversation sur les éoliennes. Et à 5h, nous réécouterons Restons Courtois, proposé aujourd'hui par Arthur de Vatrigan, en invité en première partie l'historien Christophe Dickès pour son livre « Le christianisme, une religion d'historien ». L'occasion de revenir sur l'héritage de Marc Bloch. En deuxième partie, un décryptage cinématographique avec Damien Ziegler. Retour sur le chef-d'œuvre Les Oiseaux d'Alfred Hitchcock, suivi d'une analyse de la résurgence et l'apogée du western du 21e siècle. Et n'oubliez pas votre matinale entre 7h et 10h. Debout les Français, Grooming Gangs, un crime de masse anti-plan avec François Bousquet, grand entretien de Gaulle, mythe ou héros, débat entre Paul-Marie Couteau et Hilaire de Crémier. Débattons-en l'appel d'une nouvelle démocratie avec Alexandre Jardin, l'analyse de Jean Messia et les chroniques d'Arthur de Vatrigan, Mathilda de Némésis, Jean-Eudes Gana, Ludovine de la Rochère et SOS Chrétien. Et tout de suite, voici le Libre Journal des Historiens proposé par Philippe Conrad. Je vous laisse en compagnie de Sylvain à la technique et vous souhaite une très bonne nuit sur Radio Courtoisie. Il est minuit.
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2: Chers auditeurs, bonjour et bienvenue au Libre Journal des Historiens. Je reçois aujourd'hui Jean Monneret, une fois n'est pas coutume, c'est un habitué de notre émission, avec qui nous allons évoquer dans un instant les massacres d'Oran de 1962, point d'histoire sur lequel il convient de revenir, puisque pendant des décennies, ces événements ont été complètement ignorés. Occulés. Et dans le contexte actuel des relations mémoriel, dirions-nous, entre la France et l'Algérie, c'est évidemment nécessaire de revenir sur ces questions. Auparavant, pendant quelques instants, je voudrais, à la faveur de cette émission, de ce Libre Journal des Historiens, rendre hommage à Marc Bloch, qui va entrer au Panthéon la semaine prochaine, hein. Grand historien, bien sûr, mais aussi un patriote convaincu, Marc Bloch, pur produit de la méritocratie républicaine, brillant élève au lycée Louis le Grand, reçu à Normale supérieure, à l'agrégation d'histoire, qui ensuite a fait une très belle guerre de 14. Il est sergent au moment de la bataille de la Marne. Il va monter régulièrement en grade à la faveur des combats qu'il est amené à livrer jusqu'en 1918, date à laquelle il est promu capitaine. Et Marc Bloch va ensuite être un pionnier en matière de sciences historiques, puisqu'en 1929, avec Lucien Febvre, il va créer la revue des Annales, sous-titrée Économie, Société, Civilisation, qui impulsait un esprit nouveau dans la recherche historique, puisque on s'intéressait désormais non plus seulement à l'histoire nationale et à l'histoire de l'État, comme on l'avait fait au XIXe siècle, à l'époque où se constituait, entre guillemets, le roman national tant décrié aujourd'hui, mais il va s'intéresser aux différentes histoires des différents pays européens, aux relations qu'ils ont pu entretenir entre eux. Il s'est intéressé à l'histoire au-delà des frontières, et puis en se penchant sur l'histoire économique, sur l'histoire sociale, sur l'histoire des mentalités. Et dans ce domaine, il a fait œuvre de pionnier et nous a laissé quelques très grands livres. Je pense notamment aux caractères originaux de l'histoire rurale française, à la société féodale ou alors au roi thaumaturge. Mais nous reviendrons ultérieurement plus largement sur ces questions dans une émission prochaine de Radio Courtoisie. Sinon, Marc Bloch, en 1940, eh bien, il est affecté à un état-major, il est capitaine à l'époque, hein, et il va subir, comme tout le monde, la défaite écrasante que l'on sait, après quoi il va rédiger son essai intitulé « Une étrange défaite qui sous forme d'un diagnostic impitoyable sur les faiblesses de la France, aussi bien politique que militaire, que morale, pour expliquer le désastre ». Il va continuer sa carrière de professeur d'histoire et ensuite en zone sud, hein, notamment à Montpellier. Et puis, quand la zone sud est envahie en 42, il va entrer dans la résistance et va se retrouver dans la résistance lyonnaise. C'est là qu'il sera arrêté en 1944 et il sera fusillé par les Allemands quelques semaines avant la libération. Alors, c'est un grand personnage qui entre ainsi au Panthéon, qui a fait honneur à la France et puis surtout honneur à la science historique dont il a été un serviteur toujours fidèle. Mais nous reviendrons sur cette question ultérieurement lors d'une prochaine émission pour approfondir certains des thèmes qu'il a développés. Aujourd'hui, nous allons revenir, car nous l'avions déjà évoqué, cette question avec Jean Monneret, qui est notre spécialiste de l'histoire de la guerre d'Algérie, qui est l'autorité en ce domaine. Et nous allons revenir sur les événements d'Oran de 1962, qui ont été savamment occultés pendant des décennies, donc c'est seulement depuis une dizaine d'années seulement maintenant.
3: Une vingtaine d'années
2: qu'on a commencé à lever le voile sur cette tragédie qui était connue par les familles de ceux qui l'avaient connue, qui l'avaient subie, mais qui n'entrait pas du tout dans la lecture officielle de la guerre d'Algérie telle qu'elle a été transmise au cours des deux dernières générations. Alors Jean Monneret, d'abord, qu'en est-il de l'événement lui-même? Est-ce que vous pouvez nous rappeler, comme vous l'aviez fait brillamment à propos du massacre de la rue d'Isly il y a quelques mois, est-ce que vous pouvez nous rappeler ce qu'ont été ces massacres d'Oran, quelle est leur origine, qui ont été les victimes, quelles ont été les réactions face à l'événement, tant au niveau du pouvoir politique français, pour remettre un petit peu en mémoire à nos auditeurs ce drame tout à fait affreux de la fin de l'Algérie française.
3: Alors il faut d'abord préciser qu'il s'agit, la date très exactement, est celle du 5 juillet 1962. Il est important d'en parler un petit peu, car le 5 juillet, c'est une date importante en Algérie. Je vais expliquer pourquoi. Mais une erreur est souvent commise qui consiste à dire que c'était le jour de l'indépendance de l'Algérie. Alors je dois préciser que non, ce n'est pas le 5 juillet, c'est le 3 juillet que l'Algérie est devenue indépendante, puisque il y avait eu le 2 un référendum et sur l'indépendance précisément. Et donc, tout s'étant déroulé sous la houlette du FLN, et naturellement, le vote pour l'indépendance avait été majoritaire. Je dirais même largement majoritaire. Mais ça, c'était tout début juillet. Le 3, le gouvernement français prend acte du résultat du référendum et reconnaît donc que l'Algérie... sera indépendante.

0: Il s'agissait, en quelque sorte, d'effacer cet épisode français, et la célébration de l'indépendance, la date qui avait été arrêtée pour la célébration de l'indépendance dans la rue, par des festivités, par des manifestations populaires, c'était donc le 5 juillet. Et je crois que je suis le seul à le dire, mais sans doute peut-être continuerai-je solitaire, mais enfin c'est très important de le dire. Dans l'univers musulman, le 5 juillet, c'est aussi la date de la victoire de Saladin sur les croisés.
1: À Hattin, 1190.
0: Voilà.
1: La bataille de Hattin, près du lac de Tibériade.
0: Alors on prononce comment
1: Hattin.
0: Hattin, c'est ça. Alors ça doit être un peu différent. J'ai pas en tête la graphie arabe, donc je m'en tiendrai à ce que vous dites. Mais ceci est très connu. Sauf que Saladin, c'est une francisation du nom de l'individu qui s'appelait Salah ed-Din.
1: Qui est un kurde à l'origine. Nous sommes là dans le Proche-Orient, lointain par rapport à l'Algérie.
0: Voilà. Mais c'est quelque chose qui est connu dans tout l'univers musulman. Et c'est les Algériens savaient très bien que le 5 juillet, ça
1: comme était connue notre bataille de Poitiers de Charles Martel.
0: Voilà, quelque chose comme ça. Alors donc, ceci dit, donc c'est cette date du 5 qui avait été arrêtée par... il faut dire que pendant la guerre d'Algérie, après 1958, le FLN avait créé un GPR, c'est-à-dire Gouvernement Provisoire de la République algérienne. Lequel gouvernement provisoire de la République algérienne avait choisi cette date du 5 juillet, avec tout ce qui va avec, car c'était le jour où il venait s'installer dans la capitale de l'Algérie pour prendre en main les affaires du pays. Mmh. Il se trouve que à Oran, la situation était un petit peu différente. Pourquoi ? Parce que Oran avait présenté une différence par rapport à Alger concernant l'influence du FLN. Il y avait, dans le FLN, il y avait deux tendances très opposées et dont le conflit venait d'éclater dans les semaines précédentes, puisque je crois même que Ben Bella, alors je ne sais plus si c'était Ben Bella ou Boumediene, avait refusé de siéger jusqu'au bout dans une réunion du FLN, qui devait être une réunion du CNRA, quelque chose comme ça. Enfin bon, le monde entier savait qu'il y avait un conflit entre le gouvernement provisoire de la République algérienne et Boumediene et son allié Ben Bella, qui allait former ensuite le groupe de Tlemcen, puisque Ben Bella, franchissant la frontière du Maroc, s'était installé en Algérie à Tlemcen, pas dans la capitale, mais à Tlemcen, car précisément, il y avait de très forts conflits, un très fort conflit avec le gouvernement provisoire. Ceci a d'ailleurs duré pendant tout l'été, avec des allers-retours, des petites négociations, des conflits, enfin c'est une histoire qui pourrait rappeler peut-être des événements actuels au Moyen-Orient. Il y avait tous les deux jours quelque chose de différent. Mais finalement, ça s'est quand même terminé en septembre, octobre, c'est-à-dire à l'automne, par un conflit très important entre les troupes qui étaient restées fidèles au FLN, plutôt au GPRA, et les troupes de Boumediene, qui étaient des troupes très fortement organisées, militairement parlant, et qui avaient guère combattu l'armée française, puisqu'elles étaient stationnées les unes en Tunisie, les autres au Maroc, à la frontière marocaine. Et c'est ce Boumediene avait préparé très tranquillement pendant les dernières années, les derniers mois particulièrement de la guerre d'Algérie, il avait tranquillement préparé la prise du pouvoir.

0: par les troupes qu'il commandait et qui étaient nombreuses, bien organisées, bien armées. Et bon. Donc ça, c'est ce qui s'est passé en septembre. Donc j'ai évoqué la fin de ce conflit, mais nous étions le 5 juillet en plein conflit intra-FLN, entre le gouvernement provisoire d'un côté, qui était dirigé par un nommé Benhedda.
1: Benhedda, oui.
0: Benhedda, qui avait l'appui des Kabyles. Mm-hmm. C'est une vilaya très importante, la Kabylie.
1: La vilaya 3, oui.
0: La vilaya 3. Mm-hmm. Et puis, alors de l'autre côté, il y avait Boumediene, Ben Bella, qui eux aussi étaient très bien implantés, surtout surtout d'ailleurs en Oranie. Qu'est-ce qui se passe alors le 5 juillet? C'est que il semblerait que l'organisation FLN d'Oranie n'a pas lancé des appels particulièrement puissants pour mobiliser les masses. Ce qui peut s'expliquer très bien par le fait que le gouvernement local était tenu en main par des gens favorables à Boumediene, donc favorables à l'armée des frontières, favorables à Ben Bella, qui avait toujours été assez populaire dans ce secteur. Les armées répugnent généralement à appeler les foules à sortir de leur quartier, pour toutes sortes de raisons, parce que quand les larges masses se mobilisent, ça peut créer du désordre, et généralement, les armées, pour toutes sortes de raisons, et ça n'a pas fait exception en la matière, l'armée de Boumediene n'était pas très très favorable, et l'organisation FLN locale, qui lui était inféodée, n'était pas non plus très favorable à ce qu'on fasse appel aux masses. Mais à cette époque-là, il n'y avait pas. L'Oranie avait très peu de. Avait une très faible organisation politico-administrative. Et l'armée des frontières n'était pas encore arrivée à Oran. Vous voyez, ce qu'on appelait armée, c'était des milices locales qui s'étaient baptisées ensuite armées, en se donnant des grades et tout ça, mais qui n'était pas véritablement. Et l'Oranie, tout le monde le sait, avait été très faiblarde au point de vue de la révolution algérienne.
1: Oui, par rapport à la Kabylie, aux Aurès, à la Warsonis, l'Est algérien en général avait été plus mobilisé dans la lutte pour l'indépendance.
0: Voilà. Alors, il y a eu quelques événements importants dans l'Oranie, mais la région d'Oran, la ville d'Oran, avait été.
1: Et vous me le confirmez, Oran, c'était une ville à majorité européenne.
0: Oui.
1: Aussi, c'était la différence.
0: Alors, disons que le côté... En revanche, il y avait une périphérie, comme on dit aujourd'hui. Il y avait tout un tas de quartiers périphériques, des quartiers musulmans, et un quartier aussi musulman à l'intérieur de la ville même d'Oran, que l'on appelait d'ailleurs la ville nouvelle. Voilà. Donc, quand les manifestations de célébration du 5 juillet ont commencé, il faut reconnaître que, dans une certaine mesure, ça a échappé complètement à l'organisation du FLN, qui était très faible localement, et ça a échappé complètement aux troupes de Boumediene, qui n'étaient pas encore entrées dans Oran, qui avaient des émissaires sur place, mais qui n'avaient pas encore pris. Et ceci a eu comme conséquence qu'on a pu, après, parfois, dire qu'il y avait eu des provocations organisées ou inspirées par Boumediene. Je n'ai jamais été un adepte de cette analyse. Personnellement, ce que l'on a pu constater, c'est que le mot d'ordre du GPRA de célébrer le 5 juillet l'indépendance de l'Algérie avait eu son écho aussi à Oran, parce que à cette époque-là, les gens déjà étaient informés par la radio. Et il y a une chose qu'il ne faut jamais oublier, c'est que la masse musulmane, comme d'ailleurs les Français d'Algérie, étaient beaucoup informés par les radios françaises périphériques. Mm-hmm. Vous savez, alors, il y avait Radio Monte Carlo, qui était très écoutée, il y avait
1: Radio Luxembourg.
0: Élu, exactement. Et alors, donc, et ces radios périphériques, qui étaient très écoutées, retransmettaient les mots d'ordre du GPRA, comme ce qui, pour ces radios, c'était de simples informations. Toujours est-il que dans les quartiers musulmans d'Oran, on avait enregistré l'idée que le 5, on allait descendre dans la rue et manifester. Il y a un auditeur qui se manifeste.
1: Alors, dans sa biographie, un artiste français, mais notre auditeur ne nous signale pas de qui il s'agit, souligne qu'il a été marqué dans sa petite enfance à Oran par la vision de la sortie d'école des cadavres atrocement mutilés. Alors bon, c'était un témoignage...
0: D'accord.
1: Indirect à propos des massacres nous allons évoquer maintenant.
0: Oui, il y a eu plusieurs témoignages, très nombreux témoignages de gens. Une grande partie de ces témoignages avait été recueillie par Madame de Ternan, qui en a fait même 3 tomes, qui ont été publiés dans les années... Si je ne me trompe pas, ça devait être dans les années 80, peut-être, il me semble bien.
1: Donc l'affaire est très bien documentée.
0: Elle était assez bien documentée sur le plan témoignage. Mm-hmm. Et au point qu'il y en avait, je vous dis, 3 volumes. Mm-hmm. Le tout sous le titre de L'agonie d'Oran. Oui. Ces ouvrages sont... Mais ils ont circulé. Ils ont circulé à l'époque. Mais ils ont surtout circulé... dans le milieu français d'Algérie, dans le milieu pied-noir, et guerre en dehors. Je ne me souviens pas que Madame de Ternan ait été invitée...
1: accueillie, apostrophe.
0: Elle est venue à Radio Courtoisie, ça je m'en souviens, puisque j'étais avec elle, c'était l'époque héroïque de... Mmh. De Jean Ferré. Mmh. Je ne me rappelle plus qui était celui qui nous avait invités. Peut-être quelqu'un de... Peut-être Roger Saboureau. Ah. Je ne me souviens plus très bien. En tout cas, pour en revenir à Oran, le Saint-Juillet, les masses musulmanes, dans la périphérie, celles qui sont à l'intérieur d'Oran, ce qu'on appelle la ville nouvelle, eh bien, sortent dans la rue.
1: Sont mobilisés, oui.
0: Sont mobilisés pour aller. Alors, l'objectif, semble-t-il, c'était de se rendre à la place d'armes. Sauf erreur de ma part, la mairie est là. Il y a aussi le théâtre. Alors, des fois, dans ma tête, ça se confond un peu parfois. Ça fait plus de 60 ans, je ne suis pas moi-même oranais. Mais il me semble bien que la mairie est là, donc il était question que des groupes du FLN descendent le drapeau français et hissent le drapeau qu'on appelle aujourd'hui le drapeau algérien, qui est celui du FLN. Il y aurait à dire d'ailleurs là-dessus, parce que ce n'était pas le FLN qui l'avait créé ce drapeau, mais enfin, peu importe. Les gens arrivent, donc, selon les témoignages, il y a de nombreux témoignages, il y avait des foules très importantes, considérables. Et alors, la tragédie qui va se dérouler comporte une part de mystère. Mm-hmm. Parce que une fusillade a éclaté aux alentours, justement, de la place d'armes, pour les uns, près de la maison du colon pour les autres. Alors, c'est assez proche, hein, pour ceux qui connaissent Oran, mais enfin, il y a... Les endroits que l'on cite pour le déclenchement de cette fusillade ne sont pas toujours les mêmes. Alors, c'est très difficile, évidemment, 60 ans après, de... Ce que je peux dire personnellement, ayant consulté les archives militaires, j'ai beaucoup potassé les archives militaires pendant des décennies, en fait, au service historique de la défense, les archives militaires font ressortir deux choses. C'est que, un, les manifestants étaient très souvent venus armés. Le service d'ordre algérien, c'est-à-dire la police algérienne, qui avait été organisé, nommé quelque temps auparavant, puisque nous étions dans la période qui suivait le cessez-le-feu, qui est du 19
1: depuis
0: mars.
1: Depuis les accords d'Évian.
0: L'accord d'Évian, et entre les accords d'Évian et l'indépendance de l'Algérie par référendum, il s'était écoulé 3 mois. Donc dans cette période de 3 mois, il y avait une police algérienne qui avait été organisée. C'était loin d'être une réussite parce que on avait beaucoup recouru à ce qu'on appelait les ATO. ATO, ça voulait dire auxiliaire temporaire occasionnel. Et ces personnes, c'était une pratique ancienne de la police française qui s'était transmise à cette police algérienne qui devait lui succéder. On embauchait des gens pour faire face aux tâches de police. Mais il n'était pas question d'en faire des fonctionnaires ou des choses comme ça, mais c'était des auxiliaires temporaires et occasionnels. On soulignait bien le fait que c'était temporaire, occasionnel. Petit détail qui n'en est pas un, ces gens étaient recrutés pour former la police algérienne, ils étaient recrutés avec l'accord du FLN. Autrement dit, c'était des gens qui avaient été désignés, bon, le FLN lui-même en fait, par l'organisation d'Oran du FLN. Et ils se sont révélés des gens extrêmement négatifs, justement, le 5 juillet, parce que loin de chercher à ramener l'ordre, ils étaient souvent eux-mêmes à l'origine des désordres et même des atrocités qui ont suivi. Voilà. Que s'est-il passé à un moment, vers 11h30, une fusillade éclate. Elle oppose qui? Eh bien, elle oppose... Alors, certains ont dit que du toit de la maison du colon, on aurait vu des gens... alors, dont certains portaient un uniforme. On aurait vu des gens qui étaient armés et qui auraient tiré sur la foule. Bon, alors, vous savez, quand vous êtes à une certaine distance... Vous regardez le sommet d'un immeuble, voir si des gens qui portent un uniforme sont des pieds noirs, ou des gens de l'OS, ou si ce sont des musulmans qui sont du FLN, c'est pour le moins difficile à discerner. D'autant plus que, si vous regardez les photos de l'époque, vous verrez que les gens du FLN de l'époque portaient des tenues bariolées, exactement comme les parachutistes français, comme les paras de Bijard. Et les mêmes casquettes également. Donc, il n'y a rien qui ressemblait davantage à un parachutiste français ou autre qu'un type du FLN de cette époque-là. J'insiste pas là-dessus, c'est une confusion. On ne sait pas qui a tiré le premier, qui a riposté, etc. Certains ont dit que c'était de ces fusillades, vous savez, qui éclatent parfois dans certaines troupes lorsqu'il y a de la nervosité. Bon. Tout ça reste mystérieux, indémontrable. Ce que l'on sait, c'est que on connaît... bien les dates, les moments, la façon...
1: La chronologie, le déroulement des événements.
0: Et surtout l'évacuation des commandos FLN Des commandos OAS, on sait très bien que ça a été organisé d'une certaine façon, qu'ils sont partis vers l'Espagne à un certain moment.
1: Qui étaient déjà partis à ce moment-là.
0: Étaient partis à ce moment-là. Alors, bon, certains, le général Katz, qui était le commandant suprême militaire à Oran, qui a écrit un livre après, un adversaire évidemment de l'OAS, qui n'aimait pas beaucoup les pieds noirs, a cherché à raccrocher ces fusillades à l'OS. Bon. Mais il y a tellement de choses...
1: Et le 5 juillet, déjà, ces éléments OS, ils avaient évacué Oran.
0: Voilà. Alors lui, il ne parle... Et d'ailleurs, ce qui est curieux, c'est qu'il ne parle même pas... Il ne cite pas l'OS. Il dit, mais des éléments... Pas encore évacué ou quelque chose comme ça. C'est assez curieux. Son livre, à mon avis, historiquement parlant, n'a aucune valeur. Il y a beaucoup de choses.
1: C'est un plaidoyer pro-domo où il justifie sa politique à Oran.
0: Pro-domo, oui, oui. On peut le dire. Et pour terminer sur ce point, les archives militaires, elles, parlent d'une chose assez différente, à savoir de manifestants armés, des manifestants donc pro-FLN armés, qui auraient ouvert le feu sur des sentinelles françaises qui, sur la place d'armes, parce que je fais allusion à un théâtre, il y a un théâtre là, or ce théâtre, dont les événements de l'époque ne fonctionnaient plus, c'était une base de l'armée française. Donc il y avait des sacs de sable et également des sentinelles françaises qui était là, qui montait la garde, puisque c'était un bâtiment de l'armée française, occupé, réquisitionné par l'armée française, et donc il l'occupait. Mais il y avait des sentinelles françaises. Est-ce que quelqu'un dans la foule musulmane aura eu l'idée de tirer sur les sentinelles françaises pour marquer qu'on était vraiment indépendant? Que sais-je, moi. On peut imaginer ce genre de choses. Mais enfin, l'historien n'est pas là pour imaginer. Les archives militaires disent un manifestant vêtu avec une robe verte. Robe, c'est la tenue que portent les musulmans les jours de fête, etc. Ça ressemble à une robe. C'est pas une robe, on appelle ça un camis. Il y a différents noms. En plus, verte, donc. Il y a une certaine logique à dire que c'était quelqu'un qui portait une robe verte et qui était armé. Car ce qu'il faut souligner, on ne le soulignera jamais assez, qu'il s'agisse des témoignages que nous avons, qu'il s'agisse des archives militaires, qu'il s'agisse de toutes les informations dont on dispose sur cette journée du 5 juillet, les manifestants, en grand nombre, un grand nombre d'entre eux étaient venus armés. Donc, et pas uniquement avec des couteaux ou des armes blanches. Et certains étaient venus porteurs d'armes à feu.
1: Alors qu'il s'agissait simplement, théoriquement, d'une manifestation de satisfaction de l'indépendance, voilà. Liesse pour l'indépendance.
0: Alors, il est vrai que dans le milieu musulman, il est vrai qu'il est habituel quand on célèbre quelque chose, oui, et particulièrement ce qui en l'espèce pouvait passer pour une victoire, il est vrai qu'il y a l'habitude de tirer des coups de feu
1: en l'air.
0: Alors, est-ce que des gens qui portaient des armes auraient tiré des coups de feu en l'air, que d'autres auraient cru imaginer qu'on leur tirait dessus? Comme ils étaient armés eux-mêmes, ils auraient riposté sur qui, sur quoi? Bon, c'est un mystère qui subsiste et qui subsistera certainement longtemps.
1: Il n'y aura jamais de réponse satisfaisante.
0: Alors, à partir de là, que se passe-t-il? Eh bien, les foules musulmanes sont effrayées, parce qu'on voit des gens qui tombent, d'autres qui arment leur mitraillette et qui se mettent à tirer n'importe comment, sur n'importe quoi. Et il y a un mouvement de panique, évidemment, et qui se déclenche. Et alors, c'est alors que à ce moment-là, ces foules énervées, en plus il fait relativement chaud à l'époque, et donc ça ne porte pas toujours au calme. des groupes, alors des groupes armés de gens, alors les uns de FLN, les autres de simples énergumènes, s'en prennent à tous les pieds noirs qu'ils croisent, qu'ils rencontrent, parce que ces manifestants qui viennent des quartiers musulmans sont rentrés dans le centre d'Oran, parce que alors est-ce qu'il y a eu des gens qui ont eu l'idée, eu l'arrière-pensée d'occuper le centre d'Oran pour montrer que désormais, eh bien, c'était un pays indépendant et plus du tout que c'était plus du tout la France. Voilà. En tout cas, des morts sont tombés et un véritable, alors je ne sais pas si le mot pogrom s'applique, après, en tout cas, des massacres de Français se déroulent, et à une certaine échelle. Alors il est vrai aussi que le responsable suprême du FLN, qui s'appelle Sibarti, il n'est pas un militaire, mais enfin c'est le chef FLN d'Oran à l'époque civile, se rapproche immédiatement du général Katz et pour dire tout ça nous échappe, il faut essayer de ce que raconte le général aujourd'hui. Toujours est-il que ce que les archives militaires révèlent aussi, c'est que le général Katz ne veut pas entendre parler d'une intervention de l'armée française, et il confirme son ordre de maintenir les troupes consignées. Ce qui évidemment a une conséquence, c'est que l'armée française n'intervenant pas, les massacres vont se dérouler.
1: Peuvent continuer.
0: Et ils vont se dérouler jusqu'en début d'après-midi. Alors selon les endroits, il y a des endroits où ça continuait même après. Et bien entendu, je simplifie un peu le déroulement des événements, parce qu'il faudrait entrer dans des explications qui sont pas un peu techniques. Par exemple, quand le général Katz dit que les troupes doivent rester consignées, il parle des troupes de troisième catégorie, c'est-à-dire la troupe, quoi, le contingent.
1: Oui.
0: Voilà. Ça ne concerne pas les forces de deuxième catégorie, c'est-à-dire la gendarmerie, et c'est la raison pour laquelle certaines personnes dans Oran ont vu, dans le centre, à l'endroit dont je parlais, ont vu apparaître des barrages de gendarmes. Et il y a même une photo qui a beaucoup circulé, où on voit des véhicules bien blindés de la gendarmerie. Alors, cette photo est très certainement exacte. Il n'y a pas lieu de la mettre en doute d'une façon ou d'une autre. Mais il faut savoir aussi ce que les archives militaires nous enseignent également, c'est que ces véhicules blindés ne sont restés qu'une demi-heure. Après quoi, ils sont rentrés dans leur caserne. Mais les barrages de gendarmes se sont maintenus jusque dans l'après-midi, vers peut-être 17-18 heures. Ils se sont maintenus, mais c'était des barrages statiques.
1: Statiques.
0: Donc, il n'était pas question de courir après les émeutiers, de chercher à les... à retrouver les coupables de... Bref. Et donc... C'est une affaire assez compliquée. Si on entre dans tous les détails, je ne voudrais pas non plus surcharger le récit par trop de... Mais il est vrai qu'il y a eu des gendarmes qui... le général Katz s'est servi de ça après pour dire que ce n'était pas vrai qu'il avait fait intervenir les troupes. Il s'agissait des troupes de deuxième catégorie et dont l'activité est demeurée statique. D'autant plus que à ce moment-là, dans l'après-midi, 14h, 14h30, les manifestants avaient reflué vers leur quartier d'origine. Tout au moins, ils avaient bien commencé à refluer, tout en se livrant à des exactions durant ce mouvement. Voilà. Voilà à peu près comment les choses se sont passées.
1: Donc on est sur la journée du 5 juillet, donc voilà. Sur une période relativement courte.
0: Assez courte, hein, parce que ça a commencé vers 11h30,
1: oui.
0: Et le gros de la fusillade était quand même terminé à 14h30.
1: Oui.
0: Sauf, et ça a été relevé justement par certains témoins de Madame de Ternant dans l'agonie d'Oran, sauf à la gare où il y avait l'armée française avait maintenu un groupe de, comment dirais-je, vous savez, une gare, il faut que ça soit surveillé, organisé, ça peut pas être laissé à l'abandon, donc il y avait des militaires qui surveillaient les entrées, les sorties, et qui veillaient à ce que les trains soient bien, fonctionnent, etc. Donc il s'agissait des Marsouins, 8e RIMA.
1: Mm-hmm.
0: Et alors, il s'est passé la chose suivante, c'est que un certain nombre de gens, d'Européens, de pieds noirs, fuyaient l'intérieur de l'Oranie, parce que ça allait être l'indépendance, etc. Donc ils ne tenaient pas à être là. Donc ils prenaient le train et ils venaient à Oran. Dans le but, ensuite, c'était l'exode, dans le but, ensuite, de gagner la métropole. Ce qui était d'ailleurs un autre problème, il faudrait en parler. Mais ces personnes, déboulant à Oran, depuis l'intérieur de l'Oranie, par des trains qui avaient continué à fonctionner à peu près normalement, descendaient à la gare d'Oran pour se trouver en plein milieu de la manifestation musulmane. Donc, nombre d'entre eux ont été enlevés à ce moment-là, précisément, mais il y en avait déjà qui avaient été enlevés avant. Hein. Les enlèvements, on reviendra sur les chiffres après, les enlèvements se chiffrent par centaines, hein, d'Européens. Mm-hmm. Mais les gens du 8e RIMA, alors, c'est pas vous que je l'apprendrai, vous savez que le RIMA, c'est une troupe d'élite, quoi.
1: Mm-hmm.
0: Et c'est particulièrement cela. Et donc, cette troupe d'élite n'est pas restée les deux pieds dans le même sabot, et ils sont carrément intervenus contre les gens armés du FLN, qui s'en prenaient à des Européens.
1: Mm-hmm.
0: Alors, ils ont sans doute pas tous été libérés, mais en tout cas, le RIMA a affronté le FLN devant la gare jusqu'à 16h ou 17h.
1: Il y a donc eu des combats dans lesquels l'armée française a été impliquée.
0: Mais alors pas parce que le général Katz leur avait intimé de le faire, pas du tout. Ils l'ont fait de leur propre initiative, car les directives laissées intactes pour l'armée française, il y avait ordre qui avait été donné. Vous savez, quelque temps avant, le général de Gaulle avait dit, après l'indépendance, nous ne devons avoir aucune responsabilité dans le maintien de l'ordre. Donc, il n'était pas question que l'armée française, s'il y a des incidents entre les communautés, ça sera l'affaire des nouvelles autorités, avait dit le général. On trouve ça dans le livre de Perfit, notamment.
1: Mm-hmm.
0: Bon, alors, mais les militaires en question ont fait jouer la légitime défense, mm-hmm. car les troupes françaises pouvaient réagir si elles étaient elles-mêmes attaquées. Et alors, en tout cas, c'est ce que le journal de marche et d'opération du 8e RIMA à la gare fait ressortir, c'est qu'ils ont considéré qu'ils étaient menacés. Mmh. Alors, il est vrai que les gens du FLN avaient lancé des grenades, hein, sur les militaires de la gare. Alors, ils ont riposté.
1: Ils ont riposté, oui.
0: Voilà, mais ça n'avait rien à voir avec les ordres du général.
1: Et puis, ils se sont portés au secours, peut-être aussi, des pieds noirs qui étaient visés par les manifestants.
0: Évidemment, non, ça faisait partie des... Mais comme j'ai dit... Il n'est pas certain qu'ils aient pu libérer tous ceux qui avaient été...
1: Bien sûr.
0: Bien certains sûr. Peut-être, oui, sûrement même.
1: Bien sûr. Mm. Et alors, ensuite, là, vous avez évoqué les enlèvements. Mais c'est dans la foulée de cette manifestation oui. que des Européens sont enlevés en quantité.
0: Voilà. Alors, il y a ceux qui ont été assassinés dans la rue, mm-hmm. Que l'on, dont on a retrouvé les corps. Mm-hmm. Alors là, vous savez, au bout de 60 ans, on a réussi quand même à faire des listes de gens.
1: Ouais.
0: Alors, je n'affirmerai pas qu'on a pu retrouver...
1: Une comptabilité parfaitement exacte. Mais...
0: Parfaitement exacte. Mais en ce qui concerne les disparus, c'est-à-dire les victimes d'enlèvement, mm-hmm. bon, parce que il est évident que si on a retrouvé le cadavre d'une personne, on ne peut plus la considérer comme disparue. Mm-hmm. Mais elle peut être comptabilisée comme personne enlevée. Mm-hmm. Alors, au risque d'attirer encore l'attention sur des choses un peu compliquées, il y a encore aujourd'hui au ministère des Affaires étrangères une liste de personnes enlevées dans cette période, alors pas au rang, mais en Algérie, dans toute l'Algérie, il y a une liste de ces personnes, la plupart des Européens, l'immense majorité des Européens, il y a une liste au ministère des Affaires étrangères qui est de 3 800, je crois, personnes.
1: 3 800 disparus, donc, durant
0: non.
1: cette séquence-là.
0: Non, permettez-moi de vous corriger, pardon. Justement. C'est 3 800 personnes enlevées.
1: Enlevées.
0: Ou qui ont été considérées à un moment comme des personnes enlevées. Bon. Mais ne peuvent être considérées comme portées disparues que ceux dont, qui ont été enlevés, mais dont on n'a pas justement retrouvé,
1: on a pas retrouvé
0: la trace, ou tout au moins dont on sait pertinemment qu'ils font partie, que les familles ont déclaré avoir été victimes d'un enlèvement.
1: Nous avons un message de la radio.
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1: Alors, vous nous parlez de 3 800 personnes disparues.
0: Enlevées.
1: Mais enlevées sur l'ensemble de l'Algérie.
0: Sur l'ensemble de l'Algérie.
1: Pendant cette période-là.
0: Après le 19 mars.
1: Après le 19 mars, après les accords d'Évian.
0: Voilà.
1: D'accord.
0: Voilà. Et donc, parce que ça a continué jusqu'à l'indépendance, et après l'indépendance, il y a eu encore des enlèvements. Mmh. Justement, le 5 juillet, il y a eu beaucoup d'enlèvements de pieds noirs qui ont été enlevés à Oran même.
1: Mais alors, c'est un phénomène qui a été surtout oranais quand même.
0: Non, il y a eu beaucoup d'enlèvements aussi à Alger, mais si vous voulez, plus étendu dans le temps. Là, c'est la journée du 5 juillet qui a vu des enlèvements massifs, parce que que faisaient les gens du FLN et les athéos dont j'ai parlé, etc. Ils arrêtaient certains Européens qui pensaient... C'est une forme de... Comment on appelle ça? Un ratissage, quoi. Mmh. Ils étaient en plein quartier européen. Il y avait encore des Européens assez nombreux à Oran. La population avait diminué, européenne avait diminué de moitié. Mais enfin, il y a quand même encore 100 000 Européens.
1: Ah, c'est beaucoup, oui.
0: Ce n'est pas rien. Et donc, tous les Européens qui pouvaient attraper ou croiser, ils les arrêtaient et ils les enlevaient. Certains étaient emmenés dans le quartier musulman de la ville nouvelle. Certains ont été emmenés au Petit Lac. Alors, il semble bien, selon les témoignages, selon les informations, selon les archives militaires, il semble bien que tous ceux qui ont été emmenés au Petit Lac n'en sont jamais revenus.
1: Ont été tués. Oui.
0: Mais Mais on n'a pas retrouvé forcément les cadavres. C'est seulement c'est, les familles nous ont dit, voilà, ils sont pas revenus. Et alors, il y a aussi donc des gens qui ont été enlevés. Alors ceux qui ont été enlevés et emmenés en ville nouvelle, un certain nombre ont été libérés.
1: Ah, un certain nombre ont été libérés quand même.
0: On a quelques témoignages comme ça de gens qui nous racontent qu'ils ont été enlevés, malmenés, etc. Mais ensuite relâchés. Il y en a. Il y en a eu. Il y a aussi le cas de gens qui ont été attrapés par le FLN, mais qui se sont enfuis quand même. Il y a eu des évasions. Il y a eu aussi des gens que l'armée française, sans faire tout le travail qu'on aurait pu attendre d'elle,
1: a quand même libéré certaines personnes.
0: Et puis alors, il y a aussi la période qui a suivi le 5 juillet, en particulier la période vers la fin du mois de juillet, j'ai plus en tête la date, mais vers le 20, me semble-t-il, par là, Ben Bella quitte Tlemcen, il s'installe à Oran. Et quand il s'installe à Oran, il condamne les massacres du 5, il condamne les enlèvements, et alors il promet aux gens qui sont là, alors l'ambassade de France, le consulat, etc., quelques représentants, quelques personnalités pieds noirs, il promet qu'il fera relâcher. Bon. Alors, il y a eu effectivement, dans les jours qui ont suivi, des personnes qui avaient été enlevées le 5 juillet et qui ont été relâchées.
1: Oui.
0: Bon, alors, si on fait le compte, si vous voulez, est-ce que vous voulez que je vous parle du nombre, de la liste des victimes ?
1: Oui, bien sûr, oui.
0: Cette liste que nous avions de gens enlevés sur Oran, comme la liste générale des Français enlevés pendant la guerre d'Algérie, et particulièrement après le 19 mars, cette liste devait être étudiée et éventuellement améliorée, travailler, puisque malgré tout, ça ne pouvait pas faire foi comme ça. C'était des gens qui étaient venus, qui avaient déclaré ceci, qui avaient déclaré cela, et ce n'était pas forcément exact. Pourquoi ? Eh bien parce que vous aviez par exemple, quand il s'agissait d'une femme, on la retrouvait avec deux noms. Son nom de jeune fille parfois, et puis avec la même personne citée une deuxième fois sous son nom d'épouse. Donc il y avait un travail, si vous voulez, à faire de peignage de la liste. Alors, ce qui n'a pas du tout été fait à l'époque. Hein. Ce sont des choses que nous avons faites, nous, à la fin des années 80, surtout quand j'ai travaillé avec le général Fèvre. À partir de 92, on s'est mis à travailler sur ces listes, parce qu'il y avait énormément de choses qu'il fallait clarifier. Il y avait, parmi les enlevés, il y avait des gens qui étaient des militaires. Alors il fallait éviter de mélanger civils et militaires, parce qu'il est évident, il y a eu ensuite un général qui s'est occupé de ça récemment, le général Fournier, qui avait créé une association et qui a fait une liste des militaires portés disparus. Figurez-vous qu'à l'issue de la guerre d'Algérie, eh bien, l'armée, il n'y avait pas, pour l'administration française, il n'y avait pas de liste des militaires portés disparus, ce qui est absolument aberrant. Ça oscillait entre 500 et 1000.
1: Oui, c'est pas plus précis que ça.
0: Alors, ça manquait pour le moins de rigueur. Donc il a fallu commencer à distinguer toutes ces personnes qui avaient été signalé une fois, deux fois, sous le nom de jeune fille, sous le nom de mari, du mari. Enfin bon, il y avait un peignage, comme j'ai dit, à faire. Et puis les militaires, les civils, tout ça, ce n'était pas rien. Je me rappelle, tenez, hein, le cas de, il y avait un garçon qu'on connaissait très bien. Moi, je suis de Maison Carrée. Et ce garçon était un athlète, il avait remporté des prix, même un prix européen, je crois, en matière de culturisme. Vous voyez ce qu'on appelle aujourd'hui, je ne sais plus comment, par un nom anglais.
1: Bodybuilding.
0: Bodybuilding. Alors, à l'époque, nous appelions ça de culturisme. Mm-hmm. Et il était très connu. Il était passé aux actualités, partout, etc. Et il figurait sur une liste où il était écrit trois fois son nom, mais avec des orthographes différentes. Mm-hmm. Vous voyez ? Une fois avec deux L, une fois avec des choses comme ça. Ah, et en réalité, le cas que je cite est exceptionnel, mais en réalité, il avait bien été enlevé, mais il s'en était sorti. Comment ? J'en sais rien. Peut-être de par sa notoriété. En tout cas, ce qui s'est produit, c'est que nous, après, par la suite, on le connaissait, on l'avait... Moi, personnellement, non, mais des amis qui le connaissaient avaient communiqué avec lui. Il était retiré dans la région de Lyon. Vous voyez ? Donc, il y avait comme ça des erreurs, il y avait des choses qu'il fallait rectifier. Voilà. Bon, c'est tout le travail que nous avons fait, nous avons initié avec le général Fèvre. Mmh. Plus tard, s'est créé le groupe de recherche des Français disparus en Algérie, qui existe toujours, qui est présidé par une dame qui s'appelle Madame Colette Ducos-Ader, qui est venue quelques fois ici aussi à Radio Courtoisie, au moins une fois ou deux, et donc qui est présidente de cette organisation et qui dispose aujourd'hui, grâce aux travaux que nous avons faits pendant toutes ces années, qui dispose aujourd'hui d'une liste de personnes enlevées, portées, toujours portées, disparues, oui, en Algérie, oui, qui est de l'ordre de 1700 et quelques, donc
1: 1700.
0: Civils.
1: Oui.
0: Il y a quelque chose comme 500 ou 600 militaires également, vous voyez, donc ça nous donne une idée du chiffre global.
1: D'accord. Bon.
0: Et puis, alors, ce qui est curieux, c'est que...
1: Et ça, c'est sur toute l'étendue de la guerre.
0: Toute l'étendue, oui, mais... Toute l'étendue de la guerre, mais jusqu'au 19 mars, c'est pratiquement...
1: Très peu.
0: Je ne dirais pas négligeable, mais enfin, c'est très peu.
1: D'accord.
0: Et c'est à partir de... Alors, justement, le GRFDA dont je parle, cette association dont je parle, a fait des courbes avec des colonnes comparative, etc.,
1: oui,
0: qui permet de voir l'ampleur du phénomène après le 19 mars. De sorte que on peut se demander si ce n'était pas aussi une tactique du FLN pour effrayer les Européens,
1: c'est
0: les faire partir...
1: Pour pratiquer un nettoyage ethnique.
0: C'est l'expression qui est née, je crois, au moment des événements dans les Balkans.
1: Dans les Balkans, oui, bien sûr.
0: Oui,
1: ouais.
0: Et je crois que c'est à peu près ça que ça désigne. Et je termine sur ce point, les chiffres. Il est évident que... Alors, ce qui a été malheureux concernant le 5 juillet, la tragédie du 5 juillet, mais pas seulement. Pas seulement le 5 juillet. Ce qui a été malheureux, c'est que très souvent, les gens ont confondu le chiffre des enlevés, qui n'était pas tout à fait le même que celui des enlevés portés, disparus. Parce qu'il y en a qui s'en sont sortis. Il y en a d'autres dont on a retrouvé le corps. Que, objectivement, ce ne sont plus des disparus. Vous voyez ? Alors tout ça nous a pris beaucoup de temps, et c'est en grande partie grâce aux efforts que nous avons pu mener, notamment grâce aux archives, aux différentes archives, pas seulement les archives militaires, parce que Je reviens encore une fois sur les chiffres. Il y avait aussi 500 cas au ministère des Affaires étrangères. Il y avait aussi 500 ou 600 cas incertains. Bon. Alors, nous avions demandé, parce que du côté de l'université, du côté de l'intelligentsia, ces choses-là n'intéressaient pas. Et quand elles intéressaient tel ou tel historien s'occupant de l'Algérie, c'était généralement un anticolonialiste. Mm-hmm. Ça n'a pas beaucoup changé. Hein. Mm-hmm. Et l'anticolonialiste, soit négligeait complètement cet événement, négligeait complètement la tragédie dissimulée, j'avais appelé la tragédie dissimulée à une époque, soit donc on négligeait le genre, ce que disait le général Katz, quoi. Au fond, il ne s'est rien passé. Et soit alors, si vous voulez, je dirais, chercher la petite bête. Une expression arabe comme ça qui a fait florès après. Je cherchais le poil sur l'œuf, vous voyez, quelque chose comme ça. Et alors, bon, le chiffre était faux, le chiffre ne correspondait à rien. Et le fait est que certains de nos compatriotes, n'ayant pas aucune idée de ce que c'est que la recherche historique, la science historique, se permettaient parfois de citer des chiffres un peu extravagants, voire des chiffres qui augmentaient régulièrement.
1: Oui, il y a une inflation. Des chiffres.
0: Ce qui revenait à imiter le FLN, qui, lui, n'a pas cessé de dire qu'il y a eu 1 million de morts à la guerre d'Algérie. Après, il a dit 1 500 000. Enfin, je ne sais plus où ils en sont.
1: Oui, il y a des inflations victimaires comme ça qui...
0: Énormes.
1: Ils sont bien connus.
0: Et puis en Algérie, si vous contestez ça, ça peut même vous valoir quelques ennuis.
1: Ah bah oui, oui. Alors, pendant tout ce temps-là, l'armée française, elle est encore présente en Algérie. Elle part d'Algérie à quel moment
0: Plusieurs années après, parce que
1: plusieurs années après, on a maintenu des bases pendant.
0: Alors surtout pendant surtout à Merceil-Kébir et au Sahara,
1: oui.
0: Mais à
1: Bousfère.
0: Oui, voilà. Bousfère, c'était la ville natale du général Jouot.
1: Ah oui.
0: Je n'ose croire qu'on avait maintenu une garnison là-bas pour lui rendre hommage.
1: Non.
0: Mais alors, ce qu'il y a, c'est qu'à l'époque dont nous parlons, le 5 juillet, il y a encore beaucoup de soldats français dans beaucoup d'endroits. Et, par exemple, je me rappelle que moi, j'ai évoqué Maison Carrée. Maison Carrée était une énorme caserne qui avait d'ailleurs succédé à une énorme caserne turque avant 1830. Mmh. Donc il y avait une énorme caserne où d'ailleurs beaucoup de pieds noirs persécutés ou effrayés ou menacés ont pu se réfugier après l'indépendance. Mmh. Vous voyez ? Donc il y a des archives militaires aussi pour ça.
1: Ouais.
0: Et seulement, bon, il y avait un plan d'ensemble qui était prévu, qui a été négocié, et bon, là, les bases de l'armée française peu à peu disparaissaient, y compris d'ailleurs à Merceil-Kébir, mais ça a pris du temps parce que...
1: Plusieurs années à Merceil-Kébir, oui.
0: Merceil-Kébir en 1965, je crois.
1: C'est ça, oui.
0: Ça a été remis à... Enfin, j'ai pas les dates.
1: Ça a été au moment du coup d'État de Boumediene, je crois, quand Boumediene a pris pour de bon le pouvoir.
0: C'est possible.
1: En 65, oui. Mais alors finalement, cette armée française qui était encore en nombre bien présente, elle est restée complètement passive, obéissant ainsi aux ordres qu'elle avait reçus.
0: À Oran, indiscutablement. Ouais. Avec l'exception que j'ai signalée
1: de la gare.
0: Du 8e RIMA des Marsouins, parce que on évalue à 18 000 soldats français ceux qui étaient présents à Oran.
1: À Oran même, 18 000, c'est considérable.
0: C'est énorme. Alors, le général Katz, qui se croient très finaux, dans son livre, il expliquait que, contrairement à ce qu'on avait dit, il avait pas interdit à l'armée française d'intervenir, pas du tout, et que, tout au contraire, il citait plusieurs régiments qui étaient intervenus tout de suite. Mmh. Or, quand on vérifie après, les régiments en question étaient effectivement intervenus, mais à proximité de la caserne, ce qui correspondait exactement aux directives qui leur avaient été données, c'est-à-dire mmh. intervenir pour des raisons, disons, humanitaires, si vous voyez qu'il y a des gens qui sont mmh. en difficulté ou blessés ou que sais-je. Donc, on va envoyer une équipe de militaires avec, mmh. mettons, des brancards. Alors, il jouait là-dessus pour dire que l'armée française était tout de suite intervenue. Et puis, il citait quelques régiments qui, effectivement, avaient envoyé des équipes. Mais ce n'était pas du tout une intervention ah, ouais. militaire, c'était mmh. une intervention humanitaire.
1: C'est ça.
0: Vous comprenez ? C'est le strict minimum qu'on puisse attendre.
1: Pas d'intervention contre les manifestants qui étaient devenus les tueurs du FLN.
0: Absolument mmh. pas, d'autant que ben, on en avait parlé plusieurs fois, je crois, avec le général Fèvre. Ce que de Gaulle craignait, c'était que si l'armée française bougeait, la guerre d'Algérie reprenne. Ce qui peut se discuter, évidemment.
1: Alors, nous avons un message d'auditeur.
0: Alors.
1: Émission pointue et passionnante, merci. L'interlocuteur peut-il nous donner son sentiment sur l'impact de la nationalité française d'Algérie ? Si la nationalité française entière avait été donnée à tous, la guerre aurait-elle été aussi puissante ? Cette appellation aurait-elle suffi pour enrayer le mouvement FLN ?
0: Oui, je vois à quoi fait allusion l'auditeur. C'est un auditeur,
1: oui.
0: Bon, mm-hmm. oui, parce que. Oui,
1: c'est une auditrice.
0: Ah, pas. Voilà. Oui, bon, voilà. Alors, avec nos excuses. Je vois que une certaine propagande anticoloniale a fait du dégât, y compris chez des gens qui ne sont pas forcément eux-mêmes anticoloniaux. Mm-hmm. Je vais prendre un exemple très simple. Il y a une radio que je ne citerai pas, mais qui est très écoutée, et un de ses animateurs qui est très, très populaire, très connu aussi, qui s'est mis un jour à parler, je ne sais trop pourquoi, de l'Algérie. Et il s'est mis à en parler en disant, mais vous comprenez, ça pouvait pas aller. Il reprenait quelques-uns de ses... des participants à son émission, disent, vous comprenez, ils n'avaient pas les mêmes droits. Alors, là encore, j'hésite à m'aventurer sur ce terrain, parce que c'est une complexité extraordinaire. Mm-hmm. Mais, pour simplifier, car il le faut, tous les habitants de l'Algérie, jusqu'au référendum du 3 juillet, tous les habitants d'Algérie, musulmans ou pas musulmans, il y avait aussi les juifs qui étaient concernés, tous avaient la nationalité française. Voilà. Alors, ce qui était différent, c'est que la citoyenneté française ne s'exerçait pas de la même façon dans le cas des musulmans et dans le cas des non-musulmans. Alors pourquoi ? Eh bien parce que les musulmans avaient un statut qu'on appelait statut de droit local, c'est-à-dire un statut coranique. Il faut appeler les choses comme elles sont. Par exemple, ils avaient... on cite souvent la polygamie, mais en réalité, la polygamie... C'était un peu un luxe dans les dans les classes les plus aisées, mais enfin, voilà, je ne suis pas affirmatif, hein, je ne peux pas être dogmatique. Mais il y a ça, il y a aussi les héritages. Entre musulmans, les héritages ne se font pas de la même façon qu'en droit civil français. Le tout étant basé sur le code Napoléon, enfin, on ne va pas entrer dans les détails. Donc, une grande masse de musulmans avait un statut juridique, familial et autres de musulmans, avait un statut juridique, familial et autres

0: une citoyenneté française pouvait le faire. C'était relativement facile, il fallait s'adresser. J'entre vraiment dans les détails, là. Mmh. Il fallait s'adresser à une juridiction qui, ayant constaté
1: la motivation. Peut-être est-ce que je me trompe, mais un leader du FLN comme Ferhat Abbas, je crois qu'il était dans ce cas-là.
0: Exactement. C'était les gens qui étaient, alors plus tard, y avait même eu deux collèges électoraux.
1: Voilà.
0: Celui des musulmans qui étaient au deuxième collège, c'est-à-dire qui avaient le statut de droit local. Et puis, il y avait le premier collège où, contrairement à ce qu'on dit, il n'y avait pas que des Européens, il y avait aussi des Européens et des musulmans qui avaient soit choisi de bénéficier de la pleine citoyenneté française, soit qu'ils l'avaient reçu, comme les Juifs d'ailleurs, par décret. C'est-à-dire qu'à l'issue de la Première Guerre mondiale, de nombreux musulmans qui étaient anciens combattants, par décret, avaient accédé à la pleine citoyenneté française.
1: La nationalité française.
0: Et plus tard, c'est eux qui se sont retrouvés dans le premier collège, avec les Européens. Mmh. C'était le cas de Ferhat Abbas.
1: Voilà, ouais.
0: Et je suis persuadé, d'ailleurs, je ne veux pas être affirmatif, parce qu'il faudrait vérifier, peut-être, je pourrais peut-être me tromper, mais je suis presque sûr que c'était le cas aussi de Messali Hadj.
1: Messali Hadj, oui.
0: Donc, les gens qui avaient une entreprise, les gens qui étaient anciens combattants, les gens qui avaient des diplômes, etc., pouvaient, c'était de droit, puisqu'il y avait un décret. Mais on savait bien qu'une masse considérable de musulmans n'aurait pas voulu... qui avait le statut de droit local, n'aurait pas voulu l'abandonner pour un statut de citoyen français, statut occidental. Donc il y avait une opposition. Et les musulmans, les milieux nationalistes, le MTLD, le PPA, etc., disaient à ceux qui auraient été tentés de faire une telle démarche, vous serez des apostats. Beaucoup de musulmans.
1: Oui, donc il y avait une opposition religieuse à une normalisation dans le sens du droit français.
0: Voilà. Alors donc, mais pour ce qui est de la nationalité, c'était la nationalité française. Les musulmans algériens n'étaient pas des apatrides ou quelque chose comme comme certains
1: croient
0: aujourd'hui. Ouais. Mais en revanche, ça crée évidemment des frustrations, des surenchères, comme vous pouvez l'imaginer facilement. Mmh. Et tout ça après la Deuxième Guerre mondiale, ça a eu encore, puisqu'il y avait encore des musulmans qui avaient participé à la guerre, et donc ça s'est accru encore le nombre de ceux qui étaient dans le premier collège, si bien que d'ailleurs quelqu'un comme Ferhat Abbas n'était même pas contre la suppression des deux collèges. Il disait, vu la démographie, il y aura finalement plus de musulmans dans le premier collège que dans le second. Ça vous donne une idée.
1: Oui, bien sûr, oui. Alors, bonjour monsieur, félicitations pour cette émission où les problèmes concernant la citoyenneté des musulmans en Algérie n'étaient-ils pas la polygamie ? Le principal problème concernant la citoyenneté, est-ce que c'était pas la polygamie ?
0: Non, je crois pas, parce que il est sûr que lorsqu'on parlait avec des Européens, par exemple, pour dire qu'est-ce que c'est ce statut de droit local, ils peuvent avoir plusieurs femmes musulmans.
1: Oui.
0: C'est un fait. Que ce n'était pas condamné, parce qu'il y avait aussi des tribunaux de droit musulman.
1: Oui, oui.
0: Mon beau-père était avocat, je peux vous dire qu'il était européen, il plaidait parfois dans les tribunaux civils ou pénaux, tribunal civil, donc de droit, de droit.

0: droit civil, de droit français. Et j'ai peut-être tort de dire de droit français, puisque c'était ça va de soi, puisque c'était des départements français. Mais il plaidait aussi parfois, lorsque ses clients étaient des musulmans et qu'ils avaient le statut coranique, il plaidait aussi devant les tribunaux musulmans. C'était les choses se passaient comme ça. Mmh. Et il y avait une possibilité, parfois, de passer dans le premier collège. Comme je le disais, Ferhat Abbas était persuadé que le premier collège deviendrait un premier collège musulman. Mmh. Mais tout ceci...
1: Oui, Ferhat Abbas qui disait lui-même que dans l'histoire, il n'avait pas retrouvé l'Algérie en tant que... État ou peuple constitué.
0: Oui.
1: Hein.
0: Oui.
1: C'est intéressant de le rappeler.
0: Qu'il avait cherché la nation algérienne.
1: Voilà, c'est intéressant de le rappeler.
0: Bien sûr.
1: Dans...
0: Je voudrais, si, comme on aborde la dernière partie, je voudrais dire que nous avons marqué des points ces dernières années parce qu'il est vrai, comme vous l'avez rappelé, que pendant très longtemps, tout ceci était occulté.
1: Ah, complètement, oui.
0: Et on a vu des livres, de bons livres parfois, ayant un bon succès sur la guerre d'Algérie, qui
1: faisaient l'impasse sur cette question.
0: Qui n'avaient pas entendu parler de... Il y a même eu des films documentaires sur la guerre d'Algérie qui s'arrêtaient... Ils arrêtaient le 1er ou le 2 juillet, vous voyez. On ne savait pas ce qui s'était passé après. Parce que pour beaucoup de gens, c'est assez frappant que vous m'avez dit vous-même à plusieurs reprises, étiez lié au milieu français d'Algérie, directement ou indirectement, vous n'aviez déjà...
1: On a découvert très tard, justement, cet épisode-là.
0: Voilà. Alors, il y a une chose qui j'attire l'attention des gens. Je ne voudrais pas faire de la. Je vais faire un peu de publicité pour deux choses. Notre État, par l'intermédiaire du ministère de la Défense. Si on va sur le site, il y a une rubrique qui s'appelle Mémoire des hommes. Et c'est une rubrique qui l'ambition de faire, de retracer les derniers conflits, les conflits modernes. Il est question de la guerre d'Algérie, il est question également du 5 juillet. Mmh. Alors, je dois dire que...
1: Ce qui est relativement nouveau, ça.
0: C'est relativement nouveau, et il se trouve que les choses sont présentées... Alors, on ne cite pas de chiffres, malgré tout le travail que nous avons fait et pour présenter des chiffres sérieux, il n'est pas question des chiffres des civils européens, mais néanmoins le massacre avec ses atrocités est bien signalé. Il s'agit d'une simple page. Hein. Ce n'est pas un article consistant. Il n'est pas indiqué que les manifestants étaient armés, mais il est indiqué quand même que beaucoup d'Européens ont été lynchés, capturés, mutilés, exécutés sommairement, etc., etc. Il est question aussi des victimes qui ont été tuées dans le petit lac. J'ai fait allusion tout à l'heure. Évidemment, tout ça a contribué à amplifier le départ des Européens. Le Mémoire des Hommes dit que le bilan de cette journée particulièrement lourd n'a jamais pu être établi avec certitude. Alors là, ils sont un peu en retard parce que nous l'avons établi. Mmh. Et avec... Pas une certitude à 200%, évidemment, mais enfin, quand même, avec une liste des disparus, même des morts en partie, qui n'est pas que partielle, comme ils le disent, mais qui est quand même très, très, très, très solide. Et en tout cas, on ne craint pas la concurrence. Alors, leurs proches des disparus ont œuvré depuis 60 ans pour que ne soient pas oubliées les victimes civil de la tragédie du 5 juillet. Ben, c'est pas trop mal par rapport au silence.
1: Oui, c'est un progrès par rapport effectivement au silence qui a prévalu pendant pratiquement six décennies.
0: Oui, comme vous dites, très bien. Alors, donc, je voulais dire aussi que M. Macron,
1: oui,
0: dont je ne suis pas
1: un fan,
0: un fanatique partisan, a réuni aussi en 2022, mmh, remonte à quelques années déjà, il avait réuni, oui, l'ensemble, je crois, des organisations pieds-noirs, en tout cas presque toutes avaient répondu à son appel. Et je me souviens qu'il avait dit, il avait parlé du 26 mars, mais il avait aussi parlé du massacre.
1: Alors
0: du
1: le 26 mars, je le rappelle, c'est le massacre de la rue d'Isly, le 26 mars 62, hein, dont, oui, nous avons parlé il y a quelques mois.
0: Où malheureusement, l'armée française, mmh, était intervenue, là, cette fois-ci, faisant de... c'est tout à fait différent, mais enfin, on en a, oui, parlé. Alors, Emmanuel Macron avait déclaré... Le massacre du 5 juillet 1962 au Rang, qui toucha des centaines d'Européens. Alors, il dit essentiellement des Français, mais il veut dire par là essentiellement des Européens. Parce que, mmh, évidemment, les musulmans de droit coranique, théoriquement, n'étaient mmh, plus Français, puisque l'Algérie était indépendante. Mais je veux dire que si M. Macron a prononcé cette parole... justement, qui marque un progrès par rapport à tout ce qu'on a dû subir
1: au silence officiel pendant longtemps.
0: Voilà. C'est parce que, justement, nous nous sommes... Bah, c'est pas parce que c'est un effet de sa bonté, mais c'est parce que nous nous sommes battus pendant des années, c'est parce que nous n'avons pas baissé la tête. Alors, je parle pas de moi spécialement, mais il y a l'association dont j'ai parlé, le groupe de recherche des Français disparus en Algérie. Puis-je donner aussi un site internet où on peut avoir la liste complète avec des cartes, etc. Mmh. C'est un site internet qui s'appelle grainesdemémoire.org. Mmh. Grainesdemémoire.org. Ouais. Et si on va là-dessus, il y a tout un montage informatique, oui, là, avec des cartes.
1: Il y a effectivement tout un travail qui a été réalisé pendant très longtemps, pour aboutir justement à faire émerger cette vérité concernant ces événements d'Oran de 1962. Alors, dans le contexte actuel de la fameuse guerre mémorielle qui sépare ou qui oppose la France et l'Algérie, c'est évidemment important de revenir sur le sujet. Hein. Il y a eu durant cette période, de fait, est-ce que c'était le résultat d'une volonté politique? C'est bien difficile de le dire, mais il y a eu de fait une volonté de nettoyage ethnique pour pousser les pieds noirs qui étaient toujours en Algérie à partir. Certains avaient déjà commencé à le faire, d'ailleurs, en quantité, hein, dans une ville, Oran, où il y avait une majorité de population européenne encore à l'époque. Hein.
0: Donc, ça amplifiait l'exode.
1: Voilà. Donc ce travail d'histoire, évidemment, il était absolument nécessaire. Et mon cher Jean, vous l'avez accompli avec beaucoup de persévérance et avec au bout finalement des résultats.
0: Je n'étais pas seul. Hein,
1: bien sûr,
0: vous avez... Il y a eu quelques universitaires.
1: Oui.
0: L'université française est loin d'être acquise à ce point de vue que je viens
1: d'exposer. Oui,
0: mais nous avons quand même des universitaires qui nous ont appuyés.
1: Oui, il y a eu une évolution sensible sur ce...
0: Qui sont bien rendus compte qu'on était des gens qui travaillons sérieusement.
1: Vous avez évoqué tout à l'heure la figure du général Fèvre. C'est l'occasion pour moi de lui rendre hommage.
0: Et oui.
1: J'ai eu d'ailleurs l'honneur de servir sous ses ordres. Et c'est un grand monsieur qui a apporté énormément à l'histoire de la guerre d'Algérie. Hein, et notamment, il était le spécialiste de la question des harkis. Oui. Et il a fait de l'histoire et il est, et également, il s'est engagé au profit et pour l'intérêt des populations concernées qui avaient subi le, oui, oui, oui. le sort que l'on sait à l'issue de, à l'issue de la guerre d'Algérie.
0: Donc, grande injustice.
1: Je tiens, nous l'avons invité d'ailleurs dans le passé, nous l'avons invité à plusieurs reprises à cette émission. Il est malheureusement disparu aujourd'hui, mais je tiens particulièrement à lui rendre un hommage appuyé.
0: Ce qui est un peu moins connu, c'est qu'il a été, il a beaucoup écrit aussi sur la guerre d'Algérie, la guerre des frontières, la bataille des frontières. Il a beaucoup écrit là-dessus aussi.
1: Oui, il a une œuvre considérable et également il a travaillé sur le général Elly également.
0: Oui,
1: il a réalisé un travail tout à fait considérable. Alors, nous avons un message. La pleine citoyenneté française était accessible depuis les décrets Crémieux de 1870 qui l'accordaient aux Juifs et aux musulmans sur simple preuve de leur présence sur le sol algérien depuis plusieurs années. Mais il fallait présenter la demande non seulement à l'administration française, mais aussi à un cadi, juge islamique, ce qui fait que très peu ont fait cette démarche. Cet obstacle était donc lié à l'islam et à l'opposition entre l'islam et la loi française.
0: Oui, je dois dire que je crois que cet auditeur a raison, mais je crois que ça ne concernait pas les Juifs. Les Juifs n'avaient pas à aller voir le cadi ou quoi que ce soit.
1: Non, c'était il y a la confusion avec le décret Crémieux.
0: Voilà, c'est ça.
1: De 70.
0: Le décret Crémieux avait citoyennisé, si j'ose dire, les Juifs globalement.
1: Globalement, c'est ça.
0: Sans qu'ils aient à faire un choix.
1: Ah ouais. Alors, je crois que nous arrivons à la fin de cette émission. Merci infiniment, Jean Monneret. Je rappelle vos ouvrages, hein, notamment une grande synthèse sur la fin des dernières années de la guerre d'Algérie.
0: Oui, la phase finale de la
1: phase finale de la guerre d'Algérie. C'est votre gros travail. De synthèse sur cette période, puis vous avez commis également divers autres ouvrages plus spécialisés dont un sur le 5 juillet à Oran, un épisode, en tout cas une séquence que vous avez ramené avec d'autres à la lumière, et en cela vous avez bien mérité de la recherche historique. Merci Jean Monneret.
0: Ah oui, parce que je suis pas d'accord avec Jean Monneret.
1: et à très bientôt.
0: Voilà. Merci.

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1: 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Très belle nuit à tous sur Radio Courtoisie. À suivre à 2h, la rediffusion du Libre Journal de la vie française, dirigé par Laurent Poultier-Duménil. Suivi à 4h, de Chroniques de la vie parisienne, dirigé par Jean-Paul Chériguez de Olmeta, un document d'archives de Radio Courtoisie du 20 septembre 2017. Mais tout de suite, notre pause musicale a dédié à Jean-Frédéric Edelman avec ses sonates opus 5 et 7, interprétées au piano par Sylvie Pécaudoit. Cette œuvre est parue sur un disque compact aux éditions Calliope.
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0: Ainsi s'achève notre pause musicale sur Radio Courtoisie avec les sonates opus 5 et 7 de Jean-Frédéric Edelman, interprétées au piano par Sylvie Pécaudoit. Cette œuvre est parue sur un disque compact aux éditions Calliope. Dans un instant, vos rendez-vous de la nuit, suivi du libre journal de La Vie Française, dirigé par Laurent Poultier-Duménil.
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0: Tout à l'heure à 4h, rediffusion de Chronique de la vie parisienne dirigée par Jean-Paul Chériguez de Olmeta du 20 septembre 2017, suivi à 5h de Restons Courtois, dirigé hier soir par Arthur de Vatrigan. Mais pour l'heure, voici la rediffusion du libre journal de La Vie Française. 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

0: Chers auditeurs de Radio Courtoisie, bonsoir, bienvenue dans ce nouveau Libre Journal de la Vie Française. Libre Journal de la Vie Française dans lequel ce soir je vais vous faire part de mes coups de cœur, chers auditeurs. Mes coups de cœur de l'année, nous arrivons bientôt à l'été. Et je voulais partager avec vous mes coups de cœur culturels de l'année. Et pour cela, bah écoutez, j'ai le plaisir de commencer pour mon coup de cœur musical avec un artiste.
1: C'est bien ça, ça me va.
0: Voilà. Artiste qui est Laurent Couson. Alors, déjà, bonsoir, cher Laurent.
1: Bonjour, Laurent, bonjour.
0: Alors, Laurent Couson, ça a été mon vrai coup de cœur, puisque, Laurent, j'ai été invité à venir par un ami qui est directeur de radio, et qui m'avait parlé de vous en me disant qu'il vous adorait, etc. Et il m'a invité à une création. Moi, les créations, je me suis dit, oh là là, qu'est-ce que ça va être comme type de musique, etc.
1: Oui, vous aviez peur que ça soit de la musique très contemporaine, peu abstraite.
0: Exactement, ouais. Voilà. Donc, un peu trop contemporaine pour moi, dissonante. Et finalement, ce que j'ai entendu m'a émerveillé, sincèrement émerveillé, chers auditeurs. Ça a été vraiment pour moi une vraie révélation d'un talent. Vous avez su faire passer de l'émotion... on l'a gardé en tête pendant un bon moment après la soirée. C'était vraiment agréable et il y avait une vraie émotion qui passait. C'était vraiment joli.
1: Merci beaucoup. Ben écoutez, c'est quand on l'a dit, c'est un coup de faire passer les émotions que j'ai voulu mettre. Et c'est pour ça que bon, je fais ce qu'on appelle en tant que compositeur un langage tonal, accessible. Mais c'est pas parce que j'ai pas de sympathie pour d'autres esthétiques. Mais moi, celle qui vient de mon cœur, c'est celle-là. Et puis j'ai aussi envie que la musique que je fais, le message que je fais passer, soit intelligible de tous. Donc, j'aime pas les espèces de créations pour les musiciens, quoi. Et c'est ce qui a été un peu la tendance dans la musique contemporaine, qui a été pas mal la première responsable de la fracture qu'il y a eu avec le public aussi. Ce qui fait qu'aujourd'hui, quand on entend dans le milieu de la musique classique création contemporaine, mais il y a beaucoup la réaction que vous venez d'avoir, c'est-à-dire de fuir en cours.